0: blocage du détroit d'Ormuz en raison de la guerre en Iran, voilà que des rebelles houthis pro-iraniens ont pris le contrôle de plusieurs îles dans le détroit de Bab el-Mandeb au large du Yémen. Ce détroit, qui relie la mer Rouge et l'océan Indien, est une voie de passage pour plusieurs navires à destination ou en provenance du canal de Suez, dont de nombreux pétroliers. L'Arabie saoudite a accusé les rebelles d'avoir frappé des infrastructures pétrolières de la région, dont un important oléoduc saoudien. Le spécialiste de l'énergie Yvan Klich affirme que ces attaques fragilisent encore plus les marchés déjà instables.
1: L'Arabie saoudite avait compris là qu'il fallait y avoir un plan B. Donc, elle avait construit un pipeline, mais un pipeline vraiment un plan B qui s'appelle Est-Ouest et qui permettait d'acheminer son pétrole vers la mer Rouge au cas où, justement, il y aurait des problèmes du côté du détroit d'Ormuz. Eh bien, voilà que maintenant, c'est son plan B aussi qui est mis en péril pour exporter son pétrole. Il faut quand même rappeler que l'Arabie saoudite est le plus grand exportateur mondial de pétrole. Donc, bien sûr que ça rend les marchés qui étaient déjà nerveux encore plus soucieux.
0: Le litre d'essence a dépassé la barre des 2 $ à plusieurs reprises ces derniers jours au Québec. Et puis enfin, la Réserve fédérale américaine hausse son taux directeur pour la première fois en 3 ans. La majoration d'un quart de point de pourcentage place le taux directeur dans une fourchette qui varie de 3,75 à 4 %. La décision a été unanime parmi les 12 membres de la Fed et la majorité d'entre eux s'attend à au moins une autre hausse d'ici la fin de l'année. Le président de la Banque centrale, Kevin Warsh, a dit que la croissance économique est solide, de même que les investissements des entreprises et que le chômage reste stable. Mais Kevin Warsh a répété à plusieurs reprises que l'inflation est trop élevée depuis trop longtemps. Donald Trump a réagi en affirmant que les taux aux États-Unis devaient être de moins de 1 %. C'était les informations.
2: C'est l'un des berceaux du sport au Canada, un haut lieu du savoir et de l'activité physique. Ici Maxime Côtier, aujourd'hui l'histoire. L'Université McGill.
3: Meanwhile, in Molson Stadium, Montreal, the McGill Band and the battery of cheerleaders hail the second seasonal opening between McGill and Western University. McGill kicks off to Western, who are wearing the white sweaters. Early in the game, they score a touchdown and convert on a blocked kick. Then Western gets to work. The Montreal tilt is certainly aerial total war.
2: Le football à McGill, une longue tradition. L'équipe montréalaise affrontait ce jour-là l'Université Western. C'était en janvier 1940. On lui doit le développement de 3 sports majeurs en Amérique du Nord. Football, hockey et basketball. Le premier, pour une série de matchs contre Harvard, qui a donné naissance au football moderne dans ses versions canadiennes et américaines. Le second, pour la première partie officielle de l'histoire sur une glace intérieure. Et puis le troisième, parce que certain James Naismith, diplômé de McGill en 1887, il a conçu un nouveau sport fait d'un ballon et d'un panier.

0: quel moment McGill a-t-elle atteint le statut et la stature d'une université vraiment?
1: En 1853, les gouverneurs sont allés chercher comme principal un professeur de sciences en Nouvelle-Écosse, William Burson, encore un Écossais, qui s'est révélé non pas seulement un excellent professeur, mais un excellent administrateur. Burson a inspiré confiance, il s'est lié d'amitié avec les gros Anglais de Montréal, il a attiré des dons et des legs, ça lui a permis de construire des bâtiments, il a tout de suite fondé une faculté du génie civil, il a même créé un observatoire qui a contribué au prestige de McGill. Bref, il a fait tant et si bien que lorsqu'il a pris sa retraite au bout de 38 ans, il avait fait de McGill la grande institution que nous connaissons, la grande institution montréalaise, qui jouissait d'un prestige mérité dans toute l'Amérique.
2: Historien Robert Rumilly, au sujet de l'Université McGill, c'était à notre radio en 1971. Ah, pour nous parler de ce haut lieu du sport et du savoir, mon invité, Hugues Théoret, il est historien, conférencier et auteur. On le joint dans nos studios à Ottawa. Bonjour Hugues.
3: Bonjour.
2: Alors, McGill, hein, fondé à la demande de James McGill, riche marchand écossais de Montréal, qui a fait fortune dans la fourrure, puis à sa mort en 1813, il a légué son argent pour la construction d'une université. On l'entendait dans l'extrait, McGill est vite devenu une

0: très, très grande institution. Mais pourquoi le sport? Pourquoi McGill s'est-elle intéressée au sport?
1: Ben, tu sais, on parle de l'Université McGill comme le berceau du sport au Canada, mais je vais vous dire, là, c'est, je dirais plus la pouponnière des sports modernes en Amérique du Nord, plus largement. Là,
0: oui,
1: vous l'avez mentionné. Absolument. On parle beaucoup, bon, on en parlera, le hockey, le football, le basketball, mais plus largement, le rugby, le cricket. Il y a à peu près tous les sports là, qui sont passés par McGill, qui sont nés à McGill en partie, je dirais, à l'exception du baseball. Il y a un mouvement dans les années 1860, le début de la Confédération, tout ça. Il y a le positionnement aussi géographique de l'université favorise le développement des sports au pied de la montagne, au centre-ville de Montréal, où les étudiants, d'abord, de McGill, profitent des installations sportives qui existent déjà au centre-ville de Montréal, on pense au Montreal Gym Club, ça va beaucoup influencer. Mais c'est vraiment au sein de l'institution où on va profiter de ces installations-là, mais il va y avoir des gens comme Frederick Barjum qui vont installer des programmes de sport à McGill bien avant les universités francophones, il faut le dire. Mm-hmm. Mais vraiment, là, le hockey sur glace a été le premier grand accomplissement, je veux dire.
0: Oui, tout à fait. Mais parlons-en du hockey, parce que vous l'avez dit, hein, en développant de trois sports majeurs en Amérique du Nord, c'est pas rien quand même, hockey, football et basketball. Commençons par notre sport national, le hockey. Alors, comment c'est apparu à McGill, le hockey?
1: Ben d'abord, je dois dire que c'est un noyau d'étudiants qui vient surtout de la Nouvelle-Écosse, où est né le pan de hockey, le hockey sur les étangs, là, autour de James Creighton, donc, qui est originaire d'Halifax, en Nouvelle-Écosse. Bon, il va s'installer à Montréal au début des années 1870, d'abord travailler comme ingénieur. Il est membre de plusieurs associations sportives, pas juste de hockey, de ce qui était le pan de hockey avant le hockey moderne. Mm-hmm. Il est membre du club de patinage Victoria, il fait des compétitions de patinage artistique, il étudie aussi le droit à McGill, et il va vouloir finalement transposer un peu cet héritage-là du hockey, je dirais, qui était joué sur les étangs depuis déjà quelques décennies en Nouvelle-Écosse, et il va vouloir amener ça à Montréal, et ça va être un grand succès. Alors, ils vont organiser un premier match de hockey, le 3 mars 1875, je disais qu'on va profiter des installations sur place, mais c'est aussi le cup, le hockey. Mm-hmm. C'est là qu'on retrouve la première patinoire intérieure. Bon, pas complètement intérieure comme aujourd'hui, puis chauffée, là.
0: Exactement.
1: Il y a un toit. C'est ce qui compte pour les averses de neige. Il y a un toit, il y a un poêle à bois là-dedans, etc. Puis la patinoire Victoria était située à l'endroit actuel où à peu près de Bouvard-René-Lévesque au coin de Drummond.
0: Ah oui.
1: Et donc, c'est à cet endroit qui avait été construite, faut le dire, quand même bien avant, en 1862. Donc, on pratiquait déjà le patin sur glace, là, depuis très longtemps. Mais c'est vraiment le hockey organisé, la première joute de hockey organisée avec des règlements, là, on va réglementer davantage plus tard, là, qui va être organisé là, grâce à l'initiative de James Creighton, oui. Le 3 mars.
0: Premier match officiel, hein, un soir de mars. Oui. Il faisait très froid, semble-t-il, à cette patinoire Victoria. Le Montreal Gazette, dans son édition du lendemain, y allait, lui, de la description suivante.
2: À la patinoire, hier soir, une très large audience s'était réunie pour être témoin d'une nouvelle forme de jeu sur glace. Le jeu de hockey, qui est en vogue en Nouvelle-Angleterre et en d'autres endroits des États-Unis, n'est pas très connu ici. En conséquence, la partie d'hier soir a été suivie avec un grand intérêt. Le hockey est joué habituellement avec une balle. Mais hier, pour qu'aucun accident n'arrive, un bloc en bois aplati a été utilisé. Ainsi, il a glissé sur la glace sans s'élever et cela a évité tout désagrément dans le public.
0: C'est intéressant parce qu'on a deux versions différentes. Puis le Montreal Daily Witness, autre journal, alors visiblement, il y avait au moins deux reporters, on rapporte un incident, on dit, et là je cite, « Un petit garçon a été atteint à la tête et l'homme qui fit ça fut ensuite appelé à rendre des comptes. Une échauffourée démarra dans laquelle un banc fut brisé et d'autres dommages causés. Le calme revenu, l'intention était de reprendre la partie, mais cette désagréable affaire coupa à certains l'envie de continuer. » Alors, qui dit vrai entre les deux? Mais bon, il semble y avoir eu une bagarre au début d'une échauffourée. Mais bon, c'est un détail. Il en reste pas moins que le hockey moderne, il est né ce jour-là, précisément là.
1: Il est né ce jour-là, c'est le premier match, donc 3 mars 1875, mais... Dans le fond, c'est vraiment plus tard, deux ans plus tard, ou à peu près le 27 février 1877,

0: qu'on va publier, faire apparaître dans le Montreal Gazette encore une fois, publier les premières règles, les premiers règlements connus, exclusifs au hockey sur glace, qu'on reconnaît quand même pas mal aujourd'hui, c'est les fameuses règles de Montréal qui permettent au hockey sur glace de rejoindre de nouveaux adeptes. Donc, le nombre de joueurs, les zones, etc. Donc, premier match, 3 mars 1975, mais on pourrait dire que les règlements, l'adoption des règlements, là, officiellement, le hockey moderne, réglementé, on nuance, c'est plus tard, là, le 27 février 1877, mais toujours à l'initiative de James Creighton.
1: Oui, on en revient toujours à lui, sous l'impulsion de ses étudiants de McGill. Stephen Harper, ancien premier ministre, grand passionné de hockey, auteur d'un livre très, très, très étoffé sur les origines de notre sport national, l'a d'ailleurs souligné, c'était lors d'un hommage à James Creighton, en 2009.
2: Journaliste, ingénieur et avocat, Creighton a servi le Canada pendant 48 ans comme légiste du Sénat, le plus long mandat de tous les temps pour un haut fonctionnaire parlementaire. Mais en 1875, Creighton, alors âgé de 25 ans et vivant à Montréal, a pris le passe-temps qui quittait le Chili, l'a mis sur une patinoire de dimensions précises et y a annulé un nombre de joueurs fixes contrôlés par un code qui a défini les règles du jeu. Le sport moderne du hockey est né.
1: Au mot de Stephen Harper au sujet de notre sport. Donc, mars 1875 pour le hockey, le premier match officiel. Un an plus tôt, en mai 1874, là, c'est le football moderne qui va voir le jour lors de 2 affrontements historiques entre McGill et la prestigieuse université Harvard.
0: Alors, un an plus tôt, comme vous le dites, il faut dire qu'on jouait déjà au rugby à McGill à partir des années 1860. Et, McGill, Harvard, les fameuses universités de la Ivy League, c'est une université de très grand prestige. Donc, ces gens-là se côtoient. Hein?
1: Oui.
0: Yale, Princeton, Columbia, McGill, Harvard. Donc, je dirais que la frontière canado-américaine importe peu dans le monde académique, dans le monde des idées. Alors là, voyant qu'on pratiquait le rugby à McGill, puis il y avait un grand intérêt de la part des gens d'Harvard, et là, on va, à l'invitation des gens d'Harvard, on va inviter les gens de McGill à venir disputer 2 matchs, finalement, en 1874, afin de faire ce qu'on appelle en bon français un jamboree. C'est vraiment une expérience, là. C'est vraiment un laboratoire sportif où on va vouloir expérimenter un peu la base du rugby, puis essayer d'innover avec le ballon, le passer le ballon, etc. Alors là, on va disputer un match sous les règles de McGill, si vous voulez, qui sont davantage inspirées du rugby. Puis on va disputer un autre match sous les règles d'Harvard. Et c'est ces 2 matchs-là, finalement, disputés à Harvard, qui sont à l'origine, historiquement, de la naissance du football. Et quand on sait quelle importance que football occupe aux États-Unis, je vous dirais, bon, le football va continuer à McGill, va continuer dans les universités canadiennes, mais c'est vraiment les Américains, la Ivy League, le Harvard, Yale, Columbia, Princeton, qui vont rapidement adopter ce sport-là et en faire un sport national. Mais le football va continuer à prospérer, je vous dirais, à McGill, dans une université McGill qui va jouer davantage au début avec des universités ontariennes, parce qu'il y avait évidemment pas d'équipe de football francophone à l'Université de Montréal ou à Laval à l'époque. Mais McGill va quand même s'imposer très tôt, surtout à partir du 20e siècle, début du 20e, comme une puissance dominante au niveau du football canadien. Là.
1: Oui,
0: vraiment,
1: oui.
0: De nombreux titres universitaires, là, entre, on dit entre 1902-1938, là, qui vont être vraiment l'équipe de l'heure là, au Canada.
1: Ouais, selon les règles du football canadien, parce qu'on en revient à ce fameux match, hein, on a joué selon les règles de Boston, selon les règles de McGill. Mais ce jour-là, ces fameux matchs, les étudiants de McGill perdent. Hein, les 2 matchs sont gagnés par Harvard. Soit dit, les étudiants de McGill sont montrés bons joueurs dans la défaite. Un journaliste du Montreal Gazette, présent sur place, écrit ceci.
3: Au cours du match, l'orchestre a interprété de beaux morceaux, terminant par God Save the Queen et Yankee Doodle. Les joueurs de McGill ont lancé 3 vivas en l'honneur de l'équipe de Harvard, laquelle a répondu par son cri de ralliement universitaire authentique. Nous espérons que cette rencontre amicale entre les deux clubs ne sera pas la dernière et que la chance sourira davantage aux joueurs de McGill à l'avenir.
1: Donc, hockey, football, c'est déjà beaucoup, hein, considérant l'importance que le football aux États-Unis et le hockey chez nous. Mais là, on peut ajouter un troisième sport, le basketball. Parce que, oui, sport d'origine canadienne, l'inventeur est un Canadien naturalisé américain, puis bachelier de McGill de surcroît. Donc, on en revient encore à ça, là, Hugues.
0: Ben oui, comme si c'était pas assez.
1: Ben oui.
0: McGill, le football, le hockey et le basketball, et c'est évidemment grâce à James Naismith, donc qui vient de Almont dans la région de dans la banlieue d'Ottawa, ouest d'Ottawa. Mm-hmm. Il va inventer le basketball en 1891 après avoir obtenu son diplôme de l'université McGill. Donc, évidemment, il s'était spécialisé en éducation physique et il va vraiment être un athlète de renommée et en rugby. Hein, c'est il va être directeur de l'entraînement physique à McGill à partir de 1889 et il va finalement inventer ce sport-là. Mais c'est pas, je dirais, à McGill qui va vraiment développer ce sport. C'est après avoir été diplômé, il va obtenir son premier emploi, non pas à McGill, non pas au Canada, mais aux États-Unis, au Massachusetts, où il va développer ce sport en tant que comme professeur d'éducation physique au Springfield College, ce qui est l'équivalent d'un YMCA. Donc, il va perfectionner ce sport-là. Il voulait créer un sport d'hiver non violent pour ses étudiants.
1: Ah oui.
0: Afin de canaliser leur énergie. Mm-hmm. Et c'est là qu'il va installer un panier en hauteur. Le fait d'installer le panier en hauteur, ben lui se disait que ça va être pas mal moins violent, voire moins de contact qu'un sport là, lorsque le ballon est
1: Ça a changé aujourd'hui quand même.
0: Ça a changé aujourd'hui parce que les amateurs de basketball voient que ça peut être aussi violent.
1: Oui.
0: Alors, ce qui est intéressant, il a installé vraiment un panier là, de d'osier, un peu comme on l'utilise pour ramasser des pommes, là. Mais comme il fallait monter sur une échelle
1: à chaque fois
0: qu'il y avait un panier de réussi, ben là, à un moment donné, il se dit, ben peut-être qu'on pourrait apporter une autre innovation, et c'est là qu'il va avoir l'idée de percer un trou sous le panier.
1: Oui, pour, ce qui est mieux quand même. Hein?
0: Ce qui était mieux.
1: Et plus tard, le filet qui va remplacer l'osier.
0: Le filet qui va remplacer l'osier, exactement.
1: Et le filet, donc, le basketball, là. Oh, ouais. Autre sport majeur, puis pas qu'aux États-Unis, on le voit avec la NBA. Donc, tout ça, ça vient aussi, puis on en revient à McGill, avec des installations, dont un stade, hein, le fameux stade de Percival Molson, domicile des Alouettes de Montréal encore aujourd'hui. C'est qui, Percival Molson?
0: Percival Molson, il y a bien des gens qui vont voir des matchs des Alouettes ou des Redbirds de McGill, mais ils savent pas c'est qui Percival Molson. Le nom Molson, bon, on connaît ça,
1: oui,
0: c'est
1: bien sûr.
0: Évidemment, il fait partie de la famille des brasseurs, donc de John Molson. Le capitaine Percival Molson, d'abord, c'est un étudiant athlète. Hein, on le connaît moins sous ce nom. C'est un étudiant hors pair qui avait remporté plusieurs trophées à McGill. Et à l'âge de 16 ans, tenez-vous bien, il était le plus jeune joueur de l'histoire à remporter la Coupe Stanley en 1896 avec les Victorias. Première dynastie, d'ailleurs, là, du hockey au Canada qui vont remporter la Coupe là, de Stanley de 1895 à 1899. Il était né à Kakuna. Comme j'ai dit, il fait partie de la famille Molson. Et non seulement il excellait dans le hockey, il excellait aussi en athlétisme. Il va participer, il va représenter le Canada aux Jeux olympiques de Saint-Louis en 1904.
1: Oui.
0: Et il va prendre des initiatives à titre d'administrateur de McGill et il va jouer un rôle clé dans la construction d'un complexe de football. Donc, alors sous le nom des McGill Graduates Stadium, lors de son inauguration en 1914 sur un terrain qui avait été donné par un certain William McDonald. Et c'était situé à l'endroit actuel là sur l'avenue des Pins. Et au fil des ans, donc McGill va devenir on va racheter, on va construire un nouveau centre sportif et le stade est resté à l'abandon pendant la Première Guerre mondiale, 1914 à 1918. Et qu'est-ce qui va arriver? Malheureusement, Percival Molson va être tué au combat sur le front en 1917, mais avant de mourir dans son testament, il avait fait don d'un généreux legs de 75 000 $, une somme colossale pour l'époque, au stade, afin que le stade soit agrandi et inauguré en sa mémoire en 1919.
1: Ouais. D'où le nom, hein, bien sûr, de Percival Molson, grâce à l'argent qu'il a cédé. Un autre militaire de renom, puis qui a une importance capitale à McGill, c'est Arthur Currie, hein, personnage très important, qui a été recteur, puis on peut dire que c'est sous son impulsion que s'est développé le le sport à McGill.
0: Oui, Sir Arthur Currie, c'est un monument dans l'histoire militaire. C'était le premier commandant-chef du corps expéditionnaire canadien lors de la Première Guerre mondiale. Et il va, comme vous le dites, il va jouer un rôle clé dans le

0: développement du sport. Il va donner son nom au gymnase, Arthur Currie. Donc, général, comme je l'ai dit, hautement décoré pendant la Première Guerre mondiale, va devenir recteur de l'Université McGill de 1920 à 1933, donc année de son décès. Mais grâce à son legs, en 1939, on va donc inaugurer un nouveau gymnase Arsenal à son nom, le gymnase Sir Arthur Currie. Et ce qui est intéressant de noter, c'est que ce gymnase, l'Université McGill, va jouer un rôle important au sein des Forces armées canadiennes pendant la Seconde Guerre mondiale. On va utiliser le gymnase Currie, donc comme quartier général de l'entraînement physique du corps canadien de formation des officiers. Oui. Donc, encore une fois, McGill a un rôle au niveau militaire, mais qui est toujours très intimement associé au sport.
1: Oui, ben souvent c'est lié à l'époque, hein, le militaire et les athlètes. Mais quand on dit un personnage important, Currie, hein, à sa mort, tous les journaux francophones et anglophones rapportent la nouvelle en une. J'ai ici des extraits, la page du Soleil de l'époque, le Soleil de Québec, même chose dans la Patrie, ça occupe à peu près toute la une, la mort donc de ce personnage important. Jusqu'ici, c'est une affaire d'hommes, hein, on parle beaucoup d'hommes. Qu'en est-il des femmes à McGill et le sport?
0: Ben, il faut pas oublier le sport féminin. McGill a aussi été un berceau du sport universitaire féminin. Écoutez, dès 1896, McGill avait une équipe féminine de hockey.
1: Ah oui,
0: compétitionnait surtout, oui, surtout contre l'Université d'Ottawa, l'Université Queen's à Kingston. Donc, ils vont représenter l'université pendant plusieurs années jusqu'à ce que, au début des années 70, va naître les Martlets. Donc, les Martlets de McGill, l'équipe qu'on connaît actuellement, et qui vont remporter aussi plusieurs championnats, je dirais, pendant très, très longtemps, jusqu'à récemment, les joueuses de hockey, donc canadiennes, françaises, s'ils voulaient poursuivre leur carrière universitaire, puis jouer au hockey, devaient aller à McGill. Oui. C'est ce qui explique pourquoi il va y avoir autant de canadiennes, françaises, de québécoises qui vont jouer là, pour les Martlets de McGill.
1: Oui, mais justement, qu'en est-il des francophones? Parce que, bon, à l'époque, on le sait, hein, le sport, c'était d'abord l'apanage des anglophones. Mais il y avait quand même des Canadiens français qui pratiquaient le sport. Est-ce qu'on les retrouve aux origines de McGill ou c'est plus tard?
0: On les retrouve absolument parce que, je veux dire, quand on pense, par exemple, l'équipe de football de McGill, bon, c'était longtemps une grande dynastie. Mm-hmm. Parce que jusque dans le milieu des années 90, les joueurs de football francophones devaient aller à Bishop ou à McGill pour pratiquer leur sport.
1: Oui.
0: C'est plus tard, avec le début du programme, là, au milieu des années 90 à l'Université Laval avec le Rouge et Or, que les francophones vont aller à Laval, puis après ça à Sherbrooke, puis après ça jouer avec les Carabins. Mais juste pendant les années, surtout je dirais les années de gloire de McGill, les années 80, les joueurs francophones qui sortaient du collégial devaient impérativement aller à McGill ou à Bishop, mais surtout à McGill pour pouvoir continuer à pratiquer leur sport. Et c'est ce qui explique pourquoi, d'ailleurs, McGill, par exemple, je pense en 1987, va remporter la première Coupe Vanier d'Université québécoise grâce à ces joueurs-là de McGill, donc en 1987, et les Canadiens français ont joué un rôle important dans cette
1: curieusement, les francophones sont plus présents au baseball, hein? Même au début du 20e, là.
0: C'est ironique, quand on voit au 19e siècle, le début du baseball, le baseball va faire ses débuts, il va avoir du baseball en Ontario, mais le baseball est plus populaire au Québec pour toutes sortes de raisons, mais la raison fondamentale, c'est que les anglophones, là, qui sont beaucoup, la plupart nés dans les îles britanniques, vont continuer à pratiquer le cricket. Alors que les Canadiens français vont plus être attirés par le baseball naissant, cette variation du cricket qui va naître, on le sait, aux États-Unis. Ils sont plus attirés vers cette version-là du sport. Et aussi, ça c'est une autre histoire, mais c'est aussi par un sentiment anti-impérialiste britannique qui vont préférer la version américaine là,
1: aussi,
0: du baseball.
1: Puis la preuve en est, Maurice Duplessis lui-même était un grand, grand, grand amateur de baseball, se déplaçait un petit peu partout aux États-Unis pour voir des matchs. Ben, comme quoi, fort intéressant, en tout cas, oui, quand on dit berceau du sport au Canada, mais berceau du sport en Amérique du Nord. Hein. L'Université McGill, la tradition se perpétue aujourd'hui avec de nombreuses équipes sportives, les Redmen qui sont devenus les Redbirds, et puis les Martlets chez les femmes. Mais dans le cas du football, ben, vous l'avez dit, aujourd'hui le rôle est inversé. Hein. Ce sont les universités francophones qui trônent au sommet dans le cadre du football universitaire, notamment l'Université de Montréal et l'Université Laval. Mon invité, Hugues Théoret, il est historien, conférencier et auteur. Il nous parlait depuis nos studios à Ottawa. Merci beaucoup, Hugues.
0: Merci, au revoir.
1: Merci également à toute l'équipe d'Aujourd'hui l'Histoire. Ici Maxime Coutier là-dessus. Bonne soirée. À une prochaine. Au revoir.

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1: Fly high, c'est ça qui arrive. Non, c'était le Bessic en fin de semaine, Simon-Olivier. L'orange, mais le Canadien revient là, nous remettre ça en ordre.
2: Oh ouais,
1: alors, on va en parler tantôt, là, mais...
2: C'est les sports mineurs, là, maintenant.
1: Il se passe des choses sur Canadien et ça me rend extrêmement heureux. On s'est écrit évidemment samedi parce que il y a eu la signature de Chris Kreider. Et puis, faut savoir que Simon Olivier et moi, on a attendu tout l'été pour qu'il se passe quelque chose. Et puis, ça s'est passé au moment où on s'en attendait le moins.
2: Exact.
1: La garde baissée, hop, signature.
2: Mmh.
1: On a attendu si longtemps pour le vivre ensemble.
3: Ben là, vous attendiez pas à ça, c'est quand même une possibilité, là.
2: Ben, on avait quand même 8 heures de radio à faire par week-end.
1: Ouais.
2: Avec, puis moi, j'avais 8 segments de sport à faire par fin de semaine. Fait que, j'aurais pris Kreider, mettons.
1: Ouais. Ah, ben, j'aurais pris moins que ça, là. T'sais, on aurait, puis on avait rien de ça. Alors que, là, tout d'un coup, pas besoin de parler de ça. Un petit week-end. Pouf!
2: Bang. Mmh.
1: Kreider. Mais, on était très excités de tout ça, là. C'est un de mes amis qui m'a écrit, Kreider, point d'exclamation. Puis là, dans ce temps-là, je me dis, mais c'est un code, imagine. Il m'a quand même fait ça tout l'été à quelques reprises, là, mon ami Maxime, là, lancer un mot de même comme Caprizov ou affaires comme ça. Ouais, en tout cas,
3: Marchenko.
1: How? Puis là, tu vas voir, puis il se passe absolument rien.
2: Exact.
1: Il y a mon ami Jacques aussi qui m'avait écrit, wow, Jackie est changé. Puis là, j'avais checké, puis là, je trouvais rien. Maintenant, je trouvais un site de potin, là, qui est un faux site. Puis là, j'ai dit, non, Jacques, c'est fini, là. Là, t'es trop vieux pour partager des affaires d'Internet, là.
3: C'est un fléau, là. Les personnes, ils tombent dans le piège.
1: Ah oui, mais je pensais pas, moi. C'est un gars intelligent, Jacques Davids. Il écrit des séries pour
3: j'ai entendu dire ça.
1: Puis, il s'est fait avoir. Comme un enfant d'école.
2: Alors ça, comment ça rend les gens émotifs canadiens?
1: Je peux comprendre. La seule nouvelle qui nous intéressait cette semaine, c'était à savoir lequel des trois gardiens ne sera plus là, parce que ça a été clair, ça. Il y a eu un article très long là-dessus. Je sais pas si c'est vous qui l'avez écrit, celle-là. Ou c'est Guillaume Lefrançois, ou c'est Richard Rétu, ou c'est un autre.
2: Richard Rétu, je serais quand même surpris, parce que je pense qu'il était s'occupé. C'est notre correspondant aux États-Unis, Richard Rétu. Vous le savez, des fois, émission. C'est vraiment deux personnes.
1: Ah, c'est deux personnes. Des fois, je me mêle souvent avec les deux. Mais c'est souvent...
3: Énergie semblable.
1: Ah non, Richard, vous écoutez pas Sortie d'Onde, c'est le podcast de...
3: Oui, je sais.
1: Mais c'est Richard quoi déjà?
2: L'abbé.
1: L'abbé. Voilà. Alors, Richard l'abbé. Qui va sortir un nouveau livre, c'est une autre nouvelle affaire Coupe Stanley canadien. Là.
2: Mm-hmm.
1: Il fait ça, lui. Hein.
2: Ben, il fait bien,
1: mais ça, c'est un talent. Mais c'est pas ça le point. Le point, c'est que Canadien va commencer la saison avec deux gardiens seulement. Mm-hmm. J'ai lu vers 10h ce matin un autre article qui nous disait que Caden Goulet, ça c'est de vous, était blessé pour encore 4 ou 5 semaines.
3: Mm-hmm. Pour ça, monsieur. C'est pas rien, c'était une alerte de la presse sur mon téléphone.
2: J'étais le premier surpris de ça.
1: Ouais. Ouais. Ah, vous savez pas qu'avant
2: d'article. Ils me le disent pas, moi, on va alerter avec ça. Parce qu'en même temps, le Québec a le droit de savoir.
1: Ben, ça, le Québec a le droit de savoir. Certains, ça fait des semaines qu'on attend de savoir quelque chose, puis on peut rien savoir parce qu'il y a rien.
2: C'est ça, vous êtes jamais content quand il y a rien. Vous voulez quelque chose, quand il y a quelque chose, pas correct.
1: Ben non, je trouve ça parfait. C'est une grande déception, évidemment. Bon, sinon, j'ai beaucoup de courriels à lire, là, le temps presse, mais je pense que c'est Mathieu Bock-Côté qui va être content. Premier round à PSPP, c'est écrit sur le dessus du journal de Montréal. Je sais pas si c'est un En tout cas, bravo.
3: Ben, il a fait un sondage là pendant le débat pour savoir qui avait gagné.
1: Puis c'était lui.
3: Ben c'est ça.
1: Bon, ben là, on le sait là. Mais sinon, ça dépend. Il y a aussi la presse qui nous dit que les gagnants sont voyons comment il s'appelle le petit monsieur là de. Non, l'autre là.
3: Le Milliard.
1: Oui, Charles Milliard qui avait aussi remporté les grands honneurs dans ce débat-là. C'est le seul qui dit ça, remarqué.
3: Ben c'est mais tout le monde a des gagnants différents. Ah, ben, de fait, pas mal tout le monde dit PSPP, mais les autres en dessous, c'est pas mal.
1: Oui.
3: Diversifié, là. Fait
1: mais regardez ce qu'il est content. Il n'a pas été spoilé, comme dit. En tout cas, j'ai hâte de voir.
3: Je vais vous faire écouter ça tantôt.
1: Ben, j'ai bien hâte de ça. Sinon, beaucoup de messages. Je vais en lire quelques-uns. Là. Je vous aime d'un amour sans nom. Je n'ai jamais raté une seule émission au fil des années. Mais là, c'est non. Le grand cri. Et puis là, à la fin, c'est trop. Les pubs, c'est pas drôle. Tentative de nouvelle formule, c'est raté. Revenez vite à l'ancienne. Enlevez les crises inutiles et ramenez Jean-Sébastien Girard. C'est bizarre parce que c'est antinomique, là. Les cris inutiles, les Jean-Sébastien Girard, ça va de soi. Fait qu'on dirait que les gens sont trompés.
3: Mais le cri, c'est pas un cri, puis c'est à la fin.
1: Puis c'est Jean-Sébastien Girard, Jean-Sébastien, c'est ça aussi.
3: Ouais.
1: Décidez-vous, madame.
2: C'est Jean-Sébastien qui a écrit.
1: Qui a écrit
2: ça?
3: Je sais pas ce qu'il y a. Il pense qu'on veut pas le voir, mais je pense qu'il y a un problème avec son agent. Il faudrait qu'il check son agenda.
1: Ben oui, parce que là, il nous dit, Poudon, vous m'aimez-vous encore? Voulez-vous que je vienne encore? Je veux dire, il est jamais disponible, puis il fait tout le temps ses émissions de madame, mais à un moment donné, je veux dire, on fait ce qu'on peut, là. Il est bien vu tout le temps, il sait très bien. Bon, ça, c'est dit. Ensuite, qu'est-ce qu'il y a eu d'autre? Il y a eu aussi

0: ici. Oli. Ah oui, ça c'est très très drôle. Je vois que vous ne jetez pas souvent un coup d'œil à la diffusion de votre émission sur RTV, parce que vous vous souvenez, on nous disait que l'épilogue ne pouvait pas nécessairement être sur RTV parce que ça rajoutait la longueur de l'émission. Alors, on nous dit que l'émission dure 38 minutes, que la diffusion dure donc ce 38 minutes en incluant les pauses publicitaires. Alors, ce serait tout à fait possible de le faire durer 43 minutes à la place et d'y insérer les publicités. Alors, on est franchement désolé, c'est Anne Bélanger qui nous dit qu'on jette un peu, en fait, on lève le nez sur la télé traditionnelle et les gens qui consomment la télé traditionnelle. Je suis d'accord avec cette dame, mais en même temps, cette télé est en train de mourir. Sinon, il y a bonjour, je vous écoute religieusement, rattrapage comme Carole qui commentait mardi pour se plaindre de vos gags publicitaires. Merci de les conserver, c'est délicieux, surtout pour les références régionales. Donc là, ben battez-vous. sinon, il y a, j'aimerais dire aussi à l'incroyable Hall, c'était vous, ça, oui, hier, oui, on se souvenait de vos chroniques frustrées là, qu'on ne dit pas dans le passé parce qu'on vous demande pourquoi vous dites toujours de Canadien.
1: Ben oui,
0: vous le dites encore et on n'a jamais su pourquoi.
1: On l'a dit 50 000 fois.
0: Pourquoi de Canadien?
1: Ben parce que les experts sportifs, c'est ça qu'ils disent. Il escamote le c'est ça. Lui il escamote le. Ah, il dit Canadien.
0: Vous dites de Canadien?
1: Les experts de l'ancien temps aussi.
0: Ah oui. Vous écoutez l'émission officielle, la première mention du mix à l'antenne de Radio-Canada. C'est la journée encore jeune sur Ici Première. Oui, ça s'est prononcé aujourd'hui parce que nous recevons Simon-Olivier Lorange. Le mix est en vue, même que j'ai l'impression qu'on va atteindre le carré d'or cette année. C'était subtil, mais c'est ce qu'on a pu décoder du langage de certains joueurs.
2: Okay.
0: C'est le début de la semaine de Canadiens, ça nous réjouit, évidemment.
2: Ah.
0: On passe au vrai sport et on laisse de côté les autres sports, les sports mineurs, comme vous l'appelez, Simon-Olivier Lorange. Très content de vous retrouver. Vous allez tous très bien?
1: Ouais.
0: Oh oui, c'est-à-dire?
1: Oh oui.
0: OK. Vous avez regardé le débat, j'imagine?
1: Oui, oui.
0: OK.
1: Oui. Je regardais Yann Lafrenière arriver avec son garde du corps, puis ils sont difficiles de les distinguer l'un de l'autre.
0: Ben, c'est deux policiers.
1: Probablement.
0: OK, d'accord.
1: Probablement. Ils ont le même style.
2: C'est du profilage que vous faites?
0: Oui, ça fait du profilage. Hein? Qui est rendu que c'est gênant? Ben, bonne chance pour le reste de votre carrière.
1: Oh là là.
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0: Oh, fait que vous nous parlez de?
1: Ben, du débat, évidemment, que j'ai regardé hier soir à TVA. J'ai même regardé l'avant-match à LCN où on a pu voir les partisans des divers partis qui étaient comme dans des enclos devant les studios de TVA. Les chefs allaient les voir, là, en sortant de leur autobus. Manon Massé était même dans un enclos de QS, le seul qui avait du fourrage bio, et elle a crié.
0: Oui, hier, c'était ça.
1: Cri du cœur ou cri de détresse, c'est pas clair. Deuxième étape après l'enclos, la génuflexion devant Pierre-Carl Péladeau qui attendait les débatteurs. Il se passait 20 secondes à peu près entre l'accueil de PKP et l'entrevue d'avant-match, ce qui a fait que Christine Fréchette n'a pas eu le temps de changer sa cassette.
4: Très heureux de vous accueillir, de participer à cet exercice.
5: Ah oui, un temps fort. Je pense que la campagne va prendre un autre rythme à partir des débats. On passe dans l'autre demi aussi de la période électorale. Donc voilà, merci d'être là.
4: C'est une bonne continuation.
5: Merci.
0: On voit là, vous accélérez là.
5: Je suis prête, j'étais rendue là. Puis là, je pense que la course va prendre un autre rythme. C'était déjà quand même assez intense, mais je pense qu'on passe en fait comme dans la seconde moitié de la campagne.
1: Bon, un petit peu redondant, mais au moins, elle dit la même chose à un milliardaire qu'au petit peuple devant sa télé, c'est-à-dire dire pas grand-chose, comme les joueurs là, dans les entrevues entre les périodes. Définitivement, je pense qu'il reste encore une période. Je pense qu'on va augmenter le rythme. Donc, disons qu'on n'était pas sur le bout de notre chaise, ce qui est pas le cas des candidats des différents partis. Hein, Mario Dumont à Cube Radio hier matin nous disait que il expliquait en fait que c'était pas facile de suivre les débats pour les candidats qui se sentent impuissants.
6: Quand t'es le chef, au moins c'est comme dans le sport, tu sais, comme les joueurs vont dire, mais d'autres on sert à patinoire, là, on réfléchit pas trop, mais quand t'es le spectateur là, en prolongation, tu regardes le Canadien, là,
5: c'est cruel.
6: T'es sur le bout de ta chaise, t'as un nœud dans la gorge, puis tu peux rien faire. Là. Oh. Fait qu'il y a cette impuissance des candidats qui assistent.
1: Oui, en même temps, quand c'est Suzuki, Caulfield, puis Hudson sur la glace en prolongation, c'est pas mal moins stressant que quand c'est Charles Milliard, j'imagine. Mais avant la prolongation, il y a le match en tant que tel, bien sûr. Paul Larocque nous est apparu comme sortant d'un tuyau dans un nuage pour présenter le déroulement.
7: Trois thèmes ce soir, rappelons ça, tiens, nos trois périodes de jeu, comme au hockey. L'économie sous tension, nos impôts, nos services et l'avenir du Québec. On va briser la glace tout de suite, si vous le voulez. Je vais mettre la rondelle en jeu pour reprendre l'analogie.
1: Oui, et dès qu'elle a pris le contrôle du disque, Christine Fréchette nous a dit qu'elle était Christine Fréchette.
5: Alors, moi, avant de poursuivre, en fait, j'aimerais m'adresser directement aux Québécois et aux Québécoises qui souhaitent du changement. Pour dire, je ne suis pas François Legault.
0: Oh ben.
5: Je suis Christine Fréchette.
1: pouf, en dessous de l'autobus, M. Legault. Paul Saint-Pierre-Plamondon, par contre, lui, on croirait entendre...
2: On croirait?
1: Wow. On croirait entendre une libérale.
8: Mais on croirait entendre Jean Charest ou Philippe Couillard lorsqu'on entend Christine Fréchette.
1: Oui, Charles Milliard devait être jaloux. M. Saint-Pierre-Plamondon, qui était de bonne humeur, là, comme si des gens lui avaient dit d'arrêter d'être fâché, il a sorti son rire de type radio-commercial à quelques reprises.
2: On aura l'occasion de s'en reparler parce qu'on va passer maintenant. C'est vrai, M. Bien? Vous êtes d'accord, M. Saint-Pierre?
9: Effectivement, notez-le, notez-le.
2: Ça, c'est une promesse.
9: Mais en fait, le 100 millions que vous allez économiser, vous allez le mettre dans le référendum. Je vois pas en quoi on est avancé.
2: Je me disais aussi que le Parti québécois et le Parti libéral, d'accord, sur des points, ça n'allait pas durer longtemps.
1: Vous voyez comme il n'était pas soupe au lait. D'ailleurs, somme toute, le débat a été respectueux, même si des fois, c'était difficile à suivre, comme l'a dit Jean-Marc Léger dans l'après-match.
10: Forcément, un débat à cinq, c'est quand même assez cacophonique. Là.
1: Oui, cacophonique. Justement, à un moment donné, Paul Larocque est allé à l'entracte pour qu'on puisse aller faire nos petits besoins.
11: Madame Fréchette, de on, voilà, on est en
2: train de voilà. Entendez-vous le son de la sirène?
11: Incroyable.
2: Si vous permettez. S'il vous plaît, entendez-vous le son de la sirène? Parce que la première période est terminée.
1: Non, on ne l'a pas entendu parce que c'était comme une sirène métaphorique. Et qui dit fin de période dit... Publicité, Jean-Philippe, yes. Une nouveauté cette année, des pauses publicitaires dans le débat. On est rendu là, peut-être que dans le futur, on aura un débat animé par Lambert Drainville qui mange une pizza dans un studio commandité. Puis là, je dis ça de façon préventive, moi j'adore ça, la pub. D'ailleurs, on va en faire une petite.
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1: Voilà. Ensuite, il a été question de transport en commun. Éric Duhem a ressorti ses arguments béton, là, dont celui du fait que dans sa circonscription, le monde peut pas prendre le métro.
13: Transport en commun, c'est beau pour les centres urbains. Là. Moi, je suis dans une circonscription à Bellechasse là, où il y a 30 municipalités puis il n'y aura jamais de station de métro. Oui. Et un moment donné, là, ces gens-là ont besoin aussi de se déplacer. Ces gens-là aussi ont besoin d'aller faire leur épicerie. Mmh. Ces gens-là aussi ont des enfants à se promener. Et je trouve que présentement, il y a beaucoup une guerre à l'auto. Hein. Oubliez pas ça, là, c'est un phénomène au Québec qui existe de plus en plus, qui prend de l'ampleur.
1: Comment l'oublier, en effet? Hein? Il suffit de sortir dehors pour voir des automobilistes terrorisés qui roulent à 70 dans une zone de 40 pour fuir la persécution. Donc, c'est ça, il faut une auto pour aller à l'épicerie. Mais pas une épicerie publique à la QS, évidemment. M. Duhem a sorti la même ligne qu'il avait sorti en 2022 quand il avait proposé à Gabriel Nadeau-Dubois de se présenter à Cuba.
13: Moi, la dernière fois que j'ai vu une épicerie publique, c'est quand j'étais allé en voyage à Cuba. Il n'y a personne qui veut vivre ça au Québec. On ne peut pas aller là-dedans. Là.
1: Bon, je l'imagine à Cuba, Éric Duhem, là, and you remember me with a lot of rum. Mais les épiceries, lui, pas capable d'imaginer ça.
13: Madame Gazal, là, moi, je vois pas des fonctionnaires placer les tomates à l'épicerie. Là, je m'excuse.
1: Des fonctionnaires qui placent des bouteilles de vin sur des étagères, oui, mais touchez pas à ces tomates. Par contre, il sac un petit peu des effets sur le climat de son plan d'exploiter les réserves gazières, ce qui est pas le cas de Paul Saint-Pierre-Plamondon. Dans la portion du débat sur l'environnement, il nous a aussi parlé de fruits et légumes.
8: Ben évidemment, je veux dire, si on n'a pas de planète, pas de capacité de faire pousser la nourriture.
1: On va être dans le trouble, effectivement. Wow. C'est dur à réfuter, même pour Éric Duhem. Là, ça me surprendrait qu'il puisse nous assurer que le privé serait capable de faire pousser des concombres sur Jupiter.
2: Ben.
1: Ruben! Ouais, Ruben Gazal est d'accord avec le chef du PQ.
14: Va présenter un plan de transition extrêmement ambitieux.
2: Merci.
14: Parce que sans planète, il n'y a pas rien qui continue.
1: Oh. Sans planète, rien ne continue. On l'oublie souvent. Même la démocratie serait menacée si on n'avait plus de planète.
14: La démocratie, c'est important.
2: Bien sûr que la démocratie, c'est important.
14: Faut pas investir dans la démocratie, essayer la dictature. C'est pas ça qu'on veut.
1: Essayer la dictature pour voir un beau défi qu'elle nous lance là. Il y a aussi été question d'itinérance. Hein. Tout le monde est d'accord qu'il faut régler ça, cette question-là. Ils sont même super d'accord.
2: La seule manière de lutter efficacement contre l'itinérance, est-ce que ça serait pas de nommer un super ministre doté d'un super budget?
9: Moi, je ne crois pas à un super ministre de l'itinérance. Je crois à un super gouvernement qui croit à l'itinérance.
14: Ça prend un super ministre?
2: Un super ministre?
9: Un super ministre, non.
14: Mais ce que ça prend aussi, c'est pas juste un super ministre.
9: Il y a beaucoup de gens qui veulent avoir des super ministres. Moi, je pense qu'on a besoin d'un super gouvernement.
8: Pour un super ministre.
2: Et avec des budgets.
8: Mais ça va être moi.
1: Ça va être lui, le super ministre, super PSPP, qui va régler ça. Mais pendant qu'on débat de préfixe, le super itinérant tend toujours un super lit. Note quand même que M. Milliard, il a dit qu'il croit à l'itinérance. C'est quand même un
2: oui,
1: bon
2: c'est
1: début.
2: Sûr, je suis content.
1: Après ce super débat, ben les experts ont dit que Paul Saint-Pierre-Plamondon, Éric Duhem, s'en était le mieux sorti. En fait, tous les analystes sont pas mal mitigés. Il a fallu que j'aille écouter Dominique Moret de Radio X pour avoir des opinions un peu tranchées. Il a pas aimé Christine Fréchette, j'ai l'impression.
15: Fréchette, c'est un grossier personnage. Pourquoi? C'est une manipulatrice toxique. Elle n'est pas respectable. Parce que c'est une menteuse. Voyons. Et pire que ça, c'est une menteuse qui se croit. Et ça, c'est bougrement dangereux.
1: Je sais pas quel problème.

0: portion de son auditoire embarque dans ce genre de portrait terrifiant-là de la première ministre. Mais en tout cas, il est objectif, lui, quand même, parce qu'il n'a pas trop aimé le débat de son poulain Éric Duhaime non plus.
1: Éric n'a pas gagné. Éric n'a pas perdu. Mais Éric, il manquait de jambes. Éric, c'est comme le Canadien samedi. Là. Ils vont jouer contre les Leafs. Là. C'est ceux qui n'auront pas de jambes. Ben, c'était ça, Éric. Éric avait pas de jambes.
0: Il avait pas de jambes. Très hâte au prochain match de Canadien et aussi au match revanche de la campagne ce soir, à nouveau.
2: Je vous remercie. Hey, bonne soirée ce soir. Vous êtes chanceux.
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4: C'est tellement riche. 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Chaque semaine, je trouve que c'est mieux en mieux.
2: C'est surtout vrai. Je prends un petit 5 secondes. Là, il y a Joannie qui nous a écrit aussi, parce que c'est dans la longue liste de messages qu'on reçoit chaque jour, chaque semaine. Coucou la gang, ce serait bien le fun que vous parliez aussi de la victoire de Montréal et pas juste de Canadiens. Dans vos dents, Simon-Olivier, vous nous parlez de quoi aujourd'hui?
4: Mais le camp d'entraînement de la victoire commence en novembre. On a le temps d'y penser.
2: Ok, je vous remercie.
4: Wow. Marie-Philippe Poulin n'avait pas de béquille au gala des Gémeaux. Fait que regardez.
2: Ah, 1%.
4: Deux nouvelles, bang.
2: Direct, 1%, 2 jambes. Allez-y. Bon,
4: avant de commencer, j'ai entendu à votre émission hier, Suzy Bouchard, qui faisait des petites blagues de hockey pour me voler de l'ouvrage. J'ai été piqué au vif, fait que j'ai fait la seule chose possible. J'ai écrit des petites blagues juridiques. Vous allez voir, c'est très, très bon. ça va comme ça, puis vous allez voir, c'est très casual. Pour commencer, avec une référence au hockey quand même, pour pas que vous soyez défoussolés. Savez-vous c'est quoi la différence entre le plan canadien pour son deuxième trio et une demande d'injonction interlocutoire? Mais il n'y en a pas les deux, personne ne sait c'est quoi. j'espère que Suzy tremble pour son émission l'été prochain. J'ai aussi ceci qui est un petit peu plus dans le créneau de Claude Blanchard, Méo Pérus. L'autre jour, j'attendais après ma femme pour partir. C'est tellement long, j'ai obtenu un arrêt Jordan.
2: Bon, c'est vous, ça?
4: C'était cœur, hein?
2: Wow. C'est moi. Bonne, celle-là!
4: Vous avez vendu cette fin. J'en ai une dernière ici qui est une sorte de clin d'œil de Stéphane Laporte en mode justice sociale. Je suis allé contester mon bail au tribunal administratif du logement. Mon problème, c'est réglé tout ça. Ça a été tellement long en sortant, j'étais dans une RPA. C'est cœur, hein? Fait qu'en tout cas, c'est un work in progress. Sachez quand même que je vais être en rodage, au bordel, au terminal, partout en région. SimonOlivierLaRange.com pour des billets, mes réseaux sociaux pour suivre du contenu comme ça.
2: Merci, Simon. Hey, bon. Ça, c'est dindant.
4: Ben, c'est fait, hein?
2: Fait que, du calme, Suzy. Elle doit pas se sentir grosse dans ses culottes, elle.
4: Oh, que non. Mais maintenant que ça s'est fait, on va parler canadien.
2: Merci.
4: Comme vous me le rappelez souvent, c'est la seule chose que je sais faire dans la vie, puis c'est pour ça que Radio-Canada m'appelle. Il y a des sommes de prêts du pétrole. Je pensais vous parler du tournoi de golf de lundi, mais là, ça commence à dater un peu, puis Olivier a quand même passé un bon coup de râteau.
2: Ouais.
4: Puis quand le personnage du même nom, personne ne veut entendre ça 2 jours de suite. Donc, j'ai pensé revenir sur le tournoi des recrues qui s'est déroulé le week-end dernier à Gatineau. Donc, c'est un petit segment interactif qui s'appelle Choisis tes recrues. Alors, ça s'adresse à vous deux. Oui. Parmi les espoirs suivants, préférez-vous que je vous parle de Garrett Brown, Darwin Martin ou de Jacob Cloutier?
2: Il existe pas
4: les
2: trois.
4: C'est un piège que je vous ai tendu parce que c'est les espoirs des Jets de Winnipeg. Fait que ça veut dire à quel point il n'y avait pas grand chose à voir à Gatineau. Personne ne peut faire la différence entre les espoirs du Canadien et des Jets, vous ni moi. Donc, tout ce qui nous reste, c'est de parler du camp d'entraînement qui commençait ce matin puis qui va nous mener jusqu'au début de la saison dans un petit peu moins de 2 semaines. Faut savoir que les joueurs sautent sur la glace seulement demain. Aujourd'hui, ce sont les examens médicaux, un exercice fascinant qui va nous permettre de savoir si les natures ont ajouté de la chair autour de ces toutes petites jambes de poulet pendant l'été. Là aussi, j'ai su seulement ce matin qu'il n'y avait plus de test physique. C'est la convention collective ne le permet plus.
2: C'est-à-dire qu'ils ils courent pas comme après un ballon, vous avez besoin?
4: Ben, les affaires comme ça, j'imagine. Exact. Le vélo de Max, c'est fini. Fait que ça nous enlève l'occasion, comme chaque année, de voir Juraj Slafkovský démolir un bicycle stationnaire. Ce qui nous permettait de faire un cause à effet avec une saison de 40 buts à venir. Fait qu'un petit deuil ici à faire.
2: Je comprends, oui.
4: Qu'est-ce que j'ai d'autre?
2: On pourra même pas non plus se péter bretelle avec le fait que Mike Matheson, c'est le gars le plus en forme de l'histoire.
4: Ben oui, ça va arriver quand même. Okay. Ça, mais c'est pas grave. Il y a assez d'évidence là-dessus. C'est correct, ces fameux 3 poumons. Qu'est-ce que j'ai aussi ça? Demain, vous allez voir passer sur vos réseaux sociaux des extraits de matchs intra-équipe. Ça, c'est écœurant, les matchs intra-équipe. Parce que c'est une des meilleures occasions de l'année de tirer des conclusions tranchées sans avoir de compte à rendre à personne sur un match qui compte pas, disputé par des joueurs qui se plaquent pas. Donc, c'est fascinant. Ça demeure un terreau très, très fertile. Pour que vous aidez à comprendre, je vous donne un exemple. Mettons Philippe Méchard. Vous souvenez-vous de Philippe Méchard?
2: Oui, je me souviens. C'est le gars qui s'est fait repêcher après Juraj dans le même round.
4: C'est son seul fait d'arme à ce jour. Mettons Méchard. Il déjoue Mike Matheson à 1 contre 1. Il y a top net contre Jacob Debèche. Alors là, il y a 3 chances qu'on peut faire. 1, dire que Méchard est peut-être bon finalement. 2, que Mike Matheson c'est fini. Et 3, que Debèche c'est un feu de paille. Puis il y a des variations de ça. Le même exemple, mais si Matheson tasse Méchard, alors Matheson à 6 millions c'est un vol. Méchard c'est une vidange. Puis si Debèche fait l'arrêt, ben c'est le feu vert pour échanger Jacob Fowler. Donc on peut jouer avec ça à l'infini. Les possibilités donc ne se comptent pas. Et combien ça coûte ce contenu-là, Jean-Philippe? C'est gratis. Puis à 2$ le litre de gasoline, tout ce qui est gratis, on va le prendre. À partir de samedi, c'est des matchs hors concours. Il y a une petite curiosité cette année. Il y aura 2 soirées en formule split squad, ou en français escouade de grand écart. Ça, qu'est-ce que c'est? C'est 2 équipes qui jouent 2 matchs en même temps dans 2 villes différentes.
2: Attendez. Redites-moi ça.

0: donc deux équipes, le Canadien et les Leafs, en fin de semaine, qui vont jouer deux matchs, un à Montréal, un à Toronto.
1: OK.
0: En même temps, avec chacun une moitié d'équipe. Je sais pas si vous vous rappelez le film Multiplicité avec Michael Keaton en 1996. Ouais. C'est à peu près ça, pour ceux qui auraient oublié ce classique-là. C'est un père de famille surmené qui se fait cloner pour réussir à mieux concilier son travail et sa vie à la maison.
1: Pas fou.
0: Il y avait le clone viril, le clone hypersensible et le clone du clone qui est un peu saigne d'esprit. Je voulais choisir qui est qui chez Canadien, même si vous avez déjà brainstormé de hier sur qui est le dernier clone.
1: Ouais.
0: Et à travers tout ça, on va se poser des questions fondamentales pour ou contre Florian Jacquet sur le quatrième trio. Samuel Montembeau, ça se peut-tu encore? Kaden Goulet va-t-il remarcher un jour? Le Canadien va-t-il faire les séries? David Runbecker, c'est-tu cette année? Kirby Dock, ça se peut-tu encore? Puis des questions auxquelles je répondrai non, oui, non, non, peut-être et non. Vous réécouterez l'émission sur Audio pour faire le mix and match de qu'est-ce qui va avec quoi. Donc, on est rendu là. Bon camp d'entraînement, Jean-Philippe.
1: Merci. Wow. Est-ce que ça veut dire que quand vous allez nous reparler, la saison va être commencée?
0: Ça va être le lendemain du premier
1: match. Non. C'est vrai.
0: Ça va être la vraie patente.
1: Est-ce, puis là, vous allez être avec nous ou vous êtes allé à l'extérieur?
0: Je vais atterrir à Pittsburgh juste avant que vous...
1: C'est-tu vrai, ça?
0: C'est très vrai.
1: Des frissons.
0: Ben, moi donc.
1: Des frissons. À vous, des prédictions? Canadien en quatre, enfin, même, c'est ça une prédiction?
0: Non. Pas aujourd'hui.
1: Pas aujourd'hui? Pas encore. OK. Je suis extrêmement excité, mais Kreider va jouer sur la deuxième ligne.
0: Ben oui. Okay. Peut-être la première.
1: Ah ouais? Hein? Mm-hmm. Voyons donc, vous.
0: Ben oui, ça se peut.
1: Ben, dans quel sens, la première? À vous, c'est-tu un scoop?
0: Non.
1: Ah, là, ça fait ça.
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1: Alors, on accueille celui qui a été policier militaire, agent double, responsable du renseignement, communicateur, spécialiste de la lutte contre le terrorisme et aujourd'hui vice-premier ministre du Québec. Donc, des choses extrêmement, extrêmement dangereuses dans la vie. Yann Lafrenière, bonjour.
3: Bonjour à vous.
1: Merci de venir nous voir. Écoutez, votre ascension politique, on a l'impression que vous faites de la politique depuis tellement longtemps parce que vous êtes dans les médias depuis tellement longtemps. Quand on est porte-parole, veut pas, on vous voit, on vous voyait à l'écran. Et là, vous êtes politicien officiel depuis 8 ans?
3: Oui, exactement. 2018, c'est la dernière fois que vous m'avez invité, d'ailleurs.
1: C'est
3: vrai? Je le sens vraiment mal.
1: Ah non, mais c'est parce qu'il faut savoir que quand les partis sont au pouvoir et que ça va bien, ils se sacrent de nous. Et quand ça va moins bien, ils nous rappellent.
3: Pourtant, j'attendais, moi, cette invitation. Je me suis dit, j'étais pas si bon que ça. Ça fait 8 ans qu'ils me rappellent.
1: Ouais. Quand le PQ allait pas bien, on en recevait 2 à 12 tous les jours. Et tout d'un coup, pas un appel. Mais je suis très heureux de vous recevoir parce que c'est une élection qui est somme toute, je dirais, importante pour la CAQ, mais importante pour ce que la CAQ va devenir aussi. On l'a entendu, Christine Fréchette, votre chef, a donné son premier vrai débat hier à TVA. Elle a bien expliqué qu'elle n'était pas François Legault. J'imagine que dans vos rangs, il y a personne qui se trompe encore, là.
3: Non, du tout, ouais. Du tout. Écoutez, on est là, ça fait 8 ans. On a un bilan, puis on s'en cache pas. Mais son approche est différente. Puis moi, quand elle s'est présentée dans la course à la chefferie, je suis d'un premier à l'avoir appuyé. Parce que c'est une personne que j'apprécie. J'ai eu le plaisir de me déplacer sur le territoire avec elle dans la communauté autochtone. Puis cette franchise-là, cette honnêteté-là, cette accessibilité-là, c'est ce que j'apprécie. C'est pour ça que je l'ai supporté.
1: Ben, vous avez regardé le débat hier, j'imagine.
3: Ben oui, avec des fans qui étaient au local de comté ensemble. On a écouté ça à cinq représentants. C'était pas évident pareil. Hein?
1: Non, ben c'est ça, on a eu des extraits de
3: j'ai entendu tantôt.
1: C'était cacophonique, comme disait M. Léger, puis c'est vrai que ça l'était un tout petit peu. Toujours est-il qu'il y a des avis partagés. On a vu une Christine Fréchette qui était à l'attaque.
3: Combative,
1: ce qui est assez rare, et puis c'est Paul Journet qui le mentionnait, quand un parti est au pouvoir depuis 8 ans, 2 mandats majoritaires. Normalement, c'est ce parti-là qui se fait attaquer. La stratégie de Christine Fréchette a été l'attaque. Est-ce que c'était la bonne stratégie?
3: C'était pour démontrer qu'elle était combative. Je pense que c'est sans équivoque qu'on l'a bien vu. Voyons pour ce soir le prochain débat. C'était son premier hier.
1: Hein? Oui, c'est ça.
3: Alors, pour 3 des 5 qui étaient là hier, c'était leur premier débat. Ouais. Moi, je trouve que ça s'est somme toute bien passé. On a réussi à entendre les gens. J'avais cette crainte-là, non pas que ça soit cacophonique, mais cacophonique. Ouais. Mais quand même, je trouve que somme toute, on a pu entendre les gens. J'ose pas rire en passant, parce que j'ai vu tantôt qu'on reprenait en boucle le rire de PSPP.
1: Oui, oui. Non, mais en fait,
3: mais là, je me force dans mon visage d'être vraiment plate.
1: Encore une fois, nous, on fait très attention parce qu'on veut recevoir encore des péquistes. Donc, les gens qui ont dit qu'ils étaient soupe au lait ou qui étaient pas, ça, c'est pas nous. Juste pour préciser.
3: Là, je suis obligé, j'ai réfléchi. Excuse.
1: La job de le ministre de la Sécurité publique est une job qui est, je le dis, assez sécurité intérieure.
3: Ouais.
1: C'est une job qui est difficile et c'est une job qui est, je l'ai dit tantôt, dangereuse. C'en est une réelle. Il y en a des réels dangers dans ce travail-là. On l'a vu il n'y a pas longtemps. Il y a une première infraction qui a été mise aux Hells Angels pour s'être promené avec leur écu.

0: absolument.
1: Vous êtes exprimé en disant, écoutez, c'est une très bonne nouvelle. Je pense qu'ils sont un peu fâchés de devoir se cacher maintenant. Ça vous fait pas peur de prendre la parole comme ça en disant, on les a eu les maudits? Non, mais tu sais, je...
0: Mais pour moi, non, mais pour la famille, à chaque fois, puis je vais être bien honnête avec vous, moi, j'ai deux filles, j'ai vécu des moments moins faciles au SPVM avec, entre autres, la crise étudiante où mes enfants ont été pris à partie puis ont été menacés. Fait que c'est sûr, quand tu fais ça comme papa, t'as toujours en arrière de la tête de trouver le juste milieu en disant, écoute, je vais pas faire de la ride. Je vais pas réenchérir ou en mettre une couche de plus, mais il y a un job qui doit être fait. Et honnêtement, à partir du moment où on a fait cette loi-là, qui interdit l'affichage, entre autres, des Hells, rapidement, ils ont fait savoir par leurs avocats qui étaient pour aller en cours avec ça. Puis moi, ça m'a fait un plaisir en disant, si ça les dérangeait pas, ils feraient pas tout ça. Fait que oui, ça les dérange. Puis je veux que les gens qui nous écoutent aujourd'hui comprennent que c'est pas une question de mode ou d'apparence, là. Quand on met ces écussons-là dans notre dos, c'est que, un, on a allégeance au groupe. Deux, on a fait un crime pour pouvoir le porter. Puis trois, on s'en sert pour faire de l'extorsion. Quand on rentre dans un commerce avec trois taupins puis qui ont ces écussons-là dans le dos, puis on dit aux commerçants, à partir de vendredi, ça va être 2000 par semaine. Ça rajoute de la crédibilité au message quand on dit que par la suite, le commerce va brûler aussi. Fait que pour les commerçants, moi, j'en suis très heureux. Il y a rien vraiment, je te pourrais dire, il y a rien de vraiment personnel, mais pour moi, c'est la suite de ma job de policier aussi.
1: Ouais, puis il y a quelque chose de rassurant de recevoir l'appel d'un avocat au lieu d'un sac avec une tête de poisson.
0: Savez-vous quoi? Ouais. En plus de ça, j'ai un deuxième chapeau. Je suis ministre responsable des relations avec les Premières Nations, les Inuits. Et j'ai un membre de la communauté Mohawk de Kanasadake qui m'appelait en disant merci de pas nous avoir oubliés. Parce qu'eux la vivent, cette tension-là les moteurs criminalisés qui ont envahi leur communauté. Fait que de dire, regarde, on agit pour les bonnes raisons. On sait qu'on le fait pour les bonnes raisons, mais au final, la question était très claire. Est-ce que ça amène un genre de stress un peu en disant, je m'en prends quand même au crime organisé? En toute transparence, oui. Pour la famille.
1: Oh, mais c'est, ce qui est absolument normal. Maintenant, est-ce que c'est parce que le travail a été bien fait que dans la liste des défis de la population québécoise pour la dernière, pour l'élection actuelle, la criminalité arrive, ben, je dirais bonne dernière ou avant-dernière avant le je ne sais pas. Donc, si à 4 % c'est notre inquiétude en tant que population, est-ce que ça veut dire que le travail est bien fait ou c'est parce qu'on s'intéresse pas assez à ce domaine-là?
0: Je te peux répondre un peu oui, mais à tout ça. Dans le sens que oui, il y a un bon travail qui est fait, mais quand je vais sur le terrain puis que je parle de ces enjeux-là, et exemple, suite au reportage qui a été fait là, sur les écussons de moteurs, les gens m'en ont parlé. Fait que oui, c'est important pour eux, mais quand tu leur demandes présentement qu'est-ce qui est une priorité, mais c'est le pain puis le beurre, c'est ce qui va arriver sur la table parce qu'on a peur pour notre emploi. Est-ce qu'on va parler de la sécurité? Est-ce qu'on va parler des moteurs criminalisés? Non. Mais quand on s'attaque à ces sujets-là qui sont importants, puis un autre sujet qui, pour moi, est extrêmement important, c'était la lutte à l'exploitation sexuelle des mineurs. C'est-à-dire nos jeunes filles qui, à partir de 12 ans, sont exploitées sexuellement. Il n'y a aucun gouvernement qui a voulu le faire. Pour moi, c'était important. On l'a fait de façon transpartisane, mais les gens m'arrêtent pas sur la rue pour m'en parler. Mais quand on en parle, les gens arrêtent de parler en se disant « ça vient nous chercher, c'est nos enfants, nos petits-enfants ». Fait que c'est important de le faire. Faut le faire pour les bonnes raisons, pas parce que ça paraît bien politiquement. Puis c'est ce qu'on a fait. Puis la lutte au crime organisé, c'est pas nécessairement tous les partis qui vont s'attaquer à ça.
1: Non, ben en fait, c'est pas tous les partis qui vont s'attaquer à ça. Peut-être dans les sujets de campagne, mais une fois au pouvoir, évidemment, on n'a pas le choix de s'y attaquer.
0: On fait la police. Je veux juste mettre ça clair. Je dis pas que personne ne fera pas sa job. Au contraire, mais ça sera pas une priorité. Puis pour donner une priorité, il faut que t'aies un premier ministre ou une première ministre qui y croit. Puis nous autres, on a décidé d'avancer là-dessus. Puis c'est sûr qu'il y en a qui réagissent, qui se disent, ben pendant que vous faites ça, vous faites pas d'autres priorités, mais c'est une priorité. C'est important.
1: On peut avoir plusieurs priorités. Regardez le Canadien. Le Canadien a plein de priorités. Bon.
0: J'embarque pas sur le hockey. On peut parler de football, mais hockey, je fais attention. J'ai entendu vos commentaires tantôt. Je suis prudent.
1: Ouais, donc, faut être prudent. Non, mais faut pas avoir de la job non plus, Simon Olivier, parce que c'est un autre soupe au lait.
2: C'est comme des jokes de police, vous avez.
0: je vais t'apporter une main. On est proche. C'est super le fun.
1: Je vous vois vous promener un peu partout au Québec. Vous êtes un des porte-paroles de la CAQ. Un poids lourd, oserais-je dire.
0: Je suis pas sûr que je le prends bien.
1: C'est dur
0: une campagne, on mange beaucoup de poutine et tout ça.
1: C'est ce que je veux dire.
0: Ah, c'est gentil.
1: Par contre, en voulant aider un peu partout, je me demande si vous n'êtes pas en train de vous nuire dans votre propre circonscription, parce que je regarde dans votre comté, les intentions de vote ne vont pas du bon bord, en fait, du bord de la CAQ. Est-ce que ça vous inquiète et vous répondrez après la fin de l'émission, comme ça les gens vont venir nous écouter sur audio.
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5: Bonsoir, ici Louis de Belleval. Voici les informations. Campagne électorale au Québec, les chefs des cinq principaux partis se retrouvent pour leur deuxième débat en deux jours. La soirée, qui est diffusée sur la plateforme Crave et la chaîne de télévision Nouveau, est répartie en cinq thèmes. Le coût de la vie, les finances et infrastructures, l'avenir de la jeunesse, la santé et l'itinérance, et la protection du français. La guerre commerciale avec les États-Unis et ses impacts s'est retrouvée à l'avant-plan. Christine Fréchette a fait valoir qu'en ces temps incertains, la stabilité était un atout et a plaidé pour la réélection de la CAQ et a ajouté que la tenue d'un référendum sur la souveraineté était synonyme d'instabilité. Son adversaire péquiste, Paul Saint-Pierre Plamondon, a répliqué que de se lancer dans une surenchère de contre-tarifs créait justement de l'instabilité, tandis que son parti prône plutôt des mesures ciblées pour protéger les entreprises. Et puis, pour réduire le coût de la vie des familles, le libéral Charles Milliard a insisté sur la construction de logements sociaux et a écarté l'idée d'un contrôle des loyers, sauf pour les aînés. La co-porte-parole de Québec solidaire, Huba Gazal, souhaite plutôt un contrôle des loyers pour tous les locataires et a souligné que les jeunes ne doivent pas être oubliés. Maintenant, aux États-Unis.
6: Canada's been a terrible trade partner. If they do that, if I think it's at all a hostile act, I will put very serious tariffs or stop trading with Europe.
5: Donald Trump a affirmé que le Canada est un allié économique déplorable et qu'il cessera tout échange avec l'Europe si le Canada se rapproche davantage de l'Union européenne. Le correspondant à Washington pour le quotidien Le Monde, Piotr Smolar, n'est pas étonné des propos du président américain.
7: Menace désormais classique. Je pense que Mark Carney accueille cela avec beaucoup de sang-froid. Ce n'est pas surprenant. On connaît ces pratiques de molestation verbale, en quelque sorte, que pratique Donald Trump. C'est quoi cette distinction qu'opère Donald Trump entre bonnes intentions et mauvaises intentions? Quelles seraient les mauvaises intentions d'un rapprochement entre le Canada et l'Union européenne? Et ensuite, la deuxième question, c'est à quoi concrètement va ressembler ce rapprochement? Pour l'instant, il y a une forme d'annonce, il y a une envie, il y a une intention qui me semble tout à fait légitime et positive. Mais comment cela va se concrétiser? Pour l'instant, il faut encore donner du contenu à l'enveloppe.
5: La présidente de la Commission européenne a mentionné que l'Europe souhaite que le Canada devienne le premier membre associé de l'Union européenne, un statut donc qui reste à préciser. Aux États-Unis, la Réserve fédérale américaine hausse son taux directeur pour la toute première fois en 3 ans. Les 12 membres de la Fed se sont entendus à l'unanimité sur une majoration d'un quart de point de pourcentage et s'attendent à une autre hausse d'ici la fin de l'année. La présidente, ou plutôt le président de la Banque centrale, Kevin Warsh, a affirmé que la croissance économique est bonne, de même que les investissements des entreprises, que le chômage reste stable, mais que l'inflation reste trop élevée. C'est aussi l'avis de l'ex-vice-président international de la Bourse de New York, Georges Hugeux.
8: Je n'ai pas besoin de vous dire que les prix du pétrole augmentent, mais il n'y a pas que. Et donc, on est dans une situation où, à partir du moment où l'inflation continue à monter, les taux d'intérêt vont monter et on ne pourra pas arrêter l'évolution. Et donc, ce qu'il faut regarder maintenant, c'est pas les taux à court terme, pour lesquels Kevin Walsh a fait ce qui était nécessaire, mais il faut regarder maintenant les taux à 10 ans, qui, eux, ont un tout petit peu monté à la suite de la décision. Mais par contre, le marché a réagi de manière très calme, puisque finalement, sur la journée, on a perdu un demi-point.
5: Donald Trump a déploré la décision de la Fed et affirmé que les taux d'intérêt devraient être maintenus à moins d'1%. Et puis, chez nous, le gouvernement fédéral investit 150 millions de dollars dans les travaux menés par le chercheur québécois Joshua Bengio. La sécurité fait partie des priorités d'Ottawa dans le développement de cette technologie, selon le ministre responsable du dossier. Au même moment, de grands noms de l'IA appellent à ralentir le développement de cette technologie. David Savoie a préparé ce qui suit.
9: Musique techno et full dance, la fébrilité qui règne au sommet All-In sur l'intelligence artificielle à Montréal contraste avec l'inquiétude évoquée par des géants américains de l'industrie. Après des incidents de sécurité survenus au cours des dernières semaines, plusieurs compagnies ont lancé un appel à ralentir le développement de l'IA. Des craintes partagées par le ministre fédéral de l'intelligence artificielle, Evan Solomon. Safety is our number one concern.

0: La sécurité est notre préoccupation numéro un, dit-il. C'est pourquoi les gouvernements canadiens et allemands investissent 300 millions de dollars dans Loi Zéro, l'organisation du chercheur Yoshua Bengio, qui vise à développer un modèle sécuritaire d'IA.
1: L'IA, plus elle est puissante, plus elle peut être bénéfique et aussi dangereuse.
0: Le chercheur se dit confiant de développer un modèle différent.
1: À peu près toutes les compagnies chinoises, américaines, canadiennes, européennes utilisent une manière particulière d'entraîner ces systèmes qui cause le genre de mauvais comportement qu'on a vu. Notre approche a été mise au point pour éviter ces causes-là.
0: Nicolas Chartier-Edwards de l'Institut national de la recherche scientifique.
2: Est-ce que c'est vraiment la solution en tant que telle, comme on disait, régler les problèmes de l'IA avec de l'IA? Peut-être. Peut-être pas.
0: Au même moment, Google DeepMind, Anthropic et OpenAI travaillent à la création d'un organe de supervision des risques lié à l'IA. Selon des données, chaque jour, entre 500 et 600 millions de personnes utilisent un outil d'intelligence artificielle. Ici David Savoie, Radio-Canada, Montréal.
3: Voilà, c'est ce qui conclut ce bulletin d'information à l'antenne de Radio-Canada.
4: Ici Pierre-Yves McSween, bienvenue à Sauve qui peut. Pendant des décennies, on nous a appris à épargner, à cotiser au REER, au CELI, à rembourser le prêt hypothécaire. Et tranquillement, on a fini par associer vieillissement à l'accumulation et donc à la sécurité, et même parfois à la réussite. Puis arrive la retraite et soudainement, on doit inverser le mouvement. Faut commencer à retirer l'argent qu'on a passé toute une vie à protéger, à chérir. Donc, sur papier, c'était ça le plan. Mais psychologiquement, c'est pas si simple de décaisser. Ça peut donner l'impression de s'appauvrir. Et c'est là tout le paradoxe de la retraite. Se donner le droit de dépenser après s'être privé aussi longtemps. Un portefeuille de retraite, c'est pourtant pas un trophée. C'est pas quelque chose qu'on montre aux autres en disant « Regardez mon beau trophée, j'ai gagné ». C'est un outil destiné à financer la vie. Il faut apprendre à le décaisser intelligemment, financièrement et surtout fiscalement. Trouver l'équilibre entre la peur de manquer d'argent et le risque tout aussi réel de manquer de vie, la vraie question c'est comment vivre sur du vieux gagné sans avoir à se dire « sauf qui peut ».

0: Aujourd'hui, dans votre magazine de finances et de consommation, les finances trop cool de Maud Landry, le regroupement des placements en couple et les droits et obligations des propriétaires de condos. Ils ne le savent pas encore, mais autour de la table aujourd'hui, ils seront tous friands de sujets financiers, amoureux, légaux et de copropriété. Et on commence avec Paul-Antoine Jeté. Il y a un auditeur qui nous a demandé si en amour, fallait mieux regrouper les placements ensemble. Alors, vous en pensez quoi?
1: Je pense qu'il y a des idées à explorer dans ça, des bonnes et des moins bonnes.
0: Toujours avec vous, la nuance, oui. L'éternelle nuance. À côté de vous, il y a Maître Yves Jolicoeur. Bonjour.
2: Bonjour.
0: Selon vous, là, les condos au Québec, est-ce que c'est bien géré généralement?
2: Parfois.
0: Donc, quand on arrive pour acheter, il faut se demander, est-ce que c'est parfois bien géré ici ou toujours? Maude Landry, bonjour.
3: Moi, j'espère que c'est bien géré parce que je viens d'acheter une copropriété.
0: Vous allez être tout oui tantôt pour l'entrevue qu'on aura à faire. Sarah-Olivia Mizrahi, propriétaire d'un cabinet indépendant en services financiers. À quel âge on commence à penser à son FER, son fonds enregistré de revenus de retraite?
4: Ça dépend, mais je dirais idéalement peut-être 10 ans avant d'arrêter de travailler.
0: 10 ans avant d'arrêter de travailler, donc faut calculer d'abord à quel âge on arrête de travailler. Mounir Tiadi, bonjour.
5: Bonjour.
0: Vous êtes nettoyeur, mais tout un nettoyeur, très présent sur les réseaux sociaux. Est-ce que tout peut se nettoyer si je paye le juste prix?
5: Comme je dis souvent, on nettoie tout sauf les humains, mais ça dépend.
0: On nettoie tout sauf les humains. On va voir ça tantôt.
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0: Lors de notre émission enregistrée devant le public le 22 août dernier, on a eu des questions du public, on les a enregistrées et on va répondre à quelques questions au cours de l'année avec Paul-Antoine Jeté ou un autre invité. Et aujourd'hui, on répond à Cédric, on l'écoute.
7: Bonjour, mon nom c'est Cédric. J'aimerais savoir, est-ce que c'est une bonne idée pour un jeune couple de réunir

0: restent leur placement pour profiter justement de l'intérêt composé?
1: Bon, alors, Paul-Antoine, la question est très simple. Est-ce que ça vaut la peine de regrouper ces placements pour deux conjoints pour profiter de l'intérêt composé?
2: Ben, la réponse courte, Pierre, c'est non.
1: Ah.
2: Bon. Il y a comme un mythe dans ça, un petit mythe mathématique qu'on pourrait essayer d'expliquer. Puis, il y a peut-être une bonne idée de planification financière derrière cette question-là. Donc, commençons par l'intérêt composé, Pierre, là, juste rappeler la chose. En intérêt simple, quand on place de l'argent, on obtient un rendement. L'année suivante, le capital refait un autre rendement. Ça va ainsi de suite. Alors qu'en intérêt composé, le rendement, on l'ajoute à l'épargne de l'année précédente. Puis là, ben, ce montant-là vient de grossir, puis c'est ça qu'on replace, qui fait un nouveau rendement, qu'on ajoute encore, et là, ça va de plus en plus vite. On ferait une formule exponentielle en mathématiques, puis dans le fond, ça va grossir de plus en plus vite.
1: Donc, disons, j'ai 10 000 je le place à 5 % 500 d'intérêt.
2: C'est ça. Et là, il s'ajoute, donc l'année suivante, 10 500 porte intérêt, et là, ben, ça va donc donner un montant d'intérêt supplémentaire l'année suivante.
1: Donc, si on met l'argent ensemble des deux conjoints, ça change rien à ça.
2: Ben, c'est ça l'affaire, c'est ça le mythe à défaire, c'est de penser que l'intérêt composé, si on met un plus gros montant, ça va aller plus vite, mais dans le fond, qu'on place 50 000 chacun à un rendement, ou qu'on place 100 000 ensemble, le rendement va affecter tous les dollars de la même façon. Et donc, il n'y a pas d'avantage à regrouper pour faire un plus gros compte quand deux comptes vont donner mathématiquement la même chose si on les additionne au fil du temps.
1: Donc, regrouper, y a-tu des avantages?
2: Bon, ici, il faudrait savoir ce qu'il veut dire, notre auditeur, par regrouper. Est-ce qu'il veut réellement dire de transférer tous les placements dans un seul compte appartenant aux deux conjoints? Parce que là, il y a peut-être plein d'enjeux là qu'on pourrait soulever. Je vais commencer d'abord par le concept des comptes enregistrés, les fameux comptes fiscaux. Là, on pense au REER, au CELI, au CELIAP. Mais ça, ici, il faut savoir que les droits qu'on a sur le plan fiscal, ils sont par personne. C'est un contribuable qui a des droits sur un compte de REER, un compte de CELI. Alors ici, si un des deux conjoints abandonnait ses droits ou des droits inutilisés pour concentrer l'épargne de chez un seul des conjoints, il y aurait comme un problème réellement d'optimisation. Ici, normalement, on cherche à utiliser l'ensemble de nos comptes enregistrés de l'un et l'autre, puis de faire optimiser ça, pas remplacer notre épargne, tout l'envoyer dans un seul compte. Il existe un concept qu'on appelle le REER au conjoint. Ça, c'est un mécanisme fiscal assez précis, là, où on a nos propres droits de cotisation qu'on utilise pour obtenir une déduction, et on met un REER au nom du conjoint qui, lui, deviendra le rentier. Mais ça crée pas un REER commun, ça, là. Ça demeure des comptes qui sont distincts. Si je considère que des placements non enregistrés, Pierre-Yves, en fiscalité, il y a un concept qui s'appelle les règles d'attribution. Les règles d'attribution, je vais essayer de faire ça simple, mais disons que on a des gros placements, mais on se dit, je reçois des rendements, puis là, je paie beaucoup d'impôts là-dessus. Je pourrais donner l'argent à ma conjointe, elle ferait les rendements, puis comme elle a peut-être un revenu moindre que le mien, elle paierait une plus petite facture d'impôts. Alors ça, ce n'est pas permis de faire ça. L'impôt va être réattribué au conjoint, et donc, finalement, on n'aura pas éludé l'impôt. Et le dernier enjeu, le concept matrimonial lui-même, là, mettons qu'on veut pas y penser, mais si ces conjoints-là se séparent un jour, là, ils ont mis tout l'argent ensemble, là, comment on fait pour démêler tout ça?
1: Monsieur Jeté, les gens ne se séparent pas au Québec et au Canada.
2: J'ai une petite nouvelle pour vous, ça arrive plus qu'on pense. Et puis là, j'ai pas parlé de conjoints mariés, là, il y aurait des conséquences qui seraient associées au régime matrimonial en plus. Alors là, tout mettre ensemble, là, ça me semble une idée un peu compliqué.
1: Par contre, il y a des côtés positifs à mettre son argent sous une gestion commune.
2: Ah, ici, vous avez dit le mot magique, gestion commune. Oui. Alors là, il y a peut-être une bonne idée. Alors, l'idée de regrouper les actifs du couple chez le même conseiller financier, sous la même institution financière.
3: Quelle bonne idée.
2: Bon, là, il y a peut-être quelque chose de brillant.
1: Ça est en conflit d'intérêt ici, évidemment.
2: Qu'est-ce que seraient ces avantages-là? C'est ça qui est intéressant. Ben, probablement qu'on obtiendrait une tarification plus avantageuse parce qu'on a mis plus d'argent sous la gestion de la même institution financière ou du même gestionnaire. Peut-être des frais de gestion moins élevés sur l'ensemble des placements. Peut-être certains services là, qu'on réserve à des portefeuilles plus gros. Là, je pense à des planifications fiscales, je pense à certains produits d'assurance, etc. Alors ici, il y aurait une coordination familiale du portefeuille. On serait capable de faire peut-être une meilleure analyse du risque de l'ensemble de la richesse de la famille, les régimes de retraite, les optimisations REER, les optimisations de CELI. une diversification qu'on pourrait regarder sur l'ensemble des placements. Peut-être qu'il y en a un qui aime moins le risque, l'autre aime plus le risque. On peut peut-être trouver un équilibre sur un plus gros portefeuille. Alors là, ici, il y aurait donc des optimisations, des meilleures planifications à faire pour le couple ensemble au lieu d'une gestion en silo.
1: J'ajouterais que si un groupe familial, les enfants majeurs, même des parents, rentrent dans la même catégorie familiale et là, on baisse les frais de gestion pour l'ensemble de la famille.
2: Il y a certaines institutions financières qui ont effectivement des politiques très avantageuses quand on regroupe les membres de la même famille chez un seul courtier ou un seul gestionnaire.
1: On garde la stratégie de groupe, mais pas nécessairement la propriété de l'argent.
2: C'est ça. Donc, des comptes qui demeurent séparés au nom de chacun des conjoints qui sont clairement identifiés à des fins fiscales, des fins de type de revenus qu'on veut en tirer, mais qui sont administrés comme un seul portefeuille familial, là, il y a réellement un gain. Et là, je pourrais comprendre l'idée de notre auditeur, là. C'est pas de profiter de l'intérêt composé de façon plus forte. Ça, on l'a mathématiquement démontré, mais on pourrait avoir une meilleure gestion, plus financièrement rentable.
1: Sarah, rapidement, est-ce que vous, c'est quelque chose que vous voyez des clients qui disent on va aller se regrouper en famille justement ou en couple chez le même conseiller pour faciliter la chose?
3: Ah oui, absolument, absolument. Mais je me suis fait poser cette question-là quand même à plusieurs reprises. Est-ce que si on regroupe l'argent dans un compte, ça va être plus avantageux? Alors, c'est intéressant de démystifier la chose. Mais oui, effectivement, là, pour certaines personnes, pour certaines familles, ça vaut vraiment la peine de le faire.
1: Et quel conseiller va gagner de l'un ou de l'autre pour regrouper les actifs? C'est une discussion à avoir en couple. Merci, Paul-Antoine. À ceux qui nous écoutent, vous avez, comme Cédric, des questions. N'oubliez pas, il y a la bulle de discussion sur l'application audio.

0: un extrait musical de Jérôme 50, La chasse au condo. Au Canada, selon les données statistiques de 2021, la proportion de logements occupés qui étaient des copropriétés représentait 15%. Et dans les grandes villes canadiennes, la proportion était entre 18 et 32%. Évidemment, la proportion étant la plus élevée à Vancouver. Maître Yves Jolicoeur est avocat depuis plus d'une quarantaine d'années, fondateur du regroupement des gestionnaires et copropriétaires du Québec, ainsi que du site d'information Condo Légal. Bonjour.
1: Bonjour.
0: Maître Jolicoeur, on vous accueille alors que vous venez de faire apparaître le livre « Fonds de prévoyance et gouvernance, prévoir, entretenir, attester ». Vous proposez une synthèse des enjeux juridiques, financiers et humains qui entourent la copropriété divise, qu'on appelle souvent condo. Donc, à qui ça s'adresse?
1: Ça s'adresse à tous ceux qui sont propriétaires d'un actif. Hein, on parle d'investissement ici au courant de cette émission. C'est l'évaluation du risque à l'achat et également d'avoir une vision du futur de la copropriété au Québec, parce que copropriété, ça existe depuis 1969, mais la vision de voir à ce qu'elle soit bien administrée, gouvernée, et surtout que ça reste un bon placement pour les copropriétaires, mais c'est l'enjeu, c'est ce qu'on discute dans l'ouvrage.
0: Depuis 1969, il y a eu des modifications aux enjeux légaux derrière tout ça, et il y a les lois 16 et 141 qui sont particulièrement importantes au cours des dernières années, qui ont forcé la main, disons-le, aux propriétaires de condos de bien gérer leurs unités. C'est quoi les principes généraux de ça?
1: Ben, en fait, on veut éviter l'iniquité intergénérationnelle dans le copropriétaire. Moi, je jette un appartement qui a 25 ans. On n'a jamais cotisé dans le fonds de prévoyance. Et un jour au lendemain, on m'arrive avec une facture de 50 000 $ parce qu'il y a l'usure du bâtiment. Alors, ce qu'on a voulu par cette réforme du projet de loi 16, c'est d'assurer une équité intergénérationnelle entre les copropriétaires, de faire en sorte que lorsque les grands travaux doivent être faits, c'est d'avoir la capacité des payer. Alors qu'on constate quand même depuis plusieurs années que c'est malheureusement ceux qui ont acheté récemment qui payent le prix du déficit d'entretien puis de prévoyance des immeubles.
0: Des exemples de mauvaise gestion que vous avez vus au cours des années qui sont marquants?
1: Ben, c'est souvent le discours, plus les frais de condo sont bas, plus mon investissement est de qualité, alors que c'est comme dire l'État, moins on va investir sur les routes, mieux nos voitures vont se porter. C'est réellement de perdre de vue que cet actif immobilier, il faut l'entretenir, il y a une durée de vie utile. Et cette réforme du projet de loi 16, c'est justement de forcer les syndicats à mettre en place un carnet d'entretien, puis également obtenir une prévision du coût futur. En fait, aujourd'hui, avec cette réforme législative, on a le juste prix en achat. On peut plus se fier à ce qu'on appelle des comparables. Autrefois, on a dit, on va acheter un appartement, deux immeubles identiques, un 4,5, je vais acheter à tel endroit. Alors aujourd'hui, on a une attestation sur l'état de la copropriété qui vous donne l'heure, le bilan de la santé physique du bâtiment, c'est comme un diagnostic, mais également des travaux futurs. Donc, on peut, dans le fond, évaluer son risque en achat, ce qu'on ne pouvait pas faire autrefois.
0: Donc, maintenant, on a un fonds de prévoyance, regardez, on a de l'auto-assurance, un carnet d'entretien, on a des attestations lors de la vente. Mais autour de la table, dans votre historique d'achat de condo, est-ce que ça vous a frappé, ces discussions-là, entre voisins ou de fonds de prévoyance, oui?
2: En fait, moi, lorsque j'ai vendu mon condo en 2022, juste avant, on devait refaire tous les balcons. Puis il n'y avait pas assez de fonds. Fait que moi, juste avant de partir, je devais débourser 15 000 $ parce que c'était mon quota, on va dire. Puis c'était choquant parce que j'ai payé, puis je suis parti. J'ai jamais profité de mon balcon.
0: J'avoue, mais ça faisait partie du déficit d'entretien passé.
2: Exactement.
0: Bon, vous venez d'acheter?
3: Oui, je viens juste d'acheter une copropriété divise. Et puis, un voisin est venu cogner chez nous. Tu 1000 $ à mettre dans le fond. Puis là, je fais, qu'est-ce qu'il y a, 1000 $? C'est ça, j'ai à mettre 1000 $ dans le fonds de prévoyance. Je sais pas combien il faut en mettre, combien ça dépend de la grosseur du condo, combien il y en a, je sais pas.
1: En fait, l'objectif, c'est qu'il y a des professionnels qui vont évaluer l'état de vétusté du bâtiment, qui vont vous donner leur juste en disant, ben, dans les 15 prochaines années, il faut investir tant.
3: Oui.
1: Alors qu'autrefois, on mettait qu'environ 5% dans le fonds de prévoyance, alors que l'inflation du coût de construction depuis 2020, on parle de 40% d'augmentation du coût de construction. Oui. Alors, c'est comme, je donne un peu l'exemple de vouloir se bâtir un REER à 62 ans, en passant à prendre sa retraite à 65 ans, et qu'on n'ait pas un impact sur nos économies. Donc, c'est vraiment une prise de conscience. C'est pas d'augmenter le coût d'être propriétaire, c'est d'avoir le juste prix à soutenir un actif immobilier. En fait, si nos États se géraient comme on doit gérer les copropriétés, je pense que nos finances publiques iraient pas mal mieux.
3: J'ai une question.
0: Oui, vas-y.
3: Ben, par exemple, j'essaie de voir, parce que c'est, ça, c'est prévoyance, donc il faut pas penser à tout ce qui pourrait arriver.
0: Mais il y a un carnet qui est supposé de le prévoir, c'est-à-dire un carnet d'entretien.
3: Oui, ta toiture va devoir être faite dans tant d'années, tout ça. Mais là, on a comme un pote ensemble, les quatre. Et par exemple, on s'est dit comme ça, c'est à peu près aléatoire, là, mais si, mettons, ça fait trois fois que c'est moi qui est négligente, puis que je mets le feu ou quelque chose, mais les assurances vont augmenter. Ce serait comme, on essaierait de trouver un terrain d'entente où moi, je paierais plus d'assurance vu que c'était de ma faute.
0: Ben là, il faut ça, c'est dans le syndicat de copropriété, j'imagine, les règles internes.
1: Ben, en fait, la répartition des charges repose essentiellement sur votre droit de propriété individuel des parties communes, sur votre quote-part. Donc, si vous détenez 25 %, vous allez payer 25 % en principe.
3: Moi, j'ai 32
1: %. Ben, 32 % dans votre cas. Mais il y a une spécialisation dans les charges, mais surtout, ce qu'il faut retenir de cette réforme, c'est de pérenniser notre parc immobilier en copropriété parce que en France, ils ont 8 millions de lots de copropriété. Il y en a une partie qui sont en train d'être rasées parce que on laisse à l'abandon ces infrastructures et lorsqu'on les il vient des moments on peut pas les réhabiliter, ils sont finis.
0: Ouais. Un mauvais fonds de prévoyance, on parle des conséquences potentielles, quelques-unes par exemple.
1: Ben, la première, c'est qu'avec cette réforme législative, on va avoir l'état du coût d'être propriétaire. Alors si vous avez un déficit de capitalisation tellement important, qui va vouloir acheter un déficit parce que c'est plus un actif là, qu'on prend. Moi, j'ai déjà eu des immeubles où le coût de réhabilitation était plus élevé que le coût de reconstruction. Donc, à un moment donné, il y a une fin à une copropriété.
0: Est-ce qu'une banque peut arrêter de prêter?
1: Ben oui. Il y a déjà deux institutions financières qui ne prêtent plus si vous n'avez pas d'argent dans le fonds de prévoyance. Donc, il y a un resserrement au crédit. C'est tout à fait normal parce que il y a deux choix. Soit que les gens vont avoir les moyens de réhabiliter leur bâtiment, ou soit les banques ou les assureurs ne voudront plus prendre le risque associé.
0: Donc, je pourrais avoir un immeuble, l'acheter, arriver devant mon assureur, puis on dit non, on n'assure pas cet immeuble-là.
3: Ah, ouais.
1: C'est arrivé par le passé,
0: Sur la valeur de l'achat ou à la revente, vous citez le professeur Yvon Rudolph de l'ESG du CAM qui propose une espèce de calcul qu'un condo devrait tenir compte de la santé financière. Et donc, j'interprète ça personnellement comme mettre une pastille de goût sur un condo ou mettre une cote sur un condo. Est-ce qu'on pourrait y arriver de dire, on va mettre un condo rouge, jaune ou vert? Rouge, c'est vraiment dans le déficit. Jaune, c'est pas pire géré, puis vert, c'est allez-y, achetez-le.
1: Ben, c'est sûr que l'expérience terrain avec toutes les études de fonds de prévoyance et carnets d'entretien vont démontrer effectivement des passés de couleurs. Mais c'est pas parce qu'un déficit de capitalisation dans une copropriété pour le fonds de prévoyance que l'immeuble vaut plus rien.
0: Non.
1: Puis tu sais, il faut réellement réfléchir qu'il y a eu une appréciation de la valeur des condos dans les dernières années. Il y a bien du monde qui sont partis avec l'argent en plus-value sans laisser derrière, dans le fond, les réserves qui auraient dû être laissées. Donc, c'est pour mettre fin, dans le fond, à la captation de valeur, absolument.
0: Maître Jolicoeur, on parle des différents rôles des intervenants dans les copropriétés. Si on les prend un par un, qu'est-ce qu'on pourrait améliorer? Par exemple, les administrateurs.
1: Ben, les administrateurs, si on veut être administrateur, il faut avoir un minimum de formation. En Ontario, derrière, c'est obligatoire. On peut pas siéger sur un conseil d'administration d'une copropriété sans suivre une formation. Au niveau du regroupement des gestionnaires, on a créé de la formation avec l'UQAM, l'École des sciences de la gestion. On fait beaucoup de formations autour pour justement vulgariser ces sujets. On a eu d'ailleurs, vendredi dernier, il y a un colloque au niveau du regroupement, justement, sur l'impact du projet de loi 16. Donc, le RGCQ, qui est une OBNL, est là pour donner l'assistance, avoir des formations, puis de mieux comprendre. On a également les gestionnaires de copropriété qui, malheureusement, au Québec, contrairement à l'Ontario, il n'y a aucun encadrement. N'importe qui peut être gestionnaire. Il y en a d'excellents, mais c'est assez préoccupant qu'il n'y a pas d'encadrement sur les gestionnaires. Donc, je pense que le marché est en train de se ressaisir parce que la copropriété, c'est avant toute chose un mode d'accession à la propriété pour plusieurs. Et dans les dernières années, on n'a plus construit de condos, on construit des blocs appartements, ce qui est un enjeu social, là.
0: Et les courtiers, eux, qui vendent ces condos-là, est-ce qu'ils sont bien formés pour les vendre?
1: Ben certains oui, il y en a qui effectivement ont des bons niveaux de savoir là-dessus. Maintenant, il n'y a aucune obligation de suivre une formation pour être un courtier immobilier spécialisé en courtier. Puis on en donne de la formation, il y a plusieurs formations de qualité. Mais malheureusement, c'est pas tout le monde qui devrait toucher à la copropriété lorsqu'on est courtier immobilier.
0: Disons que je suis comme Maud, je suis dans une nouvelle copropriété, une nouvelle réalité. Et là, il y a personne qui veut être administrateur, je lève la main, je vais le faire. Qu'est-ce que ça peut avoir comme conséquence au niveau légal pour la personne d'accepter ça?
1: Ben c'est sûr, d'être administrateur, il y a une charge qui amène une responsabilité. Généralement, les administrateurs ont une assurance responsabilité qui vient avec la couverture d'assurance du syndicat. Ils peuvent pas être téméraires, par contre. Ils peuvent pas, dans le fond, dire, dans le fond, je m'en occuperai pas. On voit des cas comme ça actuellement au Québec où il y a des gens qui sont pas du tout aptes mais c'est souvent par défaut que les gens sont sur le conseil d'administration. Puis il faut comprendre qu'il y a un avantage de vivre dans une collectivité, mais également des responsabilités, et c'est celle de s'intéresser à sa propriété.
0: C'est comme un bilan comptable, il y a des actifs, mais il y a des passifs. Quand on parle de législation, vous avez parlé de l'Ontario, est-ce qu'il y a d'autres endroits dans le monde où on pourrait s'inspirer pour mieux gérer nos copropriétés?
1: Mais certainement, le modèle belge, au point de vue de l'encadrement des gestionnaires en Belgique, il y a un encadrement qui est par un organisme public de contrôle sur les formations, sur les niveaux de diplômes aussi. Mm-hmm. Moi, je pense qu'on va avoir de plus en plus de difficultés d'avoir des administrateurs bénévoles pour s'occuper. C'est sûr que lorsqu'on est quatre, avoir un gestionnaire, c'est peut-être un peu utopique parce que il y a pas de niveau de rentabilité pour les gestionnaires. Mais lorsqu'on gère des complexes de 40 sans unité, sans avoir de niveau de savoir, on parle juste en matière de sécurité. Il y a un feu d'entour, là, ce soir. Qui s'occupe de quoi? Alors, il y a des enjeux de sécurité, autant financière que de physique des individus, d'où la nécessité d'avoir un meilleur cadre législatif.
0: Et quand on achète, c'est quand même un acte de foi parce qu'on connaît pas nos voisins. Mmh. On peut bien s'entendre avec le voisin actuel, mais le prochain qui achète n'est pas tout à fait équilibré. On peut avoir des imprévus, tout ça. Donc, c'est quand même, même si on fait toutes nos vérifications diligentes, on peut pas être 100% prêt à vivre toutes les imprévus, à tous les imprévus, en fait.
1: Il y a toujours un risque associé à l'immobilier. Lorsqu'on achète de l'immobilier, c'est à risque zéro. Je connais pas ça, mais il y a quand même moyen de contrôler son degré de risque. Puis justement, le nouveau cadre législatif avec l'attestation sur l'état de la côté, ça vous donne déjà un bon bilan de l'état de la côté. Puis il faut lire les procès-verbaux. Si dans un procès-verbaux des assemblées couritaires, tout le monde est prêt à poursuivre son voisin, peut-être pas lieu d'acheter dans cet immeuble-là.
0: En terminant, est-ce que vous seriez sur le conseil d'administration de votre unité si vous étiez en condo?
1: Ben, je siège sur 3 conseils d'administration de copropriété, puisque je connais très bien les responsabilités associées.
0: Merci, Maître Yves Jolicoeur. On rappelle le titre de votre livre, fort pertinent d'ailleurs pour tous ceux qui envisagent ou qui viennent d'acheter un condo, Fonds de prévoyance et gouvernance, prévoir, entretenir, attester, aux éditions Wilson et Lafleur.
4: C'est quand on se compare qu'on se console, hein? Ça, c'est toujours vrai. Connaissez-vous Charlotte Cardin? OK, mais mettons, moi, je me compare avec Charlotte Cardin. Après, faut que je me console. C'est toujours vrai. Vraiment vrai, ça.
0: Maud Landry, un extrait de votre spectacle, ça me fait rire parce que je dis toujours ça. Si je me compare avec Brad Pitt, je pars mal dans la vie. D'ailleurs, notre prochain invité, vous avez remporté en 2018 le titre de découverte de l'année au Gala des Oliviers, ce qui est synonyme de devenir multimillionnaire. D'ailleurs, vous multipliez les apparitions télé, cinéma, sur scène. Ça va bien votre vie, votre prochain spectacle. Il s'intitule Trop Cool, donc premièrement, bienvenue.
3: Merci.
0: Donc, Trop Cool, est-ce que c'est vous, votre spectacle ou du second degré?
3: C'est du second degré. Ouais. Je suis tellement pas cool, puis essayer trop d'être cool, c'est pas cool. C'est un peu ça que je décris dans le spectacle.
0: D'ailleurs.

0: Écoutez, aller en traduction, c'est un métier beaucoup plus sûr. Ouais. Mais aujourd'hui, je dois dire que vous avez peut-être bien choisi.
1: Ah, vous êtes comme mon père. Vous me tapez ses nerfs des fois parce que vous avez raison. Puis je fais, même oui, il y a raison. Ça me confronte à mes choix de vie. Mais moi, j'étais persuadée que je voulais faire de l'humour à tout prix. Mes parents, ils croyaient pas. Ils disent, t'es bonne en français puis en anglais. Va au moins avoir un certificat, un diplôme, là. Et puis j'étudiais. Et pendant que j'étudiais, je faisais des cours de soir à l'école d'humour. Je faisais de l'humour. Puis finalement, ma vie, j'ai été chanceuse puis j'ai eu une signature de contrat, puis ma carrière est partie. Donc, j'ai ça en traduction, au cas où que ça marcherait pas, mais j'étais sûre que ça allait marcher.
0: On dirait que la traduction, ces temps-ci, c'est beaucoup remplacé par l'intelligence artificielle.
1: Exactement, plein de fautes.
0: D'ailleurs, l'École nationale d'humour, le soir, les cours, je vais vous faire une confession, j'ai fait ça moi aussi pour le plaisir. Oui, à l'époque. Pourquoi faire ça le soir? Est-ce que c'était pour A, le coût de la formation qui est moins cher, qu'on peut travailler en même temps.
1: Exactement.
0: B, ne pas pouvoir travailler pendant 2 ans, qui c'était très cher. Ou C, c'était trop difficile d'être admise le jour.
1: Ben moi, j'avais pas 50$. Il fallait 50$ pour s'inscrire à l'audition de jour. Oui. J'avais pas ça dans mes poches. Mais j'ai fait les cours de soir, j'ai ramassé un peu d'argent, puis c'était moins engageant, c'est-à-dire que c'était un soir semaine, ça avait des devoirs, je voulais juste voir si j'étais capable de me démarquer. Le 2 ans d'école, je sais pas si j'en aurais eu besoin, parce que finalement, j'ai eu du booking dans les bars, puis ça a bien été, j'ai eu la chance.
0: Les premiers paiements dans un bar, ça ressemblait à quoi?
1: 25$, 2 coupons de bière. C'est ça qui est ironique, le soir que je voulais faire l'audition de l'école de l'humour, j'avais pas 50$, j'avais 25$. J'étais allé faire 25$. Fait que là, je l'avais, mais il était trop tard.
0: Dès le début de votre carrière, on voit la télé, on vous entend à la radio dans Info, sexe et mensonges, La soirée est encore jeune, et aussi dans LOL. Est-ce que ça a été des cartes de visite importantes de se faire voir à la télé, ou c'est vraiment la pratique de la scène qui vous a aidé?
1: Oui, la télé, ça aide à ce que les gens viennent me voir sur scène. T'sais, ils achètent des billets, ils me voient à la télé. « Oh, je l'aime bien, cette fille-là. » Puis là, ils apprennent que j'ai un show. La plupart des gens, ils savent pas nécessairement qu'on a un show. Je suis humoriste, OK, ouais, quoi. Puis ils ont besoin de se le faire dire qu'il y a des dates.
0: Mais souvent, on vous découvre aussi par les réseaux sociaux. Oui. Moi, c'est comme ça que je vous ai découvert pour la première fois. Dans le fond, je savais pas que vous existiez. Et là, ouais, j'avais pas le câble, j'imagine. Une petite économie d'échelle. Justement, ça, donner son matériel comme ça pour se faire connaître, à quel point c'est brûlant pour vous? Est-ce que c'est du matériel déjà brûlé ou vous en faites spécifiquement pour les réseaux?
1: Ben, c'est sûr qu'il faut prendre un extrait du show. Faut filmer le show avant même la captation finale, juste pour inviter les gens à venir voir le show. Souvent, c'est pendant le rodage que ça se fait. Donc, on brûle une joke. Les gens qui vont voir le show, ils ont entendu ce joke-là, ils arrivent au show tardif. Mais ce bout-là va moins rire dans le show. C'est ça, c'est l'échange à faire pour qu'il y ait du monde à ton spectacle.
0: Donc, on la garde, mais on sait que ça va moins rire.
1: Oui, on sait que ça va moins rire, puis on brûle pas trop le reste du show.
0: Parlant d'être brûlé, vous avez vendu 36 000 billets de votre premier spectacle intitulé L'Involution. Ouais. Pas l'évolution, mais L'Involution. 36 000 billets, est-ce que c'est pour 36 spectacles de 100 places? C'est comment? 360 spectacles de 100 places ou 36 salles de 1 000 de places?
1: Mon Dieu, ben c'est à ma mémoire, vu qu'il y avait eu la pandémie, mon rodage s'est étiré. Donc, j'ai joué beaucoup, beaucoup, beaucoup de fois dans des petites salles de 80 personnes, tu sais, pour travailler le spectacle, le roder. Donc, puis moi, je perds le compte. Moi, j'ai pas nommé. Mais j'ai pas compté. Mon body count de show, je le connais pas. Je sais pas combien j'en ai fait, mais c'est beaucoup.
0: À combien on se sent satisfaite? Est-ce qu'on se fait un objectif au démarrage? Genre, moi, ça va prendre 25 000 billets ou 40 000 billets ou 100 000 billets. Est-ce qu'il y a un objectif de point mort financier?
1: Ben, les temps ont changé. Si tu m'avais posé cette question-là il y a 20 ans, j'aurais dit, ben oui, je veux 100 000, 150 000 billets. C'était commun. Là. Il y en avait 4 humoristes au Québec.
0: Mais là, il y a 100 000 humoristes aujourd'hui.
1: Mais c'est ça. Donc, les tournées sont plus petites. Beaucoup plus de présence réseaux sociaux qui favorisent le succès. Mais là, je sais pas, j'ai encore de l'ambition, mais moi, mon but, c'est d'avoir du plaisir sur scène. Donc, si je tire la corde puis qu'à la fin, j'ai plus de plaisir à faire mon spectacle, c'est pas un succès pour moi.
0: Parfait, vous allez arriver à votre syndicat de copropriété puis vous lui dites, j'ai du bonheur sur scène. Est-ce que je peux payer mes condos?
1: Combien je peux payer?
0: Voilà. D'ailleurs, on vous a fait répondre au questionnaire sauf qui peut. Et juste pour connaître votre type de consommatrice, on vous écoute.
2: Je suis naïve. Je comprends pas qu'on puisse me mentir. Je fais confiance à tout.
0: C'est l'histoire de l'achat d'un aspirateur robot. C'est quoi cette affaire-là?
1: Ah oui, c'est vrai. Oui, ça fait longtemps. Ben, j'ai acheté un aspirateur robot, puis ben, il marchait pas bien.
0: Ça, c'était dans Mes aventures du magazine Protégez-vous.
1: Ah, c'est vrai, j'ai fait longtemps que j'ai fait ça.
0: Ça, c'était une collaboration?
1: Me semble que oui.
0: OK, on s'en
1: souvient. Ça fait longtemps, mais tu sais, c'était des dépenses pandémiques là à l'époque où on restait à la maison puis on cherchait des besoins là, tu sais.
0: Vous êtes comme Denise Filiato de Nick Michel, mais avec une carrière un petit peu plus courte.
1: Oui, c'est
0: tellement longtemps, je m'en souviens plus.
1: Le vieux temps. Mais oui, mais en gros, moi je dépense, je fais jamais des grosses sommes, tu sais, à part ma mise de fonds de maison que j'ai dépensée, mais sinon c'est

0: ça qui est sournois, c'est que j'ai pas de gros vices comme votre copine elle s'achète du parfum.
1: Oui, vous savez ça, hein.
0: Je dépenserais jamais 100$ pour de l'eau qui sent bon là.
1: Je vais vous reprendre. Ma blonde a un gros vice que j'aime lui prêter quand je pourrais dire ça, j'aime lui acheter des cadeaux de son vice.
0: Ouais, ça, ça doit lui faire plaisir.
1: Oui.
0: Ben oui, mais moi j'en ai pas de vices qui coûtent cher, mais c'est tellement de petites affaires que la facture monte puis je m'en rends pas compte parce que c'est 5$ par-ci, 10$ par-là pour des niaiseries spontanées de bonheur immédiat là.
1: Mais vous dites vous avez pas de vices, mais vous avez peut-être un petit défaut, vous semblez avoir quelque chose avec le bruit. Vous avez dit si ça se vendait que j'étais prête à payer un fort prix, vous avez parlé d'un mélangeur silencieux, un séchoir silencieux, un aspirateur silencieux. Êtes-vous misophone?
0: Probablement oui.
1: Oui.
0: Oui, j'enterre les sons que j'aime pas par d'autres sons, ça m'affecte beaucoup le son, mais je vois que ça existe pas déjà un blender silencieux, ce serait génial. C'est la seule affaire qui m'empêche de me faire des smoothies, c'est que ça m'agresse. Il y a sûrement moyen d'insonoriser ça, je veux dire, on va dans l'espace.
1: Avant de parler de votre relation avec l'argent, on écoute un extrait d'une de vos vidéos déposée sur TikTok. On est dans le thème le rap de l'inflation.
0: Oh non.
2: OK, je reviens de l'épicerie. J'ai fait un rap. L'épicerie, ça coûte cher. Ça a pas de bon sens. J'ai les bras dans les airs. Avant d'y aller, je regarde les rabais. Puis ça regarde bien mal parce qu'il y a rien qui me plaît. Du ballonné puis des raisins secs. C'est pas avec ça que je vais faire une bonne recette. En plus, ils ont réduit les portions. Ils appellent ça la réduflation. Dans ton sac de bonbons, il y a moins de bonbons. Coudon! Ils nous prennent-tu pour
0: des cons? Tu l'as pire invité.
1: Non, mais il y a des fois, on est sur TikTok, puis il faut faire du volume, puis j'ai une idée. Je vais imiter François Pérusse qui imite Bart Simpson.
0: Oui, tellement. C'est vraiment ça, mes influences.
1: Puis vous êtes, est-ce que là, vous dites quoi? C'est un peu moins ça?
0: Le quoi, ça?
1: La vidéo, vous aviez l'air de pas l'assumer.
0: Ben non, mais je fais jamais de rap dans vie, mais j'avais le goût. En faisant l'épicerie, je réalisais comment c'était cher, puis ils nous prennent pour des cons. Puis c'était vraiment une vidéo improvisée que je savais pas qu'elle allait me ressortir aujourd'hui. Là.
1: Non, on est surpris, nous autres. Hein? Surpris ce qui peut. D'ailleurs, vous avez été sauveteuse pour gagner vos premiers dollars.
0: Oui.
1: Mais pour être sauveteur, faut s'investir. Ça prend des dollars d'investir. Ça prend combien d'années? Pour un adolescent, pour devenir sauveteur?
0: Ah, ben, il faut faire les cours de premiers soins, de base. Puis je pense que les cours changent, faut les faire à jour, là. C'est-à-dire que le RCR, c'est plus comme avant.
1: Non?
0: Oui, faut le faire à jour. On souffle plus dans la bouche. Maintenant, c'est contraction seulement, 32 pompes. Mais oui, donc, croix de bronze, croix de... médaille d'or, en tout cas.
1: Vous seriez plus sauveteuse aujourd'hui.
0: Je ne serais plus aujourd'hui, mais oui, j'ai passé les cours pour devenir sauveteur. Mes parents m'ont encouragé, ils m'ont payé les formations pour ça. Mon frère le faisait aussi, donc c'était très familial.
1: Mais ils vous ont moins encouragé à plonger dans l'humour.
0: Ben c'est que pour eux, vous imaginez, je veux faire de l'humour. Pour eux, c'est Lise Dion qui fait de l'humour, c'est tout. Tu sais, il y avait pas, puis il fallait être remarqué comme une grande star. Il y avait pas vraiment d'études là. Pis c'est vrai que c'est intangible l'humour. Faire des jokes, qu'est-ce que ça vaut là? Ça dépend ce que tu fais avec.
1: À partir de quel moment vous êtes dit, OK, j'ai fait l'école de l'humour le soir, j'ai fait des petites tournées dans les bars, des exhibitions de télé, tout ça. Et là, je regarde mon revenu annuel, ça fonctionne. Ça, c'était en quelle année, ça, la première année?
0: Oh mon Dieu, ça a pris quand même du temps, là. Ouais. Moi, j'avais des petites jobines à gauche, à droite, j'avais très peu de sous, mais je voulais être en appartement à Montréal. Donc, je dépensais tout au fur et à mesure. J'avais deux jobs et puis à un moment donné, je pense que le plus gros contrat, c'est quand j'ai été signée avec une boîte de production puis que là, j'ai fait un peu d'émissions de télé puis j'ai fait « Ah là, j'ai un vrai... » Je commence à avoir deux chiffres. C'est-à-dire
1: deux
0: cinq chiffres. Oui, ben cinq chiffres dans mon compte. J'étais plus en bas de 1000. Là.
1: OK, je comprends. Oui, ça, c'est beaucoup d'argent, effectivement.
0: Oui, puis là, ça a monté. Puis là, quand on a commencé, ma comptable m'appelle. Puis oui, il va falloir que tu checkes ça parce que tu as fait beaucoup cette année. Puis...
1: La compte provisionnelle et tout ça.
0: Oui,
1: tout à fait. Parlons maintenant hobby. Moi, quand je m'investis dans un hobby, j'analyse beaucoup avant d'acheter. Parlez-moi de votre amour de la laine et du tricot.
0: Ben pendant deux semaines au printemps, j'ai décidé j'allais donner une grande tricoteuse.
1: Ah oui?
0: J'ai acheté pour 200$ de laine, puis c'est dans une garde-robe. J'ai fait un petit tour, puis je me tanne vite, moi. Je devrais pas, je me retiens là des fois de m'emballer quand je fais une nouvelle passion, là, un nouveau jeu vidéo qui sort, je veux jouer. Je me retiens parce que je sais que je vais me tanner puis je vais avoir investi pour rien là-dedans. 300$ de laine.
1: 300$ de laine, mais vous pouvez vous tricoter quelque chose de beau pour Noël, pour les parents.
0: Mais ça me tente plus de tricoter.
1: Non, ça, tricotez-vous une carrière, c'est une bonne idée. Mais justement, en carrière, vous, est-ce que vous êtes plus du type autogestion ou vous aimez mieux justement faire affaire avec des boîtes de prod qui vous gèrent au complet?
0: Ah, j'ai tellement de la misère à comprendre.

0: tout ça. C'est un casse-tête pour moi. Tu sais, je suis une artiste. J'aimais bien les mathématiques jeunes, mais il fallait qu'il y ait des couleurs. Tu sais, il fallait qu'il y ait...
1: Code de couleurs.
0: Ouais, je trouve ça... Ça m'emmerde, là. Je trouve ça plate, ennuyant. L'argent, ça m'angoisse parce que moi, je veux vivre au jour le jour. Je sais qu'il faut prévoir. Mon père, il a passé toute ma vie de m'enseigner comment faire des placements. Mais on dirait que c'est pas concret pour moi. C'est pas tangible. J'ai ghosté mon conseiller financier. Il arrête pas de m'appeler. Non, ça ne tente pas de parler de ça.
1: Mais c'est quand même une contradiction de ghoster son conseiller financier, mais quand même, vous semblez quand même bien réussir. Est-ce que votre score de crédit est bon?
0: Je suis chanceuse. C'est ça que je dis. C'est une chance que j'ai pas des gros vices de vouloir m'acheter un bateau puis de vouloir partir. Ça, je dépense pas beaucoup au quotidien, mais une chance parce que le métier d'humoriste, c'est tu sais pas combien tu vas faire l'année prochaine. Non. C'est pas comme, des fois, j'envie les gens de 9 à 5, là, qui ont une paye exactement. Ils travaillent 8 heures, tant de jours, tant par année. Ça donne ça cette année. Facile ouais,
1: faut,
0: à faire leurs impôts.
1: Faut échanger une partie de sa vie en échange, c'est pas gratuit.
0: Ben c'est ça, je redonnerai pas mon âme pour aller dans un bureau qu'il faut que je demande pour aller aux toilettes. Là.
1: Maude Landry en tournée partout au Québec jusqu'en 2027 avec Trop Cool. Si on achète un billet, on aborde quel sujet?
0: Plein de choses. Le désir de faire un enfant.
1: Oh!
0: Ça, entre autres.
1: C'est la ligne grosse facture.
0: Ouais, c'est la ligne directrice. Ouais, c'est vrai que ça, c'est beaucoup d'argent à prévoir. Oui. Je vais arrêter de m'acheter des niaiseries.
1: Merci.

0: affaires.
1: Un peu Jean-Pierre Ferland avec sa formation comptable à HEC pour parler justement de faire. Hein? Qu'est-ce que ça peut bien faire? Justement, accumuler des épargnes toute notre vie un jour, faut apprendre à décaisser son REER. Et avant la fin de l'année de son 71e anniversaire, on doit convertir le compte en faire, évidemment. Et pour en discuter, Sarah Olivia Mizrahi, qui dirige un cabinet de services financiers indépendants. Bonjour.
2: Bonjour.
1: Bon, avant de parler de stratégie, plusieurs savent qu'ils ont un REER, mais comprennent moins ce qui se passe une fois qu'on est à la retraite. Donc, c'est quoi le faire?
2: D'abord, je vous avertis, c'est pas un sujet trop cool, mais non. C'est quand même un sujet important. Le faire, c'est en fait l'acronyme, ça veut dire Fonds enregistré de revenus de retraite.
1: Exact.
2: Simplement, c'est la transformation d'un REER. À un moment donné, le gouvernement nous oblige à transformer notre REER en faire et à retirer un minimum. Et comme vous l'aviez dit, le REER doit être fermé ou converti au plus tard le 31 décembre de l'année où on atteint 71 ans. Donc, contrairement au REER, on ne peut plus cotiser dans un faire, mais nos placements continuent de croître à l'abri de l'impôt et il y a des retraits minimums qui deviennent obligatoires. Donc, le REER, ça sert à accumuler. Le faire, ça sert à fournir un revenu de retraite.
1: Mais les retraits minimums, c'est pas en dollars, c'est en pourcentage.
2: Oui, en fait, c'est le gouvernement qui établit un retrait minimum annuel à partir du moment de la conversion. Et le premier retrait obligatoire, c'est l'année suivant l'ouverture du faire. Donc, si on ouvre un compte en 2026, on doit décaisser le minimum obligatoirement en 2027. Puis le pourcentage de retrait est fixé par l'ARC selon l'âge au 1er janvier de chaque année. Et plus on vieillit, plus le pourcentage exigé augmente graduellement entre 5,5 et 20 % disons, entre 71 et 100 ans.
1: Donc, pour nos auditeurs qui écoutent, là, le calcul fonctionne comment exactement? Disons que cette année, j'ai eu 71 ans.
2: Ça a l'air comme très, très savant, là, mais le calcul est assez simple. Ça dépend de deux choses. L'âge au 1er janvier de l'année, puis la valeur du faire au 1er janvier de l'année. Donc, disons qu'en 2026, là, si on veut savoir quel est notre minimum faire, il faut se poser trois questions. Quel était notre âge le 1er janvier 2026? Donc, disons qu'on a 72 ans. Quelle était la valeur de notre faire au 1er janvier? Disons que c'était 529 392. Mm-hmm. Puis, quel est le pourcentage déterminé par le gouvernement pour les gens de 72 ans en 2026? C'est 5,40 %. Donc, une personne qui avait 72 ans le 1er janvier doit obligatoirement retirer 5,40 % de son faire de 529 392, qui donne environ 28 600 bruts.
1: Donc, plus on est riche en faire, plus il faut retirer par année.
2: Exactement. Et il y a une stratégie qui est peu connu, mais on peut utiliser aussi l'âge du conjoint plus jeune. Peu de gens le savent, mais quand on ouvre un faire, on peut choisir d'utiliser l'âge du conjoint plus jeune pour établir le retrait minimum. C'est un avantage dans certains cas parce que le retrait minimum va être plus faible et on a plus de flexibilité fiscale.
1: Donc, si je suis avec quelqu'un 5 à 10 ans plus jeune que moi, il y a un avantage fiscal avec le faire.
2: Possiblement, oui.
1: Autour de la table, qui a commencé à penser à son faire? Moi, je lève la main.
3: Moi, j'ai à apprendre c'est quoi un faire. Je manque de faire.
1: Vous avez fait de la minimie fiscale.
3: Je fais de la minimie fiscale.
4: On y pense beaucoup.
1: On y pense beaucoup, oui. On n'est pas rendu là.

0: Encore.
1: Ouais, trop jeune pour ça.
0: Ouais, trop jeune pour ça.
2: Vous, j'ai eu une conversation faire avec mon père.
0: Pour vrai?
2: Oui.
3: Wow.
0: Votre père est rendu à son propre frère ou vous parlez du vôtre?
2: Son frère.
0: Oui, son frère. Parce que faut comprendre qu'il y a une planification à penser de comment je vais décaisser tous mes actifs que j'ai épargnés pendant aussi longtemps. Mmh. Je sais pour les jeunes qui nous écoutent, qui ont 20 ans, se disent, je serai jamais rendu à ce moment-là dans ma
3: ça
0: vie.
3: Ça va vite.
0: Ça va venir un jour, ça va arriver. Et dans le fond, on garde la flexibilité de retirer quand on veut, mais il y a un minimum, dans le fond, quand on est dans le faire.
3: Oui, on doit obligatoirement retirer le minimum, mais on peut retirer davantage si on veut. Donc, ça va dépendre de notre stratégie de décaissement, de nos sources de revenus, de nos besoins.
0: Avec le FER, il y en a qui se demandent, est-ce que je paie plus d'impôts avec le FER qu'avec le REER lorsque je retire?
3: Non, absolument pas. C'est le même traitement fiscal. Comme les retraits REER, les retraits FER sont imposables, mais il n'y a pas de retenue à la source obligatoire sur les minimums FER.
0: Donc, vous me dites, si quelqu'un retire, par exemple, 50 000 de son FER, il n'y aura aucune retenue à la source, mais à la fin de l'année, on va m'attendre avec mon revenu.
3: Exactement. Puis si on veut pas ça, on a le choix de demander une retenue à la source aussi selon notre taux d'imposition global pour pas avoir une surprise d'impôt plus tard.
0: Une question qui nous est parfois demandée, c'est est-ce que le type de placement que je mets dans mon FER influence quoi que ce soit?
3: Absolument pas. Si on a des titres à la pièce, des fonds, des CPG, peu importe le produit dans son FER, le calcul reste le même. C'est la valeur marchande du compte FER au 1er janvier de l'année qui compte.
0: Des gens, des fois, qui arrivent, ils disent « Ah, là, j'ai des FER un peu partout, des REER un peu partout. » Est-ce que ça change quelque chose que j'ai, par exemple, 73 ans et j'avais des REER dans 5 banques différentes?
3: Non, chaque institution financière va obligatoirement verser le minimum FER aux clients. Alors, même si on leur donne aucune indication, ils vont le verser normalement annuellement. On peut leur demander aussi une autre périodicité, comme mensuellement ou aux 3 mois. Donc, si on a des comptes FER dans 3 institutions financières de 100 000 chacun, chaque institution va verser le minimum aux clients.
0: C'est un auditeur qui s'appelle Gilles qui nous a posé la question. Donc, on n'est pas obligé de dire, bon, je vais transférer mes REER de la Banque nationale à la Royale, puis après ça, transformer ça en FER, on peut les laisser là.
3: Absolument.
0: Parfait. Alors, est-ce que c'est une bonne idée d'avoir des FER dans plusieurs institutions au moment de la retraite ou c'est pas grave pour vous?
3: Ben ça dépend, je dirais, de l'âge, de la santé, puis de l'aisance avec la gestion des finances. Là, c'est comme, c'est sûr que d'être éparpillé à travers plusieurs institutions financières quand on a un certain âge, ça peut devenir une source d'anxiété. Mmh. C'est peut-être plus simple quand les comptes sont consolidés à un seul endroit pour qu'il y ait quelqu'un qui ait une vue d'ensemble. Mais si on est très à l'aise, puis on a une bonne planification financière, ça peut être correct.
0: Quelque chose de le fun aussi, de plaisant, c'est de voir tout son montant intégré dans un seul tableau puis voir le montant total et ne pas le réconcilier soi-même. Ça, c'est un côté fanatique de comptable. J'aime les colonnes. Maintenant, ouvrir l'affaire. Là, c'est une autre question déjà qui dit, est-ce que je suis obligé d'attendre à la limite, justement, l'année de mes 71 ans, où je peux faire ça bien avant?
3: Ça aussi, c'est peu connu, là, mais beaucoup de gens pensent que le FER, c'est seulement pour les personnes de 71 ans, là, mais en réalité, on peut convertir un REER en FER plus tôt parce qu'il n'y a pas d'âge minimum pour le FER. On peut le convertir en tout ou en partie. Alors, si on veut pas se commettre à retirer un minimum pour le reste de sa vie, on peut juste transformer une partie de notre REER. Puis le pourcentage de retrait est moindre et va être calculé différemment aussi. C'est une formule là, plutôt qu'un tableau de pourcentage fixe. Puis pour vous donner un exemple, là, disons entre 50 et 70 ans, le retrait minimum va être entre 2 et 50 et 5%. Donc, les retraits sont plus modestes.
0: Mais c'est quoi l'avantage de le faire avant l'âge où on est obligé puisqu'on veut peut-être pas retirer d'avance?
3: Mais ça, c'est souvent, ça va être quand on va prendre sa retraite ou une semi-retraite plus tôt que 71 ans. Puis on va le faire souvent pour des raisons fiscales. Ça permet notamment le fractionnement de revenus de retraite à partir de 65 ans. Puis disons qu'on a un conjoint qui a moins de 65 ans, on peut quand même fractionner son revenu si le détenteur du FER a 65 ans de son côté.
0: Donc, si on commande de décaisser avant, c'est juste pour des raisons fiscales?
3: Ben oui, ben en fait là, c'est oui, je dirais quand même principalement là, il y a un réflexe là de naturel qui dit je vais attendre le plus longtemps possible avant de toucher à mon REER, mais c'est pas nécessairement la meilleure stratégie. Si on attend trop longtemps, le REER continue de grossir, les retraits obligatoires peuvent devenir très importants. Si on a d'autres sources de revenus imposables comme les rentes des revenus de pension, la facture fiscale peut être très élevée, puis on peut même peut-être avoir de la récupération partielle de la pension de vieillesse. Donc, puis aussi au décès, comme le REER, on peut pas rouler notre FER à nos enfants sans impact fiscal. Donc, la facture fiscale peut être élevée pour la succession. Donc, vraiment, là, pour il faut faire une planification. Le but, c'est de payer le moins d'impôts possible sur l'ensemble de la retraite et au décès.
0: Une petite rapide à la fin. Si j'ai deux FER dans deux institutions, est-ce qu'à 60

0: 100 à 10 ans, je pourrais en transformer un. Transformer un REER en fer dans une et laisser le REER dans l'autre?
1: Oui, ça serait le même principe que le fer en partie.
0: Sarah-Olivia Misery, merci. Vous dirigez un cabinet de services financiers indépendant et maintenant, on sait quoi faire.
2: Si vous avez ces genres de taches qui sont un peu jaunâtres, un petit peu bruns, en dessous des bras de vos chandails blancs ou de vos polos blancs, c'est facile à enlever, puis vous avez quelque chose à la maison qui va vous aider à enlever ça.
3: Un stylo qui explose dans la poche d'un manteau blanc. C'est une job qui est risquée, une job pour le nettoyeur. C'est moi le nettoyeur. Sans divulguer mes secrets, je dois travailler à la main, je dois travailler minutieusement, vraiment, vraiment doucement, délicatement, parce que si la plume à l'intérieur absorbe l'encre, c'est une autre histoire d'horreur. En utilisant une recette secrète qui m'a été transmise par mon père. Une troisième génération de nettoyeurs, donc on se passe des petites recettes.
0: Une recette secrète, fallait qu'on la connaisse. Connaissez-vous le vrai nettoyeur sur les réseaux sociaux ou le nettoyeur? Vous avez peut-être attrapé ces vidéos très populaires sur TikTok. Mounir Tiadi, bonjour.
4: Bonjour.
0: Alias le nettoyeur ou le vrai nettoyeur. Vous êtes avec nous en studio pour parler nettoyage. C'est une affaire de famille chez vous, oui. Mais d'abord, là, qu'est-ce qui vous différencie de l'histoire familiale?
4: Mais en fait, d'abord, c'est nécessaire de comprendre que c'est une industrie où ce que les gens ne rentrent plus dans le nettoyage à sec.
0: Non.
4: Les jeunes se disent pas, je vais devenir un nettoyeur. Donc, en ayant justement mon petit background familial, c'est vraiment ma passion pour détacher. C'est satisfaisant.
0: Donc, il y a quelque chose d'intrinsèque en vous, même de foncièrement viscéral. Okay. Il y a eu, par exemple, depuis les années, vous le dites, là, il y a un changement dans l'industrie. Ouais. Il y a la fast fashion, le télétravail, la tenue décontractée au bureau. À quoi ça influence l'industrie du nettoyage à sec?
4: Le nettoyage à sec, en ce moment, est en train de vivre une crise silencieuse, d'après moi, parce que, justement, les gens s'habillent plus décontractés. Même au travail, on le voit, ces t-shirts, jeans. Puis ce qui arrive, c'est qu'il y a moins en moins de clients. Mais par contre, il y a des gens qui vont toujours acheter de la qualité, de la laine, qui vont toujours acheter, même qui vont aller dans les friperies, qui vont acheter de la fourrure. Ils vont toujours avoir besoin. Donc, je sens que peut-être l'industrie va se rapetisser, se consolider d'une façon. Puis seulement les experts vont rester. Hein.
0: Est-ce que les laveuses récentes avec les 22 000 cycles, c'est devenu de la concurrence pour vous?
4: Je pense que oui. Mais en même temps, on les utilise aussi.
0: il y a une pensée qui dit que dans le fond, l'industrie a de la misère à trouver de la main d'œuvre parce que justement, il y a une époque où les gens avaient travaillé des fois même à côté du système légal. Ouais. Donc là, trouver des gens, c'est pas évident.
4: Non, les spécialistes, on va dire presseurs ou nettoyeurs, sont très très rares à retrouver et ceux qui existent sur le marché exigent des salaires très très élevés, ce qui est complètement comprenable.
0: Ce qui explique pourquoi c'est plus cher maintenant à faire nettoyer ces vêtements. D'ailleurs, parlons-en. On a un nettoyeur dans la place. Parlons-en. Qu'est-ce qu'on devrait faire nettoyer absolument pour notre argent?
4: 100% la laine, les costumes pour hommes, costumes pour femmes. C'est pas quelque chose qu'il faut, on va dire, essayer à la maison avec des petites recettes qu'on voit sur TikTok. Mmh. Parce que ça va rétrécir, ils vont devenir tout petits, la douceur va se perdre. Je dirais tout ce qui est organique, faites attention. Okay. La fourrure, le suède, le cuir, la laine, le coton. Ça c'est vraiment important à nettoyer à sec. Le reste, on peut s'aventurer à la maison.
1: Les manteaux aussi.
4: Oui. Ah. Oui. Ça dépend s'il y a de la plume dedans. Faut faire attention.
0: Ah, par le manteau, Maude.
5: Oui, je suis curieuse. Est-ce que ça vous est déjà arrivé d'avoir de scraper un vêtement par accident, de pas réussir le nettoyage et de gâcher le vêtement, vous rembourser? Qu'est-ce que vous faites?
4: Absolument. Chaque magasin, on va dire, a sa politique. De mon côté, on dit toujours aux clients qu'on fait notre possible, puis je le dis dans des vidéos, c'est que je connais ma limite et j'irai pas plus loin que ma limite. J'appelle le client pour demander est-ce que vous voulez que j'essaye ou non? C'est votre responsabilité, voilà.
0: Okay.
4: Mais si ça arrive, on rembourse.
0: Les matériaux à éviter, là. Il faut pas que j'achète. Vous me dites, vous rentrez en magasin, vous voyez ça, vous sortez.
4: Ah oui, c'est le simili-cuir.
0: Le faux cuir.
4: On appelle ça le polyurethane. C'est vraiment quelque chose que je disais aux gens de jamais acheter parce que ça va pas durer même pas un an.
0: Ok, je fais une tâche sur mon habit comme monsieur ici qui est très bien habillé, monsieur Jelker. Qu'est-ce qu'on ne peut pas faire nettoyer ou qui est difficile?
4: Je dirais que le curcuma, c'est vraiment la tâche la plus difficile à enlever. Et c'est drôle parce que j'ai appris comment l'enlever par un ami qui vient de l'Inde. Puis en Inde, on consomme beaucoup le curcuma. Le curcuma, la meilleure méthode pour le nettoyer, il faut me payer pour... Non, c'est vraiment le soleil. C'est les rayons UV qui va en fait...

0: fait détruire un peu le pigment du curcuma. C'est la meilleure façon. Puis on le voit en Inde, ils accrochent leurs vêtements.
1: Donc on met les vêtements, ils vont pâlir au soleil, mais il y aura plus de curcuma. Exactement. Et on va pouvoir les mettre avec les tomates séchées au soleil.
2: Tout ce qui est très taché, le soleil, ça aide énormément.
1: Nettoyage à sec, là. Moi, j'ai une question. Là. Ouais. Il y a quand même du liquide?
0: Oui, oui. On appelle ça nettoyage à sec parce que on utilise des solvants. C'est un liquide qui n'a pas de H2O, donc il n'y a pas d'eau. C'est pour ça qu'on dit à sec. Ah,
1: donc, c'est à sec de l'eau, mais pas à sec de liquide.
0: Oui, mais à l'heure d'aujourd'hui, avec la nouvelle technologie et les nouveaux solvants qu'on utilise, il y a un peu d'eau dessus, fait qu'il va avoir un problème de trademark bientôt. Ouais. Là, nettoyage à sec, un petit peu mouillé.
1: J'ai des nettoyages légèrement humides.
0: Voilà.
1: Nettoyer un duvet, est-ce qu'on fait ça chez vous ou on va dans la machine commerciale?
0: La majorité des gens peuvent pas le faire à la maison parce que la machine n'est pas assez grosse. Okay. Fait que les gens vont souvent dans des buanderies pour le faire. Mais si c'était possible de faire à la maison, oui. Mais le séchage est très important parce que sinon ça commence à sentir, les bactéries se développent.
1: Monet, vous avez une spécialité, vous nous en parlez avec passion, vous avez une recette familiale dont vous ne voulez pas dévoiler le secret. Mais qu'est-ce qui vous a décidé à vous tourner vers TikTok et commencer à parler de vos secrets?
0: Je pense que aujourd'hui sur les réseaux sociaux, c'est vraiment ce qui amène la visibilité. Mm-hmm. Puis j'ai trouvé vraiment le fun dans les réseaux sociaux. Fait que quand je le fais, c'est même pas un travail pour moi, je m'amuse.
1: Est-ce que c'est payant justement d'offrir des services gratuitement, des conseils comme ça?
0: Ma mère me dit « Pourquoi tu le fais? » Puis je lui dis, aujourd'hui, dans le temps où est-ce qu'on est rendu, le plus que tu donnes aux gens, le plus que les gens te font confiance et tu crées une notoriété. Puis là, les gens, quand ils ont des tâches, ben ils m'envoient des messages. Peux-tu venir chercher mon linge à la place? Fait que ça crée des clients.
1: Là, c'est un service de proximité. Vous avez lancé votre propre gamme de produits locaux. Oui. Vous dites que c'est en réaction aux produits américains offerts sur le marché.
0: Absolument.
1: Là, vous avez une opportunité d'affaires. Hein?
0: Absolument.
1: Parce que là, des
3: vos
1: produits...
3: dragons.
1: Non, mais présentement, avec la guerre avec les Américains, le commercial, c'est presque une opportunité pour vous. Est-ce que vous avez comme souri au niveau des tarifs en disant « voici, mon produit est parti »
0: Je mentirais si je disais que je pensais pas à ça. C'est sûr que c'est une stratégie, mais moi, je suis, depuis la COVID, un grand fervent de aller consommer local. Et je pense que c'est important de regarder d'où nos produits viennent. Puis quand ça vient du Québec, ça aide tout le monde.
1: Mais Mounir Tahadi, on pourrait dire que ce sont vos propres produits, évidemment. Nettoyeur de Messier, merci d'avoir été avec nous.
0: Merci.
1: Et ces précieux conseils de curcuma. C'est déjà ce qui conclut l'émission de cette semaine. Merci à nos collaborateurs Sarah Mizrahi, Sarah Olivia Mizrahi, Paul-Antoine Jeté et aussi Maître Yves Jolicoeur, grand spécialiste du droit de la copropriété, Mounir Tahadi, nettoyeur, et Maud Landry, humoriste. Merci à ceux qui ont préparé l'émission, à la technique, Alejandro Magana Martinez, Julie Larouche au contenu, adjoint à la réalisation Florence Thil Descombes, à la réalisation Esther Pilon, ici Pierre-Yves McSween. On se revoit la semaine prochaine en espérant que votre retraite ne manque pas de fer au point d'être anémique. Et d'ici là, bien, sauf qui peut.
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12: Bonsoir, ici Louis de Belleval. Voici les informations. Campagne électorale au Québec, les chefs des 5 principaux partis se retrouvaient pour leur deuxième débat en 2 jours. Le rendez-vous diffusé sur la plateforme Crave et la chaîne de télévision Nouveau était réparti en 5 thèmes. Le coût de la vie, les finances et infrastructures, l'avenir de la jeunesse, la santé et l'itinérance.

0: et la protection du français. Christine Fréchette a fait valoir qu'en ces temps incertains de guerre commerciale avec les États-Unis, la stabilité était un atout et a plaidé pour la réélection de la CAQ.
1: Est-ce vraiment le temps d'ajouter de l'incertitude avec le référendum de Paul Saint-Pierre Plamondon? Je vous dirais que moi, je vais travailler sur vos priorités. Lui, il va travailler à planifier un référendum. C'est pas un changement qu'il vous propose, c'est un retour en arrière.
0: Son adversaire péquiste, Paul Saint-Pierre Plamondon, a répliqué que se lancer dans une surenchère de contre-tarifs avec les Américains créait justement de l'instabilité, tandis que son parti prône plutôt des mesures ciblées pour protéger les entreprises. Et puis, le chef conservateur Éric Duhem et le chef péquiste, Paul Saint-Pierre Plamondon, se sont attaqués sur leurs cadres financiers respectifs.
2: Je pense que M. Duhem et moi, on se rejoint sur certaines choses, mais ce qu'il propose aussi, c'est le propre d'une créativité importante.
3: Donc, en tout respect, là, je pense que ce qui vous distingue aussi, là, c'est que votre cadre financier tient pas la route. Là. Au total, c'est 9,1 milliards de dollars de trous dans votre budget que vous avez présenté. Où allez-vous aller chercher cet argent-là? C'est pas responsable de promettre 9 milliards de trous.
0: Pour réduire le coût de la vie, Éric Duhem a promis de baisser les impôts, d'éliminer la taxe carbone et de réduire la taxe sur l'essence, tandis que Paul Saint-Pierre Plamondon a fait la promotion de mesures comme la passe de transport en commun à 95 $ et l'aide à l'accès à la propriété. De son côté, le libéral Charles Milliard a insisté sur la construction de logements sociaux et a écarté toute idée d'un contrôle des loyers, sauf pour les aînés. La co-porte-parole de Québec solidaire, Ruba Gazal, souhaite plutôt un contrôle des loyers pour tous les locataires et a souligné que les jeunes ne doivent pas être oubliés. Pierre Poilievre a réuni son caucus en Colombie-Britannique pour préparer les travaux parlementaires qui débutent lundi. Le retour au Parlement ne sera pas facile pour les conservateurs, qui sont en net recul dans les sondages et qui cherchent à capter l'attention des électeurs qui n'en ont que pour ce qui se passe avec le voisin américain. Voici Valérie Gamache.
4: Pierre Poilievre retrouve son caucus après un autre été dominé par les tarifs et Mark Carney.
5: Il est de notre devoir de faire passer le pays avant notre parti.
4: Le chef conservateur joue la carte patriotique.
5: En tant que fier Canadien, on doit réfléchir au rôle de l'opposition dans cette période difficile.
4: Il tente même de redéfinir son rôle à la Chambre des communes, sachant que pour les électeurs, le seul adversaire qui mérite des critiques se trouve de l'autre côté de la frontière.
6: Je vais être honnête avec vous, c'est difficile de faire de la politique. Alors, on est dans une situation où le gouvernement en place a le beau jeu.
4: Son lieutenant du Québec, Pierre Paulus, ne cache pas qu'il n'est pas simple d'être entendu des Canadiens.
6: Que ce soit les conservateurs ou le Bloc québécois ou le NPD, il y a actuellement une fermeture d'entendre des discours politiques.
4: Le leadership de Pierre Poilievre ne doit pas être remis en question pour autant, selon lui.
6: De penser de changer de chef ou de voir d'autres choses, ça règle rien à court terme.
4: Mais le moral des troupes n'est pas à son meilleur, admet la chef adjointe, Melissa Lanzmann.
7: I think you have to be quite honest.
4: Je pense qu'il faut être tout à fait honnête. Ce n'est pas la position dans laquelle nous voulons nous retrouver, dit-elle.
6: Il y a des membres du caucus qui doivent travailler en équipe. S'ils ne veulent pas travailler en équipe, ils peuvent aller jouer ailleurs.
4: Le mot d'ordre est donc de se serrer les coudes, et pas seulement entre Canadiens face à Donald Trump, mais aussi dans les rangs conservateurs. Ici Valérie Gamache, Radio-Canada, Penticton.
0: Et puis enfin, le coût d'une indépendance de l'Alberta pourrait être très élevé à court terme avec des pertes d'emplois, mais les incertitudes économiques rendent son évaluation difficile. C'est ce que révèle un rapport commandé par le gouvernement albertain à l'approche du référendum du 19 octobre. Voici Jean-Emmanuel Fortier.
8: Ce n'est pas anodin, dit Daniel Smith. L'indépendance est une option très dispendieuse pour les Albertains, selon elle. Mercredi, dans un rapport commandé par son gouvernement, les analystes de l'École de politique publique de l'Université de Calgary prévoient une baisse du PIB de plusieurs points et une augmentation fulgurante de la dette d'au minimum 200 milliards de dollars. Les chercheurs reconnaissent toutefois que dans un scénario très positif, à long terme, l'État pourrait être capable d'offrir des services de manière plus efficace et d'augmenter sa production énergétique. Un des leaders du mouvement indépendantiste abonde dans le même sens. Il assure que l'économie va bien se porter. Je suis vraiment convaincu que sans ingérence excessive du gouvernement ni réglementation d'Ottawa, l'économie de l'Alberta prospérera, dit Mitch Sylvestre. Mais calculer des scénarios économiques potentiels n'est pas une mince affaire, selon l'économiste Charles Saint-Arnaud de Service Credit Union.
9: L'accumulation de ces filles-là qui font positif, mais en

0: vend un ou deux, on tombe dans un cas qui est peut-être plus négatif. Donc, c'est là qu'il faut faire attention. C'est vraiment, il faut s'arrêter et dire qu'il y a beaucoup, beaucoup de risques que ça se passe pas aussi bien que justement, le cas optimiste.
1: Les Albertains sont appelés aux urnes le 19 octobre. Ici Jean-Emmanuel Fortier, Radio-Canada, Edmonton.
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0: Bonjour et bienvenue à cette émission du mercredi 16 septembre. Très heureuse de vous retrouver ce matin pour encore une fois des sujets que l'équipe a déniché, a approfondi, a exploré pour vous, cette formidable équipe. Et cette formidable équipe est aussi constituée de formidables collaborateurs et collaboratrices. On en retrouve deux dans à peu près une demi-heure. Donc, ce sont nos algorithmes humains, c'est-à-dire qu'on au lieu de laisser l'algorithme numérique faire des choix musicaux, ce sont Eugénie, Lépine Blondeau et Dumas qui les font pour vous à partir de deux nouveautés. Ils vous proposent d'autres trucs dans la même veine. Alors aujourd'hui, le dernier album, le plus récent album de Sale Barbe, alors qu'Eugénie revient de Paris. Donc évidemment, on va lui demander un petit mot sur son expérience, Céline. Steve Dumas, lui, va nous faire voyager avec des groupes japonais, notamment l'artiste Harumi Osono. Notre deuxième heure, c'est une heure entière consacrée à l'alimentation. Aujourd'hui, ce sont nos testeuses. Leslie Chesterman va tester des eaux toniques maison. Donc, parce que des fois, c'est un peu cher. Il y en a des luxueuses. Donc, elle va faire le test, des tests avec ça. Stelio teste les nouilles de pommes de terre. Ça m'intrigue beaucoup. Et Looney va proposer différentes façons de faire des crumbles aux pommes. Et on va terminer cette émission avec nos journalistes scientifiques. Ce sont nos actualités scientifiques avec Joël Leblanc, Marianne Desautels. On va parler du microbiome cérébral, après l'intestinal, après ce qu'on retrouve dans notre bouche, le nez, notre peau, le cuir chevelu. Il y aurait peut-être aussi un microbiome cérébral. Et puis, Marianne va nous parler d'un champignon en provenance des États-Unis qui commence à envahir nos forêts. Donc, on fait tout ça dans deux heures. Ce premier sujet est fort intéressant. On le sait, on le voit. De plus en plus de personnes, peut-être plus particulièrement des jeunes, des ados, reçoivent des diagnostics de troubles du spectre de l'autisme, de troubles de déficit de l'attention et d'autres aussi. Des adultes aussi, on en parlait justement hier avec Dave Ellenberg, là, du fait que les adultes aussi reçoivent de plus en plus de diagnostics. Et il y en a certains qui développent un sentiment d'appartenance lié à un diagnostic. Est-ce que c'est leur diagnostic? Est-ce qu'ils s'auto-diagnostiquent pour pouvoir justement retrouver des communautés en ligne qui viennent valider le fait qu'ils se sentent différents, qu'ils agissent, qu'ils pensent différemment? Ça peut créer des ressources intéressantes, ça peut créer une communauté, mais ça peut aussi amener des conséquences insidieuses. On a trouvé la personne parfaite pour nous parler de ça. C'est la recherchiste Christine qui l'a entendu dans le premier épisode de la seconde saison du balado à la recherche du soi perdu sur audio qui a fait « Ah, ça ferait un bon sujet avec lui ». Docteur Charles-Antoine Barbeau-Meunier, bonjour.
1: Bonjour, Pénélope.
0: On a convenu, Charles-Antoine, de se tutoyer ce matin pour, c'est dans nos inclinaisons naturelles d'être convivial de cette façon-là. Donc, tu es médecin résident en pédopsychiatrie. Tu es également sociologue. Tu es bardé de diplômes. C'est très impressionnant. Donc, ça amène tout ça, croisement entre médecine et sociologie, un regard riche et pertinent sur cette réalité-là. Qu'est-ce que tu observes? En lien avec ce sentiment d'appartenance lié à un diagnostic, soit d'un trouble ou d'une différence.
1: Oui, c'est intéressant comme rapprochement. Puis en fait, on va parler là de diagnostic, mais social, parce qu'on observe, oui, dans la clinique, je pense que mes collègues le voient très souvent aussi, mais de plus en plus, puis tu l'as bien dit, là, plus chez les jeunes encore, parce que par les médias sociaux, je pense que ça se partage largement, des symptômes, des signes, ou peu importe, qui vont être interprétés comme « Ah, voilà qui tu es, c'est ton diagnostic. » Et on vient en clinique pour rechercher ce diagnostic-là. Mais c'est pas seulement

0: pour mieux se comprendre, c'est aussi vraiment un sentiment que c'est son identité. Moi, je suis, tu sais, je n'ai pas, je suis autiste ou TDAH ou borderline ou etc.
1: OK. Donc, ce sont des gens, des jeunes qui souffrent, qui sont pas bien, qui sont différents, qui sont inconfortables. Des fois, on va peut-être pas jusqu'à la souffrance, mais on va dans un très grand inconfort parce que quoi? On fit pas à l'école, on fit pas dans ce que la société nous renvoie de ce qu'on devrait être comme jeune?
0: Donc oui, oui, ça c'est une grande part. C'est du fait que je pense qu'il y a beaucoup de souffrance qui va rechercher un modèle d'explication. Mais pas seulement une explication, mais aussi une communauté des gens qui, on va dire, mais OK, eux aussi ont ce diagnostic, ils sont comme moi, ils me comprennent. Donc ça vient vraiment soulager en la souffrance. Mais en même temps, pourquoi il y a cette souffrance-là? Des fois, il y a vraiment le diagnostic, mm-hmm. évidemment, assez souvent, au final, on finit par trouver un diagnostic, mais souvent aussi, c'est plus du fait que on a un enjeu plus large, je pense que c'est très important aujourd'hui là, de le nommer, avec la question de l'identité mm-hmm. aujourd'hui. Où est-ce qu'on peut s'identifier socialement, historiquement, avant, il y avait toutes sortes de traditions, hein, de foi ou de systèmes qui donnaient une identité, hein, nationale ou religieuse ou autre, ou communautaire. Mm-hmm. Aujourd'hui, c'est vraiment plus l'individu qui prime, puis se désagrège ces milieux-là ou ces environnements qui nous donnaient notre identité. Et aujourd'hui, il y a l'impératif dans la société de performance, de trouver son soi authentique, mmh, mmh, de se définir.
1: Mmh, mmh. Impératif, c'est absolument, ouais.
0: Ouais. Donc là, la question de l'identité est tellement importante, mais comme elle n'est pas donnée, c'est à nous de la trouver. Et ben, la psychiatrie, une de ses expertises, évidemment, c'est de donner des diagnostics qui deviennent ben, peut-être donner une identité.
1: OK, particulièrement à l'adolescence, on le sait, parce que c'est hormonalement, socialement, il y a des choses qui se passent où on est vraiment à la recherche et en exploration de son identité. Donc, il y a ces communautés-là, ces groupes-là qui se rassemblent. Mais ce qui est intéressant aussi, Dr. Barbeau-Meunier, c'est que tu dis que ceux qui n'arrivent pas à avoir une appartenance positive. Par exemple, à l'école, je fais partie de ceux et celles qui réussissent bien. Ou au sport, je fais partie de ceux qui sont vraiment engagés. Donc, on va se trouver une appartenance dans une dysfonction, dans le fait qu'on est inadéquat. Ben, on peut normaliser le fait d'être inadéquat si on est dans un groupe.
0: Ouais. Donc ça, ce serait un peu, si je posais un diagnostic mm-hmm. social, justement, ce ouais. serait un peu ça. Si on n'a pas un plus grande sphère dans laquelle s'identifier, aujourd'hui, c'est de facto, par défaut, dans la performance, qu'on va trouver l'identité qui est la norme sociale. C'est de bien performer, d'être un bon élève, un bon enfant dans la famille. Puis c'est ça la norme. Hein. C'est une norme épuisante. Là. Alain Ehrenberg, il y a un excellent livre sur la fatigue d'être soi. Aujourd'hui, c'est épuisant de tout le temps se mesurer, se comparer, être évalué, puis de vouloir et de voir.
1: Oh, l'épuisement d'être soi, c'est tellement un beau sujet.
0: Oui.
1: Wow, OK.
0: Mais oui, et... Mais qu'est-ce qui se passe quand on n'est pas capable de rencontrer ces normes-là? Ça crée, je pense, énormément de honte, finalement. Et dans la honte, dans la souffrance de pas être à la hauteur des standards assez réalistes aujourd'hui de performance et de succès, mais on va s'identifier alors à son déficit. On va s'identifier à peut-être... ce qu'on croit être la cause de pourquoi on n'est pas aussi performant. Et ben paradoxalement, ça vient soulager la honte. Hey,
1: c'est très intéressant, ce facteur-là. Donc, une situation qui avant aurait été honteuse, un diagnostic psychiatrique, aujourd'hui, c'est un peu l'inverse dans la tête de certaines de ces personnes-là.
0: Très bien dit. C'est exactement. Donc, on peut voir ça d'une manière, tu sais, rapidement de dire, mais c'est un problème d'aller chercher son identité vers le diagnostic. Mais il faut comprendre qu'une personne qui est dans cette situation-là vient retrouver déjà un soulagement hein, face au fardeau de la honte, de dire, mais OK, finalement, c'est pas, disons, de la paresse, c'est le TDAH, ou c'est pas parce que moralement, je suis problématique, c'est parce que j'ai un trouble de personnalité, ou je suis sur le spectre, ou il y a quelque chose qui vient dire, ah, ça soulage de la honte, c'est parce que j'ai tel diagnostic. Mais en plus, dire, mais en plus d'être différent, je suis pas seul. Il y a toute une communauté qui ont mon diagnostic avec qui je peux aller retrouver de l'acceptation et de l'appartenance.
1: Parlons d'un aspect que vous avez mentionné en pré-entrevue, c'est celui de la psychiatrisation de la société. Alors avant, là, tout ça c'était du jargon, là à cause de séries

0: qu'on retrouve à cause de, pour toutes sortes de raisons, dans la culture pop est devenue très accessible, ces notions-là. Mais quand on les sort du milieu médical et qu'on les envoie dans la société, qu'est-ce que ça fait?
1: Donc oui, la psychiatrisation, c'est ce qu'on observe du fait que de facto, les gens vont se dire ah, je vais aller voir un psy ou un psychiatre ou je vais aller chercher des soins. On a beaucoup plus d'utilisation de soins aujourd'hui qu'il y en avait avant parce que on a internalisé le concept de des enjeux de santé mentale, du trauma, de l'abus, etc., qui par le passé, étaient des concepts beaucoup plus étroits aussi. Donc, il y a un élargissement de ces concepts-là aujourd'hui, où ce que, par exemple, par le passé, le concept d'abus, c'était dans le milieu domestique, par exemple, un parent qui était vraiment, tu sais, violent. Aujourd'hui, l'élargissement du concept, ben, c'est que l'abus, c'est aussi, ça peut être aussi de la négligence. Mais alors là, ça change la donne d'un côté. On vient quand même, avant, on manquait beaucoup de personnes qui subissaient des torts. On le manquait parce que nos concepts étaient trop étroits.
0: On passait à côté, ouais, c'est ça.
1: On passait à côté.
0: Ok, c'était passé large.
1: Mais en même temps, aujourd'hui, qu'on ratisse beaucoup plus large, en même temps, on peut devenir sursensible à ce que tout devienne psychiatrique ou tout devienne un abus ou un trauma aussi.
0: Ben, d'ailleurs, le vocabulaire a suivi parce qu'on parle, et c'est sans les minimiser, mais on parle de micro-agression. On parle de trauma dans des situations, effectivement, qui sont douloureuses, extrêmement agréables, mais est-ce qu'elles rentrent véritablement dans la définition même large de trauma? C'est avec toutes ces questions-là que vous jonglez, vous, dans le système de santé, si je comprends bien, là.
1: Absolument. Puis je voudrais pas dire aujourd'hui que justement quand on élargit le concept de trauma que ça invalide le concept non plus parce que dans la communauté de recherche actuellement il y a des gros débats sur qu'est-ce que désigne exactement un trauma et dans les plus récentes si on veut études ou travaux on élargit beaucoup l'étendue du trauma au sens où c'est pas exactement ce qui s'est passé c'est plus l'impact que ça a eu sur quelqu'un qui va compter par exemple.
0: OK, on est avec le docteur Charles-Antoine Barbeau-Meunier, qui est médecin résident en pédopsychiatrie, qui est aussi sociologue, et on a vraiment eu envie de l'entendre sur cette question-là. Donc, on va arriver sur les éléments plus négatifs, je dirais, ou plus problématiques concernant le fait de se retrouver dans des communautés quand on s'est auto-diagnostiqué, par exemple. Il y a du bon puis il y a du moins bon. Mais avant, on parle de quel type de diagnostic, pour quel type de communauté d'appartenance, par exemple?
1: Oui, ben on parlait de la psychiatrisation il y a un instant, puis il y a des études qui ont regardé exactement dans les diagnostics psychiatriques, ce sont lesquels qui, au fil du temps, ont vraiment augmenté, lesquels sont demeurés plus stables dans, si on veut, l'élargissement du concept. Pas le fait qu'il y ait plus de personnes qui véritablement ont le diagnostic. Puis c'est essentiellement le trouble du spectre de l'autisme. Il y a beaucoup, beaucoup plus de diagnostics aujourd'hui. Le trouble de déficit de l'attention et hyperactivité, là, le TDAH. Les troubles du comportement alimentaire aussi. Puis les abus de substances qui avant c'était plus étroit. Mais aujourd'hui, dans la dépendance, on a élargi quand même, je veux dire, aujourd'hui, on parle de dépendance aux jeux vidéo, aux écrans, par exemple. C'est plus comportemental. Ça, c'est essentiellement les quatre catégories qui ont vraiment pris de l'expansion. Ouais, dans les diagnostics.
0: OK, quand on entre dans cet univers-là du bien-être ou de la santé, santé mentale et réseaux sociaux et communautés en ligne, il y a aussi des concepts qui émergent. Moi, je ne connaissais pas ça, mais la recherche me disait, ouais, moi, dans mes algorithmes, je vois ça, ce terme-là. Donc, c'est des concepts émergents qui sont pas formellement reconnus par la médecine, comme l'AUDHD, l'ODHD, qu'est-ce que c'est?
1: Donc, l'ADHD, l'AUDHD, c'est la convergence du spectre de l'autisme et du TDAH. Puis, c'est déjà, on sait qu'il y a une grande, on dit, comorbidité. Là, ça vient souvent ensemble. Le fait d'être sur le spectre de l'autisme, on est plus à risque d'avoir du TDAH, entre autres, puis aussi certains autres enjeux de santé mentale, comme l'anxiété, par exemple. Et ADHD, c'est devenu très populaire là sur le web dans les dernières années parce que c'est de dire, ben voilà à quoi ça ressemble. Puis il y a beaucoup de gens qui viennent se reconnaître dans le fait d'avoir paradoxalement être une personne qui, sur le spectre de l'autisme, par exemple, recherche plus une rigidité, une manière de faire les choses qui est plus compulsive, peut-être. Mais dans le TDAH, il y a comme un relâchement, une désorganisation, distraction.
0: Donc, pourquoi on veut, comme à ce point, compartimenter ce qu'on a? Et là, on se retrouve avec comme deux diagnostics pour le plus d'un, en quelque

0: que ça quand on s'auto-diagnostique, par exemple, dans ce sens-là? Qu'est-ce que ça vient raffiner ou qu'est-ce que ça vient apaiser, ces nouveaux concepts émergents-là?
1: Ouais. Profondément, je pense que ça vient, c'est le sentiment pour des personnes d'être vues, d'obtenir de la reconnaissance, de sentir que, OK, mes défis, mes difficultés, il y a un nom pour ça. Encore là, je suis pas seul à avoir ça. Ça vient donner de la légitimité. Puis ça protège, j'aime le voir comme ça, ça protège le sujet de dire, OK, mon expérience, ma subjectivité, finalement, elle est valide. Il y a un nom pour ça. Il y a aussi le PDA là qui est populaire ces dernières années, qui se répand, c'est le Pathological Demand Avoidance. C'est le fait de se faire dire, de faire quelque chose, va provoquer qu'on veut pas le faire. Comme attache tes lacets, ben finalement.
0: Mais c'est pas un trouble de l'opposition.
1: Alors c'est un peu différent, mais okay. le trouble de l'opposition c'est par rapport à comme un peu l'autorité puis.
0: Ok, dans là le... c'est par rapport à des demandes.
1: Puis ça serait spécifique aussi avec le spectre de l'autisme, ça serait. Mais je vais le faire, mais si on me le demande, là je veux plus le faire.
0: Comment on fait la différence entre j'ai pas envie de remplir cette demande là, je suis un enfant qui challenge, je suis un adulte qui challenge. Il y a tellement de demandes dans ma vie d'aujourd'hui en 2026 que celles auxquelles je peux dire non, je vais dire non. Qu'est-ce qui est de l'ordre de la médecine, du diagnostic, de vraiment quelque chose qui mérite qu'on s'y attarde d'une façon de traitement ou de thérapie ou de médicamentation? Et l'autre, c'est juste, c'est ça la vie d'aujourd'hui avec toutes ces affaires-là en 2026.
1: Donc là, on tombe dans, je pense aussi un peu le vif là, c'est pas facile. Et dans tous les cas, par contre, ce sont des personnes qui souffrent. Mm-hmm. C'est pas des, si on veut, des enfantillages, du chantage. Mm-hmm. C'est des personnes qui réellement ont de la difficulté. Et des fois, ben, tu sais, on peut parler des étiquettes d'une manière ou d'une autre. Des fois, on peut se moquer même du phénomène, mais il faut pas oublier qu'il y a une personne qui est en difficulté derrière ça. Donc aujourd'hui, c'est ça un peu le défi, c'est de réussir à donner sens puis apporter des soins et pas de tomber non plus nous-mêmes trop dans les étiquettes pour se rappeler la personne qui est derrière, parce que la psychiatrie au final tout ce qu'on a défini on l'a construit et c'est en transformation constante aussi dans nos étiquettes. Ouais.
0: OK, on parlera de la résistance du milieu s'il y en a, on verra ça un peu plus tard dans l'entrevue. Charles-Antoine, on est avec le docteur Charles-Antoine Barbeau Meunier, médecin résident en pédopsychiatrie et sociologue, et on parle de cette idée à travers un diagnostic, un auto-diagnostic, de se trouver des communautés d'appartenance, un sentiment d'appartenance lié à un diagnostic. Est-ce qu'il y a un phénomène de contagion qu'on observe?
1: Oui, donc tout à fait avec ce qu'on vient de dire, ça c'est très important, c'est de reconnaître que justement, quand il y a cette souffrance-là chez quelqu'un, tout le monde va chercher une manière de pouvoir l'exprimer. Puis ça peut être souvent assez inconscient d'ailleurs. Des fois, on n'a pas les mots, on n'a pas le langage, puis c'est le corps qui va parler pour nous, de certaines manières. Pendant la pandémie, il y a eu beaucoup, beaucoup d'anxiété face à l'isolement, l'imprévu, les contraintes, la perte de certaines libertés, la peur de dire, mais moi, mes rituels de transition importants qui sont sociaux, je les manque. Et face à cette impuissance-là, sont sortis beaucoup de tics. Et c'est des
0: Les tics TikTok.
1: Oui, c'est ça, les tics TikTok qui ont émergé pendant la pandémie, puis à la fin de la pandémie, quand on a fait des suivis, se sont résorbés, mais qui venaient traduire une souffrance. Mais c'était pas le syndrome de gel de la Tourette, c'était pas un désordre ou un trouble lié aux tics, c'était de la contagion sociale et des jeunes qui, oui, souffrent. Et le corps a exprimé cette souffrance-là d'une manière...
0: Donc, le corps l'a véritablement exprimé, où il y avait « je fais semblant que j'ai des tics », où on est à quelque part entre « j'ai véritablement des tics, mais je n'ai pas véritablement des tics ». C'est complexe, là.
1: Mm-hmm. Personne dans cette situation-là fait semblant. Ça arrive, c'est rarissime qu'une personne va faire semblant. Il y a un intérêt autre. Si on fait semblant, c'est parce qu'on se dit, moi, je vais être hospitalisé, je veux telle chose. Mais c'est pas délibéré, c'est pas volontaire, mais il y a... un historien qui est à Toronto maintenant, Edward Schwarter, qui parle d'un bassin symptomatique dans la société. Comme il y a le bassin génétique, hein, avec les gènes qu'on peut hériter, puis mais il y a un bassin symptomatique dans lequel les gens vont piger quand il y a de la souffrance pour aller exprimer cette détresse-là et qu'elle devienne visible et qu'elle fasse sens. Et on va piger dans ce qui est disponible. Fait que ça peut être très, très culturel, comme l'éthique, c'était...

0: sur TikTok justement, qu'ils étaient visibles,
1: ouais.
0: qu'ils étaient présentés. Et là, de voir ça, ben les personnes venaient le manifester. Pendant un moment, c'était le trouble de personnalité multiple qui, socialement, a eu une certaine contagion par rapport à ça, parce qu'on se dit « Ah, ça existe ça !» Et ça fait sens pour nous. Et le corps vient manifester certaines souffrances en
1: Incroyable.
0: Adoptant cette symptomatologie.
1: Okay, c'est quoi la différence entre un sentiment d'appartenance qu'on veut retrouver et avoir de l'attention dont on a véritablement besoin pour se sortir d'une souffrance? Ou en tout cas, c'est pas juste j'ai le goût d'attirer l'attention, mais j'ai vraiment besoin, presque comme une automédicamentation, d'aller chercher une attention
0: ouais.
1: à travers des traits d'un trouble, par exemple.
0: C'est un besoin fondamental de l'humain de pouvoir être reconnu dans les yeux de l'autre. Aujourd'hui, dans une société qui est tellement occupée, débordée, et en plus avec les technologies, les écrans, qui viennent distraire, qui viennent capturer notre attention, c'est pas surprenant, je pense qu'on a tous plus un besoin d'attention et de se sentir reconnu. Donc, les communautés autour de ces diagnostics-là, des fois, vont simplement venir offrir cette attention, cette acceptation-là, qui devrait, a priori, venir du filet social.
1: OK, vous appelez certaines identités les identités négatives ou les communautés négatives. Qu'est-ce que
0: oui.
1: c'est?
0: Donc, c'est pas de dire que la communauté est négative.
1: Uh-huh.
0: Est mal intentionnée, je pense pas qu'elle l'est, mm-hmm. mais par communauté négative, j'entends les communautés où on s'identifie par la souffrance. Et finalement, il faut souffrir pour faire partie de la communauté. C'est comme devenu la monnaie courante.
1: Donc, si on gère bien son TDAH, si on vit bien avec, cette communauté-là sera pas pour nous. On se reconnaîtra pas, on nous valorisera pas, on nous amènera pas les ressources nécessaires s'il y a pas de souffrance et qu'on la témoigne pas.
0: Mm-hmm. J'entends des communautés où c'est, pour donner un exemple très
1: ouais.
0: précis, là, des communautés qui existent en ligne par rapport à l'automutilation ou les troubles ou désordres alimentaires
1: ouais.
0: et ou les idéations suicidaires, par exemple. Et c'est sûr que ça offre à des personnes qui souffrent un sentiment de « je suis pas tout seul ou toute seule ». En même temps, pour faire partie de cette communauté-là, il faut avoir une souffrance. Et moi, ce qui m'inquiète, c'est que des fois, il y a une surenchère de la souffrance, c'est-à-dire, est-ce que je souffre assez? Et là, il peut y avoir de la compétition. Cette personne-là, sa souffrance était plus drastique que la mienne. Et des fois, ça peut mener à une glorification de la psychiatrie.
1: C'est ça, parce que...
0: C'est-à-dire, là, j'ai une admission.
1: Ah, ouais.
0: J'ai une admission
1: okay,
0: à l'hôpital où j'ai fait une tentative. Puis là, c'est sérieux. Là, j'ai du statut dans mon groupe.
1: Et ce sont ces personnes-là qui reçoivent le plus de soutien de la communauté. Et comme... les gens qui entrent dans cette communauté-là ont tous besoin de soutien, ben c'est la surenchère de à qui va souffrir plus pour avoir le plus de soutien aussi, je présume. Puis là, ça se met à spinner à vide, je présume.
0: Ouais.
1: OK, allons-y avec aussi les fausses informations. Quand on se retrouve dans ces communautés d'appartenance, qu'on s'est auto-diagnostiqué, ou qu'on a un diagnostic puis qu'on s'en va dans je vais pas juste parler d'auto-diagnostic, là, et qu'on s'en va chercher du soutien, il y a tout le reste de la désinformation. Puis il y a des désinformations qui peuvent être graves, là.
0: Ah ben oui, et ça, ça fait quelques années que les chercheurs s'intéressent beaucoup à ça. C'est-à-dire, est-ce que les informations en lien avec la santé mentale sur les réseaux sociaux est juste? Et puis, majoritairement, c'est erroné. C'est pas que c'est complètement à côté de la plaque, pour être franc, mais il y a des mécompréhensions, des mauvaises perceptions des fois, fait que par rapport, juste aux troubles de comportement alimentaire, par rapport à ce qui est sain, ce qui est malsain, il y en a qui vont pouvoir faire la promotion de choses qui sont très problématiques, mais de dire non, ça c'est bon, c'est positif, c'est mieux pour être accepté dans la société, ou alors par rapport au TDAH, il va y avoir là un élargissement des concepts au sens où on en finit par identifier une énorme portée de choses du quotidien comme étant associées au TDAH et tout devient TDAH.
1: Mm. OK. Ah ouais, je comprends. OK, une personne qui se présente à l'urgence psychiatrique, par exemple, avec un autodiagnostic peut-être erroné, mais un réel mal-être, mais que l'œil de clinicien voit pas comme un cas pathologique. Comment on intervient dans ce cas-là? Parce que je sais que les urgences se retrouvent avec des adolescents, des jeunes, des adultes, mais les adolescents qui débarquent en disant voici ce que je suis, je souffre, mais il y a des limites à ce que vous pouvez leur offrir.
0: Oui, ben...

0: dans trois dimensions, là, en lien avec toute une panoplie de choses dans sa vie, son développement, ses relations, le milieu scolaire, puis les symptômes. Et cette personne-là peut se sentir vue, comprise, et finalement, c'est un soulagement, même si on n'arrive pas au diagnostic que la personne
1: voulait. Il y a aussi des réactions fortes, négatives au non-diagnostic, comme si, OK, vous m'avez pas compris cette fois-ci, la prochaine fois je vais débarquer à l'urgence, là, vous allez voir, c'est du sérieux. Puis là, effectivement, il peut y avoir ça. Et en terminant, je veux juste savoir, parce que moi, je connais des jeunes qui se sont rendus à l'urgence avec des idées suicidaires et qui sont repartis dans l'heure sans être passés par l'évaluation, sans être pas passer par de l'empathie parce que ça va vite, parce qu'il y a des cas plus urgents, puis votre maîtrise en sociologie ou votre doctorat ou maîtrise était sur l'empathie au milieu de la santé. Est-ce que c'est réaliste de penser qu'on va recevoir dans une urgence ou du premier coup qu'on a un mal-être puis qu'on arrive avec ce genre d'affaires-là qu'on va nécessairement trouver des ressources qui vont nous permettre un sentiment de soulagement?
0: Ouais, je pense aujourd'hui, on est certainement dans un système qui est sous-financé pour les besoins en santé mentale, pour les crises. Puis ça vient pas du milieu personnel ou familial. Souvent, c'est très large. C'est une carence au niveau du milieu de l'éducation aussi, des services sociaux. Fait que c'est une réflexion globale à avoir. Fait que nous, on est au receiving end à l'hôpital quand on reçoit une personne dans cette détresse-là. Mais oui, l'empathie, ça vient susciter l'espoir. Puis on peut, à ce moment-là, vraiment changer la donne pour une personne.
1: Vous recommandez quoi? Un parent qui nous écoute, son jeune, c'est le cas. Un adulte qui se reconnaît dans ce qu'on dit, c'est quoi? Médecin de famille, on va consulter un médecin, on commence par ça?
0: Mais si on a des idéations suicidaires, certainement, faut aller aux urgences, je pense, parce qu'on a besoin au moins d'une bonne évaluation. Mais si c'est pas que la personne veut agir imminemment, qu'il y a un risque imminent, puis qu'on peut voir le médecin de famille, bien sûr, on peut, si on a un thérapeute aussi, il y a toute une panoplie de professionnels qui peuvent précéder là, le contact avec la psychiatrie, aussi parce que la psychiatrie vient psychiatriser, on en parlait, là, la psychiatrisation de la société. Des fois, il y a des enjeux de santé mentale que la première ligne, le CLSC, le médecin de famille font très bien outillés.
1: C'était fascinant de vous entendre en profondeur sur ce sujet. En profondeur pour nous, là, je suis convaincue que vous auriez encore bien des choses à dire, mais je suis vraiment reconnaissante que vous ayez pris le temps, Dr. Charles-Antoine Barbeau-Meunier, de venir nous expliquer ces réalités-là. Vous êtes médecin résident en pédopsychiatrie et sociologue. Merci pour votre visite.
0: Merci, Pénélope.

0: Qu'est-ce que c'est intéressant cet entretien? Vraiment, là, je suis tout le temps tellement admirative devant mon équipe qui trouve ses sujets puis qui trouve les experts, les expertes tout le temps. Ben ça coche. Ben impressionnée de ça. Cette semaine encore, on déjoue les algorithmes numériques avec notre propre algorithme humain en compagnie de notre duo. Salut Dumas.
1: Salut.
0: Puis Eugénie, l'épine Blondeau.
2: Salut
0: Eugénie. Moi, je t'ai suivi, là. Je t'ai tout suivi. J'avais l'impression d'être là, que tu m'amenais avec toi.
2: Oh, ça me fait plaisir que tu dises ça parce que c'était vraiment ça mon but. On parle évidemment de mon escapade parisienne où je suis allée voir la première de Céline. Puis j'ai voulu... j'ai voulu partager beaucoup de choses sur mon compte Instagram puis d'amener les gens parce qu'évidemment, c'est pas tout le monde. Ben, d'un qui a de l'intérêt, mais surtout qui n'ont pas eu des billets pour voir Céline. Fait que mon but, c'était d'être vos yeux et vos oreilles. Fait que ça me fait plaisir que tu dises que j'ai réussi à quelque part.
0: Ben, absolument. Puis ton périple, on pourra le voir sur le site d'Urbania. Ça n'était pas qu'un rêve. J'adore ce titre-là. Alors, comment on revient d'un événement comme celui-là pour toi?
2: Puis vous êtes cute, là. Vous m'avez donné une boîte de Kleenex. Je m'attends pas à ça, mais ce matin, tu m'as demandé si j'étais en décalage horaire. Puis je me sens pas en décalage horaire, mais je me sens en décalage émotif. C'était 4 jours plus grand que nature. Puis tu sais, moi, je suis Céline Dion depuis que je suis toute petite. Le premier show que j'ai vu d'elle, c'était en 1999. C'était mon 10e samedi dernier. Puis Je pense que c'est vraiment niaiseux ce que je veux dire, mais je pense que j'ai toujours tenu pour acquis sa présence dans ma vie. Thomas Leblanc, qui est un collègue animateur et chroniqueur, a déjà dit « Je connais pas une vie sans Céline Dion », puis je me rattache beaucoup à ça. Mais de la voir à la fois très, très vulnérable, puis faire ce retour-là, je me suis dit « faut rien tenir pour acquis. »
0: C'est intéressant parce que Eugénie, tu sais, c'est pas pour rien que le Paris Match te nomme comme Célinologue. Tu sais, on sourit puis on fait un petit clin d'œil. Mais je veux dire, à quelque part, il y a un travail journalistique, un travail intègre, il y a un travail de contenu, puis il y a la fan que t'es aussi. Puis on n'a pas beaucoup de gens qui font ça puis qui sont ça. Alors, je me trouve bien privilégiée d'avoir pu te suivre.
2: T'es fine, merci.
0: Ok, tu vas nous parler tantôt de l'album, le plus récent album des Salbert.
2: Ouais, on
0: commence avec toi. Ok, tu veux me parler de quoi tantôt, Dumas?
1: Moi, je veux. Il y a pas juste Eugénie qui a voyagé cette semaine. Moi, j'ai voyagé au Japon, là, musicalement. Donc,
0: ça coûte moins cher. Ok, Eugénie, allons-y avec l'album de Salbert.
2: Ouais, on change vraiment de registre avec cet album qui est paru il y a une semaine, en fait, qui a été lancé mercredi dernier. Ça veut rien, ça wear. Vraiment, ça s'écrit de même, faut le prononcer comme ça.
0: Ça wear.
2: C'est le 4e album pour le populaire groupe acadien qui fait des albums depuis 2019, en fait. Et là, qui revient d'une longue tournée de plus de 200 spectacles et qui repart déjà pour une centaine de spectacles dans les prochains mois. Il y en aura d'autres en 2027 aussi. Et donc, un titre qu'ils ont beaucoup expliqué en entrevue, ça veut rien savoir. Ils veulent rien savoir de ce qui va mal dans le monde. Et l'idée, c'est pas de se mettre la tête dans ça, mais au contraire, de s'étirer le cou le plus possible puis d'essayer de voir un horizon qui est vraiment meilleur. Et pour ça, ben, il y a rien comme la musique pour nous donner espoir. Donc, c'est un album qui chasse la morosité ambiante, qui mise sur le vivre ensemble, les souvenirs à créer autour d'une bonne musique, d'une danse en ligne ou d'une bonne pinte à partager. Donc, Jean-François Brault, Georges Béliveau, Kevin McIntyre, Éloi Pinchot et Jonathan Pinchot sont de retour avec cet album. Très compact, hein? C'est 10 chansons, mais moins de 30 minutes.
0: Ah, okay.
2: On est à 26, 27 minutes et on respecte vraiment l'ADN sonore de la formation en embrassant encore une fois le blues, le country, mais dans une sauce très, très riche là, qui enveloppe tout ça, une sauce de l'Acadie et de la Louisiane. Le but avoué, c'est vraiment de nous faire bouger et de nous accompagner pendant qu'on lève le coude, mais pas ce que Mark Carney disait, là, mais vraiment boire une ou deux pintes. Alors, si vous aimez Salbert, vraiment, vous allez aimer ce nouvel album. Ils ont enregistré pendant 6 semaines et pour la première fois, 100 chansons préparées à l'avance. Et on sent vraiment cet esprit très collégial, cette cohésion, l'esprit de gang là, qui s'entend. Et les gars sont arrivés donc chacun avec des anecdotes personnelles ou des anecdotes de groupe depuis qu'ils font de la musique ensemble, depuis 9 ans pour créer ensemble. Et ça donne donc des chansons savoureuses comme « Es-tu encore heureuse ?»

0: Car, les voir, tu les as jamais vus en show. Exceptionnel.
1: J'aimerais vraiment ça parce qu'il paraît que, qu'on aime ou qu'on aime moins ça, ou en tout cas que ce soit moins notre tasse de thé, il paraît qu'en spectacle.
0: J'ai des beaux festifs et c'est un des meilleurs shows que j'ai vu à vie, là.
1: C'est sûr que ça déménage. C'est sûr que ça déménage. Puis on entend, je veux dire, impossible de pas avoir un petit rictus en écoutant, bon, vous avez entendu, là, ce premier extrait. On entend même un petit peu de vieux rock aussi, dans cette musique-là. J'aime particulièrement quand ils vont dans le mélange des genres, parfois un petit peu de folk. Il y a une valse aussi un peu. C'est pas une vraie valse, mais ça reprend les codes rythmiques d'une valse avec un petit peu de trap dans la prochaine chanson qu'on va entendre. Non, c'est pas elle que j'ai choisie finalement, mais bref, vous tendrez l'oreille dans l'album.
0: Mais là, la voix de celui qu'on vient d'entendre, c'est-tu Kevin McIntyre?
1: Je pense que c'est Kevin,
0: ouais,
1: oui. C'est pas Jean-François,
0: non.
1: En tout cas.
0: Okay.
1: Il se partage le micro comme ça. Et donc, l'esprit entraînant, fédérateur, est encore extrêmement efficace et c'est contagieux. C'est aussi très drôle et ça nous fait sourire par moments. Même si leur optimisme est effectivement efficace. Des fois, bon, on trouve les solutions un petit peu tirées par les cheveux, mais ça remet les choses en perspective, comme dans Bout de tape.

0: Je pense que c'est Josephette Gangchamp, mais je suis pas sûre, mais...
1: Il y a rien, wow. Y a rien comme un bout de tape pour tout fixer. Alors voilà, si vous partagez cette philosophie, vous allez vraiment aimer le nouvel album de Salbar. Puis finalement, j'avais raison, c'est cette chanson-là où on reprend le rythme, le 1,
0: oui,
1: 2,
0: c'est ça,
1: 3,
0: exact.
1: 1, 2, 3 de la valse. Alors voilà, ça veut rien, ça wear, c'est sorti déjà. Et puis mon premier algorithme, écoutez, c'était une évidence, mais quand même, je pouvais pas parler des Gars du Nord. Les Gars du Nord qui est ce groupe de Wilfred Leboutillier. Ils sont 7 musiciens. Ils ont parti ce projet-là il y a 11 ans. Pensaient que ce serait sporadique, qu'ils allaient faire quelques concerts comme ça en Acadie. Puis finalement, ben la demande était extrêmement forte. Ils sont rendus donc à leur deuxième album et des dizaines de spectacles. Il y en a d'autres qui viennent d'annoncer aussi. Leur premier album, c'était Les Fils du Père. Le deuxième, Les Années Tranquilles. C'est là-dedans que j'ai puisé l'extrait qu'on m'entend dans un instant. Et qui inspire donc Les Années Tranquilles, qui inspire tout sauf de la musique tranquille. On est vraiment plus dans la nostalgie que Salbarbe. On appuie un petit peu plus sur le trad aussi, mais il y a un esprit quand même de connivence. Et on est plus dans la tradition là, des bonnes vieilles veillées, là, avec beaucoup de violon, assurément un petit côté celtique aussi. Vous allez particulièrement en entendre dans la pièce éponyme à l'album Les Années Tranquilles.

0: Hey, on s'en va complètement. On prend l'avion, là.
1: Écoute.
0: Puis on s'en va loin.
1: On s'en va loin, là, en fait. On s'en va au Japon. Donc, comme je le disais, j'ai voyagé au Japon musicalement cette semaine. Je remercie d'ailleurs l'équipe là, d'accepter mes choix aussi champ gauche de me suivre là-dedans. Donc, comme guide de voyage cette semaine, j'ai Hiromi Osono. Son nom est peut-être... C'est quand même confidentiel ici, mais au Japon, c'est un monument. Il a 79 ans. Sa carrière traverse pratiquement toute l'histoire de la pop japonaise. Au début des années 70, il joue dans un groupe qui s'appelle Happy End, qui est extrêmement important dans l'histoire du rock japonais. Après ça, il se lance en solo. Il va développer ce qui va devenir sa grande marque de commerce, une curiosité musicale absolument insatiable. Puis il va mélanger le folk, le country américain, la musique tropicale, le funk, l'ambiance. Il absorbe tout. Et en 78, il fonde un groupe qui s'appelle Yellow Magic Orchestra, que je vous ai déjà parlé ici en algorithme. Je pense que c'était l'algorithme de Ping Pong Go. Et son influence se fait encore sentir 50 ans plus tard à ce compositeur-là. Mark DeMarco dit que Osono, c'est son héros. Vampire Weekend a échantillonné sa musique. Et Harry Style, attention, même baptisé son album Harry House en référence à l'album Osono House, son premier album solo. Et vendredi, il a sorti un nouvel album. Moi, je suis tout le temps épaté quand il y a des gens de cet âge-là qui restent toujours créatifs et intéressés. L'album s'appelle You're Sincerely et on va écouter tout de suite un extrait pour se mettre dans l'ambiance.

0: Mais qu'est-ce que je viens de vivre?
1: Ben, c'est ça que j'ai vécu, ma première écoute.
0: Je l'ai
1: réécouté en marchant ici, puis c'est bon du début à la fin, mais ça te met dans un mood émotionnel, mais positif, lumineux,
0: je dirais. Écoute pas ça, Jenny, les prochaines
1: fois. Non, mais au contraire, je pense que ça peut être réconfortant. Et ce disque-là, en fait, Osono, il dit que ça tourne autour d'un mot japonais qui est Omoyari, je le dis très mal, mais ça veut dire l'attention portée aux autres, la compassion, cette capacité à imaginer ce que l'autre ressent. Et Osono s'est demandé comment traduire ça en anglais. Il a pensé au mot compassion, mais dans le mot compassion, il y avait quelque chose qui marchait pas, parce que dans compassion, il y a l'idée de souffrir ensemble, alors que Osono, il voulait plutôt dire quelque chose de plus lumineux, donc se réjouir ensemble, et je trouve ça très beau. Donc c'était ça l'émotion.
0: C'est comme la compassion.
1: C'était ça l'émotion que vous avez senti en écoutant ça. Et le seul mot que j'ai trouvé qui se rapprochait de ça, c'est sincerely, donc sincèrement, comme à la fin d'une lettre. Et c'est un peu une lettre, ce disque-là. Disque très doux, très dépouillé, parfois étrange, entre le folk, la pop expérimentale, il y a des touches d'électronique aussi. Donc, c'est en même temps très actuel. Et je le répète, à 79 ans, ça fait un demi-siècle là, qui crée, qui est toujours aussi intéressé et intéressant. Et c'est un album que je conseille fortement pour l'automne à écouter et se réjouir ensemble. C'est une sortie coup de cœur, vraiment. Au début, je me disais, mon choix, je suis en gauche cette semaine, puis finalement, j'étais comme waouh, je pense que j'ai découvert un autre de mes 10 préférés de l'automne. Je vais acheter le vinyle. Je pensais même l'avoir ce matin, mais je ne l'ai pas trouvé. On écoute Happy Holiday.

0: Ah, hein, ça fait du bien.
1: Ça fait vraiment du bien.
0: Non, c'est vrai. Et là, vu qu'on était au Japon cette semaine, il faut que je vous parle d'une étiquette de disque que j'adore comme algorithme. Une étiquette qui s'appelle Light in the Attic. C'est un label de Seattle qui fait un travail d'archives absolument formidable. Ils fouillent, ils restaurent, ils rééditent la musique. Et évidemment, ils font des vinyles avec ça que j'achète. Et il y a quelques années, ils ont notamment fait une compilation de musique ambiante japonaise qui est absolument extraordinaire, que je conseille fortement, qui s'appelle Kenkyo Ogaku. Mais je vous ferai pas jouer ça ce matin, là. C'est peut-être un peu smooth. Moi, je pensais parler à une compilation de 3 volumes qui est consacré à un autre style japonais que j'aime beaucoup, qui est la city pop. Je sais pas si vous connaissez la city pop.
1: Non.
0: Dans le fond, la city pop, c'est une pop japonaise super sophistiquée qui explose dans les années 70-80. À l'époque, le Japon est en plein boom économique, les grandes villes se modernisent, la consommation explose, la musique aussi. Puis il y a comme une musique qui se fait, qui est comme la musique populaire de l'époque des années 80, qui mélange le funk, le disco, le jazz fusion, le soft rock, des synthétiseurs, etc. Donc, c'est une musique très léchée, mais souvent très ensoleillée, qui évoque les néons de Tokyo, les voitures, les vacances, la mer, etc. Et donc, je parlais de Light in the Attic. La compilation s'appelle Pacific Breeze. Là, les gens peuvent pas voir parce qu'on est à la radio, mais j'ai les 3 volumes ici.
1: Wow, c'est beau.
2: C'est bien beau.
1: Je vais prendre en photo.
0: Les pochettes sont vraiment magnifiques. Donc, sont illustrées par un artiste japonais qui est Orochi Nagai, qui est un illustrateur japonais, qui son esthétique est devenue presque indissociable de la city pop. Et, j'en parle parce qu'entre autres, cette semaine, il y a quelqu'un qui m'a accosté, qui écoute nos chroniques, puis il me dit, c'est quoi donc l'album japonais que t'as parlé l'année passée? Donc, j'étais comme, bon Dieu, on a l'occasion de parler de musique japonaise cette semaine. Et je veux dire aux gens que je parle souvent de vinyle, mais si vous cherchez sur les plateformes Pacific Breeze, vous allez trouver les listes de lecture de la City Pop. Et là, je vais vous faire jouer une pièce. J'aurais pu en choisir plein. Là. Il y a même Osono, que je vous ai parlé tantôt, qui a des pièces là-dessus, mais j'ai choisi la première pièce de la première compilation. Ça nous met tout de suite dans l'ambiance. Une pièce de Tomoko Soryo qui s'intitule Assez Où. Donc, on écoute ça, OK?

0: On dirait une fin de film de Meg Ryan des années 90.
1: Exactement.
0: Ça finit bien l'été.
2: C'est vraiment des compilations pour imaginer son propre film, je dirais. Même.
0: J'adore.
3: OK, on va vous répéter tout ça, les noms en fin de chronique. On s'en va sur Mentana.
0: Ben oui, en fait, c'est parce qu'on est parti de Salbarbe, on est allé dans les Gars du Nord, on reste dans la même région. C'est drôle parce que j'en parlais il y a exactement un an. C'était comme la même chronique, là, mi-septembre, de ce nouvel album de Mentana. Donc, Mentana, qui est le groupe du couple Viviane Audet et Robin Joël Cool. Et je me souviens, j'en avais parlé en disant, j'étais un petit peu dubitative là, de ce que je vivais. Finalement, c'est un des albums que j'ai plus écouté l'automne dernier. Donc, pour moi, c'était facile de revenir à ça. Ils ont vraiment des très belles chansons. Ils ont une énergie acadienne très puissante. Puis des fois, ouf, on se dépose, on sent qu'on vient de faire le party sur le bord de la mer. Mm-hmm. Puis là, on va finalement s'asseoir avec les petits orteils dans les vagues. Et puis, on prend la pleine mesure de ce qu'on vient de vivre. Fait que c'est peut-être, c'est pas le cas de la chanson que j'ai choisie, mais il y en a d'autres dans cet album-là qui s'appelle Les Froliques. Et puis là, ben, pour garder la même énergie un peu de Salbarbe, on écoute la pièce Je veux du homard.

0: OK, là, on passe du homard. On est toujours dans le sushi?
1: Oui, ben en fait, oui, Japon. Je vous parlais du Japon. J'ai pensé revenir à Montréal avec... Pour les gens qui connaissent pas, en fait, en 2017, là, Serge Nogoshi-Pelletier, Étienne Lebel et Yann Lett sont en tournée avec Bogart. Et ils écoutent dans la van un guitariste.
0: Avec Bogart.
1: Ils écoutent dans la van sans tourner un guitariste japonais qui s'appelle Tekishi Teroshi. Et ils trouvent ça... Ils sont pas capables de s'arrêter d'écouter ça, puis ils décident même de monter un groupe hommage et ils partent un hommage à ce guitariste-là. Puis finalement, ils ajoutent au groupe à un moment donné Maya Kuroki qui arrive au chant, puis ils commencent à composer. Ça devient Teki Teki, qui mélange psychédélisme, surf rock, musique de film, sonorité japonaise. Et assez rapidement, ils se font remarquer par Sub Pop, là, le premier label de Nirvana, entre autres. Donc sur Sub Pop, ils ont sorti un 45 tours. Ils ont été dans le Single Club qu'on appelle de Sub Pop. Et moi, j'ai trouvé excellent. Faut les voir en show. Donc, j'ai pensé que ce serait cool de revenir à Montréal, partir du Japon. Il y avait un lien naturel et j'ai choisi une pièce qui est en français puis qui aussi en japonais, qui est plus douce là pour nous ramener un peu dans l'ambiance de mon premier choix, là, l'album de Sono. Donc, c'est peut-être plus relax que qu'est-ce qu'ils font habituellement. Mais soyez curieux, allez écouter leur album Teki Teki. C'est vraiment excellent. On écoute la pièce Doppelganger.

0: Ça pourrait jouer dans un film de Tarantino.
1: Tout à fait. On a du Meg Ryan, du Tarantino. On a tout ça à faire à cette émission. OK, donc, ils étaient en concert cet été. Teki Teki n'a pas d'autres dates de concert, mais il y a beaucoup des artistes qu'on vous a mentionnés qui le sont. Notamment, ben, Sale Barbe, là, 32 dates cet automne, 40 dates en 2027 pour l'instant. Les Gars du Nord sont en tournée en octobre, là, ça reprend en 2027. Mentana aussi sont en concert cet automne et l'an prochain également. Tu nous as parlé de Haruomi Osono, Dumas. Ensuite, il y a eu Pacific Breeze, cette compilation de Japanese City Pop. Puis il y a eu Teki Teki que tu viens de nous mentionner. Marathon 2.
2: Oui!
0: Oh, ça s'en vient.
1: EP instrumental, ben oui, suit Marathon, volume 2. Ça sort le 2 octobre et tu vas être en prestation au Marathon.
0: Ouais, je vais faire une petite performance de DJ set au Marathon.
1: Bravo. Eugénie, elle, est en prestation ce samedi 14h.
3: Tout à fait.
1: Avec admission générale.
3: Oui, je me souviens plus ce qu'on fait, mais on a un menu vraiment excellent. Oh, on va parler des 20 ans d'OD, entre autres. Ben cool. Oui, qu'est-ce que ça a changé pour la télé québécoise?
1: Ouais, ça a changé beaucoup de choses. Ouais. Eugénie et puis Dumont se retrouvent la semaine prochaine.
3: Merci, Pénélope.
1: J'espère qu'on se retrouve après les infos pour nos testeuses.
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6: Ici Louis de Belleval, voici les informations. Campagne électorale au Québec, les chefs des cinq principaux partis se retrouvaient pour leur deuxième débat en deux jours. Le rendez-vous était diffusé sur la plateforme Crave et la chaîne de télévision Nouveau. La chef de la CAQ, Christine Fréchette, a fait valoir qu'en ces temps incertains de guerre commerciale avec les États-Unis, la stabilité était un atout et a mis en garde contre la tentation référendaire.
7: Est-ce vraiment le temps d'ajouter de l'incertitude avec le référendum de Paul Saint-Pierre Plamondon? Je vous dirais que moi, je vais travailler sur vos priorités. Lui, il va travailler à planifier un référendum. C'est pas un changement qu'il vous propose, c'est un retour en arrière.
6: Son adversaire péquiste, Paul Saint-Pierre Plamondon, a répliqué que se lancer dans une surenchère de contre-tarifs avec les Américains créait justement de l'instabilité. Et puis la question référendaire a aussi été l'objet d'un échange entre le chef libéral Charles Milliard et le chef du PQ.
8: Comment on peut, en ce moment, dans le contexte actuel, penser que c'est une bonne solution? M. Trump n'est pas le seul protectionniste qui existe à Washington. Et vous voulez qu'on quitte le Canada? Ça n'intéresse pas les Québécois en ce moment.
9: Je pense également que ça fait 150 ans que le Parti libéral du Québec existe. Ça fait 150 ans que vous nous dites que c'est pas le bon moment pour parler de notre avenir.
6: Par ailleurs, le chef conservateur Éric Duhaime et le chef du PQ, Paul Saint-Pierre Plamondon, ont attaqué leurs cadres financiers respectifs.
9: Je pense que M. Duhaime et moi, on se rejoint sur certaines choses, mais ce qu'il propose aussi, c'est le propre d'une créativité importante.
10: En tout respect, là, je pense que ce qui vous distingue aussi, là, c'est que votre cadre financier tient pas la route. Là. Au total, c'est 9,1 milliards de dollars de trous dans votre budget que vous avez présenté. Où allez-vous aller chercher cet argent-là? Mais c'est pas responsable de promettre 9 milliards de trous.
6: D'autre part, le projet de troisième lien à Québec a aussi été l'objet d'un vif échange entre Christine Fréchette et la co-porte-parole de Québec solidaire, Ruba Gazal, qui s'est montrée excédée d'entendre sa rivale caquiste s'engager à enfin réaliser l'infrastructure routière si son parti est porté au pouvoir le 5 octobre. Voici Ruba Gazal, suivie de Christine Fréchette.
11: Sur la campagne électorale, la CAQ découvre sa passion pour le troisième lien.
12: Vous y croyez pas, mais
11: besoin, c'est pas une question de croyance, c'est pas une religion, là, le troisième lien. C'est, on veut que les gens puissent, y compris à Québec, puissent se déplacer d'un point 1 à un point 2.
12: Moi, je respecte les vœux de la population de Québec qui disent avoir besoin de ce lien-là parce qu'il y a effectivement pas de boucle plus à l'est. Et puis, c'est pas un projet de gnochon, comme le chef du Parti québécois l'a dit, c'est un projet qui répond à un besoin.
6: Le chef libéral Charles Milliard s'est dit en faveur d'un troisième lien à Québec s'il comprend du transport en commun. Et le péquiste Paul Saint-Pierre Plamondon s'est dit du même avis. Le conservateur Éric Duhaime est aussi favorable au projet qui, selon lui, a suffisamment traîné dans les cartons. Et puis enfin, sur l'enjeu du coût de la vie, Éric Duhaime a promis de baisser les impôts, d'éliminer la taxe carbone et de réduire la taxe sur l'essence, tandis que Paul Saint-Pierre Plamondon a fait la promotion de mesures comme la passe de transport en commun à 95 $ et l'aide à l'accès à la propriété. Charles Milliard a réitéré sa promesse de construire 100 000 logements sociaux. Ruba Gazal veut notamment plafonner la hausse des loyers à 3% et Christine Fréchette s'engage à maintenir la hausse des tarifs d'électricité à 3%. Le rapprochement entre le Canada et l'Union européenne suscite des réactions à Washington. Comme l'explique Manon Globinski, des sénateurs républicains jugent que ces nouveaux liens canado-européens pourraient nuire aux négociations commerciales entre le Canada et les États-Unis. Et pour sa part, Donald Trump qualifie ce rapprochement de risible et menace d'imposer des tarifs à l'Europe.
2: I do think it was unfortunate that Canada's turning to the European Union.
13: C'est la sénatrice républicaine du Maine, Susan Collins, en campagne pour sa réélection, qui exprime avec le plus de force son agacement.
2: That doesn't help rebuild the good relationship that we once have and that I want us to have again.
13: C'est malheureux, dit-elle, que le Canada se tourne vers l'Union européenne. Ça n'aide pas à rebâtir la relation que nous avions et que je veux que nous ayons encore. Mais son collègue démocrate du Delaware, Chris Coons, comprend que le Canada cherche d'autres partenaires dans le monde. Les États-Unis ont beaucoup de travail, dit-il. Il propose de mettre sur pied une délégation bipartisane qui visiterait le Canada pour démontrer qu'il y a moyen de rebâtir les ponts. Un autre démocrate, représentant de l'Illinois, Brad Schneider, parraine un projet de loi qui éliminerait les nouveaux tarifs de 50% imposés depuis quelques jours.
14: On average $2,200 increase in the cost of living because of the president.
13: Les tarifs du président, dit-il, coûtent $2,200 de plus aux habitants de mon comté. Mais son projet de loi ne sera pas adopté par le Congrès actuel où les républicains ont de minces majorités. Et même si les démocrates reprenaient la Chambre des représentants et peut-être le Sénat, Donald Trump peut toujours y opposer son veto. Il a d'ailleurs promis d'être l'empêcheur de tourner en rond. Ici Manon Globinski, Radio-Canada, Washington.
6: Et puis enfin, toujours aux États-Unis, la Réserve fédérale américaine hausse son taux directeur pour la première fois en 3 ans. Les 12 membres de la Fed se sont entendus à l'unanimité sur une majoration d'un quart de point de pourcentage et s'attendent à au moins une autre hausse d'ici la fin de l'année. Le président de la Banque centrale, Kevin Warsh, a affirmé que l'inflation reste trop élevée. Donald Trump a fustigé la hausse et affirmé que le taux devrait être maintenu à moins d'1%. C'était les informations.

0: deuxième portion d'émission en ce mercredi 16 septembre. Nous allons terminer l'émission aujourd'hui avec nos actualités scientifiques. Joël Leblanc, Marianne Desautels seront là notamment pour nous parler d'un microbiome peut-être qui se retrouverait dans notre cerveau. Tu sais, on parle de celui de nos intestins, on parle de notre bouche, notre nez, notre peau, notre cuir chevelu, vaginal. Mais là, il pourrait y avoir peut-être un microbiome cérébral. Et puis, on va aussi discuter d'un champignon en provenance des États-Unis qui commence à envahir nos forêts. Donc, ce seront nos actualités scientifiques dans une heure. Ce que nous allons faire maintenant, ben, c'est dire bonjour à nos testeuses. Bonjour, Carlin Huard.
1: Bonjour, Pénélope.
0: Alias Looney, chef vegan, autrice, animatrice du balado à la vente. Qu'est-ce qu'on teste tantôt? Qu'est-ce que tu as testé?
1: Je me suis amusée avec la croustade aux pommes, Pénélope. Il est comme un dessert qui me semble tellement facile, mais je me suis demandé, qu'est-ce qui fait que c'est bon quand on l'a... Parce que des fois, on l'a réussi, des fois peut-être moins. Qu'est-ce qui fait qu'on l'a réussi? Est-ce qu'on peut améliorer un dessert simple comme ça?
0: L'année passée, je pense que tu avais fait des croustades rapides, des croustades minutes. Est-ce que ça se peut, les recettes là, au micro-ondes?
1: Oui, j'avais testé différentes recettes un peu virales à base de pommes. C'était pas...
0: C'était pas toute convaincante.
1: Non, une espèce de pomme dans le chocolat, on repasse.
0: Aujourd'hui, c'est mieux?
1: Ah, des classiques, Pénélope. Je pense qu'on se trompera pas. On en aura deux à goûter tout à l'heure.
0: D'accord. Il y en a un... Il y en a un qui a travaillé fort, c'était Léo, bonjour.
2: Bonjour, bonjour.
0: Professeur à l'Institut de tourisme et d'hôtellerie du Québec, auteur de plusieurs livres de recettes. Hey, moi, là, j'étais emballée. Et je suis encore emballée quand je les vois. C'est nouilles de pommes de terre.
2: Ouais. Oui, comme sur les réseaux. Beaucoup de travail pour arriver à ce résultat.
0: OK. T'en referas plus jamais, t'as
2: dit. C'est la dernière fois.
0: Okay. Leslie, bonjour. Oui. Leslie, autrice de plusieurs livres de recettes, bien entendu, chroniqueuse et critique culinaire que nous avons récemment ajoutée à notre liste de entrevues 5 services. Mm-hmm. C'était fabuleux, Leslie. Merci pour ça. OK, t'as testé des eaux toniques.
3: Oui, et la raison que j'ai testé les eaux toniques, c'est que j'aime, ben, qui n'aime pas, mais ça, je suis sûre qu'il y a beaucoup de gens, mais moi, j'adore un gin tonic. Mmh. Mais même jeune, ma mère, elle arrivait du bureau, puis elle se faisait un petit gin tonic, et quand elle partait en cuisine, je buvais son gin tonic. J'avais aucune idée qu'il y avait du gin dedans, puis je me demande que, tu sais, ma mère pensait que, qu'est-ce qui se passe, tu sais, mon gin tonic disparaît. Mais c'est qu'à la fin, j'aimais beaucoup ce goût de tonic. Et si on aime le tonic, qu'est-ce qu'on aime? Alors, qu'est-ce qu'il y a le tonic? C'est que, il y a beaucoup de citrus dans un tonic, mais c'est l'amertume.
0: C'est ça, c'est la quinine.
3: La quinine, exactement. Alors, là, et même le début, l'histoire de tonic, il y a des livres que les gens ont écrit déjà sur l'histoire du tonic, c'est que les gens prenaient la quinine pour éviter le malaria,
0: la malaria.
3: C'est ça, pour dans tous les dans l'Inde, dans les tropiques et tout ça. Alors c'est
0: comme un médicament.
3: Un médicament pour le prévenir et le combattre.
0: Okay.
3: Et ça, alors ben le problème c'est que c'était tellement amer qu'il fallait il fallait le diluer et souvent le diluer avec beaucoup de gin. Ça marchait très bien. Mais éventuellement, c'est devenu un cocktail qu'on connaît partout. Mais alors, il y a tellement de gens. Moi, j'aime beaucoup travailler sur les cocktails, jouer avec tous ces goûts. Il y a tellement de gens qui parlent du gin. Mais j'ai dit à la fin, ben c'est quoi le meilleur tonic à la fin? Parce que on peut avoir un gin très intéressant ou très banal, mais est-ce que le tonic va vraiment changer les affaires? Alors, j'ai décidé d'acheter. Et en plus, avec les toniques, c'est qu'aujourd'hui, on peut les toniques de supermarché, disons Canada Dry, Schweppes, sont vraiment pas chers. Moi, j'ai payé, je crois, 5$ pour 8 canettes. Et ensuite, on tombe dans des toniques un peu niche de luxe, mm-hmm. qui sont le 1642 qui est québécois, le Fever Tree, le Fentimans. Ça, c'est les toniques à la fin, des fois... Je le mets dans le panier puis je le remets sur le comptoir. Je dis
0: parce que c'est les pièces de trop là.
3: Le budget, tu sais, de temps en temps. Alors, mais à la fin, je dis ben est-ce que j'ai tort de faire ça? C'est quoi l'idée? Est-ce que c'est pas complexe le Schweppes et est-ce que c'est très complexe? Alors j'ai décidé de faire la dégustation. Mais au début, je voulais savoir ben c'est quoi à base le tonic? C'était quoi au début ou c'est quoi un tonic? Et il y a une grosse mode maintenant à cause des mocktails, mais à cause de tous ces bartenders. Quelqu'un l'autre jour m'a dit, un bartender m'a dit qu'il ne faut pas les appeler des mixologues.
0: Ah, c'est pas la même chose.
3: Ou okay. Peut-être des barfemmes. femmes, je sais pas ce qu'on dit, les barfemmes.
4: Oui, les barmaids, les barmaids ou des femmes des ouais, je sais pas trop.
3: Barmaid, je vois toujours un peu différent là, comme en bikini, je sais pas là.
4: Oui, mais ça c'est c'est pas le mot qui fait ça, c'est faudrait réhabiliter la barmaid.
3: Le barmaid. Alors comme il y a cette grosse tendance, il y a des gens qui vont commencer à faire les toniques eux-mêmes, ils font les amers eux-mêmes et alors je dis bon, je vais faire le tonique. Alors si on regarde sur l'internet, on peut trouver plusieurs recettes et c'est souvent les mêmes ingrédients. Alors, pour l'ingrédient numéro un, c'est l'écorce de l'arbre cinchona, que en français, c'est quinquina. Quinquina, ça dit, okay. C'est là. Et il faut l'acheter. On peut le trouver, honnêtement, sur Amazon. Quand j'étais à Pérou, c'était partout, mais je l'ai pas acheté. Alors, j'étais obligée de l'acheter sur Amazon. Et c'est ça qui donne l'amertume. Alors, il faut faire attention quand même avec ces écorces parce qu'il y a des gens qui sont intolérants. Et s'il y en a trop, c'est pas bon. Alors, mais dans la recette, j'ai fait quand même beaucoup de sirop. Il y avait un quart de tasse. Mais je veux dire, il faut pas être assis devant la télévision en train de manger ça. C'est ce que je veux dire. C'est comme,
4: d'accord.
3: Il faut faire attention. Et aussi, il y a beaucoup de gens qui prennent ça pour des crampes dans les jambes, mais il n'y a pas du tonique. Il y a des gens qui vont boire du tonique pour quinine qui apparemment aide avec les crampes.
4: Même en petite quantité, comme parce qu'il ne doit pas avoir beaucoup de...
3: Non, il n'y en a pas beaucoup.
4: Non, c'est parce que si ça arrivait à la malaria, là, moi, j'aimerais avoir vraiment du microdose de quinine dans mon tonique, s'il te plaît.
3: C'est ça. Et aussi, il y a l'acide citrique qu'on peut trouver pas mal partout. Alors, dans les agrumes, alors, c'est un chat. Un pamplemousse, lime, citron normal ou citron vert pour le lime et l'orange, le zeste et le jus. Il y a aussi citronnelle.
4: Ok, citronnelle.
3: Citronnelle et poivre de Jamaïque, du sel. Alors quand même, c'est assez bizarre. On fait un sirop, on le fait macérer, on le passe par un filtre de café et on finit avec un genre de sirop brun.
4: Ah,
3: et
4: oui?
3: Il faut le diluer quand même. Alors quand j'ai commencé mes tests dans la recette, c'est il faut et on ajoute beaucoup de sucre après parce que sinon, je l'ai essayé avant le sucre et je peux dire tout mon corps a fait tellement amer.
4: Ah, okay.
3: Oui.
4: OK. Alors, c'est très sucré. Est-ce que je peux avoir une canette de Schweppes?
3: Oui.
4: Pour voir la quantité de...
1: Leslie, dans le fond, est-ce que c'est un sirop simple infusé avec tous les ingrédients que tu as mentionnés qu'on fait ou on fait une infusion à laquelle on ajoute
3: du sucre? Infusion et ensuite on ajoute le simple syrup, le sirop à 30, comme on connaît en cuisine, ou on peut ajouter le sucre carrément après, mais on commence pas avec le sucre parce que sinon on va finir avec quelque chose assez épais. Il y a beaucoup de sucre, mais ça prend beaucoup de sucre pour ce problème d'amertume.
4: Ça, c'est une petite canette. On est dans un Schweppes mini. C'est 222 millilitres. Combien vous pensez qu'il y a de sucre là-dedans?
1: Ça doit être 20.
4: C'est 20?
1: Oui.
4: C'est le cinquième de ce qu'on devrait consommer en une... Mais c'est de la glucose fructose, là?
3: Oui.
4: Mais c'est... Wow!
3: Il y a beaucoup de sucre. Et ça... Et c'est drôle parce que j'aimerais qu'on commence. Alors, moi, j'ai 4 à essayer. C'est à l'aveugle, dégustation à l'aveugle. Mais on va commencer avec le tonic fait maison. Et vous allez voir...
4: Le premier
3: qui est un peu orange.
4: Donc, t'as fait tout ça, ce sirop simple-là que t'as dilué?
3: J'ai fait tout ça. On peut trouver des recettes. Moi, je pourrais donner une recette. Moi, ma recette vient d'une livre qui s'appelle Bitter, amer, d'une autrice canadienne qui s'appelle Jennifer McLagan, qui a fait tout un livre sur les amers. Et il y a une recette de tonic water, de eau tonique. Et vous allez voir ce que ça donne. Alors, c'est celui qui est un peu orangé.
4: Orangé. Ah, OK.
3: Alors?
4: Oh, ça sent bon, en tout cas.
2: C'est très, très bon.
3: C'est très, très bon.
2: C'est pas très sucré.
4: Non, c'est très différent.
3: Oui. Oui. Il faut dire avec...
4: Il n'y a pas de gin dedans.
3: Non.
4: Ah,
3: il n'y a pas de gin dedans. Non. Mais avec le gin et avec un peu de lime, moi, j'ai trouvé ça fantastique. Mais aussi ça...
4: Ah, c'est intéressant.
3: Pour un mortel...
4: Et c'est ça que j'allais dire. Pour
3: les gens qui
4: ne
3: veulent pas d'alcool. Parce que les mortels ont souvent pas de profondeur, mais c'est cette amertume qui la rend... Vous voyez votre langue?
1: Oui.
3: L'amertume sur votre langue, c'est... Moi, je trouve ça délicieux.
4: C'est astringent, là.
3: S'il fait chaud avec un peu de lime, un peu plus de soda, beaucoup de glace,
1: on se rapproche quasiment de l'apérole ou tu sais du des amers italiens, je trouve.
2: J'allais dire ça effectivement.
3: Ouais, alors là que vous avez goûté, c'est quoi le tonique de base? On va retourner sur notre dégustation à l'aveugle. Alors numéro un, je vais vous pas dire c'est quoi parce que à la fin j'aimerais pas que vous voyez lequel reproche au tonique maison parce qu'il y a rien. Je vais vous dire maintenant, il y a rien qui approche, mais peut-être celui qui a un peu plus de complexité. Alors si on goûte numéro un. On est tellement loin.
1: Oui, c'est ça.
3: On est tellement loin.
1: Ça goûte l'eau sucrée un peu amère.
3: Ça goûte un soda. Ça, pour moi, ça goûte le 7-Up.
4: Mm-hmm. Ah, c'est vrai. Oui, ça goûte le 7-Up.
3: Le Sprite, là, je suis un des deux. Numéro 2, peut-être vous allez le reconnaître.
4: Bon, ça va être le Schweppes.
3: Pour les buveurs de gin tonic,

0: là. Si vous êtes des buveurs de gin tonic.
1: Ça goûte la soirée festive.
0: Ça goûte la soirée festive.
2: Mais c'est quand même pas inintéressant.
1: Il
2: y a quand même un peu de texte, un peu de profondeur. Là.
0: Mm. Oui, pas comme un peu toi, plus que le premier.
1: Oui, oui, vraiment.
0: C'est numéro 3.
3: Maintenant que j'ai goûté le premier, on dirait que
2: je veux juste vous dire qu'il y a des bulles dans tout ça. Entre des bulles et parler au micro, c'est pas toujours un mariage, un bon mariage, là, quand vous m'excuserez.
3: Beaucoup plus de sucre.
2: Moins de profondeur, pas de texture.
0: Exactement. Mm-hmm. Et le dernier, numéro 4. Un peu plus de quelque chose, mais
2: ça goûte plus chimique.
0: Oui.
2: Ça goûte plus saveur lime chimique, là, comme un Sprite.
1: C'est le jus là, de mon enfance.
0: C'est ça, zeste de amertume qui vient de zeste plutôt que peut-être cette amertume qui vient de quinine. Et je vais vous dire, celui-là, de ce que j'ai vu sur leur site internet, il n'y a pas de quinine dedans. Alors,
2: celui qu'on vient de boire?
0: Je vais vous donner c'est quoi maintenant. Numéro 1, c'était Canada Dry qu'on trouve. Oui. Mm. Et j'ai vu, il y a beaucoup de tests sur l'internet avant. Moi, j'ai pas vu ça avant que j'ai décidé de tester les toniques en passant, mais il y a beaucoup de gens qui ont testé les toniques. Et
2: Le Canada Dry.
0: Mais ça, c'est un club soda.
2: Ah, OK, c'est ça. Je comprenais pas. C'est bon. Je pensais que c'était ça.
0: Alors, le Canada Dry, c'était celui, en beaucoup de tests que les gens ont dit, c'est le meilleur de boire tout seul. Je sais pas si on aime les 7-Up peut-être.
1: Je pense que ce qui fausse un peu nos résultats, c'est qu'on a goûté à ton maison juste avant.
3: Absolument.
1: Le contraste. Mais j'ai regoûté après avoir goûté au quatrième, disons, au cinquième, puis c'est moins pire, en fait, la différence. Là,
0: oui.
1: Il ressemble un peu plus aux autres, en fait, au deuxième peut-être. Là,
2: T'as raison. Ça goûte moins juste le Savannah.
0: Mm-hmm. Oui, mais quand même, on est loin.
1: On est loin.
0: Oh, et cette amertume qui est intéressante, qui gratte notre langue, qui nous fait saliver.
2: Vraiment?
0: L'amertume nous fait saliver, hein, et ça nous mène à boire encore
2: c'est
0: plus.
2: C'est vraiment le goût, là, c'est comme si j'avais comme une pression là, dans le fond de la langue.
0: Oui.
2: Peu importe ce qu'on boit, c'est vraiment là que va se déposer la quinine là, ou cette amertume.
0: Oui, et c'est drôle parce que j'ai donné le tonic maison à mon fils qui travaille temps partiel comme barman. Il a pas du tout aimé. Et ensuite, il a pris un Schweppes et il a dit, la raison que le Schweppes c'est comme ça, c'est qu'ils ont éliminé toute cette amertume. Alors, ils ont mis beaucoup plus de sucre. Mm. Ils ont mis moins de quinine.
2: Mais c'est toutes les parfums que t'enlèves aussi. Mm. Parce que dans le tien, il n'y a pas juste l'amertume.
0: Il y a
2: des parfums.
0: D'agrumes. Il y a des épices. Le poivre du Jamaïque, ça goûte. C'est des goûts qui sont intéressants. On a quelque chose d'intéressant et honnêtement, quelque chose qui est assez banal. Mm-hmm. Mais là, il y a l'idée pour les gens qui ont des gin tonics, c'est le gin aussi qui va jouer là-dedans.
3: Oui, absolument, c'est là que je m'en allais, moi aussi.
0: Si on a un gin très complet, on veut goûter le gin. Et mon chum m'a dit, le problème avec celui, le tonic maison, c'est qu'à la fin, ça va tuer le gin.
2: Mais parce peut-être que c'est bon avec un autre alcool.
0: Oui,
3: ou les gins de base. Oublie tout le temps les Tanqueray, les Beefeater, là, ça goûte le genièvre et that's it. Et je pense que ça pourrait ajouter un peu de saveur à ce beau tonic-là.
2: Sans qu'on ait l'impression de perdre ou de perdre quelque chose.
0: Oui.
2: OK, mais t'as devant toi un sirop.
0: Ah, alors il y a aussi il y a des sirops qu'on peut acheter.
2: Est-ce qu'on va le dire qui est quoi?
0: Alors numéro 2 était Schweppes.
2: OK, numéro 1 Canada Dry.
0: Numéro 2 Schweppes, que il y a un goût le Schweppes. Mm-hmm. Mais il faut dire aussi Schweppes c'était le premier tonic sur le marché, ça fait longtemps qu'il est là et on peut aussi acheter un Schweppes qui s'appelle Indian Tonic Water, que je crois qu'il y a plus de quinine, mais ça on le trouve seulement, moi j'ai seulement vu en Angleterre.
2: OK. Le Schweppes, est-ce que c'est américain?
0: Je pense que c'est une bonne question. Je me demande si c'est canadien ou américain.
2: Ah, c'est moi qui l'ai.
0: J'ai une canette.
2: De Mississauga.
0: Ah,
2: c'est fait par Mott, ça. Sous licence de Mott. Je sais pas ce que ça veut dire.
0: Bon, c'est tous ces compagnies maintenant qui sont à quelqu'un d'autre. Numéro 3. Numéro 3, Fever Tree, qui coûte très cher.
3: Oui.
2: Hein? Et qu'on retrouve à Londres. À Londres, quand tu vas dans un pub, c'est une petite bouteille en vitre de Fever Tree.
0: Et Fever Tree, c'est le nom de l'arbre où on trouve le l'écorce. Mais
2: c'est
0: Pour le prix, c'est le
2: moins large.
0: Oui. Et le dernier, c'est le 1642, le tonic québécois. Ça dit nordique et quand même, ça dit subtil nordique. Alors, il n'y a pas de quinine.
2: Mais c'est très différent des autres. Maintenant, j'y regoute, là.
1: Il y a vraiment moins l'amertume, mais il y a quand même des parfums.
2: Moi,
0: des pinettes.
2: Plus.
0: Ça dit saveur naturelle d'épinette.
2: Moi, je la boirais comme ça, sans juste. Ça doit être sucré, par exemple?
0: Oui. Eau de source, sucre de canne, arôme naturel d'épinette, acide citrique. Alors, ça change un peu de cette amertume qui vient de la quinine, qui est quand même... moi, c'est la quinine à la fin que j'aime. J'aime cette amertume. Mais il faut dire qu'il y a beaucoup de gens qui aiment pas l'amertume. Si vous aimez pas les choux de Bruxelles, si vous aimez pas le chocolat trop foncé, le café amer...
1: Le pamplemousse rose.
0: C'est pas pour vous. Oui, pamplemousse
2: le Negroni.
0: Le Negroni, le Campari, la Suze. Mais si on aime ça, ces amers, moi, je trouve ça très intéressant.
2: France nous écrit pour dire il y a quelque temps j'ai commencé à prendre mon gin sans tonic car trop sucré et je trouvais que ça goûtait pas assez le gin. Je le prends maintenant seulement avec de la glace ou avec de l'eau minérale et glace. Nos gins québécois sont tellement bons. C'est vrai que si on veut avoir tout le parfum de nos bons gins, France, bonne idée. Monique nous écrit à mon grand regret le quinquina.
0: Ah, quinquina, oui.
2: Quinquina me cause des palpitations.
0: Oui, oui.
2: Oui. Ah, oui.
0: Il y a toutes sortes de problèmes qu'on peut avoir. Il faut voir d'avance.
2: Même à petite dose,
0: Le quinquina. Il faut dire aussi pour les gens qui aiment pas le sucre, il y a beaucoup de toniques qui sont en moins, avec light, comme on dit, moins calories. Alors, on peut trouver. Et en Angleterre,
2: c'est moins sucré, c'est cool.
0: Moins sucré, c'est peut-être plus intéressant. Mm-hmm. Mais à la fin, moi, ça vaut la peine de peut-être essayer de, c'est sûr, c'est du travail, mais ce sirop dure, ça dure un mois au frigidaire.
2: Okay.
0: On peut le donner en cadeau. Et une autre chose que j'ai fait, la petite expérimentation hier soir, c'est que j'ai fait un gin tonic avec le tonic normal, je pense que c'était du Schweppes, mais j'ai ajouté une cuillerée de ma base de tonic, tonic maison. Bang! Tous les saveurs, à cause de l'amertume, ont explosé.
2: On avait commencé à parler du sirop, puis je t'ai coupé.
0: Oui, oui, oui. Alors, ces sirops, on les trouve facilement dans les magasins. Celui-là s'appelle...
2: Ça, c'est québécois.
0: Fait à Montréal. En plus, j'essaie de trouver la marque, par
2: trois
0: contre.
2: Trois quarts.
0: Ouais. Et la seule raison que je l'ai pas utilisé aujourd'hui, c'est que j'ai l'impression que ma bouteille est passée date. Alors, je voulais pas le juger passée date, mais ça existe toujours.
2: Ça passe date, ça.
0: Ah non, je sais pas. Ça fait un moment que je l'ai. C'est pas ouvert, alors je vais l'essayer aussi. Alors, c'est une autre option.
2: C'est très concentré, cela dit. C'est très punch. Mais ils font trois quarts, ils font de fabuleux sirops pour des drinks à toutes sortes d'affaires. Celui qui s'appelle Amour, là, il est vraiment... C'est un élixir. C'est vraiment délicieux.
0: Ben, je trouve que c'est... Là, je l'ai goûté sans le diluer.
2: Ouais.
0: je trouve que c'est très concentré, c'est sûr. Et ils disent de mettre trois parts de
2: c'est trop.
0: Je trouve que c'est pas aussi amer que celui qu'on a fait maison. Mais il faut dire que ça va tout changer ton gin tonic. Si vous voulez jouer
2: ça
0: avec
2: ça. Ça dépend des gins, comme Célio disait. C'est vraiment une expérimentation qui peut être le fun.
3: Il y a aussi, quand on achète ces sirops-là, souvent on va les diluer avec de l'eau gazeuse qu'on fait soi-même, avec des sodas stream.
0: Des fois,
3: c'est pas super qualitatif, ça.
2: Okay.
3: En tout cas, moi, je suis rendu un peu là, de luxe, là, où est-ce que je juge un peu de la grosseur de mes bulles, comme dans le champagne.
0: Non, mais c'est vrai. Le temps des bulles, on parle toujours, est-ce que les bulles vont rester...
2: Parce que les bulles, quand même, de ces toniques étaient fines, là, comparativement aux sodas stream.
3: Exactement.
2: Bon point.
0: C'est une autre façon de
2: dire. Donc, juste redire, parce que les gens vont m'écrire, puis là, je ne sais jamais où les envoyer pour les recettes.
0: Oui, alors, on pourrait poster la recette, mais il y a beaucoup de recettes de tonic maison, mais je peux aussi partager
2: dans le livre
0: la recette
2: bitter.
0: Dans le livre Bitter.
2: Merci beaucoup, Leslie.
0: Merci.
2: Intriguée par ces nouilles de pommes de terre.
0: Oui.
2: Surtout que ça avait l'air tellement facile, je me suis dit, c'est à ma portée.
3: Pas tant finalement. Alors moi, comment je suis arrivé à faire ces nouilles-là, c'est que j'ai des enfants qui se gavent de clips Instagram et YouTube, et ça touche tout le temps l'air facile. Ah tiens, ces belles nouilles à l'asiatique. Papa et maman s'est mis là-dedans en me disant ben oui, papa va tester ça pour nous. alors je suis tombé dans cette spirale là où est-ce que j'ai regardé à peu près une centaine de clips de 30 secondes. Fait qu'imaginez le temps que j'ai perdu au lieu de travailler.
2: Ben c'est un peu du travail.
3: Oui, finalement.
0: C'est des recherches,
2: quand on divise par le salaire horaire, ici, on est d'accord que...
3: Et donc, je me suis dit, ah oui, essayons, d'autant plus que j'ai une fille qui a des enjeux avec le gluten. Donc, je me disais, voilà, une recette où on utilise de la pomme de terre et des fécules. Pourquoi pas? Alors, je me suis mis à la tâche de faire ces nouilles qui ont l'air si faciles.
2: Sont belles, là, sont
3: si
2: grosses, comme des udons.
3: Ingrédients, une liste d'ingrédients très, très, très simple. De la pulpe de pomme de terre, de l'eau de cuisson et de la fécule de pommes de terre,

0: ou de tapioca.
1: Okay.
0: Alors, je me suis dit, c'est sûr et certain
1: trois
0: que je vais réussir ça en 4 secondes. On met ça sur la liste des soupers cette semaine. Tel jour, je fais ça, puis pas de problème. Finalement, on a mangé plus tard que prévu. J'ai jeté la moitié du stock. Pour une des rares fois, j'ai jeté la moitié de ma boule de pâte au compost. J'étais tanné et découragé. Puis je me suis dit, ben voyons donc, ça n'a pas d'allure. Moi qui ai fait des pâtes, ça fait 30 ans que je cuisine, j'ai fait des pâtes. Là,
1: En tout cas, toutes les façons, dans tous les contextes, avec toutes sortes d'affaires.
0: Exactement, modifier les recettes et tout. Alors je me dis, bon. Je suis parti avec ça. C'est quoi la fécule de pomme de terre ou la fécule de tapioca? Ce sont, on récolte, ce sont des poudres où on a que le liant, que l'amidon. De ces produits-là.
1: Ça, c'est la fécule de pomme de terre.
0: Fécule de pomme de terre.
1: C'est pas des flocons de pomme de terre qu'on réhydrate et qu'on fait de la purée.
0: C'est pas comme de la farine ou de la farine de manioc, là. Okay. Ce qu'on va faire, mettons, c'est qu'on va broyer les ingrédients. On va les laver. Donc, obtenu par broyage, lavage et essorage, pressage. Puis une fois qu'on a ce liquide-là, on va le faire déshydrater jusqu'à obtenir cette espèce de petite poudre blanche-là qui n'est que de la liaison. Là. Ça n'a pas très peu de goût, mais ils ont quand même des particularités ou des propriétés un peu différentes. La fécule de tapioca est un peu plus élastique, gommeuse que la fécule de pomme de terre qui assèche tant. Et qu'est-ce qu'on en fait dans le monde? Pourquoi ça apparaît là? Mais dans le monde, il y a des pays où il y a moins de blé, où il y a beaucoup de manioc. On fait des liaisons de sauce avec ça au lieu de faire, je sais pas moi, la cuisine française utilise la farine beaucoup pour lier les sauces ou la fécule de maïs pour faire un bœuf bourguignon, mettons. Dans d'autres pays, on prend de ces fécules-là pour épaissir et on a peut-être un peu moins de soucis avec le gluten ou des choses comme ça.
1: Okay.
0: Donc, c'est devenu à la mode dernièrement parce que, justement, ça convient bien dans les mélanges de farine sans gluten ou pour les gens qui ont des enjeux avec le gluten. Chose qu'on a à la maison, c'est coûteux, mais on en met peu dans une préparation. Okay. Et là, je me suis dit, en plus de ça, 100 grammes de fécule de pommes de terre coûte à peu près 1,71. C'est clair que en 4 $, j'aurais nourri 4 personnes avec des légumes. Et je suis excité raide pour faire cette recette-là. Et ça, alors, on fait bouillir nos pommes de terre, on prend la pulpe, on l'écrase dans un presse-purée, là.
1: Quand tu parles de la pulpe, c'est la chair.
0: La chair de pomme de terre. Je mets de l'eau de cuisson, à peu près un peu d'eau de cuisson et ma fécule. On pétrit un petit peu avec les mains, ça ressemble à une pâte à modeler. Puis je me dis, on fait comme dans la vidéo, comme dans les vidéos que j'ai regardées, on fait des petits boudins comme des gnocchis.
1: Une pâte à modeler sèche ou une pâte à modeler gluante?
0: Un peu humide.
2: Play-Doh.
0: Un peu humide.
1: Okay.
0: Mais puis là, je me dis, oh, ben selon les vidéos, on roule ça comme des gnocchis.
1: Ouais.
0: Y a pas de problème. Puis j'ai regardé tous les vidéos là de ces gens qui vivent dans des une pièce à Paris, on dirait. Ou est-ce que c'est clair que si même si t'as pas de four, tu vas être capable de faire cette recette-là. Pas du tout. Pas du tout. Alors, je commence à rouler mes petits boudins et ça casse. Ça casse, ça se manipule mal. J'arrive pas à faire de ces...
1: Parce que sont longues. Faut dire que tes pattes sont longues, là. Je veux dire, ça, c'est long, là.
0: C'est long, ça. C'est à peu près une 20aine de centimètres, 25 centimètres. Ouais. Mais, j'ai beaucoup travaillé pour arriver à ça.
2: Ça casse parce qu'il y a pas de gluten.
0: Il y a pas de gluten.
2: C'est pour ça que ça casse.
0: Oui, à ce moment-là. Une fois que je le mets dans l'eau,
2: il n'y
0: a pas d'œuf, rien.
2: Ah, oui.
0: À ce moment-là, dans la cuisson, à partir de la cuisson, ben toute la liaison va se faire comme il faut, puis ça va devenir gommeux.
1: Donc en principe, même si tu as de la misère à rouler, une fois que tu vas plonger dans l'eau, c'est supposé tout miraculeusement se tenir.
0: Exactement. Okay. Mais ça, c'est la partie facile, les mettre dans l'eau.
1: C'est
0: arriver à les rouler, puis faire ces nouilles-là qui est super difficile.
1: OK, mais mettons que tu aurais voulu faire des petites, là.
0: Alors, j'ai essayé...
1: J'ai l'impression que t'as essayé.
0: Ça a marché. Okay. Donc, grosseur gnocchi comme ça fonctionne.
1: Okay.
0: Mais c'est quand même une méchante bouchée, là. C'est gluant, c'est gommeux, vous allez voir.
1: Ah, OK. On veut pas ça comme gnocchi, là, peut-être.
0: Non,
1: là.
0: Okay. Ça a rien de fin comme les gnocchi. Alors...
1: Pourtant, ça a l'air gastronomique dans son
0: Disciple.
1: Mais
0: sur Instagram aussi, ça avait l'air totalement...
2: Ça fait un peu un verre de terre. Je sais pas.
1: Quand tu commences à y toucher, mais quand tu le vois...
0: C'est sûr et certain, parce qu'elle aime pas ce genre de texture-là. On n'est pas habitué aussi à ce genre de texture-là, mais c'est très gommeux.
1: Okay,
0: goûtez-y, là. Et donc, pendant que vous goûtez à ça, je continue. Il a fallu...
1: Moi, je pense que Geneviève Evrel adorerait.
0: Je pense aussi.
1: Mais moi, j'avais pas ça.
2: Moi, j'adore ça.
1: Moi, j'avais pas ça.
2: J'aime beaucoup les mochis,
1: ouais, c'est ça.
2: N'importe quoi avec la farine de riz gluant aussi.
0: Mais ça, moi, je trouve que c'est...

0: ailleurs, comme des frites.
1: Oui, mais non. Là, je pense que j'ai abandonné
2: là,
1: le projet.
2: Tu fais des frites. Oui. C'est les mêmes ingrédients. T'as le choix. Mais tu sais, t'as raison. Oui, on sait jamais.
1: Effectivement. Donc.
2: Ah, mon Dieu, que c'est bon.
1: Ben moi je sais pas. Là j'ai placé cette recette là comme toutes les recettes que je vois en ce moment dans la catégorie farce et attrape. C'est une bonne idée, mais ça ne se réalise pas bien. Alors les dumplings aux feuilles de riz, les lasagnes à base de feuilles de wonton qu'on fait pas cuire, et c'est tout le temps c'est tout le temps la proposition du raccourci. C'est tout le temps ça, puis ça, moi, ça m'embête incroyablement, parce qu'à la fin, quand je suis face à mon plat, je me dis, tout le mal que je me suis donné,
0: longtemps d'être raccourci.
1: J'ai pas la finesse, puis je l'apprécie pas. Puis je me suis entêté, là. J'ai dit,
2: on aime pas tous les raccourcis, mais on aime les raccourcis de Looney.
1: Absolument.
3: Ah non, mais c'est des réflexions. Moi, j'ai souvent aussi. Puis moi, en fait, ce que j'apprécie dans beaucoup de recettes virales, puis on avait un peu la même discussion quand Leslie avait testé des desserts. Souvent, qui nous sont vendus comme des desserts santé aussi. Ce que je trouve intéressant avec ces desserts-là, souvent, c'est que ça demande pas de notion de pâtisserie. Par exemple, souvent, il y a pas vraiment d'étape de cuisson. C'est plus quasiment de l'assemblage. Dans des recettes comme ça, c'est comme par exemple la lasagne faite avec des feuilles de wonton, des choses comme ça. Ce que je trouve intéressant, c'est que des fois, ça peut faire essayer des nouveaux ingrédients à des gens qui auraient peut-être pas pensé les essayer. Après, si on l'expérience est pas bonne, est-ce que ça va faire qu'on va être comme, oh non, moi, j'aime pas ça travailler avec cet ingrédient-là, ça se peut. Mais je pense qu'elles sont pas toutes égales. Je pense qu'il y en a des recettes vraiment intéressantes, puis il y en a d'autres qui sont peut-être plus intéressantes visuellement pour les algorithmes.
1: Mais moi, je pense que on expose la clientèle à un résultat, faut que je le dise comme ça, un résultat médiocre. Et on arrive
2: à justifier ce résultat médiocre.
1: Tout d'un coup, on l'accepte. La lasagne avec la feuille de wonton, là, qu'on ne blanchit pas. Personne fait des lasagnes correctement lorsqu'on ne cuit pas notre pâte puis qu'on fait juste monter. Si on faisait une lasagne italienne puis qu'on on prenait notre pâte fraîche, ça serait
0: même les
1: pas
0: lasagnes
1: bon.
0: Avec les nouilles qui ont cuit pas, la texture c'est pas très intéressant.
1: Et donc, à la fin, on a le dumpling lasagna qu'ils appellent. Lorsqu'on le mange, ouais, ça goûte les dumplings puis on est content. Ça nous a pas pris de temps, mais c'est super farineux. La pâte est pas cuite. Ouais. Elle est épaisse.
2: Elle
1: est
2: pas bien. De façon égale ou même texture.
1: C'est ça que je déplore, c'est que tout d'un coup on s'habitue à des choses des fois beaucoup moins bien, un peu médiocre, puis ça devient un standard. Puis moi j'aime proposer des choses ici qui fonctionnent, mais moi ça.
2: J'ai peur de continuer à manger parce que j'ai peur que ça fasse une boule dans mon estomac. Non, mais est-ce que c'est une vraie crainte ou non?
1: Oui.
2: C'est gluant, j'ai peur que ça pogne, mais c'est pas...
1: Mais je pense que c'est assez cuit. Moi, on en a mangé, là, à la maison.
2: OK, tes filles, là, qui étaient très emballées, puis ta blonde qui était comme, oh oui, on fait ça. Après ça, ça a été quoi leur...
1: Mi-figue, mi-raisin.
2: OK.
1: Mes figues, mes raisins, mais je pense qu'elles aiment que je teste ce genre d'affaires-là pour pouvoir critiquer après.
3: Est-ce qu'on sait, Stélio, est-ce que des nouilles comme ça, avec cette technique-là, ça nous vient d'une culture culinaire en particulier? Est-ce que c'est un classique?
1: Alors, j'ai cherché, j'ai pas trouvé cette recette-là nulle part ailleurs. Okay. J'ai pas trouvé. En cuisine asiatique, il y a beaucoup de finesse. Il y a pas ça.
0: Y a pas de finesse, non. Et la texture, si on mange longtemps...
2: La finesse, elle est ce que t'as fait avec. Ça...
3: Les saveurs sont excellentes. Là.
2: On peut bien s'imaginer que quelque chose de pas bon ou de moins raffiné dessus peut facilement faire descendre le plat de qualité.
1: Si on trouve des nouilles udon sur le marché, là, elles sont jamais aussi épaisses que ça. Ouais. Elles sont beaucoup plus fines, puis la texture est plus intéressante. Mais on est un peu dans cette trame-là.
2: Est-ce qu'on pourrait faire des nouilles udon avec d'autres sauces?
1: D'autres sauces?
2: D'autres types de sauces que des sauces, que des soupes, que des sauces... On pourrait faire de la bolognaise?
1: Pourquoi pas?
2: OK. Parce que c'est un peu ça l'idée avec ces pâtes-là. C'est que c'est des pâtes qui sont, dépendamment de l'influenceur ou de l'influenceuse, du créateur, créatrice de contenu culinaire, on peut faire différentes choses avec.
1: Et donc, comme je disais, la sauce bolognaise, ça convient très bien. Moi, je pense que c'est beau, là.
2: Okay. Mais
1: puis couper en forme de gnocchi, ça passe quand on est un peu découragé puis qu'on n'a plus la patience. Là. Mais il a fallu que je les façonne avec les doigts, là, comme la pâte à modeler.
2: Ça se roule
1: Ça se roule, là. C'est super.
2: Mais comment t'es arrivé à le faire, finalement? Donc?
0: patience.
2: À les rouler. T'as ajusté la recette,
1: Il fallait que je coupe les morceaux puis que j'aplatisse avec mes doigts pour faire des petits.

0: une autre base de pâte?
1: Non, non, non. J'ai pu retravailler ma pâte plusieurs fois, puis j'étais, en tout cas, pas très content de ça, de la proposition, même si à la fin, moi, j'en fais. Mais ce qu'il y a dans votre bol-là, c'est, je dirais, le résultat de 30 années de cuisine.
0: Non, non, non, hey, c'est
1: que
0: clairement,
1: j'ai combiné,
0: là.
1: Puis
0: non,
1: que
0: mais
1: là,
0: clairement,
1: tout
0: d'un
1: coup, la débrouillardise, puis tout ça. Toutefois, je serais curieux. Je suis vraiment curieux de savoir s'il y a des utilisatrices ou des utilisateurs qui l'ont fait puis qui ont eu du succès avec cette recette. Absolument.
0: À suivre. Nous avons devant nous, suivrons peut-être les cuillères? Ou les petites fourchettes. OK, est-ce qu'on s'en va en musique, Caroline? OK. Alors, on est avec Stélio Perron-Bellon, professeur à l'Institut de tourisme et d'hôtellerie du Québec, auteur de plusieurs livres de recettes. Et on vient de goûter son test, donc, de pâtes... comment on appelle ça? Des pâtes de pommes de... Des...
1: Nouilles de pommes de terre.
0: Nouilles de pommes de terre. Leslie Chesterman, autrice de plusieurs livres de recettes également, chroniqueuse, critique culinaire, a testé pour nous des toniques maison. Et on a fait une dégustation à l'aveugle, donc, de différentes toniques qu'on retrouve sur le marché. Et après cette pièce musicale, Caroline Huard, alias Looney Chef Vegan, autrice, animatrice du balado à plat ventre, différentes techniques et astuces pour préparer la meilleure croustade aux pommes.

0: Vous êtes à l'écoute de nos testeuses, donc, qui ont chacun et chacune testé quelque chose pour vous aujourd'hui. On est avec Stélio Perron-Bellon, on est avec, avec Leslie Chesterman. Et là, c'est au tour de Looney qui a testé des croustades aux pommes.
1: Oui, en fait, parce que, tu sais, bon, faut le dire que la saison, tu sais, les pommes, en fait, on n'a pas encore toutes les variétés qui sont arrivées. On est encore tôt dans la saison. Okay. Par exemple, la Cortland, tu sais, qui est la variété de pommes qui est souvent la plus associée à la croustade parce qu'elle garde bien sa forme à la cuisson. Moi, j'en ai pas encore vu, là. Peut-être qu'il y en a encore de l'an passé. C'est plus tard, normalement, plus fin septembre, début octobre, si je me trompe pas. On a quand même la Lobo qui a commencé à arriver. C'est ce que j'ai pu utiliser. Mais bref, on est encore en début de saison, fait que c'est parfait. Les gens vont pouvoir prendre des notes. Mais juste tantôt, quand je suis arrivée avec mes collègues, on jasait, puis j'ai dit que j'allais parler de croustade aux pommes, et tout le monde a quelque chose à dire sur la croustade aux pommes. C'est tellement, je pense, on a tout le monde des expériences face à ça. Positive ou négative, Leslie m'a dit d'emblée qu'elle met pas les pommes cuites dans les desserts. Bon, ben,
2: c'est ça. Croustade aux pommes, c'est le dessert. Pour les gens qui savent pas faire des desserts.
1: Ben, en fait, mais tu sais quoi, Leslie? C'est
0: Oh, Régie! Oh mon Dieu, je pense qu'on n'a jamais eu autant d'indignation, même pour des sujets qui en méritaient 10 fois plus. J'ai jamais vu ces fâches-là.
1: Leslie, t'es courageuse, là. Mais en fait, c'est un peu pour ça que je trouvais ça intéressant de fouiller un peu plus, parce qu'effectivement, c'est un dessert qu'on peut faire les yeux fermés, souvent sans recette, sans mesurer. On peut s'amuser à la rendre vraiment plus gourmet ou encore plus décadente. On peut en faire une version entre guillemets santé en remplaçant certains ingrédients et tout ça pour en faire plus peut-être une collation soutenante. Donc tu sais, il y a vraiment plein de variétés. Puis dans plusieurs recettes, j'étais allée voir énormément de recettes. Il y a des dénominateurs communs, mais il y a aussi beaucoup de variabilité. Tu sais, entre autres, il y a des recettes où on nous dit prenez n'importe quelle pomme.
2: Il y en a d'autres où on nous dit
1: prenez, ça prend absolument de la Cortland ou de la Lobo, une pomme qui tient bien sa forme. Ricardo, par exemple, de sa recette qu'il considère la meilleure de ses recettes de croustade, c'est 50% Cortland, 50% McIntosh. Donc, tu sais, c'est intéressant, ça permet d'avoir un peu de fondant, un peu de quelque chose qui se tient.
0: Ah, c'est comme deux textures dans ce cas-là.
1: Oui, exactement. Donc,
0: ça goûte tout pareil, toutes les pommes.
1: Non, il y en a qui sont pas acides, en tout cas.
0: Pas cru.
1: Beaucoup plus acidulées. Okay. Tu sais, une pomme, généralement, plus elle est acidulée, plus elle a des chances qu'elle garde bien sa forme aussi, parce que dans un milieu acide, la pectine, en fait, va permettre de garder une plus belle structure. Mais bon, là, je me suis demandé, mais depuis quand on cuisine la croustade aux pommes telle qu'on la connaît? Puis j'ai essayé de trouver, en fait, de quand ça remonte vraiment, là, tu sais, des pommes avec une garniture à base d'avoine sur le dessus. Déjà, ce que je dois dire, c'est une croustade. En fait, le mot croustade, ça nous vient de la France, en fait. Puis en France, les croustades, ce sont des plats en croûte, ce sont des tourtes. Avec une pâte feuilletée, je pense. Peut-être une pâte brisée, je pense plus une pâte feuilletée, mais ça peut être autant une tourte sucrée ou salée. Nous, la croustade aux pommes, telle qu'on la connaît, c'est vraiment, en fait, ça ressemble beaucoup à ce qu'on appelle le apple crisp américain ou nord-américain, parce qu'autant au Canada qu'aux États-Unis. En Angleterre, en fait, on a le crumble. Et le crumble, en fait, la différence, c'est qu'il n'y a pas d'avoine. C'est vraiment une garniture qui ressemble plus à un biscuit sablé. Donc, farine, beurre, sucre. Moi, ce que j'ai trouvé, c'est que vers 1915 environ, là, dans des revues, on aurait vu la première recette de apple crisp, mais sans avoine. Et là, je me suis dit, OK, quand est-ce qu'on a commencé à mettre de l'avoine là-dedans? Dans mon livre, La nouvelle encyclopédie de la cuisine de Jeanne Benoît de 1972, il y a une recette de croustillant aux pommes, mais il n'y a pas d'avoine. Donc, on est encore dans quelque chose avec juste de la farine. Et la trace la plus vieille, puis là, je prétends pas que c'est là que ça a commencé. Peut-être qu'il y a des gens qui vont me dire, moi, je me souviens des années 60, on faisait des croustades avec de l'avoine. Mais j'ai trouvé, en fait, une archive de Radio-Canada qui date de 40 ans. Okay?
0: On aime tout le temps ça.
1: Oh mon Dieu, c'est délicieux, là. J'adore tomber sur la chaîne YouTube des archives de Radio-Canada. Donc, c'est l'émission Le Train de 5 heures en mars 1986. On a notre chère sœur Angèle qui essaie de cuisiner une croustade aux pommes avec de l'avoine. Elle appelle ça du gruau. Puis je trouve ça intéressant, elle disait, on prend du gruau naturel, je pense qu'elle faisait référence à de l'avoine à l'ancienne, ou tu sais, de l'avoine roulée. Elle dit, on prend pas du gruau artificiel, qui était en fait probablement comme de l'avoine instantanée, mais tu sais, il y a rien de naturel ou artificiel là-dedans. Et elle réussit pas vraiment à faire sa croustade parce qu'il y a Ginette Renault qui est aussi présente. L'animateur, c'est Jacques Boulanger, et c'est complètement chaotique, ça dure 8 minutes, si vous voulez l'écouter au complet. Bref, Sœur Angèle est tellement distraite par une anecdote que Ginette essaie de raconter qu'elle oublie d'ajouter son œuf dans sa préparation, mais c'était la première fois.

0: j'entendais parler de l'œuf. Ouais, mais bref, son mélange est très sec et on a une sœur Angèle complètement déboussolée.
1: Moi, je vais faire ma recette. Du zeste, une cuillerée à thé, du zeste, des citrons.
2: L'histoire la plus cute que mon fils adore,
1: oui.
2: Pascaline.
1: Et puis, vous mettez une cuillerée à thé de cannelle. En tout cas, moi, je fais le bon jus. Là, au tout ça, ben, le tabou, là. J'ai de
2: l'allure.
1: C'est sûr que mon affaire...
2: Je vous dérange pas, ben oui.
1: Non, je vous dérange pas par tout. C'est drôle, là. On dirait qu'on est... Moi, je fais une croustade et vous faites un mariage. Je sais pas comment ça marche. Ça a tout figé, mon affaire.
3: T'as tout figé, son affaire.
1: J'ai tout figé. Ben oui, j'y vais. C'est extraordinaire, ça a tout figé quand je m'adore ça. Non, parce que ça fait un croustade, ça sort même tout. J'ai vraiment, c'est dérangeant. Je suis pas habituée, moi, à des affaires comme ça.
4: Oh mon Dieu, c'est drôle.
0: C'est
4: là.
0: Délicieux. Vraiment, c'est vraiment complètement chaotique. Mais bref, le résultat à la fin, là, on voit quelque chose, mais Sœur Angèle était pas contente, c'était trop sec, là, son mélange. Donc, là, moi, je me suis demandé, bon, pour moi, c'est quoi une bonne croustade? Parce que moi, j'ai vraiment une opinion là sur la croustade. Pour moi, il faut que les pommes soient plutôt fondantes, mais faut pas que ça ressemble nécessairement de la compote. Mm-hmm. T'sais, on veut quand même un peu de texture. Je veux que la garniture sur le dessus, elle soit à la fois croquante, craquante, mais aussi légèrement sablée. Je veux que le côté tendre de l'avoine ressorte bien, puis faut pas que ça soit trop humide. Tu sais, des fois,
4: oui,
0: là...
4: Exact.
0: Tu sais, surtout quand on le réchauffe au micro-ondes le lendemain. Ça, c'est un crime.
4: Jamais.
0: Bon. Je veux qu'il y ait vraiment un contraste entre l'acidulé des pommes. Même, j'aime ça le faire ressortir. Je veux pas, moi, j'ajoute pas de sucre dans les pommes. Je trouve que on veut vraiment le côté acidulé puis le sucré de la garniture. Je veux qu'il y ait un côté salé qui ressorte parce que ça prend toujours du salé. Un léger parfum de cannelle, mais s'il vous plaît, pas une trop grosse quantité parce qu'il faut pas oublier, tantôt, on parlait d'écorce, là, j'ai oublié le nom de ton arbre, là.
4: Quinquina.
0: Oui, bon. Mais la cannelle, c'est de l'écorce d'arbre. Ça va pas se dissoudre, là. Si on en met trop, ce que ça fait, c'est que ça devient très, très fibreux. Ça peut donner une texture vraiment inintéressante.
4: Ah oui.
0: Donc, à utiliser quand même avec parcimonie, à moins de la faire infuser. Mais moi, j'en mets à peu près une demi-cuillère à thé là, pour une croustade. T'sais, je veux que ça soit un léger parfum. Puis moi, je veux qu'il y ait plus de pommes que de garniture, là, parce que je veux que ça soit surtout un plat de pommes avec une petite garniture. Mais c'est vraiment une question de préférence. Je ne sais pas.
4: Oui.
0: Je sais pas pour vous.
4: Moi, j'aime bien la garniture.
0: Oui,
4: moi, je prends la garniture avec un peu de pommes.
0: Ah, okay, bon.
4: C'est pas une croustade de pommes, dans ce cas-là.
0: C'est une galette à l'avoine avec une petite confiture dans le fond. C'est ça. Donc, là, il y a différents... Là, moi, habituellement, quand je pense à mes tests, j'essaie de changer une couple de paramètres puis de faire peut-être 3-4 chemin possible. C'est un peu comme quand on fait des expériences en laboratoire, changer une variable à la fois. Mais là, je me dis, ça va être complètement impossible. Il y a tellement de variables qui peuvent changer. Bon, il y a la variété de pommes, on en a parlé brièvement. Est-ce que les pommes, on les tranche ou on les coupe en dés? T'sais, ça aussi, ça peut changer le résultat.
4: Ouais.
0: Est-ce qu'on garde la pleure ou on l'enlève? Moi, préférablement, je vais l'enlever à moins que j'ai vraiment envie de me faire quelque chose qui soit plus comme une recette déjeuner ou quelque chose. Est-ce qu'on ajoute du jus de citron ou un acide avec les pommes? Est-ce qu'on ajoute un ingrédient épaississant dans nos pommes? Farine, fécule, pour pas qu'il y ait trop d'humidité. C'est quoi le ratio, disons, les proportions d'avoine et de farine? Puis dans les recettes que j'ai trouvées, ça va de 1 pour 1 à jusqu'à 6 portions d'avoine pour une portion de farine.
4: Mm-hmm.
0: T'sais, c'est vraiment, ça va changer beaucoup la texture. Avoine gruau naturel ou artificiel, comme le dirait Sœur Angèle, ou plutôt avoine à l'ancienne ou avoine instantanée, ou mélange des deux, c'est quelque chose qu'on voit aussi. On utilise idéalement du beurre. Moi, je prends du beurre vegan là, qu'on trouve en épicerie, là, qui se cuisine de la même façon. Est-ce qu'on l'utilise fondu ou froid? Ça va donner des résultats différents. Quand on travaille le beurre froid, ce qui va arriver, c'est que en fondant, il va laisser un petit peu des... Peut-être que Stélio ou Leslie pourront me corriger si c'est pas exactement ça, mais selon ma compréhension, ça fait une texture un petit peu plus légère, si je peux dire, un peu plus aérée.
5: Si on laisse des petits morceaux.
0: Mais en fait, si au lieu de faire fondre le beurre, si on l'utilise froid quand on fait une garniture comme ça,
4: une pâte brisée,
0: c'est un peu moins dense.
5: C'est un peu comme dans le cas d'un feuilletage. Là.
4: Ouais. Ben, plus ça fait des petits trous aussi si le beurre est plus...
0: Exactement, c'est ça. Donc, ça fait une pâte qui est moins dense. Quand on utilise un beurre fondu, la pâte va être plus dense.
4: OK.
0: Puis, bon, cassonade, sucre blanc, sirop d'érable. Est-ce qu'on ajoute d'autres épices?
4: Des noix
0: beaucoup,
4: aussi.
0: Des noix. Est-ce qu'on ajoute, on mélange de pommes et d'autres fruits, de la vanille. Mm-hmm. Ina Garden, la chef américaine, met beaucoup de zeste d'agrumes dans sa compote aux pommes, ce qui peut être intéressant. Ethnée de Vienne, une recette où est-ce qu'elle met des épices chai.
4: Mm-hmm. Oh,
0: ça peut être intéressant. Puis là... Est-ce qu'on fait pré-cuire nos pommes ou non? Fait que ça peut faire changer aussi. On peut les faire
4: mais
0: pré-cuire.
4: Mais là, Leslie, là, c'est pas vrai que des croustades pour les gens qui sont pas capables de faire des desserts. Là, c'est super complexe, là.
6: Ben c'est une tarte aux pommes, une croustade aux pommes. C'est une tarte aux pommes sans faire la pâte, qui est la partie la plus difficile. Mm-hmm. On fait un remplissage de tarte aux pommes.

0: aluminium, puis on met un croustade dessus. C'est pas difficile de faire la partie croustade.
1: Mais
0: on peut le faire plus complexe. Mais on peut,
1: mais à la base, c'est facile.
2: Ouais, puis d'ailleurs, tu sais, je pense que la base, tu sais, les recettes comme de croustade comme ça, ça a été beaucoup développé dans le temps où c'était plus difficile d'avoir les ingrédients pour faire de la pâte à tarte. C'était plus économique, en fait, de faire des petites garnitures sur le dessus seulement. Donc là, moi, au lieu de faire, évidemment, 50 000 tests parce qu'on aurait pu faire changer plein de variables, j'ai fait une version, la numéro 1 que vous pouvez goûter. Puis il y a un petit collant dans votre assiette, le 1, donc il devrait être à gauche. Je me suis dit, je vais essayer de faire ça sans trop d'efforts. Je vais y aller vraiment un peu comme si j'avais... si j'avais pas passé 3 heures à faire de la recherche sur la croustade aux pommes. Donc, je me suis dit, allons-y avec n'importe quelle pomme. J'ai pris de la Polared, qui est celle qui est vraiment en abondance en ce moment, qui est une pomme qui ne garde pas vraiment bien sa texture à la cuisson, mais qui est très bonne au goût. J'ai ajouté un peu de jus de citron. J'ai pas fait pré-cuire les pommes. Et pour la garniture, c'est un mélange, c'est trois parts d'avoine pour une part de farine. Et j'ai utilisé du beurre fondu, cassonade, un petit peu de cannelle, un petit peu de sel. Et j'ai émietté ça sur le dessus. Ça cuit environ une trentaine de minutes à 375. Donc, ça nous donne... Puis, on peut le voir, tu sais, je l'ai ici. On peut voir, tu sais, que ça s'est quand même beaucoup affaissé.
1: OK.
2: Tu sais, c'était pratiquement plein de pommes. Ça diminue de moitié environ le volume. Tu sais, on le voit que c'est vraiment une compote là, qu'on a au fond.
1: Oui, c'est plus une compote. Mais ouais. C'est intéressant que ce soit acide.
2: Oui.
1: Que ce soit plus acidulé.
2: Oui.
1: Parce que la croustade est quand même assez sucrée.
2: Oui,
1: c'est la combinaison des deux qui est le fun. Stelio, qu'est-ce que t'en penses?
3: Moi, j'aime beaucoup. J'aime beaucoup. Je dois dire que j'aime beaucoup. J'en fais pas souvent. C'est ma blonde qui fait ça habituellement. Mais j'aime beaucoup pulser dans un robot. Quelquefois, l'avoine pour le concasser. Je le trouve moins présent et plus harmonieux. Mais c'est très bon en termes de saveur. J'aime beaucoup l'acidité. Il est pas très sucré. Très le fun.
1: Restez.
4: Ben moi j'aime ça chaud avec la glace vanille.
2: Ouais. Ah voilà.
4: Ouais. J'aime ça quand c'est chaud, ça sort du four, puis on fait une portion individuelle, puis on met une boule de glace vanille par-dessus, c'est
1: plus ça rentre entre tes pommes, plus ça fait comme quelque chose de crémeux.
4: Puis ou même la crème anglaise.
2: Aussi, beaucoup, je pense, traditionnellement, les gens mangent beaucoup ça avec une tranche de fromage aussi, une tranche
1: pourquoi
2: de cheddar.
1: Moi, la tarte aux pommes, ça vient avec une grosse tranche de fromage.
2: Mais d'ailleurs, tu sais, on a mentionné quelque chose, là, c'est bon quand c'est chaud. Une chose vraiment importante, tantôt, on disait, est-ce qu'on devrait ajouter quelque chose pour épaissir la garniture de pommes? C'est pas nécessaire si on prend le temps, et ça c'est vraiment important, de laisser notre croustade reposer avant de la manger. Une bonne demi-heure, là, ça va vraiment permettre à la pectine de faire son travail puis de permettre aux pommes de bien se tenir. T'sais. Là, la deuxième version que vous avez, là, je me suis dit, je vais essayer d'incorporer des éléments un petit peu plus gourmets là-dedans. J'ai utilisé 2/3 de pommes Lobo, donc qui gardent bien leur forme, puis 1/3 de Polaret. Là, j'ai même pas goûté encore. Là. J'ai comme improvisé ça ce matin. J'ai utilisé un peu de vinaigre de cidre au lieu de jus de citron. Je me suis dit, peut-être ça va être intéressant pour faire ressortir le goût de la pomme. Et là, les pommes, je les ai fait pré-cuire, je les ai fait poêler un petit peu. Et je me suis dit, est-ce qu'on pourrait incorporer un élément un peu gourmet, entre guillemets, un beurre noisette? Moi, comment je fais le beurre noisette? Je prends du beurre végétalien, j'ajoute un tout petit peu, une pointe, vraiment des mini quantités de café instantané, de pâte de miso et d'huile de sésame grillée. Ça, on parle de 1 millilitre, là, c'est vraiment pas grand-chose. J'ai fait revenir mes pommes dans cette espèce de beurre-là pendant 5 minutes. Pourquoi l'avantage de pré-cuire les pommes, c'est que ça leur permet de s'affaisser beaucoup. Donc, on a de la place pour remplir davantage notre plat de cuisson. Puis, on peut le voir, en fait, là, tu sais, l'épaisseur, là, si je vous le montre, là, c'est vraiment plus, tu sais, celle-là, il y a eu une pré-cuisson, il y a 1,5 fois plus de pommes, à peu près, dedans. Fait que ça permet d'être un peu plus dense. Puis, la garniture, c'est essentiellement la même chose. La seule chose qui est différente, c'est que c'était du beurre froid. Donc, que j'ai haché en gros morceaux, que j'ai incorporé avec les mains, puis émietté avec les mains, tu sais. J'ai pas goûté encore non plus, tu sais. Fait que je sais pas. Moi, ce que je trouve intéressant, je trouve que la garniture, elle est plus belle. Tu sais, juste l'apparence, là, sur le dessus.
1: Deuxième.
2: Alors que l'avoine est quand même en gros morceaux, je l'ai pas broyée comme Stelio le suggérait. Je pense que ce serait une bonne idée. Mais je trouve qu'elle a l'air plus d'un dessert gourmet. L'autre a plus l'air de quelque chose de grano, je trouve.
1: OK. Est-ce que ça t'a pris beaucoup plus de temps à faire la deuxième?
2: Non, honnêtement, c'est comme, tu sais, c'est peut-être un 10 minutes de plus, tu sais, le temps de faire pré-cuire et tout ça, puis laver le chaudron, là, tu sais. Parce que ça fait une différence, tu sais.
4: Le premier, les pommes sont beaucoup plus sucrées. Moi, je préfère le premier.
1: Moi aussi, je préfère le premier.
3: Moi aussi, je préfère le premier. Mm-hmm. Mais la complexité de saveur dans le deuxième, c'est vraiment intéressant. Mm-hmm. Et comme Caroline le dit, c'est un peu plus gourmet,
1: parce
3: effectivement.
1: Parce qu'elle nous l'a expliqué. Mm-hmm. Mais pas le savoir, pas voir les plats, pas voir comme ça.
3: On a fait une différence. Oui.

0: Oui, ok. C'est vrai que moi, je préfère vraiment la croûte, la deuxième aussi. Je trouve que la texture est plus intéressante.
1: Moi, j'ai pas
0: Pardon, celle avec
1: vraiment.
0: Le celle avec le beurre froid. Pour ce qui est de la garniture, en fait, c'est vrai que c'est beaucoup plus acidulé parce qu'il y a vraiment plus de pommes, en fait. Puis j'ai pas équilibré ça avec plus de sucre. Tu sais, moi, en fait, c'est vraiment plus dans ma palette. La deuxième, en fait, là, le ratio pomme acidulée avec la garniture quand même bien sucrée, bien riche, là, bien gourmet. C'est ce que je préfère. Fait que moi, je pense que faire précuire les pommes pour pouvoir en mettre une plus grande quantité, moi, je trouve que ça vaut la peine. Mais c'est très bon aussi. Là,
1: le
0: si
1: premier,
0: on veut y aller
1: les pommes sont pas très sucrées.
0: Sont
1: on
0: pas du
1: y a
0: tout
1: quand
0: sucrées.
1: Même le premier acidulé
0: oui,
1: un
0: exactement.
1: Peu.
0: Exactement. Mmh. Ça dépend mais vraiment moins. Des variétés de pommes. T'sais, même dans la même variété, on peut, ça peut varier. on a goûté à bien des affaires.
2: C'est l'avoine.
0: Ah, oh, l'avoine. OK, c'est pas la petite nouille de pomme de terre là, de tout à l'heure. Là.
1: Est-ce qu'Alec Castonguay, là?
3: Oui, je suis là.
1: OK, Alec, prends la relève.
4: OK, c'est ce que je me suis dit. Pauvre Pénélope, pendant qu'elle s'étouffe, je vais vous raconter ce dont on va parler à Midi Info. On va parler, nous aussi, de nourriture, mais de prix du bœuf avec nos collègues de l'émission L'Épicerie. Savez-vous que le prix du bœuf est l'aliment qui a le plus augmenté depuis 25 ans à l'épicerie? 400% de hausse pour le kilo du prix du bœuf. Il y a des tests qui ont été faits par nos collègues de l'épicerie. Dans un kilo de bœuf haché, parce que là, je parle de bœuf haché, là. Donc, 400% de hausse du prix du bœuf haché.
1: Et dans je suis là. 4 fois, c'est beaucoup, Alex.
4: 400% de hausse pour le bœuf haché.
1: C'est beaucoup, c'est énorme.
4: Et dans un kilo de bœuf haché, peut y avoir jusqu'à de la viande de 400 vaches différentes. La vache de réforme, parce qu'on ne connaît pas la provenance de ces produits.
1: On a reçu le Julien du Balado, Justin Laramie du Balado, et c'était
4: Front
1: hallucinant.
4: Ah ouais, c'est très, très bon. Très, très bon. Donc, on parle de ça, puis on vous parle aussi d'intelligence artificielle et des risques pour l'humanité, entre autres. Voilà.
1: Bonne émission.
4: Petit sujet. Oui, bonne... Merci.
1: L'avoine est aussi un petit risque pour l'humanité. Une personne à la fois. Looney, Stelio, Leslie, merci infiniment à vous trois.
0: Merci. Merci.
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8: Ici Louis de Belleval, voici les informations. Campagne électorale au Québec, les chefs des 5 principaux partis se retrouvaient pour leur deuxième débat en 2 jours. Le rendez-vous était diffusé sur la plateforme Crave et la chaîne de télévision Nouveau. La chef de la CAQ, Christine Fréchette, a fait valoir qu'en ces temps incertains de guerre commerciale avec les États-Unis, la stabilité était un atout et a mis en garde contre la tentation référendaire.
9: Est-ce vraiment le temps d'ajouter de l'incertitude avec le référendum de Paul Saint-Pierre Plamondon? Je vous dirais que moi, je vais travailler sur vos priorités. Lui, il va travailler à planifier un référendum. C'est pas un changement qu'il vous propose, c'est un retour en arrière.
8: Son adversaire péquiste, Paul Saint-Pierre Plamondon, a répliqué que se lancer dans une surenchère de contre-tarifs avec les Américains créait justement de l'instabilité. Et puis, la question référendaire a aussi été l'objet d'un échange entre le chef libéral Charles Milliard et le chef du PQ.
10: Comment on peut, en ce moment, dans le contexte actuel, penser que c'est une bonne solution? M. Trump n'est pas le seul protectionniste qui existe à Washington. Et vous voulez qu'on quitte le Canada? Ça n'intéresse pas les Québécois en ce moment.
11: Je pense également que ça fait 150 ans que le Parti libéral du Québec existe. Ça fait 150 ans que vous nous dites que c'est pas le bon moment pour parler de notre avenir.
8: Par ailleurs, le chef conservateur Éric Duhaime et le chef du PQ, Paul Saint-Pierre Plamondon, ont attaqué leurs cadres financiers respectifs.
11: Je pense que M. Duhaime et moi, on se rejoint sur certaines choses, mais ce qu'il propose aussi, c'est le propre d'une créativité importante.
12: Bon, en tout respect, là, je pense que ce qui vous distingue aussi, là, c'est que votre cadre financier tient pas la route. Là. Au total, c'est 9,1 milliards de dollars de trous dans votre budget que vous avez présenté. Où allez-vous aller chercher cet argent-là? Mais c'est pas responsable de promettre 9 milliards de trous.
8: D'autre part, le projet de troisième lien à Québec a aussi été l'objet d'un vif échange entre Christine Fréchette et la co-porte-parole de Québec solidaire, Ruba Gazal, qui s'est montrée excédée d'entendre sa rivale caquiste s'engager à enfin réaliser l'infrastructure routière si son parti est porté au pouvoir le 5 octobre. Voici Ruba Gazal, suivie de Christine Fréchette.
2: La campagne électorale, la CAQ découvre sa passion pour le troisième lien.
13: Vous y croyez pas, mais besoin,
2: c'est pas une question de croyance, c'est pas une religion, là, le troisième lien. C'est, on veut que les gens puissent, y compris à Québec, puissent se déplacer d'un point 1 à un point 2.
13: Moi, je respecte les vœux de la population de Québec qui disent avoir besoin de ce lien-là parce qu'il y a effectivement pas de boucle plus à l'est. Et puis, c'est pas un projet de gnochon, comme le chef du Parti québécois l'a dit, c'est un projet qui répond à un besoin.
8: Le chef libéral Charles Milliard s'est dit en faveur d'un troisième lien à Québec s'il comprend du transport en commun. Et le péquiste Paul Saint-Pierre Plamondon s'est dit du même avis. Le conservateur Éric Duhem est aussi favorable au projet qui, selon lui, a suffisamment traîné dans les cartons. Et puis enfin, sur l'enjeu du coût de la vie, Éric Duhem a promis de baisser les impôts, d'éliminer la taxe carbone et de réduire la taxe sur l'essence, tandis que Paul Saint-Pierre Plamondon a fait la promotion de mesures comme la passe de transport en commun à 95 $ et l'aide à l'accès à la propriété. Charles Milliard a réitéré sa promesse de construire 100 000 logements sociaux. Ruba Gazal veut notamment plafonner la hausse des loyers à 3 % et Christine Fréchette s'engage à maintenir la hausse des tarifs d'électricité à 3 %. Le rapprochement entre le Canada et l'Union européenne suscite des réactions à Washington. Comme l'explique Manon Globinski, des sénateurs républicains jugent que ces nouveaux liens canado-européens pourraient nuire aux négociations commerciales entre le Canada et les États-Unis. Et pour sa part, Donald Trump qualifie ce rapprochement de risible et menace d'imposer des tarifs à l'Europe.
14: I do think it was unfortunate that Canada's turning to the European Union.
15: C'est la sénatrice républicaine du Maine, Susan Collins, en campagne pour sa réélection, qui exprime avec le plus de force son agacement.
14: That doesn't help rebuild the good relationship that we once have and that I want us to have again.
15: C'est malheureux, dit-elle, que le Canada se tourne vers l'Union européenne. Ça n'aide pas à rebâtir la relation que nous avions et que je veux que nous ayons encore. Mais son collègue démocrate du Delaware, Chris Coons, comprend que le Canada cherche d'autres partenaires dans le monde.
16: The United States has some real work to do to win back our Canadian friends and allies.
15: Les États-Unis ont beaucoup de travail, dit-il. Il propose de mettre sur pied une délégation bipartisane qui visiterait le Canada pour démontrer qu'il y a moyen de rebâtir les ponts. Un autre démocrate, représentant de l'Illinois, Brad Schneider, parraine un projet de loi qui éliminerait les nouveaux tarifs de 50 % imposés depuis quelques jours.
17: On average $2,200 increase in the cost of living because of the president.
15: Les tarifs du président, dit-il, coûtent $2,200 de plus aux habitants de mon comté. Mais son projet de loi ne sera pas adopté par le Congrès actuel où les républicains ont de minces majorités. Et même si les démocrates reprenaient la Chambre des représentants et peut-être le Sénat, Donald Trump peut toujours y opposer son veto. Il a d'ailleurs promis d'être l'empêcheur de tourner en rond. Ici Manon Globinski, Radio-Canada, Washington.
8: Et puis enfin, toujours aux États-Unis, la Réserve fédérale américaine hausse son taux directeur pour la première fois en 3 ans. Les 12 membres de la Fed se sont entendus à l'unanimité sur une majoration d'un quart de point de pourcentage et s'attendent à au moins une autre hausse d'ici la fin de l'année. Le président de la Banque centrale, Kevin Warsh, a affirmé que l'inflation reste trop élevée. Donald Trump a fustigé la hausse et affirmé que le taux devrait être maintenu à moins d'1%. C'était les informations.

0: Demain, à cette heure-ci, l'équipe ne pourrait pas être plus heureuse d'accueillir parmi nous, comme chroniqueuse régulière, la psychologue et autrice Nathalie Platte. Elle sera là donc demain avec nos autres chroniqueurs, chroniqueuses du jeudi que vous connaissez. Il y a Isabelle Maréchal aussi qui va faire son entrée avec nous, je pense que c'est la semaine prochaine. Et donc, avec Nathalie Platte, demain, elle va explorer, ce sont les cartes blanches, donc dans leur domaine de réflexion, elle va explorer. En fait, elle a appelé ça du bon usage. En fait, toutes ces chroniques, je pense, vont s'appeler du bon usage. Et demain, c'est du bon usage de la normalité. Elle va explorer cette question des normes dans notre société aujourd'hui. Donc, ce sera fort intéressant. En studio à Montréal cette semaine, Joël Leblanc, salut!
1: Bonjour, Pénélope.
0: Il fallait bien qu'on se déplace à Québec chez vous la semaine passée pour que là, vous veniez en studio, ce qui est rare.
1: Ça m'a lancé le défi la semaine dernière.
0: Très agréable de vous avoir. Journaliste scientifique indépendant avec Marianne Desautels. Bonjour, Marianne.
2: Salut, Pénélope.
0: Journaliste scientifique à Radio-Canada Environnement. Marianne, après le sujet de Joël, il va être question de quoi?
2: Il va être question d'un pleurote qui est beau, qui est bon, mais qui est envahissant puis qui s'en vient dans nos forêts, qui pourrait menacer la biodiversité fongique indigène.
0: D'accord, on parle de ça. Là, ce mot-là, maintenant, on le connaît quand même relativement bien, le microbiome. On a parlé du microbiome intestinal, il y a aussi vaginal, mais il y a aussi dans notre bouche, le nez, notre peau, notre cuir chevelu. Et là, est-ce qu'il y aurait un microbiome cérébral?
1: C'est bien de le dire au conditionnel. Est-ce qu'il y aurait? Ouais. Parce que c'est un champ de recherche qui démarre. Ça fait un peu plus d'une dizaine d'années qu'il commence à y avoir des indices. Mais effectivement, ça se pourrait que dans notre cerveau, il y ait un écosystème, des colonies de bactéries, de champignons, justement, microscopiques, comme on en a dans l'intestin, comme on en a ailleurs sur le corps. Et c'est assez, les quelques chercheurs à qui j'en ai parlé ici au Québec sont interloqués quand je leur parle de ça, parce qu'il y a quand même un paradigme assez solide. On considère le cerveau quand même assez stérile normalement. Il est dans une boîte bien fermée, et même par le sang qui arrive là, il y a ce qu'on appelle la barrière hémato-encéphalique, une espèce de filtre, de douane, de frontière qui empêche, il y a à peu près juste les nutriments qui peuvent passer, puis l'oxygène, puis bon, le CO2 qui est généré par le cerveau, puis les déchets, c'est à peu près tout ce qui peut passer. Les virus qu'on a dans le sang, normalement, la grande majorité peuvent pas rentrer dans le cerveau. Et même si jamais ça arrive, le cerveau a son propre petit système immunitaire à lui, ça s'appelle des microglies, c'est des cellules, un type de cellules immunitaires qui peuvent s'attaquer à des virus si jamais il y en a qui se rendent là. Donc, théoriquement, le paradigme, c'était notre cerveau est pas mal stérile, normalement, à quelques exceptions près. Mais là, il y a cette hypothèse-là d'un microbiome propre au cerveau qui est sorti, j'avais mis dans mes notes 2013, mais j'ai vu plus tôt que ça, il y avait eu des cas, des premières. C'est qu'on a, l'anecdote, c'est qu'il y a des gens qui avaient une santé correcte et qui soudainement se mettent à avoir des problèmes cognitifs, sénilité, démence, etc. À un âge assez jeune, puis des gens en forme et tout. Et puis là, on cherche et on finit par découvrir que bon, ailleurs dans le corps, on s'aperçoit qu'il y a une infection fongique ou quelque chose. On donne un antifongique ou un antibactérien si c'est une bactérie, et on règle l'infection et on règle les problèmes cognitifs aussi. Ça fait que ça, c'était il y a une quinzaine d'années, c'est arrivé des cas comme ça, mais on était dans le domaine de l'anecdote. Depuis 2013, il y a une équipe là, qui a voulu savoir si il y a des microbes qui pouvaient envahir le cerveau des personnes infectées par le virus du VIH, parce qu'on sait que VIH, ça veut dire, le I veut dire immunodéficience. Mm-hmm. Donc les gens dont le système immunitaire fonctionne presque plus ou plus du tout. Et puis, donc, ils ont d'abord obtenu l'accord des gens malades. Et puis, ben, malheureusement, ça se faisait après leur mort. Donc, post-mortem, on a pris leur cerveau, des tissus cérébrales, et aussi du tissu de personnes qui n'étaient pas atteintes du VIH, pour comparer. Donc, des échantillons cérébraux. Et à leur surprise, ils ont trouvé beaucoup de traces de matériel génétique non humain. Autrement dit, on n'est pas allé au microscope pour essayer de trouver des bactéries. On cherchait des traces d'ADN, en fait. Puis bien sûr, il y avait les traces de l'ADN de la personne elle-même, mais à travers ça, ils ont trouvé plus de 173 types de bactéries, de phages, des virus, des bactéries, donc qui ont été détectés dans les cerveaux étudiés. Et en plus, ce qui est le plus étonnant, ça c'était dans les gens qui étaient atteints du VIH, mais le plus étonnant, c'est que les autres échantillons qui n'avaient pas le VIH...
0: On avait aussi la même chose.
1: On trouvait aussi du matériel génétique bactérien, pas nécessairement les mêmes, mais on trouvait qu'il y avait des bactéries. Et là, c'était comme, ok, mais Le cerveau est-il stérile ou pas? Est-ce qu'on a tous en continu des bactéries dans notre cerveau? Fait que c'est un champ ouvert en ce moment. Il y a d'autres analyses génétiques comparées qui ont été faites sur différents échantillons de tissu cérébral toujours post-mortem, inquiétez-vous pas, qui sont conservés dans des banques. Il y a des banques de tissus cérébraux au Royaume-Uni, aux États-Unis. Dans certains cas, on trouve 100 000 espèces différentes d'agents bactériens, d'agents des microbes, quoi, qui est beaucoup supérieur aux attentes. Bref, il y a de plus en plus de preuves empiriques qui permettent de dépasser le scepticisme initial et il y aurait probablement effectivement une communauté bactérienne dans notre cerveau.
0: OK, donc je présume qu'ils viennent d'ailleurs dans le corps, mais peut-être que je présume pas bien. Mais là, c'est ça, la grande question, c'est comment ils se rendent au cerveau.
1: Oui, parce que c'est pas évident de rentrer là. et là, je pourrais pas vous donner la bonne réponse. On surfe dans les hypothèses en ce moment. Ils se sont aperçus que les échantillons, les bactéries, pardon, qu'on a trouvées dans ces cerveaux-là, c'est un sous-échantillon des bactéries qu'on trouve dans l'intestin. Et il y a une,

0: on connaît
1: le lien.
0: Oui, il y a un lien entre le cerveau puis les intestins, entre autres.
1: On dit que les intestins sont le deuxième cerveau.
0: Voilà. Donc, ils envoient des messages et peut-être qu'ils sont même capables de se rendre, les micro-organismes. Il y a un nerf, un des principaux nerfs qui est connecté en ligne à peu près direct, qui s'appelle le nerf vague, qui part du cerveau puis qui va pas juste aux intestins, mais entre autres là. Ça pourrait être une voie de passage par ces nerfs-là chez des personnes souffrant d'Alzheimer. On a découvert des bactéries qui sont typiques de la carie dentaire.
1: Oh, wow.
0: Et lorsqu'on a une carie qui est non traitée dans notre bouche, ben les bactéries peuvent entrer dans les nerfs de la mâchoire et se rendre au cerveau. À la limite, ça pourrait être par le nez aussi, par la cavité. Non, mais le petit organe qui sert à capter les odeurs, le machin olfactif dans le fond de la cavité nasale. Des infections dans les yeux, par le nerf optique peut-être. Bref, en rentrant par les nerfs, en se progressant, ce qui est pas évident peut-être pour une bactérie, je n'en sais rien, mais ça pourrait, avec beaucoup de bémols, être des portes d'entrée.
1: OK. Puis donc, est-ce qu'on est capable ou est-ce qu'on pense? On n'est pas capable d'établir grand-chose, je comprends bien à ce stade-ci. Mais est-ce qu'on est capable de lier ça avec la maladie d'Alzheimer?
0: Et d'autres maladies aussi. C'est encore là, je mets des gros guillemets, des grands gants blancs bien épais en coton batté, mais il pourrait. On découvre de plus en plus que, par exemple, l'Alzheimer, une des choses typiques, il y a dans les autour des neurones, ce qu'on appelle des plaques amyloïdes. C'est typique de la maladie d'Alzheimer. C'est des petits motons d'une protéine qui s'accumulent à des endroits. Et ces plaques-là sont produites par les fameuses microglies, le petit système immunitaire spécifique au cerveau. Et là, on est en train de se demander, qu'est-ce qui est la cause de quoi? Est-ce qu'il y a des bactéries qui rentrent dans le cerveau parce qu'il est affaibli ou... Il est affaibli parce qu'il y a des bactéries qui sont rentrées d'abord. Et les plaques amyloïdes servent peut-être, en fait, au cerveau à tenter de se défendre contre ces bactéries-là. Et l'espèce d'effet secondaire, c'est que ça encombre les neurones avec des plaques amyloïdes, etc., etc. On est beaucoup dans les hypothèses, mais si ça se confirme, et il y a des équipes qui travaillent là-dessus, si ça se confirme, ça va être un tout nouveau, tout comme le microbiome intestinal a été comme un champ de recherche depuis 25 ans. Tu connais bien ça, t'as fait un bouquin là-dessus.
2: Oui,
1: exact.
2: Je suis intéressée, mais je suis vraiment suspendue à tes lèvres parce que c'est tellement étonnant.
0: Oui.
2: Ça me fait penser un peu au placenta où on pensait pendant un moment que c'était stérile. Finalement, on a trouvé de l'ADN, bactérien, viral, c'est possible. Donc là, c'est tout un autre champ qui s'ouvre. Là, c'est juste incroyable.
0: Puis c'est ça. Si ça, je mets beaucoup de si, là, je m'excuse parce que c'est un domaine de recherche qui est émergent, qui commence, mais si ça se confirme, on va peut-être réaliser que des maladies comme l'Alzheimer, le Parkinson et d'autres problèmes de dégénérescence sont peut-être au moins parfois provoqués par ces bactéries-là qui rendent des déséquilibres dans cette... Tout comme on a des déséquilibres dans l'intestin qui peuvent provoquer des problèmes, ben, il pourrait y avoir ce genre de déséquilibre-là dans notre cerveau, dans la flore, appelons-la la flore bactérienne à l'ancienne un peu. Donc, on réalise aussi que normalement, l'Alzheimer et ces maladies-là arrivent lorsqu'on a un âge avancé. Un âge où notre système immunitaire perd en efficacité. Donc, les bactéries pourraient commencer à rentrer plus facilement dans nos cerveaux et venir perturber cet équilibre-là.
1: Mais en même temps, quand vous avez... tantôt, Joël, il était question de ces deux échantillons de cerveau, un des gens qui était décédé du VIH-Sida et l'autre qui ne l'était pas.
0: Sain,
1: est-ce qu'ils étaient vieux, eux?
0: Bonne question. Je sais pas. Il faudrait que je retourne voir dans l'étude.
1: Pour voir si il y aurait d'autres facteurs que le vieillissement et donc le système immunitaire qui baisse. Mais tu sais, on peut avoir un système immunitaire bas pour d'autres raisons.
2: Ils ont probablement contrôlé ce genre de choses-là. Ils le font dans les banques.
0: Mais les études sont pas nombreuses encore là-dessus. Dans certains sujets, parfois, où on vient vous parler, Pénélope, on peut avoir 250 études sur un sujet. J'en ai trouvé une dizaine environ.
2: Puis je me demande même, est-ce que c'est possible de prouver ce lien de causalité? C'est toujours le problème. Quand on parle de microbiome, c'est qu'on a une association, mais qu'est-ce qui vient avant? Comment on prouverait ça?
0: Est-ce qu'il y a un troisième facteur invisible pour l'instant qui est simplement, est-ce que les bactéries causent la maladie? Est-ce que la maladie permet aux bactéries d'entrer? Est-ce que c'est un troisième facteur qu'on connaît pas qui influence les deux?
1: Bref. Non, mais cela dit, Joël, ça ouvre la porte à possiblement trouver une façon de prévenir la neurodégénérescence, là.
0: Oui. Là, ça devient un peu capoté parce que on pourrait prévenir des vaccins. Le vaccin BCG contre la tuberculose qu'on nous donne quand on est gamin, là, on a des études dans d'autres champs de recherche, mais on a des études qui montrent qu'il aide à prévenir la sénilité, finalement, les maladies cognitives plus tardivement dans la vie. Quand les gens qui ont eu ce vaccin-là sont moins susceptibles

0: possible de développer l'Alzheimer. Donc, il est peut-être là le mécanisme. Peut-être que ce vaccin-là a stimulé l'immunité, a empêché des bactéries de venir créer un déséquilibre dans le cerveau. Il y a même des cas, je le disais tantôt, mais des cas de réversibilité. Il y a des gens chez qui ça a été réversible, des gens qui avaient des problèmes neurologiques, de pertes cognitives, qui ont retrouvé, puis qui ont recommencé à travailler après un antibiotique.
1: Ah ouais, hein?
0: Donc, il y a beaucoup de mystères encore, puis on est à l'orée de cette
1: histoire. C'est très intéressant tout ça. Merci beaucoup, Joël.
0: Nanobactéries.
1: Allons-y, Marianne Desautels, sur ce champignon provenance des États-Unis, qui est sûrement très beau, très bon, mais ça veut pas dire que c'est pas quand même un peu néfaste pour nous, là.
2: Oui, puis envahissant. Et ouais, c'est ça que je trouvais étonnant, parce que souvent, quand on pense à espèces exotiques envahissantes, on va penser à la carpe asiatique, à la renouée du Japon, qui est une plante qui ressemble un peu au bambou, à la moule zébrée. Donc, c'est des animaux, c'est des plantes, mais là, il pourrait y avoir des champignons aussi. Il y a des scientifiques d'un peu partout dans le monde qui sont en train de tirer des sonnettes d'alarme à propos de la présence du pleurote jaune. Donc, c'est un champignon qui gagne rapidement du terrain. C'est un champignon de culture. Il est très apprécié par les gastronomes. Il est vraiment beau. Il est bon. C'est un bon pleurote charnu. Il est croquant. Il a une belle texture. On peut faire des tacos avec. Mais il est présent aux États-Unis maintenant dans les forêts naturelles et il commence à apparaître au Québec, en Ontario. Donc, il y a vraiment de la vigilance qu'on doit démontrer ici par rapport à sa montée. Donc, c'est un champignon d'origine asiatique. Il est vraiment populaire dans les marchés fermiers. Il est cultivé de plus en plus par le secteur de la myciculture. Et on sait, hein, ce secteur-là a connu comme un boom dans les dernières années. Il y a de plus en plus de petites entreprises qui en cultivent et qui offre parfois des kits à la maison. On peut acheter, souvent c'est des blocs de culture, là, donc c'est un substrat de bois par exemple qui est inoculé avec du champignon. Mm-hmm. Et une fois qu'il a été utilisé par la compagnie qui cultive les champignons, qui produit plus assez, ben il va être vendu moins cher ou donné même dans certains cas à des particuliers ou à des jardins communautaires. Et la pratique qui est une des pratiques qui est conseillée, c'est de le planter dans le jardin, le bloc. Donc on peut avoir sur son terrain, des champignons qui émergent. C'est super cool à faire avec les enfants, tout ça. Sauf que dans ce cas-là, là, ça peut permettre une dissémination dans la nature. C'est ça qu'on voudrait éviter. Parce que depuis les années 2010, il y a des scientifiques qui se sont rendus compte qu'il s'est échappé, là, vraiment dans les forêts. C'est un champignon qui va infester les troncs d'arbres morts. Il est vraiment efficace pour dégrader la matière ligneuse, là, le bois. Et il y a des scientifiques de l'Université du Wisconsin qui ont publié une étude l'été passé dans la revue Current Biology, où ils et elles ont montré que le nombre d'observations des pleurotes jaunes dans la nature, et ça, c'est en se basant sur des observations de sciences citoyennes, donc sur iNaturalist notamment. Donc, des plateformes où les gens peuvent prendre des photos, dire « Ah, il y a tel champignon à cet endroit ». On a vu vraiment que depuis les années 2010, ça fait tache d'huile, là. Vraiment, on voit les cartes, le champignon est plus abondant et il étend son aire de répartition. Et ça, ça fait craindre des scientifiques. Puis on voit aussi qu'il est disséminé par les humains.
1: Donc, OK, en quoi c'est nuisible?
2: Mais c'est ça. Sa présence, en fait, est inquiétante. C'est un petit peu plus difficile à comprendre pour les champignons, parce qu'on sait qu'avec les animaux envahissants ou les plantes envahissantes, les plantes peuvent prendre toute la place. Là, on pense aux phragmites, par exemple. Ça va chasser un peu, ça prend l'espace des plantes indigènes. Les animaux envahissants, ils peuvent consommer une ressource qui normalement est disponible.
0: Par exemple, voilà. Ou parasites.
2: Pour les champignons, ça peut être un petit peu plus subtil, c'est ça. Puis ils sont partout. On respire en ce moment, tout le monde, des spores de toutes les sortes. C'est normal. Les spores sont partout et profitent de certaines conditions. Quand les conditions idéales se présentent, il y a certaines espèces de champignons qui poussent, mais c'est comme s'il y avait un pool là, génétique de champignons qui est présent. C'est une biodiversité fongique. Et ces chercheurs-là là, de l'Université du Wisconsin, ils ont fait des analyses génétiques. Ils ont comparé des troncs d'arbres morts, certains qui sont infestés par le pleurote jaune, d'autres qui montraient pas là, de traces de ce champignon-là. Et ils ont trouvé que le compte d'espèces différentes chutait de 40 à 50 % quand il est présent. Donc, là, on craint vraiment que ce champignon-là soit tellement efficace, possiblement parce qu'il a été sélectionné d'une certaine manière pour être mis en culture, donc croître rapidement, faire beaucoup de fructification. Donc, et ça pourrait
1: prendre la place des autres.
2: Je parle au conditionnel, là, c'est ça, prendre la place des autres. Il reste des informations à collecter pour voir est-ce que vraiment c'est une menace sur la biodiversité fongique totale, mais c'est quand même une crainte. Et je vous disais qu'on l'a vu là au sud du Québec, je suis allée voir sur iNaturalist, j'ai même vu une photo sur le Mont-Royal en mai 2025. C'est une observation là qui est confirmée de statut de stade de recherche là, donc il y a des professionnels qui ont vraiment validé que c'est un pleurote jaune. Et j'ai discuté de tout ça avec le mycologue et doctorant en écologie Jonathan Casabonne. Lui, il est à l'origine d'un regroupement là, il est en train de recruter des biologistes, des chercheuses, des mycologues professionnels et amateurs pour alerter les autorités et le public, pour inviter à plus de prudence. Et ils en appellent premièrement à un arrêt ou une suspension de la vente des kits de culture. Parce que vraiment, il faudrait peut-être arrêter de planter ça à l'extérieur si c'est vraiment envahissant et si c'est une menace pour la biodiversité. Mais là, c'est un champignon qui est cultivé. Là, c'est très répandu. Je suis allée voir sur des sites internet de compagnies. Les kits sont offerts encore. Ça se vend dans les marchés ici, un peu partout. J'en ai parlé avec Michael Loyer de la ferme des 400 pieds de champignons. Lui, il en produit des pleurotes jaunes. Mmh. Il vend des kits de culture à la maison. Il connaît bien le champignon. Puis, selon son expérience, c'est vraiment un avis qui est partagé là, par plusieurs. Il y a un peu un débat là, sur les réseaux entre les personnes qui le cultivent, qui disent que ce champignon-là, il est très fragile au froid. Donc, si on le met au congélateur, ça ne survit pas. Donc, ça peut pas survivre à nos hivers. Okay. Donc, selon eux, il y a pas vraiment de crainte. Ils sont pas inquiets. Par contre, les scientifiques montrent, ils ont fait des projections, là, puis avec le réchauffement climatique, si les hivers deviennent de plus en plus doux, ben d'ici 15 ans, on pourrait en retrouver dans l'ouest du pays.
1: Parce que je comprends que si on le plante dans notre jardin, ça peut mourir, mais dans une forêt ou dans un plus grand espace, si les racines sont très profondes et très étendues,
2: qui sait?
1: Ça peut...
2: Peut-être qu'il peut y avoir des spores, et il peut y avoir peut-être que les individus qui sont qui survivent dans la nature, finalement, développent des mécanismes d'adaptation qui leur permettent de mieux survivre qu'en situation de culture. Donc, il y a beaucoup de si. J'ai parlé à la mycoboutique aussi, la boutique spécialisée à Montréal, où on m'a dit qu'eux déconseillent la culture extérieure pour ça, parce que ils peuvent pas survivre de toute façon à moins 20. Mais voilà, il y a une incertitude scientifique. Michael Loyer, il me disait que de plus en plus, là, quand il en entend parler, ça c'est le cultivateur là, de la ferme, les 400 pieds de champignons, il me disait que moins il a envie d'en produire. Sauf que même si lui arrêtait d'en vendre, premièrement, il affecterait son chiffre d'affaires, mais aussi les autres autour, c'est un milieu qui est très compétitif, les autres arrêteront pas nécessairement. Et la question, c'est aussi s'il s'en vient des États-Unis, est-ce qu'arrêter d'en vendre ici, ça va réellement régler le problème?
0: De toute façon, par le terrain.
2: C'est ça, les spores voyagent très loin, c'est des toutes petites spores. Donc, c'est sûr qu'avec le principe de précaution, ce que les mycologues, le groupe mené par Jonathan Casabonne le recommande, c'est de réglementer là, en fait, pour tout le monde. Donc, encadrer, ajouter le pleurote jaune sur une liste d'espèces exotiques envahissantes. Puis, ils en appellent aussi plus largement une meilleure considération pour la biodiversité des champignons, qui est souvent mise de côté ou complètement oubliée. Là.
1: Oui, Joël?
0: Deux petites choses rapides. Je trouve que ça ressemble vraiment beaucoup, presque un parallèle avec l'histoire de la renouée du Japon, qui était une plante ornementale au départ, qui arrive d'Asie, mais qu'on vendait dans
2: On la voulait dans les jardins.
0: On la voulait parce qu'elle est belle, elle était comme explosive, c'est des grandes feuilles et tout, puis là, on a perdu le contrôle, et là, on essaie de sensibiliser les gens à, il faudrait l'arracher, l'enlever, l'empêcher, etc.
2: Oui, c'est ça.
1: Et l'autre chose?
0: Quand on parle d'espèces envahissantes, moi j'ai des souvenirs de mon prof de bio qui s'appelle Cyril Barrette à l'Université Laval. Ouais. Bonjour Cyril, s'il est là. qui disait simplement, une espèce introduite, une espèce qui arrive d'un milieu puis qui arrive dans un autre, c'est toujours une catastrophe.
1: Ben oui, les moules zébrées, ou les plans d'eau, ce qu'on retrouve en dessous des bateaux sur les plans d'eau quand on change de plan d'eau.
0: Mais il disait c'est toujours une catastrophe, soit pour l'espèce elle-même qui s'adapte pas puis ça marche pas, ou pour le milieu parce que l'espèce elle s'adapte trop bien parce que les prédateurs n'ont pas suivi ou les parasites n'ont pas suivi.
2: Ben oui, puis souvent, une fois qu'on s'en rend compte, il est trop tard parce que c'est pratiquement impossible à éradiquer. C'est vraiment difficile. J'en ai parlé avec Claude Lavoie aussi. C'est le spécialiste au Québec des espèces exotiques envahissantes. Puis il me disait, si les spores sont déjà là, si ça voyage déjà, ça va être très, très difficile à éradiquer.
1: OK. Mais ce pleurote-là fait quand même la job, si je comprends bien, pour certains, dans certains milieux, fait une bonne job, mais on veut pas que ce soit elle qui a fait.
2: Mais il dégrade le bois comme tous les autres champignons. Donc, si on était de mauvaise foi, on pourrait se demander qu'est-ce que ça change vraiment, mais si on perd des espèces, mais il y a des déséquilibres possibles. C'est tellement des liens fins. Là. Il y a certains insectes qui ont des cycles qui dépendent de certains champignons précis. Là, si cet insecte-là est moins là, ça peut peut-être avoir un effet sur les oiseaux. Bon, c'est des spéculations, mais on ne sait jamais les effets que ça peut entraîner. D'une manière complètement utilitariste aussi, les champignons sont une source de molécules incroyables, des médicaments, des pigments, des parfums. Donc, peut-être qu'on on se priverait de ça. Et ça peut diminuer la force d'adaptation aussi de certaines espèces. Là.
1: En quelques secondes, on fait quoi si on en voit?
2: On les récolte, si possible, dans un contenant hermétique. On se régale parce qu'il paraît que c'est bon. Et on répertorie les observations sur iNaturalist. Il faut signaler leur présence. C'est utile pour les scientifiques.
1: iNaturalist, pas de iNaturalist.
2: Exactement.
1: Ah, OK, super intéressant. Parlant de champignons, parce que tout à l'heure, je me suis étouffée, j'ai pas pu le faire. Looney, donc, anime un atelier culinaire gratuit ce dimanche au Festival des champignons forestiers de Kamouraska. Donc, c'est pour ça que je fais un lien puis je récupère pour que vous sachiez que c'est un atelier culinaire gratuit avec Looney ce dimanche au Festival des champignons forestiers du Kamouraska. Donc, il y a lieu pendant toute la fin de semaine.
2: Le Kamouraska qui a un statut spécial aussi là, de forêt amie champignons? Des champignons. Ah. C'est une capitale de l'Amérique du Nord.
1: Parce que vous connaissez énormément en écologie, Marianne.
2: J'adore ça.
1: Marianne Desautels, journaliste scientifique à Radio-Canada Environnement. Joël Leblanc, journaliste scientifique indépendant qui est à Montréal en studio aujourd'hui. Merci beaucoup à vous deux.
0: Merci.
1: Midi Info s'en vient dans un instant avec Alec Castonguet. On sera là aussi demain pour vous. Passez une excellente journée à l'antenne d'ici première. Au revoir tout le monde. Ah.

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3: Émilie Perrault, là, je dois gérer mon niveau d'enthousiasme parce que je vais passer la prochaine demi-heure en compagnie de Laurence Jalbert. Bonjour Laurence.
4: Salut.
3: Alors là, j'ai passé la journée à écouter ta musique. C'est des chansons qui nous font vibrer. Je pense que tout le monde a un verre d'oreille de Laurence Jalbert, une chanson qui nous a fait hurler. D'ailleurs, si c'est votre cas, là, je veux que vous nous écriviez. J'ai envie de connaître vos histoires. De quel moment Laurence Jalbert a été la trame sonore dans vos vies? Vous connaissez l'adresse, hein? Vous pouvez nous écrire via la bulle de conversation. Tu vas apprendre des choses sur tes propres chansons, Laurence.
4: Ah,
3: aussi.
4: Mais je veux. Oui, je le veux.
3: Et j'ai une autre question également pour vous, les auditeurs, en deuxième heure. Est-ce qu'on peut faire de la place pour la joie en fin de vie? C'est la réflexion très délicate derrière un livre magnifique. C'est un livre de Juliane Leblanc et Marie-Pierre Landry. Ça s'intitule « Je te chuchote le printemps ». C'est sur leur expérience clownesque en soins palliatifs. Donc, je suis curieuse de vous lire aussi à ce sujet-là. Est-ce que vous avez déjà vécu des expériences d'accompagnement en soins palliatifs où la joie est apparue malgré le tragique? On va parler de ça en deuxième heure. Également, je reçois l'autrice Lilia Hassen pour son magistral quatrième roman qui s'intitule « Je ». C'est une dissection de la manipulation psychologique dans une relation conjugale. C'est inspiré par un personnage secondaire du classique de Charlotte Brontë, Jane Eyre. Donc, on parle de ce livre-là également. Et Jérémy Laniel et Marie-Christine Chartier vont répondre à la question « On lit quoi? » Tous ces gens réunis pour prouver, encore une fois, qu'il restera toujours la culture.

0: écrit bien, puis c'est un Gaspésien.
1: Ah oh, ben c'est ça, ça aide aussi pour le coup de cœur. J'aurais pu aussi te recevoir, Laurent Jalbert, sur du Kate Bush. T'as une grande admiration pour elle.
0: Ben, c'est le premier album que j'ai acheté avec mes sous. Mm. J'étais à peine plus vieille qu'elle. J'étais un peu plus jeune qu'elle. Mm. Parce que je devais avoir 14 ans, 13-14 ans quand j'ai acheté cet album-là. Et elle avait 16 ans quand elle l'a fait. Tu sais, je veux dire, moi j'étais en admiration. Je peux pas dire que ma mère était du même avis que moi.
1: Non?
0: Non. Quand ma mère l'entendait chanter, elle disait... Bon, you, c'est un chat qui chante. On dirait un chat. Ben, j'ai dit, j'aimerais se chanter comme un chat de même. Hein? Tu sais? Non, j'étais en admiration devant cette femme-là qui faisait tout.
1: Ouais.
0: Musicienne, auteur, compositeur, puis très, très, très jeune. Et son album était grandiose. Puis la chanson Wuthering Heights. Mm-hmm. Il y a le livre aussi que j'ai lu, bien sûr, tu sais, de Emily Brontë, Jane Eyre. J'ai tout lu ça, ces affaires-là. Ça fait partie de mon cheminement. De mon enfance.
1: Mais cette chanson-là particulièrement, donc ça...
0: Oui, puis sur ma première tournée, quand j'ai sorti mon premier album, dont on va parler...
1: Ben oui, beaucoup.
0: J'avais pas assez de chansons, tu sais, j'avais
1: on
0: juste...
1: Commence.
0: Quoi, on avait 9-10 chansons, peut-être, mettons 10, à mon souvenir, je rentre en répète, là, mais il faut que je le sache. Et... j'avais pas assez de chansons. Ça fait qu'on s'était monté un medley, là.
1: Oui.
0: Tu sais, j'avais réuni des chansons de monde qui m'avait influencé et
1: Kate Bush
0: évidemment...
1: en faisait partie.
0: You had a temper like my Josie, too hot, too greedy. Ah, je l'aimais tellement là. Ah, je l'aime encore.
1: 1990, c'est le voyage dans le temps qu'on va faire avec toi dans la prochaine demi-heure, Laurence Jalbert, parce que ça a été une année charnière. Donc, le premier album, l'album éponyme, qui s'est vendu à 180 000 exemplaires, c'est aussi l'année d'un moment culturel magique pour toi. Mm-hmm. T'es invité à la grande fête nationale.
0: Ah,
1: tu
0: oui.
1: performes à côté de Gilles Vigneault, Paul Pichet, Michel Rivard, Diane Dufresne, devant 200 000 personnes, puis tu viens chanter tes propres chansons. Oh.
0: C'était complètement fou. J'ai un souvenir de ça qui est surréaliste. Et des fois, tu sais, à cette époque-là, on pensait que je sortais carrément d'une boîte à surprise. Personne ne m'avait vu avant ou presque, mais j'avais quand même fait 15 ans, mm-hmm. 15 ans là, dans les bars. Là,
1: c'est 15 ans de métier, là.
0: 15 ans de métier, puis crois-moi à la dure. Tu sais, je suis pas misérable là-dedans parce que j'ai choisi de faire ça comme ça. Moi, c'était pas une carrière que je voulais, c'était pas... Moi, c'est faire de la musique, tout simplement. Et puis...
1: Donc là, on passe du bar à chanter devant 200 000 personnes. Là.
0: C'est parce que tu te retrouves... Je me rappelle d'avoir monté l'escalier, parce que la scène, j'ai encore le souvenir d'une scène absolument immense, de monter l'escalier et puis de faire je survivrai pas, parce que ce 200 000 personnes, c'est un monstre que t'entends devant toi. C'est pas un monstre que t'as devant toi, c'est pas ça, mais c'est un grondement. C'est une somme de fréquence que... Ça fait comme ça, tu sais. Et quand je suis arrivée en haut, Diane Dufresne m'a prise, elle était là, puis elle m'a prise par les épaules. Puis elle m'a dit, vas-y, c'est à ton tour. Ça, admettons que ça m'a grandement aidée. Et je suis rentrée sur scène, pareil comme un lion en feu, la tignasse. Puis je me vois des fois sur des images, là, tu sais, je suis pas du genre à me regarder ou me réécouter à tous les jours, loin de là. Mais je me vois sur des images, puis je fais tabarouette, j'étais prête, admettons.
1: Oui.
0: Mais c'est ça, ça me définit bien, ça. J'ai peur, je suis morte de peur, mais j'ai le courage de mes convictions. Je suis morte de peur, je suis terrorisée, je préférerais mourir que d'y aller. Et une fois que je prends une bonne respiration, puis je fais... J'y vais là et je suis possédée par le beau yob, comprends-tu?
1: Mais c'est ça le courage, en fait, c'est de faire quelque chose même si on a peur de le faire. C'est ça la définition du courage. Ce premier album là, donc album éponyme Laurence Jalbert, va renaître vendredi dans une version remasterisée mm-hmm. sur les plateformes en format physique, là,
0: oui.
1: un CD, un vinyle. Pour les gens qui sont pas des ingénieurs de son, là, qu'est-ce que ça veut dire ça concrètement là?
0: C'est ben, quoi le travail qui a été fait? On va juste remettre un peu à jour au niveau des fréquences. C'est des textures sonores parce qu'évidemment, il y a 35 ans, on n'avait pas la technologie qu'on a maintenant. Puis le son, même le son des claviers, des instruments, tu sais, à part le...

0: le vrai son des guitares, ouais, des basses, même ça, ça a évolué là, mm-hmm, au niveau de comment on peut capter ces sons-là en studio. Mais c'est retourner en studio et retravailler les fréquences pour remettre les choses en évidence qui avaient peut-être été un peu, à l'époque, mis un peu plus loin dans ce qu'on appelle le mix final. Ouais. Et je vais t'avouer que j'étais aussi morte de peur, tu veux dire, à vie d'en peur, pauvre fille. Non, c'est pas vrai, mais
1: j'ai, qu'est-ce que tu faisais peur,
0: je suis très exigeante sur le son.
1: Mais je t'amenais là parce que quand on t'a posé la question, c'est quoi ton genre musical préféré? Tu réponds, tout ce qui sonne bien.
0: Oui.
1: Je suis hyper exigeante là-dessus.
0: Ah, c'est complètement fou. Je peux, des chansons peuvent être magnifiques, puis je veux dire, à mon grand désespoir, je pourrais pas les entendre parce que c'est, le son, c'est les fréquences. Je suis hyper, hyper exigeante. Écoute, je passe des tests d'audition à chaque année pour être sûre que, tu sais, que j'entends toutes mes écouteurs. Au grand désespoir de mes musiciens, j'entends tout. Yeah, is ben ça.
1: Parce qu'il y a rien qui, on peut rien laisser passer.
0: Ah non, ben c'est ça qu'il a fallu qu'on revoie sur cet album-là, bien sûr. Mais quand il a fallu que je me remette les écouteurs, parce que mon agent disait, écoute, faut que tu l'entendes, faut que tu l'approuves, j'avais peur. J'avais tellement peur de pas aimer ça, puis dire, s'il faut que je parte en promo, puis être obligée de mentir, comment je vais faire ça, si ça. Mais là, j'avais confiance, évidemment, c'est audiogramme, tu sais. Mais je me connais. Ça fait que j'ai mis les écouteurs. J'ai commencé les deux, trois premières chansons, puis à la quatrième, j'ai appelé mon agent, je braillais comme un veau. Je braillais comme une madeleine. Puis je disais, je suis complètement retournée à cette époque-là. Et le travail des arrangements. Mais tu sais, on avait le luxe du temps.
1: Ben vraiment, puis pour faire vivre, te faire revivre cette émotion-là, parce que ça sonne bien, c'est la bonne nouvelle, on va écouter un extrait de la fameuse chanson Tombée qui ouvre cet album.

0: Les messages arrivent, Laurent Jalbert. J'ai eu la Gacé de Montréal qui nous écrit. Laurent Jalbert, c'est celle qui a réussi à me faire m'intéresser à la musique québécoise francophone. Moi, j'avais grandi en écoutant ce qui était plus de l'anglo ou de la musique qui venait de l'Europe. C'est Laurence qui m'a donné le goût d'écouter de la musique d'ici.
1: Wow, merci beaucoup.
0: Il y a Rabat Moula de Laval qui dit « J'adore Laurence Jalbert. Je l'ai découverte il y a près de 20 ans lorsque je suis arrivée au Québec en venant d'Algérie.
1: Wow. »
0: La première job que j'ai occupée quelques jours après mon arrivée était téléphoniste et ma superviseure nous faisait écouter du Laurence Jalbert tous les soirs.
1: Je suis désolée.
0: Oh non, je pense que ça y a fait beaucoup, très plaisir. Puis il y a Marjane Beauchamp, la poète qui avait fait notre programmation musicale à l'émission, qui avait fait jouer la chanson Tombée. Puis elle dit, Laurence Jalbert, elle a fait une grande marque dans notre cœur, notre trajectoire d'enfant des années 90. C'est une reine, sa voix est renversante. Je la trouve absolument remarquable, résiliente et inspirante. Ça, ce sont les mots de Marjane Beauchamp.
1: Écoute, moi, je à chaque fois, je suis toujours comme, je pourrais jamais m'habituer à autant de beaux compliments, de belles choses qu'on dit sur moi. Je pourrais jamais m'habituer à ça. Ça vient toujours me chercher. Mm. Tu sais, je suis partie de loin. Je suis pas un top modèle. Mes parents étaient loin d'être riches. J'ai fait ma route moi-même. Mes premiers keyboards quand je faisais du piano bar. Je chantais pas. J'engageais des chanteuses. J'ai acheté mes keyboards en travaillant dans un restaurant. Tu sais, je sors pas. J'ai jamais fait vraiment dans la dentelle. Mais j'ai toujours, justement, je suis toujours arrivée dès mon premier album. Ouais. Je suis arrivée en studio avec un petit peu de connaissance pour qu'on me prenne au sérieux. Et on m'a prise au sérieux, même à mon premier album. Mm-hmm. Donc, quand je donnais mon opinion ou quand je disais, j'aime pas le saxophone, j'aimerais pas, tu sais, si c'est possible. On tenait compte de ce que je disais parce que ce que j'apportais, ça se tenait.
0: Ouais.
1: Et puis, ben, comme je te dis, chaque étape pour moi, c'est, je me revois là, tu sais, je me revois à 27 ans dans une voiture avec mon band, dans un bazou avec le band à 27 ans. On faisait des bars à cette époque-là. On devait être 4-5 sur le band en arrière, pas attaché bien évidemment. Et puis, on s'en allait sur un contrôle tout croche comme d'habitude. Et je me souviens qu'à 27 ans, j'étais tassée dans le coin à côté de la porte. Puis j'ai une image précise. J'ai une image dans

0: ma tête. Je sais pas si c'est moi qui l'a imaginé comme ça ou si elle est apparue. J'ai une image dans ma tête de moi sur une scène en faisant mes chansons. Et j'ai dit à voix haute à tout le monde autour de moi, aujourd'hui j'ai 27 ans. Il y a 30 ans, je vais faire mes chansons devant des gens. Et c'est exactement ce qui s'est passé.
1: T'es une hypersensible, Laurence Jalbert. On le voit à l'instant, mais c'est ça aussi dans ton rapport à la musique. Tu dis qu'enfant, t'entendais la musique dans ton ventre.
0: Dans mon ventre. Hey, moi, j'étais jeune, puis ils voulaient déjà m'attacher un sarrau dans le dos, hein. Ben, serré. Non, j'étais une drôle de bébite, tu sais, là où mes amis écoutaient tel genre de musique, telle affaire, tu sais, comme Mireille Mathieu, mm-hmm. qui est absolument incroyable, mais tu sais, moi, c'était pas ça. Moi, c'était les Beatles, c'était...
1: Ça vibrait.
0: Ça me vibrait. Tout ce que... Parce que, tu sais, moi, le que j'ai pu faire le tri, de comprendre que c'était dans mon ventre, justement, quand j'ai écouté quelque chose qui ne me touchait pas, c'est une oreille et l'autre. C'était, tu sais, certaines chansons, ça disparaissait. Mm. Et tout à coup, arrivait une tune des Beatles, arrivait une Kate Bush, arrivait. Et là, dans mon ventre, c'était quelque chose qui vibrait. Et je comprenais, j'étais pas capable d'expliquer ça. Puis tout ce que je pouvais dire, j'entends la musique dans mon ventre. Et quand ça vibre là, pour moi, c'est mon créneau.
1: C'est qu'il se passe quelque chose.
0: Oui.
1: Mais moi, il y a une de tes chansons qui me fait cet effet-là depuis quelques années. C'est une chanson que j'ai redécouverte quand tu es allée la chanter à l'émission Plaza Plaisir. On va écouter En courant.
0: Oui.

0: Oh, et moi, ça se passe dans mon ventre en ce moment. Je suis toujours au nord de toi.
1: Oui.
0: Est-ce que tu peux me raconter ce qui t'habitait quand tu as écrit ça, cette chanson-là, Laurent Jalbert?
1: J'étais dans une séparation, évidemment. Ben, une séparation qui avait débuté quelques années auparavant, mais tu sais, arrive un moment où tu fais, là, c'est assez, je n'entre plus dans tes pas. Mm-hmm. Je ne vibre plus à ce que toi, tu vibres. Je ne vais pas là où tu vas. Je suis tellement à l'opposé que je suis au nord de toi. Et c'était ça. Puis ça a été la rupture. Ça a été mon champ du signe de cette relation-là. C'est cette chanson-là.
0: Il y a Vincent Vallière qui l'avait choisi, lui, pour sa programmation musicale. En disant,
1: c'est vrai.
0: Quand on se remémore la relance de la chanson québécoise au tournant des années 90, on va évoquer spontanément Jean Leloup, Daniel Bélanger, Luc de la Rochelière, les colocs. Mais il ne faut pas oublier la contribution majeure de Laurent Jalbert.
1: Ah, bon Dieu, tu vois, j'ai encore des frissons.
0: et ça continue parce que j'en reçois des messages. Il y a quelqu'un qui nous écrit, j'ai une chanson fétiche de Laurent Jalbert vers la fin 2001, j'ai entendu jeter un sort. J'ai envoyé un message à un homme qui ne me laissait pas indifférente en lui disant d'écouter cette chanson et en lui disant que c'était ce que je ressentais pour lui et nous sommes toujours ensemble.
1: Encore des mots, t'as dit frissons!
0: Oh,
1: c'est donc bien beau! Tu sais, quand tu fais partie, quand t'entends des choses comme ça, tu réalises que tu fais partie du quotidien de la vie des gens. Ouais. Mais quel privilège on a! Quel énorme cadeau que j'ai reçu de la vie, puis qu'on a reçu tous ceux qui sont capables de vivre ça, de recevoir ça. C'est... Et j'en ai reçu aussi des confidences incroyables.
0: Oui,
1: tu sais, de vie ou de mort,
0: ouais.
1: Tu fais... Ouf! Ouf. Et des fois, j'ai de la difficulté parce que j'ai toujours le syndrome de l'imposteur et je me dis, est-ce que c'est vraiment moi qui ai écrit ça? Est-ce que tu sais, je suis
0: c'est,
1: vraiment...
0: Parce que c'est le nom que j'ai pour les crédits, moi, ici.
1: Mais
0: là.
1: Je le sais, mais je le sais. Mais tu sais, je fais mes aïeux. Est-ce que je mérite tout ça, tu sais? Ben, les filles, on est souvent de même.
0: Bon,
1: on
0: a l'impression ça, c'est
1: qu'on...
0: C'est très féminin, quand même.
1: L'estime de soi, tu dis, est-ce que je mérite tout ça? Mais je mets tout ça dans mon cœur, ma belle. Je mets tout ça dans mon cœur et mon cœur est tellement plein. Puis à chaque fois, il y a, tu sais, jusqu'à maintenant, il n'y a pas une foutue maladie qui est venue à bout de moi. À chaque fois, je m'accroche à ça, à mon cœur énorme, plein de tous ces beaux messages-là.
0: Parce que c'est une énergie qui te nourrit aussi.
1: Tellement.
0: Puis ça va en prendre de l'énergie pour faire ces chansons-là sur scène parce que tu repars en tournée.
1: Oui.
0: En réécoutant l'album pour préparer l'entrevue, elle a recherché ce Julie Longuetin, elle, qui a été marquée par la chanson Rage,
1: oui.
0: Par les arrangements foisonnants.
1: Oui.
0: On va en écouter un extrait.

0: Tantôt, on évoquait le luxe de cette époque-là. On entend combien d'instruments là-dessus?
1: Il y a de la job, là.
2: 7 mois de studio. C'était le luxe du temps qu'on avait à l'époque. Et c'est ça qui est aussi, quand j'ai réécouté l'album, parce que c'est vrai que je suis pas du genre à réécouter mes affaires chaque semaine. Quand j'ai réécouté la gravure de ce qui va sortir dans quelques jours, c'est vrai que j'ai fait, aïe, on a fait tout ça. Puis je me vois encore tenir une feuille de tôle dans la chanson À toi, qui est une chanson pour ma fille qui était bébé à l'époque, ben, que j'ai écrit ça quand elle était bébé. Puis je me vois encore avec Marc Gillette, l'arrangeur, qui avait un maillet, puis que je clang, il marchait dessus, puis je tenais. Mais aïe, on a passé des heures à expérimenter des choses.
1: Mais ça s'entend.
2: Ben oui,
1: exactement. C'est ça, c'est ce qui donne la qualité de ces arrangements-là. Et Michel Bélanger aussi qui avait fait la direction artistique de cet album.
2: Mon mentor, oui.
1: Chez Audiogramme.
2: Il m'a tant appris, cet homme-là. Parce que moi, là, je fais le fou si... Puis j'étais prête à apprendre aussi. Mm-hmm. Tu sais, des fois au début, tu sais, même Jean-Pierre Ferland, la première fois qu'il a osé venir me parler, il dit, hey, tu me fais assez peur. Ben, je dis, voyons donc, je fais peur à Jean-Pierre Ferland. Parce que, tu sais, je dégage, je sais pas, une sorte d'assurance, une sorte de, tu sais, quand j'embarque en quelque part ou quand j'arrive quelque part, mettons que je rentre la tête première, puis tu gars, ça fait que, tu sais, je faisais peur de cette façon-là. Excuse-moi, j'ai complètement perdu où je m'en allais avec
1: mais
2: ça.
1: Mais non, pas du tout, mais ça parle de cette énergie-là. Puis moi, je suis en train de recevoir un message de quelqu'un qui écrit en 1991. J'étais gérante d'une boutique de disques sur la rue Saint-Jean dans le Vieux-Québec. Quand un touriste anglophone me demandait un disque de chansons québécoises, je lui demandais « Est-ce que vous aimez Melissa Etheridge? » Quand la réponse était oui, je disais alors « Vous allez aimer ceci » et je lui donnais le CD de Laurence Jalbert. J'en ai vendu beaucoup comme ça.
2: Eh ben merci beaucoup! Ben, c'est comme ça. Justement, à mon premier album, tu sais, quand personne te connaît.
1: Oui, on y va avec les comparaisons.
2: Exactement, faut situer, c'est entre ça et ça. Mm. Et moi, Melissa Etheridge était...
1: un nom qui revenait souvent.
2: Tout le temps, souvent. Et on m'avait amené la voir en spectacle, j'avais figé devant elle, j'avais pas été capable de lui dire un seul mot. J'avais l'air du...
1: T'avais l'air de Jean-Pierre Ferland devant toi.
2: Exactement.
1: Tu parles de Melissa Etheridge. Laurence, je veux qu'on parle aussi de la chanson Au nom de la raison. C'est une chanson qui a eu un très grand succès et pourtant, tu le dis, tu as souvent ce syndrome-là de l'imposteur. Au nom de la raison, tu avais peur qu'on te juge quand tu as écrit ce texte-là.
2: Et ça a pris 7 ans avant que je la sorte d'un tiroir.
1: Pourquoi?
2: J'avais fait la musique avec un ami qui s'appelle Pierre Carter. Et pourquoi? Parce que c'était des rimes en « et », parce que c'était des petits mots simples. Mais pour moi, c'était l'histoire d'une personne, parce que toutes mes chansons, sinon je te dirais 3 chansons qui sont... 3-4 chansons qui sont mes histoires à moi, dont « En courant ». Mais le reste, c'est toutes les histoires... des gens qui sont venus parce que j'ai l'épaule à la confidence,
1: ouais,
2: crois-moi.
1: Hein? Oui, je le crois.
2: Aucun bon sens. Et puis, mais j'adore ça. Des gens qui venaient, puis viennent encore me raconter leur vie comme ça. Mais à l'époque, ils me connaissaient pas, là. Je veux dire, j'arrivais à Montréal. Je travaillais encore dans les bars. Je venais d'avoir ma fille. J'avais à peine 24 ans. Je venais d'avoir ma fille. Et j'étais toute seule avec elle. Et puis, cette dame-là, elle plante ses yeux dans les miens, dans un contexte, tu dis, mais c'est pas le temps pantoute, mais ça s'est souvent passé comme ça pour moi. Elle m'a raconté, cette dame-là, sa vie qui était épouvantable, sa vie. Elle avait peut-être l'âge que moi j'ai maintenant à cette époque-là. Et je me dis, non, tu sais, quand t'as 23, 24 ans, tu dis, moi, ma vie sera pas ça. Dans ma tête, bien sûr. Moi, ma vie sera pas une suite de malheurs. Non, moi, ma vie, moi, je vais gérer ça autrement. Eh ben, surprise, hein? C'est pas comme ça que ça se passe. Mais 7 ans, elle a gardé dans un tiroir, et c'est un étrange hasard nécessaire qui a fait en sorte qu'elle s'est rendue à la maison de disque, et puis que Michel Bélanger...

0: m'a dit, mais c'est de la poésie, Laurence. Là, je me tournais, puis tu sais, là, je le fais devant toi, je me tournais, je faisais, attends, je vais chercher quelqu'un.
1: Il y a c'est quelqu'un
0: en
1: arrière.
0: Non, non, c'est pas à moi qui parle. Il y a quelqu'un en arrière de moi, certain.
1: Mais c'est fou. On remercie Michel Bélanger parce que grâce à lui, on peut entendre ça.

0: là là. Il y a des cellulaires qui se sont allumés en régie. Les gens lèvent les bras.
1: Trop beau et trop cute.
0: Ça, en spectacle, Laurence, là, c'est sûr que t'es pas tout seul à chanter.
2: Non,
0: là. Les
2: jamais.
0: Gens doivent t'accompagner.
2: Je suis jamais toute seule à la chanter. Puis après, c'est... Puis dès les premières notes, c'est... Puis je me vois encore là, en train d'écrire cette toune-là, de co-composer avec mon ami, d'écrire le texte. J'avais écrit le texte dans un autobus en revenant de je sais pas trop où. Puis en pensant à cette femme-là, puis écoute, j'étais comme wow, wow. Mais quand dès les premières notes, je sens la salle qui fait oh, oh ma toune.
0: Ouais.
2: Mais les messages que j'ai reçus d'urgence de vivre par rapport à cette chanson-là, c'est des fois c'est pas que c'est lourd. Mais la dimension qu'une chanson peut apporter dans la vie de quelqu'un, on n'en a pas aucune idée jusqu'à ce qu'on vive des trucs comme ça, qu'on reçoive des commentaires comme ça.
0: Ben, je te crois, gars, il y a Sylvain de Varennes qui nous écrit. Laurence, elle a fait partie de mon adolescence, du début jusqu'à l'âge adulte. Elle m'a fait pleurer, elle m'a fait vivre des émotions. Et j'irais même jusqu'à dire, elle m'a sauvé la vie. Merci.
2: Eh, Seigneur, là, j'arrêterai pas de pleurer, ma belle, de temps que je... Hey, c'est quoi le nom de cette...
0: Sylvain.
2: Sylvain. Sylvain. J'ai aucun mérite, Sylvain. J'ai absolument aucun mérite. Tu as fait ce qu'il fallait faire, tu sais. Mais...
0: Je comprends ce que tu veux dire. C'est que les gens décident aussi d'entendre.
2: Oui.
0: Qu'il y a de l'espoir, qu'il y a quelque chose, que quelqu'un leur parle.
2: Exactement. Puis c'est à ce moment-là qui entendent le message.
0: Ouais.
2: Tu sais, dans un autre contexte, ils l'entendraient pas de la même façon. Ils l'écouteraient pas de la même façon.
0: Là, est-ce que tu commences les répétitions pour cette tournée? Parce que ça s'en vient, là. C'est à partir du 2 octobre. Tu vas être aux quatre coins du Nouveau-Brunswick, du Québec, là, pour la prochaine année.
2: Oui.
0: Donc là, est-ce que le travail approche?
2: Ben, c'est sûr que j'ai déjà commencé à faire ce qu'on appelle des lancements de programmation. Mais les répètes officielles avec mon band, mes musiciens, on commence ça la semaine prochaine. C'est très intense.
0: T'es dans quel état par rapport à ça?
2: Ben, je me sens encore comme une petite fille de 4 ans dans un carré de sable. Tu sais, sauf que j'ai plus le corps de 4 ans. Mais je suis quelqu'un de très, très discipliné. Hein. La voix, travailler ma voix, j'ai toutes les sortes d'instruments possibles pour travailler ma voix, pour pas déranger personne. Tu sais, c'est important pour moi de faire attention aux autres, même là-dedans. J'ai tous les instruments pour comme des silencieux à voix, parce que j'ai une formation classique en chant. Ça fait que c'est pas toujours... Et je travaille, je fais attention, je me nourris bien, Puis je m'entoure que de belles choses.
0: Puis est-ce que c'est pendant les répétitions que tu vas tester, OK, quel genre d'interprétation j'ai envie de faire? Parce que le plaisir aussi, c'est de les revisiter, j'imagine, ces chansons-là.
2: Sauf le premier album. Parce que moi, je fais toujours ça, toujours ça. Moi, je fais un album et dès que je suis sortie de studio, j'ai plus envie de le faire de la même façon. Je ne changerai pas la mélodie ni le texte. Ouais. Sauf que l'environnement, pour moi, c'est comme une page de calendrier qui se tourne. Ouais. Chaque jour, on ne fait pas les choses pour exactement les mêmes raisons. Et puis, c'est comme ça pour les chansons aussi. Mon premier album, avec les sonorités d'aujourd'hui, bien sûr, et ce qu'on a techniquement parlant d'aujourd'hui, mais les autres albums, le choix des autres chansons, on va s'amuser, on se promène comme j'aime le faire.
0: Et là, on va...
2: J'aime

0: surprendre.
1: Mais je pense qu'on va être surpris, puis on va tricher un peu là, parce qu'elle est pas sur cet album-là, mais Corridor. Oui. Tu le sais, hein? Tu le sais, c'est la chanson.
0: Fourette, Corridor.
1: Une de tes chansons qui est la plus reprise aussi.
0: Oui, le plus de demandes, ce qu'on appelle de licence là, pour reproduire les chansons, c'est celle-là.
1: C'est Corridor.
0: Celle-là.
1: Ouais. Ça se peut que tu doives la faire dans cette prochaine tournée-là.
0: Oh, ben, si tu penses que ça va être une contrainte pour moi, oublie ça!
1: Laurent Jalbert, ça a été un bonheur de partager cette demi-heure-là en ta compagnie. On va te faire sur les messages parce qu'on en reçoit tellement. T'es vraiment la trame sonore de plein d'auditeurs, d'auditrices. Merci d'ailleurs d'avoir répondu en si grand nombre. Donc, je rappelle, l'album éponyme remasterisé au goût de Laurence et elle est difficile, elle nous l'a dit. Ça va être disponible à partir de vendredi sur les plateformes et en vinyle, en CD et la tournée, ça commence le 2 octobre et allez faire un tour sur le site web, vous verrez toutes les dates. Merci beaucoup, Laurence.
0: 2 octobre à Longueuil, chez moi à Longueuil.
1: Ben, oui. Merci beaucoup, Laurence.
0: Merci du privilège.

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4: Ici Louis de Belleval, voici les informations. Campagne électorale au Québec, les chefs des cinq principaux partis se retrouvaient pour leur deuxième débat en deux jours. Le rendez-vous était diffusé sur la plateforme Crave et la chaîne de télévision Nouveau. La chef de la CAQ, Christine Fréchette, a fait valoir qu'en ces temps incertains de guerre commerciale avec les États-Unis, la stabilité était un atout et a mis en garde contre la tentation référendaire.
5: Est-ce vraiment le temps d'ajouter de l'incertitude avec le référendum de Paul Saint-Pierre Plamondon? Je vous dirais que moi, je vais travailler sur vos priorités. Lui, il va travailler à planifier un référendum. C'est pas un changement qu'il vous propose, c'est un retour en arrière.
4: Son adversaire péquiste, Paul Saint-Pierre Plamondon, a répliqué que se lancer dans une surenchère de contre-tarifs avec les Américains créait justement de l'instabilité. Et puis la question référendaire a aussi été l'objet d'un échange entre le chef libéral Charles Milliard et le chef du PQ.
6: Comment on peut, en ce moment, dans le contexte actuel, penser que c'est une bonne solution? M. Trump n'est pas le seul protectionniste qui existe à Washington. Et vous voulez qu'on quitte le Canada? Ça n'intéresse pas les Québécois en ce moment.
7: Je pense également que ça fait 150 ans que le Parti libéral du Québec existe. Ça fait 150 ans que vous nous dites que c'est pas le bon moment pour parler de notre avenir.
4: Par ailleurs, le chef conservateur Éric Duhaime et le chef du PQ, Paul Saint-Pierre Plamondon, ont attaqué leurs cadres financiers respectifs.
7: Je pense que M. Duhaime et moi, on se rejoint sur certaines choses, mais ce qu'il propose aussi, c'est le propre d'une créativité importante.
8: Bon, en tout respect, là, je pense que ce qui vous distingue aussi, là, c'est que votre cadre financier tient pas la route. Là. Au total, c'est 9,1 milliards de dollars de trous dans votre budget que vous avez présenté. Où allez-vous aller chercher cet argent-là? C'est pas responsable de promettre 9 milliards de trous.
4: D'autre part, le projet de troisième lien à Québec a aussi été l'objet d'un vif échange entre Christine Fréchette et la co-porte-parole de Québec solidaire, Ruba Gazal, qui s'est montrée excédée d'entendre sa rivale caquiste s'engager à enfin réaliser l'infrastructure routière si son parti est porté au pouvoir le 5 octobre. Voici Ruba Gazal, suivie de Christine Fréchette.
9: Sur la campagne électorale, la CAQ découvre sa passion pour le troisième lien.
10: Vous y croyez pas, mais besoin,
9: c'était une question de croyance, c'est pas une religion, là, le troisième lien. C'est, on veut que les gens puissent, y compris à Québec, puissent se déplacer d'un point 1 à un point 2.
10: Moi, je respecte les vœux de la population de Québec qui disent avoir besoin de ce lien-là parce qu'il y a effectivement pas de boucle plus à l'est. Et puis, c'est pas un projet de gnochon, comme le chef du Parti québécois l'a dit.

0: C'est un projet qui répond à un besoin.
1: Le chef libéral Charles Milliard s'est dit en faveur d'un troisième lien à Québec s'il comprend du transport en commun. Et le péquiste Paul Saint-Pierre Plamondon s'est dit du même avis. Le conservateur Éric Duhaime est aussi favorable au projet qui, selon lui, a suffisamment traîné dans les cartons. Et puis enfin, sur l'enjeu du coût de la vie, Éric Duhaime a promis de baisser les impôts, d'éliminer la taxe carbone et de réduire la taxe sur l'essence, tandis que Paul Saint-Pierre Plamondon a fait la promotion de mesures comme la passe de transport en commun à 95 $ et l'aide à l'accès à la propriété. Charles Milliard a réitéré sa promesse de construire 100 000 logements sociaux. Ruba Gazal veut notamment plafonner la hausse des loyers à 3 % et Christine Fréchette s'engage à maintenir la hausse des tarifs d'électricité à 3 %. Le rapprochement entre le Canada et l'Union européenne suscite des réactions à Washington. Comme l'explique Manon Globinski, des sénateurs républicains jugent que ces nouveaux liens canado-européens pourraient nuire aux négociations commerciales entre le Canada et les États-Unis. Et pour sa part, Donald Trump qualifie ce rapprochement de risible et menace d'imposer des tarifs à l'Europe.
2: I do think it was unfortunate that Canada's turning to the European Union.
3: C'est la sénatrice républicaine du Maine, Susan Collins, en campagne pour sa réélection, qui exprime avec le plus de force son agacement.
2: That doesn't help rebuild the good relationship that we once have and that I want us to have again.
3: C'est malheureux, dit-elle, que le Canada se tourne vers l'Union européenne. Ça n'aide pas à rebâtir la relation que nous avions et que je veux que nous ayons encore. Mais son collègue démocrate du Delaware, Chris Coons, comprend que le Canada cherche d'autres partenaires dans le monde. Les États-Unis ont beaucoup de travail, dit-il. Il propose de mettre sur pied une délégation bipartisane qui visiterait le Canada pour démontrer qu'il y a moyen de rebâtir les ponts. Un autre démocrate, représentant de l'Illinois, Brad Schneider, parraine un projet de loi qui éliminerait les nouveaux tarifs de 50 % imposés depuis quelques jours.
4: On average $2,200 increase in the cost of living because of the president.
3: Les tarifs du président, dit-il, coûtent $2,200 de plus aux habitants de mon comté. Mais son projet de loi ne sera pas adopté par le Congrès actuel où les républicains ont de minces majorités. Et même si les démocrates reprenaient la Chambre des représentants et peut-être le Sénat, Donald Trump peut toujours y opposer son veto. Il a d'ailleurs promis d'être l'empêcheur de tourner en rond. Ici Manon Globinski, Radio-Canada, Washington.
1: Et puis enfin, toujours aux États-Unis, la Réserve fédérale américaine hausse son taux directeur pour la première fois en 3 ans. Les 12 membres de la Fed se sont entendus à l'unanimité sur une majoration d'un quart de point de pourcentage et s'attendent à au moins une autre hausse d'ici la fin de l'année. Le président de la Banque centrale, Kevin Warsh, a affirmé que l'inflation reste trop élevée. Donald Trump a fustigé la hausse et affirmé que le taux devrait être maintenu à moins d'1%. C'était les informations.

0: Ici Émilie Perrault, en train de se remettre de ses émotions vécues avec Laurence Jalbert dans la première demi-heure. On reçoit encore plein de messages. Il y a Sylvain Chaussé de Sherbrooke qui nous écrit qu'en 1999, il assiste à un concert dans une toute petite église. Il est tout près de Laurence Jalbert avec son amoureuse. Elle chante la chanson Nathan. Et là, tout à coup, lui et sa femme se regardent et ils ont décidé que leur fils, qu'elle portait, qui était leur deuxième enfant, allait s'appeler Nathan. Et c'est lié donc à Laurence Jalbert. Vous aviez plein d'histoires comme ça à nous raconter. Merci de l'avoir fait. Si vous avez manqué ce moment-là, vous pouvez aller rattraper sur Radio-Canada Audio. Pour la prochaine heure, j'accueille à l'instant l'autrice Lilia Hassen. Bonjour Lilia.
1: Bonjour Émilie.
0: On a eu le bonheur de se rencontrer le printemps dernier au Salon international du livre de Québec, où vous étiez pour l'animation de l'émission Au livre, etc. C'est ce qu'on appelle une rencontre éclair, hein, Lilia?
1: Oui, mais marquante.
0: Oui,
1: même.
0: Tout à fait. Et donc, je suis très heureuse parce que cette fois, c'est moi qui va mener l'interview. On va parler de votre quatrième roman, Je. C'est un roman enrageant, mais qu'on peut pas lâcher parce que l'écriture, elle est vraiment exquise. Et quand je dis livre enrageant, j'espère que vous le recevez comme un compliment, Lilia.
1: Tout à fait. Je l'ai écrit dans cet état.
0: Ben, ça fonctionne. On en parle dans un instant. Il y a des livres comme ça qui nous ouvrent les yeux. Puis, il y a aussi les livres qui nous soignent. Et celui de mes invités, Juliane Leblanc et Marie-Pierre Landry, il arrive dans la deuxième catégorie. Bonjour.
2: Bonjour.
0: Ce livre, donc, je te chuchote

0: Le printemps, c'est le titre. C'est un bijou de douceur. Vous œuvrez toutes les deux pour la fondation Dr. Clown. Et évidemment, l'image qu'on a d'un clown, c'est pas celui qui chuchote. Ça explique le choix de votre titre?
1: Oui, en partie de démystifier justement qu'est-ce que c'est l'art clownesque, surtout dans le cadre du clown thérapeutique. C'est vraiment basé sur la relation, sur l'accueil des émotions.
0: Donc, on n'est pas dans le klaxon, là. On est
1: non, pas du tout.
0: Dans une approche beaucoup plus intime. D'ailleurs, je fais encore appel à vous, auditeurs, auditrices. Là, vous pouvez nous écrire en via la bulle de conversation. On a l'impression que c'est paradoxal de parler de joie en fin de vie. Et pourtant, il y en a aussi de la joie dans les soins palliatifs. Je suis curieuse de vous lire à ce sujet. Là, si vous avez vécu des histoires en ce sens. Et on va parler donc de ce livre « Je te chuchote le printemps ». Et également, je salue les collaborateurs Marie-Christine Chartier et Jérémy Laniel. Bonjour.
2: Bonjour, Émilie.
3: Bonjour.
0: Marie-Christine Chartier, enfin. Oui, je pense que c'est ta quatrième présence.
2: C'est ma quatrième. J'avais hâte de te voir en vrai. Là.
0: Donc, Marie-Christine, je ne sais pas ce qui se passe. Elle a été abonnée au remplacement. C'est Jocelyn Lebeau qui t'a accueillie à chaque fois. Très heureuse donc de te retrouver. Tu nous proposes quoi aujourd'hui?
2: Je vais vous parler d'Épluche-cœur, le tout nouveau roman de Valérie Chevalier et Mathieu Simard.
0: Et Jérémy Laniel, on lit quoi?
3: On lit De l'autre côté du lac de Sylvain Prudhomme, un immense coup de cœur qui nous amène en montagne. Je pense qu'il n'y a personne qui peut résister à ce livre-là.
0: Très hâte de t'entendre à ce sujet. Merci d'être avec nous.

0: L'autrice et animatrice Lilia Hassen est une femme de classique, si j'en crois ses réponses à notre questionnaire où elle cite Les Malheurs de Sophie, Tchekhov, Marguerite Duras, des noms qui n'ont probablement jamais été prononcés sur fond de System of a Down. Lilia Hassen, ça vous ramène à quelle époque cette musique-là?
1: Ah, mon adolescence, j'écoutais tout le temps. Mais c'est vrai qu'on dirait pas quand on me voit. J'adorais le rock, j'adorais le métal.
0: C'est aussi à l'adolescence que vous avez lu pour la première fois le classique de Charlotte Brontë, Jane Eyre. Bon, pour les gens qui l'ont jamais lu, est-ce que vous pouvez nous rappeler l'histoire et nous dire l'impression qu'elle avait laissée cette première lecture-là quand vous étiez adolescente?
1: Alors, ce roman commence avec l'arrivée de, enfin en résumant, c'est l'arrivée d'une jeune femme qui est gouvernante, qui arrive au manoir de Sandfield en Angleterre et qui va faire la connaissance du maître des lieux, qui est un homme très mystérieux, ténébreux, séduisant comme dans toute cette littérature victorienne. Elle arrive pour garder sa fille et elle va tomber amoureuse de lui, il est plus âgé, et le jour de leur mariage, puisqu'il tombe amoureux, elle va découvrir, pas de sa bouche à lui, mais de la bouche d'un notaire, qu'il est déjà marié. Et que tous les bruits qu'elle entendait pendant une bonne partie du roman étaient les cris et les rires de sa femme, considérée comme folle, qui vit au troisième étage du manoir.
0: Et donc
1: voilà, moi, quand j'ai lu ça à 15 ans, je me disais, mais quelle merveilleuse personne que cet homme, parce qu'évidemment c'est comme ça qu'on l'a lu, j'étais convaincue que c'était vraiment un grand, enfin j'étais très séduite par cet homme, et d'ailleurs c'est toutes les représentations qu'a eu de Rochester, ce personnage masculin, que ce soit dans les séries ou au cinéma, sont des représentations certes d'un homme assez troublé, troublant, mais quand même une sorte de figure romantique voilà, à laquelle vraiment il fallait s'attacher.
0: Et le personnage de Jane aussi, en fait, ce qu'il lui raconte, c'est que il n'avait pas le choix d'enfermer sa femme parce que lui, il était un peu une victime de cette femme-là. À quel moment?
1: Oui, c'est une victime.
0: Oui, c'est une victime, voilà. Et donc, vous relisez ça peut-être un peu plus tard. À quel moment, tout à coup, vous avez eu envie de vous intéresser davantage à ce personnage de la folle dans le grenier, là, si on prend la version de Rochester?
1: Je me suis intéressée à elle il y a quelques années parce que je me suis identifiée à elle, étrangement. Je l'avais pas du tout vue, cette femme, pendant mon adolescence, parce que c'était déjà une femme un peu plus âgée, donc je m'identifiais plus volontiers à Jane, qui était plus jeune, qui tombait amoureuse de cet homme âgé. Et cette autre femme qui était enfermée, qui était perçue comme la folle, le démon, la sorcière, j'y ai repensé récemment parce que voilà, dans la vie, on vit des histoires parfois un peu douloureuse, et on se rend compte qu'on peut tout à fait, on pourrait tout à fait être perçu comme elle. Et c'est vrai que voilà, moi j'ai eu un sentiment d'enfermement dans une relation, je me suis mise à douter un peu de ma santé mentale, et c'est vrai que cette femme est revenue en boomerang, c'est comme un écho, et j'ai trouvé que c'était assez beau de se rendre compte qu'un classique pouvait produire aussi ce genre d'écho des années après, et pouvait revenir comme ça, comme une vague. Et ce personnage, voilà, je l'ai redécouverte au moment d'une deuxième lecture. Mais c'est vrai qu'il y avait quelque chose qui était resté de cette femme dans ma mémoire.
0: Donc ce personnage, elle est née sous le nom d'Antoinette, elle deviendra Bertha quand elle arrive en Angleterre. Elle a aussi déjà fait l'objet d'un autre livre qui est paru en 1971, c'est La prisonnière des Sargasses de Jean Rhys. Au moment où vous découvrez que ce livre-là a été écrit en 71, est-ce que vous dites « Ah, ben là, l'histoire a déjà été racontée
1: ?» Alors, au début, je pense à cette femme, mais encore une fois, dans une démarche assez personnelle, je me dis « Bon, cette histoire, son histoire n'a pas été racontée. » Puis je découvre assez vite, effectivement, qu'il y a déjà eu un livre qui est sorti dans les années 60 en France, 66, voilà, peut-être dans les années 70... au Canada, mais je lis ce livre et je me dis bon bah dommage, mais il y a quand même une petite voix en moi qui, à la lecture de ce roman des années 60-70, se dit que finalement cette histoire telle qu'elle a été racontée par Jean Rhys, donc cette romancière britannique, c'est pas du tout la manière dont moi je l'aurais racontée. Et donc j'ai trouvé que c'était encore plus intéressant de se dire que finalement elle, ce qu'elle a projeté sur cette femme, c'était pas du tout ce que moi je pouvais projeter aujourd'hui, et que c'était pas tellement important de s'inscrire dans une histoire littéraire où finalement la force d'un classique du 19e, c'est aussi de faire faire des petits, quoi, d'avoir des échos différents chez des femmes différentes, qui ont des histoires différentes, à des époques différentes, et que finalement, ça ne faisait que renforcer le roman original, de se rendre compte que bah, des personnages pouvaient vivre comme ça, dans des vies parallèles, à travers des romans d'époques différentes. En réalité, je me suis posé la question, et puis assez vite, j'ai trouvé que c'était encore plus intéressant.
0: Lilia Hassan, donc, ça nous amène à ce quatrième roman qui s'intitule « Je, J-E » en majuscule. À quel moment ce titre-là s'est imposé?
1: Je vais juste préciser quelque chose, juste pour compléter sur Jean Rhys. C'était aussi une lecture très postcoloniale et très liée au racisme, donc vraiment des préoccupations des années 60-70 très fortes. Et vraiment cet aspect de la déconstruction des manœuvres d'emprise, comme on dit maintenant, en tout cas, de comment on s'y prend pour détruire une femme, ça s'était pas raconté dans le roman des années 60-70. Et donc c'est là où je reviens au titre, c'est que ce roman, justement, je l'ai intitulé « Je veux » parce que c'est à la fois la voix de toutes ces femmes qui se sont emparées de ce personnage féminin. C'est les initiales de Jenner, ça c'est pour le clin d'œil. Et puis c'est aussi, d'un point de vue même d'une histoire littéraire, la question d'une subjectivité, c'est-à-dire justement la manière dont en tant qu'auteur, on lit des classiques et comment on devient co-auteur d'une œuvre et comment cette subjectivité fait qu'on va regarder un roman sous un angle toujours un peu inédit, très subjectif et qui est lié à une histoire soit personnelle, soit collective. Mais donc voilà, c'était vraiment l'histoire de la subjectivité qui est quand même une grande question littéraire aussi, qui m'intéressait à travers la voix de cette femme.
0: Oui, parce que vous le dites, une lecture, c'est pas neutre, on lit à partir de notre époque. Et dans ce roman-là, ce qu'on trouve, c'est vraiment une dissection du mécanisme de manipulation psychologique, ce qu'on appelle souvent le gaslighting, comportement vil d'un partenaire qui finit par nous faire croire qu'on est folle. Est-ce que vous aviez en tête des comparatifs de situations contemporaine quand vous l'écrivez, parce que l'histoire elle se déroule quand même en 1800 quelque chose, mais il y a des comportements qu'on retrouve de nos jours aussi là.
1: Ah bah complètement, et puis moi c'est des comportements que j'ai pu vivre aussi, et c'était ce qui était très intéressant, c'était de se rendre compte qu'entre le 19e et le 21e siècle, il y avait des histoires qu'on pouvait raconter exactement de la même manière, avec peut-être une différence de vocabulaire, mais qu'on pouvait retrouver sans que ça nous choque. C'est-à-dire que moi j'ai finalement transposé des situations vécues au 19e, et ça montre une chose, c'est qu'à partir du moment où on y croit, même en lisant ce roman comme un roman victorien, ça prouve qu'il y a des choses qui ont certes évolué sur la condition féminine, mais il y a aussi des invariants, il y a aussi des choses qui n'ont pas évolué. Et notamment sur l'attitude de l'entourage, sur la manière dont ces hommes s'y prennent. C'est des méthodes qui sont très anciennes, effectivement, de rendre l'autre folle, mais notamment en la faisant jouer contre elle-même en permanence, en faisant en sorte qu'elle vous donne des preuves de sa culpabilité à chaque instant. Et ça, c'est des choses qu'on retrouve déjà dans les liaisons dangereuses. Et c'est vrai que quand on le vit en 2020 et quelques, on se dit, mais c'est pas possible que ça m'arrive à moi aujourd'hui, informée, qui ai lu tant de livres sur ces questions. Comment c'est possible?
0: Il y a un passage que j'ai trouvé particulièrement puissant. On est à la page 37. Je vais vous en lire un extrait. C'est le personnage de Antoinette Bertha qui écrit « J'essaie de me remémorer chaque détail de ma rencontre avec Rochester. La fourchette dans ma bouche, le bouquet trop gros, son attitude insensée. Longtemps, je me suis questionnée sur la vérité de son caractère. Mais je t'avouerai quelque chose. S'il ne s'était pas montré aussi déroutant, j'aurais sans doute mis moins d'ardeur à vouloir le comprendre. Je me suis attachée à lui avec d'autant plus de force que je ne croyais obéir qu'au désir de percer un mystère. Et en écrivant cette histoire, je continue de nourrir ce poison obsédant. Voilà le piège. Je crois me libérer et c'est lui qui tient la plume. » Elle est très lucide, cette narratrice qu'on veut faire passer pour une folle.
1: Tout à fait. Et c'était important pour moi, parce qu'il y a beaucoup d'histoires aujourd'hui sur ces thématiques, mais je trouvais que les personnages féminins étaient souvent un peu... avaient l'air toujours un peu en situation de fragilité. Et elle, même si elle est emprisonnée, donc forcément, elle est enfermée et on comprend bien la situation dans laquelle elle se trouve, elle est extrêmement lucide et intelligente. Et pour moi, c'est pas du tout antinomique. C'est-à-dire qu'on peut comprendre une situation et voir justement encore plus précisément tout ce qui fait qu'on ne pourra pas s'en sortir. Et c'est presque une sorte de double piège, c'est-à-dire que rester ou partir, à un moment, ça revient presque au même, alors qu'il vaut mieux partir, évidemment. Mais d'entrevoir le danger que peut représenter un homme, y compris quand on part, c'est un frein. Entrevoir toutes les conséquences qu'une relation peut avoir, c'est un frein. Et même écrire une histoire comme celle-ci, est-ce que c'est pas encore nourrir ce poison, comme je l'écris. Donc, c'est toutes les questions qu'on se pose, puisque ces hommes sont très narcissiques. Donc, ils sont pris des fictif, y compris les histoires qu'on pourrait faire sur eux. Et donc ça, c'est des questions, voilà, évidemment, que je me suis posée aussi.
0: Il y a les comportements révoltants dans ce livre-là de Rochester qui pourraient attirer toute l'attention du lecteur, mais on sent que ce qui est important aussi pour vous, Lilia Hassen, c'est qu'on regarde aussi tous les complices apathiques dans cette histoire-là.
1: Oui, et je crois que c'est ce qu'il y a de plus révoltant, mais dans toutes ces situations qu'on peut retrouver. En fait, ce que je voulais montrer, pourquoi je me suis plongée dans une histoire du 19e et pourquoi j'ai raconté cette histoire à partir d'un classique, j'aurais totalement pu la raconter au 21e siècle, ça aurait été la même histoire. C'est parce que je voulais montrer aussi à quel point ces situations sont d'une triste banalité, à quel point elles se reproduisent et à quel point les schémas sont toujours les mêmes. Mais qu'on ne comprend pas, on ne veut pas voir à quel point c'est une responsabilité collective qui est à l'œuvre, à quel point toute une société rend ça possible, à quel point l'entourage amical, familial ne sait pas comment gérer ces situations et comment, voilà, le piège, il est multifactoriel, c'est pas un homme tout seul qui peut faire ça. Et c'est là où, en général, c'est le plus violent d'ailleurs pour les femmes qui sont victimes de ces situations. Mais on pourrait transposer ça aussi aux enfants qui sont victimes dans les écoles. Mmh. Il y a beaucoup de cas comme ça en France de victimes de pédophilie dans les écoles, etc. C'est de voir à quel point il y a des gens qui sont au courant dans l'administration, dans des cercles plus ou moins proches. Et à quel point les gens ne veulent pas se mêler de ces histoires-là parce qu'ils ont l'impression que soit ils entrent dans la vie privée, soit que bon voilà c'est une intrusion, ou bien que ils n'ont pas tous les éléments. Donc finalement bon, les gens sont très gênés. On a des entourages qui sont gênés, qui sont souvent séduits en plus par ces profils. Et donc il faut à la fois libérer la parole des femmes, mais aussi avoir une réflexion collective de libération de la parole de toute une société, des parents, des amis. Et ça, c'est très compliqué. Et quand on y a été confronté, on se rend compte que malgré tous les discours et malgré tout ce qu'on sait, quand ça vous arrive, vous êtes très seul, encore une fois, alors qu'on a toutes les informations. Et je trouvais que c'était important de montrer à quel point ces hommes-là s'y prenaient aussi pour séduire un entourage, et pas seulement une femme. Et comment, voilà, quelles sont leurs méthodes et comment ils arrivent à distiller du doute aussi autour d'une personne.
0: À la page 241, vous écrivez « On juge une femme nerveuse, excessive, ingrate. Si elle se défend, on la dit violente. Si elle se tait, on l'estime coupable. Cette histoire ne fut pas l'œuvre d'un seul homme. Il faut toute une société pour créer ce genre d'entreprise. Ma chute est le fruit de dizaines de petites complicités, de silences prudents, d'intérêts mesquins. » Jusqu'à présent, quelle est la réaction qui est suscitée par le livre là, depuis sa sortie? Est-ce que vous avez eu des retours de lecteurs, de lectrices?
1: Alors, je suis très heureuse parce que je vois que le livre sert de presque d'intermédiaire entre personnes qui vont l'acheter et qui ne savent pas justement comment communiquer à des proches certains messages. J'ai des femmes qui sont venues me voir en me disant, voilà, je vais l'offrir à ma sœur, à ma mère, à ma cousine parce qu'elle est en train de partir et qu'elle ne sait pas comment faire et ça peut l'aider. Justement, pour les gens qui n'ont pas envie d'être intrusifs mais qui sentent qu'il y a des situations parfois dans les couples qui sont très délicates, ce livre peut servir d'intermédiaire et de messager. Et puis, j'ai beaucoup, alors ça c'est ce qui m'a le plus étonnée, beaucoup d'hommes qui le lisent. J'ai beaucoup de retours d'hommes. Et ça, je m'y attendais pas parce que je m'étais un peu figuré que ce genre d'histoire pouvait plaire essentiellement aux femmes. Et finalement, je sais pas, j'ai l'impression qu'ils ont trouvé quelque chose que j'ai du mal à définir, mais j'ai l'impression d'être presque plus lu par les hommes que par les femmes. Donc c'est assez intriguant. Je n'ai pas encore l'explication. Mais j'ai beaucoup de réactions masculines, quoi. C'est incroyable.
0: Ben, c'est une excellente nouvelle. Et parmi les autres bonnes nouvelles, c'est que votre livre, il se retrouve sur plusieurs listes de prix littéraires. Évidemment, il y a le prestigieux Goncourt, mais aussi un nouveau prix littéraire, le prix du livre Pentu. C'est un jury formé de 10 clients de la librairie Rue en Pente qui veut honorer un livre exigeant. Voilà. Un livre exigeant mais accessible, sensible et capable de trouver sa place entre toutes les mains. J'aimerais entendre votre réaction par rapport à ça. Un livre exigeant mais accessible.
1: Ah ben alors ça me fait vraiment très plaisir. Je crois que c'est pas du tout incompatible. Même pour mon précédent roman, c'était déjà un peu ce que j'entendais, mais peut-être celui-là encore plus, parce qu'effectivement, c'est un livre qu'on peut lire avec différents degrés de lecture, avec effectivement une curiosité pour à la fois pour l'histoire littéraire, pour les échos, pour les gens qui avaient par exemple déjà lu Jenner. si, pour ceux qui l'ont pas lu du tout, qui ont pas envie de le lire, ça n'a aucune importance. Ils peuvent le lire presque comme un roman contemporain. Mmh. Et c'est vrai que moi, je tiens aussi au plaisir de lecture, à la facilité de lecture. J'ai une langue qui est, que j'ai essayé enfin, je voulais qu'elle soit quand même assez élégante parce que mmh. c'est une langue qui est un peu 19e dans sa forme, mais quand même assez simple. Et pour moi, c'est important parce que j'ai envie d'amener à la lecture un maximum de monde, y compris des jeunes générations, et en même temps d'avoir toujours ce degré de lecture un peu supplémentaire, oui. qui fait que même pour des lecteurs un peu exigeants, un peu capés, un peu littéraires, il y a quand même de quoi creuser justement sur cette question du sujet, sur la question de l'histoire littéraire, des échos entre les livres, sur des réflexions aussi peut-être un peu plus politiques. Et ça, oui, j'y tiens.
0: Alors, on parlait de ce roman.
1: Je suis très contente.
0: On parlait de ce roman, Je, qui est publié chez Gallimard. C'est en librairie. Ça arrive ces jours-ci au Québec, au Canada. Merci beaucoup, Lilia Hassen, d'avoir pris un moment avec nous.
1: Merci à vous.
0: Pour nous
1: j'espère
0: parler.
1: Venir au Canada bientôt.
0: Oui.
1: J'espère revenir. J'espère. Je sais pas quand, mais j'espère revenir dans quelques mois.
0: L'invitation, elle est ouverte, Lilia Hassen, pour ce roman, je le disais, enrageant, mais qu'on n'est pas capable de laisser tomber, qui aurait aussi pu s'appeler Drapeau rouge, parce qu'il y en a beaucoup. Dans cette histoire. Merci beaucoup,
1: oui.
0: Lilia. Dans un instant.
1: Merci à vous.
0: Dans un instant, c'est la suggestion lecture de Marie-Christine Chartier. On parle aussi de ce petit bijou de livre, Je te chuchote le printemps, tout de suite après cette chanson choisie par Luc de la Rochelière.

0: Andrea Lindsay, dans la programmation musicale de Luc de la Rochelière, qui nous écrit « J'ai admiré l'artiste avant de la connaître et éventuellement marier la fille. » Elle a été la gagnante du Juno de l'album francophone en 2010 contre Luc de la Rochelière. Wow. Visiblement, il lui a pardonné. Luc de la Rochelière qui sera avec nous donc vendredi pour nous parler de tous ses choix musicaux de la semaine. Et cette pièce-là, donc « Ballon rouge » d'Andrea Lindsay, en faisait partie.
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0: 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Marie-Christine Chartier, très heureuse de t'accueillir à l'émission. Ouais, je t'ai déjà reçue en entrevue, mais depuis quelques temps, tu collabores à notre segment « On lit quoi ?». On te connaît comme humoriste et autrice de nombreux romans. Il y en a un autre qui s'en vient.
3: Super, 22 octobre.
0: 22 octobre. Et là, tu viens nous parler aujourd'hui de L'épluche cœur de Valérie Chevalier et Mathieu Simard, qu'on avait aussi reçu pour le premier tome. Donc là, on est dans un tome 2.
3: Exactement. Et là, je voulais en parler. En fait, j'ai eu la chance d'avoir une copie en avance du roman parce que je suis bien connectée, disons, avec l'éditeur. C'est publié aux éditions Urtubise. Et moi, je les adore. Valérie et Mathieu, ce sont deux plumes contemporaines que je trouve qui sont à la fois littéraires et très accessibles. C'est drôle parce qu'on en parlait justement dans l'entrevue précédente, mais c'est un mariage un petit peu comme celui dont on parlait avec une autrice juste avant. Épluche cœur, donc c'est la suite de Presse-Jus, mais c'est pas nécessaire de lire le premier. Puis ça, je voulais le dire parce que moi, je suis de ces lectrices que quand je sais pas c'est quoi l'ordre des choses, je sais pas s'il y a un tome avant...
0: Tu veux respecter
3: oui,
0: là,
3: les consignes. C'est important pour moi. Et je voulais m'assurer, avant de le présenter aussi, que ce soit correct pour les auditeurs s'ils ont pas lu le premier. Et je confirme, ils nous font même l'honneur de nous faire un résumé. En fait, au début.
0: Ouais, ça, c'est gentil.
3: Dans les premières pages de Épluche Cœur, on voit un résumé de Presse-Jus pour comprendre les gens, les mettre en contexte. Personnellement, je suggère quand même de lire Presse-Jus parce que j'ai vraiment aimé ça. Pas parce que c'est nécessaire à la compréhension de l'histoire, mais parce que je trouve que c'est une belle mise en bouche pour la relation des personnages qu'on retrouve dans Épluche Cœur. Mais c'est pas nécessaire donc de le lire avant de plonger dans l'histoire d'Épluche Cœur.
0: Donc, on est toujours dans un échange épistolaire?
3: En fait, oui et non.
0: Okay.
3: Donc, c'était ce qui faisait le charme du premier tome, quand même, on va se le dire. C'était un échange épistolaire entre Pauline et Hugo. Pauline, qui est une infirmière en natalité, et Hugo, qui est un traducteur, qui a un jeune enfant, et qui, en fait, écrivait une lettre au Père Noël. Et Pauline était une bénévole chez Post Canada, et elle recevait la lettre, et partait cet échange grandiose entre ces deux personnes-là qui tombaient un peu en amour. Vraiment sans divulgâcher, on comprend un peu où ça s'en va. Et c'était des grands échanges. Mais tout le premier tome, on est vraiment dans l'échange.
0: Des gens qui choisissent de ne pas se rencontrer et de s'écrire, justement.
3: Exact. Et qui a un aspect romantique à l'idée, justement, de prendre le temps, d'apprendre à découvrir l'autre via la plume, de ne pas se presser, aussi d'aller au-delà des apparences et vraiment de savoir qu'on tombe en amour avec les mots de l'autre. Il y a quelque chose de quand même vraiment séduisant dans cette idée-là. En tout cas, moi, je trouve personnellement être une femme quand même de mots.
0: Oui.
3: Et dans Épluche Cœur, comme je vous disais, on les rencontre, mais cette fois-ci, on fait le saut dans la vraie vie. Ils font évoluer leur relation dans le réel. C'est une transition aussi qui est réussie, selon moi. J'avais peur un petit peu de perdre ce sentiment d'attachement que j'avais à la plume des personnages, mais finalement, c'est bien fait. On tombe un peu plus dans la modernité. On tombe dans les échanges aussi de textos, dans les échanges de courriels. Il reste quelques lettres, mais on tombe vraiment plus dans un amour qui est moderne. Et vraiment... Il y a une poésie qui est marquée puis complémentaire entre la plume de Valérie et de Mathieu. Je trouve que ce sont deux auteurs que, bon, leur réputation n'est plus à faire et ça paraît vraiment dans cette histoire-là. Je trouve que leurs plumes se répondent extrêmement bien. On n'a pas de misère à comprendre quand c'est Pauline, quand c'est Hugo qui parle, puis on comprend vraiment ça paraît que c'est écrit par deux personnes, mais ça fait le charme de cette histoire-là. On n'a pas besoin que ce soit lisse. On veut comprendre qu'il y a deux points de vue puis vraiment, c'est réussi.
0: Parce qu'on comprend que le procédé épistolaire, au départ, ça devait faciliter l'écriture à quatre mains, mais là, qu'il y a des moments où quoi, on est soit dans la tête d'un personnage ou de l'autre.
3: Puis en fait, on est dans la tête d'un personnage et de l'autre, et ça peut se faire même au sein d'un même chapitre. Okay. C'est vraiment réussi.
0: Donc, ils ont poussé ça encore plus loin,
3: dans
0: la forme de l'écriture.

0: ma vie. Donc, je trouve qu'ils ont trouvé une façon de toucher à tous ces gens, tous ces enjeux-là qui sont très comme banals au quotidien et pourtant qui sont ce qui forme aujourd'hui les relations. Et donc, je trouve que c'est une belle ode à l'amour contemporain dans ses hauts et ses bas. Puis moi, je pense que pour une lecture douce d'automne, il commence à faire un peu plus froid. Vous êtes au bord d'un feu, vous ouvrez ça et vous allez plonger dans une histoire qui va vous réchauffer le cœur. Vous fâchez par moments aussi. Et ça, je trouve que c'est bien fait aussi parce que j'aime pas les histoires qui sont complètement, comme je disais, lisses et qu'on se dit, bon, ben ça, c'est super, tout le monde est content, tout le monde est merveilleux.
1: Il y a du relief quand même.
0: Il y a du relief, c'est très bien construit et ça va vous faire du bien quand même si on veut ça à l'automne aussi.
2: L'épluche-cœur, c'est le titre de ce nouveau roman de Valérie Chevalier et Mathieu Simard. Ça paraît autour du 24 septembre.
0: Exactement.
2: Donc, pour les gens qui nous écoutent, là, qui se précipitent à la librairie, vous pouvez réserver votre exemplaire.
0: Oui, il y a des précommandes, je pense, et tout ça.
2: Ou emprunter celle de Marie-Christine Chartier en attendant.
1: Non, elle est à moi.
2: Mais sinon, la semaine prochaine, vous allez le trouver en librairie. Merci beaucoup, Marie-Christine.
0: Merci.

0: La semaine dernière paraissait aux éditions Québec-Amérique le livre « Je te chuchote le printemps » qui présente le travail de ses autrices auprès de personnes aux soins palliatifs. Donc les clowns thérapeutiques Marie-Pierre Landry et Juliane Leblanc. Et avec ce texte, elle souhaite poser un regard plus nuancé sur l'univers émotif qui règne en fin de vie et démystifier aussi le travail de clowns thérapeutiques. Et je les accueille au son d'une chanson célèbre d'Elvis qui se retrouve dans le livre, dans le chapitre sur Monsieur Romance. Monsieur Romance était le conjoint d'une médecin avec qui vous travaillez. J'y étais pas et juste d'entendre la chanson, ça me fait vivre des émotions parce que vous le racontez si bien. Mais est-ce que vous pouvez nous raconter ce moment-là que vous avez vécu?
1: C'est un moment très chargé parce que justement cette journée-là, on arrive sur l'unité puis l'ambiance est complètement différente de d'habitude. Les soignants sont très émotifs puis on apprend que le mari d'une médecin de l'unité vient de décéder sur l'unité. Alors, bien sûr, nous, comme clowns thérapeutiques, on cherche notre place dans ce moment de vie-là et comme humaine aussi, parce qu'on connaît bien la médecin. Alors, on va tout simplement lui offrir nos sympathies. Puis elle nous partage, elle nous dit, je sais qu'il est encore là dans la chambre avec nous. J'aimerais ça que vous veniez lui chanter une chanson. C'était un grand fan d'Elvis, elle aussi d'ailleurs. Fait qu'elle nous invite à aller pour un moment chanter pour lui. Elle invite aussi ses enfants dans la chambre qui sont des jeunes adultes, son beau-père. Et on prend un petit moment pour chanter pour toute la famille, pour déposer ce moment-là. Et ensuite, on va voir toute la famille élargie aussi qui est là, qui demande aussi de rajouter de la musique à ce moment-là, puisque c'est très significatif aussi dans leur histoire de vie, Elvis. Alors, on prend un moment aussi pour toute la famille élargie à ce moment-là.
0: C'est ça aussi, le travail de clown thérapeutique. C'est ce qu'on découvre dans ce livre magnifique, Je te chuchote le printemps. La fondation Dr Clown, ça existe officiellement depuis 2002. Le soutien, par contre, pour les personnes en fin de vie, leurs proches, c'est plus récent. C'est une approche que vous avez développée ensemble, Juliane et Marie-Pierre. Qu'est-ce qui vous a amené à avoir envie de franchir ce corridor-là, celui des soins palliatifs?
2: Notre grand amour de l'humanité, de la vulnérabilité, la fin de vie, c'est quelque chose qu'on côtoyait déjà dans notre travail comme clown thérapeutique, en fait, dans d'autres types de milieux, là, tant auprès des enfants qu'en CHSLD, ben, c'est des choses qui arrivent dans un contexte de maladie. Parfois, on arrive à la fin de la vie. Donc, c'est un moment qu'on voyait qui était dense, qui était chargé, puis on avait envie d'approfondir, sans notre nez de clown, c'est quoi les besoins spécifiques des personnes, de leurs proches, des soignants dans ce contexte-là? Est-ce qu'il y a des choses qu'il faut améliorer ou juste adapter comme clown dans ces milieux-là? Donc, on s'est vraiment payé là, le trip de faire un projet pilote, puis de vraiment prendre le temps là, de faire des focus group, entendre les proches, rencontrer les soignants du milieu où on allait intervenir, puis de les entendre sur leurs craintes, leurs a priori sur le clown et l'approche de la mort, qu'est-ce que ça va donner?
0: Parce qu'il y en a des a priori, là. Vous êtes lucide, là, vous le savez. Hein?
2: On en avait nous-mêmes, en fait.
0: Oui, OK.

0: C'est ça qui est fascinant, c'est que même si nous, c'était notre travail, on était comme, mais est-ce qu'on va se faire accueillir avec une brique puis un fanal, tu sais, de dire, ah, mais là, tu sais, mon père est proche de mourir, puis là, tu viens me voir comme clown, mais non, tu sais, l'ouverture est aussi grande dans ce contexte-là que dans tous les autres milieux dans lesquels on va, puis je pense que c'est entre autres parce qu'on a pris le temps d'adapter justement, puis de dire, ben, on a le droit d'aller raconter le printemps, mais peut-être qu'il faut le chuchoter dans ce contexte-là, tu sais, mais on a quand même, il y a de la place pour ça.
1: Il y a de la place pour la joie, puis si je me fie à tous les messages qu'on reçoit, là, parce que j'ai annoncé ce sujet-là dans la première demi-heure de l'émission, et on en reçoit depuis ce temps-là, on posait la question, est-ce qu'il y a de la place pour la joie en soins palliatifs? Il y a des gens qui nous écrivent, quelqu'un dit, pendant une période de ma vie, j'ai été livreur de poulet. On livrait à l'hôpital directement dans les chambres, on livrait parfois aussi aux soins palliatifs. Je me souviens d'une grosse commande où toute la famille était réunie pour prendre un dernier repas avant l'aide médicale à mourir, et lorsque je parlais avec le patient, ça me frappait à quel point ils étaient heureux de ce moment et serein. Ça existe aussi, cette ambiance-là. La comédienne Valérie Telos aussi nous a écrit, elle dit, quand mon père est décédé, on était à son chevet pendant 2 semaines. La morphine apaisait la souffrance, mais le laissait éveillé, et ça nous a permis de passer des moments, oui, tristes, mais aussi heureux et même drôles. Et elle dit, je me suis surprise à être nostalgique de ces moments à l'hôpital. Ça aussi, ça peut exister.
2: Oui, tout à fait, parce que quand dans la fin de vie, il y a aussi la vie. Puis il y a des places, il y a de la place pour créer des moments, pour se créer des nouveaux souvenirs. Puis l'urgence, la préciosité du temps est tellement vivante à ce moment-là qu'il y a une intensité puis une authenticité que des fois on se permet pas. Fait qu'il y a une grande ouverture du cœur dans ces moments-là.
1: On n'est pas dans le small talk là.
0: Non,
1: c'est ça, les rencontres que vous faites là, c'est signifiant là.
0: C'est fascinant en fait, puis c'est pour ça qu'on a eu envie de le partager, c'est que c'est hallucinant comment les gens parfois se livrent dans des choses extrêmement profondes, existentielles, que même moi j'aborderais pas au quotidien avec des gens de mon entourage, mais c'est comme si là c'est ici maintenant, on se connaît pas, fait que j'ai pas peur que ça te fasse du mal, ou des fois se confier à son enfant alors que c'est nous la mère depuis toujours qui prend soin. Tu sais, le renversement de rôle, c'est quand même difficile. Puis ce temps-là de se dire, comme l'auditrice, là, j'ai 2 semaines auprès de mon parent, quand est-ce qu'on fait ça aujourd'hui? Sauf si c'est parce qu'on est obligé, parce qu'on se dit, oh, il n'y en a plus de temps, donc je dois le prendre.
1: Et c'est là que ça se passe.
0: Il y a de la magie. Là.
1: On parle donc de ce livre magnifique, Je te chuchote le printemps. Dans ce livre-là, Juliane Leblanc, Marie-Pierre Landry, vous racontez des histoires d'intervention que vous avez faites auprès de personnes en fin de vie et de leurs proches. C'est entrecoupé de poèmes, de dessins. Et la forme des récits, elle est magnifique parce que vous vous adressez à chacune des personnes dont vous racontez l'histoire, en gardant leur anonymat, c'est important de le dire. Donc, c'est derrière un surnom. Il y a Madame Gratitude, il y a Monsieur Pince sans rire. C'est arrivé comment, cette forme-là, de vous adresser à eux?
2: Je pense qu'on avait envie de leur rendre hommage. Tu sais, c'est anonymisé, mais on avait envie, c'est ça, de les remercier de ces moments-là passés, puis de leur rendre leur place dans ces histoires-là, puis de rendre hommage aussi aux proches qui sont là.
1: La préface, elle est signée de la poète Louise Dupré, dont nous parlait Erika Soucy la semaine passée, et je la cite, là. Dans un style aussi sobre que précis, elles arrivent en quelques paragraphes à faire un portrait des personnes, à rendre l'atmosphère de la rencontre, à nous faire éprouver les sentiments de leur entourage, de sorte qu'on a l'impression d'être là, nous aussi. Louise Dupré, elle n'a pas seulement signé la préface, elle vous a aussi accompagnée dans l'écriture. Ça a été quoi son apport?
0: Ah, un énorme apport. C'est comme une fée marraine. Tu sais, c'est plus qu'un mentorat. C'est vraiment une femme qui nous accompagnait avec énormément de bienveillance, d'amour, avec un rythme qui nous permettait vraiment de cheminer puis de peaufiner notre écriture. Là, ça a été un grand pas finalement circonscrire le propos puis surtout se recentrer sur l'émotion, qui est quelque chose qui, elle a travaillé toute sa carrière puis qu'on apprécie énormément, là, de ses ouvrages. Donc, elle nous a un petit peu le saupoudré de cet amour. Puis ben maintenant on l'entend dans notre terre, là, dans notre tête avec le petit point d'interrogation là, nécessaire. Non, on l'entend en marge quand on écrit maintenant.
1: Il y a vraiment toujours une Louise Dupré dans votre tête.
0: Oui,
1: là, c'est ça. C'est pratique quand même. Mais je crois qu'avoir quelqu'un aussi,
0: quelle chance,
1: que ce soit la voix de la poète Louise Dupré. Je lis un autre message qu'on a reçu. C'est un message anonyme, quelqu'un qui nous écrit. Je me suis retrouvée en soins palliatifs parce qu'il n'y avait pas de place en soins intensifs. C'était ma 3e hospitalisation. J'étais maganée, découragée, et un jour, un peu avant Noël, il y a 2 docteurs clowns qui se pointent au bout de mon lit et qui m'invitent à faire la fête. Ça a été un moment très émouvant, mais surtout énergisant. Ces 2 belles femmes qui font un travail formidable resteront toujours dans mon cœur, et pour le baume qu'elles y ont mis. ça, c'est le genre de témoignage que vous recevez. Il y a un monsieur, je pense que c'est le monsieur Pince sans rire qui disait, j'espère vivre plus longtemps pour les revoir. Ça, c'est le compliment ultime, là.
0: Quand même. Ouais, les liens se créent vraiment au fil des semaines, puis on sait jamais si on va revoir la personne. Fait que ouais. On essaie vraiment d'être dans le moment présent puis de savourer ce qui se passe, puis ça donne envie aux proches aussi de savourer ce qui se passe. Fait qu'on est tous un peu dans cet état-là de pleine conscience ou de gratitude finalement là, de vivre ça.
2: Moi, souvent les gens nous disent oh ça doit être lourd travailler en fin de vie, mais en fait c'est un immense privilège parce que justement c'est des moments sacrés puis c'est des moments qui sont tellement intense, c'est comme toute la vie condensée dans ce moment-là.
1: Mais ça vous demande quand même de très grands talents d'improvisatrice. Moi, je suis admiratrice de ça parce que rapidement, bon, la façon dont ça se passe, souvent, vous avez un peu d'informations avant d'arriver. On vous prévient. Il y a des gens que vous savez que ça leur tente peut-être pas d'avoir cette visite-là. Mm-hmm. Donc, vous devez comme aller, pourquoi prendre la température un peu de l'eau?
2: Oui, oui, on y va quand c'est disponible. Ouais. On fait une petite lecture émotive de la chambre, voir si on a de l'espace ou pas. On va rien imposer. Tu sais, le pouvoir de dire non, tu sais, c'est aussi redonner le pouvoir à la personne. Mais des fois, on sait qu'il y a des gens qui sont plus durs à apprivoiser. Puis des fois, ben on donne ce temps-là aussi. Ouais.
1: Aux gens. Et finalement, parfois, il y a des belles surprises qui arrivent et tout à coup, l'improvisation s'enclenche à partir quoi? C'est d'un mot-clé? Comment est-ce que vous réussissez à créer des scènes avec ces gens-là?
0: Et je pense qu'on n'est vraiment pas menaçante.
1: C'est un bon truc.
0: On est avec nos petites robes colorées, pastels, nos yeux grands ouverts. On prend le temps de saluer, de figer un peu notre image en arrivant pour que les gens aient le temps de lire « Oh, qu'est-ce qui est en train de se passer? Est-ce que j'ai envie de cette rencontre? »
1: Est-ce que ma médication est trop forte?
0: Est-ce qu'il y a vraiment de flou en ce moment devant moi? Oui, non. OK, non, elles sont réelles. Et ben oui, peut-être que ça se pourrait. Fait que les gens, souvent, ils osent. Puis des fois, ça peut commencer par un refus. Puis que la minute d'après, ben la personne a envie de dire oui. Puis même de semaine en semaine, ça arrive que des gens n'étaient pas disposés à nous voir une semaine. Puis la semaine d'après, ben on peut entrer ou l'inverse. Ouais. Dans le livre, on raconte une histoire où il y a une personne qui avait dit à l'équipe soignante, ben voyons qu'il y a des clowns sur l'unité. Moi, je trouve ça infantilisant. Puis en tout cas, envoyez-moi les pas, puis là, fait que là, les infirmières nous disent ça avant qu'on aille dans le corridor, puis on était comme, pourtant, on l'a vu la semaine dernière, mais là, ça en rappelait comme pas, tu sais, elle avait des troubles cognitifs, puis ça avait bien été. Là, puis on savait qu'elle aimait la musique, donc on a déambulé dans le corridor en faisant une musique classique, parce qu'on savait que c'était une dame distinguée qui aimait la musique classique, puis des choses plus de ce type de culture-là, donc l'hymne à la joie, là, à la flûte ténor dans le corridor, puis là, elle a entendu. Elle a ouvert la porte. Ah, oh, vous m'avez eu, là.
1: Et là, l'intervention commence.
0: C'était plus infantilisant, finalement.
1: J'aimerais ça vous entendre lire, parce qu'il y a des poèmes à travers tout ça. Et moi, j'ai été vraiment marquée par ceux qu'on trouve à la page 146-147. J'ai l'impression qu'on traverse le corridor avec vous, avec toutes les émotions que vous vivez aussi dans vos interventions. Donc, on vous écoute lire Juliane Leblanc et Marie-Pierre Landry.
0: Chambre 107. Très tirée. Songe opaque. Membre immobile, paupières closes. Respiration ralentie. Tu ne t'éveilles plus. On ne vient plus te parler. Chambre 104. Ta décision de mourir mardi déchire l'espoir ténu de tes enfants qui souhaitent multiplier chaque seconde avec toi. On évite le sujet.
2: Chambre 113. Caché sous un drap, ton corps déformé par la maladie fait de toi un inconnu. On n'ose plus te toucher. Chambre 108. Étouffé d'angoisse, tu as peur de souffrir, de mourir seul. Corridor. En dessous de mon nez de clown, je crains souvent de faire un faux pas, d'arriver au mauvais moment. Chambre 106. On m'accueille à bras ouverts. Je respire.
1: C'est un extrait de « Je te chuchote le printemps ». Est-ce que ça fait du bien de trouver une façon de l'écrire? Parce que vous revenez de tout ça. Et je le comprends que c'est extrêmement nourrissant. Mais il doit quand même y avoir aussi une charge de peine là, qui vous accompagne.
0: de peine, mais surtout de fragilité face à la possibilité ou à l'imminence de la mort, là, parce que
1: on va tous mourir.
0: C'est ça, on va tous mourir, on va tous être dans cette position d'accompagner probablement quelqu'un vers la mort. Donc, ça rend cette réalité-là plus tangible parce qu'on a des images, des émotions qui sont là. Donc, on a dédié le livre à nos enfants pour cette raison d'ailleurs, mais c'est que ça nous donne envie de vivre plus fort, à la fois d'avoir reporté la vie puis d'accompagner ces êtres-là, mais aussi d'accompagner toutes ces personnes-là. Ça donne une urgence de vivre, qu'on avait déjà, mais ça l'amplifie encore davantage.
1: Mais j'ai l'impression que dans la poésie, ça permet aussi à ces émotions-là que le clown peut moins exprimer, parce qu'évidemment, vous n'êtes pas là pour aller rajouter une couche de pleurs là, par-dessus ce qui se passe. Là.
2: Oui, effectivement, on a voulu, nous aussi, se montrer vulnérables, pas juste montrer les vulnérabilités des gens qu'on visite, mais nous aussi s'ouvrir dans ce que ça nous fait vivre derrière le nez. Parce que oui, des fois, on a des incertitudes par rapport à tout ça. Puis nous aussi, on a des fragilités.
1: Mais il y a toujours cette idée-là où les gens peuvent le refuser aussi. Le club, c'est important pour vous de parler de ça.
2: C'est très important. Puis, tu sais, effectivement, comme on disait tout à l'heure, avant d'aller en soins palliatifs, on pensait vraiment qu'on aurait beaucoup de refus. Puis, c'est pas ce qui se passe. Puis, des fois, on est étonnés. Juste le fait de nous voir, c'est un symbole de joie pour les gens. Puis, ils nous accueillent. Puis, des fois, ils sont vraiment plus drôles que nous. Puis, des gens qui ont eu de l'humour toute leur vie, mais ça continue de faire partie aussi de leur identité en fin de vie.
1: Les gens nous écrivent, on reçoit tellement de témoignages sur ces moments-là de joie en fin de vie. Claudette qui nous écrit, on a accompagné mon père en fin de vie, il souffrait d'une maladie pulmonaire, il avait demandé l'aide médicale à mourir, il adorait chanter, il a chanté jusqu'au dernier moment. Je crois que ça lui faisait du bien parce que le moindre geste l'essoufflait et pourtant il voulait chanter. Elle dit, je crois aussi que c'était sa manière de prendre soin de nous. Il a semé de la joie dans l'aile des soins palliatifs, il a toujours su dédramatiser les situations difficiles. C'est à ça que vous servez, vous aussi, dans votre travail. Sophie de Québec nous dit, la fin de vie de ma mère, ça aurait été ma lune de miel avec elle. J'ai été là dans un moment présent et elle est décédée à 8h51 du matin entre deux couches de mascara, du glam que je lui offrais quotidiennement et elle chérit donc ces moments-là. C'est le genre d'histoire que vous allez retrouver dans ce très beau livre « Je te chuchote le printemps ». C'est de Juliane Leblanc et Marie-Pierre Landry avec la petite voix dans leur tête, Louise Dupré, qui signe la préface. Donc, vous pouvez trouver ce livre-là en librairie, c'est publié chez Québec Amérique. On peut aussi contribuer à la mission de la Fondation Dr. Clown. Je rappelle, en faisant des dons, merci beaucoup à toutes les deux.
2: Merci.
1: On prend une petite pause musicale pour se remettre de toutes ces émotions et on retrouve Jérémy Laniel à Winnipeg tout de suite après cette chanson.

0: Cette chanson s'intitule « On partira ». C'est du duo Violette et Jordan. C'est un choix de notre programmateur musical Luc de La Rochelière, mais c'est aussi le choix de Dominique Tardif. Il va nous parler de cet album demain dans son club d'écoute.
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0: Jérémy Laniel, à Winnipeg, tu nous amènes en montagne avec le plus récent roman de l'écrivain français Sylvain Prudhomme, qui se trouve lui aussi dans la première sélection du prix Goncourt.
3: Oui, ça s'intitule « De l'autre côté du lac », c'est publié chez Minuit. Et franchement, les autres livres de la rentrée littéraire cet automne vont devoir se lever de bonne heure
0: pour
3: se hisser dans mon palmarès de coup de cœur. En quelques pages, Émilie, on est vraiment happé. On rencontre le narrateur rencontre Paula dans un petit stationnement. On est à pied de montagne, on imagine le Mont Blanc, on imagine ces grandes montagnes françaises. Et quelques mots sur une réserve magnétique. C'est un endroit où, depuis 1948, l'homme n'a plus le droit de s'installer. Il y a une scientifique qui s'est battue pour qu'on laisse un ensauvagement se refaire de ce côté-là. Et elle a eu le droit d'aller avec des anthropologues juste en face de la réserve pour faire quelques fouilles. Donc, et elle, c'était pour prendre des photos. Lui va devenir omnubilé par deux choses. D'abord, cette réserve, et ensuite cette femme qu'il rencontre. Ils vont échanger quelques courriels. Il lui va essayer de préparer un petit chemin de montagne. Ça n'aura pas lieu. Elle y retourne en hiver. Et ce sera son dernier courriel parce qu'on ne la retrouvera jamais. Donc, rapidement, on a ce livre-là. Et outre la disparition et les questions que ça soulève, il n'y a pas d'enquête à proprement parler dans le livre. C'est pas un roman policier. On suit surtout la volonté du narrateur de comprendre qu'est-ce qui s'est passé avec Paula, la difficulté d'accepter qu'elle soit tout simplement morte. Et au détour de tout ça, mais ce qu'on comprend, c'est que Paula ni le narrateur sont au centre de ce livre-là. Au final, c'est vraiment cette réserve, ce lieu-là où les hommes n'ont plus réellement d'affaires. Mm-hmm. C'est un livre qui absolument magnétique.
0: Et là, tu dis que ça a été un coup de cœur pour toi. Qu'est-ce qui fait que ça marche?
3: Ben, d'un, j'étais incapable de le lâcher. Ça, normalement, c'est bon signe.
0: C'est bon signe, oui.
3: C'est un livre qui est littéraire. C'est une écriture qui est maîtrisée, un pacing plutôt lent, des thématiques riches, on va y revenir. Mais ça se lit comme un thriller. J'ai la misère à expliquer comment il a été capable de faire ce tour de force-là. C'est haletant. Il y a des scènes là de suspense intenable où Paula a l'impression est convaincue qu'elle est seule dans cette réserve. Pas dans cette réserve, mais devant cette réserve-là. Mais quand même, cette idée que quelqu'un l'épie, que quelqu'un la suit, que quelqu'un la regarde, ou c'est peut-être juste la réserve qui la regarde. Des moments où on est plongé en pleine nature, il le rend tellement bien que ça me fascine. Encore, en ce moment, je pourrais fermer les yeux et je vois cette réserve, je vois ces montagnes, je vois ce lac-là. Il le décrit tellement bien. Et une des choses qui aide, c'est que le personnage de Paula, celle qui va disparaître, elle est photographe. Donc, tout au long de notre première partie du livre, elle cherche à prendre des photos, justement, de cette réserve, de ce qui la fascine, de ce lieu inoccupé par les hommes, et elle est incapable de l'avoir dans un seul cliché. Chaque matin, elle se réveille, elle cherche un endroit, un lieu, un angle, une lumière, un nuage, un ombrage pour parvenir à capter ça. Elle est incapable de le faire. Et en racontant cette quête-là, ben Prudhomme nous partage cette fascination-là pour ce lieu-là. C'est un livre qui est immense, qui tient en très peu de mots, c'est même pas 300 pages, c'est très très court, c'est
0: même pas ciselé. 300 pages.
3: Même pas,
0: il y a des gens pour qui c'est quand même beaucoup là, mais
3: oui, mais je m'explique, c'est les éditions de Minuit, c'est un petit format,
0: c'est ça.
3: Non, exactement. Et l'écriture, elle est luxuriante, elle est riche, ça sent la terre, ça sent la pluie, le vocabulaire est incroyable, tout le nom des plantes, il est précis sans être académique, sans nous barber, il y a des moments où on est amoureux sans être gaga, il est haletant sans être gratuit. Je trouve que c'est vraiment, il y a un petit côté funambule là, c'est que Sylvain Prudhomme parvient à faire avec ce livre-là.
0: Et tu dis que c'est un livre qui est riche en thématiques, comme quoi?
3: Ben, c'est qu'il y a plein de choses, mais rien n'est souligné au charpie, puis ça, j'aime toujours ça. On y parle, bien sûr, de préservation, de l'environnement, ça nous amène ces questions-là, mais aussi la sempiternelle affrontement entre l'homme et la nature, ou dans ce cas-ci, la femme et la nature. Il y a des passages absolument magnifique sur la photographie, sur comment justement il y a ce balai-là entre la lumière et la chambre noire, sur ce qui fait une bonne photo, ce qui ressort du cadre mais pas d'un autre, parce que on va suivre notre narrateur quand il va se mettre à faire quelques recherches sur elle a disparu, on va lire un peu sur les expositions qu'elle a eues par le passé, sur pourquoi elle a toujours été dans des lieux incroyablement arides, des déserts, cette réserve. en marge du livre, on réfléchit aussi à notre hyperconnectivité, parce que là, quand on est dans cette réserve-là, il y a pas de réseau, il y a rien, on est seul face à soi. Et moi, je suis sorti de ce livre-là. Puis d'ailleurs, je l'ai pas mentionné, mais il y a des photos dans le livre et j'ai fouillé. Puis j'étais capable de savoir ils viennent d'où ces photos-là.
0: Mais ça doit être de Sylvain Prudhomme.
3: J'imagine.
0: S'il n'a pas laissé de crédit.
3: Il n'est pas laissé de crédit, mais donc on voit c'est des images de lac et de montagne. Qui sait?
0: Le personnage.
3: Mais ça aide à nous amener dans. Puis c'est des photos avec une grande inquiétante étrangeté, mm-hmm. là, en noir et blanc, énormément de brouillard. Et tu finis le livre, t'as envie d'aller prendre une grande marche en forêt, t'as envie d'être dans le monde. C'est un livre exceptionnel qui nous permet de nous extraire du monde, mais en même temps posant énormément de questions. Il n'y a pas nécessairement de résolution dans le livre, et j'en suis vraiment content parce qu'il nous laisse tellement de place en tant que lecteur. Vraiment un grand

0: Grand livre de Sylvain Prudhomme.
1: L'autre côté du lac de Sylvain Prudhomme, c'est le choix de Jérémy Laniel s'il était sur le jury du Goncourt. On verra si ça va se confirmer. Tu as été quand même pas mal bon dans les dernières années, je veux le dire. Hein? Il y a un bon instinct, ce Jérémy Laniel. Merci beaucoup. C'est là-dessus que se termine l'émission. Je vous remercie, auditeurs, auditrices. Vous avez été tellement généreux aujourd'hui. Vous l'avez animé, j'ai l'impression, cette émission-là. Quelqu'un qui nous écrit, votre émission pleine de beau fait tellement de bien en cette ère où la haine dégouline de partout. Merci pour ce message. On se donne rendez-vous demain pour une autre émission remplie de beau.
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8: Ici Louis de Belleval, voici les informations. Campagne électorale au Québec, les chefs des cinq principaux partis se retrouvaient pour leur deuxième débat en deux jours. Le rendez-vous était diffusé sur la plateforme Crave et la chaîne de télévision Nouveau. La chef de la CAQ, Christine Fréchette, a fait valoir qu'en ces temps incertains de guerre commerciale avec les États-Unis, la stabilité était un atout et a mis en garde contre la tentation référendaire.
9: Est-ce vraiment le temps d'ajouter de l'incertitude avec le référendum de Paul Saint-Pierre Plamondon? Je dirais que moi, je vais travailler sur vos priorités. Lui, il va travailler à planifier un référendum. C'est pas un changement qu'il vous propose, c'est un retour en arrière.
8: Son adversaire péquiste, Paul Saint-Pierre Plamondon, a répliqué que se lancer dans une surenchère de contre-tarifs avec les Américains créait justement de l'instabilité. Et puis, la question référendaire a aussi été l'objet d'un échange entre le chef libéral Charles Milliard et le chef du PQ.
10: Comment on peut, en ce moment, dans le contexte actuel, penser que c'est une bonne solution? M. Trump n'est pas le seul protectionniste qui existe à Washington. Et vous voulez qu'on quitte le Canada? Ça n'intéresse pas les Québécois en ce moment.
11: Je pense également que ça fait 150 ans que le Parti libéral du Québec existe. Ça fait 150 ans que vous nous dites que c'est pas le bon moment pour parler de notre avenir.
8: Par ailleurs, le chef conservateur Éric Duhaime et le chef du PQ, Paul Saint-Pierre Plamondon, ont attaqué leurs cadres financiers respectifs.
11: Je pense que M. Duhaime et moi, on se rejoint sur certaines choses, mais ce qu'il propose aussi, c'est le propre d'une créativité importante.
12: Non, en tout respect, là, je pense que ce qui vous distingue aussi, là, c'est que votre cadre financier tient pas la route. Là. Au total, c'est 9,1 milliards de dollars de trous dans votre budget que vous avez présenté. Où allez-vous aller chercher cet argent-là? C'est pas responsable de promettre 9 milliards de trous.
8: D'autre part, le projet de troisième lien à Québec a aussi été l'objet d'un vif échange entre Christine Fréchette et la co-porte-parole de Québec solidaire, Ruba Gazal, qui s'est montrée excédée d'entendre sa rivale caquiste s'engager à enfin réaliser l'infrastructure routière si son parti est porté au pouvoir le 5 octobre. Voici Ruba Gazal, suivie de Christine Fréchette.
13: Chaque campagne électorale, la CAQ découvre sa passion pour le troisième lien.
14: Vous y croyez pas, mais besoin,
13: c'est pas une question de croyance, là, c'est pas une religion, là, le troisième lien. C'est, on veut que les gens puissent, y compris à Québec, puissent se déplacer d'un point 1 à un point 2.
14: Moi, je respecte les vœux de la population de Québec qui disent avoir besoin de ce lien-là parce qu'il y a effectivement pas de boucle plus à l'est. Et puis, c'est pas un projet de gnochon, comme le chef du Parti québécois l'a dit, c'est un projet qui répond à un besoin.
8: Le chef libéral Charles Milliard s'est dit en faveur d'un troisième lien à Québec s'il comprend du transport en commun. Et le péquiste Paul Saint-Pierre Plamondon s'est dit du même avis. Le conservateur Éric Duhaime est aussi favorable au projet qui, selon lui, a suffisamment traîné dans les cartons. Et puis enfin, sur l'enjeu du coût de la vie, Éric Duhaime a promis de baisser les impôts, d'éliminer la taxe carbone et de réduire la taxe sur l'essence, tandis que Paul Saint-Pierre Plamondon a fait la promotion de mesures comme la passe de transport en commun à 95 $ et l'aide à l'accès à la propriété. Charles Milliard a réitéré sa promesse de construire 100 000 logements sociaux. Ruba Gazal veut notamment plafonner la hausse des loyers à 3 % et Christine Fréchette s'engage à maintenir la hausse des tarifs d'électricité à 3 %. Le rapprochement entre le Canada et l'Union européenne suscite des réactions à Washington. Comme l'explique Manon Globinski, des sénateurs républicains jugent que ces nouveaux liens canado-européens pourraient nuire aux négociations commerciales entre le Canada et les États-Unis. Et pour sa part, Donald Trump qualifie ce rapprochement de risible et menace d'imposer des tarifs à l'Europe.
0: I do think it was unfortunate that Canada's turning to the European Union.
15: C'est la sénatrice républicaine du Maine, Susan Collins, en campagne pour sa réélection, qui exprime avec le plus de force son agacement.
0: That doesn't help rebuild the good relationship that we once have and that I want us to have again.
15: C'est malheureux, dit-elle, que le Canada se tourne vers l'Union européenne. Ça n'aide pas à rebâtir la relation que nous avions et que je veux que nous ayons encore. Mais son collègue démocrate du Delaware, Chris Coons, comprend que le Canada cherche d'autres partenaires dans le monde.
16: The United States has some real work to do to win back our Canadian friends and allies.
15: Les États-Unis ont beaucoup de travail, dit-il. Il propose de mettre sur pied une délégation bipartisane qui visiterait le Canada pour démontrer qu'il y a moyen de rebâtir les ponts. Un autre démocrate, représentant de l'Illinois, Brad Schneider, parraine un projet de loi qui éliminerait les nouveaux tarifs de 50% imposés depuis quelques jours.
17: On average $2,200 increase in the cost of living because of the president.
15: Les tarifs du président, dit-il, coûtent $2,200 de plus aux habitants de mon comté. Mais son projet de loi ne sera pas adopté par le Congrès actuel où les républicains ont de minces majorités. Et même si les démocrates reprenaient la Chambre des représentants et peut-être le Sénat, Donald Trump peut toujours y opposer son veto. Il a d'ailleurs promis d'être l'empêcheur de tourner en rond. Ici Manon Globinski, Radio-Canada, Washington.
8: Et puis enfin, toujours aux États-Unis, la Réserve fédérale américaine hausse son taux directeur pour la première fois en 3 ans. Les 12 membres de la Fed se sont entendus à l'unanimité sur une majoration d'un quart de point de pourcentage et s'attendent à au moins une autre hausse d'ici la fin de l'année. Le président de la Banque centrale, Kevin Warsh, a affirmé que l'inflation reste trop élevée. Donald Trump a fustigé la hausse et affirmé que le taux devrait être maintenu à moins d'1%. C'était les informations.
18: Bonsoir tout le monde. Je ne sais pas si vous avez écouté l'émission lundi. On a eu une chronique vraiment toujours très intéressante d'ailleurs. Ça va être encore le cas ce soir. Mais on avait une chronique sur l'histoire des trottoirs. Puis c'est vraiment intéressant, l'histoire des trottoirs, puis la fonction, puis tout ça, puis bon, les villes qui en mettent, les villes qui en mettent pas. Et on a reçu un courriel très original d'une auditrice qui a une relation très particulière aux trottoirs. Et je vous en parle dans quelques secondes. 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

Et ce soir, moteur de recherche où on répond à vos questions en sciences, santé, technologie, environnement, consommation. Quels sont les comportements ou changements généraux à surveiller qui indiquent qu'un chat n'a plus de qualité de vie? On va parler de quelque chose que peut-être des gens connaissent instinctivement sans savoir qu'ils ou elles le connaissent. On va parler de biorégionalisme. Qu'est-ce que c'est, ça, le biorégionalisme?

0: Bonsoir tout le monde, j'espère que vous allez bien. Vous noterez ce plaisir enfantin et assumé de jouer avec ces prononciations et je ne m'en empêcherai jamais. C'est très, très plaisant de faire ça à la radio. On a un beau studio ce soir encore une fois. C'est toujours renouvelé. Héraclite serait content et c'est toujours aussi bon. C'est Chloé Bourquin qui est avec nous. Bonsoir Chloé.
1: Bonsoir Mathieu.
0: La sueur.
1: Tout à fait. Beaucoup de choses à dire. Ouais. Exactement. Et j'adore les sujets comme ça, très, très nichés, mais en même temps, on veut savoir la réponse.
0: Exactement. Puis, je pense qu'il y a bien des gens qui vont être étonnés d'une des choses que vous allez nous apprendre ce soir. Je vous le dis, j'en dis pas plus.
2: J'ai hâte.
0: Mais vous allez voir, ça va vous en fait, il y a des préjugés envers la sueur, certaines causes la sueur et on va, vous allez voir, on va régler ces questions-là. On a Caroline Cormier aussi. Bonsoir, Caroline.
3: Et bonsoir, Mathieu.
0: Vous nous avez, en fait, vous m'avez envoyé une photo d'une tour.
3: Quel drôle de tour.
0: Je dois vous dire, là, quand j'ai vu la photo de la tour, je me suis demandé, mais qu'est-ce que c'est ça? Ça ressemble, je vous le disais, on en parlait avant l'émission, ça ressemble, tu sais, un dessin d'enfant là, qui va faire un genre de tour de château, mais qui est comme disproportionné. Là. Tu sais, un petit bonhomme à côté, là, puis là, ça fait comme 300 mètres de haut. Ça ressemble un peu à ça.
3: J'espère que l'architecte de cette tour-là vous écoute pas. Il va être déçu que sa tour a l'air d'un dessin d'enfant.
0: J'espère qu'il ne vend pas trop là où on l'a mis.
3: Tout un effort d'ingénierie.
0: Absolument.
3: Pour que ça tienne, cette
0: c'est
3: chose.
0: C'est à Brême, en Allemagne. On a Jean Gauvin avec nous. Bonsoir, Jean.
2: Bonsoir, Mathieu.
0: Des vieux chats. Qu'est-ce qu'on fait avec des vieux chats?
2: Ouais, des vieux chats, mais je vais parler aussi de la douleur chez les chats plus jeunes.
0: Ouais.
2: Parce que ça peut commencer dès l'âge de 6 ans. En fait, ça peut être plus tôt que ça.
0: Ouais.
2: Mais ouais,
0: puis
2: c'est
0: qu'est-ce
2: ça.
0: Qu'est-ce qu'il faut regarder?
2: Puis c'est important parce que ça va nous aider à prendre des décisions éventuellement.
0: Ouais, effectivement. Puis Dieu sait que ça touche des gens. Puis
2: beaucoup de gens.
0: C'est des décisions qui sont extrêmement déchirantes et tout ça quand ces animaux-là deviennent non plus de qualité de vie. Mm-hmm. Je vous présente notre invitée du jour, c'est Caroline Dufresne. Elle est étudiante au doctorat en géographie à l'UQAM. Bonsoir Caroline.
4: Bonsoir Mathieu.
0: Pourquoi vous êtes tombée dans la soupe du biorégionalisme? Parce que c'est quand même quelque chose qu'on connaît pas tant que ça, même si on va l'apprendre tantôt là. On le connaît peut-être plus instinctivement qu'on ne le croirait. Qu'est-ce qui vous a intéressé au point d'aller étudier là-dedans?
4: On le connaît peut-être plus ou on le vit peut-être sans le nommer comme ça. Je pense qu'il y a des endroits où ça se passe comme ça. En fait, c'est un thème que je pense qui est proche de la géographie, qui est pas nécessairement lié toujours d'emblée, mais j'ai eu envie de croiser ces deux thématiques-là, discipline. Maintenant.
0: C'est vraiment lié au ressenti qu'on a envers l'endroit où on vit. Puis vous allez voir qu'il y a probablement bien des gens qui vivent pas dans les grandes villes comme ici à Montréal, qui ont cette relation vraiment très intime avec le territoire. On va en parler tout à l'heure, mais auparavant, je m'en voudrais de ne pas souligner, on n'est pas lundi, mais j'aimerais vous lire un courriel qu'on a reçu d'une auditrice qui réagit à la chronique de Gabrielle Anctil. C'est une chronique qui a été diffusée lundi soir au sujet de l'histoire des trottoirs. Et elle nous dit, c'est Karine qui nous envoie ça, ça me donne envie de partager avec vous un avantage des trottoirs qui a une importance capitale pour moi. Le trottoir est une source très importante d'informations pour moi parce que je suis une non-voyante. En tant que personne non-voyante, les différentes textures, les dénivellations, même les défauts jusqu'à un certain point, tu sais, genre le petit trou qu'on sait tout le temps qui est au coin de notre cour, là, ben quand t'es une personne non-voyante, elle nous dit que c'est autant de points de repère qui me permettent de me déplacer facilement et de manière sécuritaire. Lorsque j'étais ado, mes parents avaient acheté une maison sur une rue sans trottoir et je me retrouvais dans le néant lorsque venait le temps de retrouver ma maison et ce sans compter que contourner les véhicules stationnés me plaçait dans la voie de circulation. Évidemment, l'été, je pouvais me risquer à contourner en passant par les terrains des gens, mais l'hiver, une fois que la rue était rétrécie par la neige, ça n'avait rien d'amusant. La présence des trottoirs facilite mon quotidien, me donnant des informations importantes sur ma localisation dans l'espace urbain. C'est quand même une expérience de la ville que nous, les voyants, avons beaucoup plus rarement, convenons-en, mais franchement, c'est un aspect très intéressant qu'on doit tenir en ligne de compte quand on dessine une ville, quand on pense la ville. Bref, Karine, notre auditrice non-voyante, merci de nous avoir mis au fait de cet aspect-là sur lequel on ne porte pas tellement d'attention. Et j'en profite aussi pour souligner, saluer toutes les personnes non-voyantes qui nous écoutent. Il y en a sûrement vraiment beaucoup. N'hésitez pas à nous écrire sur ces aspects-là sur lesquels on porte peut-être moins attention, nous qui voyons. Alors voilà, bonne émission.
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0: Le sujet, le courriel s'intitule « Mon vieux chat ». Et là, je dois vous dire qu'en tant que personne qui vit avec un chat, mon cœur se tord toujours un peu parce que c'est une chose qu'on envisage évidemment pas mal tout le temps. Notre éditeur Max Beausoleil de Verdun dit « J'ai deux chats, Courtney, 20 ans ». Wow. Sydney, 18 ans. Oui, elles sont vieilles et Courtney a maigri. En revanche, elle a encore l'air d'un bébé quand elle chasse un reflet de lumière sur le mur. Elle saute par-dessus moi. Bon, j'ai un peu d'émotion. Elle mange et adore l'eau. Ma belle-sœur nous dit qu'on devrait la faire euthanasier parce que, selon elle, les chats ne nous montrent pas s'ils souffrent. Ma question, quels sont les comportements ou changements à surveiller? Y a-t-il un âge limite où c'est certain là, qu'après ça, ben il y en a plus de qualité de vie?
2: Oui.
0: Jean, c'est une question qu'on a dû vous poser tellement souvent.
2: Oui, effectivement. Puis j'ai moi-même perdu mon chat dans
0: On les... est deux, hein, à penser à ces choses.
2: C'est sûr que c'est pas évident. Mm-hmm. Puis je suis d'accord, puis pas avec la belle-sœur en question. Parce que, effectivement, c'est vrai que, tu sais, un chat, quand ça veut quelque chose, ben, en général, ça va te le dire. Si elle veut que tu te lèves le matin, il va sacrer la lampe à terre, ou ben, donc, il va
0: un coup de patte au nez,
2: pour te réveiller, des choses comme ça. Pour ce qui est de la douleur, pour démontrer la douleur, c'est sûr que c'est pas aussi évident. Je vais vous donner juste un chiffre. 60%, une étude scientifique, là, très sérieuse, qui a démontré que 60% des chats de 6 ans et plus souffraient d'ostéoarthrose sans démontrer aucun signe.
0: Pardon? 60%?
2: 60%, puis ça monte.
0: 6 ans, c'est pas vieux.
2: 6 ans, c'est pas vieux. Ça monte à 90% à mesure que les chats vont vieillir. Donc, effectivement, c'est pas toujours évident, mais il existe des façons de déterminer avec le comportement puis avec les signes physiques de notre chat si l'animal effectivement se sent bien ou se sent pas bien, s'il est en douleur ou non. D'ailleurs, donc il y a des signes. Mm-hmm. OK, il y a définitivement des signes qu'on peut interpréter. Et pour appuyer ce que je viens de vous dire, il y a eu une étude qui a été écrite dans Journal of Feline Medicine and Surgery en 2024, c'est la docteur Laurie Cogan qui est psychologue. Puis est-ce qu'elle a fait elle a pris des propriétaires de chats, puis elle leur a indiqué quel comportement, quel signe physique correspondait à de la douleur chez les chats, chez des gens qui n'avaient aucune idée de ça. Puis ce qu'ils sont aperçus finalement, c'est que les gens apprenaient comment distinguer ces signes-là et à cause de ça, allaient consulter beaucoup plus rapidement leur vétérinaire. Donc, ça prouve vraiment, hors de tout doute, qu'on est capable de le faire, même pour des gens qui sont pas en médecine vétérinaire. Alors, de la façon que je vais fonctionner, je vais vous donner trois outils aujourd'hui que vous pouvez utiliser à la maison pour pouvoir déterminer si votre chat est en douleur. Puis après ça, je vais être plus terre à terre. Là. Je vais vous donner des signes classiques. Le premier outil dont je vais vous parler, c'est... tous les liens, en passant, vont être sur la page de moteur, donc pas de problème. Ça s'appelle Feline Acute Pain Scale. Ça vient de l'Université du Colorado. C'est cet outil-là qui a été utilisé par le docteur Cogan. Mm-hmm. C'est très simple. On voit, par exemple, le chat qui est debout, qui est couché. Il y a des différentes positions. Puis là, il faut que tu coches des cases. Okay. Est-ce qu'il fait ci, il fait ça. Puis là, c'est de 0 à 4 si l'animal est bien
0: par
2: ou s'il est en...
0: Exemple, c'est quoi là? Qu'est-ce qu'on doit cocher?
2: Ben par exemple, est-ce que l'animal semble confortable? Est-ce qu'il se couche entouré, en rond, sans bouger? Est-ce qu'il a changé de comportement? Est-ce que son poil? Bon, ça c'est des signes super faciles à faire. Comme je vous dis, on peut aller sur le site, c'est gratuit. Le deuxième, puis lui, celui-là, je suis vraiment, vraiment fier de celui-là. Ça s'appelle l'échelle de grimace féline. Feline Grimace Scale, c'est le docteur Paulo Stegall, en 2019, à la Faculté de médecine vétérinaire de l'Université de Montréal, qui a composé cette application, parce que c'est une application...
0: Une échelle de grimace féline,
2: qui est gratuite, que je vous montre en ce moment. C'est gratuit, on peut aller là-dessus, et ça se base sur 5 traits du visage pour déterminer si l'animal est bien ou il est pas bien. On regarde les oreilles, on regarde les yeux, les moustaches, le nez, puis le port de tête. Puis ça, fait que c'est super simple, on a juste à cocher. Il y a des dessins, puis on peut même prendre une photo pour essayer de déterminer déterminer nous-mêmes comment va notre animal. Donc, c'est super
0: facile.
2: Donc,
0: c'est pas si mystérieux, là. Il y a des signes qui ne mentent pas. C'est ce que vous nous dites.
2: Exactement. Puis, le dernier, mais c'est le CAT Osteoarthritis Pain Checklist. Ça, c'est vraiment fait par un spécialiste en orthopédie, qui fait de l'orthopédie aux États-Unis, mais qui est spécialisé dans la douleur, OK? Et puis, c'est le même concept. On va avoir des petites boîtes à cocher, puis les questions sont très, très simples. Puis là, on dit, ben écoutez, si vous avez coché une boîte, allez voir votre vétérinaire, prenez pas de chance.
0: Ouais.
2: OK, ceci étant dit, maintenant, je vais vous donner des signes comportementaux puis des signes cliniques de douleur chronique à surveiller, d'accord? Diminution de l'activité. Ça, c'est assez simple. Mm-hmm. Diminution des capacités à sauter particulièrement. Tu sais, notre chat, il sautait tout le temps sur la table de cuisine, on voulait pas, ou bien sur l'îlot. Puis là, tout d'un coup, il est obligé d'aller sur une chaise, puis après ça, d'aller... Des fois, il fait même pas. Puis des fois, on va avoir des chats qui essayent de sauter puis qui tombent quand ils vont faire ça. Ça, c'est un signe. Difficulté de toilettage. Parce que souvent, ils ont des problèmes au niveau de la colonne vertébrale.
0: Et là, ils vont avoir de la misère d'aller dans certains coins, c'est ça?
2: À sécher, par exemple, puis à se toiletter. Puis ça va faire des chats qui vont avoir avec le poil gras puis avec des nœuds tout ça.
0: Genre, est-ce qu'on peut toiletter un chat qui est pas capable de se toiletter?
2: Oui, absolument.
0: On peut laver un chat.
2: On peut laver un chat. Oui. On peut le brosser, le chat, effectivement. Ça, c'est sûr. Mais c'est un signe, effectivement, que l'animal ne se lèche pas à cet endroit-là. À l'inverse, il y a des chats qui vont se lécher à certains endroits parce qu'il y a une douleur. Puis là, ça va causer des zones alopéciques. Fait que ça aussi, c'est un signe. Changement d'appétit. Habituellement, les chats vont diminuer, qui sont en douleur, vont diminuer de manger. Il y en a qui vont manger plus, mais c'est plus rare. Ça va être ils vont diminuer d'appétit. Donc, forcément, ils vont perdre du poids aussi. On pense à l'ondulation de la peau. T'as des spasmes, des fois des tressaillements au niveau au niveau du dos, soit après une caresse ou soit de façon spontanée. OK? T'as une diminution de la socialisation. Ça, c'est le syndrome du chat grognon. C'est-à-dire qu'il veut plus rien savoir de... Tu sais, il était très sociable, amable, tout ça. Puis là, il se sauve. Il veut plus rien savoir de toi. Il s'éloigne de toi. Perte d'intérêt général. Moi, j'avais tout le temps un jeu que je jouais avec Gaston pendant, mettons, que j'écoutais à la télé. Je lançais une balle avec un élastique, puis on jouait. Mais si, mettons, du jour au lendemain, il avait arrêté de jouer, aurait fallu que je me pose la question. Puis aussi, il y a des vocalisations. Souvent, pas souvent, ça arrive que le chat va se mettre à vocaliser de façon spontanée, sans aucune raison, puis il va s'enfuir. Ça aussi, c'est un signe qui pourrait avoir
0: donc,
2: de la douleur.
0: Si les vieux chats ont l'air d'avoir une qualité de vie, c'est donc dire que probablement, ils en ont une.
2: Exact.
0: Ils jouent, puis ils répondent aux caresses, puis tout ça.
2: Mais ceci étant dit, Mathieu, si jamais, par exemple, il y a des signes que vous venez de voir, vous avez utilisé l'application Grimace Face, puis on s'aperçoit que, oui, là, il y a peut-être quelque chose qui se passe, mais là, c'est le temps de consulter son vétérinaire, parce que, pas pour aller les euthanasier nécessairement, mais pour aller déterminer d'où provient la douleur ou l'inconfort, est-ce que c'est une maladie métabolique, est-ce que c'est de l'ostéoarthrite, et si ça se traite, bien, à ce moment-là, maintenant, les médicaments entre autres pour la douleur sont vraiment géniales de nos jours. On a vraiment des bons résultats. C'est sûr que si ça répond pas à la médication, ben à ce moment-là, il faut qu'on y pense.
0: Ouais, mais un vieux chat, là, c'est quoi les plus vieux chats que vous avez vus qui étaient encore en santé?
2: Ben, le record en ce moment vivant, c'est Flossie en Angleterre. Elle a 30 ans.
0: Mon Dieu.
2: Oui, 30 ans. Moi, j'ai vu la vidéo, puis je pense qu'elle devrait aller voir son vétérinaire, là.
0: Ah,
2: en tout cas,
0: ouais.
2: Mais
0: elle a 30 ans.
2: 30 ans, oui. Mais 20 ans, c'était pas rare, Mathieu. Fait qu'il y a pas d'âge maximum où dire, après 18 ans, là, ça va être l'euthanasie. Non, non, il y a des chats particulièrement, les siamois, c'est bizarre à dire, hein, les siamois, ils peuvent avoir des vies, des très belles vies.
0: Et on a vu.
2: Après, après 20 ans, tu sais, de ce côté-là, il n'y a pas de problème. C'est sûr que c'est un chat qui a des maladies chroniques aussi, et d'obésité, par exemple, diabète, des choses comme ça, ben, leur espérance de vie va être moins bonne.
0: OK, donc écoutez, s'il court encore après la lumière sur le mur,
2: ben, il y a tous les autres symptômes aussi. Là, faut regarder ça comme il faut.
0: On fait des colonnes. Là,
2: c'est
0: puis,
2: ça. Puis s'il y a un doute, à ce moment-là, on consulte.
0: Bon, parfait. Ben, c'est vraiment très intéressant. Je vais aller voir l'échelle de grimace.
2: Oui, c'est vraiment
0: quand même.
2: C'est vraiment, vraiment
0: c'est
2: fun.
0: Quand même. Et c'est pratique.
2: Oui.
0: Ouais, voilà.
2: Et gratos.
0: Toujours, et gratos. Toujours de sages paroles. Merci beaucoup encore une fois, Jean Gauvin.
2: Grand plaisir.
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0: Peut-être que vous habitez dans une biorégion. et vous ne le savez pas. Alors, qu'est-ce que le biorégionalisme? C'est un auditeur qui peut-être habite dans cette chose qu'on appelle une biorégion. C'est à Saint-Siméon de Bonaventure, un bel endroit s'il en est un. Mm-hmm. Je suis curieux de savoir pourquoi le sujet du biorégionalisme n'a pas encore été abordé à l'émission. Du moins, ça sort pas dans le moteur de recherche. Deux moteurs de recherche. Topo sur le sujet serait apprécié. Bien voilà, c'est fait. Hein? N'hésitez pas. C'est vrai qu'il y a des affaires qu'on n'a jamais abordées. On est là pour ça. On va en discuter avec quelqu'un qui fait son doctorat sur la question. C'est Caroline Dufresne. Elle est étudiante au doctorat en géographie à l'UQAM. Rebonsoir, Caroline Dufresne.
6: Rebonsoir.
0: Est-ce que c'est vrai qu'on peut dire qu'il y a plein de gens probablement qui habitent dans cette chose qui s'appelle une biorégion, puis ils savent pas, même si dans leur comportement, dans leur rapport au territoire, dans le rapport aux autres, ça dénote une appartenance à cette chose qu'on appelle une biorégion?
6: Mais moi, je pense que oui. Puis je pense qu'il y a des biorégions, disons, qui sont peut-être plus évidentes que d'autres à visualiser ou à voir. Penser, par exemple, aux

0: de la Madeleine, qui sont quand même un endroit assez typique et unique. Uh-huh. Mais aussi, oui, on peut habiter dans une biorégion sans le savoir, parce que c'est où on en devient conscient, parce que c'est le fait de la nommer ou de se l'approprier aussi qui ouais. fait que ça devient une biorégion.
1: Mais cela dit, c'est quand même assez typé, puis vous me corrigerez si je me trompe, ça semble assez typé politiquement et historiquement, ça, ce concept-là. Ça remonte dans les années 60, 70, c'est lié quoi au mouvement hippie, retour à la terre. Est-ce qu'on
0: oui,
1: peut,
0: un peu. Il y a un
1: tracer
0: lien.
1: Les racines
0: oui,
1: jusque-là?
0: Oui, absolument, on peut tracer les racines. C'est un mouvement politique autonomiste anarchiste uh-huh. aussi à la base, qui vient de San Francisco, donc en Californie, la fin des années 60, les années 70. C'était le mouvement des Diggers à l'époque, qui était un groupe un peu hétéroclite, mais surtout des artistes, des scientifiques aussi, des militants, ça
1: des
0: c'est clair.
1: Comme dans
0: des
1: creusés,
0: comme dans,
1: là.
0: Oui, ouais. exactement. Qui s'opposaient, disons, à la, au côté plus individualiste de la contre-culture californienne ouais, à l'époque. Ouais. Puis, donc, eux, ils organisaient des pièces de théâtre dans la rue, des repas gratuits dans la rue, des magasins gratuits. C'était vraiment un... Puis, il y a aussi tout ce, le côté, cette époque-là, on est dans la prise de conscience des limites environnementales aussi.
1: 1972, c'est le Club de Rome.
0: Oui, premier sommet de la Terre à Stockholm aussi. Puis d'ailleurs, des gens qui ont qui sont à l'origine du mouvement biorégionaliste sont revenus de ce sommet-là en disant il y a rien à attendre des dirigeants en matière d'écologie et d'environnement. Si on mm-hmm. veut qu'il se passe quelque chose, il va falloir que ça soit citoyen et qu'on le fasse nous-mêmes.
1: Ouais.
0: Donc, c'est ça le côté un peu autonomiste.
1: OK, donc un côté autonomiste, politique, lié justement à ce qui se passe dans la Silicon Valley, la région de San Francisco qui devient aussi à l'époque la Silicon Valley. C'est 1971 hein, le terme. Et donc, c'est l'aspect politique. Mais quand on dit qu'on habite une biorégion, vous avez mm-hmm. mentionné les îles de la Madeleine. Les îles de la Madeleine, c'est un peu facile parce que c'est un archipel, puis bon, il y a de la mer tout le mm-hmm. tour, puis t'es aux îles, puis 30 mètres plus loin, t'es plus aux îles là, parce que t'es dans la mer. Mais quand t'es dans un endroit où les limites géographiques sont plus floues, mm-hmm. ça ressemble à quoi, par exemple? Ce serait quoi une biorégion au Québec là, ou au Canada qu'on pourrait bien... qui servirait d'exemple?
0: Ben, il pourrait en avoir plein, mais... Tu sais, la biorégion, on la définit autrement que par des frontières administratives et politiques. C'est pas des lignes tracées sur une carte, c'est des frontières qui ont un sens, qu'on peut appréhender par nos sens. Fait que ça va être souvent une chaîne de montagnes, un bassin versant, des éléments du paysage, les saisons, le climat, mais aussi la culture des gens qui habitent là, l'histoire, la langue. Puis tu sais, un exemple, on pourrait penser au Saguenay-Lac-Saint-Jean, par exemple. Tu sais, c'est une région administrative avec deux espèces d'ensembles biogéographiques, ouais. on va dire. Mais le Lac-Saint-Jean, c'est un lac, c'est une plaine, et le Saguenay, c'est complètement autre chose.
1: Tout le monde se mélange. Sincèrement, les gens qui sont à l'extérieur du Saguenay-Lac-Saint-Jean, dites pas genre Roberval, c'est au Saguenay, dites pas l'Abbé, c'est au lac, là. Je veux dire, ça n'a aucun rapport.
0: Même affaire en Abitibi-Témiscamingue, ouais. c'est comme deux régions complètement différentes d'un point de vue géographique, climatique, même culturel, à la limite.
1: On peut penser à Charlevoix aussi. Mm-hmm. C'est une région qui appartient... Mm-hmm. Est-ce que ça appartient encore à la capitale ouais. nationale? Il y a ouais. peut-être des zones floues là où les autres se regroupent. Est-ce que Charlevoix, c'est un bon exemple?
0: Ben moi, je trouve que c'est intéressant, Charlevoix, parce que justement, d'un point de vue administratif, c'est capitale nationale, mais les gens qui habitent Charlevoix diront jamais « je viens de la capitale nationale ». Le sentiment d'appartenance, c'est Charlevoix.
1: Ouais. Mais qu'est-ce que ça change dans la manière dont on va penser la région aujourd'hui, quand on dit on va la penser en fonction du cadre de la biorégion plutôt que d'un cadre régionaliste plus classique? Mm-hmm. Est-ce que ça permet de faire des actions différentes ou de penser le vivre ensemble différemment? En quoi c'est pertinent de parler de ça aujourd'hui?
0: Mais d'un point de vue, on va dire individuel, la première chose, puis c'était un objectif du biorégionalisme à la base, c'est de réhabiter un territoire, de réapprendre où est-ce qu'on habite, de se reconnecter finalement sur son environnement, son milieu, d'où vient l'eau que je bois, la nourriture que je mange, où vont mes déchets, c'est quoi les oiseaux que j'entends, les uh-huh. arbres qui poussent autour de chez nous. Bon, fait que d'un point de vue individuel, il y a une reconnexion à ce qui est fondamental puis qui

0: me permettent de rester en vie comme être humain, par exemple. Puis après, d'un point de vue, disons, collectif, ben c'est une reprise, si on veut, de pouvoir sur sa vie, sur les décisions qui affectent son quotidien aussi, que ce soit en termes d'alimentation, ça pourrait être de logement, on pourrait imaginer toutes sortes de systèmes.
1: Quand on pense, par exemple, à des collectivités qui décident de s'opposer à tel ou tel type de développement économique pour toutes sortes de raisons, on pourrait dire que ces gens-là, d'une manière ou d'une autre, vont s'incarner dans une vision biorégionale du développement.
0: Oui, on peut dire ça. Puis justement, est-ce qu'on parle encore de développement ou on parlerait plutôt de vitalité d'une région, par exemple, si on dit c'est pas un développement mm-hmm. qui suppose une course ouais. à l'avant tout le temps. Ouais. Oui.
1: Puis il y a un aspect environnemental à la base, en fait. Ben, si je comprends bien, c'est que
0: on veut préserver le milieu uh-huh. où on habite. On veut ouais. préserver sa maison, qui est pas juste la rue où on habite, mais qui est aussi le l'environnement autour. De soi. Mm-hmm.
1: On parle beaucoup de décentralisation aujourd'hui dans un certain discours, disons, plus conservateur, là, d'une manière, disons, peut-être plus idéologique, c'est-à-dire qu'on dit, ah oui, ben, on veut plus dépendre d'un gouvernement central, on veut que prendre nos décisions, mais c'est en lien avec une forme d'idées libertariennes, mm-hmm. De justement faire ce qu'on veut, comme on veut, de la manière qu'on veut. C'est aussi une forme de décentralisation. En quoi est-ce que le biorégionalisme ressemble ou pas à ça? C'est quand même... Mm-hmm. Faut y penser quand
0: ouais,
1: on.
0: Oui, bien sûr. Puis il y a des dérives possibles. Hein. Puis il pourrait avoir un côté aussi où on se replie sur soi-même ou sur la région. Puis on exclut des gens, ce qui est pas du tout mm-hmm. la philosophie à la base de la biorégion. Mais moi, je pense qu'il y a le côté démocratie directe, disons, ou la prise de décision collective qui est implicite ou qu'il faut, dans le fond, mettre de l'avant là, si on dit qu'on fait les choses ensemble, collectivement, mm-hmm. qu'on retrouve peut-être moins dans cette droite, disons, où c'est mm-hmm. le chacun pour soi,
1: ouais,
0: là, libertarienne. Ouais, ouais. Ouais. Donc, il y a cette distinction-là.
1: Il paraît que l'exemple, l'image d'Épinal de ça, d'ailleurs, c'est probablement une biorégion qui est née dans la foulée de ce dont on parlait mm-hmm. tout à l'heure, là, mm-hmm. les années 60-70, c'est la biorégion de Cascadia.
0: Ouais.
1: Ça, c'est une région qui est magnifique, d'ailleurs. On est sur la côte ouest. C'est à cheval entre plusieurs États et même pays. Mm-hmm. Ça, c'est vraiment l'image pour montrer comment on a une identité régionale qui dépasse le pays ou la province?
0: Oui, les gens vont s'identifier comme Cascadiens et non comme Californiens
1: ah ouais,
0: ou Américains. Oregonais.
1: Ouais.
0: Puis oui, ça touche le Canada, les États-Unis, ça va de la Colombie-Britannique à la Californie, donc puis ça touche un peu l'Alaska, le Yukon, fait que c'est vraiment là, ça dépasse complètement les frontières, c'est la chaîne de montagnes Cascadia mm-hmm, dans ouais. le fond, puis le bassin versant, un bassin versant aussi. J'oublie le nom du fleuve.
1: Willamette.
0: Là, c'est le fleuve Columbia.
1: Columbia.
0: Oui, c'est
1: ouais.
0: ça. Puis oui, avec le temps, les gens ont vraiment développé une identité, puis tout un...
1: Ils ont même un drapeau.
0: Ils ont un drapeau.
1: Ils ont leur bière.
0: Une bière, un tournoi de
1: ouais.
0: football.
1: OK,
0: bon.
1: ça c'est très identitaire. Ouais. Quand t'as ta bière, là, ça c'est sûr que... ouais. Est-ce que, en terminant, est-ce qu'il faudrait qu'il y ait davantage de gens qui se rendent compte que la biorégion peut peut-être les aider à se développer différemment? Est-ce que vous militez pour ça, outre le fait que vous étudiez cette question-là?
0: Ouais, militer, je sais pas. T'sais, c'est quand même quelque chose qui doit, qui peut pas être imposé mm-hmm. de l'extérieur, mm-hmm. mais en parler certainement, puis se rendre compte qu'il y a d'autres façons d'envisager sa vitalité locale, où il y a pas que les grands projets miniers ou de très extractifs. Activiste, ouais. par exemple, il y a d'autres façons de prendre soin de son mm-hmm. territoire de vie. Oui, absolument.
1: Voilà. Ben, merci de nous avoir fait découvrir le biorégionalisme. Puis merci à Martin Zibault qui nous permet de vous inviter.
0: Je savais que c'était Martin Zibault.
1: Ah oui, hein, vous le connaissez,
0: oui.
1: hein, c'est ça. OK. Ah ben, OK. Il y avait de la conspiration derrière
0: mais
1: ça.
0: Mais non, okay. mais en fait, je ne savais pas que c'est lui qui avait posé la question, mais quand vous avez dit Saint-Simon de okay. Bonaventure.
1: Okay. On se connaît dans le monde de la biorégion. Alors voilà. Ah, vous voyez que les questions, c'est du vrai monde. Je vous envoie les questions. À moteur de recherche. Merci Martin Zibault de Saint-Simon de Bonaventure. Merci à vous Caroline Dufresne d'être venue nous expliquer comment ça fonctionne. Je rappelle que vous êtes étudiante au doctorat en géographie à l'UQAM, précisément sur ce thème du biorégionalisme. Merci beaucoup d'être passée
0: en
1: studio.
0: Merci de m'avoir accueillie.

0: 435 ans.
1: Esturgeon jaune, mesdames et messieurs.
0: Wow.
1: C'est ahurissant, on en convient. Cette découverte, en fait, si ça s'avère, ça va apporter un regard nouveau qu'on porte sur ce poisson qui fascine déjà énormément. Cet âge révisé de l'esturgeon jaune provient d'une étude publiée il y a quelques mois dans le Journal of Fish Biology. Là, je vois Jean Gauvin qui est très intéressé. Reprise ce matin dans le Smithsonian Magazine qui conclut que les mâles pourraient vivre jusqu'à 435 ans, voire plus. Ça représente près de 3 fois l'âge du plus vieil esturgeon jaune connu jusqu'à présent. Cela dit, les auteurs disent, bon, il va falloir faire d'autres études, là. C'est pas hors de tout doute, mais ça, il serait pas mal plus vieux qu'on pense. Quand on s'intéresse à l'esturgeon jaune, on apprend des choses, disons, surprenantes. Écoutez, imaginez, les ancêtres de ces poissons vivaient avec les dinosaures il y a 200 millions d'années. C'est vieux, là. C'est très vieux. Aujourd'hui, ben, c'est des les plus gros poissons des grands lacs, hein, c'est près de 2 mètres 40 kilos,
2: c'est énorme.
1: C'est des bêtes là. Jusqu'ici, on apprend dans l'article que le plus vieil esturgeon, c'est un qu'on aurait pêché en 1953, il faisait 154 ans. Il avait 154 ans, il était considéré comme le plus vieil esturgeon jamais recensé. Cela dit, les chercheurs indiquent qu'il serait plus facile d'estimer que c'est pas facile d'estimer avec précision la durée de vie de ces poissons. Comment on fait? Ben, c'est avec les anneaux enfoncés sur les écailles d'un poisson ou les épines des nageoires pectorales de poissons sans écailles, hein, comme les esturgeons. Mais ça représente une année de vie. Mais quand t'es un poisson jeune et à croissance rapide, paraît que c'est plus facile que pour des poissons comme les esturgeons, parce que chez eux, les anneaux commencent à se rapprocher les uns des autres, puis ils se forment pas vraiment. C'est ça. Fait qu'on, c'est bien difficile à un moment donné, là, quand t'es rendu à 100, 150, 200 ans, là, ça a l'air que les anneaux, ça marche plus tellement. Et donc, on a utilisé une méthode étalée sur des décennies. Ça a pris des décennies à trouver ça. Donc, ce qu'ils ont fait, c'est qu'ils ont analysé les données recueillies sur des milliers d'esturgeons jaunes entre 1980 et 2024. Imaginez, 44 ans dans des cours d'eau, là, il y a le lac Black, la rivière Sturgeon, la bien nommée, la rivière Menominee, la rivière Saint-Clair et le lac Winnebago, oui, comme les camions. au cours des 44 années de recherche, ils ont capturé donc des esturgeons, ils ont déterminé leur sexe, mesuré la longueur, ils ont mis des marqueurs juste sur leur peau, ils ont relâché ces poissons. Puis là, quand ils leur pognaient, à un moment donné, quand ils repognaient un de ces poissons-là, ben, on créait une espèce de dossier personnalisé. Parce que là, on le recapturait, puis on disait, OK, là, lui, il est rendu à telle affaire. Et donc, la clé, c'est que les chercheurs ont mis au point une équation qui leur ont permis d'estimer l'âge d'un esturgeon mâle de 5 pieds 3 pouces et d'une femelle de 5 pieds 11 pouces, qui sont les longueurs maximales approximatives de l'esturgeon jaune dans l'ensemble des populations, afin de prédire la longévité. Fait qu'ils en ont pris le 2 qui était pas mal sûr, taille, âge et tout ça. Ils ont constaté que les esturgeons mâles de cette taille avaient une fourchette d'âge médian entre 87 et 215 ans, tandis que celle des femelles entre 90 et 248 ans. Cependant, certains poissons encore plus grands présentaient des âges médians pouvant atteindre entre 292 et 435 ans pour les femelles et les mâles. Donc, 292 ans pour les femelles, 435 ans pour les mâles. Alors, c'est quand même énorme. On parle quasiment d'un demi-siècle pour un poisson. Et un autre aspect de l'étude, on va rappeler en terminant que c'est une espèce qui est considérée en danger, sur laquelle il y a des pressions de pêche. Et vous savez que c'est très long, hein, de renouveler des populations. Et donc, plusieurs scientifiques interviewés militent pour qu'on réduise encore plus la pression de pêche sportive sur ce poisson. L'un d'eux affirme d'ailleurs qu'on doit protéger l'espèce contre la pêche ou du moins imposer des restrictions très strictes sur les quotas de pêche autorisés afin de donner aux populations la possibilité de se rétablir. Peut-être que ces nouveaux chiffres, ben, ça va porter de l'eau au moulin sur la protection quand même d'un poisson qui pourrait vivre, imaginez, un demi-siècle.
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1: On me souffle à l'oreille que c'est un demi-millénaire. Ah, parce oui. Qu'un demi-siècle... Il y a rien là.
0: Ben hein? Non, c'est comme nous.
1: Il y a rien là. Y a,
0: c'est
1: non,
0: comme
1: voilà.
0: Vous et moi, Mathieu.
1: Voilà. Bon, où on est rendu là? Est-ce que c'est la tour maléfique? Oui, je crois que c'est. Oui,
0: pas,
1: c'est la tour maléfique.
0: Maléfique.
1: C'est la tour maléfique.
0: Présentez-la pas comme
1: alors,
0: ça.
1: On va parler de fret parce que.

0: Là, il y a Myriam qui veut connaître tout ce qui se passe là avec le moins 273,15 degrés Celsius. Je me demande qu'est-ce qui se passe ou pas dans la matière quand cette dernière est proche de moins 273. Est-ce que le zéro absolu est l'état de la matière où plus rien ne bouge? Qu'est-ce qui s'agite au juste, des électrons ou d'autres choses infiniment plus petites? Et c'est là qu'on va parler de cette fameuse tour qui se situe à Brême, en Allemagne. Caroline Cormier, rebonsoir.
1: Rebonsoir, Mathieu.
0: Le froid et la chaleur, est-ce que ça existe? Scientifiquement, est-ce que ça veut dire quelque chose?
1: C'est
0: ça que
1: La chaleur, ça existe. C'est dans le langage courant, là, c'est la propriété d'un corps chaud. En physique, on dit c'est l'échange d'énergie thermique entre deux corps. Donc, c'est au moment où il y a un échange qui se produit, là, on dit c'est la chaleur, mais on peut très bien dire que c'est la quantité de chaud. Ça existe tout à fait, c'est une mesure d'énergie.
0: Quantité de chaud.
1: Oui. Mais le froid, là, c'est là que ça va vous perturber. C'est pas l'opposé du chaud. C'est pas l'envers de la médaille du chaud. En fait, il y a juste une médaille.
0: Juste du chaud.
1: Il y a juste de l'énergie.
0: Ah.
1: Puis on peut être à un endroit ou à un autre dans un continuum, mais il y a pas quelque chose qui est le chaud puis quelque chose qui est le froid. Il y a telle quantité d'énergie et moins de quantité d'énergie.
0: Tout le monde riait de moi là avec ma question, mais j'étais pas mal dessus.
1: Donc dans le fond, notre auditrice demandait aussi est-ce que le froid et le chaud ce ne sont que des sensations? Mais là, elle touche un point quand même intéressant. La sensation de froid, c'est totalement quelque chose qui existe. On a des récepteurs nerveux qui servent à détecter le froid, et c'est pas les mêmes que ceux qui servent à détecter le chaud. Donc ça, pour ça, oui, c'est vrai, c'est deux sensations différentes. Ça, c'est un ensemble en fait de détecteurs qui servent à détecter ces deux sensations-là, et ils sont différents. Donc, on peut dire que pour la sensation, c'est pas faux, c'est deux sensations différentes, mais sinon, en énergétique, on dit, c'est deux positions différentes sur un même continuum.
0: Est-ce que c'est vrai que la température, c'est la matière qui s'agite?
1: Absolument. C'est la meilleure définition qu'on pourrait dire. Là, c'est la température, c'est la mesure de l'énergie cinétique moyenne des particules dans un corps. Puis l'énergie cinétique, c'est leur vitesse à laquelle ils se déplacent. C'est l'énergie du mouvement de ces particules-là. Les particules se déplacent effectivement toujours en tout temps, même celles qu'on voit pas se déplacer. Les particules de la table sur laquelle on s'appuie s'agitent. Les particules dans l'air autour de nous s'agitent davantage. Mais tout bouge tout le temps jusqu'à ce qu'on arrive à zéro Kelvin.
0: Ouais, mais un instant. On n'est jamais arrivé.
1: Non.
0: Premièrement.
1: Non.
0: On n'y arrive pas loin.
1: On n'arrive pas loin, mais on n'y arrive pas.
0: Bon. C'est théorique, le zéro Kelvin, si je comprends bien.
1: Oui, absolument. C'est un chiffre qui a été déterminé en relation avec l'échelle Celsius. Moins 273,15, j'en avais déjà parlé à ce micro il y a quelques années. C'est dommage que le zéro absolu soit pas moins 1000 ou un meilleur chiffre que moins 273,15, mais c'est juste une
0: convention.
1: C'est une convention, puis on a décidé de garder la même distance entre les échelons sur l'échelle Kelvin que sur l'échelle Celsius, et c'est pour ça que ça donne que théoriquement, s'il y a plus du tout de mouvement dans un corps, sa température serait de moins 273 degrés Celsius ou alors 0 Kelvin. D'ailleurs, on dit pas degrés Kelvin. Ce sont pas des degrés puisque c'est sur une échelle absolue.
0: OK. Bon, parfait. Alors, on s'est rapproché. On est arrivé pas loin. Notre auditeur Bernard Gariepi Strobel, j'aime beaucoup ça dire ce nom, nous a dit qu'on était à 38 picot Kelvin.
1: Oui.
0: Un picot, c'est quoi?
1: Un picot, c'est vraiment très, très petit. Alors, mettons, si on parle de l'unité de base, mettons 1, là. Bon, il n'y a pas de préfixe devant. Si on dit un milli, c'est 1000 fois plus petit que l'unité de base. Micro, c'est 1 million de fois. Nano, c'est 1 milliard de fois. Picot, c'est 1 billion de fois plus petit. 1 billionième.
0: C'est 1000 milliards.
1: 1000 milliards. C'est pas gros. C'est vraiment très, très petit.
0: Comment on se rend là?
1: Ben, c'est ça, en fait. C'est vrai que la température minimale jamais atteinte, et c'est qu'en laboratoire, parce que dans l'espace intersidéral, il fait pas mal plus chaud, quand même, dans l'espace intersidéral.
0: Que les 0 Kelvin.
1: Que la température qui a été produite ici sur Terre en laboratoire. Dans l'espace intersidéral, on a une moyenne d'à peu près 2 Kelvin. Je veux dire, il y a de la matière, même si c'est l'espace intersidéral, il y a d'hydrogène, puis ça bouge. Tant que ça bouge, ça fait un peu... C'est pas chaud, là, 2 Kelvin.
0: Non,
1: mais il demeure que c'est beaucoup, beaucoup plus que 38 microkelvin qu'on a réussi à atteindre en labo, ce qui est très impressionnant.
0: J'ai vraiment hâte que vous parliez de la tour, là, puis ce qu'on a réussi à Brême avec cette espèce de truc très bizarre.
1: Comment on fait pour avoir la plus petite température jamais mesurée, un record qui n'a pas encore été battu, qui date de 2021 quand même. Des expériences qui ont été faites en 2018, publiées en 2021. Alors, voici les ingrédients. Ça prend une très, très grande tour, plus de 120 mètres de haut. Ça prend aussi un condenseur de Bose-Einstein. Fait que là, allez à l'épicerie, vous l'achetez. OK. Stéphanie Jolicoeur a fait une excellente chronique là-dessus récemment. Ouais. Bref, c'est du gaz très, très, très, très peu de particules qui y a une très faible température et la température est tellement faible. Le condenseur de Bose-Einstein, en fait, c'est le cinquième état de la matière. Vous connaissez solide, liquide et gaz. Si on chauffe un gaz à une très, très haute température, c'est le plasma. Déjà, c'est un peu plus spécial, mais on connaît quand même le plasma, le soleil et tout.
0: Le condenseur.
1: Le condensat de Bose-Einstein, c'est à l'autre opposé. C'est quand un gaz très, très rare, très raréfié, pas rare, mais c'est-à-dire sous une très, très faible pression, est à une température tellement basse que là, la matière à l'échelle macroscopique adopte des comportements quantiques. Et là, on tombe dans... Je veux dire, c'est pas de la science-fiction, Mathieu, c'est tout à fait vrai, mais on touche à la science-fiction.
0: On n'est pas loin, là.
1: C'est weird.
0: On n'est pas loin. Arthur C. Clarke disait que toute chose qu'on comprend pas, ça peut ressembler à de la magie.
1: Oui, ben voilà. Fait que là, on est proche de la magie. On parle d'un ensemble d'atomes qui se comportent comme une seule particule. Okay. Ça me choque tellement, ça n'a pas de sens.
0: Ouais, mais là, un instant. Là, on est capable... On l'a refroidi, d'ailleurs, avec des lasers. Hein. C'est comme ça qu'on est capable de faire.
1: Exactement. Donc, pour avoir le condensat de Bose-Einstein, déjà, ça nous prend pas beaucoup d'atomes, puis il faut qu'il soit très froid. On peut les refroidir avec des pompes cryogéniques, des turbopompes ou avec de l'hélium liquéfié. Là. Bref, on commence par refroidir ça très froid, plus froid qu'au frigo, OK? Dans les nano-kelvins. Mm-hmm. Les nano-kelvins, c'est très, très froid, mais c'est quand même pas mal encore plus chaud que le 38 picokelvin de tantôt. Là, on met ça dans un appareil. C'est à peu près 80-90 centimètres de diamètre. C'est comme une espèce de capsule. Okay. Peut-être 2 mètres de haut, 20,5, 2 mètres de haut. C'est tout scellé à l'intérieur. On met le condenseur de Bose-Einstein. Puis là, on trappe les atomes. C'est des atomes de rubidium qu'ils ont utilisés dans une espèce de champ magnétique qui va les ralentir. Et plus c'est ralenti, hein? Moins c'est chaud, puisque c'est la température, une mesure d'énergie cinétique.
0: Mais pourquoi faut les pitcher en bas d'une tour?
1: Voilà. C'est que même s'ils sont extrêmement ralentis puis que c'est des atomes puis que l'attraction gravitationnelle de la Terre est très faible étant donné que les particules sont très légères, il demeure que l'attraction gravitationnelle, ça affecte ces atomes-là. Donc, il faut placer les atomes très froids en état de microgravité. Et c'est là que la tour Falturm Bremen, la tour en question, qui est un laboratoire de physique, en fait, qui sert à étudier des phénomènes en microgravité. On remorque l'espèce de capsule dont je vous parlais tantôt avec un treuil. On vide la tour de son air avec des pompes à vide pour qu'il n'y ait aucune résistance de l'air quand on fait éventuellement lâcher l'expérience. Puis elle tombe en chute libre pendant 4 secondes. Il y a une autre stratégie où on peut d'abord les catapulter. Il y a une espèce de méchant élastique au début. La capsule monte et redescend.
0: Ça allait bien smart, cette affaire-là.
1: C'est magnifique.
0: Tu mesures où? Frette-là.
1: Alors là, ils ont réussi à avoir cette température extrêmement froide, mais comment ils l'ont mesurée? Ouais. Bien sûr, ils n'avaient pas mis un petit thermomètre à l'intérieur de la machine. C'est qu'ils ont, à la fin de l'expérience ou en cours d'expérience, coupé le champ magnétique qui trappait les atomes dans un état de presque inertie. Et puis là, ben, le gaz s'est mis à se dissiper, hein, à se dilater. Puis la vitesse de dilatation, ils ont pu faire une équation en disant, OK, s'il a parcouru telle distance en tant de secondes, on est capable d'induire que la température à laquelle ils étaient, c'est-à-dire la vitesse à laquelle ils avaient au départ, était. Et ils ont réussi à faire comme ça une cinquantaine d'expériences sur une période de 10 mois. Incroyable. Et c'est avec, en remontant le labo au complet, puis en lâchant dans la campagne allemande.
0: Wow. Si vous vous sentez niaiseux, c'est tout à fait normal.
1: Parce que là, imagine,
0: le monde qui pense à ça, c'est comme, ils sont dans un autre monde que nous. Là.
1: C'est spécial, hein?
0: Ouais. Wow. Vous irez voir la tour. Non, mais ça vaut la peine. Salut, si tu sais pas c'est quoi, t'arrives à Brême, tu fais wow. Okay, il y a un architecte complètement sous forte médication qui a construit ça. Alors voilà, merci Bernard Garrier-Pif-Trouble et Myriam B. de nous avoir envoyé ces questions. C'est une belle histoire.
1: Très belle histoire.
0: Le condensat de Bose-Einstein. Lâchez lousse en microgravité. Voilà. Merci Caroline Cormier.
1: Merci Mathieu.
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0: Alors là, on revient sur le plancher des vaches. Les vaches qui sentent pas bon. En fait, c'est nous, les vaches qui sentent pas bon, parce que on dégage de la sueur. Et Ginette Boucher de Trois-Rivières veut savoir, et là, c'est en capital, là, je veux dire, c'est des majuscules, là, son courriel. Pourquoi la sueur chez certains individus ne dégage pas d'odeur désagréable?
3: Exactement. Tout simple.
0: Et la question et la réponse est plus complexe.
3: Exactement. Plus complexe qu'on ne pense.
0: Allô, Chloé Bourquin.
3: Allô. Bonjour, Mathieu. Mais vraiment, j'adore ce genre de questions d'auditeurs, auditrices, lorsqu'on reçoit ça. Je sais pas, je trouve ça vraiment très, très
0: c'est
3: rigolo.
0: C'est pour ça qu'on vous aime aussi.
3: D'aller creuser les questions sur le corps humain, c'est vraiment cool. Donc, déjà, je vais vendre le punch tout de suite. Donc, la sueur n'a pas d'odeur.
0: Comme l'argent.
3: Voilà. Donc, fin de la chronique, c'est terminé. Non, dis-moi, la sueur fraîche, qui n'a pas d'odeur en elle-même, mais elle acquiert une certaine signature olfactive, on va dire, à cause des bactéries qui sont sur notre peau, donc notamment sous nos bras, et qui se délectent joyeusement du contenu de cette sueur. Et ça nous fait puer. Voilà. Donc, pour mieux comprendre, on va peut-être reprendre les bases. En gros, la sueur est générée par deux grands types de glandes. On a les glandes apocrines, qu'on retrouve notamment au niveau des aisselles et sur la zone génitale. Et on a les glandes écrines, qu'on retrouve un peu partout sur le corps, globalement. Les glandes écrines, elles, c'est pas elles le problème. Elles produisent une sueur qui est principalement composée d'eau, de sel. Ça s'évapore, ouais. Sans dégager d'odeur, tout va bien.
0: Tranquille.
3: Par contre, les glandes apocrines, elles produisent une sueur qui a une composition un petit peu différente. Donc, en plus d'eau, de sel et tout ça, elles ont aussi tout un tas d'autres molécules, donc des lipides, des protéines, des phéromones, de tout ce que vous voulez. Et en fait, dès que notre sueur sort au grand jour, toutes ces molécules-là sont rapidement dégradées par des bactéries qui sont situées donc à la surface de la peau, et c'est cette dégradation qui va faire qu'on va générer une odeur plus ou moins agréable.
0: Mais nous ne sommes pas tous égales, nous tous égaux face à ça, comme nous le disait Ginette.
3: Effectivement.
0: Certains puent plus.
3: Tout à fait, que d'autres. En fait, l'odeur qu'on dégage dépend, mais vraiment, je mens pas, de dizaines de facteurs. Ça peut être à cause de nos gènes, nos hormones, notre santé, notre âge, notre état émotionnel, notre hygiène et la période de notre cycle menstruel.
0: À ce point.
3: Voilà, et encore, c'est pas une liste exhaustive, vraiment. Donc, tous ces facteurs-là peuvent influencer soit la composition de notre sueur en elle-même, soit notre microbiote qui va manger des petits trucs dans la sueur et dégager de l'odeur. Donc, on dit même parfois que l'odeur de notre transpiration est aussi unique que nos empreintes digitales.
0: C'est à ce point, waouh!
3: Donc, j'aurais pas le temps de vous lister un peu tous ces facteurs-là, mais j'en ai pris deux. Mm-hmm. Du côté de la génétique, je trouve ça vraiment intéressant, il existe un gène qui code pour certaines protéines présentes dans notre sueur. Et ces protéines, en se dégradant, vont donner différentes odeurs selon la version du gène qu'on a. Donc, l'odeur peut être plus ou moins âcre, plus ou moins forte, selon la quantité de protéines qu'on produit. Et l'autre exemple que je voulais vous donner, c'était l'alimentation. Et ça, c'est passionnant.
0: Ben oui, parce que
3: il y a vraiment beaucoup de choses.
0: Tout le monde a sa petite idée. Oui. Puis il y a des affaires où on dit, oh, si je prends ça, là, genre, je vais sentir.
3: Exactement. Donc, attention, prenez un stylo. La liste est longue. Donc, les asperges, le brocoli, le chou, les choux de Bruxelles, le chou-fleur. Tous ces aliments-là sont riches en composés soufrés, dont l'odeur rappelle un petit peu l'œuf pourri. Et puis, quand ces aliments-là vont passer dans l'intestin, ça va se décomposer, ça va arriver jusqu'à notre sueur. Et puis là, voilà, les bactéries vont s'en délecter. Et puis, voilà, ça va pas sentir très bon.
4: Mon Dieu, je suis dans le trouble, là.
0: Beaucoup de gens. Oui, effectivement. Ouais.
3: Ensuite, on peut citer donc toutes sortes d'épices comme le cumin, le curry, tout ce qui est piment, qui peut aussi influencer l'odeur de notre transpiration. Et là, je vous ai un petit peu mis pêle-mêle plein d'études, mais j'aime bien parce qu'au niveau de qu'est-ce qui est bon ou pas à manger, c'est quand même assez intéressant. Donc, si on mange beaucoup de glucides, peu de fruits et de légumes, beaucoup d'alcool, de café, de viande rouge, on peut se retrouver avec une odeur corporelle qui est plus désagréable. Donc, voilà. C'est quand même intéressant de voir que ça relie des aliments qu'on nous conseille ou pas de manger.
0: Absolument,
3: aussi pour la santé.
0: Mais là, j'ai pas parlé du suspect numéro un, mm-hmm. la chose qui revient tellement mm-hmm. quand on dit je vais mettre de l'ail dans la recette.
4: Ben oui, mm-hmm. c'est sûr.
0: Puis là, on dit non, ça va. Ça, j'espère que t'es tout seul demain. Est-ce que c'est vrai?
3: Est-ce que l'ail? C'est une très bonne question. Alors, tout de suite, je veux qu'on prenne toutes les pincettes possibles et imaginables. Ok, là, l'étude dont je vais parler, c'est vraiment fait sur quelques dizaines de personnes. Donc, pincettes. Ok. Donc, il y a une chercheuse qui a fait cette étude dont je vais parler, qui a confié à la BBC qu'elle avait même refait trois fois l'expérience, tellement elle avait eu des résultats étonnants. Donc, en gros, elle a fait cette expérience-là sur 42 hommes et 82 femmes. L'expérience consistait à prendre donc un groupe d'hommes, des donneurs d'odeurs. Il dit ça dans l'article, je trouve ça extrêmement cute comme terme d'article.

0: Bref, de voir ça dans un article scientifique, c'est comme, ok. Et ces donneurs d'odeurs, ils leur ont fait manger un peu, beaucoup ou pas du tout d'ail. Donc les chercheurs ont demandé, j'adore le protocole, ils ont demandé à ces jeunes hommes de prendre une douche sans savon la veille et le matin de l'expérience. Bien sûr, de ne pas mettre de déodorant, puis ils ont convoqué au laboratoire. Ils leur ont fait manger une petite tartine de fromage frais à l'ail, avec des fois beaucoup d'ail, des fois moins d'ail, des fois juste du fromage frais tout court. Puis après, ils leur ont mis des patchs sous les bras, des voilà, des, j'imagine des tampons en coton. Oh ouais. Puis après, ils leur ont dit « va vivre ta vie pendant 12 heures et reviens après ». Ok. Et puis après, ils ont fait alors renifler ces patchs-là aux 82 femmes.
1: Aux receveuses d'odeur.
0: Aux receveuses d'odeur.
2: Il y avait des donneurs d'odeur, il y avait des receveuses d'odeur.
0: Voilà, ouais. Je dois dire quand même que je comprends pas pourquoi ils ont pas aussi fait renifler à des hommes, mais bon bref, ça c'est...
2: Peut-être pour une prochaine expérience.
0: Peut-être pour une prochaine expérience, mais voilà. En tout cas, les femmes ont été en charge de déterminer si elles trouvaient l'odeur plus ou moins intense ou plus ou moins séduisante. Bon, et donc figurez-vous que ces femmes ont trouvé que l'odeur des hommes qui avaient mangé beaucoup d'ail était vraiment beaucoup plus séduisante comme odeur et beaucoup moins intense que
1: voilà.
0: Ceux qui n'avaient pas mangé d'ail. C'est vraiment contre-intuitif.
2: C'est clair. Là.
0: Donc ça peut paraître vraiment étonnant, mais ce que disait la chercheuse, c'est peut-être qu'aussi l'ail a des propriétés antioxydantes, antimicrobiennes, donc peut-être que c'est pas si étonnant que ça, etc. Mais c'est pas pour autant que je vais vous conseiller de croquer dans une gousse d'ail avant d'aller à votre date, s'il vous plaît. Faites pas ça. Dites pas si moteur de recherche qui l'a dit. Voilà.
2: Des plans pour perdre des obstacles.
0: Oui, je vais pas être responsable de quoi que ce soit. Donc, c'est ça.
1: OK. Mais l'odeur qu'on perçoit d'une personne, ça dépend de plein de choses aussi. Puis, vous avez parlé des aliments, tout ça, on va terminer là-dessus. C'est quand même une science qu'on comprend encore relativement mal.
0: Mm-hmm. Il y a aussi le receveur, la génétique du receveur, etc., qui peut jouer. Mm. Et puis aussi, il y a tout l'aspect acquis, inné. Donc, par exemple, il y a des études qui ont montré qu'on percevait moins fortement les odeurs des personnes qui nous sont familières. On a tendance à même préférer l'odeur de notre conjoint, notre conjointe, par rapport à l'odeur d'une personne inconnue.
1: Mais est-ce que ça pourrait jouer même dans le fait qu'on va choisir une personne plutôt qu'une autre?
0: Mais c'est la question, c'est quel est l'œuf ou la poule? Est-ce qu'on se met en couple avec quelqu'un parce qu'on aime bien son odeur, ou est-ce qu'à l'inverse, on finit par s'y habituer comme n'importe quel défaut de la personne? Voilà, c'est...
2: Faut partir de chicane.
0: C'est ça, à voir.
1: Donc, bref, il y a encore beaucoup de choses à aller élucider là-dedans. Merci beaucoup à Ginette Boucher qui nous a permis d'apprendre que c'est peut-être pas si vrai que l'ail va vous éloigner de vos congénères. En tout cas,
0: une petite étude
1: qui dit qu'il y a peut-être quelque chose là. Écrivez-nous si vous avez des expériences sur le sujet. Ça pourrait faire l'objet de beaux courriels la semaine dans l'infolettre que je vais vous envoyer.
0: Ben non.
1: Il y a plein de belles choses persuadées qui vont sortir de ça. Chloé Bourquin, merci pour votre petite enquête.
0: Merci beaucoup.
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1: Jean Gauvin. Vous lisez beaucoup.
4: Aujourd'hui,
1: pas mal, toujours des bonnes affaires.
4: Aujourd'hui puis demain, se tient à Montréal le plus grand événement d'IA au Canada, ça s'appelle le All-In.
1: Ouais.
4: Puis là, c'est plate, mais ça tombe bien pour moi parce que mon onglet concerne le dernier livre de Louise Penny qui a été écrit avec Melissa Fong, Les derniers mandarins. Puis les filles ont imaginé le pire cauchemar technologique des terroristes qui utilisent l'IA pour arriver à leur fin.
1: Voilà.
4: C'est épeurant.
1: C'est tellement dans l'actualité.
4: Chez Flammarion Québec.
1: Louise Penny
4: et Mélissa
1: Fong. Merci beaucoup, Jean Gauvin. Chloé?
0: Oui, c'est une chronique de Gabrielle Anctil du 10 novembre 2023. J'en ai pas parlé dans ma chronique, mais elle explique comment des chercheurs ont mis en évidence le fait que renifler des effluves de sueur d'autres personnes pouvait aider à réduire l'anxiété sociale. Donc allez écouter ça.
1: Alors, voilà. Sniffez-vous. Merci, Chloé. On termine avec vous. Qu'est-ce que je dis là, Caroline?
5: Bonjour. Oui, la chaîne YouTube au complet du Centre de technologie spatiale appliquée et de microgravité de Brême pour aller voir les scientifiques qui travaillent avec cette tour-là. La vidéo avec Sven Hermann qui parle du condensat de Bose-Einstein est vraiment intéressante.
1: C'est incroyable. Tu travailles, moi je travaille d'une tour. C'est ça mon laboratoire. Voilà, on est là demain, 19h. Soyez-y. Bye-bye.
6: Ici Alec Castonguay, Mark Carney souhaite rapprocher le Canada de l'Europe. Quel type d'alliance a-t-il en tête? On en parle tantôt.
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3: Ici Louis de Belleval, voici les informations. Campagne électorale au Québec, les chefs des 5 principaux partis se retrouvaient pour leur 2e débat en 2 jours. Le rendez-vous était diffusé sur la plateforme Crave et la chaîne de télévision Nouveau. La chef de la CAQ, Christine Fréchette, a fait valoir qu'en ces temps incertains de guerre commerciale avec les États-Unis, la stabilité était un atout et a mis en garde contre la tentation référendaire.
4: Est-ce vraiment le temps d'ajouter de l'incertitude avec le référendum de Paul Saint-Pierre Plamondon? Je vous dirais que moi, je vais travailler sur vos priorités. Lui, il va travailler à planifier un référendum. C'est pas un changement qu'il vous propose, c'est un retour en arrière.
3: Son adversaire péquiste, Paul Saint-Pierre Plamondon, a répliqué que se lancer dans une surenchère de contre-tarifs avec les Américains créait justement de l'instabilité. Et puis la question référendaire a aussi été l'objet d'un échange entre le chef libéral Charles Milliard et le chef du PQ.
5: Comment on peut, en ce moment, dans le contexte actuel, penser que c'est une bonne solution? M. Trump n'est pas le seul protectionniste qui existe à Washington. Et vous voulez qu'on quitte le Canada? Ça n'intéresse pas les Québécois en ce moment.
6: Je pense également que ça fait 150 ans que le Parti libéral du Québec existe. Ça fait 150 ans que vous nous dites que c'est pas le bon moment pour parler de notre avenir.
3: Par ailleurs, le chef conservateur Éric Duhaime et le chef du PQ, Paul Saint-Pierre Plamondon, ont attaqué leurs cadres financiers respectifs.
6: Je pense que M. Duhaime et moi, on se rejoint sur certaines choses, mais ce qu'il propose aussi, c'est le propre d'une créativité importante.
7: Bon, en tout respect, là, je pense que ce qui vous distingue aussi, là, c'est que votre cadre financier tient pas la route. Là. Au total, c'est 9,1 milliards de dollars de trous dans votre budget que vous avez présenté. Où allez-vous aller chercher cet argent-là? Mais c'est pas responsable de promettre 9 milliards de trous.
3: D'autre part, le projet de 3e lien à Québec a aussi été l'objet d'un vif échange entre Christine Fréchette et la co-porte-parole de Québec solidaire, Ruba Gazal, qui s'est montrée excédée d'entendre sa rivale caquiste s'engager à enfin réaliser l'infrastructure routière si son parti est porté au pouvoir le 5 octobre. Voici Ruba Gazal, suivi de Christine Fréchette.
8: Chaque campagne électorale, la CAQ découvre sa passion pour le troisième lien.
9: Vous y croyez pas, mais besoin...
8: c'était une question de croyance, là, c'est pas une religion, là, le troisième lien. C'est, on veut que les gens puissent, y compris à Québec, puissent se déplacer d'un point 1 à un point 2.
9: Moi, je respecte les vœux de la population de Québec qui disent avoir besoin de ce lien-là parce qu'il y a effectivement pas de boucle plus à l'est. Et puis, c'est pas un projet de gnochon, comme le chef du Parti québécois l'a dit, c'est un projet qui répond à un besoin.
3: Le chef libéral Charles Milliard s'est dit en faveur d'un troisième lien à Québec s'il comprend du transport en commun. Et le péquiste Paul Saint-Pierre Plamondon s'est dit du même avis. Le conservateur Éric Duhaime est aussi favorable au projet qui, selon lui, a suffisamment traîné dans les cartons. Et puis enfin, sur l'enjeu du coût de la vie, Éric Duhaime a promis de baisser les impôts, d'éliminer la taxe carbone et de réduire la taxe sur l'essence, tandis que Paul Saint-Pierre Plamondon a fait la promotion de mesures comme la passe de transport en commun à 95 $ et l'aide à l'accès à la propriété. Charles Milliard a réitéré sa promesse de construire 100 000 logements sociaux. Ruba Gazal veut notamment plafonner la hausse des loyers à 3 % et Christine Fréchette s'engage à maintenir la hausse des tarifs d'électricité à 3 %. Le rapprochement entre le Canada et l'Union européenne suscite des réactions à Washington. Comme l'explique Manon Globinski, des sénateurs républicains jugent que ces nouveaux liens canado-européens pourraient nuire aux négociations commerciales entre le Canada et les États-Unis. Et pour sa part, Donald Trump qualifie ce rapprochement de risible et menace d'imposer des tarifs à l'Europe.
10: I do think it was unfortunate that Canada's turning to the European Union.
11: C'est la sénatrice républicaine du Maine, Susan Collins, en campagne pour sa réélection, qui exprime avec le plus de force son agacement.
10: That doesn't help rebuild the good relationship that we once have and that I want us to have again.
11: C'est malheureux, dit-elle, que le Canada se tourne vers l'Union européenne. Ça n'aide pas à rebâtir la relation que nous avions et que je veux que nous ayons encore.

0: Mais son collègue démocrate du Delaware, Chris Coons, comprend que le Canada cherche d'autres partenaires dans le monde.
1: The United States has some real work to do to win back our Canadian friends and allies.
0: Les États-Unis ont beaucoup de travail, dit-il. Il propose de mettre sur pied une délégation bipartisane qui visiterait le Canada pour démontrer qu'il y a moyen de rebâtir les ponts. Un autre démocrate, représentant de l'Illinois, Brad Schneider, parraine un projet de loi qui éliminerait les nouveaux tarifs de 50% imposés depuis quelques jours.
2: On average $2,200 increase in the cost of living because of the president.
0: Les tarifs du président, dit-il, coûtent $2,200 de plus aux habitants de mon comté. Mais son projet de loi ne sera pas adopté par le Congrès actuel où les républicains ont de minces majorités. Et même si les démocrates reprenaient la Chambre des représentants et peut-être le Sénat, Donald Trump peut toujours y opposer son veto. Il a d'ailleurs promis d'être l'empêcheur de tourner en rond. Ici Manon Globenski, Radio-Canada, Washington.
3: Et puis enfin, toujours aux États-Unis, la Réserve fédérale américaine hausse son taux directeur pour la première fois en 3 ans. Les 12 membres de la Fed se sont entendus à l'unanimité sur une majoration d'un quart de point de pourcentage et s'attendent à au moins une autre hausse d'ici la fin de l'année. Le président de la Banque centrale, Kevin Warsh, a affirmé que l'inflation reste trop élevée. Donald Trump a fustigé la hausse et affirmé que le taux devrait être maintenu à moins d'1%. C'était les informations.

0: Bienvenue à toutes et à tous, c'est la nouvelle librairie francophone, votre magazine de l'actualité du livre, une coproduction des médias francophones publics à retrouver chaque semaine sur la RTS Première, RTBF La Première, ici Radio-Canada Première et sur France Inter, Première Radio de France évidemment. Aujourd'hui, nous sommes au cœur du Réacteur dans le festival qui ouvre la saison littéraire en France. Rendez-vous incontournable des professionnels du livre, des auteurs et du public. Le livre sur la place à Nancy, 48e édition. La rentrée littéraire est lancée. Avec ses sélections des prix, Goncourt, Renaudot, Femina, Privé Plaire, dans un contexte difficile, puisqu'il paraît qu'on ne lit plus, ou du moins, beaucoup moins qu'avant. Alors face à moi, dans cette salle de l'Opéra de Nancy, il se pourrait bien qu'on ait affaire à des irréductibles. Bienvenue au public de lecteurs et lectrices venus très nombreux pour accueillir nos invités. En effet, ils sont très nombreux. Et aux lycéens de la Malgrange. Je vous présente nos invités. D'abord, le président du jury du prix Stanislas de Nancy, Philippe Jaénada, auteur plébiscité pour L'inconnu du quai de Javel chez Flammarion, sélection Goncourt, sélection Renaudot. Daria Marx, qui signe son premier roman, Tuer le vieux, chez Flammarion, récit frontal d'un inceste en sélection des prix décembre, Les Inrocks et premier roman. Et avec qui dans le jury de premier roman? Philippe Jaénada. Il est partout. Élise Lespade, premier roman aussi, récompensé ici du prix Stanislas du premier roman, c'est Paradisi Gloria aux éditions du Cercle Ouvert, une chronique familiale qui ne fait pas l'économie de la violence. Martine Delvaux, romancière essayiste québécoise avec Diva aux éditions Héliotrope, défense et illustration de voix iconique, métaphore féministe d'une voix démocratique. Et enfin Vivien Bridel à mes côtés, libraire à Nancy, hall du livre, partenaire du livre sur la place. Alors au programme aujourd'hui, Destin brisé, Nina Simone, Maigret, passion, aviation, autofiction et Blanquette de veau. Alors, je déclare la librairie francophone ouverte à vos livres.
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0: Daria Marx, Martine Delvaux, Élise Lespade, Vivien Bridel, Philippe Jaénada, bienvenue à vous cinq au cœur du livre sur la place à Nancy. Il y a des fidèles, Philippe Jaénada, vous connaissez les lieux, combien de fois ici?
2: À Nancy, 113 ou 114 ans, je pense, ouais. Consécutifs. À l'Opéra, première fois, c'est un lieu magnifique.
0: Ah, quand même une première fois ici. Ouais. Vous êtes cette année le président du prix Stanislas, qui récompense un premier roman. Et la lauréate est à vos côtés, Élise Lespade. Premier roman, c'est à la fois exaltant et quelquefois aussi une déception, quand il ne trouve pas d'écho. Vous vous souvenez, vous, de votre premier roman? Comment ça s'était passé, Philippe Jaénada?
2: Oui, parce que j'ai bonne mémoire, mais c'était il y a belle lurette. Hein. C'était il y aura 30 ans l'an prochain. C'était en 1997. Ça s'était plutôt bien passé. Malheureusement, le prix Stanislas n'existait pas.
0: Ça s'appelait le Chameau Sauvage. Le
2: Chameau Sauvage, oui.
0: Prix Alexandre Vialat, prix de Flore. Donc, plutôt bien passé.
2: Oui, ça s'était bien passé. C'était il y a longtemps.

0: C'était une époque où les gens lisaient encore beaucoup. Ils lisent moins en ce moment, comme vous disiez, Laurent, mais ça va revenir.
1: Derrière Marthe et Lise Lespade, vous êtes les deux primo romancières du jour. Ça démarre bien pour vous deux. Les romans sont remarqués, repérés par les libraires et les lecteurs. Je me suis demandé une question, derrière Marthe. Tu es le vieux, avec un titre pareil. On va en parler tout à l'heure. Vous êtes aujourd'hui publié chez Flammarion. C'est le premier éditeur que vous avez contacté ou il y en a eu d'autres?
2: Alors j'ai eu l'immense chance que c'est pas moi qui contactais Flammarion. J'ai eu une figure tutélaire dans ma vie qui s'appelle Virginie Despentes, qui m'a toujours dit il faut absolument que tu écrives quelque chose, et quand tu écriras quelque chose, je t'ordonne de me le transmettre et je le lirai et je ferai quelque chose. J'ai mis un an à lui envoyer mon manuscrit car je me disais si jamais je lui envoie et qu'elle me dit que c'est de la merde, bah je vais pleurer en fait, ça va pas être bien. Et j'ai eu la chance qu'elle le transmette en fait à Alix chez Flammarion, qui est aujourd'hui mon éditrice, donc je suis bénie.
1: Exactement. Élise Lespade, déjà un prix ici à Nancy, le prix Stanislas pour Paralysie Gloria. Vous êtes déjà rencontré avec Philippe Jaénada, le président de ce prix?
3: Juste à l'instant.
1: Il y a une demi-heure en fait. Ah, c'est parfait.
3: Devant la porte de l'opéra, voilà.
0: Il n'y a donc pas de matrouille dans les prix littéraires, vous ne connaissez pas.
3: Ce fut bref, mais voilà, on aura l'occasion de...
1: On en parle une heure ensemble. Paradisie Gloria, énorme roman de 780 pages qui s'ouvre sur une lettre de Zoé Bromberg. Elle a 19 ans. C'est une lettre datée du 6 janvier 2025. Elle écrit depuis la maison d'arrêt des femmes à Versailles-le-Château à Isabelle, une amie de son oncle, pour lui demander de lui trouver un avocat, parce que le sien vient de déclarer forfait au vu du dossier. Le lecteur, pour l'instant, ne sait absolument rien du crime de Zoé. Isabelle va donc devoir convaincre son ex-mari, ténor du barreau, de défendre son amie. Et pour cela, elle doit lui raconter l'histoire des Bromberg, ou du moins ce qu'elle en connaît, et notamment tout ce qui touche aux deux frères liés par une relation destructrice. Il y a d'un côté Dimitri, l'aîné, pilote de chasse, c'est le père de Zoé, un homme dominateur, violent, et il y a son frère, Gaspard, complètement sous son emprise. Et l'histoire va basculer avec l'arrivée d'Alexis de la Paz, une pilote virtuose, passionnée d'aviation, qui épouse Dimitri. Mais c'est une femme, elle, qui ne se soumet pas, qui joue d'égal à égal avec son mari, jusqu'au rapport de force entre eux, ce qui met à jour tous les dysfonctionnements, toutes les violences passées de cette famille. Alors, qu'a bien pu faire Zoé pour être en prison? Il y a même un chapitre qui est titré « Zoé, la tarée ». Le roman joue de tous les registres, saga familiale, drame judiciaire, tragédie antique, sur des allers-retours entre les années 80 et 2025, dans un univers spectaculaire de pilotes de chasse. Vous connaissiez ce milieu avant de commencer le roman?
3: Absolument pas. Absolument pas du tout. Ce milieu s'est imposé dans l'écriture quand m'est apparu le personnage de Dimitri, donc le frère qui est pilote de chasse. Ce personnage m'est apparu en étant pilote de chasse. Ça tombait très mal parce que j'y connaissais rien. Donc j'ai dû faire beaucoup de recherches pour me mettre au niveau de mon personnage et de mon sujet. Donc j'ai évidemment beaucoup lu d'ouvrages sur l'aviation, j'ai été voir des meetings aériens, j'ai contacté des pilotes de chasse que j'ai beaucoup emmerdé avec des questions sur des sièges éjectables et des choses comme ça. Et voilà, ça m'a pris plusieurs années de me documenter là-dessus.
1: Mais pas que les pilotes de chasse, parce que vous êtes aussi documenté sur la prison, sur les couvents, parce qu'on voit tout ça aussi.
3: Oui, la prison, oui, j'ai fait du bénévolat là-bas pour pouvoir entrer dans une prison, ce qui était vraiment un but. Voilà, je voulais absolument rentrer dans une prison pour voir comment c'était à l'intérieur. J'ai été voir des procès aux assises pour voir aussi les avocats en pleine action, pouvoir capter leurs petites phrases, leurs tics, enfin comment se passaient les interrogatoires, des témoins, tout ça. Donc oui, il y a eu beaucoup de documentation sur dans des domaines très variés.
1: J'imagine que c'est ça qui vous plaît aussi, Philippe Jaénada.
0: C'est ça, entre autres, parce que c'est un livre, le livre d'Élise est un livre époustouflant, au sens qu'il époustoufle.
1: Et c'est vrai, ça s'appelle une tautologie.
0: Ouais. Non, c'est un livre extraordinaire, littéralement extraordinaire, qui est conséquent, costaud, qui va dans les moindres détails. Donc ce sont des
1: choses. Ah ben là, ça, c'est des choses que vous adorez.
0: Je parle un petit peu. Et juste une petite parenthèse avant de continuer là-dessus. On parlait tout à l'heure des problèmes dans l'édition, le lecteur et ça. Il y a quelque chose d'extrêmement joyeux, je trouve, cette année. En tant que président juré du prix, j'ai lu tous les premiers romans. Il y en a vraiment plusieurs qui sont, j'ai l'impression que c'est une année presque exceptionnelle, un cru exceptionnel en termes de premier roman, celui de Daria est dans un genre complètement différent.
1: Ouais. Un uppercut.
0: Fracassant, ouais. Mais en tout cas, c'est extrêmement enthousiasmant de voir sur notre sélection du président.

0: Stanislas, il y avait 9 premiers romans qui sont tous de très bons et haut niveau.
1: Vous avez voulu être pilote d'avion, vous aussi, Philippe Janinaga?
0: Exactement, comment vous savez ça, Laurent Goumard?
1: Parce que je suis flic.
0: Ah. J'ai vu un titre dans un journal la semaine dernière, Philippe Janinaga, premier flic de France.
1: C'est vrai?
0: Ouais.
1: Vous voyez, je suis le deuxième.
0: Oui, je voulais être pilote d'avion, et puis j'ai reculé face aux études nécessaires à devenir pilote d'avion. Ce qui est un peu logique, mais j'ai eu peur.
1: Ce roman énorme, Élise Lespade, vous avez mis 7 ans d'écriture. Mais comment on vit pendant 7 ans d'écriture quand on travaille pour un premier roman? Et que vous vous documentez autant?
2: Ben, alors...
1: Est-ce que vous êtes une héritière?
2: Non, je ne suis pas une héritière. Mais je dois avoir un certain sens du sacrifice, parce qu'effectivement, je lui ai sacrifié beaucoup à ce roman. Enfin, voilà, effectivement, j'ai consacré l'essentiel de mon temps pendant 7 ans. Le travail à côté a été uniquement alimentaire pour me permettre de subvenir à mes besoins et de poursuivre l'écriture, qui était vraiment mon but numéro un. Il fallait que je mène à bien ce livre. C'était absolument impérieux, nécessaire. Je ne sais pas dans quelles circonstances j'écrirai les suivants. C'est encore, j'ai pas de réponse à l'heure qu'il est. Mais celui-là, j'ai dû tout mettre en suspens pour le finir. Vraiment.
1: J'ai vu qu'à 13 ans, vous aviez une révélation de sang-froid de Truman Capote. Et on voit le lien qu'il pourrait y avoir avec ce texte. 13 ans, c'est jeune, donc ça marque. Qu'est-ce qui vous a fasciné à 13 ans en lisant un tel livre sur un fait divers, justement, et une enquête?
2: Les nouvelles vont vite. Oui, oui, effectivement. Je l'ai jamais relu, hein, donc c'est un souvenir qui commence à devenir un petit peu ancien maintenant, mais je garde en mémoire l'effet qu'il m'a fait, qui était un véritable vertige d'ordre, on peut dire moral en fait, parce que on commence la lecture du livre en ayant l'exposition de ce fait divers atroce, donc d'une famille de fermiers, si je me souviens bien, assassinés la nuit par ces deux gars qui en plus volent quasiment rien, c'est pareil si je me souviens bien, une montre, un truc ridicule. Et donc Truman Capote va les voir en prison et mène une véritable enquête sur leur enfance et donc remonte tout le fil de leur vie, mais fracassée en fait. Et on termine le livre en ne pouvant ne pas avoir pitié de leur vie et d'être totalement dans l'effroi des choses qu'ils ont traversées. Je me rappelle plus maintenant de quoi quelles sont toutes ces épreuves qu'ils traversent, mais ça m'avait j'avais terminé cette lecture avec un sentiment de fatalité, d'un déterminisme implacable qui avait broyé en fait aussi bien les bourreaux que les victimes, à un point où on ne pouvait plus vraiment savoir qui étaient les bourreaux, les victimes. Non, c'est pas, enfin voilà, tout le monde était plus ou moins une victime finalement dans cette histoire. Certaines étaient devenues bourreaux, mais
1: 13 ans, 14 ans, 12 ans, est-ce qu'il y a des livres qui vous ont marqué? Comme un trauma, en fait, comme un trauma littéraire. Derrière Marx, de votre côté, est-ce qu'il y a un livre comme ça, à cet âge-là, qui a pu avoir une impression très forte chez vous?
3: Moi, j'ai deux réponses à ça. La première, c'est que je suis tombée dans Émile Zola quand j'avais 10 ou 11 ans, et que j'ai dévoré les Rougon-Macquart, et comme on dévore vraiment un documentaire, pour moi, j'avais l'impression de... comme un documentaire réaliste. Et ça, je crois que ça a beaucoup marqué mon besoin de réalisme dans l'écriture. Et mon deuxième choc, c'est Les Nuits Fauves, moi, quand je suis adolescente.
1: Cyril Collard.
3: Voilà. Alors, le film a mal vieilli, je trouve. Le livre est magnifique et je l'ai lu, je pense, 150 fois entre 14 et 15 ans, je pense.
1: Martine Delvaux, de votre côté, est-ce qu'il y a une lecture comme ça déterminante à 12-13 ans?
4: Ouais, celle qui me vient, c'est Christiane F, 13 ans, 12 ans, oui.
1: Prostituée, ça m'a marqué. Droguée,
4: ouais. Que mes parents ont laissé sur mon petit lit dans ce petit village franco-ontarien pour s'assurer que je ne tombe pas dans la drogue.
1: C'est intéressant, c'est de voir que les trois, c'est quelque chose de lié à la violence, notamment chez les Rougon-Macquart, chez Christiane F et chez vous aussi avec De Sang-Froid. Et pour Philippe Janinaga,
0: C'est un peu lié à la violence aussi, mais je crois que les livres qui ont vraiment marqué, on s'en rend compte longtemps après, quoi. Moi, c'est Le Pullover Rouge de Gilles Perrault.
1: Sur un fait divers, l'affaire Renucci.
0: Un fait divers et qui m'a à la fois incrusté dans le cœur l'horreur de l'injustice. Et puis, des années plus tard, quand j'ai étudié le dossier Christian Ranucci, je me suis rendu compte qu'à mon avis, il a bien tué cette petite fille, qui m'a fait prendre conscience du pouvoir ahurissant de la littérature.
1: Comme quoi la violence peut être fondatrice. On continue avec des histoires de mots et de littérature. Charade, pour Nina Usan.

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1: Retour à l'Opéra de Nancy, festival Livre sur la Place en public. Avec Daria Marx, Martine Delvaux, Elise Lespag, Vivien Bridel et vous, Philippe Zahenada, avec un 17e roman, L'Inconnu du Quai de Javel, chez Flammarion. Vous, le premier flic de France, vous reprenez du service avec une nouvelle enquête, un cold case de 1949. En septembre de cette année, sur le quai de Javel à Paris, on découvre le corps de Louise, dite Lise Canto, étranglée, qui avait été, avant la guerre, un des principaux modèles des peintres de Montparnasse. Une femme sans le sou, une vie amoureuse mouvementée, mère d'une petite Nathalie placée chez une nourrice. Signe particulier, elle a été retrouvée comme rhabillée après sa mort, les cheveux mouillés. Et c'est l'inspecteur chef Ferrière, à l'époque, qui était sur l'affaire. Quatre suspects, amants, protecteurs, notables, ou fréquentation du milieu nocturne. Mais faute de preuves, l'affaire a été classée quelques mois plus tard. C'est sans compter, avec vous Philippe Jaénada, addict au site Gallica, lecteur de détective. Il n'y a pas que vous voyez derrière Marx. Philippe Jaénada aussi, parce que je sais que vous lisez détective.
2: Absolument.
1: Alors, 75 ans plus tard, vous reprenez le dossier. Archives judiciaires, presse ancienne, témoignages, déplacements sur les lieux, reconstitution minutieuse des dernières heures de Louise, inspirée par la méthode de Maigret, vous allez démonter les incohérences de l'enquête initiale, désigner un assassin possible, et très probable, et surtout, redonner à cet inconnu le sens de sa vie. On vous suit dans cette filature jusqu'à chercher à retrouver la fille Nathalie de Louise Canto. On vous suit dans le quotidien de votre vie, des passages bourrés d'humour, ça bouffe tout le temps, ça boit un peu, avec en fil rouge les 75 enquêtes de Maigret que vous avez toutes lues. Pourquoi fallait-il relire tout Maigret et en quoi ça allait aider l'enquête que vous menez, Philippe Jaénada?
2: Au départ, cette idée de relire Maigret, c'est-à-dire que quand moi je suis tombé sur ce fait divers, qui est presque un archétype de fait divers, ça m'a rappelé un épisode de Columbo ou un Maigret, enfin vraiment on dirait de la fiction. Et donc je me suis dit, j'ai eu l'idée de m'adjoindre les services d'un maître imaginaire, d'un ami imaginaire, donc le commissaire Maigret. Pour ça, j'ai lu ou relu, j'avais dû lire une dizaine ou une quinzaine de Maigret jusque-là dans ma vie, j'ai relu les 75, enfin 74 précisément. Mais au départ, c'était dans le but simplement d'ajouter une sorte de ressort comique à mon livre, quelque chose de léger, d'un peu marrant et d'un peu ridicule. Je m'étais dit, le narrateur, donc un peu moi, ouais, va se prendre pour Maigret. Évidemment, ça ne va pas marcher. Il va se heurter à la différence entre la fiction et la réalité. Et je pensais que ce serait simplement, voilà, pour amuser un peu les lectrices et les lecteurs. Et on est parfois surpris par les blagues, puisque ça s'est avéré plus utile que prévu. Quoi. C'est-à-dire que, sincèrement, réellement, les méthodes de ce monsieur qui n'existe

0: n'existe pas. Et d'ailleurs, dans la police, jamais, on disait, c'est ce qu'on disait à Simenon à l'époque, jamais un commissaire ne travaille comme ça, à se balader dans les bistrots, à aller faire un tour à Concarneau parce que la victime est née à Concarneau. Enfin, ça ne marche pas du tout comme ça. Et pourtant, en appliquant ces méthodes, et en les adaptant un peu, bien sûr, je pense avoir trouvé... l'ignoble assassin de la gentille Louise Canso.
1: Alors, il n'y a pas que Maigret que vous avez lu, parce que je regarde tout dans un livre, je suis un obsessionnel, et j'ai regardé, non pas les remerciements, mais la bibliographie, et j'ai vu apparaître King Kong Theory de Virginie Despentes. Ça intervient à quel niveau, pour vous, cette lecture?
0: Alors là, elle est citée dans la bibliographie, parce que il y a cette phrase dans King Kong Theory, que Daria doit pouvoir réciter mieux que moi, j'écris depuis chez les Moches, etc., et qui est une phrase magnifique. Virginie est une très chère amie, donc ça me faisait plaisir de la mettre, de mettre son nom dans le livre. Et donc voilà, c'est quand même un livre qui parle, j'espère, de manière assez discrète et pas trop lourdaude, de la condition terrible des femmes à l'époque et bien sûr toujours aujourd'hui.
1: Votre premier roman date de 97 et à l'époque vous étiez dans une veine autofictionnelle, celle que travaille aujourd'hui d'ailleurs Daria Marx. 2013, vous basculez dans le fait divers avec Sulac et vous changez d'éditeur. Que s'est-il passé à l'époque pour véritablement changer de point de vue?
0: Alors il s'est passé que donc mes 7 premiers romans parlent plus ou moins, c'est pas de ma vie, hein, mais disons de vie qui ressemble à la mienne. Un jeune célibataire, un type qui tombe fou, amoureux d'une femme, d'une fille complètement folle, l'enfer de la vie conjugale, la suite logique, quoi, de la vie.
1: C'est du vécu, hein.
0: Ouais. Et au bout de 7 romans, ma vie, on avait un enfant, donc j'ai aussi raconté, et quand il a eu une dizaine d'années, une quinzaine d'années, notre vie était d'une platitude, d'une monotonie, c'est enchanteresse pour moi, j'adore ça. Mais pour la littérature, c'est très faiblard. Donc je me suis dit, bon, bah, je peux plus continuer à écrire sur ma vie. Comme j'avais pas envie d'écrire de fiction, je me suis dit, c'est foutu, il va falloir que j'arrête d'écrire. J'avais juste oublié qu'il y a plein d'autres gens que moi sur Terre.
1: Ah, les autres existent, vous savez, Philippe Jainada.
0: Je crois d'ailleurs, blague à part, c'est en passant devant une librairie, en voyant d'autres vies que la mienne, le titre juste
1: d'Emmanuel Carrère. Ouais.
0: Et depuis, ma vie à moi d'écrivain a changé parce que je prends beaucoup, beaucoup plus de plaisir et d'intérêt à raconter la vie des autres que la mienne.
1: Il y a quelque chose d'obsessionnel dans votre écriture et ça m'a ravi parce que je le suis aussi. Il y a une jouissance à noter et diffuser tous les détails, le numéro des dossiers, la précision des dates. Et à un moment donné, vous évoquez un certain monsieur Nathan qui conduit lui-même sa Citroën 11 chevaux et entre parenthèses, vous notez « normal ». BL, je ne sais pas ce que ça veut dire. Ce n'est pas précis, point d'interrogation, et ça a l'air, point d'exclamation, et ça a l'air de vous inquiéter.
0: Non, c'est parce que peu avant dans le livre, que vous avez simplement feuilleté.
1: Oh, bien sûr. J'ai eu tout l'été pour feuilleter.
0: Je plaisante. Peu avant dans le livre, le père de l'un des suspects, principaux, passe par le quai de Javel avec sa Citroën 11 chevaux. Il va aux usines Citroën et il explique que c'est pour transformer une normale en BL. Évidemment, moi non plus, je n'ai pas la moindre idée de ce que c'est. Si j'étais Elie Zespade, je serais allé à l'usine
1: Citroën. Ah, mais bien entendu.
0: Et donc, c'est une petite blague, quelques pages plus loin, de préciser. Et puis oui, c'est aussi un clin d'œil aux gens qui disent, c'est pas un reproche, j'espère, que je vais dans les plus petits détails et les plus insignifiants et inutiles.
1: Vincent Bridel, qui est libraire spécialisé dans le polar, j'imagine que Philippe Jainada, c'est votre cam, comme on dit dans le milieu.
2: Absolument ma cam, oui, tout à fait. Il y a toujours ce côté, effectivement, obsessionnel, à chercher le détail, à gratter, effectivement, les apparences. Et en même temps, il y a ce côté... rempli de digressions, avec un côté très joyeux, une sorte de bonhomie, on va dire, qui fait qu'on l'accompagne tout à fait tout au long du livre. Et celui-ci, voilà, c'est un très grand cru, comme on ne peut se rendre compte.
1: Il y a quelque chose aussi qui m'intrigue, c'est que j'ai vu un lien, il y a un lien, en fait, entre les personnages de vos romans, les derniers romans, c'est que les personnes sur lesquelles vous avez travaillé sont jeunes pour la plupart, beaux, assez intelligents, mais quelque chose va se briser entre l'âge de 20 et de 25 ans. Et vous, à cet âge-là, qui étiez-vous, Philippe Jainada?
0: Alors c'est quelque chose de particulier parce que très sincèrement, c'était pas voulu. C'est une lectrice qui écrivait une thèse ou un mémoire qui m'a fait remarquer
1: ça. Tout à fait, ouais.
0: Tous des gens qui ont toutes les cartes en main et vers 25 ans ou entre 20 et 25 ans, un truc leur tombe dessus, malchance, accident, des choses comme ça, qui fait basculer leur vie, qui la coupe en deux. Je n'ai même pas du tout m'analyser ni rien, mais moi, à 24 ans, je me suis enfermé chez moi pendant un an, les volets fermés, sans voir personne, sans parler à personne, sans télé, sans radio, sans...

0: téléphone évidemment, sans musique, sans rien. Donc j'ai passé un an comme replié sur moi-même dans un œuf, une sorte d'œuf. Alors je ne sais pas si ça a un lien, c'est peut-être trop facile de dire ça, mais en tout cas, tous mes personnages, c'est à ce moment de leur vie que Louise Canso, c'est à 25 ans, quand elle accouche de sa fille, que sa vie commence à basculer jusqu'au caniveau.
1: Comme quoi il y a un inconscient dans les lures. Vous restez avec nous tous les cinq, vous restez avec nous en public. La librairie francophone revient juste après. Finilé, c'est le titre. Ils s'y mettent à trois. La Fève, 10 Juno et 13 Jenaya.

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1: Et je vais refaire l'appel. Philippe Jaénada, Daria Marx, Martin Delvaux, Élise Lespade et Vivien Bridel sont les invités de la librairie francophone aujourd'hui à Nancy avec le public du festival Le Livre sur la Place et en guest les lycéens de la Malgrange. Vivien Bridel, à nous deux. Vous êtes libraire ici à Nancy, Hall du Livre, c'est le nom de la librairie, une librairie en partenariat avec Le Livre sur la Place. Signe particulier, rayon, polar et poche. Absolument. Quels sont les romans qui se dégagent en cette rentrée chez vous? Le top 3, hors même polar, le top 3 c'est quoi?
2: Alors vraiment notre top, on retrouve vraiment en tête de file Philippe Jaénada.
1: Grand. Meilleure vente, à vous.
2: Coïncidence.
1: Vous allez pouvoir vivre de votre plume, Philippe Jaénada.
2: C'est une bonne nouvelle. En top 2, Amélie Nothomb, qui est indéboulonnable des tops de rentrée généralement. Et en top 3, on retrouve Anne Godard, pour nous aussi, qui est vraiment une autrice que l'on défend énormément ici à Nancy, plus précisément au du livre. Elle vient d'avoir le prix des libraires de Nancy, en collaboration avec Le Point. Et oui, on essaie de la pousser un maximum.
1: Et Anne Godard, que j'ai reçue la semaine dernière dans Rien ne se pose à la nuit, une autre émission sur France Inter. Quels sont les autres noms qui reviennent, à part le top 3?
2: On retrouve également François-Henri des Érables, avec Le Palais, qui est écrit presque comme un polar, sur un jeune garçon indien qui a un palais incroyable, qui arrive à différencier une centaine de saveurs dans un vin de Bourgogne.

0: c'est-à-dire les stocks, les chiffres, et surtout la stratégie pour augmenter le volume des ventes.
1: J'essaye en tout cas de les sensibiliser à tout ça.
0: Par exemple, est-ce que vous regardez avec eux ce qui se vend et de voir comment ils peuvent jouer avec cela?
1: Oui, absolument. J'ai tout un module autour justement de la gestion de stock où j'essaye de dédramatiser les chiffres, au final, de leur montrer que les chiffres racontent également une histoire.
0: Exactement, on ne peut pas s'en méfier.
1: Exactement, ce n'est pas du tout un ennemi et du coup... J'essaye aussi d'éliminer cette sensation que la gestion peut se faire à l'instinct, au feeling. C'était peut-être le cas il y a quelques années. Maintenant, de moins en moins, les marges se réduisent. Il faut savoir que la librairie est le commerce le moins rentable, ou en tout cas un des moins rentables en France. On atteint à peine 1% de rentabilité, c'est très très peu, surtout dans une économie qui... comme on le sait tous, c'est pas très très en forme en ce moment. Donc oui, j'essaie un maximum de les sensibiliser, notamment parce que le droit à l'erreur existe de moins en moins, surtout pour des nouveaux libraires.
0: Qu'est-ce qui les préoccupe le plus, ces étudiants?
1: Je dirais qu'au niveau, déjà le marché du travail, au niveau trouver une place, ça devient extrêmement cher, que ce soit pour des stages, encore plus ensuite pour une place définitive dans une librairie.
0: Surtout que de nombreuses librairies ferment actuellement.
1: Voilà, c'est exactement. Alors, on va dire que un point un peu positif pour eux, c'est que ces libraires-là n'ont pas l'air de vouloir repostuler dans d'autres librairies. C'est une tendance qu'on a l'air de, enfin, qui a l'air de se dégager, c'est que ces libraires qui ont été remerciés ne re-rentrent pas dans des librairies. Donc au final, ça laisse la place à mes étudiants pour un bien ou un mal, je ne sais pas, mais en tout cas, ça leur laisse encore cet espoir-là. Mais effectivement, oui, les librairies qui sont de plus en plus prises à la gorge au niveau de trésorerie, ça les inquiète. Et après, d'un point de vue éthique, il y a également la question de l'IA qui pourrait remplacer une partie du métier, voire la totalité, qui au final accélère encore plus la concurrence des algorithmes face à Amazon qui enferme les gens dans des bulles. Voilà, ce sont des choses qui les inquiètent. Pour ma part, je pense que l'IA peut être un outil pour eux qui leur permettrait au contraire d'être d'autant plus compétitifs actuellement.
0: Notamment au niveau de la gestion des stocks.
1: Ça peut effectivement. Je pense qu'effectivement ils peuvent, entre guillemets, demander de l'aide à l'IA pour essayer d'identifier des tendances que eux n'arriveraient pas forcément à voir. Mais également pour être au top, on va dire, en termes de connaissances. Je pense que l'IA peut accélérer leur catalogue de conseils, on va dire, leur constellation de conseils, puisque c'est au final là que la compétitivité se fait au niveau de la librairie.
0: Sur la pile du derrière Marx, tu es le vieux, ce qui est marqué recommandé par la librairie.
1: Oh oui, absolument.
0: Derrière Marx, vous signez votre premier roman, Tu es le vieux, chez Flammarion, présent sur les listes du prix Décembre, Des Un Rock et Premier Roman. Alors pour vous présenter, je vais d'abord lire ce que vous dites de vous-même. Je suis une autrice grosse, queer et féministe. J'écris et je pense la grossophobie comme un système de domination. Je forme et je sensibilise les entreprises, les associations, les écoles, les collèges et les lycées, les syndicats et tout genre de groupe à la grossophobie. Je suis l'une des membres fondatrices de l'association Gras Politique. Nous déployons une carte communautaire de soignantes non grossophobes. Je suis coordinatrice associative dans un lieu de rétablissement en santé mentale. La présentation est cash, d'ailleurs on retrouve ce style dans votre roman. Qu'est-ce que vous en pensez, Martine Delvaux, de cette présentation, vous qui êtes aussi une féministe revendiquée?
2: Absolument, moi je suis ravie. Enfin, moi j'ai une grande admiration pour Daria Marx, pour son livre et pour le travail qu'elle fait. Et cette manière de se présenter, c'est nécessaire, oui, il faut parler cash, comme vous dites, aujourd'hui.
0: Alors cette présentation, en fait, elle donne le la pour ce premier roman, Tu es le vieux. C'est le programme de la narratrice. Elle n'a pas de prénom, elle n'a pas de nom, elle a la trentaine. Elle se prépare à aller porter plainte au commissariat pour viol, inceste. Le criminel, c'est son grand-père. Annulation du rendez-vous au commissariat pour cause de sous-effectif. Alors, c'est décidé, direction Biarritz. Le train, le chien, le projet est simple. Tuer le vieux qui l'a violé enfant, ça a duré 10 ans. Sexuellement, psychologiquement, il lui a fait recopier le Comte de Monte Cristo en entier pendant tout un été. C'est bon pour l'orthographe, c'est bon pour la grammaire. Et elle se souvient de tout. Ça a pris 25 ans. Mais Monte Cristo, elle ne l'a pas oublié. Parce que ce roman est aussi l'histoire d'une vengeance. Elle revient des années plus tard, une question de vie et de mort. Je vais lire la page 41. Tu crois que tu peux te sauver toute seule à 12 ans comme à 30 ans? Mais ça devient de plus en plus compliqué. Se raconter des histoires, ça ne marche plus. C'est la réalité qui rassure. C'est savoir que le sol est assez dur pour te porter, que les humains sont monstrueux, qu'il faut se méfier. La réalité, elle te détruit tout de suite. Elle ne ment pas. Elle n'attend pas 30 ans pour t'attraper les pieds. La réalité, c'est qu'à l'idée de retourner dans la ville du vieux, j'ai envie de gerber. La réalité, c'est que je vais le tuer, mais qu'il faut d'abord que je trouve la force de le revoir. La réalité, c'est que je ne suis pas guéri, malgré la thérapie, et le féminisme, et les médicaments, et les groupes de parole, et les autres victimes, et les collages, et les manifs. J'ai 8 ans quelque part, caché sous mon gros bide.

0: Entre deux plis de chair, il y a l'enfant violé, celle que j'ai voulu enterrer, celle que j'ai voulu faire taire, elle respire encore, c'est comme Béral, si je ne tue pas le vieux, c'est elle qui va crever. À quel moment vous avez entrepris l'écriture de ce roman, vous-même qui avez beaucoup écrit auparavant, c'est la première fois que vous passez à la fiction, l'autofiction d'Aria Marx?
1: Je crois que c'est un texte que je porte depuis très longtemps et j'ai la sensation d'avoir toujours écrit ce texte, mais de manière différente, d'avoir tourné autour du pot avant de me dire et d'affronter déjà moi-même que, bah oui, en fait, j'allais écrire sur l'inceste. J'allais partir de moi, de cet inceste que j'ai subi, et puis j'allais le romancer, le fictionner, le transformer et surtout retrouver mon pouvoir d'action, d'agir, d'imaginer, de donner une autre solution que celle que j'ai vécue moi. Moi, j'ai pas porté plainte, j'ai pas eu de résolution. Moi, j'avais envie d'une résolution, j'avais envie de mettre la violence qui m'a longtemps dévorée dans ma vie de jeune femme autre part. J'avais envie de la faire exister et de me rendre le droit à la colère. Et la fiction, pour ça, est un outil extraordinaire.
0: Le style est direct, les scènes de viol frontales, pas de détour, pas de métaphore. Quand on est en colère, on ne s'embarrasse pas de métaphore. C'est un roman qui ne cherche pas la séduction, ni la connivence avec son lecteur. C'est un roman formidablement pas sympathique. C'est le programme que vous aviez déjà écrit dans Fruits de la colère en 2022. J'avais noté, dans une société où il est important de transpirer le bonheur parfait et de le mettre en scène, la colère des femmes fait tâche. Quand on écrit, cette colère, elle passe comment pour vous? Comment vous écrivez? Rapidement?
1: Pour tuer le vieux, souvent j'écris rapidement, oui. Un peu comme un dégueulis, je suis navrée pour cette métaphore matinale, mais un peu comme ça, en tout cas, comme une urgence, comme vraiment comme un besoin impérieux de soulager quelque chose en moi qui brûle. Pour tuer le vieux, j'ai écrit les trois quarts du roman assez vite. Et puis, à un moment, la question de la fin, de qu'est-ce qu'on fait du vieux. Cette question presque éthique, morale, mais aussi de filiation, d'amour quelque part. Et là, j'ai buté longtemps sur cette fin et il a fallu que je joue avec plusieurs fins possibles, et j'écrive une fin beaucoup plus violente que celle qui existe aujourd'hui dans le livre aussi, que j'aille explorer tout ce qui tournait dans ma tête autour de cette mort du vieux, de cet assassinat, pour arriver à la fin qui existe aujourd'hui.
0: La narratrice, c'est vous, mais c'est aussi d'autres femmes, puisqu'elle n'a pas de nom, elle n'a pas de prénom. Est-ce que votre famille l'a lu, ce roman ?
1: Oui, toute ma famille l'a lu, et j'avais très peur, évidemment, de leur réaction. Et j'ai une chance incroyable, c'est que je suis incroyablement entourée et soutenue depuis la parution du roman par ma famille, ce qui est assez miraculeux, je dois l'avouer.
0: Vous l'avez lu tous autour de la table ou pas encore, Philippe Jaïnada ?
2: Moi, évidemment. En plus, nous sommes dans la même maison.
0: Ouais, Flammarion.
2: Moi, j'adore ce livre, j'adore cette femme-là. Et comme pour moi la première qualité d'un livre avant d'autres, c'est que de ressembler à son auteur, donc là je trouve que c'est parfaitement réussi.
0: Martine Delvaux, vous qui avez écrit justement sur les écrits autobiographiques, moi par exemple quand j'ai lu ça, bien sûr j'ai pensé à Christine Angot, d'ailleurs vous êtes dans la même maison d'édition, j'ai pensé à Nelly Arcand que j'adorais, putain, c'est-à-dire à un moment donné l'autofiction qui est prise en charge par les femmes à la fin des années 90, début des années 2000, Martine Delvaux.
3: Oui absolument, ça s'inscrit dans cette tradition, mais ce qui m'a ébloui, c'est la voix, puisque je m'intéresse à la voix des femmes. Il y a ce rythme, cette phrase, ce que vous avez lu, c'est emblématique du livre au complet. C'est cette charge, ce train qui avance et qui ne s'arrête pas. J'ai trouvé ça magnifique.
0: Pas de nom pour la narratrice, pas de prénom, mais vous-même, vous avez choisi un pseudo. Absolument. Daria Marx. Daria, je crois que j'ai la référence. Hein, c'est le dessin animé américain avec une héroïne très intelligente, comme vous, cultivée, comme vous, totalement asociale, ça je ne sais pas. Une voix monocorde, pas de maquillage, extrêmement intellectuelle, tout ce qu'on adore. Mais pour Marx, j'hésite entre deux versions. Bien sûr, la politique ou le burlesque. C'est de quel côté ?
1: Alors j'adore ce flou, j'adore exister dans ce trouble, dans plein d'aspects de ma vie, trouble dans le genre, mais aussi trouble dans le Marx.
0: Alors, qui êtes-vous ?
1: Qui suis-je? Alors, je n'ai pas une grande barbe, c'est déjà une indication. Donc moi, c'est Groucho, et malheureusement, heureusement, je ne sais pas, ça part de Annie Hall, un film de Woody Allen, où il raconte au tout début cette blague de Groucho Marx qui dit « Je ne voudrais jamais faire partie d'un club qui me voudrait moi comme membre. » Et je trouve cette phrase incroyable. et c'est ça qui m'a inspiré mon pseudo.
0: Je vous propose de nous retrouver toutes et tous après Une Diva. Ça va vous parler, Martine Delvaux, on va en parler ensemble. Une diva qui fait le show tous les jours devant son hôtel à Paris et qui ouvre ce soir sa série de concerts. Vous voyez tous?
4: C'est lui!

0: Laurent Goumard.
1: Quel show derrière Marx. Vous avez conquis le public du Festival de Nancy sur cette prestation au cours du titre de 5 millions. On n'a même plus envie d'aller la voir en concert. Ça s'est passé ici à l'Opéra de Nancy. Nous sommes dans les heures de l'Opéra de Nancy pour le Livre sur la Place, face publique avec nos invités, Philippe Jaénada, derrière Marx, Céline Dionnesque au possible, Élise Lespade, Vivien Bridel et vous, Martine Delvaux, qui arrivez du Québec, très fraîche, pas de jet lag.
2: Enfin, légèrement, mais ça va. Ça
1: la
2: va.
1: Mélatonine.
2: Oui, ah, absolument, pour dormir, nécessaire, oui.
1: Vous arrivez avec un essai diva aux éditions Héliotrope. Vous êtes romancière, professeure à l'université de
2: Québec. Je viens de quitter.
1: Ah, ça y est ?
2: Voilà, c'est fini.
1: Waouh ! Et pour quelle raison ? On peut savoir. C'est le flic en moi qui parle.
2: Ben pour écrire.
1: On peut savoir, Madame Delvaux, pourquoi ?
2: La question posée à Philippe à 25 ans, qu'est-ce qui s'est passé ? Ben moi, à 25 ans, je suis devenue prof d'université.
1: Votre vie a basculé.
2: Ça a été mon traumatisme. Ouais.
1: Mais c'est fini tout ça.
2: Ouais.
1: Aujourd'hui, vous êtes donc romancière, essayiste, débarrassée de l'enseignement. Alors, je vais citer quand même quelques essais pour comprendre qui vous êtes. Femme psychiatrisée, femme rebelle. Vous avez travaillé sur les violences sexuelles dans Je n'en ai parlé à personne, sur les solidarités masculines qui organisent et se gardent le pouvoir avec Boys Club, qui a été très remarqué au Québec. Mais aujourd'hui, c'est Diva, aux éditions Héliotrope. Et cette fois, je vous cite, ce ne sera ni un scénario, ni un récit, ni une biographie, ni un essai, mais peut-être tout à la fois des mots mis en musique, quelque chose comme une chanson. Et c'est une enquête que vous avez menée sur des chanteuses, Nina Simone en premier, ouais. Maria Callas, Céline Dion, Teresa Stratas. Vous parlez de Teresa Stratas que j'adorais, dont on n'entend absolument plus parler.
2: Elle est quelque part
1: immense cantatrice. Vous connaissiez Philippe Jaénada?
3: Pas du tout.
1: Immense cantatrice.
2: C'était une petite Callas à l'époque. Hein. On disait que c'était. Elle était aussi talentueuse que Callas.
1: Et avec une attention dans sa vie aux autres, menant des actions solidaires. Vraiment une femme exceptionnelle. Whitney Houston, Céline Dion, etc. Et vous? Qui ne faites pas l'économie de vous dans cette enquête. Des voix puissantes, virtuoses, immédiatement identifiables, des voix qui se font entendre dans un monde patriarcal et qui vont le payer cher. Diva, c'est l'histoire de femmes riches, célèbres, toutes issues de milieux modestes, des femmes qui, un jour, ont osé parler, des femmes apparemment puissantes, mais pas tant que ça.
2: Ben oui, ce qui m'a intéressé, c'est cette double valeur de la figure de la diva, c'est la déesse, hein. Étymologiquement, la diva, c'est une déesse. Et on aime les voir.

0: Monter, on aime les voir stellaires et en même temps, on aime les voir tomber. Et ce qui m'a intéressé, c'est cette double valeur et cette insulte aussi. On se sert du mot diva pour insulter ces femmes, pour signe les rabaisser.
1: Signe particulier, j'avais pas pensé à ça, c'est que tout à un moment donné de leur vie, elles ont perdu leur voix.
0: Ouais, ou bien par maladie ou par mise au banc. Il y en a une que vous avez pas nommée qui est Sinead O'Connor, qui est une de mes divas préférées. On avait le même âge.
1: Elle, on l'a fait taire.
0: Vraiment, elle a payé cher les prises de position publiques. Donc, on se souvient de la fois chez David Letterman où elle a déchiré la photo du pape. Elle est retournée dans les coulisses, toutes les portes étaient fermées, on l'a abandonnée. Donc, et elle n'a pas cessé, elle a gardé sa ligne. Donc, ce qui m'intéresse aussi, c'est que ces femmes qu'on connaît pour leur vie, leur grande vie, qui sont placardées partout, ce qu'on oublie, c'est leur engagement. L'engagement de Barbara pour le sida, par exemple.
1: Une femme est au cœur quand même de ce livre, c'est Nina Simone, pour qui vous ne cachez pas votre admiration totale. Et vous revenez sur un épisode de sa vie, c'est le jour où elle écrit et compose sa première chanson, Mississippi Golam, oui. Une chanson née d'une envie de meurtre, littéralement de meurtre, hein, c'est pas tuer le vieux, mais
0: non,
1: c'est
0: mais
1: tuer
0: c'est, ça,
1: tout
0: ça
1: le monde. Une chanson à la place d'une arme qu'elle n'arrive pas à fabriquer. Vous pourriez raconter?
0: Oui, ben, c'est après un attentat, l'attentat à Birmingham, où des suprémacistes blancs ont lancé une bombe qui a tué quatre petites filles noires. Et quand son mari, Andrew Strupp, qui est aussi son gérant, entre à la maison, il la trouve, elle est allée chercher des outils, des instruments, des morceaux, des trucs dans le garage. Et il dit, mais qu'est-ce que t'es en train de faire? Et il dit, mais je suis en train de fabriquer une arme, un pistolet. Ben, c'est complètement délirant, mais il lui dit, mais attends, mais tu sais pas comment tuer. C'est pas ton métier. Ton métier, c'est la chanson. Donc, fais ce que tu connais. Tue avec des mots, et en une heure, elle a composé Mississippi Goddam, qui est devenu un hymne qui revient, qui renaît avec George Floyd, jusqu'à aujourd'hui, c'est une chanson qui est reprise par les militants un peu partout sur la planète.
1: Et c'est sa première prise de parole en personne, c'est-à-dire c'est elle qui écrit et compose sa première chanson.
0: Oui, parce qu'il y a beaucoup de reprises chez Nina Simone, c'est aussi un motif qui m'intéresse chez les divas, c'est qu'elles reprennent les mots des autres, comme Céline Dion qui chante dans Starmania. Mais pour le coup, Mississippi Goddam, c'est la chanson de Nina Simone, écrite et composée.
1: Alors, ce n'est pas un essai, c'est un essai personnel, puisque vous y êtes dans cet essai. Car quand on choisit un tel sujet, la voix des femmes, bien sûr, on raconte quelque chose de soi. Je traversais une période difficile, un automne bouleversant, l'acmé d'une certaine violence à mon endroit, manifeste dans les messages que je recevais depuis que je prenais la parole dans l'espace public, depuis que je débordais des lieux où j'étais attendu. J'avais l'habitude de consigner des captures d'écran dans un dossier sur mon ordinateur avec l'intention de m'en servir plus tard dans un texte au lieu de continuer à remplir inutilement un formulaire dans un poste de police. Puiser dans cette collection des exemples et des preuves de la haine qu'on lance au visage des femmes, au visage des féministes. Mais cette fois, je n'y arrivais pas. Je n'y arrivais plus. Je basculais. Les menaces, les insultes, l'impression d'être traquée avait fini par m'envelopper dans un linceul de silence. Mmh. Vous avez été aussi une femme silencée?
0: Ah, absolument. Oui. Et ce livre est né de de ce que les féministes connaissent, de ce que les femmes connaissent de manière générale. Mais les féministes, les militantes en particulier, on reçoit énormément de haine en ligne. Moi, j'ai été féministe dans l'espace public au Québec quand il y a eu une remontée du féminisme. Donc, j'en ai vraiment eu beaucoup. Et le point de départ du livre, c'est un épisode qui est particulièrement violent où je reçois un message d'un serveur codé. Donc, c'est impossible de savoir qui est derrière. On renvoie à des gens que je connais. On renvoie à ma fille. Et ça, pour moi, c'est la limite. Donc, je vais au poste de police et on me dit, mais on ne peut rien faire. Je comprends très bien que la policière, son visage est blanc. Enfin, elle s'en fout complètement et je sais que le papier va disparaître. Et après, j'ai une espèce d'expérience de crise de panique, moi qui ne fais pas de crise de panique dans la vie. Et j'ai l'impression qu'on me serre la gorge, mais de l'intérieur. C'est-à-dire que quelqu'un a agrippé mes cordes vocales. J'arrive pas à respirer. Et voilà. Et quelques semaines plus tard, j'entends Nina Simone chanter Ne me quitte pas, qui est une chanson de mon enfance. Mon beau-père est belge. D'où le Delvaux, qui n'est pas mon nom, mais le sien. Et je me mets à sangloter, et c'est le point de départ du livre, c'est qu'est-ce que cette voix de Nina Simone m'a dit.
1: Ce féminisme, comment vous l'avez construit? Contre votre éducation, contre votre milieu familial, social, Martine Delvaux?
0: Ah, je l'ai construit au fil du temps, mais récemment on a fait le lien entre l'éducation catholique et le féminisme. Donc moi j'ai grandi dans un tout petit village franco-ontarien qui était très catholique, et peut-être que mon féminisme s'est construit entre autres contre ce catholicisme pour le coup, cette expérience là que j'ai eue. Mais ça s'est construit au fil d'une lucidité grandissante, d'une analyse et d'une vigilance par rapport au monde dans lequel on vit. Et je me battrai pour les droits des femmes et les droits des queers et des personnes minorisées de manière générale jusqu'à la fin de ma vie.
1: Vous avez une collègue à côté de vous.
0: Oui, je sais.
1: Céline Dion, alias Daria Marx. Merci à vous cinq et merci au public du livre sur la place. Encore une chose. Juste avant de nous quitter, Vivien Bridel, notre libraire nancéen, a choisi deux livres pour deux de nos invités. Quelle prescription et pour qui alors, Vivien?
2: Je dirais même pour tous les quatre.
1: Ah bah c'est parfait.
2: Ah oui, non, pour le coup. Alors déjà, la solution simple, c'est effectivement d'enfoncer le clou pour nous aussi, Dan Godard. Je pense, et beaucoup de mes collègues pensent aussi, que c'est un livre qui ira très loin pour cette rentrée. Tout démarre dans une famille bourgeoise parisienne où le « nous » est le seul pronom qui existe, au final.
1: Le « on ».
2: Le « on », le « nous », enfin, c'est vraiment une famille, presque un organisme par entière, où les frontières s'effacent entre les corps, entre les esprits, et soudain surgissent dans les pages des fractures, même des corps brisés, et à partir de là, c'est l'histoire d'un trauma où le « je » va devoir reprendre vie et va devoir retrouver corps, tout simplement, et retrouver son identité.
1: Dans un climat incestuel.
2: Absolument.
1: Bien entendu. Je sais que aussi parmi le public, quelqu'un, quelqu'une, une femme avec un chignon ravissant, a quelque chose à nous dire sur sa recommandation. Qu'est-ce que vous avez lu de la rentrée littéraire? Votre prénom?
3: Je m'appelle Nadine et je voudrais parler d'un livre d'un auteur québécois qui s'appelle Steve Gagnon et qui a écrit un texte entre théâtre et roman qui s'appelle « Genèse d'une révolution sans mort ni sacrifice » et qui pose la question très intéressante et terrible de notre jeunesse, de ces couples qui veulent avoir un enfant mais qui, face aux désastres du monde, politique, climatique, se posent la question de savoir s'ils vont le faire ou pas.
1: Quelle enquête on va mener. Vous rappelez le titre ?«
3: Genèse d'une révolution sans mort ni sacrifice » de Steve Gagnon.
1: Merci à vous. Je tourne la page tout de suite de cette édition francophone, une coproduction des médias francophones publics. Merci à nos partenaires, la RTS première, RTBF la première, ici Radio-Canada première. Merci à nos invités. Merci Philippe Chahénada.
4: Merci Laurent Goubin.
1: L'inconnu du Quai de Javel en première sélection des prix Goncourt Renaudot apparu chez Flammarion. Daria Marx, merci et bravo pour cette prestation.
5: Merci à vous.
1: Tu es le vieux, c'est aussi chez Flammarion, sur la liste des prix décembre, des Inrocks et premier roman. Martine Delvaux, merci.
6: Merci à vous.
1: Votre défense et illustration des divas est à retrouver aux éditions Héliotrope. Élise Lespade, bravo et merci à vous.
6: Merci à vous.
1: Prix Stanislas du premier roman annoncé qui récompense votre Paradisi Gloria aux éditions du Cercle Ouvert. Et enfin, merci Vivien Bridel pour cette collaboration. On peut vous retrouver dans votre librairie tous les jours, ou presque, paraît-il. Quel jour on ne peut pas vous voir?
2: Jeudi.
1: Et cette émission a été réalisée par Gaëtan Colli, au son Loïc Duros, Sandrine Malon, Mathieu Leroy, Julien Calvas, merci à toutes et à tous, David Abekassis, Azedine Haït Mesba et Oussama Louribi pour la logistique. À la régie de l'Opéra de Nancy, on a pu compter sur Étienne Caillé et Bernard Picard. À la production, Benoît Gégout, Raja Boudni et Eric Lenné. Programmation, Estelle Gap. Préparation, Lynn Werkman. Programmation musicale, Thierry Dupin. Et oui, une émission, ça se fait en équipe. Merci au Festival Le Livre sur la Place, à toute l'équipe de l'Opéra de Nancy et à vous, public, qui nous avez accompagnés avec une mention spéciale aux élèves du lycée de la Malgrange. La semaine prochaine, on se retrouve tous et tous. Je vous souhaite le bon week-end.

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0: Ici Madeleine Blais-Morin. À ça nous regarde ce soir.
1: We want to bring the relationship with Canada to the highest level possible.
0: Le Canada deviendra-t-il le premier membre associé de l'Union européenne, comme le propose Ursula von der Leyen? Qu'est-ce que ça voudrait dire pour le Canada et l'Europe? Aussi à l'émission.
2: The plain fact is that inflation is too high and has been for too long.
0: Face à une inflation trop élevée, la Réserve fédérale américaine relève son taux directeur en dépit des protestations de Donald Trump. Et...
3: On a entendu l'appel Mayday. On croit qu'il y avait un plongeur qui avait arrivé de quoi, mais on ne savait pas au moment.
0: Événement rare au pays, un plongeur est attaqué par un requin blanc à percer. Bon mercredi soir à tous. Vous l'avez sûrement remarqué, hein, que depuis le début de son mandat, le premier ministre Mark Carney courtise l'Europe. Je voyais dans le quotidien Le Devoir qu'il en est aujourd'hui à son 19e voyage officiel sur le vieux continent. Et visiblement, Mark Carney est le bienvenu. Non seulement c'était une première aujourd'hui pour un dirigeant non européen d'assister au discours sur l'état de l'Union européenne au Parlement de Strasbourg, mais la présidente de la Commission européenne propose que le Canada devienne le premier membre associé de l'Union européenne.
1: So I would like to work with you on opening the door for Canada to being the first associate member of the European Union.
0: Qu'est-ce que ça veut dire dans les faits? Je vais m'entretenir dans un instant avec un député européen. Est-ce que ça risque de porter ombrage à la relation entre le Canada et les États-Unis, déjà mise à mal par la guerre tarifaire? Déjà, il y a une sénatrice républicaine qui lance un avertissement. Je vais vous en parler dans un instant. Mais d'abord, je joins notre envoyé spécial Christian Noël qui suit le premier ministre. Bonsoir, Christian.
4: Bonsoir.
0: Christian, vous étiez sur place. Racontez-nous de quelle façon Ursula von der Leyen a présenté cette idée de membre associé. Emmenez-nous dans la salle.
4: La nouvelle circulait depuis un bout de temps, avait été coulée à des médias américains, mais on sentait qu'il y avait eu une certaine communication de la part du gouvernement canadien avec la présidence de l'Union européenne pour leur laisser savoir que le terme membre associé n'était peut-être pas nécessairement le terme préféré du Canada, qui préférait parler plutôt lui d'une alliance à long terme pour le futur. Mais Mme von der Leyen semble avoir un peu pris de court la délégation canadienne en disant « nous voulons faire du Canada » le premier pays qui serait un membre associé de l'Union européenne, sans vraiment définir ce que ça pourrait vouloir dire. Est-ce que c'est simplement un nouveau partenariat sur plusieurs fronts à redéfinir avec lequel on lui donne un nouveau nom? Est-ce que ça viendrait avec des obligations du Canada, par exemple des contraintes contractuelles ou des contraintes d'accès au marché, en laissant tomber certains aspects de souveraineté, par exemple sur l'immigration ou sur la gestion de l'offre? Tout ça demeure pas très clair. Ce qui est clair, cependant, c'est que l'Europe veut se rapprocher du Canada. Quand Mme von der Leyen a dit « on veut que le Canada soit un membre associé », il y a eu des applaudissements assez nourris dans la salle de la part des députés européens qui étaient présents. M. Carney s'est levé debout, a serré la main de la présidente, lui a fait la bise, et plus tard, en tête à tête, il lui a dit que ce discours-là, c'était tout un discours, c'était un tour de force. Alors, le Canada veut se rapprocher de l'Europe. Le terme utilisé ne fait peut-être pas l'affaire d'Ottawa, mais ce qui est clair, c'est qu'on veut vraiment aller de l'avant et qu'on sent qu'il y a une urgence et que le temps presse, notamment en raison de la rupture avec la relation avec Donald Trump et aux États-Unis, et l'Europe aussi qui se cherche des partenaires avec la guerre au Moyen-Orient pour réduire sa dépendance au pétrole russe, réduire sa dépendance notamment aux minéraux critiques chinois.
0: Et Christian, si on fait abstraction de la formule employée, là, est-ce que l'idée d'un rapprochement, peu importe comment on l'appelle, est-ce que ça fait consensus?
4: Ni en Europe, ni au Canada. En Europe, certains députés se sont levés aujourd'hui en disant, Mme von der Leyen, présidente de la Commission européenne, vous n'avez pas le mandat de faire ce rapprochement avec le Canada. Vous n'avez pas le mandat d'essayer d'ajouter un 28e membre au Parlement européen, même si ce n'est qu'un membre associé. Du côté du Canada, il y a beaucoup de conservateurs qui disent, M. Carney a voulu essayer pendant des mois de ne pas devenir le 51e État américain pour des raisons de souveraineté. Pourquoi voudrait-il devenir le 28e État européen, avec la crainte, comme on le disait, que

0: l'accession à ce marché-là viennent avec des concessions de souveraineté et des conditions et des obligations de la part du Canada. Mmh. Le Canada, lui, veut parler d'une alliance unique qui reste à définir, et pour ça, il y aura des négociations bientôt à Montréal lors du prochain sommet Canada-Europe qui aura lieu le 28, 9 et le 30 octobre à Montréal. Et M. Carney, d'ici là, va étayer sa vision de ce que ça représente, ce nouveau partenariat unique qu'il veut avoir avec l'Europe.
1: Est-ce qu'il pourrait donner des indices dans son discours? Parce qu'il va prononcer un discours demain devant le Parlement européen.
0: Ben voilà, il a été pour assister au discours de Mme von der Leyen aujourd'hui, donner sa propre vision des faits demain. On aura peut-être une meilleure idée de ce qu'il a en tête, M. Carney. Il voulait vraiment parler d'une nouvelle relation approfondie, plus forte, une alliance pour le futur dans des secteurs de la défense, de l'économie, de l'intelligence artificielle. Il en parlera sûrement dans son discours devant les parlementaires européens demain. Pour l'instant, il s'apprête à quitter la Grande-Bretagne. Il a rencontré le premier ministre britannique Andy Burnham. Ils ont parlé de défense beaucoup. Le Canada est prêt à jouer un rôle accru dans la défense du continent européen en se joignant à une force interarmée multinationale qui est dirigée par la Grande-Bretagne. Et en échange, la Grande-Bretagne est prête à faire partie de cette grande banque de financement de la défense que le Canada veut mettre en place dès l'an prochain.
1: Oui, alors, si nos auditeurs sont mêlés, Christian, Mark Carney a quitté Strasbourg, il s'est rendu en Grande-Bretagne et il retourne à Strasbourg, c'est ça?
0: Pour le discours à Strasbourg demain matin, voilà.
1: Christian Noël, notre envoyé spécial, merci beaucoup.
0: Je vous en prie, au revoir.
1: Et quels avantages l'Europe tirerait d'une relation renforcée? J'en discute avec le député européen Bernard Guetta, membre du groupe centriste et pro-européen Renew Europe. Monsieur Guetta, bonsoir.
2: Bonsoir.
1: Monsieur Guetta, cette proposition d'Ursula von der Leyen de faire du Canada un membre associé de l'Union européenne, est-ce que c'est en réponse à Donald Trump?
2: Oui, bien entendu. Bien entendu. Mais plus généralement parlant, il y a une ambition dans l'Union européenne qui recoupe une idée majeure de votre Premier ministre. Et cette ambition est d'organiser autour de l'Union européenne et de grandes puissances moyennes, mais grandes, une entente, une alliance des démocraties. Moi, j'aime beaucoup l'expression « l'entente démocratique » entre des puissances économiques, politiques, diplomatiques, éventuellement militaires aussi, bien entendu, qui ont pour racine identitaire véritablement la démocratie, l'état de droit. Eh bien, votre premier ministre qui a un capital de sympathie en Europe absolument incroyable. Je suis certain que vous l'avez noté. Il a fait vraiment l'objet ce matin d'une ovation du Parlement européen et je n'étais pas le dernier à me lever et à l'applaudir parce que nous avons vraiment une très grande considération pour lui. Je vais même vous faire une confidence. Nous aimerions bien avoir en Europe un homme d'État de cette taille. Peut-être que nous ne l'avons pas ou plus, ou pas en ce moment. Mais enfin, bref, votre Premier ministre est vraiment très admiré et il y a une rencontre de deux idées, une idée européenne, une idée canadienne, d'organiser avec l'Union européenne, allez, je le dis, autour de l'Union européenne, eh bien, cette entente, cette alliance des démocraties.
1: Donc, alliance de démocratie, Bernard Guetta, c'est davantage une idée, ce que j'entends de votre discours ou vos propos, qu'un calcul purement économique.
2: Ah, c'est beaucoup plus qu'économique. C'est économique aussi, naturellement, parce que je fais partie des gens qui croient que cela pourrait favoriser aussi nos échanges et donc nos croissances économiques, notre puissance économique. Mais fondamentalement, il s'agit d'assurer, d'affirmer sur la scène internationale, eh bien, véritablement, une force des démocraties. Et regardez ce qui se passe aux États-Unis. Le moins qu'on puisse dire est que M. Trump ne se soucie pas exagérément du respect de l'état de droit. Regardez ce qui se passe en Russie, j'ai pas besoin de développer. Regardez ce qui se passe en Chine, j'ai pas besoin de développer. Nous avons besoin, nous les démocraties, de nous affirmer. Et pour nous affirmer, nous les Européens, nous avons besoin d'alliés. Nous ne pouvons pas le faire seuls. Nous sommes 450 millions de citoyens européens. C'est pas rien. C'est plus que les États-Unis, par exemple. Mais nous ne suffisons pas. Il nous faut la Grande-Bretagne, il nous faut la Norvège, il nous faut évidemment, très très très évidemment, le Canada, mais peut-être un jour la Corée du Sud, peut-être même le Japon, peut-être même l'Australie, la Nouvelle-Zélande. Voilà, c'est ces pays qui ont besoin de se réunir. Et c'est ce que Madame von der Leyen a lancé comme idée.
1: Si je reviens, parce que je comprends très bien l'affirmation d'une idée démocratique, mais si je reviens à l'économie entre les deux pays, aux échanges, oui. Parce qu'il y a déjà cet accord de libre-échange qui existe entre le Canada et l'Union européenne,
2: oui.
1: Et ce ne sont pas tous les pays qui ont ratifié cet accord-là. Notamment pas la France. Alors, qu'est-ce qui nous dit que les pays européens veulent aller plus loin dans leur relation avec le Canada?
2: Non, mais écoutez, c'est très simple. Certains des pays européens, dont le mien, dont la France, sont déchirés, mais véritablement déchirés, entre deux nécessités. La nécessité de renforcer la force, le poids des démocraties dans le monde, parce que la démocratie est menacée comme elle ne l'était plus, comme elle ne l'avait plus été depuis, la défaite de l'Allemagne nazie et l'écroulement du bloc soviétique, naturellement, plus tard. Mais en même temps, évidemment, chez les agriculteurs, non seulement français, mais d'autres pays européens, il y a une crainte, à mes yeux, excessive, à mes yeux exagérée, mais cette crainte, elle existe, d'une concurrence. Bon, il va falloir arriver à concilier tout cela. Je ne crois pas que ce sera si difficile que cela.
1: Membre associé, ce n'est pas défini dans les traités de l'Union européenne. Vous comprenez quoi, vous, de cette expression-là? Qu'est-ce que ça peut vouloir dire dans les faits?
2: Bah écoutez, ça peut vouloir dire, par exemple, très concrètement, que le Canada et les pays de l'Union européenne vont converger encore plus qu'ils ne le font aujourd'hui dans leur aide à l'Ukraine. C'est une question absolument fondamentale. Vraiment, vous savez, nous parlons beaucoup, beaucoup plus de politique que d'économie.
1: Vous avez mentionné à quel point Mark Carney est populaire chez vous. Qu'est-ce que l'Europe peut apporter au Canada, selon vous?
2: Écoutez, laissez-moi formuler cela. Je ne voudrais pas me tromper. Disons-le. Une plus grande capacité, une encore plus grande capacité à résister à la pression de M. Trump.
1: Bernard Guetta, vous êtes député européen, membre du groupe centriste pro-européen Renew Europe. Merci pour cet entretien.
2: Merci à vous.
1: Alors, comment ce rapprochement sera reçu par l'administration Trump? Je n'ai pas encore vu de réaction du président, mais la sénatrice Susan Collins du Maine a déclaré que ces discussions autour d'une possible adhésion du Canada à titre de membre associé de l'UE ne contribuent pas à rétablir de bonnes relations entre le Canada et les États-Unis. Donc, elle fait une sorte de mise en garde là à Mark Carney. Susan Collins estime que le renforcement des liens entre le Canada et l'Europe pourrait complexifier la tâche du gouvernement Carney pour conclure une entente avec l'administration Trump et mettre fin à l'escalade de la guerre commerciale. Faut se dire que la sénatrice du Maine va tenter de se faire réélire aux élections de mi-mandat dans cet État frontalier du Canada, très dépendant du commerce entre les deux pays. Et là, j'aimerais vous poser la question. Vous, Qu'est-ce que vous pensez de cette idée que le Canada devienne un membre associé de l'Union européenne? Est-ce que vous vous sentez un peu européen? Vous pouvez nous écrire en vous rendant sur l'application Radio-Canada Audio maintenant. Cliquez sur la bulle de conversation de notre émission en direct.
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1: Je vous disais que j'ai pas vu Donald Trump réagir à ce rapprochement entre le Canada et l'Europe. On peut parier que Donald Trump avait surtout en tête aujourd'hui la décision de la Réserve fédérale américaine. La Fed a relevé son taux directeur d'un quart de point pour la première fois en 3 ans. Philippe-Antoine, bonsoir.
4: Bonsoir, Madeleine.
1: Pourquoi la Fed a pris finalement la décision de hausser son taux directeur?
4: Le problème auquel la Fed veut s'attaquer, c'est l'inflation, a dit aujourd'hui le président de la Réserve fédérale, Kevin Warsh.
5: Inflation is the problem. Stable prices have been the problem for now more than 5.5 years.
4: L'inflation est au-delà de la cible de 2% depuis plus de 5 ans et demi. Mais il y a eu 3 coups de semonce dernièrement. D'abord, le taux de chômage pour le mois d'août s'est maintenu à 4.1%. La création d'emplois a été beaucoup plus forte que prévu, 162 000 emplois, la plus forte création d'emplois aux États-Unis depuis le mois de mars. Alors, l'économie américaine est assez résiliente. Ensuite, vendredi dernier, les chiffres de l'inflation aux États-Unis ont montré que la surchauffe se maintient, même en retirant les éléments volatiles comme l'énergie, la nourriture. Le taux d'inflation annuel s'est chiffré à 2.4%. Mais surtout, il y a les derniers développements du conflit au Moyen-Orient. Et ça, c'est la goutte qui a fait déborder le vase, selon Jocelyn Paquet, économiste principal à la Banque nationale.
6: Ce qu'on a vu, c'est une augmentation d'environ 15 à 20 $ du prix du pétrole, malgré qu'on n'a pas encore vu l'effet de cette hausse-là. Dans les données de l'IPC, il va falloir attendre un autre mois avant de les voir. Mais on peut envisager que ce qui nous attend, c'est encore une intensification des pressions inflationnistes aux États-Unis. Et dans ce contexte-là, la Réserve fédérale n'avait pas d'autre choix que d'augmenter les taux de 25 points de base aujourd'hui.
1: Et là, on peut se poser la question aussi, est-ce que c'est une première hausse en 3 ans qui sera suivie d'autres hausses du taux directeur?
4: Mais déjà, dans leurs prévisions, les responsables de la Fed disent qu'ils s'attendent à une autre hausse du taux d'ici la fin de l'année. Mmh. Et ils ont aussi revu à la hausse leur prévision de la croissance de l'économie américaine et de l'inflation. Et ils revoient à la baisse leur prévision du taux de chômage, et ça malgré la hausse du taux directeur aujourd'hui. Fred Demers, qui est stratège en chef des solutions multi-actifs chez BMO Gestion Mondiale, s'attend à ce qu'il y ait 3 hausses, une troisième au début de l'an prochain. Et il explique que ça ne frappera pas tout le monde de la même façon.
7: Il ne faudrait pas être surpris de voir le marché immobilier américain ralentir davantage. Les ventes ont été anémiques depuis quelques années. Donc, c'est pas quelque chose qui va s'améliorer. Donc, on va continuer de pénaliser des secteurs qui étaient déjà affaiblis par des taux d'intérêt qui étaient beaucoup plus élevés qu'au creux de la pandémie. L'endettement ralentit. Et les secteurs qui sont immunisés contre les taux d'intérêt vont rester immunisés. Donc, pour les grandes sociétés technologiques, c'est quoi? On a le pied sur l'accélérateur à bâtir la capacité de calcul, les nouvelles technologies en intelligence artificielle. Et ça, c'est vraiment quelque chose qui se mesure sur plusieurs années et qui va rester immunisé aux fluctuations de taux d'intérêt.
1: On n'a pas encore vraiment parlé de Donald Trump, Philippe et Antoine. Donald Trump qui ne voulait pas de hausse du taux directeur. Alors, toute la journée, on s'est demandé comment il allait réagir. Finalement, cette réaction, elle est tombée.
4: Rappelons que la semaine dernière, lors de la publication des chiffres sur l'emploi, le président Trump avait menacé de couper les liens commerciaux avec tous les pays qui ont un surplus commercial avec les États-Unis si la Fed ne baissait pas son taux directeur. Mmh. Il en remet aujourd'hui sur Truth Social en demandant une baisse de taux et vite. Mais le président de la Fed, Kevin Warsh, bon, lui, il n'a pas voulu commenter aujourd'hui les propos du président Trump, mais visiblement, il ne s'est pas laissé influencer, croit Fred Demers de la BMO.
7: Les pressions de Trump, on l'a vu, c'est clair que la Fed garde son indépendance. Ceux qui avaient peur, je pense qu'on exagérait un petit peu ça, c'est normal d'y penser, mais je pense qu'on a une belle démonstration d'indépendance, de réagir par rapport à une inflation. Quand on sait que même une bonne partie de l'inflation est causée par les politiques du président directement avec son conflit en Iran.
1: Qu'est-ce que ça peut vouloir dire pour nous au Canada?
4: La situation de l'économie et de l'inflation, elle est très différente ici. La Banque du Canada n'est pas aussi pressée de relever son taux directeur, mais on va quand même ressentir les effets de la politique monétaire américaine, notamment pour les prêts hypothécaires, explique Jocelyn Paquet de la Banque nationale.
6: Comme vous le savez, pratiquement tous les produits obligataires sont liés au marché américain. Donc, peu importe ce qui se passe dans le marché américain, ça va avoir un effet ici au Canada. Et on le voit déjà, le taux 5 ans au Canada a beaucoup augmenté dans les dernières semaines. Ça risque de se traduire effectivement par des taux obligataires, des taux hypothécaires qui vont également être plus élevés. Et ça, selon nous, c'est une autre raison pour que la Banque du Canada soit plus patiente que la Fed. C'est-à-dire qu'on va hériter d'une certaine forme de resserrement en

0: provenance des États-Unis. Et donc, par conséquent, il y a moins, on est moins pressé du côté de la Banque du Canada d'augmenter les taux pour calmer l'économie au Canada.
1: Mais selon Jocelyn Paquet de la Banque nationale, la Banque du Canada pourrait emboîter le pas à la Fed et relever elle aussi son taux directeur. Ça pourrait se faire à la fin de l'année ou au début de 2027.
2: Merci, Philippe-Antoine.
1: Merci.

0: puisque ce sont des personnalités publiques, d'une certaine façon, ils finissent par ne plus avoir le choix que de s'exprimer.
1: Là, vous venez d'entendre la directrice du Centre de recherche culture, arts et société de l'UQAM, Ève Lamoureux, sur le rôle des artistes à l'ère actuelle. On en parle ce soir à la suite de la controverse qui implique deux vedettes mondiales, l'auteur-compositeur-interprète britannique Ed Sheeran et le rappeur Macklemore. Macklemore devait assurer la première partie de la tournée américaine d'Ed Sheeran, mais après avoir affiché sa position pro-palestinienne sur scène, il a été renvoyé. Donc, on s'est posé la question de l'impact pour les artistes de ces prises de position ou l'absence de prise de position sur des questions politiques. Et notre journaliste Marie-Christine Bouillon s'est intéressée à la question. Bonsoir Marie-Christine.
2: Bonsoir Madeleine.
1: Donc, j'ai dit les grandes lignes, là, mais rappelez-nous plus en détail ce qui s'est passé.
2: Macklemore, rappeur américain, devait, vous l'avez dit, assurer la première partie d'une tournée mondiale aux États-Unis d'Ed Sheeran. Donc, la version américaine, le Loop Tour. Si vous savez pas qui est Ed Sheeran, c'est lui qui est derrière les grands succès Shape of You ou Perfect. C'est un artiste qui ne polarise pas vraiment, Madeleine. Il fait de la pop, il a une réputation d'être gentil, accueillant. Et il avait donc confié la première partie de sa grande tournée aux États-Unis au rappeur Macklemore. Lors des deux premiers spectacles de cette tournée au MetLife Stadium de New York au New Jersey, le rappeur américain a expliqué qu'il était fier de participer à cette tournée-là sur les plus grandes scènes des États-Unis. Pour ceci, on l'écoute.
3: And say two words that are very near and dear to my heart, free Palestine.
2: Pour dire deux mots qui me sont très chers, libérer la Palestine, il répète une deuxième fois, il en a parlé à plusieurs reprises lors de ses prestations. Il n'a jamais caché, Macklemore, Madeleine, sa position en faveur du peuple palestinien, mais ses prises de position lors des spectacles du 4 et 5 septembre au MetLife Stadium, dont vous venez d'entendre un extrait, n'ont pas plu à quelques personnes, dont un diffuseur majeur, Robert Kraft, qui est PDG de Kraft et propriétaire du Gillette Stadium près de Boston, au Massachusetts.
1: Là où Ed Sheeran devait jouer aussi, j'imagine.
2: Là. Exactement, là où Ed Sheeran va passer, mais sans Macklemore. Dans une déclaration écrite, cet homme d'affaires, Robert Kraft, a confirmé avoir demandé le retrait de l'artiste. Il écrit que le Gillette Stadium s'engage depuis toujours à assurer un environnement accueillant pour tout le monde, exempt de tout discours haineux. Il dit Robert Kraft se baser sur les actions précédentes de Macklemore, les vidéos publiées de ses prestations lors de la tournée au New Jersey et sur, je cite Robert Kraft, un historique de rhétorique antisémite qui offense et heurte profondément la communauté juive. Là aussi, Madeleine, ce n'est pas une prise de position nouvelle. Robert Kraft est engagé dans la lutte contre l'antisémitisme depuis des années.
1: On peut imaginer que ça a vraiment attiré l'attention des réseaux sociaux sur les réseaux sociaux.
2: Ouais, plusieurs artistes ont dénoncé la position dite apolitique d'Ed Sheeran, qui a accepté de retirer Macklemore, notamment l'artiste Phineas, le frère de Billie Eilish, qui dit lui se retirer lui aussi, enlever tout lien qu'il aura avec les équipes d'Ed Sheeran. D'autres artistes britanniques aussi se sont dissociés de la tournée. Ed Sheeran a finalement réagi sur les réseaux sociaux en disant que ce n'était pas sa décision, mais celle des promoteurs, que ce sont eux qui engagent Macklemore. Il a dit choisir ne pas prendre position publiquement à propos de ce conflit.
1: Oui, mais là, ça soulève la question, est-ce que le fait de ne pas prendre position, c'est en fait une position.
2: C'est ce que plusieurs artistes dénoncent dans les réseaux sociaux, notamment Cœur de Pirate, artiste, autrice, compositrice, interprète québécoise, qui est aussi PDG d'une maison de disques, qui dit dans une vidéo qu'elle a publiée dans les réseaux sociaux en anglais seulement que si elle avait été à la place d'Ed Sheeran, si elle avait eu les moyens de la mégastar, elle aurait déplacé la tournée dans un stade qui accepte d'accueillir tous les artistes, peu importe leur discours. Je me suis donc intéressée à cette question-là et j'ai contacté Ève Lamoureux, vous l'avez dit, qui est professeure au département d'histoire de l'art de l'UQAM. Elle est directrice du Centre de recherche Arts et culture et société. Je lui ai demandé quel est le rôle justement de l'artiste

0: Aujourd'hui, à quoi on s'attend d'un artiste?
1: On attribue à la culture, à l'art, un rôle social le plus important. Donc, on le voit dans des demandes de prise de position de la part d'artistes, de la part aussi d'institutions. On le voit beaucoup, on reproche à des musées ou à des institutions culturelles de pas prendre position dans la société. Donc, je pense que c'est dans ce contexte-là qu'on peut comprendre la controverse actuelle.
0: Elle explique que ne pas s'engager aujourd'hui, c'est en quelque sorte s'engager, justement. Le discours public, selon elle, a changé depuis l'arrivée des médias sociaux, notamment depuis le début des années 2000, depuis que la parole publique s'est multipliée. Dans tous les cas, les artistes, selon elle, se nourrissent et nourrissent l'espace public. Donc, c'est difficile de rester 100% neutre. C'est comme si ça faisait partie du travail de l'artiste, en quelque sorte. Soit on l'affirme directement par des propos, soit on le traite dans l'art, dans le produit qu'on offre. C'est presque inévitable de prendre position, même si c'est pas nécessairement conscient. De nouveau, voici Ève Lamoureux de l'UQAM.
1: Donc, c'est vraiment deux positions un peu antinomiques. Là, évidemment, il y a plein de positions à l'intérieur de ça. Mais ça explique que la plupart des artistes vont reconnaître d'ailleurs, les artistes créent à partir de la réalité, mais sont aussi constitués d'elle.
2: Et dans ce contexte-là, on peut se demander quels vont être les impacts de toute cette affaire pour Ed Sheeran, pour Macklemore aussi.
0: Ouais, et pour Robert Kraft aussi, ce promoteur. La stratège en communication, directrice générale chez Edelman Montréal, Martine Saint-Victor, explique que les artistes, comme les PSDG, sont sollicités par le public qui veut faire des choix selon ses valeurs. Écoutons Martine Saint-Victor au sujet de Robert Kraft.
3: Dans son cas, c'est un vrai influenceur. Propriétaire d'une équipe de football, propriétaire d'un stade, et parce que ça a été le premier à lever le doigt pour dire « Ah, je crois pas, non, que ça va passer », il y a un effet domino, c'est-à-dire que ses homologues vont regarder et dire « Bon, est-ce que nous, on va prendre le risque ?» Et le mot « risque » est important ici. Pourquoi ? Parce que quand on parle de parties prenantes, est-ce que toutes les parties prenantes sont prêtes à subir les conséquences ?
0: Ces conséquences, justement, Madeleine, on les verra selon Martine Saint-Victor à moyen et à long terme. Est-ce que les artistes concerneront plus ou moins d'écoute? Est-ce que les promoteurs seront plus respectés, plus approchés? À suivre.
2: Marie-Christine Bouillon, merci beaucoup.
0: Avec plaisir.
2: Restez à l'écoute plus tard à l'émission. La montée des prix de l'essence provoque des tensions sociales un peu partout dans le monde. Mais d'abord, vous avez peut-être, probablement même entendu parler de cette histoire surprenante aujourd'hui, de ce plongeur qui a été attaqué par un requin blanc au large de Percé. On sait maintenant que sa vie ne serait pas en danger malgré ses blessures, tant mieux évidemment. On va faire le point avec Toby Germain qui est journaliste à Gaspé. Bonsoir Toby.
4: Bonsoir Madeleine.
2: Qu'est-ce qu'on sait sur cette attaque?
4: Oui, les informations entrent au compte-gouttes. On sait encore bien peu de choses. La personne impliquée, on sait qu'elle a reçu les premiers soins sur place avant d'être rapidement transportée vers un centre hospitalier. Là, ça déroulait vers 10h30 ce matin. On ne connaît pas encore la nature des blessures qu'elle a subies, mais comme vous le précisiez d'entrée de jeu, Plongée Percée a indiqué sur ses réseaux sociaux que sa vie n'est pas en danger. Quant à savoir ce qui a causé l'attaque, il est encore trop tôt pour le dire. On sait que le site de plongée où l'incident a eu lieu, c'est une zone où les phoques sont très présents présentement. On peut écouter Kevin Dubé, qui est capitaine pour les croisières Julien Cloutier, qui était présent ce matin au quai de Percé lorsque l'appel à l'aide a été lancé.
5: On n'a pas vu de requins durant l'été, rien du tout. On voit beaucoup de phoques, comme ce matin, on a vu au moins des centaines. C'est la période de reproduction, puis on les voit régulièrement. Puis les touristes sont très contents de les voir aussi, ils sont sur les roches, toutes bien installées. Puis, il y a du phoque autour de l'île, parce que environ la période de reproduction, il y a environ 1000 phoques qui se promènent tout autour de l'île. Il y en a à la baie des Sables, il y en a un peu à Chandler. Il y en a un peu partout. Mais oui, c'est à deux ans, il y a des phoques, beaucoup de phoques au pied de l'île.
4: Puis rappelons que dans ses communications récentes, il y a l'Observatoire des requins du Saint-Laurent qui invitait les plongeurs à la prudence dans les zones où nagent les phoques en raison de la recrudescence d'observations de requins blancs. Il explique aussi que les attaques de requins, ça peut être causé par des multiples facteurs, notamment la visibilité, la densité des proies naturelles, dont les phoques, la présence de compétiteurs ou encore le fait que le requin soit un jeune individu qui est en phase d'apprentissage de la chasse aux mammifères marins.
2: Oui, la présence de requins, elle était connue dans le secteur, mais c'est la première fois là qu'une attaque de requin survient à cet endroit.
4: Oui, en fait, les attaques de requins, c'est rarissime. Selon le registre canadien des attaques de requins, là, à peine une quinzaine d'attaques ont été confirmées et répertoriés en 330 ans à l'échelle du pays.

0: Et ça, là, toute espèce de requin confondu. La directrice du musée Explora-mer de Saint-Anne-des-Monts, Sandra Gauthier, nous rappelle que le Saint-Laurent accueille une dizaine d'espèces différentes de requins, dont le requin blanc. Elle invite d'ailleurs à ne pas diaboliser cet animal, mais précise qu'il faudra tout de même là, qu'on vienne ajuster dans les prochaines années nos pratiques récréotouristiques.
1: Mais c'est exactement ça qu'il faut pas qu'il arrive. Donc, il faut qu'on prenne le lead nous-mêmes maintenant, en fait, et d'abord qu'on forme notre population, qu'on sensibilise nos visiteurs, qu'on apprenne à travailler touristiquement avec le requin, que ce soit en plongée sous-marine ou en observation, des excursions d'observation, par exemple. Ça demande pas énormément d'investissement, mais ça demande de se planifier puis de mettre tout ça en branle.
0: Elle suggère notamment, par exemple, qu'au lieu de fuir les requins quand on fait des plongées, ben on cherche à rentrer dans des cages, puis à les approcher. Plutôt, elle pense que ce serait un produit de récréation touristique de niche qu'on pourrait développer. Par contre, suite à l'événement, là, il y a Plongée Percée, ben, qui a fait savoir que la fin de la saison s'est suspendue là, jusqu'à nouvel ordre.
2: Ouais. C'est quand même surprenant. D'abord, qu'il y ait eu cette attaque-là. Je savais pas qu'on répertoriait depuis aussi longtemps les attaques de requins, mais on constate à quel point, vous l'avez bien dit, c'est rarissime ce genre d'événement-là. Toby Germain, à Gaspé, merci beaucoup.
0: Grand plaisir.

0: politique albertaine maintenant. On vous en parlait hier du référendum qui approche. C'est dans à peine plus d'un mois, le 19 octobre. Eh bien aujourd'hui, un rapport commandé par le gouvernement calcule que le coût de l'indépendance de l'Alberta, si elle survenait, ben ce coût pourrait être très élevé à court terme, quoique les incertitudes économiques rendent l'évaluation difficile. On en parle avec Jean-Emmanuel Fortier, conjoint directement dans nos studios d'Edmonton. Bonsoir Jean-Emmanuel.
1: Bonsoir Madeleine, bonsoir à tous.
0: D'abord, il y a deux scénarios qui sont présentés sur les coûts éventuels. Ouais. Et il y a un des scénarios qui est un scénario catastrophe.
1: Oui, appelé scénario difficile, le scénario essentiellement, si tout n'allait pas bien dans le cas d'une éventuelle séparation de l'Alberta, des négociations qui n'aboutiraient pas avec le gouvernement fédéral, des recours judiciaires qui en finissent pas, des discussions avec les nations autochtones, peut-être également la question de reconnaissance aussi internationale qui serait beaucoup plus compliquée que prévu, que ce que peut-être les indépendantistes le souhaiteraient, également des négociations sur le transfert de la dette. Il y a des grands débats. Comment on calcule tout ça? Est-ce que ce sont les contributions passées? Est-ce que c'est par rapport à la population de l'Alberta? Bref, si, et là on parle encore, c'est un petit peu de la politique fiction encore dans cet exercice-là aussi, mais si dans un scénario où le 19 octobre, les Albertains votent l'option de commencer le processus de séparation, là il y aura un autre référendum plus tard, et là encore une fois, si les Albertains choisissent de séparer du Canada, là, et les négociations pourraient mal fonctionner. Là, on nous parle, ce sont des chercheurs de l'Université de Calgary, de l'École de politique publique, qui ont fait un rapport qui a été commandé par le gouvernement de l'Alberta, vous l'avez dit, et qui dit, écoutez, ça va coûter très cher. Très cher si ça va pas très bien. Si ça va bien, les négociations éventuelles, potentielles, ça va coûter cher quand même, mais potentiellement, un des scénarios positif sur du très long terme, peut-être un horizon 20 ans, où là, une séparation de l'Alberta pourrait avoir des bénéfices économiques directement dans les poches des contribuables, sur la fiscalité de la province aussi. Mais ça, c'est seulement si tout allait bien. On connaît les scénarios de Brexit, par exemple, que ça, les négociations ne se sont pas très bien déroulées, notamment. Il y a des enjeux qu'on ne connaît pas aussi. Là, on essaie de se projeter dans l'avenir dans des doubles scénarios de ci et de ça. Donc, c'est ce que les chercheurs ont essayé de faire. On parlerait, là, je vous dirais, là, à prime abord, à court terme, si il y a le processus de séparation, d'impact économique quand même sur toute la ligne, même dans les meilleurs des scénarios, de plusieurs pourcentages du PIB. On parlerait de des centaines de milliers d'emplois perdus. Et là, dans un scénario plus catastrophique, on parlerait d'une perte de 10% du PIB à court terme. De la province.
0: 10%,
1: tout à fait. Perte des revenus annuels moyens des travailleurs d'environ 5 000 $. Là, on dit, si ça se passe bien, le processus avec Ottawa, avec les autres provinces, avec les Premières Nations, avec les États-Unis, l'Union européenne, ça serait peut-être

0: J'imagine donc que vos étudiants sont de futurs collègues.
1: Normalement, oui.
0: Futurs libraires. Est-ce que vous leur dites ce qui va leur arriver? C'est-à-dire les stocks, les chiffres, et surtout la stratégie pour augmenter le volume des ventes.
1: C'est que ces libraires-là n'ont pas l'air de vouloir repostuler dans d'autres librairies. C'est une tendance qu'on a l'air de... Enfin, qui a l'air de se dégager, c'est que ces libraires qui ont été remerciés ne re-rentrent pas dans des librairies. Donc au final, ça laisse la place à mes étudiants. Pour un bien ou un mal, je ne sais pas, mais en tout cas, ça leur laisse encore cet espoir-là. Mais effectivement, oui, les librairies qui sont de plus en plus prises à la gorge au niveau trésorerie, ça les inquiète. Et après, d'un point de vue éthique, il y a également la question de l'IA, qui pourrait remplacer une partie du métier, voire la totalité, qui, au final, accélère encore plus la concurrence des algorithmes face à Amazon, qui enferme les gens dans des bulles. Voilà, ce sont des choses qui les inquiètent. Pour ma part, je pense que l'IA peut être un outil pour eux qui leur permettrait, au contraire, d'être d'autant plus compétitifs actuellement.
0: Notamment au niveau de la gestion des stocks.
1: Ça peut effectivement. Je pense qu'effectivement, ils peuvent, entre guillemets, demander de l'aide à une IA pour essayer d'identifier des tendances que eux n'arriveraient pas forcément à voir. Mais également pour être au top, on va dire, en termes de connaissances. Je pense que l'IA peut accélérer leur catalogue de conseils, on va dire, leur constellation de conseils, puisque c'est au final là que la compétitivité se fait au niveau de la librairie.
0: Sur la pile du derrière Marx, tu es le vieux, est-ce qu'il y a marqué recommandé par la librairie?
1: Oh oui, absolument.
0: Derrière Marx, vous signez votre premier roman, Tu es le vieux, chez Flammarion, présent sur les listes du prix Décembre, Bézin Rock et Premier Roman. Alors, pour vous présenter, je vais d'abord lire ce que vous dites de vous-même. Je suis une autrice grosse, queer et féministe. J'écris et je pense la grossophobie comme un système de domination. Je forme et je sensibilise les entreprises, les associations, les écoles, les collèges et les lycées, les syndicats et tout genre de groupes à la grossophobie. Je suis l'une des membres fondatrices de l'association Gras Politique. Nous déployons une carte communautaire de soignantes non grossophobes. Je suis coordinatrice associative dans un lieu de rétablissement en santé mentale. La présentation est cash, d'ailleurs on retrouve ce style dans votre roman. Qu'est-ce que vous en pensez, Martine Delvaux, de cette présentation, vous qui êtes aussi une féministe revendiquée?
2: Absolument, moi je suis ravie. Enfin, moi j'ai une grande admiration pour Daria Marx, pour son livre et pour le travail qu'elle fait. Et cette manière de se présenter, c'est nécessaire, oui, il faut parler cash, comme vous dites, aujourd'hui.
0: Alors cette présentation, en fait, elle donne le là pour ce premier roman, « Tu es le vieux ». C'est le programme de la narratrice. Elle n'a pas de prénom, elle n'a pas de nom, elle a la trentaine. Elle se prépare à aller porter plainte au commissariat pour viol, inceste. Le criminel, c'est son grand-père. Annulation du rendez-vous au commissariat pour cause de sous-effectif. Alors, c'est décidé, direction Biarritz. Le train, le chien, le projet est simple. Tuer le vieux qui l'a violé enfant, ça a duré 10 ans. Sexuellement, psychologiquement, il lui a fait recopier le Comte de Monte Cristo en entier pendant tout un été. C'est bon pour l'orthographe, c'est bon pour la grammaire. Et elle se souvient de tout. Ça a pris 25 ans. Mais Monte Cristo, elle ne l'a pas oublié, parce que ce roman est aussi l'histoire d'une vengeance. Elle revient des années plus tard, une question de vie et de mort. Je vais lire la page 41. Tu crois que tu peux te sauver toute seule à 12 ans comme à 30 ans? Mais ça devient de plus en plus compliqué. Se raconter des histoires, ça ne marche plus. C'est la réalité qui rassure. C'est savoir que le sol est assez dur pour te porter, que les humains sont monstrueux, qu'il faut se méfier. La réalité, elle te détruit tout de suite. Elle ne ment pas. Elle n'attend pas 30 ans pour t'attraper les pieds. La réalité, c'est qu'à l'idée de retourner dans la ville du vieux, j'ai envie de gerber. La réalité, c'est que je vais le tuer, mais qu'il faut d'abord que je trouve la force de le revoir. La réalité, c'est que je ne suis pas guéri, malgré la thérapie, et le féminisme, et les médicaments, et les groupes de parole, et les autres victimes, et les collages, et les manifs. J'ai 8 ans quelque part, caché sous mon gros bide. Entre 2 plis de chair, il y a l'enfant violé, celle que j'ai voulu enterrer, celle que j'ai voulu faire taire. Elle respire encore, c'est comme des râles. Si je ne tue pas le vieux, c'est elle qui va crever. À quel moment vous avez entrepris l'écriture de ce roman? Vous-même qui avez beaucoup écrit auparavant, c'est la première fois que vous passez à la fiction, l'autofiction d'Aria Marx.
3: Je crois que c'est un texte que je porte depuis très longtemps et j'ai la sensation d'avoir toujours écrit ce texte, mais de manière différente, d'avoir tourné autour du pot avant de me dire et d'affronter déjà moi-même que, bah oui, en fait, j'allais écrire sur l'inceste. J'allais partir de moi, de cet inceste que j'ai subi, et puis j'allais le romancer, le fictionner, le transformer et surtout retrouver mon pouvoir d'action, d'agir, d'imaginer, de donner une autre solution que celle que j'ai vécue moi. Moi, j'ai pas porté plainte, j'ai pas eu de résolution. Moi, j'avais envie d'une résolution, j'avais envie de mettre la violence qui m'a longtemps dévorée dans ma vie de jeune femme autre part. J'avais envie de la faire exister et de me rendre le droit à la colère. Et la fiction, pour ça, est un outil extraordinaire.
0: Le style est direct, les scènes de viol frontales, pas de détour.

0: Toujours pas de métaphore. Quand on est en colère, on ne s'embarrasse pas de métaphore. C'est un roman qui ne cherche pas la séduction, ni la connivence avec son lecteur. C'est un roman formidablement pas sympathique. C'est le programme que vous aviez déjà écrit dans Fruits de la colère en 2022. J'avais noté, dans une société où il est important de transpirer le bonheur parfait et de le mettre en scène, la colère des femmes fait tâche. Quand on écrit, cette colère, elle passe comment pour vous? Comment vous écrivez? Rapidement?
1: Pour tuer le vieux, souvent j'écris rapidement, oui. Un peu comme un dégueulis, je suis navrée de pour cette métaphore matinale, mais un peu comme ça, en tout cas, comme une urgence, comme vraiment comme un besoin impérieux de soulager quelque chose en moi qui brûle. Pour tuer le vieux, j'ai écrit les trois quarts du roman assez vite. Et puis, à un moment, la question de la fin. De qu'est-ce qu'on fait du vieux, cette question presque éthique, morale, mais aussi de filiation, d'amour quelque part. Et là, j'ai buté longtemps sur cette fin, et il a fallu que je joue avec plusieurs fins possibles, et j'écrive une fin beaucoup plus violente que celle qui existe aujourd'hui dans le livre aussi, que j'aille explorer tout ce qui tournait dans ma tête autour de cette mort du vieux, de cet assassinat, pour arriver à la fin qui existe aujourd'hui.
0: Elle est actrice. C'est vous, mais c'est aussi d'autres femmes, puisqu'elle n'a pas de nom, elle n'a pas de prénom. Est-ce que votre famille l'a lu, ce roman ?
1: Oui, toute ma famille l'a lu. Et j'avais très peur, évidemment, de leur réaction. Et j'ai une chance incroyable, c'est que je suis incroyablement entourée et soutenue depuis la parution du roman par ma famille, ce qui est assez miraculeux, je dois l'avouer.
0: Vous l'avez lu tous autour de la table ou pas encore, Philippe Jaénada ?
2: Moi, évidemment. En plus, nous sommes dans la même maison.
0: Oui, Flammarion.
2: Moi, j'adore ce livre, j'adore cette femme-là. Et comme pour moi, la première qualité d'un livre avant d'autres, c'est que de ressembler à son auteur. Donc là, je trouve que c'est parfaitement réussi.
0: Martin Delvaux, vous qui avez écrit justement sur les écrits autobiographiques. Moi, par exemple, quand j'ai lu ça, bien sûr, j'ai pensé à Christine Angot. D'ailleurs, vous êtes dans la même maison d'édition. J'ai pensé à Nelly Arcand, que j'adorais. Putain, c'est-à-dire, à un moment donné, l'autofiction qui est prise en charge par les femmes à la fin des années 90, début des années 2000. Martin Delvaux.
3: Oui, absolument, ça s'inscrit dans cette tradition. Mais ce qui m'a ébloui, c'est la voix, puisque je m'intéresse à la voix des femmes. Il y a ce rythme, cette phrase, ce que vous avez lu, c'est emblématique du livre au complet. C'est cette charge, ce train qui avance et qui ne s'arrête pas. J'ai trouvé ça magnifique.
0: Pas de nom pour la narratrice, pas de prénom, mais vous-même, vous avez choisi un pseudo. Absolument. Daria Marx. Daria, je crois que j'ai la référence. Hein, c'est le dessin animé américain avec une héroïne très intelligente, comme vous, cultivée, comme vous, totalement asociale, ça je ne sais pas. Une voix monocorde, pas de maquillage, extrêmement intellectuelle, tout ce qu'on adore. Mais pour Marx, j'hésite entre deux versions. Bien sûr, la politique ou le burlesque, c'est de quel côté ?
1: Alors j'adore ce flou, j'adore exister dans ce trouble, dans plein d'aspects de ma vie, trouble dans le genre mais aussi trouble dans le Marx.
0: Alors, qui êtes-vous ?
1: Qui suis-je ? Alors, je n'ai pas une grande barbe, c'est déjà une indication. Donc moi, c'est Groucho, et malheureusement, heureusement, je ne sais pas, ça part de Annie Hall, un film de Woody Allen, où il raconte au tout début cette blague de Groucho Marx qui dit « Je ne voudrais jamais faire partie d'un club qui me voudrait moi comme membre. » Et je trouve cette phrase incroyable. et c'est ça qui m'a inspiré mon pseudo.
0: Je vous propose de nous retrouver toutes et tous après une diva. Ça va vous parler, Martine Delvaux, on va en parler ensemble. Une diva qui fait le show tous les jours devant son hôtel à Paris et qui ouvre ce soir sa série de concerts. Vous voyez tous ?
4: C'est lui !

0: tuer le vieux, mais non, c'est mais tuer c'est, ça, tout ça le monde. Une chanson à la place d'une arme qu'elle n'arrive pas à fabriquer. On pourrait raconter?
1: Oui, ben c'est après un attentat, l'attentat à Birmingham, qui a, où des suprémacistes blancs ont lancé une bombe qui a tué quatre petites filles noires. Et quand son mari, Andrew Straub, qui est aussi son gérant, entre à la maison, il la trouve, elle est allée chercher des outils, des instruments, des morceaux, des trucs dans le garage. Et il dit, mais qu'est-ce que t'es en train de faire? Et il dit, mais je suis en train de fabriquer une arme, un pistolet. Ben, c'est complètement délirant, mais il lui dit, mais attends, mais tu sais pas comment tuer. C'est pas ton métier. Ton métier, c'est la chanson. Donc, fais ce que tu connais. Tue avec des mots, et en une heure, elle a composé Mississippi Goddam, qui est devenu un hymne, qui revient, qui renaît avec George Floyd, jusqu'à aujourd'hui, c'est une chanson qui est reprise par les militants un peu partout sur la planète.
0: Et c'est sa première prise de parole en personne, c'est-à-dire c'est elle qui écrit et compose
1: absolument
0: sa première chanson.
1: Oui, parce qu'il y a beaucoup de reprises chez Nina Simone, c'est aussi un motif qui m'intéresse chez les divas, c'est qu'elles reprennent les mots des autres, comme Céline Dion, qui chante dans Starmania. Mais pour le coup, Mississippi Goddam, c'est la chanson de Nina Simone, écrite et composée.
0: Alors, ce n'est pas un essai, c'est un essai personnel, puisque vous y êtes dans cet essai. Car quand on choisit un tel sujet, la voix des femmes, bien sûr, on raconte quelque chose de soi. Je traversais une période difficile, un automne bouleversant, l'acmé d'une certaine violence à mon endroit, manifeste dans les messages que je recevais depuis que je prenais la parole dans l'espace public, depuis que je débordais des lieux où j'étais attendu. J'avais l'habitude de consigner des captures d'écran dans un dossier sur mon ordinateur avec l'intention de m'en servir plus tard dans un texte au lieu de continuer à remplir inutilement un formulaire dans un poste de police. Puiser dans cette collection des exemples et des preuves de la haine qu'on lance au visage des femmes, au visage des féministes. Mais cette fois, je n'y arrivais pas, je n'y arrivais plus, je basculais. Les menaces, les insultes, l'impression d'être traquée avait fini par m'envelopper dans un linceul de silence. Mmh. Vous avez été aussi une femme silencée?
1: Ah, absolument, oui. Et ce livre est né de de ce que les féministes connaissent, de ce que les femmes connaissent de manière générale, mais les féministes, les militantes en particulier, on reçoit énormément de haine en ligne. Moi, j'ai été féministe dans l'espace public au Québec quand il y a eu une remontée du féminisme, donc j'en ai vraiment eu beaucoup. Et le point de départ du livre, c'est un épisode qui est particulièrement violent où je reçois un message d'un serveur codé, donc c'est impossible de savoir qui est derrière. On renvoie à des gens que je connais, on renvoie à ma fille. Et ça, pour moi, c'est la limite. Donc, je vais au poste de police et on me dit, mais on ne peut rien faire. Je comprends très bien que la policière, son visage est blanc. Enfin, elle s'en fout complètement et je sais que le papier va disparaître. Et après, j'ai une espèce d'expérience de crise de panique. Moi, qui ne fais pas de crise de panique dans la vie. Et j'ai l'impression qu'on me serre la gorge, mais de l'intérieur. C'est-à-dire que quelqu'un a agrippé mes cordes vocales. J'arrive pas à respirer. Et voilà. Et quelques semaines plus tard, ben, j'entends Nina Simone chanter Ne me quitte pas, qui est une chanson de mon enfance. Mon beau-père est belge. D'où le Delvaux, qui n'est pas mon nom, mais le sien. Et je me mets à sangloter, et c'est le point de départ du livre, c'est qu'est-ce que cette voix de Nina Simone m'a dit.
0: Ce féminisme, comment vous l'avez construit? Contre votre éducation, contre votre milieu familial, social, Martine Delvaux?
1: Ah, je l'ai construit au fil du temps, mais récemment on a fait le lien entre l'éducation catholique et le féminisme. Donc moi j'ai grandi dans un tout petit village franco-ontarien qui était très catholique, et peut-être que mon féminisme s'est construit entre autres contre ce catholicisme, pour le coup, cette expérience-là que j'ai eue. Mais ça s'est construit au fil d'une lucidité grandissante, d'une analyse et d'une vigilance par rapport au monde dans lequel on vit. Et je me battrai pour les droits des femmes et les droits des queers et des personnes minorisées de manière générale jusqu'à la fin de ma vie.
0: Vous avez une collègue à côté de vous.
1: Oui, je sais.
0: Céline Dion, alias Daria Marx. Merci à vous cinq et merci au public du Livre sur la Place. Encore une chose. Juste avant de nous quitter, Vivien Bridel, notre libraire nancéen, a choisi deux livres pour deux de nos invités. Quelle prescription et pour qui, alors, Vivien?
2: Je dirais même pour tous les cas.
0: Ah bah c'est parfait.
2: Ah oui, non, pour le coup. Alors déjà, la solution simple, c'est effectivement d'enfoncer le clou pour nous aussi, Dan Godard. Je pense, et beaucoup de mes collègues pensent aussi, que c'est un livre qui ira très loin pour cette rentrée. Tout démarre dans une famille bourgeoise parisienne où le « nous » est le seul pronom qui existe, au final.
0: Le « on ».
2: Le on, le nous, enfin, c'est vraiment une famille, presque un organisme à part entière, où les frontières s'effacent entre les corps, entre les esprits, et soudain surgissent dans les pages des fractures, même des corps brisés, et à partir de là, c'est l'histoire d'un trauma où le jeu va devoir reprendre vie et va devoir retrouver corps, tout simplement, et retrouver son identité.
0: Dans un climat incestuel?
2: Absolument.
0: Bien entendu. Je sais que

0: si parmi le public, quelqu'un, quelqu'une, une femme avec un chignon ravissant, a quelque chose à nous dire sur sa recommandation. Qu'est-ce que vous avez lu de la rentrée littéraire? Votre prénom?
1: Je m'appelle Nadine et je voudrais parler d'un livre d'un auteur québécois qui s'appelle Steve Gagnon et qui a écrit un texte entre théâtre et roman qui s'appelle « Genèse d'une révolution sans mort ni sacrifice » et qui pose la question très intéressante et terrible de notre jeunesse, de ces couples qui veulent avoir un enfant mais qui, face aux désastres du monde, politique, climatique, se poser la question de savoir s'ils vont le faire ou pas.
0: Quelle enquête on va mener. Vous rappelez le titre?
1: Genèse d'une révolution sans mort ni sacrifice de Steve Gagnon.
0: Merci à vous. Je tourne la page tout de suite de cette édition francophone, une coproduction des médias francophones publics. Merci à nos partenaires, la RTS première, RTBF la première, ici Radio-Canada première. Merci à nos invités. Merci Philippe Chahinada.
2: Merci Laurent Goubin.
0: L'inconnu du quai de Javel en première sélection des prix Goncourt Renaudot apparu chez Flammarion. Derrière Marx, merci et bravo pour cette prestation.
3: Merci à vous.
0: Tu es le vieux, c'est aussi chez Flammarion, sur la liste des prix Décembre, des Inrocks et premier roman. Martine Delvaux, merci.
4: Merci à vous.
0: Votre défense et illustration des divas est à retrouver aux éditions Héliotrope. Élise Lespade, bravo et merci à vous.
5: Merci à vous.
0: Prix Stanislas du premier roman à Nancy qui récompense votre Paradisie Gloria aux éditions du Cercle Ouverte. Et enfin, merci Vivien Bridel pour cette collaboration. On peut vous retrouver dans votre librairie tous les jours, ou presque, paraît-il. Quel jour on ne peut pas vous voir?
6: Le jeudi.
0: Cette émission a été réalisée par Gaëtan Colli, au son Loïc Duros, Sandrine Malon, Mathieu Leroy, Julien Calvas, merci à toutes et à tous, David Abekassis, Azedine Haït Mesba et Oussama Louribi pour la logistique. À la régie de l'Opéra de Nancy, on a pu compter sur Étienne Caillé et Bernard Picard. À la production, Benoît Gégou, Raja Boudni et Eric Lenné. Programmation, Estelle Gap. Préparation Lynn Werkman, programmation musicale Thierry Dupin. Et oui, une émission, ça se fait en équipe. Merci au Festival Le Livre sur la Place, à toute l'équipe de l'Opéra de Nancy et à vous, public, qui nous avez accompagnés avec une mention spéciale aux élèves du lycée de la Malgrange. La semaine prochaine, on se retrouve tous et tous. Je vous souhaite le bon week-end.

0: Mercredi soir à tous. Vous l'avez sûrement remarqué, hein, que depuis le début de son mandat, le premier ministre Mark Carney courtise l'Europe. Je voyais dans le quotidien Le Devoir qu'il en est aujourd'hui à son 19e voyage officiel sur le vieux continent. Et visiblement, Mark Carney est le bienvenu. Non seulement c'était une première aujourd'hui pour un dirigeant non européen d'assister au discours sur l'état de l'Union européenne au Parlement de Strasbourg, mais la présidente de la Commission européenne propose que le Canada devienne le premier membre associé de l'Union européenne.
1: So I would like to work with you on opening the door for Canada to being the first associate member of the European Union.
0: Qu'est-ce que ça veut dire dans les faits? Je vais m'entretenir dans un instant avec un député européen. Est-ce que ça risque de porter ombrage à la relation entre le Canada et les États-Unis, déjà mise à mal par la guerre tarifaire? Déjà, il y a une sénatrice républicaine qui lance un avertissement. Je vais vous en parler dans un instant. Mais d'abord, je joins notre envoyé spécial Christian Noël qui suit le premier ministre. Bonsoir, Christian.
2: Bonsoir.
0: Christian, vous étiez sur place. Racontez-nous de quelle façon Ursula von der Leyen a présenté cette idée de membre associé. Emmenez-nous dans la salle.
2: La nouvelle circulait depuis un bout de temps, avait été coulée à des médias américains, mais on sentait qu'il y avait eu une certaine communication de la part du gouvernement canadien avec la présidence de l'Union européenne pour leur laisser savoir que le terme « membre associé » n'était peut-être pas nécessairement le terme préféré du Canada, qui préférait parler plutôt lui d'une alliance à long terme pour le futur. Mais Mme von der Leyen semble avoir un peu pris de court la délégation canadienne en disant « nous voulons faire du Canada » le premier pays qui serait un membre associé de l'Union européenne, sans vraiment définir ce que ça pourrait vouloir dire. Est-ce que c'est simplement un nouveau partenariat sur plusieurs fronts à redéfinir avec lequel on lui donne un nouveau nom? Est-ce que ça viendrait avec des obligations du Canada, par exemple, des contraintes contractuelles ou des contraintes d'accès au marché, en laissant tomber certains aspects de souveraineté, par exemple, sur l'immigration ou sur la gestion de l'offre? Tout ça demeure pas très clair. Ce qui est clair, cependant, c'est que l'Europe veut se rapprocher du Canada. Quand Mme von der Leyen a dit « on veut que le Canada soit un membre associé », il y a eu des applaudissements assez nourris dans la salle de la part des députés européens qui étaient présents. M. Carney s'est levé debout, a serré la main de la présidente, lui a fait la bise, et plus tard, en tête-à-tête, il lui a dit que ce discours-là, c'était tout un discours, c'était un tour de force. Alors, le Canada veut se rapprocher de l'Europe. Le terme utilisé ne fait peut-être pas l'affaire d'Ottawa, mais ce qui est clair, c'est qu'on veut vraiment aller de l'avant et qu'on sent qu'il y a une urgence et que le temps presse, notamment en raison de la rupture avec la relation avec Donald Trump et aux États-Unis, et l'Europe aussi qui se cherche des partenaires avec la guerre au Moyen-Orient pour réduire sa dépendance au pétrole russe, réduire sa dépendance notamment aux minéraux critiques chinois.
0: Et Christian, si on fait abstraction de la formule employée, là, est-ce que l'idée d'un rapprochement, peu importe comment on l'appelle, est-ce que ça fait consensus?
2: Ni en Europe, ni au Canada. En Europe, certains députés se sont levés aujourd'hui en disant, Madame von der Leyen, présidente de la Commission européenne, vous n'avez pas le mandat de faire ce rapprochement avec le Canada. Vous n'avez pas le mandat d'essayer d'ajouter un 28e membre au Parlement européen, même si ce n'est qu'un membre associé. Du côté du Canada, il y a beaucoup de conservateurs qui disent, Monsieur Carney a voulu essayer pendant des mois de ne pas devenir le 51e État américain pour des raisons de souveraineté. Pourquoi voudrait-il devenir le 28e État européen, avec la crainte, comme on le disait, que l'accession à ce marché-là vienne avec des concessions de souveraineté et des conditions et des obligations de la part du Canada. Le Canada, lui, veut parler d'une alliance unique qui reste à définir, et pour ça, il y aura des négociations bientôt à Montréal lors du prochain sommet Canada-Europe qui aura lieu le 29 et le 30 octobre à Montréal. Et M. Carney, d'ici là, va étayer sa vision de ce que ça représente, ce nouveau partenariat unique qu'il veut avoir avec l'Europe.
0: Est-ce qu'il pourrait donner des indices dans son discours, parce qu'il va prononcer un discours demain devant le Parlement européen?
2: Ben voilà, il a été pour assister au discours de Mme von der Leyen aujourd'hui, donner sa propre vision des faits demain. On aura peut-être une meilleure idée de ce qu'il a en tête, M. Carney. Il voulait vraiment parler d'une nouvelle relation approfondie, plus forte, une alliance pour le futur dans des secteurs de la défense, de l'économie, de l'intelligence artificielle. Il en parlera sûrement dans son discours devant les parlementaires européens demain. Pour l'instant, il s'apprête à quitter la Grande-Bretagne.

0: Il a rencontré le premier ministre britannique, Andy Burnham. Ils ont parlé de défense beaucoup. Le Canada est prêt à jouer un rôle accru dans la défense du continent européen en se joignant à une force interarmée multinationale qui est dirigée par la Grande-Bretagne. Et en échange, la Grande-Bretagne est prête à faire partie de cette grande banque de financement de la défense que le Canada veut mettre en place dès l'an prochain.
1: Oui, alors, si nos auditeurs sont mêlés, Christian... Mark Carney a quitté Strasbourg, il s'est rendu en Grande-Bretagne et il retourne à Strasbourg, c'est ça?
0: Pour le discours à Strasbourg demain matin, voilà.
1: Christian Noël, notre envoyé spécial, merci beaucoup.
0: Je vous en prie, au revoir.
1: Et quels avantages l'Europe tirerait d'une relation renforcée? J'en discute avec le député européen Bernard Guetta, membre du groupe centriste et pro-européen Renew Europe. Monsieur Guetta, bonsoir.
2: Bonsoir.
1: Monsieur Guetta, cette proposition d'Ursula von der Leyen de faire du Canada un membre associé de l'Union européenne, est-ce que c'est en réponse à Donald Trump?
2: Oui, bien entendu. Bien entendu. Mais plus généralement parlant, il y a une ambition dans l'Union européenne qui recoupe une idée majeure de votre Premier ministre. Et cette ambition est d'organiser autour de l'Union européenne et de grandes puissances moyennes, mais grandes, une entente, une alliance des démocraties. Moi, j'aime beaucoup l'expression « l'entente démocratique » entre des puissances économiques, politiques, diplomatiques, éventuellement militaires aussi, bien entendu, qui ont pour racine identitaire véritablement la démocratie, l'état de droit. Eh bien, votre Premier ministre qui a un capital de sympathie en Europe absolument incroyable. Je suis certain que vous l'avez noté. Il a fait vraiment l'objet ce matin d'une ovation du Parlement européen et je n'étais pas le dernier à me lever et à l'applaudir parce que nous avons vraiment une très grande considération pour lui. Je vais même vous faire une confidence. Nous aimerions bien avoir en Europe un homme d'État de cette taille. Peut-être que nous ne l'avons pas ou plus, ou pas en ce moment. Mais enfin, bref, votre Premier ministre est vraiment très admiré et il y a une rencontre de deux idées, une idée européenne, une idée canadienne, d'organiser avec l'Union européenne, allez, je le dis, autour de l'Union européenne, eh bien, cette entente, cette alliance des démocraties.
1: Donc, alliance de démocratie, Bernard Guetta, c'est davantage une idée, ce que j'entends de votre discours ou vos propos, que un calcul purement économique.
2: Ah, c'est beaucoup plus qu'économique. C'est économique aussi, naturellement, parce que je fais partie des gens qui croient que cela pourrait favoriser aussi nos échanges et donc nos croissances économiques, notre puissance économique. Mais fondamentalement, il s'agit d'assurer, d'affirmer sur la scène internationale, eh bien, véritablement, une force des démocraties. Et regardez ce qui se passe aux États-Unis. Le moins qu'on puisse dire est que Monsieur Trump ne se soucie pas exagérément du respect de l'état de droit. Regardez ce qui se passe en Russie, j'ai pas besoin de développer. Regardez ce qui se passe en Chine, j'ai pas besoin de développer. Nous avons besoin, nous les démocraties, de nous affirmer. Et pour nous affirmer, nous, les Européens, nous avons besoin d'alliés. Nous ne pouvons pas le faire seuls. Nous sommes 450 millions de citoyens européens. C'est pas rien. C'est plus que les États-Unis, par exemple. Mais nous ne suffisons pas. Il nous faut la Grande-Bretagne, il nous faut la Norvège, il nous faut évidemment, très très très évidemment, le Canada, mais peut-être un jour la Corée du Sud, peut-être même le Japon, peut-être même l'Australie, la Nouvelle-Zélande. Voilà, c'est ces pays qui ont besoin de se réunir. Et c'est ce que Madame von der Leyen a lancé comme idée.
1: Si je reviens, parce que je comprends très bien l'affirmation d'une idée démocratique, mais si je reviens à l'économie entre les deux pays,

0: aux échanges, oui. Parce qu'il y a déjà cet accord de libre-échange qui existe entre le Canada et l'Union européenne,
1: oui.
0: Et ce ne sont pas tous les pays qui ont ratifié cet accord-là. Notamment pas la France. Alors, qu'est-ce qui nous dit que les pays européens veulent aller plus loin dans leur relation avec le Canada?
1: Non, mais écoutez, c'est très simple. Certains des pays européens, dont le mien, dont la France, sont déchirés, mais véritablement déchirés, entre deux nécessités. La nécessité de renforcer la force, le poids des démocraties dans le monde, parce que la démocratie est menacée comme elle ne l'était plus, comme elle ne l'avait plus été depuis, la défaite de l'Allemagne nazie. Et l'écroulement du bloc soviétique, naturellement, plus tard. Mais en même temps, évidemment, chez les agriculteurs, non seulement français, mais d'autres pays européens, il y a une crainte, à mes yeux, excessive, à mes yeux, exagérée. Mais cette crainte, elle existe, d'une concurrence. Bon, il va falloir arriver à concilier tout cela. Je ne crois pas que ce sera si difficile que cela.
0: Membre associé, ce n'est pas défini dans les traités de l'Union européenne. Vous comprenez quoi, vous, de cette expression-là? Qu'est-ce que ça peut vouloir dire dans les faits?
1: Bah, écoutez, ça peut vouloir dire, par exemple, très concrètement, que le Canada et les pays de l'Union européenne vont converger encore plus qu'ils ne le font aujourd'hui dans leur aide à l'Ukraine. C'est une question absolument fondamentale. Vraiment, vous savez, nous parlons beaucoup, beaucoup plus de politique que d'économie.
0: Vous avez mentionné à quel point Mark Carney est populaire chez vous. Qu'est-ce que l'Europe peut apporter au Canada, selon vous?
1: Écoutez, laissez-moi formuler cela. Je ne voudrais pas me tromper. Disons-le. Une plus grande capacité, une encore plus grande capacité à résister à la pression de M. Trump.
0: Bernard Guetta, vous êtes député européen, membre du groupe centriste pro-européen Renew Europe. Merci pour cet entretien.
1: Merci à vous.
0: Alors, comment ce rapprochement sera reçu par l'administration Trump? Je n'ai pas encore vu de réaction du président, mais la sénatrice Susan Collins du Maine a déclaré que ces discussions autour d'une possible adhésion du Canada à titre de membre associé de l'UE ne contribuent pas à rétablir de bonnes relations entre le Canada et les États-Unis. Donc, elle fait une sorte de mise en garde là à Mark Carney. Susan Collins estime que le renforcement des liens entre le Canada et l'Europe pourrait complexifier la tâche du gouvernement Carney pour conclure une entente avec l'administration Trump et mettre fin à l'escalade de la guerre commerciale. Faut se dire que la sénatrice du Maine va tenter de se faire réélire aux élections de mi-mandat dans cet État frontalier du Canada, très dépendant du commerce entre les deux pays. Et là, j'aimerais vous poser la question. Vous, qu'est-ce que vous pensez de cette idée que le Canada devienne un membre associé de l'Union européenne? Est-ce que vous vous sentez un peu européen? Vous pouvez nous écrire en vous rendant sur l'application Radio-Canada Audio maintenant. Cliquez sur la bulle de conversation de notre émission en direct.
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0: Je vous disais que j'ai pas vu Donald Trump réagir à ce rapprochement entre le Canada et l'Europe. On peut parier que Donald Trump avait surtout en tête aujourd'hui la décision de la Réserve fédérale américaine. La Fed a relevé son taux directeur d'un quart de point pour la première fois en 3 ans. Philippe-Antoine, bonsoir.
3: Bonsoir, Madeleine.
0: Pourquoi la Fed a pris finalement la décision de hausser son taux directeur?
3: Le problème auquel la Fed veut s'attaquer, c'est l'inflation, a dit aujourd'hui le président de la Réserve fédérale, Kevin Warsh.
4: Inflation is the problem. Stable prices have been the problem for now more than 5.5 years.
3: L'inflation est au-delà de la cible de 2% depuis plus de 5 ans et demi, mais il y a eu 3 coups de semonce dernièrement. D'abord, le taux de chômage pour le mois d'août s'est maintenu à 4.1%. La création d'emplois a été beaucoup plus forte que prévu, 162 000 emplois, la plus forte création d'emplois aux États-Unis depuis le mois de mars. Alors, l'économie américaine est assez résiliente. Ensuite, vendredi dernier, les chiffres de l'inflation aux États-Unis ont montré que la surchauffe se maintient, même en retirant

0: les éléments volatiles comme l'énergie, la nourriture, le taux d'inflation annuel s'est chiffré à 2,4%. Mais surtout, il y a les derniers développements du conflit au Moyen-Orient et ça, c'est la goutte qui a fait déborder le vase, selon Jocelyn Paquet, économiste principal à la Banque nationale.
1: Ce qu'on a vu, c'est une augmentation d'environ 15 à 20 $ du prix du pétrole, malgré qu'on n'a pas encore vu l'effet de cette hausse-là dans les données de l'IPC. Il va falloir attendre un autre mois avant de les voir. Mais on peut envisager que ce qui nous attend, c'est encore une intensification des pressions inflationnistes aux États-Unis. Et dans ce contexte-là, la Réserve fédérale n'avait pas d'autre choix que d'augmenter les taux de 25 points de base aujourd'hui.
2: Et là, on peut se poser la question aussi, est-ce que c'est une première hausse en 3 ans qui sera suivie d'autres hausses du taux directeur?
0: Déjà, dans leurs prévisions, les responsables de la Fed disent qu'ils s'attendent à une autre hausse du taux d'ici la fin de l'année. Et ils ont aussi revu à la hausse leurs prévisions de la croissance de l'économie américaine et de l'inflation. Et ils revoient à la baisse leurs prévisions du taux de chômage, et ça malgré la hausse du taux directeur aujourd'hui. Fred Demers, qui est stratège en chef des solutions multiactives chez BMO Gestion Mondiale, s'attend à ce qu'il y ait 3 hausses, une troisième au début de l'an prochain, et il explique que ça ne frappera pas tout le monde de la même façon.
3: Il ne faudrait pas être surpris de voir le marché immobilier américain ralentir davantage. Les ventes ont été anémiques depuis quelques années. Donc, ce n'est pas quelque chose qui va s'améliorer. Donc, on va continuer de pénaliser des secteurs qui étaient déjà affaiblis par des taux d'intérêt qui était beaucoup plus élevé qu'au creux de la pandémie. L'endettement ralentit et les secteurs qui sont immunisés contre les taux d'intérêt vont rester immunisés. Donc, pour les grandes sociétés technologiques, c'est quoi? On a le pied sur l'accélérateur à bâtir la capacité de calcul, les nouvelles technologies en intelligence artificielle. Et ça, c'est vraiment quelque chose qui se mesure sur plusieurs années et qui va rester immunisé aux fluctuations de taux d'intérêt.
2: On n'a pas encore vraiment parlé de Donald Trump, Philippe et Antoine. Donald Trump qui ne voulait pas de hausse du taux directeur. Alors, toute la journée, on s'est demandé comment il allait réagir. Finalement, cette réaction, elle est tombée.
0: Rappelons que la semaine dernière, lors de la publication des chiffres sur l'emploi, le président Trump avait menacé de couper les liens commerciaux avec tous les pays qui ont un surplus commercial avec les États-Unis si la Fed ne baissait pas son taux directeur. Mmh. Il en remet aujourd'hui sur Truth Social en demandant une baisse de taux et vite. Mais le président de la Fed, Kevin Warsh, bon, lui, il n'a pas voulu commenter aujourd'hui les propos du président Trump, mais visiblement, il ne s'est pas laissé influencer, croit Fred Demers de la BMO.
3: Les pressions de Trump, on l'a vu, c'est clair que la Fed garde son indépendance. Ceux qui avaient peur, je pense qu'on exagérait un petit peu ça, c'est normal d'y penser, mais je pense qu'on a une belle démonstration d'indépendance, de réagir par rapport à une inflation. Quand on sait que même une bonne partie de l'inflation est causée par les politiques du président directement avec son conflit en Iran.
2: Qu'est-ce que ça peut vouloir dire pour nous au Canada?
0: La situation de l'économie et de l'inflation, elle est très différente ici. La Banque du Canada n'est pas aussi pressée de relever son taux directeur, mais on va quand même ressentir les effets de la politique monétaire américaine, notamment pour les prêts hypothécaires, explique Jocelyn Paquet de la Banque nationale.
1: Comme vous le savez, pratiquement tous les produits obligataires sont liés au marché américain. Donc, peu importe ce qui se passe dans le marché américain, ça va avoir un effet ici au Canada. Et on le voit déjà, le taux 5 ans au Canada a beaucoup augmenté dans les dernières semaines. Ça risque de se traduire effectivement par des taux obligataires, des taux hypothécaires, qui vont également être plus élevés. Et ça, selon nous, c'est une autre raison pour que la Banque du Canada soit plus patiente que la Fed. C'est-à-dire qu'on va hériter d'une certaine forme de resserrement en provenance des États-Unis. Et donc, par conséquent, il y a moins, on est moins pressé du côté de la Banque du Canada d'augmenter les taux pour calmer l'économie au Canada.
0: Mais selon Jocelyn Paquet de la Banque nationale, la Banque du Canada pourrait emboîter le pas à la Fed et relever elle aussi son taux directeur. Ça pourrait se faire à la fin de l'année ou au début de 2027.
2: Merci, Philippe-Antoine.
0: Merci.

0: Michael Moore devait assurer la première partie de la tournée américaine d'Ed Sheeran, mais après avoir affiché sa position pro-palestinienne sur scène, il a été renvoyé. Donc, on s'est posé la question de l'impact pour les artistes de ces prises de position ou l'absence de prise de position sur des questions politiques. Et notre journaliste Marie-Christine Bouillon s'est intéressée à la question. Bonsoir Marie-Christine.
1: Bonsoir Madeleine.
0: Donc, j'ai dit les grandes lignes, là, mais rappelez-nous plus en détail ce qui s'est passé.
1: Michael Moore, rappeur américain, devait, vous l'avez dit, assurer la première partie d'une tournée mondiale aux États-Unis d'Ed Sheeran. Donc, la version américaine, le Loop Tour. Si vous savez pas qui est Ed Sheeran, c'est lui qui est derrière les grands succès Shape of You ou Perfect. C'est un artiste qui ne polarise pas vraiment, Madeleine. Il fait de la pop, il a une réputation d'être gentil, accueillant. Et il avait donc confié la première partie de sa grande tournée aux États-Unis au rappeur Michael Moore. Lors des deux premiers spectacles de cette tournée au MetLife Stadium de New York au New Jersey, le rappeur américain a expliqué qu'il était fier de participer à cette tournée-là sur les plus grandes scènes des États-Unis. Pour ceci, on l'écoute.
2: And say two words that are very near and dear to my heart, free Palestine.
1: Pour dire deux mots qui me sont très chers, libérer la Palestine, il répète une deuxième fois, il en a parlé à plusieurs reprises lors de ses prestations. Il n'a jamais caché, Michael Moore, Madeleine, sa position en faveur du peuple palestinien, mais ses prises de position lors des spectacles du 4 et 5 septembre au MetLife Stadium, dont vous venez d'entendre un extrait, n'ont pas plu à quelques personnes, dont un diffuseur majeur, Robert Kraft, qui est PDG de Kraft et propriétaire du Gillette Stadium près de Boston, au Massachusetts.
0: Là où Ed Sheeran devait jouer aussi, j'imagine.
1: Exactement, là où Ed Sheeran va passer, mais sans Michael Moore. Dans une déclaration écrite, cet homme d'affaires, Robert Kraft, a confirmé avoir demandé le retrait de l'artiste. Il écrit que le Gillette Stadium s'engage depuis toujours à assurer un environnement accueillant pour tout le monde, exempt de tout discours haineux. Il dit Robert Kraft se baser sur les actions précédentes de Michael Moore, les vidéos publiées de ses prestations lors de la tournée au New Jersey et sur, je cite Robert Kraft, un historique de rhétorique antisémite qui offense et heurte profondément la communauté juive. Là aussi, Madeleine, ce n'est pas une prise de position nouvelle. Robert Kraft est engagé dans la lutte contre l'antisémitisme depuis des années.
0: On peut imaginer que ça a vraiment attiré l'attention des réseaux sociaux, sur les réseaux sociaux.
1: Ouais, plusieurs artistes ont dénoncé la position dite apolitique d'Ed Sheeran, qui a accepté de retirer Michael Moore, notamment l'artiste Phineas, le frère de Billie Eilish, qui dit lui se retirer lui aussi, enlever tout lien qu'il aura avec les équipes d'Ed Sheeran. D'autres artistes britanniques aussi se sont dissociés de la tournée. Ed Sheeran a finalement réagi sur les réseaux sociaux en disant que ce n'était pas sa décision, mais celle des promoteurs, que ce sont eux qui engage Michael Moore. Il a dit choisir ne pas prendre position publiquement à propos de ce conflit.
0: Oui, mais là, ça soulève la question, est-ce que le fait de ne pas prendre position, c'est en fait une position?
1: C'est ce que plusieurs artistes dénoncent dans les réseaux sociaux, notamment Cœur de Pirate, artiste, autrice, compositrice, interprète québécoise, qui est aussi PDG d'une maison de disques, qui dit dans une vidéo qu'elle a publiée dans les réseaux sociaux en anglais seulement que si elle avait été à la place d'Ed Sheeran, si elle avait eu les moyens de la mégastar, elle aurait déplacé la tournée dans un stade qui accepte d'accueillir tous les artistes, peu importe leur discours. Je me suis donc intéressée à cette question-là et j'ai contacté Ève Lamoureux, vous l'avez dit, qui est professeure au département d'histoire de l'art de l'UQAM. Elle est directrice du Centre de recherche art et culture et société. Je lui ai demandé quel est le rôle justement de l'artiste aujourd'hui, à quoi on s'attend d'un artiste.
3: On attribue à la culture, à l'art, un rôle social le plus important. Donc, on le voit dans des demandes de prise de position de la part d'artistes, mais de la part aussi d'institutions. On le voit beaucoup, on reproche à des musées ou à des institutions culturelles de pas prendre position dans la sphère. Donc, je pense que c'est dans ce contexte-là qu'on peut comprendre la controverse actuelle.
1: Elle explique que ne pas s'engager aujourd'hui, c'est en quelque sorte s'engager, justement. Le discours public, selon elle, a changé depuis l'arrivée des médias sociaux, notamment depuis le début des années 2000, depuis que la parole publique s'est multipliée. Dans tous les cas, les artistes, selon elle, se nourrissent et nourrissent l'espace public. Donc, c'est difficile de rester 100% neutre. C'est comme si ça faisait partie du travail de l'artiste, en quelque sorte. Soit on l'affirme directement par des propos, soit on le traite dans l'art, dans le produit qu'on offre. C'est presque inévitable de prendre position, même si c'est pas nécessairement conscient. De nouveau, voici Ève Lamoureux de l'UQAM.
3: Donc, c'est vraiment deux positions un

0: Laurent Goumard.
1: Quel show derrière Marx. Vous avez conquis le public du Festival de Nancy sur cette prestation autour du titre de 5 millions. On n'a même plus envie d'aller la voir en concert. Ça s'est passé ici à l'Opéra de Nancy. Nous sommes dans les heures de l'Opéra de Nancy pour le Livre sur la Place, face publique avec nos invités, Philippe Jaénada, derrière Marx, Céline Dionnesque au possible, Élise Lespade, Vivien Bridel et vous, Martine Delvaux, qui arrivez du Québec, très oui. Fraîche, pas de jet lag.
2: Enfin, légèrement, mais ça va. Ça
1: la mélatonine?
2: Oui, ah, absolument, pour dormir, parfait. Nécessaire, oui.
1: Vous arrivez avec un essai Diva aux éditions Héliotrope. Vous êtes romancière, professeure à l'université du Québec.
2: Je viens de quitter.
1: Ah, ça y est?
2: Voilà, c'est fini.
1: Waouh! Et pour quelle raison? On peut savoir. C'est le flic en moi qui parle.
2: Ben pour écrire.
1: On peut savoir, Madame Delvaux, pour
2: quelle question posée à Philippe à 25 ans, qu'est-ce qui s'est passé? Ben moi, à 25 ans, je suis devenue prof d'université.
1: Votre
2: voilà,
1: vie a basculé.
2: Ça a été mon traumatisme. Ouais.
1: Mais c'est fini tout ça.
2: Ouais.
1: Aujourd'hui, vous êtes donc romancière, essayiste, débarrassée de l'enseignement. Alors, je vais citer quand même quelques essais pour comprendre qui vous êtes. Femme psychiatrisée, femme rebelle. Vous avez travaillé sur les violences sexuelles dans Je n'en ai parlé à personne, sur les solidarités masculines qui organisent et se gardent le pouvoir avec Boys Club, qui a été très remarqué au Québec. Mais aujourd'hui, c'est Diva, aux éditions Héliotrope. Et cette fois, je vous cite, ce ne sera ni un scénario, ni un récit, ni une biographie, ni un essai, mais peut-être tout à la fois des mots mis en musique, quelque chose comme une chanson. Et c'est une enquête que vous avez menée sur des chanteuses, Nina Simone en premier, ouais. Maria Callas, Céline Dion, Teresa Stratas. Vous parlez
2: oui.
1: De Teresa Stratas que j'adorais, dont
2: oui.
1: On n'entend absolument plus parler.
2: Elle est quelque part
1: immense
2: en fait.
1: Cantatrice. Vous connaissiez Philippe Jaénada?
3: Pas du tout.
1: Immense cantatrice.
2: C'était une petite Callas à l'époque. Hein. On disait que c'était. Elle était aussi talentueuse que Callas.
1: Et avec une attention dans sa vie aux autres, menant ouais. Des actions solidaires. Vraiment une femme exceptionnelle. Whitney Houston, Céline Dion, etc. Et vous? Qui ne faites pas l'économie de vous dans cette enquête. Des voix puissantes, virtuoses, immédiatement identifiables, des voix qui se font entendre dans un monde patriarcal et qui vont le payer cher. Diva, c'est l'histoire de femmes riches, célèbres, toutes issues de milieux modestes. Des femmes qui, un jour, ont osé parler, des femmes apparemment puissantes, mais pas tant que ça.
2: Ben oui, ce qui m'a intéressé, c'est cette double valeur de la figure de la diva. C'est la déesse, hein. Étymologiquement, la diva, c'est une déesse. Et on aime les voir monter, on aime les voir stellaires, et en même temps, on aime les voir tomber. Et ce qui m'a intéressé, c'est cette double valeur et cette insulte aussi. On se sert du mot diva pour insulter ces femmes, pour les rabaisser.
1: Signe particulier, j'avais pas pensé à ça, c'est que tout à un moment donné de leur vie, elles ont perdu leur voix.
2: Ouais, ou bien par maladie, ou par mise au banc. Il y en a une que vous avez pas nommée, qui est Sinead O'Connor, qui est une de mes divas préférées. On avait le même âge.
1: Elle, on l'a fait taire.
2: Vraiment, elle a payé cher les prises de position publiques. Donc, on se souvient de la fois chez David Letterman où elle a déchiré la photo du pape. Elle est retournée dans les coulisses, toutes les portes étaient fermées, on l'a abandonnée. Donc, et elle n'a pas cessé, elle a gardé sa ligne. Donc, ce qui m'intéresse aussi, c'est que ces femmes qu'on connaît pour leur vie, leur grande vie, qui sont placardées partout, ce qu'on oublie, c'est leur engagement. L'engagement de Barbara pour le sida, par exemple.
1: Une femme est au cœur quand même de ce livre, c'est Nina Simone, pour qui vous ne cachez pas votre admiration totale. Et vous revenez sur un épisode de sa vie, c'est le jour où elle écrit et compose sa première chanson, Mississippi Goddam, une chanson née d'une envie de meurtre, littéralement de meurtre, hein, c'est pas

0: peu antinomique. Là, évidemment, il y a plein de positions à l'intérieur de ça. Mais ça explique que la plupart des artistes vont reconnaître d'ailleurs, les artistes créent à partir de la réalité, mais sont aussi constitués d'elle.
1: Et dans ce contexte-là, on peut se demander quels vont être les impacts de toute cette affaire pour Ed Sheeran, pour Macklemore aussi.
2: Ouais, et pour Robert Kraft aussi, hein, ce promoteur, la stratège en communication directrice générale chez Edelman Montréal, Martine Saint-Victor, explique que les artistes, comme les PSDG, sont sollicités par le public qui veut faire des choix selon ses valeurs. Écoutons Martine Saint-Victor au sujet de Robert Kraft.
3: Dans son cas, c'est un vrai influenceur. Propriétaire d'une équipe de football, propriétaire d'un stade, et parce que ça a été le premier à lever le doigt pour dire « Ah, je crois pas, non, que ça va passer », il y a un effet domino, c'est-à-dire que ses homologues vont regarder et dire « Bon, est-ce que nous, on va prendre le risque ?» Et le mot « risque » est important ici. Pourquoi ? Parce que quand on parle de parties prenantes, est-ce que toutes les parties prenantes sont prêtes à subir les conséquences ?
2: Ces conséquences, justement, Madeleine, on les verra selon Martine Saint-Victor à moyen et à long terme. Est-ce que les artistes concerneront plus ou moins d'écoute? Est-ce que les promoteurs seront plus respectés, plus approchés? À suivre.
1: Marie-Christine Bouillon, merci beaucoup.
2: Avec plaisir.
1: Restez à l'écoute plus tard à l'émission. La montée des prix de l'essence provoque des tensions sociales un peu partout dans le monde. Mais d'abord, vous avez peut-être, probablement même entendu parler de cette histoire surprenante aujourd'hui, de ce plongeur qui a été attaqué par un requin blanc au large de Percé. On sait maintenant que sa vie ne serait pas en danger malgré ses blessures, tant mieux évidemment. On va faire le point avec Toby Germain qui est journaliste à Gaspé. Bonsoir Toby.
4: Bonsoir Madeleine.
1: Qu'est-ce qu'on sait sur cette attaque?
4: Oui, les informations entrent au compte-gouttes. On sait encore bien peu de choses. La personne impliquée, on sait qu'elle a reçu les premiers soins sur place avant d'être rapidement transportée vers un centre hospitalier. Là, ça déroulait vers 10h30 ce matin. On ne connaît pas encore la nature des blessures qu'elle a subies, mais comme vous le précisiez d'entrée de jeu, Plongée Percée a indiqué sur ses réseaux sociaux que sa vie n'est pas en danger. Quant à savoir ce qui a causé l'attaque, il est encore trop tôt pour le dire. On sait que le site de plongée où l'incident a eu lieu, c'est une zone où les phoques sont très présents présentement. On peut écouter Kevin Dubé, qui est capitaine pour les croisières Julien Cloutier, qui était présent ce matin au quai de Percé lorsque l'appel à l'aide a été lancé.
5: On n'a pas vu de requins durant l'été, rien du tout. On voit beaucoup de phoques. Comme ce matin, on a vu au moins des centaines. C'est la période de reproduction, puis on les voit régulièrement. Puis les touristes sont très contents de les voir aussi. Ils sont sur les roches, toutes bien installées. Puis, il y a du phoque autour de l'île, parce que environ la période de reproduction, il y a environ 1000 phoques qui se promènent tout autour de l'île. Il y en a à la baie des Sables, il y en a un peu à Chandler. Il y en a un peu partout. Mais oui, c'est à deux ans, il y a des phoques, beaucoup de phoques au quai de l'île.
4: Puis rappelons que dans ses communications récentes, il y a l'Observatoire des requins du Saint-Laurent qui invitait les plongeurs à la prudence dans les zones où nagent les phoques en raison de la recrudescence d'observations de requins blancs. Il explique aussi que les attaques de requins, ça peut être causé par des multiples facteurs, notamment la visibilité, la densité des proies naturelles, dont les phoques, la présence de compétiteurs ou encore le fait que le requin soit un jeune individu qui est en phase d'apprentissage de la chasse aux mammifères marins.
1: Oui, la présence de requins, elle était connue dans le secteur, mais c'est la première fois là qu'une attaque de requins survient à cet endroit.
4: Oui, en fait, les attaques de requins, c'est rarissime. Selon le registre canadien des attaques de requins, là, à peine une quinzaine d'attaques ont été confirmées et répertoriées en 330 ans à l'échelle du pays. Et ce, là, toute espèce de requins confondus. La directrice du musée Exploramer de Saint-Anne-des-Monts, Sandra Gauthier, nous rappelle que le Saint-Laurent accueille une dizaine d'espèces différentes de requins, dont le requin blanc. Elle invite d'ailleurs à ne pas diaboliser cet animal, mais précise qu'il faudra tout de même là, qu'on vienne ajuster dans les prochaines années nos pratiques récréotouristiques.
6: Mais c'est exactement ça qu'il faut pas qu'il arrive. Donc, il faut qu'on prenne le lead nous-mêmes maintenant, en fait, et d'abord qu'on forme notre population, qu'on sensibilise nos visiteurs, qu'on apprenne à travailler touristiquement avec le requin, que ce soit en plongée sous-marine ou en observation, des excursions d'observation, par exemple. Ça demande pas énormément d'investissement, mais ça demande de se planifier puis de mettre tout ça en branle.
4: Elle suggère notamment, par exemple, qu'au lieu de fuir les requins quand on fait des plongées, ben on cherche à rentrer dans des cages, puis à les approcher. Plutôt, elle pense que ce serait un produit récréotouristique de niche qu'on pourrait développer. Par contre, suite à l'événement, là, il y a Plongée Percée, ben, qui a fait savoir

0: que la fin de la saison s'est suspendue là, jusqu'à nouvel ordre.
1: Oui. C'est quand même surprenant. D'abord qu'il y ait eu cette attaque-là, je savais pas qu'on répertoriait depuis aussi longtemps les attaques de requins, mais on constate à quel point, vous l'avez bien dit, c'est rarissime ce genre d'événement-là. Toby Germain, à Gaspé, merci beaucoup.
0: Grand plaisir.
1: Enfin,

0: également. Elle a dit, écoutez, c'est pas anodin ces chiffres-là. On parle de centaines de milliards de dollars de dettes ajoutées au fardeau fiscal des Albertains dans le meilleur des mondes. Elle a voulu parler de ça. Elle ne s'est pas trop mouillée, je vous dirais, aujourd'hui. D'habitude, on l'a entendu un peu plus ferme à ce niveau-là. Je pense qu'elle laissait les chiffres parler d'eux-mêmes, ceux qui ont été publiés aujourd'hui.
1: Mais il y a des figures indépendantistes qui ont réagi. J'imagine qu'elles n'étaient pas nécessairement très contentes, ces personnes-là.
0: Pas très contentes, parce qu'on a souligné qu'il y avait une bonne différence quand même envers leurs propres chiffres et les chiffres du gouvernement. Ceci dit, Mitch Sylvestre, lui, c'est un des leaders du mouvement, disait, écoutez, le scénario positif, nous, on y croit beaucoup à ce scénario positif, que tout peut bien aller. On croit même que le rapport sous-estime le potentiel positif d'une séparation. Écoutons Mitch Sylvestre. Je vais revenir et traduire.
2: You never know what kind of a deal we could come up with, and I really believe that without government overreach.
0: Donc, on ne sait jamais quel genre d'accord on pourrait conclure advenant la séparation. Je suis vraiment convaincu, il dit, que sans ingérence d'Ottawa ni de la réglementation, l'économie de l'Alberta va prospérer. Encore une fois, ce sont des prévisions économiques. C'est très difficile de savoir à quel point c'est réalisable, c'est réaliste, parce qu'on n'est pas encore là du tout.
1: Avez-vous l'impression, Jean-Emmanuel, que ce rapport-là pourrait convaincre des indécis?
0: Mais c'est sûr que le scénario positif parle d'une augmentation du PIB après la séparation, dans 20 ans par contre, de façon importante, une augmentation des revenus. S'il y a des gens qui disaient peut-être on va prendre une chance, est-ce que ça pourrait m'encourager? On le sait pas. C'est sûr que du camp indépendantiste, ceux qui sont motivés, ils ont déjà leurs chiffres. Eux, ils pensent qu'il y aurait des surplus immédiats à hauteur de 40 milliards de dollars et une prospérité économique massive, notamment à cause de l'exploitation pétrolière qui serait plus forte parce que si les indépendantistes pensent justement, il y aura plus de règles environnementales fédérales qui sont contraignantes selon eux. Encore une fois, les indécis aussi, c'est le travail là, de ses partisans de convaincre les gens pour aller voter. Encore une fois, le 19 octobre, les Albertains sont appelés à un référendum.
1: Et on va suivre là, cette campagne référendaire d'ici le 19 octobre. Jean-Emmanuel Fortier, merci beaucoup.
0: Je vous en prie, à bientôt.
1: Au revoir.
0: Au revoir.
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1: Sur fond d'extension de la guerre au Moyen-Orient jusqu'en mer Rouge, eh bien, il y a le prix du pétrole qui est repassé la semaine dernière au-dessus de la barre des 100 dollars américains. Le baril de Brent a clôturé aujourd'hui à plus de 107 dollars. Et on le sait, l'effet est quasi immédiat sur les prix à la pompe. Bonsoir François.
4: Bonsoir Madeleine.
1: Un peu partout dans le monde, il y a des manifestations qui ont éclaté ces derniers jours pour protester justement contre cette hausse générale des prix de l'essence.
4: Ah oui Madeleine, ça va de la France à la Syrie, en passant par le Guatemala et le Portugal, sans oublier le Bangladesh, les Philippines, tout ça au cours de la dernière semaine, des 6, 7, 8, 10 derniers jours, voilà, je l'ai dit. En France, des pêcheurs qui disent, par exemple, ne plus pouvoir payer leur carburant ont organisé aujourd'hui des manifestations devant des dépôts pétroliers dans différents ports en Méditerranée. On n'en peut plus, le prix de l'énergie fait fondre nos profits, disent-ils. Et les bateaux, je le rappelle, carburent, comme les camions d'ailleurs, au diesel, qu'on appelle là-bas le gazole. Et on le sait, le diesel est encore plus cher que l'essence. Tenez, aujourd'hui, le gazole en France est à 2,30 € le litre, ça veut dire 3,50 $ canadiens. Ajoutons à ça un été en France de cruelle sécheresse qui a fait bondir le prix des aliments, donc un contexte d'inflation. Certains voient un possible retour de mouvements sociaux de type gilets jaunes qui, en 2018 et 19, on s'en souvient, avaient jeté dans les rues des manifestants issus de populations périurbaines, obligés d'utiliser leur voiture pour le travail et qui protestaient déjà contre les taxes sur l'essence et le diesel. On parle vraiment en France d'un pays qui gronde.
1: Tout ça à la veille d'une année électorale.
4: Oui, en France et dans plusieurs pays d'Europe, hein, l'année prochaine, Italie, Espagne, Pologne, et certains voient venir une immense vague protestataire. Le Figaro vient tout juste de publier dans l'édition datée de demain, de publier un sondage donc dans lequel une majorité écrasante de 88% se dit persuadée que des mouvements similaires à ceux de 2018-19 vont revenir.
1: Donc les gilets jaunes.
4: Les gilets jaunes. Dans le même sondage, 60% des répondants veulent que l'État français aide par des subventions à réduire le prix de l'énergie aux usagers, alors même que la marge budgétaire, on le sait, en France, est très mince avec une dette publique immense. Tout ça, oui, Madeleine, à la veille d'une année électorale et alors que les sondeurs parlent d'une demande sans précédent de radicalisme. Selon un récent sondage Ipsos, 54% des Français considèrent

0: politique albertaine maintenant. On vous en parlait hier du référendum qui approche. C'est dans à peine plus d'un mois, le 19 octobre. Eh bien, aujourd'hui, un rapport commandé par le gouvernement calcule que le coût de l'indépendance de l'Alberta, si elle survenait, ben ce coût pourrait être très élevé à court terme, quoique les incertitudes économiques rendent l'évaluation difficile. On en parle avec Jean-Emmanuel Fortier, conjoint directement dans nos studios d'Edmonton. Bonsoir, Jean-Emmanuel.
1: Bonsoir, Madeleine. Bonsoir à tous.
0: D'abord, il y a deux scénarios qui sont présentés sur les coûts éventuels. Ouais. Et il y a un des scénarios qui est un scénario catastrophe.
1: Oui, appelé scénario difficile, le scénario essentiellement, si tout n'allait pas bien dans le cas d'une éventuelle séparation de l'Alberta, des négociations qui n'aboutiraient pas avec le gouvernement fédéral, des recours judiciaires qui en finissent pas, des discussions avec les nations autochtones, peut-être également la question de reconnaissance aussi internationale qui serait beaucoup plus compliquée que prévu, que ce que peut-être les indépendantistes le souhaiteraient, également des négociations sur le transfert de la dette, il y a des grands débats, comment on calcule tout ça, est-ce que ce sont les contributions passées, est-ce que c'est par rapport à la population de l'Alberta. Bref, si, et là on parle encore, c'est un petit peu de la politique fiction encore dans cet exercice-là aussi, mais si dans un scénario où le 19 octobre, les Albertains votent l'option de commencer le processus de séparation, là il y aurait un autre référendum plus tard, et là encore une fois, si les Albertains choisissent de séparer du Canada, là, les négociations pourraient mal fonctionner. Là, on nous parle, ce sont des chercheurs de l'Université de Calgary, de l'École de politique publique, qui ont fait un rapport qui a été commandé par le gouvernement de l'Alberta, vous l'avez dit, et qui dit, écoutez, ça va coûter très cher. Très, très, très, très, très cher si ça va pas très bien. Si ça va bien, les négociations éventuelles potentielles, ça va coûter cher quand même, mais potentiellement un des scénarios positif sur du très long terme, peut-être un horizon 20 ans, où là, une séparation de l'Alberta pourrait avoir des bénéfices économiques directement dans les poches des contribuables, sur la fiscalité de la province aussi. Mais ça, c'est seulement si tout allait bien. On connaît les scénarios de Brexit, par exemple, que ça, les négociations ne se sont pas très bien déroulées, notamment. Il y a des enjeux qu'on ne connaît pas aussi. Là, on essaie de se projeter dans l'avenir dans des doubles scénarios de ci et de ça. Donc, c'est ce que les chercheurs ont essayé de faire. On parlerait, là, je vous dirais, là, à prime abord, à court terme, si il y a le processus de séparation, d'impact économique quand même sur toute la ligne, même dans les meilleurs des scénarios, de plusieurs pourcentages du PIB. On parlerait de des centaines de milliers d'emplois perdus. Et là, dans un scénario plus catastrophique, on parlerait d'une perte de 10% du PIB à court terme. De la province.
0: 10%
1: tout à fait. Perte des revenus annuels moyens des travailleurs d'environ 5 000 $. Là, on dit, si ça se passe bien, le processus avec Ottawa, avec les autres provinces, avec les Premières Nations, avec les États-Unis, l'Union européenne, ça serait peut-être une perte à court terme de 1 200 $. Mais il y a encore beaucoup de si dans tout ça. C'est ce que voulu souligner un économiste à qui on parle assez souvent. Il s'appelle Charles Saint-Arnaud. Il travaille à Service Credit Union. Allons l'écouter.
2: Il y a beaucoup de si ça arrive, oui, ça va bien. Donc, il y a beaucoup de si. C'est l'accumulation de ces si-là qui font positif. Mais en levant un ou deux, on tombe dans un cas qui est peut-être plus négatif. Donc, c'est là qu'il faut faire attention. C'est vraiment, il faut s'arrêter et dire, il y a beaucoup, beaucoup de risques que ça se passe pas aussi bien que le cas optimiste.
0: La première ministre Danielle Smith, qui, elle, là, est en faveur de l'Alberta dans le Canada, vient de parler à ce sujet-là, vient de réagir au rapport.
1: Oui, très brièvement, là, elle est à Fort McMurray en ce moment pour une conférence sur les sables bitumineux. Elle a dit, écoutez, c'était la raison pourquoi on avait commandé ce rapport-là. On s'en doutait. Nos économistes à l'interne au gouvernement nous disaient que ça allait être extrêmement dispendieux. Toute option, même si tout se passait bien dans le meilleur des mondes, et

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0: Ici Madeleine Lémorin. À ça nous regarde ce soir.
1: We want to bring the relationship with Canada to the highest level possible.
0: Le Canada deviendra-t-il le premier membre associé de l'Union européenne, comme le propose Ursula von der Leyen? Qu'est-ce que ça voudrait dire pour le Canada et l'Europe? Aussi à l'émission.
2: The plain fact is that inflation is too high and has been for too long.
0: Face à une inflation trop élevée, la Réserve fédérale américaine relève son taux directeur en dépit des protestations de Donald Trump. Et...
3: On a entendu l'appel Mayday. On croit qu'il y avait un plongeur qui avait arrivé de quoi, mais on ne savait pas au moment.
0: Événement rare au pays, un plongeur est attaqué par un requin blanc à percer.

0: considère qu'il faut transformer la société en profondeur. Le directeur de cet institut Ipsos est cité justement aujourd'hui par l'AFP. Il parle d'une possible bascule populiste de la France en 2027.
1: Ouais, comme s'il y a une colère qui gronde. Hein. Ailleurs aussi dans le monde, les protestations se multiplient. En Syrie, il y a l'agence Reuters qui parle des plus importantes manifestations depuis la chute de Bachar al-Assad.
0: Oui, la chute de Bachar al-Assad, il y aura 2 ans en décembre qu'il est tombé. En début de semaine, des axes routiers ont été bloqués par des manifestants, notamment l'autoroute Damas-Alep, les deux plus grandes villes du pays. On a brûlé des pneus, on a scandé des slogans revendicateurs qui demandaient la démission de ministres, dont celui de l'énergie. Dans un pays très pauvre, c'est pas la France, où 90% vivent sous le seuil de la pauvreté selon l'ONU, un pays à peine sorti d'une meurtrière guerre civile. À l'autre bout du monde, Madeleine, en Asie, tenez, les mêmes causes produisent un peu les mêmes effets, des protestations en tout genre. En fait, à Quezon, aux Philippines, les chauffeurs de taxi ont fait grève et occupé les rues, je crois que c'était avant-hier. Au Sri Lanka, les approvisionnements aux stations-service ont été rationnés en anticipation des hausses. Au Bangladesh, également pour cause de ravitaillement interrompu en carburant, des usines de vêtements ont suspendu leurs activités. Et si on va en Amérique centrale, au Guatemala, la Associated Press rapporte des blocus routiers de chauffeurs de taxi et de camionneurs. Ça, c'était le week-end dernier. Les manifestants réclamaient au gouvernement la baisse du prix des carburants, toujours le carburant, qu'ils considèrent trop élevé, même s'il y a eu officiellement dans ce pays un blocage des prix, selon l'agence AP.
1: Mais de tels mouvements de protestation contre les prix de l'énergie, ils ont de nombreux précédents, et pas seulement en France.
0: Et comment? Le coût de la vie, le prix de l'énergie, des carburants en particulier, ça figure parmi les grandes causes universelles, je dirais, et récurrentes du mécontentement social. On pourrait peut-être remonter même à la Révolution française, mais s'il n'y avait pas d'essence à l'époque. Mais, exemple, selon une compilation de la BBC, en 2022, avec la guerre en Ukraine qui commençait et la vague d'inflation post-Covid, le monde avait connu des manifestations contre les prix de l'énergie dans pas moins de 90 pays et territoires. En Équateur, 1 000 000 de manifs, plusieurs violentes. En Sierra Leone, ça c'est en Afrique de l'Ouest, émeutes meurtrières contre le doublement du prix de l'essence, 25 morts. Au Sri Lanka, encore le Sri Lanka, toujours en 2022, la crise des carburants avait mené à la chute du gouvernement et à la fuite du président, rien de moins. Après des manifestations de masse, et ça on remonte un petit peu plus loin, été 2000 en Europe, après une hausse marquée du pétrole cet été-là, vague de protestations au Royaume-Uni, en France, en Allemagne, des chauffeurs routiers, des agriculteurs qui avaient bloqué des raffineries, des dépôts de carburant, érigé des barrages routiers, etc. Et puis évidemment, on le répète, 2018, les gilets jaunes.
1: Et là, cette fois-ci, on le rappelle, là, la hausse des prix trouve son origine dans la guerre au Moyen-Orient qui s'étend. Mais là, les gens s'en prennent à leur gouvernement pour ces prix de l'essence. Oui. Comment les gouvernements peuvent répondre?
0: C'est difficile parce que la question est très cruelle. Les gens croient que les gouvernements nationaux ont le pouvoir de bloquer ou d'inverser la hausse des prix de l'essence, tout ça en raison de la perception du rôle de l'État comme protecteur parce que les gens paient des taxes, des impôts. Et puis, il y a tout un historique d'intervention politique sur les marchés pour tenter de bloquer, d'infléchir ou de contrôler les prix de l'énergie et d'autres biens aussi. Il y a des pays, en effet, où c'est le gouvernement qui fixe d'ailleurs les prix de l'essence, même s'il est lui-même soumis à des forces qu'il dépasse, comme on le voit hélas cruellement en ce moment.
1: Merci François.
0: Au revoir Madeleine.
1: La Chine a ouvert aujourd'hui une nouvelle route commerciale vers l'Asie du Sud-Est. Le canal de Pinglu permet désormais aux provinces chinoises de l'intérieur d'accéder plus directement au Vietnam et aux autres économies de la région. C'est un projet de plus de 15 milliards de dollars canadiens qui entre en service au moment où les tarifs américains et les tensions avec l'Europe poussent Pékin à réorienter une partie de ses échanges vers les voisins du Sud. Voici le reportage de notre correspondant en Asie, Philippe Leblanc.
2: C'est le vice-premier ministre chinois Ding Shuixian qui a inauguré officiellement ce que les autorités présentent comme le chantier du siècle. Les premiers navires de marchandises se sont ensuite engagés dans le canal de Pinglu. Cette nouvelle voie navigable de 134 km de long relie Nanning, la capitale du Guangxi, au golfe du Tonkin, près du Vietnam. Le canal a été construit en seulement 4 ans au coût de plus de 15 milliards de dollars canadiens. 3 systèmes d'écluses permettent à des navires transportant jusqu'à 5 000 tonnes de marchandises de franchir un dénivelé total de 65 mètres avant d'atteindre la mer. Le projet du canal de Pinglu est avant tout une ambition économique.
3: This is the first time when we actually see a canal connecting into the hinterland of the western part of China.
2: C'est la première fois

0: puisque ce sont des personnalités publiques, ben, d'une certaine façon, ils finissent par ne plus avoir le choix que de s'exprimer.
1: Vous venez d'entendre la directrice du Centre de recherche culture, arts et société de l'UQAM, Ève Lamoureux, sur le rôle des artistes à l'ère actuelle. On en parle ce soir à la suite de la controverse qui implique deux vedettes mondiales, l'auteur-compositeur-interprète britannique Ed Sheeran et le rappeur Macklemore.

0: Quoi qu'un tel canal offre aux grandes villes de l'intérieur comme Chongqing et Chengdu un accès plus direct à la mer, explique le professeur d'études sur l'Asie du Sud-Est en Malaisie, Far Kim Bang. Jusqu'ici, une grande partie des marchandises devait parcourir le fleuve Xi vers l'est, puis passer par les ports très fréquentés de Guangzhou, de Shenzhen ou de Hong Kong. Le canal de Pinglu permet maintenant de bifurquer vers le sud, ce qui raccourcit le trajet de 560 km. Pour certains produits périssables, comme les mandarines du Guangxi, le transport vers l'Asie du Sud-Est pourrait passer d'une quinzaine de jours à seulement trois. Les autorités chinoises prévoient d'économiser plus d'un milliard de dollars canadiens par année en frais de transport.
1: At the mouth of the canal that is so close to the northern part of Vietnam, then this is one of those potential game changers.
0: La proximité du Vietnam pourrait changer la donne, estime le professeur Far Kim Bang, parce que Pinglu ouvre au moment où les chaînes d'approvisionnement mondiales sont en pleine réorganisation. Les tarifs imposés par Washington encouragent des entreprises chinoises à transférer une partie de leur production au Vietnam, en Thaïlande ou en Indonésie. Elles peuvent ainsi réduire leurs coûts, mais aussi exporter vers les États-Unis des produits qui ne portent plus directement l'étiquette « fabriqué en Chine ». Cette réorientation vers le Sud avait commencé avant les tensions tarifaires, mais les droits de douane américains rendent le canal Pinglu encore plus stratégique pour Pékin. L'Asie du Sud-Est est devenue le premier partenaire commercial de la Chine il y a 4 ans. Les échanges ont même dépassé les 890 milliards de dollars canadiens pour les 6 premiers mois de l'année, soit une hausse de 18 % en 1 an selon les douanes chinoises. Pendant que Pékin se rapproche de ses marchés, les tensions grimpent cependant avec l'Europe.
2: Our trade deficit with China is now 1 billion euros a day. It has reached a tipping point.
0: La présidente de la Commission européenne, Ursula von der Leyen, affirme que le déficit commercial européen avec la Chine atteint maintenant 1 milliard d'euros par jour. Elle accuse l'afflux de produits chinois de contribuer à la désindustrialisation de certaines régions européennes et elle promet d'utiliser tous les moyens disponibles pour rééquilibrer cette relation. Pour Pékin, l'Asie du Sud-Est devient à la fois un marché de croissance, mais aussi une plateforme de production et un débouché pour des marchandises qui rencontrent davantage d'obstacles aux États-Unis et en Europe. Cette nouvelle proximité suscite cependant des inquiétudes.
1: The local SMEs cannot compete with whatever that the Chinese are capable of bringing in.
0: Les petites et moyennes entreprises locales risquent de ne pas pouvoir rivaliser avec les capitaux, les produits et les capacités de production des entreprises chinoises, prévient Far Kim Bang. Le canal pourrait stimuler l'économie régionale, mais aussi accentuer la dépendance de certains pays envers la Chine et aussi les exposer davantage à ses surplus industriels. Et rien ne garantit encore que le trafic sera suffisant pour rentabiliser l'infrastructure, craignent des critiques en Chine. Le Guangxi demeure moins industrialisé que la province voisine du Guangdong. Les ports, les connexions ferroviaires et les procédures douanières devront suivre l'ouverture de la nouvelle voie maritime. Ici Philippe Leblanc, Radio-Canada, Taipei.

0: Et on poursuit ce soir notre tournée des régions du Québec en vue des élections provinciales du 5 octobre. On s'arrête en Estrie. Je retrouve dans nos studios de Sherbrooke l'animatrice de l'émission Vivement le retour, Laurie Dufresne. Bonsoir.
1: Bonsoir, Madeleine.
0: Ça doit être excitant chez vous, c'est chaudement disputé en Estrie.
1: Oui, ça va prendre un bon devin chez nous pour prédire l'issue du vote, parce que dépendamment de quand vous avez pris la photo des intentions de vote dans les derniers mois, Madeleine, vous miserez pas sur le même parti. Le meilleur exemple de ça, c'est la circonscription de Mégantic. Je suis allée voir pas plus tard qu'hier les projections de Québec 125, 25% pour la CAQ, 24% pour le Parti conservateur, 23% pour le Parti québécois et 18% pour le Parti libéral. Et ça, c'est seulement Mégantic. Vous pourriez faire l'exercice pour à peu près toutes les circonscriptions et c'est seulement l'ordre des partis qui changerait. Si je vous fais un bref survol, des 7 circonscriptions qu'on suit en Estrie, il y en a seulement 2 où les députés sortants se représentent. Geneviève Hébert dans Saint-François, François Jacques dans Mégantic, tous les deux pour la coalition Avenir Québec. La CAQ qui a perdu 3 grosses pointures dans la région, François Bonnardel dans Granby, Isabelle Charret dans Brome-Missisquoi et Gilles Bélanger dans Hereford. Ils ont tous été ministres sous le gouvernement de François Legault. La CAQ qui a raflé 6 des 7 circonscriptions en 2022, qui veut évidemment les conserver. La seule exception à ce balayage de la CAQ, c'est la circonscription de Sherbrooke qui est détenue depuis 8 ans par Québec solidaire. Mais Christine Labrie a choisi de ne pas se représenter. Alors, est-ce que Québec solidaire réussira à conserver cette circonscription hors Montréal, en région? Point d'interrogation. Ouais. Il y a le Parti libéral qui a été historiquement fort dans la région. Nul besoin de vous rappeler que Jean Charest, avant d'être premier ministre du Québec, était député de Sherbrooke. Le parti qui a été complètement rayé de la carte de l'Estrie dans les dernières années. Alors, on a des visées importantes cette année. Et plus on se rapproche du centre du Québec, plus le Parti conservateur du Québec s'inscrit haut dans les intentions de vote. Donc oui, flippez un 25 sous et vos prédictions seront aussi bonnes
0: aussi
1: que les miennes.
0: Voilà. Laurie, vous dites que le Parti libéral avait été complètement rayé de la carte. Là, il y a le chef qui se présente en Estrie.
1: Exactement. Charles Milliard qui se présente dans Hereford. Il a pris le pari de se présenter en dehors des zones où le Parti libéral est attendu, dans le Montréal anglophone, par exemple. Hereford a été un bastion libéral jusqu'à ce que la CAQ rafle tout en 2018. Bon, il y a souvent cette prime au chef, donc oui, il y a peu de chances qu'il ne soit pas élu. Québec 125 le met déjà gagnant, d'ailleurs, dans Hereford. Mais bon, ça s'est vu, hein, avec Pierre Poilievre, entre autres, au fédéral. Pour l'anecdote, Madeleine, il y a une espèce de règle non écrite, hein, où les chefs ne vont pas dans les circonscriptions des autres chefs. Mm-hmm. Mais Christine Fréchette est venue dans Hereford pour faire campagne avec sa candidate Alison Turner. Oui, quand elle était questionnée là-dessus, Christine Fréchette a dit « Moi, je fais campagne dans
0: partout.
1: Toutes les régions du Québec. » Alors, Charles Milliard, croyez-moi, il est là sur le terrain. Il est venu jusqu'à maintenant 5 fois dans la grande région de l'Estrie depuis le début de la campagne.
0: Donc, vous avez parlé de députés ministres qui se présentent plus. Est-ce qu'il y a des candidatures vedettes dans la région à part Charles Milliard?
1: Vedette locale, certainement, l'ancien recteur de l'Université de Sherbrooke, Pierre Cossette, qui se présente pour les libéraux ici dans Sherbrooke. Ses adversaires sont principalement connus des journalistes. Stéphanie Vachon pour Québec solidaire, qui a maintes fois accordé des entrevues à titre de présidente du syndicat des travailleuses des CPE de l'Estrie. Et Gabrielle Palotta, coordonnateur de la table itinérance de Sherbrooke. Donc, quand on avait besoin de parler d'itinérance, c'est évidemment lui qu'on appelait. La course la plus intéressante, à mon sens, c'est dans Richmond. On a l'ancien maire de Sherbrooke, Bernard Sivigny, pour le Parti québécois et pour la partie Potin. Madeleine, c'est le mari de l'actuelle mairesse de Sherbrooke. Il affronte Guillaume Rousseau, un avocat qui s'est rendu jusqu'en Cour suprême pour défendre la loi 21 sur la laïcité de l'État. Il se présente pour la CAQ. C'est évidemment un sujet très cher à la CAQ, la laïcité. Et on surveille aussi Hugo Fontaine pour le Parti libéral du Québec dans cette circonscription-là. Il a été le directeur général du journal La Tribune, donc associé au Coop de l'information, l'équivalent du quotidien au Saguenay-Lac-Saint-Jean, par exemple. Et dernière course à suivre, quand je vous disais en introduction, il y a seulement 2 députés qui se représentent en Estrie. C'est pas tout à fait vrai. Je pourrais dire techniquement 3, parce que Frédéric Beauchemin, l'actuel député libéral de Marguerite Bourgeois, fait le pari de changer de circonscription. Il sera opposé à l'actuel maire de Farnham et préfet de la MRC de Brome-Missisquoi, Patrick Melchior, qui est une figure très connue dans le coin. Donc, ils s'affrontent tous les deux dans la circonscription de Brome-Missisquoi.
0: J'aimerais, Laurie, qu'on parle aussi des enjeux. Est-ce que, puis on va terminer là-dessus, est-ce que les enjeux en Estrie sont à peu près les mêmes qu'ailleurs au Québec, selon vous?
1: Eh bien, évidemment, on n'a pas le choix de parler des tarifs. Je vous dirais qu'entre chez moi et la douane américaine, Madeleine, il y a 50 minutes. Et je suis à Sherbrooke. Donc, imaginez ceux qui sont à Stansted, par exemple, où on est à quelques mètres de la frontière. Alors, il y a plusieurs entreprises qui font des affaires quotidiennes avec les États-Unis. Ça touche une corde sensible ici. À peu près tous les candidats se sont prononcés là-dessus. Si je m'éloigne des tarifs un instant, l'accès aux services de santé de proximité, ça ressort beaucoup. Je pense à Lac-Mégantic où le service d'obstétrique est toujours fermé à l'heure où on se parle. C'est une priorité pour plusieurs candidats d'assurer ce service-là. Un peu plus loin dans la région, ce jeudi, les candidats d'Embrome-Missisquoi sont invités à un panel organisé par le Comité citoyen santé Paul Bedford pour présenter leur vision sur l'offre de services en santé en milieu rural. Et il y a Aquaticook aussi où on a fermé les services 24 heures à l'urgence en 2021. On se bat pour avoir ces services depuis. Autre enjeu, l'itinérance, c'est pas seulement une affaire de grande ville. Dans la circonscription d'Harford, la halte répit de Magog est menacée de fermeture. Circonscription de Granby, la halte répit vient d'être reprise après avoir été menacée aussi. Et dans la circonscription de Saint-François aussi, le phénomène prend de l'ampleur et donc les candidats se sont engagés là-dessus. Et je terminerai avec les enjeux d'énergie. Il y a des tensions entre les citoyens, les élus municipaux d'Embrome-Missisquoi concernant le tracé d'une ligne à haute tension d'Hydro-Québec. Les candidats s'entendent que le tracé actuel n'est pas le bon, mais ne s'entendent pas sur lequel serait le bon. C'est à suivre. Et dans Mégantic, on a aussi lancé un appel d'offres pour un

0: projet d'énergie éolienne dans la MRC des Sources. Et ça aussi, ça fait pas l'affaire de bien des citoyens.
1: C'est fascinant. Quelle course, quelle campagne. Laurie Dufresne, animatrice de l'émission Vivement le retour, merci de nous avoir permis cet arrêt chez vous.
0: Merci Madeleine.

0: Alors, je peux vous dire, mesdames et messieurs, que ma réalisatrice Virginie Gagnon-Leduc danse mieux que moi. La chanteuse Lou Adrienne Cassidy arrive en tête des nominations au prochain gala de la disque avec 12 mentions. Elle est entre autres nommée dans la catégorie chanson de l'année pour la chanson Jamais tout à fait qu'on est en train d'écouter à l'instant, ainsi que dans la catégorie artiste féminine de l'année aux côtés d'Ariane Roy et Cœur de pirate, entre autres. Le groupe Angine de poitrine, qui a connu un succès fulgurant ici comme à l'international, domine aussi dans les nominations avec 11 mentions. Le groupe est en lice pour le Félix du groupe de l'année et pour celui de la révélation de l'année, ainsi que celui de l'artiste de l'année, entre autres. Angine de poitrine, qui était invitée la fin de semaine dernière à la populaire émission américaine The Tonight Show, animée par Jimmy Fallon. Le 48e gala de la disque, va se tenir le 8 novembre prochain et sera diffusé sur les ondes d'ICI Télé et ICI Tout.TV. Vous avez été très, très, très nombreux à nous écrire sur le rapprochement entre le Canada et l'Union européenne. Je vous rappelle que c'est l'Union européenne qui propose pratiquement, la présidente de la Commission européenne qui propose que le Canada devienne le premier membre associé de l'Union européenne. Il y a Jean-Marc de Laval qui dit « Je me sens de plus en plus proche de l'Europe à mesure que je me sens m'éloigner des États-Unis. » Il y a Jean de Montréal qui dit « Ce qui me plaît dans la proposition de devenir un membre associé, c'est que ce statut n'existe pas. C'est donc à nous de définir cette relation dans un intérêt mutuel. Je suis confiante dans la capacité de l'Europe à chercher une entente respectueuse, gagnant-gagnant avec le Canada. » Il y a Agathe de Deschambault qui dit « Je suis totalement d'accord à ce que le Canada se rapproche de l'Union européenne. Les États-Unis ne seront plus jamais des alliés. » Donc, c'est assez consensuel. Il y a quand même Samuel qui dit « Personnellement, en tant que souverainiste québécois, je crains d'appartenir à une aussi grosse structure. Si le Québec n'a pas lui aussi un statut spécial, j'aurais un sentiment d'être encore plus petit. » Merci de nous écrire. Bon, ça va vite cette émission-là. Ici Madeleine Blais-Morin. C'est tout pour ce soir. Merci d'avoir été à l'écoute. Et je vous dis à demain.
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2: Bonjour, ici Karine Matheux. Voici les informations. Campagne électorale au Québec. Les chefs des 5 principaux partis se retrouvaient hier pour leur deuxième débat en 2 jours. Le rendez-vous était diffusé sur la plateforme Crave et la chaîne de télévision Nouveau. La chef de la CAQ, Christine Fréchette, a fait valoir qu'en raison des tensions avec les États-Unis, la stabilité était un atout. Elle a mis en garde contre la tentation référendaire.
3: Est-ce vraiment le temps d'ajouter de l'incertitude avec le référendum de Paul Saint-Pierre Plamondon? Je dirais que moi, je vais travailler sur vos priorités. Lui, il va travailler à planifier un référendum. C'est pas un changement qu'il vous propose, c'est un retour en arrière.
2: Son adversaire péquiste Paul Saint-Pierre Plamondon a répliqué que se lancer dans une surenchère de contre-tarifs avec les Américains créait justement de l'instabilité. La question référendaire a aussi été l'objet d'un échange entre le chef libéral Charles Milliard et le chef du PQ.
4: Comment on peut, en ce moment, dans le contexte actuel, penser que c'est une bonne solution? M. Trump n'est pas le seul protectionniste qui existe à Washington. Et vous voulez qu'on quitte le Canada? Ça n'intéresse pas les Québécois en ce moment.
5: Je pense également que ça fait 150 ans que le Parti libéral du Québec

0: Québec existe. Ça fait 150 ans que vous nous dites que c'est pas le bon moment pour parler de notre avenir.
1: Par ailleurs, le chef conservateur Éric Duhaime et le chef du Parti québécois, Paul Saint-Pierre Plamondon, ont attaqué leurs cadres financiers respectifs.
0: Je pense que M. Duhaime et moi, on se rejoint sur certaines choses, mais ce qu'il propose aussi, c'est le propre d'une créativité importante.
2: En tout respect, là, je pense que ce qui vous distingue aussi, là, c'est que votre cadre financier tient pas en route. Là. Au total, c'est 9,1 milliards de dollars de trous dans votre budget que vous avez présenté. Où allez-vous aller chercher cet argent-là? C'est pas responsable de promettre 9 milliards de trous.
1: Le projet du troisième lien à Québec a aussi été l'objet d'un vif échange entre Christine Fréchette et la co-porte-parole de Québec solidaire. Rubba Gazal s'est montré excédé d'entendre sa rivale caquiste s'engager à réaliser le projet si son parti est porté au pouvoir le 5 octobre. Voici Rubba Gazal suivi de Christine Fréchette.
3: Chaque campagne électorale, la CAQ découvre sa passion pour le troisième lien.
4: Vous y croyez pas, mais besoin,
3: c'est pas une question de croyance, c'est pas une religion, là, le troisième lien. C'est, on veut que les gens puissent, y compris à Québec, puissent se déplacer d'un point 1 à un point 2.
4: Moi, je respecte les vœux de la population de Québec qui disent avoir besoin de ce lien-là parce qu'il y a effectivement pas de boucle plus à l'est. Et puis, c'est pas un projet de gnochon, comme le chef du Parti québécois l'a dit, c'est un projet qui répond à un besoin.
1: Le chef libéral Charles Millière s'est dit en faveur d'un troisième lien à Québec s'il inclut du transport en commun. Le péquiste Paul Saint-Pierre Plamondon est du même avis. Le conservateur Éric Duhaime est aussi favorable au projet qui, selon lui, a suffisamment traîné dans les cartons. Le gouvernement fédéral investit 150 millions de dollars dans les travaux menés par le chercheur québécois Yoshua Bengio. L'annonce a été faite dans le cadre d'un sommet sur l'intelligence artificielle qui se déroule à Montréal. Au même moment, des grands noms de l'IA appellent à ralentir le développement de cette technologie. David Savoie a plus de détails.
5: Musique techno et full dance, la fébrilité qui règne au sommet All-In sur l'intelligence artificielle à Montréal contraste avec l'inquiétude évoquée par des géants américains de l'industrie. Après des incidents de sécurité survenus au cours des dernières semaines, plusieurs compagnies ont lancé un appel à ralentir le développement de l'IA. Des craintes partagées par le ministre fédéral de l'intelligence artificielle, Evan Solomon. La sécurité est notre préoccupation numéro un, dit-il. C'est pourquoi les gouvernements canadiens et allemands investissent 300 millions de dollars dans Loi Zéro, l'organisation du chercheur Yoshua Bengio, qui vise à développer un modèle sécuritaire d'IA.
6: L'IA, plus elle est puissante, et plus elle peut être bénéfique et aussi dangereuse.
5: Le chercheur se dit confiant de développer un modèle différent.
6: À peu près toutes les compagnies chinoises, américaines, canadiennes, européennes utilisent une manière particulière d'entraîner ces systèmes qui cause le genre de mauvais comportement qu'on a vu. Notre approche a été mise au point pour éviter ces causes-là.
5: Nicolas Chartier-Edwards de l'Institut national de la recherche scientifique.
7: Est-ce que c'est vraiment la solution en tant que telle, comme on disait, régler les problèmes de l'IA avec de l'IA? Peut-être pas.
5: Au même moment, Google DeepMind, Anthropic et OpenAI travaillent à la création d'un organe de supervision des risques liés à l'IA. Selon des données, chaque jour, entre 500 et 600 millions de personnes utilisent un outil d'intelligence artificielle. Ici David Savoie, Radio-Canada, Montréal.
1: Un rapport de l'Université de Calgary commandé par le gouvernement de Danielle Smith estime le coût financier d'une séparation de l'Alberta à 170 milliards de dollars pour les 5 premières années. Deux scénarios sont explorés dans le rapport. L'un où la rupture avec le Canada se produit en douceur et l'autre qui laisse présager une transition très coûteuse si Ottawa adopte une position intransigeante lors des négociations. Le rapport énumère également certaines opportunités pour l'Alberta si elle choisissait de se séparer. Les Albertains voteront par référendum le 19 octobre. Et aux États-Unis, la Réserve fédérale américaine a haussé son taux directeur pour la première fois en 3 ans. L'augmentation d'un quart de point de pourcentage place le taux directeur dans une fourchette de 3,75 à 4 %. Donald Trump a réagi à cette hausse en affirmant que le taux de la Banque centrale devrait être de 1 % ou moins. Il demande à la Fed d'abaisser rapidement les taux. Donald Trump s'est néanmoins gardé d'attaquer personnellement le gouverneur de la Fed, Kevin Warsh, qu'il a lui-même désigné cette année. Voilà, c'était les informations.
8: C'est l'un des berceaux du sport au Canada, un haut lieu du savoir et de l'activité physique. Ici Maxime Côtier, aujourd'hui l'histoire, l'Université McGill.
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0: opening between McGill and Western University. McGill kicks off to Western, who are wearing the white sweater. Early in the game, they score a touchdown and convert on a blocked kick. Then Western gets to work. The Montreal tilt is certainly aerial total war.
1: Football à McGill, une longue tradition. L'équipe montréalaise affrontait ce jour-là l'université Western. C'était en janvier 1940. On lui doit le développement de trois sports majeurs en Amérique du Nord. Football, hockey et basketball. Le premier, pour une série de matchs contre Harvard, qui a donné naissance au football moderne dans ses versions canadiennes et américaines. Le second, pour la première partie officielle de l'histoire sur une glace intérieure. Et puis le troisième, parce que certain James Naismith, diplômé de McGill en 1887, y a conçu un nouveau sport fait d'un ballon et d'un panier.

0: quel moment McGill a-t-elle atteint le statut et la stature d'une université vraiment?
1: En 1853, les gouverneurs sont allés chercher comme principal un professeur de sciences en Nouvelle-Écosse, William Dawson, encore un Écossais, qui s'est révélé non pas seulement un excellent professeur, mais un excellent administrateur. Dawson a inspiré confiance, il s'est lié d'amitié avec les gros Anglais de Montréal, il a attiré des dons et des legs, ça lui a permis de construire des bâtiments, il a tout de suite fondé une faculté du génie civil, il a même créé un observatoire qui a contribué au prestige de McGill. Bref, il a fait tant et si bien que lorsqu'il a pris sa retraite au bout de 38 ans, il avait fait de McGill la grande institution que nous connaissons, la grande institution montréalaise, qui jouissait d'un prestige mérité dans toute l'Amérique.
2: L'historien Robert Rumilly, au sujet de l'Université McGill, c'était à notre radio en 1971. Ah, pour nous parler de ce haut lieu du sport et du savoir, mon invité, Hugues Théoret, il est historien, conférencier et auteur. On le joint dans nos studios à Ottawa. Bonjour Hugues.
3: Bonjour.
2: Ah, McGill, hein, fondé à la demande de James McGill, riche marchand écossais de Montréal, qui a fait fortune dans la fourrure. Puis à sa mort en 1813, il a légué son argent pour la construction d'une université. On l'entendait dans l'extrait, McGill est vite devenu une très très grande institution. Mais pourquoi le sport? Pourquoi McGill s'est-elle intéressée au sport?
4: Ben, tu sais, on parle de l'Université McGill comme le berceau du sport au Canada, mais je vais vous dire, là, c'est, je dirais plus la pouponnière des sports modernes en Amérique du Nord, plus largement, là.
2: Oui,
4: vous l'avez mentionné.
2: Oui.
4: Absolument, là. On parle beaucoup, bon, on en parlera, là, le hockey, le football, le basketball, mais plus largement, le rugby, le cricket, il y a à peu près tous les sports, là, qui sont passés par McGill, ou sont nés à McGill en partie, je dirais, à l'exception du baseball. Il y a un mouvement dans les années 1860, le début de la Confédération, tout ça. Il y a le positionnement aussi géographique de l'université favorise le développement des sports au pied de la montagne, au centre-ville de Montréal, où les étudiants, d'abord, de McGill, profitent des installations sportives qui existent déjà au centre-ville de Montréal, on pense au Montreal Gym Club, ça va beaucoup influencer. Mais c'est vraiment au sein de l'institution où on va profiter de ces installations-là, mais il va y avoir des gens comme Frederick Barjum qui vont installer des programmes de sport à McGill bien avant les universités francophones, il faut le dire. Mm-hmm. Mais vraiment, là, le hockey sur glace a été le premier grand accomplissement, je veux dire.
2: Oui, tout à fait. Mais parlons-en du hockey, parce que vous l'avez dit, hein, développement de trois sports majeurs en Amérique du Nord, c'est pas rien quand même, hockey, football et basketball. Commençons par notre sport national, le hockey. Alors, comment c'est apparu à McGill, le hockey?
4: Ben d'abord, je dois dire que c'est un noyau d'étudiants qui vient surtout de la Nouvelle-Écosse, où est né le pan de hockey, le hockey sur les étangs, là, autour de James Creighton, donc, qui est originaire d'Halifax, en Nouvelle-Écosse. Bon, il va s'installer à Montréal au début des années 1870, d'abord travailler comme ingénieur. Il est membre de plusieurs associations sportives, pas juste de hockey, ou enfin de ce qui était le pan de hockey avant le hockey moderne. Mm-hmm. Il est membre du club de patinage Victoria, il fait des compétitions de patinage artistique, il étudie aussi le droit à McGill, et il va vouloir finalement transposer un peu cet héritage-là du hockey, je dirais, qui était joué sur les étangs depuis déjà quelques décennies en Nouvelle-Écosse, et il va vouloir amener ça à

0: à Montréal et ça va être un grand succès. Alors ils vont organiser un premier match de hockey le 3 mars 1875. Je disais qu'on va profiter des installations sur place, mais c'est aussi le cup, le hockey. Mm-hmm. C'est là qu'on retrouve la première patinoire intérieure. Bon, pas complètement intérieure comme aujourd'hui, puis chauffée là.
1: Il y a
0: un toit. C'est ce qui compte pour les averses de neige. Il y a un toit, il y a un poêle à bois là-dedans, etc. Puis la patinoire Victoria était située à l'endroit actuel ou à peu près de Bouvard René Lévesque au coin de Drummond.
1: Ah oui.
0: Et donc, c'est à cet endroit qui avait été construite, faut le dire, quand même bien avant, en 1862. Donc, on pratiquait déjà le patin sur glace là depuis très longtemps. Mais c'est vraiment le hockey organisé, la première joute de hockey organisée avec des règlements, là, on va réglementer davantage plus tard, là, qui va être organisée là, grâce à l'initiative de James Creighton, oui. Le 3 mars.
1: Premier match officiel, hein, un soir de mars. Oui. Il faisait très froid, semble-t-il, à cette patinoire Victoria. Le Montreal Gazette, dans son édition du lendemain, y allait, lui, de la description suivante.
2: À la patinoire, hier soir, une très large audience s'était réunie pour être témoin d'une nouvelle forme de jeu sur glace. Le jeu de hockey, qui est en vogue en Nouvelle-Angleterre et en d'autres endroits des États-Unis, n'est pas très connu ici. En conséquence, la partie d'hier soir a été suivie avec un grand intérêt. Le hockey est joué habituellement avec une balle. Mais hier, pour qu'aucun accident n'arrive, un bloc en bois aplati a été utilisé. Ainsi, il a glissé sur la glace sans s'élever et cela a évité tout désagrément dans le public.
1: C'est intéressant parce qu'on a deux versions différentes. Puis dans le Montreal Daily Witness, autre journal, visiblement il y avait au moins deux reporters, on rapporte un incident, on dit, et là je cite, « Un petit garçon a été atteint à la tête et l'homme qui fit ça fut ensuite appelé à rendre des comptes. Une échauffourée démarra dans laquelle un banc fut brisé et d'autres dommages causés. Le calme revenu, l'intention était de reprendre la partie, mais cette désagréable affaire coupa à certains l'envie de continuer. » Alors, qui dit vrai entre les deux? Mais bon, il semble y avoir eu une bagarre au début d'une échauffourée. Mais bon, c'est un détail. Il en reste pas moins que le hockey moderne, il est né ce jour-là, précisément là.
0: Il est né ce jour-là, c'est le premier match, donc 3 mars 1875, mais... Dans le fond, c'est vraiment plus tard, 2 ans plus tard, ou à peu près le 27 février 1877, qu'on va faire apparaître dans le Montreal Gazette, encore une fois, publier les premières règles, les premiers règlements connus, exclusifs au hockey sur glace, qu'on reconnaît quand même pas mal aujourd'hui. C'est les fameuses règles de Montréal qui permettent au hockey sur glace de rejoindre de nouveaux adeptes. Donc, le nombre de joueurs, les zones, etc., donc, premier match, 3 mars 1875, mais on pourrait dire que les règlements, l'adoption des règlements, là, officiellement, le hockey moderne, réglementé, on nuance, c'est plus tard, le 27 février 1877, mais toujours à l'initiative de James Creighton.
1: On en revient toujours à lui, sous l'impulsion de ses étudiants de McGill. Stephen Harper, ancien premier ministre, grand passionné de hockey, auteur d'un livre très, très, très étoffé sur les origines de notre sport national, l'a d'ailleurs souligné, c'était lors d'un hommage à James Creighton, en 2009.
3: Journaliste, ingénieur et avocat, Creighton a servi le Canada pendant 48 ans comme légiste du Sénat, le plus long mandat de tous les temps pour un haut fonctionnaire parlementaire. Mais en 1875, Creighton, alors âgé de 25 ans et vivant à Montréal, a pris le passe-temps qu'était le Chili, l'a mis sur une patinoire de dimension précise et y a annulé un nombre de joueurs fixes contrôlés par un code qui a défini les règles du jeu. Le sport moderne du hockey est né.
1: Propos de Stephen Harper au sujet de notre sport. Donc, mars 1875 pour le hockey, le premier match officiel. Un an plus tôt, en mai 1874, là, c'est le football moderne qui va voir le jour lors de deux affrontements historiques entre McGill et la prestigieuse université Harvard.
0: Alors, un an plus tôt, comme vous le dites, il faut dire qu'on jouait déjà au rugby à McGill à partir des années 1860. Et, McGill, Harvard, les fameuses universités de la Ivy League, c'est une université de très grand prestige. Donc, ces gens-là se côtoient. Hein?
1: Oui.
0: Yale, Princeton, Columbia, McGill, Harvard. Donc, je dirais que la frontière canado-américaine importe peu dans le monde académique.

0: dans le monde des idées. Alors là, voyant qu'on pratiquait le rugby à McGill, puis il y avait un grand intérêt de la part des gens d'Harvard, et là, on va, à l'invitation des gens d'Harvard, on va inviter les gens de McGill à venir disputer deux matchs, finalement, en 1874, afin de faire ce qu'on appelle en bon français un jamboree. C'est vraiment une expérience, là. C'est vraiment un laboratoire sportif où on va vouloir expérimenter un peu la base du rugby, puis essayer d'innover, hein, avec le ballon, le passer le ballon, etc. Alors là, on va disputer un match sous les règles de McGill, si vous voulez, qui sont davantage inspirés du rugby. Puis on va disputer un autre match sous les règles d'Harvard. Et c'est ces deux matchs-là, finalement, disputés à Harvard, qui sont à l'origine, historiquement, de la naissance du football. Et quand on sait quelle importance que le football occupe aux États-Unis, je vous dirais, bon, le football va continuer à McGill, va continuer dans les universités canadiennes, mais c'est vraiment les Américains, la Ivy League, le Harvard, Yale, Columbia, Princeton, qui vont rapidement adopter ce sport-là et en faire un sport national. Mais le sport, le football, va continuer à prospérer, je vous dirais, à McGill, dans une université McGill qui va jouer davantage au début avec des universités ontariennes, parce qu'il y avait, évidemment, il n'y avait pas d'équipe de football francophone à l'Université de Montréal ou à Laval à l'époque. Mais McGill va quand même s'imposer très tôt, surtout à partir du 20e siècle, début du 20e, comme une puissance dominante au niveau du football canadien, là.
1: Oui,
0: vraiment,
1: oui.
0: Là, de nombreux titres universitaires, là, entre, on parle, on dit entre 1902, 1938, là, qui vont être vraiment l'équipe de l'heure, là, au Canada.
1: Ouais. Et selon les règles du football canadien, parce qu'on en revient à ce fameux match, hein, on a joué à, bon, selon les règles de Boston, selon les règles de McGill. Mais, bon, ce jour-là, ces fameux matchs, les étudiants de McGill perdent, hein. Les deux matchs sont gagnés par Harvard. Cela dit, les étudiants de McGill sont montrés bons joueurs dans la défaite. Un journaliste du Montreal Gazette, présent sur place, écrit ceci.
2: Au cours du match, l'orchestre a interprété de beaux morceaux, terminant par God Save the Queen et Yankee Doodle. Les joueurs de McGill ont lancé trois vivas en l'honneur de l'équipe d'Harvard, laquelle a répondu par son cri de ralliement universitaire authentique. Nous espérons que cette rencontre amicale entre les deux clubs ne sera pas la dernière et que la chance sourira davantage aux joueurs de McGill à l'avenir.
1: Donc, hockey, football, c'est déjà beaucoup, hein, considérant l'importance que le football aux États-Unis et le hockey chez nous. Mais là, on peut ajouter un troisième sport, le basketball. Parce que, oui, sport d'origine canadienne, l'inventeur est un Canadien naturalisé américain, puis bachelier de McGill de surcroît. Donc, on en revient encore à ça, là, Hugues.
0: Ben oui, comme si c'était pas assez.
1: Ben oui.
0: McGill, le football, le hockey et le basketball, et c'est évidemment grâce à James Naismith, donc qui vient de Almont, dans la région de, dans la banlieue d'Ottawa, ouest d'Ottawa. Il va inventer le basketball en 1891 après avoir obtenu son diplôme d'université McGill. Donc, il s'était spécialisé en éducation physique et il va vraiment être un athlète de renommée et en rugby. Hein, il va être directeur de l'entraînement physique à McGill à partir de 1889 et il va finalement inventer ce sport-là. Mais c'est pas, je dirais, à McGill qui va vraiment développer ce sport. C'est après avoir été diplômé, il va obtenir son premier emploi, non pas à McGill, non pas au Canada, mais aux États-Unis, au Massachusetts, où il va développer ce sport en tant que comme professeur d'éducation physique au Springfield College, ce qui est l'équivalent d'un YMCA. Donc, il va perfectionner ce sport-là. Il voulait créer un sport d'hiver non violent pour ses étudiants.
1: Ah oui.
0: Afin de, bon, canaliser leur énergie. Et c'est là qu'il va installer un panier en hauteur. Le fait d'installer le panier en hauteur, ben lui se disait que ça va être pas mal moins violent, voire moins de contact qu'un sport là, lorsque le ballon est
1: ça a changé aujourd'hui quand même.
0: Ça a changé aujourd'hui parce que les amateurs de basketball voient que ça peut être aussi violent.
1: Oui.
0: Alors, ce qui est intéressant, il a installé vraiment un panier là, de d'osier, un peu comme on utilise pour ramasser des pommes, là. Mais comme il fallait monter sur une échelle
1: à chaque fois
0: qu'il y avait un panier de réussi, ben là, à un moment donné, il se dit, ben peut-être qu'on pourrait apporter une autre innovation, et c'est là qu'il va avoir l'idée de percer un trou sous le panier.
1: Oui, pour, ce qui est mieux quand même. Hein?
0: Ce qui était mieux.
1: Et plus tard, le filet qui va remplacer l'osier.
0: Le filet qui va remplacer l'osier, exactement.
1: Et filet, donc, le basketball, là. Autre sport majeur, puis pas qu'aux États-Unis, on le voit avec la NBA. Donc, tout ça, ça vient aussi, puis on en revient à McGill, avec des installations, dont un stade, hein, le fameux stade de Percival Molson, domicile des Alouettes de Montréal encore aujourd'hui. C'est qui, Percival Molson?
0: Percival Molson, il y a bien des gens qui vont voir des matchs des Alouettes ou des Redbirds de McGill, mais ils savent pas c'est qui Percival Molson. Le nom Molson, bon, on connaît ça,
1: oui,
0: c'est
1: bien sûr.
0: Évidemment, il fait la bière, il fait partie de la famille des brasseurs, donc de John Molson. Le capitaine Percival Molson, d'abord, c'est un étudiant athlète, hein, on le connaît moins sous ce nom, c'est un étudiant hors pair qui avait remporté plusieurs trophées à McGill. Et à l'âge de 16 ans, tenez-vous bien, il était le plus jeune joueur de l'histoire à remporter la Coupe Stanley en 1896 avec les Victorias. Première dynastie d'ailleurs là, du hockey au Canada qui vont remporter la Coupe là, de Stanley de 1895 à 1899. Il était né à Kakuna, comme j'ai dit, il fait partie de la famille Molson. Et non seulement il excellait dans le hockey, il excellait aussi en athlétisme. Il va représenter le Canada aux Jeux olympiques de Saint-Louis en 1904. Oui. Et il va prendre des initiatives à titre d'administrateur de McGill et il va jouer un rôle clé dans la construction d'un complexe de football. Donc, alors sous le nom des McGill Graduates Stadium, lors de son inauguration en 1914 sur un terrain qui avait été donné par un certain William McDonald. Et c'était situé à l'endroit actuel là sur l'avenue des Pins. Et au fil des ans, donc McGill va racheter, on va construire un nouveau centre sportif. Et le stade est resté à l'abandon pendant la Première Guerre mondiale, 1914 à 1918. Et qu'est-ce qui va arriver? Malheureusement, Percival Molson va être tué au combat sur le front en 1917. Mais avant de mourir dans son testament, il avait fait don d'un généreux legs de 75 000 $, une somme colossale pour l'époque, au stade, afin que le stade soit agrandi et inauguré en sa mémoire en 1919.
1: Ouais, d'où le nom, hein, bien sûr, de ce stade de Percival Molson, grâce à l'argent qu'il a cédé. Un autre militaire de renom, puis qui a une importance capitale à McGill, c'est Arthur Currie, hein, personnage très important, qui a été recteur, puis on peut dire que c'est sous son impulsion que s'est développé le sport à McGill.
0: Oui, Sir Arthur Currie, c'est un monument dans l'histoire militaire. C'était le premier commandant-chef du corps expéditionnaire canadien lors de la Première Guerre mondiale. Et il va, comme vous le dites, il va jouer un rôle clé dans le développement du sport. Il va donner son nom au gymnase, Arthur Currie. Donc, général, comme je l'ai dit, hautement décoré pendant la Première Guerre mondiale, va devenir recteur de l'Université McGill de 1920 à 1933, donc année de son décès, mais grâce à son legs, en 1939, on va donc inaugurer le nouveau gymnase Arsenal à son nom, le gymnase Sir Arthur Currie. Et ce qui est intéressant de noter, c'est que ce gymnase, l'Université McGill, va jouer un rôle important au sein des Forces armées canadiennes pendant la Seconde Guerre mondiale. On va utiliser le gymnase Currie, donc comme quartier général de l'entraînement physique du corps canadien de formation des officiers.
1: Oui.
0: Donc, encore une fois, McGill a un rôle au niveau militaire, mais qui est toujours très intimement associé au sport.
1: Oui, ben souvent c'est lié à l'époque, hein, le militaire et les athlètes. Mais quand on dit un personnage important, Currie, hein, sa mort, tous les journaux francophones et anglophones rapportent la nouvelle en une. J'ai ici des extraits, la page du Soleil de l'époque, le Soleil de Québec, même chose dans la Patrie, ça occupe à peu près toute la une, la mort donc de ce personnage important. Jusqu'ici, c'est une affaire d'hommes, hein, on parle beaucoup d'hommes. Qu'en est-il des femmes, à McGill, et le sport?
0: Ben, il faut pas oublier le sport féminin. McGill a aussi été un berceau du sport universitaire féminin. Écoutez, dès 1896, McGill avait une équipe féminine de hockey.
1: Ah oui,
0: compétitionnait surtout contre l'Université d'Ottawa, l'Université Queen's à Kingston. Donc, ils vont représenter l'université pendant plusieurs années jusqu'à ce que, au début des années 70, va naître les Martlets. Donc, les Martlets de McGill, l'équipe qu'on connaît actuellement, et qui vont remporter aussi plusieurs championnats, je dirais, pendant très, très longtemps, jusqu'à récemment, les joueuses de hockey, donc canadiennes, françaises, s'ils voulaient poursuivre leur carrière universitaire, puis jouer au hockey, devaient aller à McGill.
1: Oui.
0: C'est ce qui explique pourquoi il va y avoir autant de canadiennes, françaises, de québécoises qui vont jouer là, pour les Martlets de McGill.
1: Oui, mais justement, qu'en est-il des francophones? Parce que, bon, à l'époque, on le sait, hein, le sport, c'était d'abord l'apanage des anglophones. Mais il y avait quand même des Canadiens français qui pratiquaient le sport. Est-ce qu'on les retrouve aux origines de McGill ou c'est plus tard?
0: On les retrouve absolument parce que je veux dire quand

0: on pense, par exemple, l'équipe de football de McGill, bon, c'était longtemps une grande dynastie. Mm-hmm. Parce que jusque dans le milieu des années 90, les joueurs de football francophones devaient aller à Bishop ou à McGill pour pratiquer leur sport.
1: Oui.
0: C'est plus tard, avec le début du programme, là, au milieu des années 90 à l'Université Laval avec le Rouge et Or, que les francophones vont aller à Laval, puis après ça à Sherbrooke, puis après ça jouer avec les Carabins. Mais juste pendant les années, surtout je dirais les années de gloire de McGill, les années 80, les joueurs francophones qui sortaient du collégial devaient impérativement aller à McGill ou à Bishop, mais surtout à McGill pour pouvoir continuer à pratiquer leur sport. Et c'est ce qui explique pourquoi, d'ailleurs, McGill, par exemple, je pense en 1987, va remporter la première Coupe Vanier d'Université québécoise grâce à ces joueurs-là de McGill, donc en 1987, et les Canadiens français ont joué un rôle important dans cette victoire.
1: Curieusement, les francophones sont plus présents au baseball, hein? Même au début du 20e, là.
0: C'est ironique, quand on voit au 19e siècle, le début du baseball, le baseball va faire ses débuts, il va avoir du baseball en Ontario, mais le baseball est plus populaire au Québec pour toutes sortes de raisons, mais la raison fondamentale, c'est que les anglophones, là, qui sont beaucoup, la plupart nés dans les îles britanniques, vont continuer à pratiquer le cricket. Alors que les Canadiens français vont plus être attirés par le baseball naissant, cette variation du cricket qui va naître, on le sait, aux États-Unis. Ils sont plus attirés vers cette version-là du sport. Et aussi, ça c'est une autre histoire, mais c'est aussi par un sentiment anti-impérialiste britannique qui vont préférer la version américaine là,
1: aussi,
0: du baseball.
1: Puis la preuve en est, Maurice Duplessis lui-même était un grand amateur de baseball. Se déplaçait un petit peu partout aux États-Unis pour voir des matchs. Ben, comme quoi, fort intéressant, en tout cas, oui, quand on dit berceau du sport au Canada, mais berceau du sport en Amérique du Nord. Hein. L'Université McGill, la tradition se perpétue aujourd'hui avec de nombreuses équipes sportives, les Redmen qui sont devenus les Redbirds, et puis les Martlets chez les femmes. Mais dans le cas du football, ben, vous l'avez dit, aujourd'hui le rôle est inversé. Hein. Ce sont les universités francophones qui trônent au sommet dans le cadre du football universitaire, notamment l'Université de Montréal et l'Université Laval. Mon invité, Hugues Théoret, il est historien, conférencier et auteur. Il nous parlait depuis nos studios à Ottawa. Merci beaucoup, Hugues.
0: Merci, au revoir.
1: Merci également à toute l'équipe d'Aujourd'hui l'Histoire. Ici Maxime Coutier là-dessus. Bonne soirée. À une prochaine. Au revoir.

0: Mark Carney souhaite rapprocher le Canada de l'Europe. Quel type d'alliance a-t-il en tête? On en parle tantôt.
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6: Le récital est-il une sorte de concert? Un concert est une séance musicale devant public à laquelle participent un certain nombre de musiciens ou de chanteurs, et un récital est une représentation musicale donnée par un soliste. Par exemple, un orchestre symphonique présente un concert et un violoniste donne un récital. Le musicien qui donne un récital peut se produire seul, mais il peut aussi être accompagné par un pianiste ou par une petite formation musicale. Les termes concert et récital étaient à l'origine associés à la musique classique. Dans la langue de la musique populaire, on appelle également concert un spectacle de musique qui ne met en vedette qu'un seul artiste. Cet emploi du mot concert est calqué sur l'anglais, mais son emploi est de moins en moins critiqué.
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8: Je ne sais pas si vous vous en rappelez, l'an dernier, pour une capsule sur John Cage, je vous ai fait entendre ceci. C'est du John Cage.

composé en 1985 et qui se nomme « As slow as possible », aussi lent que possible. Dans la chapelle de Saint-Bucardi, en Allemagne, on a pris ça au pied de la lettre et on fait présentement une interprétation à l'orgue qui dure 639 années. Le prochain changement de note se fera dans 7 ans, le 5 septembre 2020. La patience vient à bout de tout, c'est ce que dit le proverbe, et si c'est vrai pour les partitions de John Cage, c'est tout aussi vrai pour certaines expériences scientifiques. Car le milieu de la science connaît présentement un peu l'équivalent d'As Slow As Possible. Il s'agit de l'expérience de la goutte de poids, démarrée à l'Université de Queensland en Australie en 1927. Mais avant toute chose, pour bien comprendre, je dois d'abord parler de la poix, P-O-I-X. La poix est une substance obtenue en distillant du goudron de source pétrolière ou végétale. Ça donne une matière noire, extrêmement visqueuse, et qui, une fois refroidie, devient dure et cassable au moyen d'un marteau, comme de la roche. Celui qui a initié l'expérience, le professeur Thomas Parnell, voulait démontrer qu'une substance qui a l'apparence et certains attributs d'un solide peut se comporter sur une longue durée comme un liquide. Alors attention, voici ce qu'il a fait. Il a pris un entonnoir dans lequel il a placé de la poix, un entonnoir qu'il a suspendu au-dessus d'un récipient de verre. Et après, Thomas Parnell attend. Il attend. Il attend. Des jours, des semaines et des mois passent. Finalement, 7 ans après le début de l'expérience, une première goutte de poids se forme et tombe de l'entonnoir. Voilà la preuve qu'il attendait. Mais au lieu de ranger son équipement comme on ferait tous après 7 ans, Thomas Parnell garde tout en place et poursuit l'expérience. À sa mort en 1960, un autre collègue prend sa relève, John Mainstone, et depuis 5 autres gouttes sont tombées, une à peu près tous les 10 ans, mais Mainstone, le malheureux, n'a jamais assisté au moment crucial. La dernière fois qu'une goutte est tombée, le 28 novembre 2000, il y a 13 ans aujourd'hui, la webcam est tombée en panne. Après plus de 50 ans à la tête de cette expérience, John Mainstone est mort à la fin de l'été dernier. Il aura manqué la 9e goutte de poids dont on prédit la chute très bientôt. Mais cette fois-ci, on est certain de la capter en image, car non pas une, non pas deux, mais bien 3 caméras scrutent jour et nuit, ce qui est certainement depuis 86 ans la plus longue et la plus lente des expériences scientifiques.

0: Cette capsule du jour sur la goutte de poids a été suggérée par une auditrice, Lisa Charpentier. Si vous aussi, vous avez une idée d'événement à commémorer ou une histoire à partager, n'hésitez pas, radio-canada.ca/@rebours.
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2: Les mots laitue et salade sont-ils synonymes? Comme on sait, on appelle salade un mélange de légumes, de fruits et d'autres aliments, parfois accompagné d'une vinaigrette. Lorsqu'une salade est exclusivement composée de feuilles, on peut employer le terme d'origine provençale « mesclun ». Tous les légumes à feuilles qu'on utilise dans les salades peuvent également porter le nom de salade. Par exemple, la laitue, la chicorée, le cresson et les épinards sont des salades. Il n'y a pas si longtemps, le choix d'herbes dites potagères était assez limité chez nous, et quand on employait les mots salade ou laitue,

0: réagir, c'est cette offre de devenir un membre associé de l'Union européenne lancée par la présidente de la Commission européenne, Ursula von der Leyen. Qu'est-ce que ça veut dire? Les contours sont encore à définir, mais aujourd'hui, peut-être qu'on en apprendra un peu plus. Dans les prochaines minutes, autour de 5h30, un peu après, Mark Carney doit prendre la parole devant donc le Parlement européen à Strasbourg. On va y revenir tout au long de la matinée et de la journée. Et puis, c'était aussi soir de débat, deuxième débat en autant de soirs dans le cadre de la campagne électorale québécoise. Ça se passait sur la chaîne Nouveau et la plateforme Crave, donc le grand débat Nouveau Crave. C'était le titre de l'événement. Il a été question beaucoup de souveraineté, des attaques contre Paul Saint-Pierre Plamondon, davantage que lors du débat à TVA. Jean-Philippe Robillard va nous résumer ça et va nous faire entendre des extraits un peu plus tard à l'émission. Julie-Jasmine Boudreau est avec moi déjà en studio. Bonjour Julie-Jasmine.
1: Bonjour Mathieu.
0: À la chronique culturelle, tout à l'heure, aux actualités, on va se parler de ces nominations en vue du gala de la disque.
1: Oui, ça a été annoncé hier, c'est le 8 novembre prochain, ça c'est le grand gala animé pour une troisième fois par Pierre-Yves Roy Desmarais. Et bien c'est, j'ai envie de dire, la reine Lou Adrienne Cassidy qui nomine, qui est au sommet des nominations encore une fois. Je vous rappelle poliment que l'an passé, elle n'avait pas assez de deux mains pour ramener ses 12 trophées.
0: On verra cette année et on va revenir donc sur les autres personnes qui ont été nommées.
1: Puis je vous dis deux extraterrestres qui étaient à Jimmy Fallon cette
0: semaine. Ah oui, oui, AP. Ah. Angine de poitrine, pas mal sûr. On y revient tout à l'heure, le temps de parler avec Véronique Méran qui est aussi en studio pour les prévisions de la météo. Là, vous m'avez dit tantôt, juste avant de commencer l'émission, c'est quoi? C'est la dernière journée aujourd'hui où le soleil va se coucher après 19h?
2: À Montréal.
0: Ouais.
2: Parce que les gens de la côte nord de la Gaspésie expérimentent déjà la chose. Mais oui, à Montréal, 19h02 ce soir et à partir du 18 septembre, ça, si je compte bien, c'est demain, vendredi. Ouais. Alors, un soleil qui se couche avant 19h.
0: Plutôt, ouais.
2: Et il se couchait après depuis le 14 mars dernier. La prochaine fois, on vit d'espoir dans la vie, ça va être le 16 mars prochain.
0: Okay.
2: Alors, ça va revenir, mais quand même, on entre dans cette période-là. Et c'est aussi la dernière fin de semaine de l'été.
0: C'est vrai.
2: On se disait ça, Julie-Jasmine et moi, il y a du stock. Là. Ça va être une grosse semaine. La semaine prochaine, l'automne arrive officiellement. Donc là, en attendant, on a profité des airs d'été hier.
0: Ben oui.
2: Ça,
0: mm-hmm.
2: C'était très, très bien. 24 degrés, indice humidex à près de 29. Montréal, c'est ce qu'on a eu. Aujourd'hui, 20-23 au thermomètre. Des nuages qui s'accrochent ce matin. Un ciel qui devient variable par la suite. L'Estrie. Petite probabilité d'averse de l'ordre de 30-40% en après-midi et tôt ce soir, mais c'est tout. La nuit prochaine, il fera entre 9 et 11 degrés à peu près partout. Beau et frais à partir de vendredi. Quand je dis frais, c'est quand même des températures qu'on n'a pas vues depuis assez longtemps. Là. Légèrement sous la barre des 20 degrés en fin de semaine. 16-18 degrés samedi. 17-19 pour dimanche. La meilleure des deux journées en fin de semaine sera celle de samedi. Mais dimanche, c'est pas vilain non plus. Là. Il y a une très faible probabilité d'averse tôt le matin. Et par la suite, un ciel qui va redevenir en mélange soleil-nuage. Mais des nuits plus fraîches, des températures légèrement sous la barre des 20 degrés. On atteindra la barre des 20 degrés en Abitibi. Saguenay-Lac-Saint-Jean, Bas-Saint-Laurent, Gaspésie-Côte-Nord, ciel variable, 15 à 17 degrés pour aujourd'hui. Beaucoup de nuages sur le nord de l'Ontario, mais bien ensoleillé vers Sudbury. C'est du 19-20 degrés vers le nord. Un petit peu plus chaud au sud, 24 à 25 encore une fois. Toronto-Windsor, quoique c'est un régime d'averse pour Windsor seulement. Ailleurs, c'est assez variable, plutôt beau ou le devenant du côté d'Ottawa. Et très beau dans l'ouest, le soleil a pris le relais. Il fera beau à Vancouver, Edmonton, Calgary, Regina et Winnipeg. Température jeune vingtaine pour l'Alberta, 18-19 degrés ailleurs. C'est quand même du temps saisonnier et un petit peu plus.
0: Merci Véronique.
2: Bonne journée.
0: Bonne journée, à demain. Au sport maintenant.
3: Rios, bien joué. Longstaff, en première intention vers Owusu. Owusu qui est seul devant Bomber. Owusu! Magnifique travail! Quelle finition! Quel sang-froid! Prince Owusu avec un doublé!
0: On va parler de soccer avec Olivier Pellerin. Bonjour Olivier.
4: Bonjour.
0: Alors oui, le CF Montréal qui vient de jouer un grand coup. L'équipe a battu les Whitecaps de Vancouver et donc se taille une place en championnat canadien de soccer.
4: Énorme soupir de soulagement pour l'équipe, pour Philippe Lafroy, l'entraîneur-chef du CF Montréal, pour les partisans qui hier ont assisté à un très bon match du CF Montréal contre les Whitecaps de Vancouver qui sont meneurs dans la conférence de l'Ouest de la MLS. C'est une puissance cette année dans la MLS. Et hier, c'est une petite surprise parce que le CF était négligé de par la saison qu'ils connaissent. Et pourtant, Prince Owusu, vous l'avez entendu, sur penalty, mais aussi oublié seul devant la cage de Vancouver, a marqué les deux buts du CF Montréal hier. Le CF qui a mené 2-0 jusqu'à la toute fin de match, alors que Vancouver a marqué en fin de rencontre avec quoi un peu trois minutes à faire, je pense, et ça s'est terminé 2-1. Énorme victoire pour le CF Montréal, parce qu'on avait parlé de l'importance de ce championnat canadien, l'importance

0: chance de pouvoir se battre cette année pour un titre, alors que rien ne va dans la MLS et que les séries éliminatoires deviennent presque un mirage là, pour le CF Montréal, ben les voilà déjà engagés pour un titre. Cette finale du championnat canadien se jouera le 21 octobre prochain contre Forge FC, cette équipe de Hamilton qui a éliminé le Supra FC. Lors des deux derniers matchs du CF Montréal contre le Forge FC, ben c'est le Forge qui avait éliminé le CF dans le championnat canadien, donc ce sera assez relevé. On peut entendre des commentaires de Philippe Lafroy qui, lui, était bien entendu soulagé, mais très heureux pour ses joueurs qui auront peut-être vu en cette victoire une bonne dose de confiance pour la fin de saison qui s'amène aussi en MLS. On l'écoute.
1: C'est un match dont on savait que si on faisait une bonne performance, non seulement on allait se qualifier, mais aussi on s'envoyait un message à nous-mêmes. Et pas un message subliminal, un message réel. On a battu la meilleure équipe de MLS en ce moment. Ils sont pas venus en touriste, ils ont mis leurs meilleurs joueurs et ils voulaient gagner.
0: C'est effectivement un message fort qu'on a envoyé hier. Donc là, maintenant, on va pouvoir laisser ces émotions-là de côté parce que dès samedi, il y a reprise du championnat MLS avec ce match contre le Crew de Columbus. Ce sera au Stade Saputo samedi à 19h30 et le Crew hier a été vainqueur dans un match contre Orlando. Donc, match à surveiller cette fin de semaine.
2: L'équipe canadienne de volleyball s'est battue contre les Américains en finale de championnat continental.
0: Ouais, le Canada qui s'est bien battu et qui a fait donc un bon match contre les Américains. Les Américains avaient gagné contre les Canadiens lors de la dernière finale de ce tournoi en 2023. Hier, il y a eu une bonne opposition. Le Canada, qui tirait de l'arrière par deux manches, a réussi à remporter les manches 3 et 4 pour forcer une manche ultime qui est allée à l'avantage des Américains. Mais c'est un résultat effectivement encourageant parce que le Canada, cette fin de semaine, jouera pour un billet olympique pour ces Jeux olympiques qui sont présentés, je le rappelle, en 2028, à l'été 2028 à Los Angeles. Un tournoi à 4 au cours duquel on se dispute ce billet. Le Canada qui affrontera le Mexique lors de la demi-finale de ce tournoi qualificatif. Mais ce match contre les États-Unis laisse une bonne carte de visite pour le tournoi de cette fin de semaine, mais aussi pour les prochains matchs à venir. On peut écouter le joueur canadien Zachary Hollins.
3: Pour nous, c'est important de montrer que c'est ça notre niveau. T'sais. Cet été, on n'a pas eu la chance de montrer contre eux qu'on pouvait les battre, mais là, on a vraiment démontré que c'est ça notre niveau. T'sais, non seulement on se qualifie en finale, mais on se qualifie au championnat du monde l'an prochain. Donc ça, c'était une autre étape de notre été qu'on voulait s'assurer de concrétiser, puis on l'a fait.
0: Et ce match de demi-finale qui sera présenté contre le Mexique, ben c'est demain, vendredi, et tout ça est disponible, je le rappelle, en diffusion sur le web, sur tout.tv.
2: Merci beaucoup, Olivier.
0: Un plaisir.
2: Bonne journée.
0: Au revoir.

la une ce matin des différents quotidiens, on revient entre autres choses bien sûr sur le débat d'hier, mais en une du devoir, lorsqu'on parle des élections, il est question d'une psychiatre qui est visée par des plaintes du PQ, du Parti québécois, c'est la docteure Marie-Ève Coton, et selon elle, ses plaintes en déontologie auprès du Collège des médecins constituent une tentative d'intimidation pour qu'elle cesse de critiquer le parti publiquement. En fait, la direction du PQ et deux candidats qui ont déposé des plaintes au Collège des médecins contre une médecin spécialiste, donc pour dénoncer ses propos critiquant le chef et la formation. Au cours de la dernière année, au moins 3 plaintes, la troisième vient d'une personne se revendiquant de la profession, ont été effectivement déposées contre la psychiatre Marie-Ève Coton en lien avec ses publications anti-PQ. Donc, selon le Parti québécois, elle a associé le chef du parti, Paul Saint-Pierre Plamondon, à Donald Trump et les idées du PQ à celles de l'extrême droite. Ses publications arborent le ton accusatoire, polarisant et incompatible avec les standards élevés auxquels le public serait en droit de s'attendre d'un membre du Collège des médecins, écrit donc la personne, une des personnes qui a porté plainte, Jennifer Legrand, qui est en fait la directrice générale du Parti québécois, la directrice générale du PQ, qui a aussi fait valoir que les opinions de la docteure Coton provoquent une multitude de commentaires acerbes, agressifs et haineux, et la principale intéressée estime que c'est qu'on veut la faire taire ou une tentative d'intimidation. Donc, aucune des plaintes n'a été retenue. Ceci dit, vous pourrez lire ça. C'est en une du devoir de ce matin. La presse revient sur le débat. On va en parler et vous faire entendre des extraits avec mon collègue Jean-Philippe Robillard dans les prochaines minutes. La chronique de Paul Journet s'intitule « Oui, mais le référendum ». Si le débat de Nouveau Crave avait un titre écrit à Paul Journet dans sa chronique ce matin, ce serait « Oui, mais le référendum ».

0: semaine. La raison n'est pas difficile à comprendre. Il y a eu beaucoup d'attaques sur Paul Saint-Pierre Plamondon à ce sujet. Il y a aussi, on le sait, selon les sondages, 70 % des Québécois qui veulent rester dans le Canada, même au sein des électeurs du PQ. Une personne sur quatre voterait non. Mardi soir, un sondage au lendemain du débat à TVA donnait Paul Saint-Pierre Plamondon comme gagnant du débat à TVA. Alors, tous ensemble, écrit Paul Journet ce matin, ça fait en sorte que, évidemment, Paul Saint-Pierre Plamondon a été la cible, d'autant que le PQ est en avance. Et il écrit que même lorsque les échanges n'avaient pas vraiment de lien, il était question de la part de ses adversaires, entre autres M. Milliard et Mme Fréchette, du référendum en question. Donc, sa chronique est le résumé de ce débat dans la presse de ce matin. En une du Globe and Mail, on nous dit que la séparation pourrait coûter jusqu'à 170 milliards de dollars à l'Alberta, selon un rapport. L'abandon de la Confédération et la création d'un pays souverain coûterait jusqu'à 170 milliards de dollars à l'Alberta au cours des 5 premières années d'indépendance. Ça dévasterait l'économie d'un Canada réduit. C'est donc un rapport qui a été commandé par le gouvernement provincial. On parle d'un PIB qui s'effondrerait, d'une dette publique qui exploserait. La province a publié le rapport hier, un rapport réalisé par un groupe d'experts indépendants de la School of Public Policy de l'Université de Calgary. Le rapport présente une vaste fourchette d'estimation pour les coûts de la séparation. D'un côté, on a un scénario relativement optimiste dans lequel Ottawa va coopérer, disons, avec un Alberta pays dans le cadre d'une entente. De l'autre côté, un scénario où il y a des discussions hostiles et qui paralysent l'économie du pays. L'appui à la séparation en Alberta, rappelle le Globe, est estimé entre 25 et 30 % et demeure stable depuis des années. Donc, il en est question. Et bien sûr, le Globe revient sur cette offre ou ce partenariat possible entre le Canada et l'Union européenne, le Canada qui aurait un statut de membre associé. En une du Journal de Montréal, on parle d'une inquiétante vague d'incendies criminels qui vise des dizaines de restaurateurs de la région de la Naudière et des Laurentides. Des commerces qui n'ont pas été la proie des flammes sont terrifiés. On se demande qui est derrière ça. On parle de 14 incendies criminels depuis 2021 dans des restaurants et des bars qui ont été recensés uniquement dans la MRC de Montcalm, dans la Naudière. Il y a des enquêtes en cours de la part de la Sûreté du Québec, donc détails dans le Journal de Montréal de ce matin. Puis je termine avec Radio-Canada, le chemin Roxham, sa fermeture a accru le danger à la frontière, dit la GRC. C'est une entrevue que nous présente Brigitte Bureau avec un sergent de la GRC, Daniel Dubois, qui dit que sur le point de vue strictement opérationnel, le chemin Roxham favorisait la sécurité de tout le monde et des gens qui passent, donc des migrants, mais également des policiers de par leur travail qui était simplifié par le chemin Roxham. Donc, les détails à lire dans l'article de Brigitte Bureau sur le site de Radio-Canada ce matin. Oui, je le disais, c'est ce qu'on lit ce matin et c'est ce qu'on constatait si vous étiez à l'écoute de ce débat, donc nouveau Crave hier, un débat donc où la chef de la CAQ a fait un mea culpa, mais où le chef péquiste a été la cible de nombreuses attaques de la part de ses adversaires, entre autres sur le référendum qu'il entend tenir. Jean-Philippe Robière est avec nous. Bonjour Jean-Philippe.
1: Bonjour Mathieu.
0: Oui, et d'entrée de jeu, la chef de la CAQ, donc Christine Fréchette, a reconnu que son parti avait fait des erreurs.
1: Oui, c'est comme ça dans le fond qu'elle a commencé le débat, vous l'avez dit, donc d'entrée de jeu, hier soir, Christine Fréchette a reconnu que la CAQ, que le gouvernement de François Legault, qui était au pouvoir pendant 8 ans, a fait des erreurs, que ça n'a pas été parfait, mais ce qu'elle dit, Mme Fréchette, c'est que depuis qu'elle est en poste, elle a corrigé le tir. Puis, rapidement, Mathieu, elle s'est attaquée au chef péquiste, à Paul Saint-Pierre Plamondon, sur son projet de référendum qui, selon elle, ce serait une mauvaise idée. Pourquoi? Parce qu'on est en pleine guerre commerciale avec les États-Unis. Alors, je vous propose un échange entre Christine Fréchette et le chef libéral Charles Milliard, qui a bien sûr critiqué le bilan de la CAQ. On les écoute.
2: Est-ce vraiment le temps d'ajouter de l'incertitude avec le référendum de Paul Saint-Pierre Plamondon? Je dirais que moi, je vais travailler sur vos priorités. Lui, il va travailler à planifier un référendum. C'est pas un changement qu'il vous propose, c'est un retour en arrière.
3: Le gaspillage à la CAQ, on dirait que vous magasinez chez Costco. Ça vient en format géant puis en paquet de 6. Nordvolt, Nemaska, Sifa, Saclic.
2: On a généré une croissance économique.
3: Les Kings de Los Angeles.
2: Est-ce que vous êtes d'accord avec moi, M. Milliard, que

0: la tenue d'un référendum, c'est pas de nature à aider le coût de la vie parce que ça va créer encore plus d'incertitudes et les entreprises vont pas vouloir investir dans leur entreprise parce qu'il y aura trop
1: d'instabilité. Alors, c'est bien la première fois en 3 semaines que c'est vous-même qui parlez de référendum parce que vous vous esquivez constamment la question. Non, je vais m'arranger avec M. Plamondon au niveau du référendum.
2: Il a été également question lors de ce débat, Mathieu, des services publics, de santé, on le sait, qui est une priorité des électeurs, d'éducation et bien sûr du coût de la vie, qui est une autre priorité importante là, des Québécois et des Québécoises.
3: Là aussi, il était question du troisième lien dans la région de Québec.
2: Oui, encore une fois, donc ce fameux troisième lien, ce projet de lien routier entre Québec et Lévis, ce projet de construction de pont qui a donné lieu, Mathieu, vraiment à des échanges plus corsés, plus musclés entre les candidats. Il y a la porte-parole de Québec solidaire, Ruba Gazal, dont le parti, on le sait, est contre le projet, qui en a assez, c'est ce qu'elle a dit hier pendant le débat, qu'elle en a assez d'entendre la CAQ promettre encore une fois un troisième lien à chaque élection. On écoute son échange avec la chef de la CAQ, Christine Fréchette, puis vous allez entendre les interventions du chef du Parti québécois, puis celui des libéraux.
4: À chaque campagne électorale, la CAQ découvre sa passion pour le troisième lien.
0: Vous y croyez pas, mais besoin,
4: c'est pas une question de croyance, c'est pas une religion, là, le troisième lien.
0: Moi, je respecte les vœux de la population de Québec qui disent avoir besoin de ce lien-là parce qu'il y a effectivement pas de boucle le plus à l'est. Et puis, c'est pas un projet de gnochon, comme le chef du Parti québécois l'a dit, c'est un projet qui répond à un besoin.
5: Je veux juste préciser que c'est la version de la CAQ. La feuille de chou déposée par la CAQ que j'ai qualifiée de gnochon et les gnochons de ce projet-là, ce sont bel et bien ceux qui ont déposé ça.
6: Vous êtes d'accord ou pas? Parce que j'ai constaté, vous avez changé 3 fois d'idée dans la campagne.
1: Bon. Monsieur, je suis en faveur d'un troisième lien, mais je suis aussi en faveur de replacer les finances publiques.
2: On entendait également pendant l'échange le chef conservateur Éric Duhaime. Alors, il faudra voir maintenant, je vous en parlais hier, quels seront les effets, quel sera l'impact de ces 2 premiers débats sur les intentions de vote. Et le prochain débat, parce qu'il y en aura un troisième, c'est mercredi prochain, c'est le 23 septembre, c'est ici sur nos ondes à Radio-Canada. C'est Patrice Roy qui va l'animer.
3: Merci beaucoup, Jean-Philippe.
2: Merci, au revoir.
3: Bonne journée.

0: Julie Jasmine Boudreau est de retour en studio. Oui, on va parler du prochain gala de la disque, mais d'abord, de nouveaux développements dans cette controverse, et vous nous en avez parlé, vous nous avez bien expliqué ça hier matin, oui. Julie Jasmine, entourant la tournée de l'artiste et du chanteur Ed Sheeran.
1: Oui, exactement. Je vous ai parlé de l'expulsion du rappeur Macklemore par des pressions d'un promoteur milliardaire, parce que, bon, évidemment, il y avait ses prises de position pro-palestiniennes. Et hier, Macklemore a annoncé qu'il verserait l'intégralité de son salaire de tournée. On parle ici $1 million américains, le plus ou moins, à des organismes pour Gaza. Et il a lancé comme défi au promoteur Robert Kraft, dont je vous parlais hier, d'en faire autant. Et là, hier, en soirée, ce à quoi le propriétaire a répondu dans une publication, que le chanteur britannique Ed Sheeran avait fait un don de $2 million déjà pour venir en aide à la crise humanitaire, donc au Moyen-Orient, et que avant même que le défi lui soit lancé, donc au promoteur, il avait déjà tempéré, ça avait déjà été fait, et que là, il voulait que justement Robert Kraft égalise finalement le don. Alors, on est encore là-dedans, c'est sans trop préciser les détails des dons de chacun, mais certainement, en tout cas, c'est sûr qu'il y a des sous qui seront versés d'un côté comme de l'autre. Ce qu'on tente de faire, c'est bien sûr de mettre le couvercle sur la marmite, parce que ça s'entre-déchire en ce moment sur les réseaux, que ce soit notamment le public ou le milieu artistique. On analyse ça sur toutes les coutures. Los Angeles Times, ce matin, on parle d'une débâcle de tournée. Le Globe and Mail dit que la réponse n'a pas été parfaite d'Ed Sheeran, puis il pourrait devenir un paria. Un texte de la BBC aussi dit que le plus gentil garçon de la Terre, qui est Ed Sheeran, c'est une crise de sa carrière qu'il n'a jamais vue. Alors, et d'ailleurs, on analyse même leurs chiffres, je suis tombée là-dessus, Mathieu, que Ed Sheeran aurait perdu plus de 260 millions d'abonnés sur Instagram. On s'entend qu'il en reste 47 millions, donc, mais c'est quand même 260 000 personnes.
0: 260 000, OK.
1: Oui, j'étudie 260 millions,
0: oui. Oui,
1: non. 260 000, pardonnez-moi. Okay. Et que les 5 artistes qui ont été écartés ou démissionnés, dans le cas de ceux qui ont été en appui ou en solidarité à Macklemore, en ont gagné. Donc, on fait vraiment toutes sortes d'analyses là-dedans, là, dans cette histoire-là.
0: J'ai l'impression d'en entendre parler encore. Bon, le gala de la disque, ça s'en vient.
1: Oui.
0: Et les nommés ont été dévoilés. Lou Adrian Cassidy, qui revient en tête de ces nominations.

Alors, elle a toujours le vent en poupe, bien sûr. Louis-Adrien Castidi, est-ce que ce règne va se poursuivre? Souvenez-vous, l'année passée, hein, elle était repartie avec 12 Félix. Et ce que vous avez entendu, elle est nommée, cette pièce-là, c'est jamais tout à fait dans la catégorie chanson de l'année, qui est parue sur son album Animal Triste, qui est aussi dans la catégorie adulte contemporain. Elle se retrouve également dans Artiste féminine, auteure-compositrice de l'année, spectacle de l'année. Donc, un grand total de 12 nominations, mais suivie de très, très près par Angine de Poitrine, avec 11 nominations et sans grande surprise dans la catégorie rayonnement international. Ah oui. Ça aurait été un peu malvenu que ça ne s'y retrouvait pas. Révélation de l'année aussi, ça montre que c'est quand même une ascension assez fulgurante. Merci. Et chanson de l'année, celle évidemment qu'on vous fait entendre. Et ensuite, il y a les louanges, il y a du Ariane Roy aussi, là, si on détaille la liste évidemment des plus nommés. Et d'ici le 8 octobre, vous pouvez voter dans différentes catégories, dont chanson de l'année. D'ailleurs, la chanson « Dansons » de Céline Dion s'y retrouve. Il y a également « Tant pis pour elle » de Charlotte Cardin et notamment « Scotch and Poche » des Bleu Jeans Bleu.

0: Alors voilà, il y aura trois galas, dont deux le 4 novembre et celui du dimanche, c'est le 8 novembre, animé par Pierre-Yves Roy Desmarais pour une troisième fois. Alors pour ce gala de la disque, maintenant, ben, vous savez qui est le plus nommé.
1: On va suivre ça et vous allez nous en reparler, évidemment, au lendemain de ce gala de la disque. Merci beaucoup, Julie Jasmine.
0: Je vous en prie.
1: Bonne journée. Voilà donc pour cette édition d'À la Une. On va surveiller dans les prochaines minutes, dans la prochaine heure, le discours de Mark Carney devant le Parlement européen à Strasbourg et ses reprises des activités un peu partout sur le chemin de la campagne électorale, étant donné que ces deux débats sont derrière nous. Les chefs vont reprendre leur tournée du Québec. Voilà, bonne journée.
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1: Du référendum s'impose dans le deuxième débat de la campagne électorale au Québec.
8: Est-ce que vous êtes d'accord avec moi, M. Millard, que la tenue d'un référendum, c'est pas de nature à aider le coût de la vie?
9: C'est bien la première fois en trois semaines que c'est vous-même qui parlez de référendum.
1: Le rapprochement entre le Canada et l'Union européenne ne fait pas l'unanimité aux États-Unis.
10: It's unfortunate that Canada's turning to the European Union.
1: Et une étude commandée par le gouvernement albertain estime à 170 milliards de dollars sur 5 ans le coût de la séparation du reste du pays.
11: Il faut s'arrêter et dire qu'il y a beaucoup, beaucoup de risques que ça se passe pas aussi bien que justement le cas optimiste.
1: Bonjour, ici Mathieu Bellumeur, bienvenue au Radio-Journal. Mais d'abord, Mark Carney prononce en ce moment même un discours au Parlement européen après avoir été invité hier à devenir un membre associé de l'Union européenne. Le premier ministre a commencé par rappeler les liens historiques et les valeurs communes qui unissent les Canadiens et les Européens. Jean-Philippe Robillard est avec moi. Il a écouté le début du discours qui est d'ailleurs toujours en cours. Il vient d'ailleurs de commencer cette allocution.
12: Oui, Mathieu, un discours dans lequel le premier ministre Carney tire la sonnette d'alarme sur la situation actuelle, sur les bouleversements géopolitiques qui secouent la planète, qui sont vécus dans plusieurs pays du monde, comme en Europe, comme ici, par exemple, au Canada, depuis que Donald Trump a pris le pouvoir à la Maison-Blanche. Alors, dans ce discours, le premier ministre Carney a bien sûr, Mathieu, rappelé les liens, les valeurs qui unissent le Canada et les pays européens depuis des siècles. Puis, sans le nommer, il a critiqué le président américain Donald Trump, sa politique commerciale, le fait qu'il utilise les tarifs douaniers comme arme dans ses négociations commerciales avec les différents pays. On écoute Mark Carney.
13: Aujourd'hui, nos sociétés sont secouées par de nouvelles tempêtes. Les institutions multilatérales sur lesquelles nous comptions ont été affaiblies. La souveraineté et l'ouverture sont aujourd'hui difficiles à concilier. L'intégration économique est désormais utilisée comme une arme et les droits de douane comme un moyen de pression.
12: Le premier ministre Carney qui a également affirmé pendant son discours qu'une alliance, Mathieu, entre le Canada et l'Union européenne, ça pourrait devenir un modèle pour les autres démocraties. Vous l'avez dit donc, le discours qui se poursuit toujours et je vais continuer à l'écouter pour vous.
1: Parfait, on y reviendra évidemment dans nos prochains bulletins. Merci Jean-Philippe.
12: Merci, au revoir.
1: Et ce rapprochement suscite la colère de Donald Trump qui menace de rompre les échanges commerciaux avec l'Union européenne s'il juge qu'il s'agit d'un acte hostile. Un porte-parole de l'UE a tenté de se faire rassurant en affirmant que cette alliance n'est dirigée contre personne, mais elle suscite tout de même de l'inquiétude chez des élus américains. Manon Glavinsky.
10: I do think it was unfortunate that Canada's turning to the European Union.
14: C'est la sénatrice républicaine du Maine, Susan Collins, en campagne pour sa réélection, qui exprime avec le plus de force son agacement.
10: That doesn't help rebuild the good relationship that
15: we once have and that I want us to have again.
14: C'est malheureux, dit-elle, que le Canada se tourne vers l'Union européenne. Ça n'aide pas à rebâtir la relation que nous avions et que je veux que nous ayons encore. Mais son collègue démocrate du Delaware, Chris Coons, comprend que le Canada cherche d'autres partenaires dans le monde.
16: The United States has some real work to do to win back our Canadian friends and allies.
14: Les États-Unis ont beaucoup de travail, dit-il. Il propose de mettre sur pied une délégation bipartisane qui visiterait le Canada pour démontrer qu'il y a moyen de rebâtir les ponts. Un autre démocrate, représentant de l'Illinois, Brad Schneider, parraine un projet de loi qui éliminerait les nouveaux tarifs de 50 % imposés depuis quelques jours.
17: On average $2,200 increase in the cost of living because of the president.
14: Les tarifs du président, dit-il, coûtent $2,200 de plus aux habitants de mon comté. Mais son projet de loi ne sera pas adopté par le Congrès actuel où les Républicains ont de minces majorités. Et même si les démocrates reprenaient la Chambre des représentants et peut-être le Sénat, Donald Trump peut toujours y opposer son veto. Il a d'ailleurs promis d'être l'empêcheur de tourner en rond. Ici Manon Globenski, Radio-Canada, Washington.
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1: Les chefs des cinq principaux partis se sont affrontés de nouveau hier lors du grand débat des chefs diffusé sur les plateformes Crave et sur la chaîne Nouveau. Pendant 90 minutes, ils ont débattu sous forme de duel, un deuxième débat en deux jours. Le thème du référendum et le troisième lien ont suscité les échanges les plus vifs. Résumé de Marie-Josée Paquette-Caumont.
8: Alors, dans les dernières années, on va se le dire, la CAQ n'a pas été parfaite.
18: Christine Fréchette entame le débat en assumant le bilan de son parti, bien que depuis le début de la campagne, elle cherche à s'en éloigner.
8: Et j'ai corrigé les erreurs du passé.
18: Mais la chef de la CAQ s'est vite empressée d'être à l'attaque.
8: Est-ce vraiment le temps d'ajouter de l'incertitude avec le référendum de Paul Saint-Pierre Plamondon?
18: Elle profitait de toutes les occasions, même d'un duel contre le chef libéral Charles Milliard.
19: Le gaspillage à la CAQ, on dirait que vous magasinez chez Costco. Ça vient en format géant puis en paquet de 6. Nordvolt, Nemaska, Sifa, Saclic.
8: Est-ce que vous êtes d'accord avec moi, M. Milliard, que la tenue d'un référendum, c'est pas de nature à aider le coût de la vie?
9: C'est bien la première fois en trois semaines que c'est vous-même qui parlez de référendum parce que vous esquivez constamment la question.
18: Le bras de fer sur le référendum s'est poursuivi entre Charles Milliard et le chef péquiste Paul Saint-Pierre Plamondon.
19: M. Trump n'est pas le seul protectionniste qui existe à Washington. Et vous, vous voulez qu'on quitte le Canada? Ça n'intéresse pas les Québécois en ce moment.
20: Mais partant dans votre logique, M. Milliard, 80 % des Québécois veulent pas du Parti libéral. Ça fait 150 ans que le Parti libéral du Québec existe. Ça fait 150 ans que vous nous dites que c'est pas le bon moment pour parler de notre avenir.
18: Le troisième lien a provoqué de vifs débats entre Christine Fréchette et Ruba Gazal. Québec solidaire est le seul parti contre tout projet de troisième lien.
21: Chaque campagne électorale, la CAQ découvre sa passion pour le troisième lien.
8: Vous y croyez pas, mais
21: besoin, c'est pas une question de croyance, c'est pas une religion, là, le troisième lien.
8: Moi, je respecte les vœux de la population de Québec qui disent avoir besoin de ce lien-là parce qu'il y a effectivement pas de boucle plus à l'est.
18: Le chef conservateur Éric Duhaime s'est fait talonner sur ses coupes dans les finances publiques, jugées draconiennes par ses adversaires, en particulier par le chef Paul Saint-Pierre Plamondon.
20: Ce qu'il propose aussi, c'est le propre d'une créativité importante.
22: En tout respect, là, je pense que ce qui vous distingue aussi, là, c'est que votre cadre financier ne tient pas la route. Là. Au total, c'est 9,1 milliards de dollars de trous dans votre budget que vous avez présenté.
18: Les cinq chefs croiseront le fer une dernière fois le 23 septembre sur les ondes de Radio-Canada. Ici Marie-Josée Paquette-Côte.

0: Comme au Radio-Canada, Montréal.
1: Et les chefs reprennent la route aujourd'hui. Les libéraux et les solidaires vont commencer leur journée en Estrie. Charles Milliard doit faire une annonce en santé et Ruba Gazal présenter des mesures pour aider les familles. La chef caquiste Christine Fréchette se rend en Montérégie pour visiter des entreprises avant de se rendre à Québec. Ce sera aussi la destination du chef péquiste qui va rencontrer des membres de la communauté métropolitaine de Québec. Le conservateur Éric Duhaime retourne lui aussi dans la grande région de Québec. Des corps policiers d'un peu partout au pays font état ce matin de pannes intermittentes dans l'acheminement des appels au 911. La situation semble revenir progressivement à la normale, mais pas partout. Sur les réseaux sociaux, d'ailleurs, des corps de police ont invité la population à utiliser leur ligne téléphonique habituellement réservée aux appels non-urgence pour signaler justement une situation urgente. Une indépendance de l'Alberta pourrait coûter jusqu'à 170 milliards de dollars à la province sur 5 ans. C'est ce qu'estime en tout cas un rapport commandé par le gouvernement de Daniel Smith, qui prévoit aussi d'importantes pertes d'emplois. Voici le reportage de Jean-Emmanuel Fortier.
2: Ce n'est pas anodin, dit Daniel Smith. L'indépendance est une option très dispendieuse pour les Albertains, selon elle. Mercredi, dans un rapport commandé par son gouvernement, les analystes de l'École de politique publique de l'Université de Calgary prévoient une baisse du PIB de plusieurs points et une augmentation fulgurante de la dette d'au minimum 200 milliards de dollars. Les chercheurs reconnaissent toutefois que dans un scénario très positif, à long terme, l'État pourrait être capable d'offrir des services de manière plus efficace et d'augmenter sa production énergétique. Un des leaders du mouvement indépendantiste abonde dans le même sens. Il assure que l'économie va bien se porter. Je suis vraiment convaincu que sans ingérence excessive du gouvernement ni réglementation d'Ottawa, l'économie de l'Alberta prospérera, dit Mitch Sylvestre. Mais calculer des scénarios économiques potentiels n'est pas une mince affaire, selon l'économiste Charles Saint-Arnaud de Service Credit Union.
3: L'accumulation de ces styles-là qui font positif, mais enlève un ou deux, on tombe dans un cas qui est peut-être plus négatif. Donc, c'est là qu'il faut faire attention. C'est vraiment, il faut s'arrêter et dire qu'il y a beaucoup, beaucoup de risques que ça ne se passe pas aussi bien que le cas optimiste.
2: Les Albertains sont appelés aux urnes le 19 octobre. Ici Jean-Emmanuel Fortier, Radio-Canada, Edmonton.
1: Et en terminant à Terre-Neuve-et-Labrador, les députés doivent se prononcer aujourd'hui sur un nouveau partenariat énergétique avec Hydro-Québec sur Churchill Falls. Après 4 jours de débats en chambre, le vote pourrait être serré. Le parti du premier ministre Tony Wakem est en faveur de l'entente et détient tout juste la moitié des sièges. Si l'entente est approuvée, les négociations vont se poursuivre pour conclure un accord final d'ici la fin de l'année. Voilà, c'était le Radio-Journal. Ici Mathieu Bellumard au nom de toute l'équipe. Merci d'être à l'écoute. Bonne journée.

0: Alors, bienvenue, bonjour. Vous écoutez Info Réveil. L'équipe est présente, pas mal en forme ce matin, d'ailleurs. Il y a des yeux clairs devant moi.
1: C'est vrai,
0: Louis Lessard,
1: ben bonjour.
0: Oui, c'est vrai, Louis Lessard, Éric Barrette.
2: J'allais dire en forme de quoi?
0: Non, mais ça, c'est une blague qui se fait plus depuis 82.
2: Non. Ah, ben. Bon, je vais la retirer de mon répertoire.
0: Oui, ben c'est ça. Tu peux la retourner à Claude Blanchard.
2: Il y a 3 heures en phare. Ben.
0: L'émission commence pas comme ça, pour vrai.
2: Ben, on dirait. Ça dérape déjà.
0: Mais on dirait quand même le jour de la marmotte. Ça fait 2 jours qu'on commence l'émission en disant « C'était soir de débat hier, n'est-ce pas? » N'est-ce pas? C'était soir de débat. C'était à nouveau. On se demandait bien, d'ailleurs, ce que les candidats, candidates, évidemment, au poste de premier ministre, première ministre, auraient à nous dire davantage de ce qu'on a dit
1: comment
0: la veille
1: se renouveler,
0: à TVA, comment on a pu se renouveler. Ben, finalement, les thèmes changent. Les enjeux peuvent, ben, pas nécessairement changer, mais évoluer. Alors, et les discussions et tout. D'ailleurs, Louis, tous les médias ce matin nous disent ce qui s'est passé lors de ce débat d'hier.
1: Deuxième de trois. Le prochain, ben, ça sera animé par Patrice Roy. C'est le 23 septembre. Mais hier, c'était nouveau. Ce dont parlent les journaux ce

0: matin. Il y a beaucoup de choses. Le soleil titre « C'est terminé », en référence à Michel Bérard qui a dû rivaliser de patience avec les chefs parce qu'il voulait continuer presque toujours au-delà des chronos, au point où il a dû dire « OK, un peu de discipline, sinon on coupe les micros. » C'est arrivé là.
1: Mais ça veut dire que le débat est animé.
0: Oui, c'était très dynamique. C'est une formule vraiment intéressante, des duels. Je vous ai préparé un petit extrait, un 30 secondes de quelques moments forts.
2: Le gaspillage à la CAQ, on dirait que vous magasinez chez Costco. Ça vient en format géant puis en paquet de 6. Nordvolt, Nemaska, Sifa, Saclic.
3: On a généré une croissance économique.
2: Les Kings de Los Angeles.
3: Mais est-ce que vous êtes d'accord avec moi, M. Millard, que la tenue d'un référendum, c'est pas de nature à aider le coût de la vie parce que ça va créer encore plus d'incertitudes?
2: C'est bien la première fois en 3 semaines que c'est vous-même qui parlez de référendum parce que vous esquivez constamment la question. Je vais m'arranger avec M. Plamondon au niveau du référendum.
4: À chaque campagne électorale, la CAQ découvre sa passion pour le troisième lien. Après ça, il y a une peine d'amour, il se sépare, puis après ça, ça recommence.
0: Il y a quand même eu des moments qui faisaient sourire. La presse titre « Fréchette reconnaît ses erreurs », Saint-Pierre Plamondon encaisse les coups. Ça revient beaucoup dans les journaux ce matin, cette espèce de stratégie, nouvelle stratégie de Christine Fréchette d'y aller avec une certaine humilité, de reconnaître les failles, au lieu de dire « Non, c'est tout nouveau, tout est différent. » Le devoir qui considère, par contre, que Mme Fréchette s'est montrée trop agressive, on dit plus froide qu'à son habitude, un peu condescendante. C'est vrai qu'elle était beaucoup sur l'attaque. Je vous résume quelques éditoriaux rapidement. Paul Journet écrit « On assistait à un exercice où le référendum était au cœur des échanges, même lorsque ce n'était pas pertinent. » C'est vrai, il y a eu beaucoup cette idée-là de menace d'un référendum. Des fois, dans un contexte nouveau, par exemple, le chef libéral a parlé d'une cause peu mentionnée par les psychologues, mais l'anxiété des jeunes devant un référendum. Il y a eu des moments où c'était pas du tout ça le sujet. On parlait de crise du logement. Puis là, il y avait, par exemple, M. Milliard et Mme Fréchette qui s'obstinaient sur le référendum. Ça revenait souvent, ce thème-là. Un des moments forts, c'est quand Charles Millard est entré dans la mêlée, il a dit à PSPP, 70% des Québécois ne veulent pas d'un référendum, pourquoi vous faites ça? Et PSPP de répondre, ben si on suit votre logique, 80% des Québécois ne veulent pas du Parti libéral.
1: Ça joue dur.
0: Ça joue dur. Ça jouait dans les coins, c'est le cas de le dire. Au fond, en résumé, la presse de voir, certains analystes de Radio-Canada aussi ce matin, soulignent qu'on a assisté à une stratégie de tenter de faire oublier le passé caquiste de Christine Fréchette. Tout ça a eu une certaine limite. Je termine avec Michel Bérard, parce que c'est souligné, chef de Novo, qui a fait un bon travail. Tous les médias le soulignent ce matin. Belle présence jusqu'à la fin, où il a fini avec « Vous pouvez maintenant respirer ». Le débat est terminé.
1: Alors, ça nous donne une idée, évidemment, parce que les chefs, c'est important de suivre les chefs, les grandes lignes des partis et tout. Mais quand on va aller voter, le 5 octobre prochain, on va voter pour un candidat ou une candidate de notre région. Alors, dans les prochaines semaines, en fait, la semaine prochaine, on aura un débat pour les candidats-candidates de la circonscription Rivière-du-Loup, Témiscouata et Basque. Mais ce matin même, après le radio-journal de 8 heures, donc de 8h10 à 9 heures, on va vous offrir un débat avec les candidats-candidates dans la circonscription de Rimouski. Et hier, je vous disais qu'on aurait 3 candidats. Finalement, on en a 4. Et c'est une excellente nouvelle parce que, bon, avant de s'être... On s'était désisté au Parti conservateur. On est revenu sur cette décision. Et Cédric Gauthier du Parti conservateur du Québec sera avec nous ce matin. De la Coalition Avenir Québec, Julia Briand-Ruet. Du Parti québécois, Johan Saint-Pierre. Et de Québec solidaire, Virginie Chevalier-Archambault. Alors, ben, si vous avez la chance, là, je vais peut-être écouter au bureau avec un écouteur ou encore si vous êtes à la maison ou en voiture, c'est plus facile. Mais on aura ce débat qui va durer 50 minutes ce matin et je vous le rappelle, c'est avec les candidats, candidates de la circonscription de Rimouski. Alors, il y a d'autres sujets ce matin, bien évidemment, à l'émission. Il sera question, on va regarder ce qui se passe en ce qui a trait au gouvernement fédéral. On va revenir, j'imagine, là, sur le discours de Mark Carney au Parlement européen. On va le faire avec Daniel Thibault également. Le bilan de la première année du refuge pour personnes itinérantes, le 95 à Rimouski, c'est Luc Jobin qui va venir faire son tour. Il est directeur de l'organisme, en tout cas, qui s'occupe du 95. Et on en parlait hier sur l'appli Info de Radio-Canada. Il y a un texte qui est toujours là, qui est très intéressant. Est-ce que les implantations d'éoliennes auraient des impacts sur les oiseaux? Il semble qu'il manque quelques chiffres, mais il y a plusieurs espèces d'oiseaux qui seraient en déclin en raison de l'activité humaine, notamment la construction des parcs éoliens dans la région. Est-ce qu'on a toutes les données pour prendre les bonnes décisions? C'est une question qu'on va poser ce matin à Jean-François Thérien. Il sera avec nous pour en discuter. C'est le directeur scientifique de l'Observatoire d'oiseaux de Tadoussac. À la météo pour aujourd'hui, les couleurs sont magnifiques ce matin avec le lever du soleil qui s'est effectué il y a 5 minutes maintenant. Donc, du soleil aujourd'hui pour tout le Bas-Saint-Laurent, pour la Haute-Côte-Nord, devenant alternance de soleil et de nuages en matinée. Une petite note concernant le Témiscouata où des nappes de brouillard seront peut-être présentes ce matin. Si c'est le cas, ça se dissipe rapidement. Les maximums entre 15 et 19 pour le Bas-Saint-Laurent, 11 sur la Haute-Côte-Nord. Et en ce moment, il fait entre 8 et 10 degrés pour le Bas-Saint-Laurent, 9 sur la Haute-Côte-Nord. Louis, un projet de développement, et on va parler d'investissement ce matin à l'émission oui. Dans les nouvelles. Commençons par ce projet de développement résidentiel et commercial qui pourrait voir le jour à Mont-Joli sur un terrain qui abritait autrefois le stade du Centenaire.
0: C'est effectivement intersection boulevard Benoît-Gabory et de l'avenue Ross. On parle ici d'un projet de 48 logements locatifs qui pourraient accueillir des commerces aussi au rez-de-chaussée. Quand même un projet d'envergure. On vous donne les détails au prochain bulletin.
1: Et plus à l'ouest, à Notre-Dame-des-Neiges, il y a la fromagerie des Basques qui annonce un investissement de 20 millions de dollars pour agrandir et moderniser ses installations.
0: Il y a beaucoup de choses qui vont changer. On va aussi permettre la distribution à l'extérieur du Québec, donc carrément dans d'autres provinces, optimiser, automatiser certaines étapes de production. Investissement, je le dis tout de suite, qui auront peu ou pas d'impact, en fait, sur le nombre d'employés pour la fabrication du fromage.
1: Éric, on va s'intéresser ce matin à Claire Pelletier, qui n'a plus besoin de présentation. Elle est originaire de notre région.
5: Oui, la fierté de Saint-Pascal.
1: Oui, exactement. Oui. Et elle va dévoiler aujourd'hui un nouvel album de chansons originales.
5: Oui, ben en fait, l'album va sortir demain, mais je vous le présente en primeur ce matin. Nouvel album de chansons originales. Et c'est le premier depuis 10 ans. J'ai discuté de tout ça avec Claire Pelletier parce que elle-même se disait, j'ai fait plusieurs spectacles, plusieurs représentations où chantait que j'avais envie d'avoir du nouveau matériel et elle l'a fait de belle façon. L'album est intitulé « L'écho des passages ». Elle explore le lien entre la musique, les mouvements de l'existence également. « L'écho des passages », elle a fait affaire avec plusieurs paroliers également, dont l'autrice Hélène Dorion. Il y a plein d'autres mondes, plein d'autres auteurs qui ont écrit des textes pour elle et ça donne un album magnifique. Je vous le présente dans à peu près un peu plus d'une heure.
1: Au sport, au hockey, le défenseur Kaden Goulet ratera l'ensemble du camp du Canadien de Montréal alors qu'il se remet d'une opération. C'est une opération mineure à un muscle adducteur subi plus tôt cet été. L'équipe a indiqué que Goulet avait encore besoin de 4 à 5 semaines pour retrouver la forme. Il a inscrit 2 buts. Il a amassé 9 aides la saison dernière. Il a été limité cependant à 39 matchs en raison de blessures. Le camp du tricolore s'est mis en branle hier avec, ça commence toujours après le tournoi de golf, évidemment. C'est les examens médicaux et les joueurs vont participer à un premier entraînement sur glace ce matin, du moins c'est ce qui est prévu. Et les Jets de Winnipeg ont suspendu leur gardien de but, Connor Hollybuck, pour ne pas être présenté au camp d'entraînement. C'est ce qu'a annoncé le club de la Ligue nationale hier soir. On aura peut-être plus de détails aujourd'hui. Vous écoutez Info Réveil, il est 6h25. Voici Ariane Moffat et Je veux tout.

0: Vraiment. Ariane Moffatt, là, je pense que ça commence bien la journée. Je veux tout, c'est ce qu'on vient d'entendre à l'émission. Parlant de musique et de musique québécoise, Éric, je vais te laisser toucher un bon coup.
1: Ben oui, ça me fait du bien.
0: Il y a la disque qui a dévoilé hier les finalistes en vue de son 48e gala. Puis vous savez, quelquefois, ben souvent, on peut chialer contre les réseaux sociaux, mais lorsque les nominations sont lancées pour la disque, ce que j'ai vu hier sur les réseaux, c'est des artistes qui réagissaient en direct.
1: Oui.
0: Et c'était très excitant. J'ai vu Viviane Audet qui a eu une réaction. Elle criait, elle sautait dans les airs. Elle était tellement heureuse.
1: Alors, je comprends.
0: Ça dit quoi, ces nominations?
1: Ben, en fait, c'est la chanson d'Ariane Moffatt tombait très bien parce que, bon, je veux tout, mais il y en a peut-être qui vont avoir beaucoup. Je ne pense pas qu'ils vont tout avoir, mais ils vont quand même avoir beaucoup. Et il y a deux noms qui dominent les nominations. Lou-Adrianne Cassidy, qui continue sur sa lancée de l'an dernier, avec le journal d'un loup-garou. Elle avait littéralement ramassé tous les prix qui étaient disponibles, ou presque. Cette année, elle est encore en nomination dans 12 catégories.
0: Et elle va concourir contre une maladie.
1: Oui, contre une maladie, contre le groupe phénomène angine de poitrine. 11 catégories. En fait, les deux extraterrestres qui font de la musique microtonale sont finalistes dans 8 catégories artistiques.
0: Mais est-ce qu'ils ont une adresse au Québec? Parce que pour participer au gala de la disque, il faut avoir une adresse au Québec. Puis eux, ben, c'est des extraterrestres.
1: Ouais, ben, je pense que oui, mais je pense qu'ils ont réussi à se trouver une adresse temporaire. Donc, le choix de la critique, le rayonnement international, ils sont en nomination pour ça. Auteur ou compositeur et chanson, 3 catégories de l'industrie, donc les catégories comme les arrangements, la réalisation d'albums. Il y a également Lou-Adrianne Cassidy. C'est son album Triste Animal qui est sorti en avril 2025, à peine 4 mois après le journal d'un loup-garou. Elle avait lancé sa tournée, donc 12 Félix l'an dernier. Et donc, est en nomination dans 6 catégories artistiques, entre autres, et 6 catégories de l'industrie. Il y a Les Louanges également, Vincent Roberge, alias Les Louanges, et son excellent album Alouette, 9 nominations, 5 nominations artistiques. Fred's, Jean-François Posé également, 6 nominations. Aussi, Ariane Roy, la grande amie de Lou-Adrianne, figure également sur le tableau d'honneur, 9 nominations. Et également, il y a Vincent Vallière, 7 nominations, dont 3 artistiques. Ariane Moffatt, on vient de l'entendre, 5 nominations, dont 3 artistiques également. Bleu, Jeans Bleu, les 3 accords sont aussi sur la liste. Également, pour le trophée de l'artiste féminine, la gagnante de l'an dernier, Lou-Adrianne Cassidy, est finaliste avec Ariane Moffatt, Ariane Roy, Cœur de pirate, Viviane Audet, tu viens de la nommer. Et pour les du côté masculin, c'est Fred's, il y a Jean-François Posé, les finalistes aussi Damien Robitaille, Les Louanges et Vincent Vallière. Bref, on a déjà hâte au gala de la disque. Pierre-Yves Roy-Desmarais qui sera à nouveau au retour de la barre du gala le 8 novembre prochain sur ICI TV.
0: Fait un bon travail,
1: ouais. Oui, il fait un bon travail. La barre était haut, évidemment, après Louis-José Houd, mais Pierre-Yves Roy-Desmarais a su amener sa folie, sa couleur à lui.
0: Mais il s'est démarqué aussi parce qu'il va plus loin. Mais en fait, il va pas plus loin, mais il va différemment, si on veut, de Louis-José Houd. C'est-à-dire qu'il chante, il danse. C'est un performeur, alors que Louis-José le faisait à sa manière à lui, ce qui était excellent aussi. Mais ça évite les comparaisons, je trouve.
1: Oui. Ce qui était dans l'actualité, évidemment, c'est la fameuse tournée du chanteur Ed Sheeran. Ça a fait les manchettes hier.
0: Ouais, ouais.
1: On a évincé le rappeur Macklemore qui faisait les premières parties. En fait, c'est un producteur, ami de Donald Trump, qui n'a pas aimé que Macklemore, lors des premiers spectacles de la tournée, dise littéralement libérer la Palestine et s'implique politiquement. Alors l'homme s'est arrangé pour que le rappeur quitte la tournée. Et par solidarité, il y a plein d'autres artistes qui devaient soutenir également Ed Sheeran pendant la tournée.
0: Qui ont refusé,
1: qui sont partis eux-mêmes. On peut lire quelques textes dans les journaux ce matin. Et c'est étonnant, mais l'ex-mairesse Valérie Plante devient, en fait, autrice. Elle publie un ouvrage de fiction, ce qui n'arrive pas très souvent par d'ex-politiciens au Québec. Il y en a qui se sont mis à l'écriture, mais peut-être pour raconter leur mémoire, pour raconter leur expérience politique. Mais là, Valérie Plante lance cette semaine son premier roman, Grenade, publié chez Le Méac. En fait, on dit, et c'est un texte dans Le Devoir, on dit que la France a une tradition de personnalités politiques qui se mettent ensuite à la fiction, mais on peut d'ores et déjà dire que ce sera une personnalité très courue dans les salons du livre, bien sûr. Valérie Plante a scénarisé déjà pendant son mandat une bande dessinée, Simone Simoneau, illustrée par Delphi Côté-Lacroix. En fait, dans Grenade, on retrouve une Andrea, mère et directrice de cabinet d'une ministre du Québec en surmenage. Alors, on dirait qu'elle n'a pas cherché trop loin pour trouver des repères. On est encore en politique. Alors, ça peut sembler familier, mais le personnage n'est pas seul. C'est un roman que l'on dit polyphonique. Il y aura un voyage dans le passé, dans le présent. Et voilà, donc, Valérie Plante, qui devient autrice. Si vous êtes curieux et curieuse, vous pourrez mettre la main sur son premier roman publié chez Lemerre.
0: Éric nous parlait de Lou-Adriane Cassidy, qui est vraiment en nomination pour gagner plusieurs Félix au prochain Gala de la Disque, notamment l'artiste féminine de l'année, l'album de l'année. Pourquoi on l'écoute pas? On va écouter Lou-Adriane Cassidy. Voici « Tout le monde danse autour ».
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0: Lou-Adrianne Cassidy, qui sûrement sera heureuse d'assister au Gala de la Disque avec toutes ses nominations, artiste féminine de l'année, l'album de l'année. Alors, c'est à suivre lors du prochain Gala de la Disque. 6h32, soleil qui est présent. Quelques nuages dans le ciel de Rimouski, mais quand même une belle matinée. Louis, la première nouvelle est importante et c'est une nouvelle de dernière minute. Il y a un problème technique qui affecte actuellement les centres d'urgence 911.
1: Oui, le transfert de certains appels provenant des centres 911 vers les centres de gestion des appels de la Sûreté du Québec ne fonctionne pas. Ce qu'on comprend de cette nouvelle-là, c'est que le 911 comme tel fonctionne pour les appels, pour les ambulances par exemple, mais ce transfert-là vers la gestion des appels de la Sûreté du Québec est problématique. La Sûreté du Québec qui précise que quand même les policiers demeurent déployés sur le territoire, prêts à intervenir en tout temps, mais pour les contacter, c'est un autre numéro, je vais vous le nommer, c'est le 723-11-22. C'est la façon de joindre directement les policiers ce matin. Bien sûr, les partenaires concernés travaillent activement à rétablir la situation dans les meilleurs délais.
0: La décision de mettre un terme au transport collectif entre Rimouski et les municipalités du Haut-Pays a été unanimement dénoncée par les différents candidats de la circonscription de Rimouski qui ont pris part hier à un débat électoral à l'Université du Québec à Rimouski.
1: Voilà, les candidats du Parti québécois, Québec solidaire, Parti conservateur, Climat Québec aussi, n'ont pas mâché leur mot, qualifié la décision de triste, terrible et même d'épouvantable, selon certains propos recueillis par notre collègue. Les candidats ne reprochent pas à la MRC directement d'avoir pris cette décision, mais critiquent plutôt le gouvernement de la CAQ d'avoir réduit les budgets pour le transport en commun en région. Alors, je vais vous faire entendre quelques voix. On peut écouter la candidate solidaire Virginie Chevalier-Archambault, suivie du candidat conservateur Cédric Gauthier.
2: C'est terrible là, comme situation, ça n'a aucun sens. La MRC, ça fait longtemps qu'elle propose au gouvernement plusieurs plans de match pour réussir à combler ce petit trou budgétaire de 50 000 $ pour avoir du transport en commun dans le Haut-Pays. Puis ça a été refusé par la CAQ.
3: Je trouve ça excessivement triste. Je trouve que ça montre que des décisions centralisées au gouvernement à Québec avec des paiements retournés aux régions, ça ne tient pas en compte la réalité des régions. C'est des montants qui sont calculés à partir de dans des réalités Québec-Montréal.
1: Le candidat péquiste, Yoann Saint-Pierre, s'est lui aussi indigné de la décision. Croit que le gouvernement du Parti québécois la corrigera. La candidate de la Coalition Avenir Québec, Julia Briand-Ruet, n'a pas participé à ce débat électoral organisé par l'Association étudiante de l'UQAR.
0: Parle-nous, Louis, de ce projet de développement résidentiel et commercial qui pourrait voir le jour à Mont-Joli.
1: C'est assez gros, 48 logements locatifs pour accueillir aussi des commerces au rez-de-chaussée. C'est un projet de JCB Construction Canada en partenariat avec Gestion Pascal Soucy. Bâtiment qui se situerait à l'intersection du boulevard Benoît-Gabouré et de l'avenue Ross et sur le site de l'ancienne stade du Centenaire. Selon la mouture actuelle du projet, ce sont des 3,5, des 4,5 dans un bâtiment de 5 étages. Le maire de Mont-Joli, Martin Soucy, se réjouit de cette annonce.
4: C'est une bonne nouvelle. Vous savez, c'est un projet dans lequel qui répond à 100% à une orientation du conseil municipal, à savoir répondre à un besoin en hébergement, mais aussi offrir un rez-de-chaussée avec des services de proximité destinés à notre population de Mont-Joli, la Métis.
1: Je précise que la vente du terrain qui appartient actuellement à la ville de Mont-Joli devrait se finaliser d'ici la fin de l'année 2026.
0: Autre investissement plus à l'ouest, cependant, c'est à Notre-Dame-des-Neiges. La fromagerie des Basques annonce un investissement de 20 millions de $ pour agrandir et moderniser ses installations.
1: On parle ici de la construction d'une toute nouvelle usine, du double de la superficie du bâtiment actuel, nouveaux équipements aussi. L'idée, c'est de permettre notamment d'optimiser, d'automatiser certaines étapes de la production, investissements qui n'auront pas d'impact sur le nombre d'employés, par ailleurs, qui s'élèvent environ une trentaine. Le projet permettra aussi à la fromagerie d'élargir son rayon de distribution jusqu'à l'extérieur du Québec. Annie Levasseur est copropriétaire et directrice de la fromagerie Les Masques.
5: Ça va nous permettre de développer des nouveaux marchés à travers le Québec. Avec l'Agence canadienne, on peut aller au Nouveau-Brunswick et même partout au Canada, éventuellement. On va commencer par élargir. Fait que là, présentement, notre distribution est très locale, dans le Bas-de-Laurent seulement. Et ça va nous permettre d'assurer l'avenir des prochaines décennies.
1: C'est bien Annie Levesque, hein, copropriétaire, directrice de la fromagerie des Basques. J'aimerais ajouter autre chose, c'est que le bâtiment de la boutique situé au sud de la 132 va déménager en novembre de l'autre côté de la route, côté fleuve, dans le fond, dans le bâtiment qui était utilisé dans le passé comme restaurant. Donc, tout ça va être du même côté. Production, usine, tout ça devrait entrer en fonction en 2028 au plus tard.
0: En terminant ce bulletin, Louis, les Rimouskois peuvent dès maintenant voter pour leur

0: Je vais aller voir le site, là. On peut sélectionner 3 projets en ordre de préférence. C'est assez bien fait, donc ça vous appartient.
1: Prononcez-vous. 6h, presque 38 minutes, vous écoutez Info Réveil à la météo pour aujourd'hui. Ben, somme toute, une belle journée. Du soleil devenant alternance de soleil et de nuages pour le Bas-Saint-Laurent et la Haute-Côte-Nord. L'alternance de soleil et nuages arrivera dès ce matin. Les maximums entre 15 à 19 pour le Bas-Saint-Laurent, 11 degrés pour la Haute-Côte-Nord. Concernant le Témiscouata, possible qu'il y ait des nappes de brouillard dans votre secteur. Ça se dissipe ce matin. Et en fait, il n'y a pas de chicane ce matin. Les températures sont bonnes partout, mais sont surtout équivalentes. Il fait 9 degrés pour le Bas-Saint-Laurent et 9 degrés sur la Haute-Côte-Nord.
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1: Éric, ça c'est du sérieux, le plus spectaculaire des spectacles hommage à Pink Floyd est présenté ce soir à Rimouski. Ça fait combien de décennies que The Australian Pink Floyd Show existe?
4: Ça se compte en décennies. Hein? Ça fait longtemps, effectivement. Et depuis sa création, ce groupe-là, il a visité 35 pays. Même que le Times de Londres qualifie ce groupe comme étant... on dit de gold standards comme l'espèce de médaille d'or où c'est le plus grand et le plus spectaculaire spectacle hommage.
1: David Gilmour a approuvé leur travail. David Gilmour les invite quelquefois à jouer à des réceptions lorsqu'ils donnent des réceptions.
4: Il y a bien des années, pour son 50e anniversaire, il avait invité le groupe. Bon, moi, si j'étais guitariste et que j'avais à jouer les solos de David Gilmour devant David Gilmour, j'aurais les mêmes ouates un peu, mais bon, enfin.
1: La fille de David Gilmour a déjà dit, lorsqu'elle apprenait à jouer de la guitare, elle a dit, c'est pas possible d'apprendre à jouer de la guitare quand ton père s'appelle David Gilmour.
4: Et comment? Et je rappelle que ce sont les grandes fêtes TELUS qui nous présentent ce spectacle, et c'est ce soir au Colisée financier à Sun Life. On fait les choses en grand, c'est le Colisée. Il reste encore quelques billets et vous devez aller sur le site des grandes fêtes TELUS. C'est les grandes fêtes qui présentent et qui produisent le spectacle. Alors, si vous allez sur les grandes fêtes, dans la section billetterie, vous allez voir le lien vers The Australian Pink Floyd Show et vous pourrez vous procurer vos billets et vivre l'événement également. En fait, on voulait marquer un grand coup pour la date anniversaire des grandes fêtes cette année et on s'est dit, ben pourquoi pas faire un grand spectacle au Colisée de Rimouski. Le spectacle, en fait, le spectacle, c'est drôle parce que c'est une heure étrange. On dit que c'est à 19h40. En fait, j'ai regardé sur le site. Je sais pas pourquoi. Ça pourrait être 19h30, ça pourrait être 19h45. Mais non, 19h40. Et pourquoi on ferait pas les choses autrement? Et pour se convaincre de la qualité du groupe, j'ai deux extraits, deux grands classiques de Pink Floyd. On écoute ce que ça donne.

0: tout le temps bon, puis on se tanne jamais.
1: Ben oui, on se tanne jamais. Alors, ça va être bon ce soir au Colisée de Rimouski. Je le rappelle, c'est les Grandes Fêtes qui présentent l'événement. Alors, vous allez sur le site des Grandes Fêtes pour mettre la main sur vos billets.
0: C'est pas tout. Il y a André-Philippe Gagnon qui sera en spectacle. Lui, ce sera demain à Rimouski.
1: Nouveau spectacle. En fait, oui, demain à Rimouski et même samedi à Rivière-du-Loup. Demain à la Salle des Jardins, samedi au Centre culturel de Rivière-du-Loup. Nouveau spectacle intitulé « Remasterisé ». C'est dans l'air du temps. Évidemment, ça fait une quarantaine d'années qu'il fait des imitations, toujours époustouflantes. En plus de 70 imitations virtuoses, il va partager des anecdotes également et nous faire découvrir peut-être des coulisses ou des petits secrets de tournée. Bref, une belle façon de revisiter ses plus grandes imitations. Et de Pink Floyd, on va passer à Elvis Graton et même Elvis Presley.
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0: Tu sais, Éric, cette semaine, Angeline Lepoitrine était au Tonight Show, mais André-Philippe Gagnon a fait ça il y a longtemps, lui.
1: Il a fait le Tonight Show, effectivement. 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
0: Il sera pas tout seul sur scène, d'ailleurs. Son imitation d'Elvis Gratton est vraiment très bonne. Puis, je sais pas vous, mais ça fait en sorte que je m'ennuie, on dirait, de Julien Poulin.
1: Ben oui, hein.
0: Ouais.
1: Tant mieux.
0: Ouais, 6h44 minutes au sport, au soccer, il y a Prince Owusu qui a inscrit 2 buts en première demi. Il a permis au CF Montréal de se qualifier pour la finale du championnat canadien de soccer en battant les Whitecaps de Vancouver 2-1 hier au stade Saputo et 3-2 au total des 2 matchs de leur série demi-finale. Montréal va participer à sa première finale en championnat canadien depuis 2023 après avoir été éliminé les tenants du titre, les fameux Whitecaps qui avaient remporté les 4 dernières éditions du tournoi. Le CF Montréal devra maintenant patienter 1 mois avant d'accueillir le Forge FC en finale du championnat canadien le 21 octobre au stade Saputo. Au hockey, le défenseur Caden Goulet ratera l'ensemble du camp du Canadien de Montréal alors qu'il se remet d'une opération mineure à un muscle adducteur subi plus tôt là cet été. L'équipe a indiqué que Goulet avait encore besoin de 4 à 5 semaines pour retrouver la forme. Il a inscrit 2 buts, amassé 9 aides la saison dernière. Il faut dire qu'il a été limité à 39 matchs en raison de blessures. Le camp du tricolore qui s'est mis en branle hier avec les examens médicaux, les joueurs participeront à un premier entraînement sur glace aujourd'hui. Il faut aussi parler des Jets de Winnipeg qui ont suspendu leur gardien de but, Connor Hellebuyck, pour ne pas s'être présenté au camp d'entraînement. C'est ce qu'a annoncé le club de la Ligue nationale hier soir. Alors, on verra bien la suite des choses. Vous êtes au courant de cet album, hein? C'est le grand poète de Natasha Kwan, notre Gilles Vigneault, qui a personnellement demandé à un autre gars de la Côte-Nord de devenir le capitaine du bateau de l'album Au cœur du pays. Et ce bonhomme de la Côte-Nord, c'est Louis-Jean Cormier, qui... On ne peut rien refuser à Gilles Vigneault. Il a dit « C'est tout un honneur pour moi », raconte l'auteur, compositeur, interprète de cette île qui agit en tant que directeur musical et arrangeur du projet. Puis la bonne nouvelle, c'est qu'on peut aussi entendre sa voix sur l'album. Alors voici Louis-Jean Cormier de l'album « Au cœur du pays ». Voici Gros Pierre.

0: De notre Gilles Vigneault, c'était Louis-Jean Cormier, sa voix du moins Gros-Pierre qu'on vient d'entendre. En automne, la migration des oiseaux, particulièrement présente sur la rive nord du Saint-Laurent. Depuis quelques années, il y a plusieurs espèces d'oiseaux qui sont en déclin en raison de l'activité humaine, notamment la construction des parcs éoliens, mais c'est pas tout. Des spécialistes et des ornithologues réclament davantage de recherches pour éviter certaines conséquences. D'ailleurs, un texte intéressant sur l'appli Info de Radio-Canada à lire ce matin. Pour en discuter, on reçoit le directeur scientifique de l'Observatoire d'oiseaux de Tadoussac, Jean-François Thérien. Monsieur Thérien, bonjour.
1: Bonjour.
0: Bonjour, bienvenue. Alors, qu'est-ce qu'on sait et qu'est-ce qu'on ne sait pas concernant le monde éolien et la survie des oiseaux?
1: Bien, premièrement, merci de l'intérêt. Premièrement, on sait que, oui, on veut une transition vers des énergies renouvelables, comme dans le cas éolien. Par contre, on sait également que les projets éoliens, la ressource, est la même utilisée que par plusieurs oiseaux en migration, c'est-à-dire des courants d'air, les mouvements des vents, et ça, c'est...

0: En fait, ils utilisent le même espace.
1: Et qu'est-ce qu'on ne sait pas maintenant concernant qu'est-ce que la science ne sait pas concernant les oiseaux et la cohabitation avec les éoliennes?
0: Très bonne question. En fait, il y a beaucoup d'inconnus à savoir comment ça, l'implantation de projets éoliens, surtout des mégaparcs avec plus d'éoliennes, avec des éoliennes plus grandes. On connaît très peu, en fait, les impacts potentiels que ça pourrait avoir sur les espèces d'oiseaux migratrices. À première vue, l'utilisation de la même ressource et les conflits d'usage, en fait, sur ces habitats-là.
1: Est-ce qu'on trouve plus d'oiseaux morts dans les aux abords des parcs éoliens? Est-ce qu'il y a des études qui ont été menées là-dessus, ne serait-ce que prendre une marche pour s'en rendre compte?
0: Oui, il y a quelques études qui ont été faites. Les déclarations d'oiseaux de proie, dans le cas présent là, au Québec, sont à déclaration obligatoire. C'est-à-dire que si des oiseaux sont trouvés morts proche des parcs éoliens, on doit les déclarer. Oui, c'est des espèces qui sont à risque par les pales des éoliennes. Il y a certaines espèces qui sont plus à risque, justement les plus gros oiseaux, les celles qui utilisent les courants d'air ascendants pour migrer. On pense aux aigles, aux buses, etc.
1: Et qu'est-ce qui devrait être mis en place pour éviter ces conséquences-là? Est-ce qu'il y a des pistes de solutions qui sont envisagées, qui sont mises de l'avant?
0: Oui, tout à fait. Il y a plein de mesures qu'on connaît qui pourraient servir à mitiger l'impact, c'est-à-dire d'utiliser des sites où les vents sont relativement bons pour les éoliennes, mais que les corridors sont moins utilisés par les oiseaux, par exemple. Il y a des études qui peuvent être faites pour établir ça. Et il y a aussi d'autres méthodes qui permettent de soit réduire les pales qui tournent en des périodes clés de migration. C'est-à-dire on connaît très bien le temps de la journée et le temps de l'année où les oiseaux passent par ces corridors-là et on pourrait réduire la rotation des pales à ces moments-là pour éviter des conflits d'usage.
1: Savez-vous si les promoteurs éoliens ont un intérêt pour ce que vous venez de nous dire?
0: Bien, évidemment, les promoteurs éoliens, moi, je les connais pas personnellement. Je sais que le but est de faire une transition vers des énergies renouvelables. Donc, il y a une valeur qui est très bonne de ce sens-là. Par contre, comme dans tout projet, on veut aussi maximiser l'utilisation de la technologie. Donc, on veut avoir une production d'électricité qui est la plus haute possible. Mais il y a des moyens de le faire qui sont moins néfastes pour les oiseaux que d'autres et donc ainsi de protéger nos espèces.
1: Parlant de mortalité des oiseaux et pour donner un sens, si on veut, à tout cela, parce qu'on ne sait pas combien, j'imagine, d'oiseaux meurent dans les pales d'éoliennes chaque année.
0: On n'a pas de chiffre absolu parce qu'il y en a probablement qui sont pas détectés. Par contre, ce qu'on sait, c'est que les espèces d'oiseaux de proie, là, surtout c'est les espèces qui sont le plus sensibles aux parcs éoliens, c'est des espèces qui sont à faible abondance parce que c'est des prédateurs au haut du réseau trophique. Et donc, il n'y a pas une forte abondance. Ils n'ont pas des gros succès de reproduction, des taux de reproduction énormément élevés. Donc, à chaque fois qu'il y a une mortalité, ben ça peut finir par affecter une population en général.
1: Et ce n'est pas uniquement les éoliennes qui peuvent nuire aux oiseaux. Il y avait un texte il n'y a pas si longtemps dans les journaux qui disait que les chats domestiques tuaient des oiseaux comme on n'a pas idée à chaque année. Ça se comptait en millions, sinon en milliards. Quels sont les autres enjeux pour les oiseaux dans nos régions, outre les éoliennes?
0: Ben oui, vous en nommez un très important. Il y a aussi des collisions avec les structures humaines, en particulier toutes les vitrines, les vitres, les matériaux réfléchissants. Il y a aussi des cas de contamination, de produits chimiques. La liste de sources de mortalité anthropique est assez élevée chez les oiseaux, oui.
1: Jean-François Thérien, vous êtes directeur scientifique de l'Observatoire d'oiseaux de Tadoussac. Merci beaucoup d'avoir répondu à nos questions.
0: Merci, bonne journée.
1: Bonne journée à vous. 6h57, minutes pile. Louis, ça c'est une triste nouvelle. Témiscouata est en deuil alors que son ex-préfète, Guylaine Sirois, est décédée.
2: Une nouvelle vient de la MRC Témiscouata qui en a fait l'annonce dans un communiqué publié en mi-journée hier. Guylaine Sirois qui avait, entre autres, contribué au développement éolien dans la région, l'essor de la filière acéricole au Témiscouata. Plus récemment, elle a été impliquée aussi dans la mobilisation pour le maintien des soins de santé à Ponécamouc.
1: Plus tard à l'émission, après le radiojournal de 8 heures, on vous présentera un débat avec les candidats-candidates dans la circonscription de Rimouski. Soyez là. 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
1: À venir à l'émission, on va parler de politique fédérale avec le collègue Daniel Thibault. Il se passe pas mal de choses avec le voyage de Mark Carney en Europe. Également, bilan de la première année du refuge pour personnes itinérantes de Rimouski, le 95. On le fera avec Luc Jobin, directeur de l'organisme En tout cas qui gère le 95. Et Louis nous en parlait il y a quelques minutes d'une information importante. Des problèmes touchent le service 911 dans plusieurs régions du pays depuis plusieurs heures. Des corps policiers au Québec, en Ontario, mais aussi ailleurs au Canada ont signalé des difficultés dans l'acheminement des appels. Notre collègue Hugo Métro y reviendra au Radio-Journal de Radio-Canada.

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2: Ici Alec Castonguay, Mark Carney souhaite rapprocher le Canada de l'Europe. Quel type d'alliance a-t-il en tête? On en parle tantôt.
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1: Devant le Parlement européen, le Canada salue l'idée de devenir membre associé de l'Union européenne.
2: Nos sociétés sont secouées par de nouvelles tempêtes.
1: Le thème du référendum s'impose dans le deuxième débat de la campagne électorale au Québec.
3: Est-ce vraiment le temps d'ajouter de l'incertitude avec le référendum de Paul Saint-Pierre Plamondon?
1: Et nous ferons le point sur la panne qui a affecté les services 911 d'un bout à l'autre du pays ces dernières heures. Bonjour, ici Mathieu Bellumeur, bienvenue au Radio Journal.
4: So I know we're all looking forward to hearing you speak. The floor is yours, Prime Minister.
1: Mark Carney, le premier ministre canadien, qui a prononcé un discours au Parlement européen plus tôt ce matin après avoir été invité hier à devenir un membre associé de l'Union européenne. Jean-Philippe Robillard est avec nous en studio. Il a suivi ce discours du premier ministre. Jean-Philippe, qui a commencé par rappeler les liens historiques et les valeurs communes qui unissent les Canadiens et les Européens.
5: Oui, un discours d'une vingtaine de minutes, Mathieu, dans lequel le premier ministre Carney a tiré la sonnette d'alarme sur les bouleversements géopolitiques qui secouent la planète, qui sont vécus dans plusieurs pays du monde depuis que Donald Trump a pris le pouvoir à la Maison-Blanche. Alors, dans ce discours, le premier ministre Carney a également dit qu'il accueille favorablement la proposition de faire du Canada un membre associé de l'Union européenne. Puis, sans le nommer, là, il a critiqué le président américain Donald Trump, ses politiques commerciales, le fait qu'il utilise les tarifs douaniers comme une arme dans ses négociations commerciales.
2: Nos sociétés sont secouées par de nouvelles tempêtes. Les institutions multilatérales sur lesquelles nous comptions ont été affaiblies. L'intégration économique est désormais utilisée comme une arme et les droits de douane comme un moyen de pression.
1: Et Jean-Philippe, le premier ministre, a promis d'être transparent envers les Canadiens.
5: Oui, dans le point de presse qu'il a fait juste après son discours, le premier ministre Carney a affirmé que le Canada et les pays européens vont entamer des discussions pour préciser cette nouvelle alliance et qu'il y aura également des discussions ici au Canada, au Parlement, sur cette question.
2: Maintenant, c'est le commencement d'un processus, une nouvelle alliance entre l'Union européenne et le Canada, mais il y aura des discussions au Parlement canadien et un vote à la fin du processus. Et un processus qui va

0: rendre le Canada plus souverain, plus prospère, plus soutenable et plus fort.
1: Il va y avoir également un sommet Canada-Union européenne à Montréal, Mathieu, à la fin du mois d'octobre.
2: Merci Jean-Philippe.
1: Merci, au revoir.
3: Élections québécoises.
2: Les chefs des cinq principaux partis se sont affrontés de nouveau hier lors du grand débat des chefs diffusé sur la plateforme Crave et la chaîne Nouveau. Pendant 90 minutes, ils ont débattu sous forme de duel un deuxième débat en deux jours. Le thème du référendum et le troisième lien ont suscité les échanges les plus vifs. Résumé de la soirée avec Marie-Josée Paquette-Comeau.
4: Alors, dans les dernières années, on va se le dire, la CAQ n'a pas été parfaite.
5: Christine Fréchette entame le débat en assumant le bilan de son parti, bien que depuis le début de la campagne, elle cherche à s'en éloigner.
4: Et j'ai corrigé les erreurs du passé.
5: Mais la chef de la CAQ s'est vite empressée d'être à l'attaque.
4: Est-ce vraiment le temps d'ajouter de l'incertitude avec le référendum de Paul Saint-Pierre Plamondon?
5: Elle profitait de toutes les occasions, même d'un duel contre le chef libéral Charles Milliard.
6: Le gaspillage à la CAQ, on dirait que vous magasinez chez Costco, ça vient en format géant puis en paquet de 6. Nordvolt, Nemaska, Sifa, Saclic.
4: Est-ce que vous êtes d'accord avec moi, M. Milliard, que la tenue d'un référendum, c'est pas de nature à aider le coût de la vie?
6: C'est bien la première fois en trois semaines que c'est vous-même qui parlez de référendum parce que vous esquivez constamment la question.
5: Le bras de fer sur le référendum s'est poursuivi entre Charles Milliard et le chef péquiste Paul Saint-Pierre Plamondon.
6: M. Trump n'est pas le seul protectionniste qui existe à Washington. Et vous, vous voulez qu'on quitte le Canada? Ça n'intéresse pas les Québécois en ce moment.
7: Mais partant dans votre logique, M. Milliard, 80% des Québécois veulent pas du Parti libéral. Ça fait 150 ans que le Parti libéral du Québec existe. Ça fait 150 ans que vous nous dites que c'est pas le bon moment pour parler de notre avenir.
5: Le troisième lien a provoqué de vifs débats entre Christine Fréchette et Ruba Gazal. Québec solidaire est le seul parti contre tout projet de troisième lien.
8: Chaque campagne électorale, la CAQ découvre sa passion pour le troisième lien.
4: Vous y croyez pas, mais
8: besoin. C'est pas une question de croyance, c'est pas une religion, le troisième lien.
4: Moi, je respecte les vœux de la population de Québec qui disent avoir besoin de ce lien-là parce qu'il y a effectivement pas de boucle le plus à l'est.
5: Le chef conservateur Éric Duhaime s'est fait talonner sur ses coupes dans les finances publiques, jugées draconiennes par ses adversaires, en particulier par le chef Paul Saint-Pierre Plamondon.
7: Ce qu'il propose aussi, c'est le propre d'une créativité importante.
9: Donc, en tout respect, là, je pense que ce qui vous distingue aussi, là, c'est que votre cadre financier tient pas en route. Là. Au total, c'est 9,1 milliards de dollars de trous dans votre budget que vous avez présenté.
5: Les cinq chefs croiseront le fer une dernière fois le 23 septembre sur les ondes de Radio-Canada. Ici Marie-Josée Paquette-Comeau, Radio-Canada, Montréal.
2: Des problèmes touchent le service 911 dans plusieurs régions du pays. Depuis très tôt ce matin, des corps policiers au Québec, en Ontario, mais aussi ailleurs au Canada, ont signalé des difficultés dans l'acheminement des appels. Hugo Métro est avec nous. Quelle est la situation présentement, Hugo?
10: La situation revient peu à peu à la normale, Mathieu. Le système 911 vient d'être rétabli dans plusieurs villes au pays. Ça semblerait être notamment le cas à Québec, à Montréal, à Toronto ou encore à Winnipeg. En fait, tôt ce matin, il y a eu des problèmes dans le transfert de certains appels entre les centres 911 et les répartiteurs des différents corps de police partout au pays, hein, des Maritimes jusqu'au Manitoba. Je vous laisse écouter la porte-parole de la Sûreté du Québec, Valérie Beauchamp, sur l'origine des pannes.
11: C'est vraiment le transfert entre le 911 et le centre de gestion d'appel. C'est vraiment ça. Mais pour le moment, on n'a pas le cause et circonstances. C'est sûr qu'on va se pencher sur la question, on va enquêter là-dessus, à savoir qu'est-ce qui s'est passé là, au niveau des causes et circonstances. Mais pour le moment, j'ai pas d'informations à savoir ce qui s'est produit.
10: Alors, si vous avez présentement une urgence, vous pouvez essayer le 911. Et si la communication ne fonctionne pas, il faudra appeler directement le centre d'appel de son secteur. Ce sont des lignes habituellement réservées aux appels non urgents. Au Québec, vous pouvez trouver ces numéros sur le site de la Sûreté du Québec.
2: Merci beaucoup, Hugo.
10: Au revoir.
2: Un responsable de la patrouille frontalière de la GRC juge que la fermeture du chemin Roxham au Québec a accru le danger à la frontière. Selon lui, les passeurs associés à des réseaux criminels organisés sont plus présents. Voici Brigitte Bureau.
12: Le sergent Daniel Dubois de la GRC est catégorique.
13: Si on parle d'un point de vue strictement opérationnel, c'est sûr que le chemin Roxham favorisait la sécurité de tout le monde.
12: Il est sous-officier responsable de la patrouille frontalière du secteur Champlain au Québec.
13: On doit faire de la recherche et localisation de gens perdus en forêt, ce qui vient taxer nos propres ressources. comme vous pouvez vous imaginer.
12: Le chemin Roxham était le point de passage irrégulier le plus fréquenté par les demandeurs d'asile au Canada avant sa fermeture en mars 2023. Le Canada et les États-Unis ont alors modifié l'entente sur les tiers pays sûrs pour qu'elle s'applique à toute la frontière terrestre et non seulement aux postes frontières officiels comme c'était le cas auparavant. Selon cette entente, les migrants doivent présenter leur demande d'asile dans le premier des deux pays qu'ils atteignent. Sinon, ils seront refoulés. Depuis mars 2023, la GRC a aussi noté la présence accrue de passeurs associés à des réseaux criminels.
13: Ça crée à certaines occasions des situations un peu problématiques, même pour nos agents, parce que là, il y a des gens qui courent, on ne sait pas si c'est des passeurs, des demandeurs d'asile. Donc là, ça vient rehausser notre niveau là, d'alerte.
12: L'an dernier, la GRC a intercepté près de 1800 demandeurs d'asile alors qu'ils traversaient la frontière de façon irrégulière. Ici Brigitte Bureau, Radio-Canada, Ottawa.
2: Le chef conservateur Pierre Poilievre a réuni son caucus en Colombie-Britannique pour préparer la rentrée parlementaire de lundi. Les conservateurs cherchent à capter l'attention des électeurs en pleine guerre commerciale avec les États-Unis. Valérie Gamache.
14: Pierre Poilievre retrouve son caucus après un autre été dominé par les tarifs et Mark Carney.
15: Il est de notre devoir de faire passer le pays avant notre parti.
14: Le chef conservateur joue la carte patriotique.
15: En tant que fier Canadien, on doit réfléchir au rôle de l'opposition dans cette période difficile.
14: Il tente même de redéfinir son rôle à la Chambre des communes, sachant que pour les électeurs, le seul adversaire qui mérite des critiques se trouve de l'autre côté de la frontière.
16: Je vais être honnête avec vous, c'est difficile de faire de la politique. Alors, on est dans une situation où le gouvernement en place a le beau jeu.
14: Son lieutenant du Québec, Pierre Paulus, ne cache pas qu'il n'est pas simple d'être entendu des Canadiens.
16: Que ce soit les conservateurs ou le Bloc québécois ou le NPD, il y a actuellement une fermeture d'entendre des discours politiques.
14: Le leadership de Pierre Poilievre ne doit pas être remis en question pour autant, selon lui.
16: De penser de changer de chef ou de voir d'autres choses, ça ne règle rien à court terme.
14: Mais le moral des troupes n'est pas à son meilleur, admet la chef adjointe, Melissa Lanzmann.
17: I think you have to be quite honest.
14: Je pense qu'il faut être tout à fait honnête. Ce n'est pas la position dans laquelle nous voulons nous retrouver, dit-elle.
16: Il y a des membres du caucus qui doivent travailler en équipe. S'ils ne veulent pas travailler en équipe, ils peuvent aller jouer ailleurs.
14: Le mot d'ordre est donc de se serrer les coudes, et pas seulement entre Canadiens face à Donald Trump, mais aussi dans les rangs conservateurs. Ici Valérie Gamache, Radio-Canada, Penticton.
2: Voilà, c'était le Radio-Journal. Merci d'être à l'écoute. Bonne journée.
18: À 7h10, beau soleil notamment sur Rimouski ce matin. 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

0: C'est dans une heure pile qu'on vous présentera ce débat avec les candidats, candidates dans la circonscription de Rimouski. Ça va durer 50 minutes, 8h10 jusqu'à la fin de l'émission, 9h. Et surprise, on avait essuyé un refus du Parti conservateur. Finalement, Cédric Gauthier, candidat du Parti conservateur du Québec dans Rimouski, sera présent ce matin. Seul le candidat libéral sera absent. Donc, autour de la table, outre Cédric Gauthier de la Coalition Avenir Québec, Julia Briand-Ruet, du Parti québécois, Johan Saint-Pierre, et pour Québec solidaire, Virginie Chevalier-Archambault. Alors, c'est dans une heure, alors on vous attend, mais restez avec nous d'ici là. Il y a une nouvelle qui m'a scié les jambes hier, puis on le sait, là, depuis longtemps qu'il y a des requins blancs dans le golfe du Saint-Laurent dans nos régions, parce que ça s'est passé à Percé. Vous avez assurément entendu parler de cette nouvelle. C'est un plongeur qui a été transporté à l'hôpital. Il a été blessé par un requin blanc au large de Percé, en Gaspésie. C'est un incident, il faut dire, extrêmement rare à l'échelle du pays. Selon la garde côtière, l'incident est survenu hier, peu avant 10h30. La personne impliquée a reçu les premiers soins sur place avant d'être rapidement transporté vers un centre hospitalier. Louis, tu me disais plutôt que...
1: La dernière nouvelle, c'est qu'il n'est pas en danger.
0: Ça, c'est une excellente nouvelle. Là, la compagnie, parce que c'est une personne qui accompagnait, qui faisait partie d'un groupe de l'entreprise Plongée Percée. C'est des plongées touristiques, si on veut. Et l'entreprise a choisi de suspendre toutes les activités pour le reste de la saison par mesure de précaution. Et en juillet, il y a l'Observatoire des requins du Saint-Laurent qui a publié un avis, d'ailleurs, prévenant de la présence accrue de requins blancs. On pense tous à Jaws, là, mais bon, on en a déjà parlé souvent à l'émission. Les requins blancs n'attaquent pas nécessairement tout ce qui bouge. Ils mangent des phoques. Puis est-ce qu'un plongeur, ça peut ressembler à un phoque? Je suis pas un spécialiste, mais on peut quand même se poser la question. Alors, comment vous avez réagi quand vous avez entendu cette nouvelle? Moi, c'est drôle, hein? J'ai pensé à une autre bibitte qui a visité la Gaspésie à Chloridorme dans les dernières années, c'est ce fameux ours polaire. C'était une situation qui, heureusement, n'a pas eu de blessés.
1: Non,
0: là,
1: c'est des nouvelles qui se recoupent, mais c'est quelque chose d'étonnant, de rare aussi, là. Je lisais, c'était dans la presse, ce chiffre-là, quand même, mais qu'il y a eu 31 incidents en 300 ans. Ça fait 0,1 événement par an.
0: C'est peu. Mais comme les requins blancs sont plus présents, ben il y a des questions à se poser. Puis si j'étais comme le promoteur de la personne qui possède cette entreprise là de plongée, je prendrais ça au sérieux autant que cette personne là, parce que là il y aura des questions qui vont se poser. On va tenter d'y répondre, bien évidemment.
2: C'est vrai que c'est très rare parce que ça fait des années qu'on nous le dit. On nous a tellement fait peur à l'époque avec Jaws, qui quand on le regarde avec du recul maintenant le film. Il est pas si épeurant que ça, le requin mécanique.
0: Non, mais c'est parce qu'on croit moins aux effets spéciaux de ces années-là, j'ai l'impression.
2: Un peu. Puis on nous avait tellement dit, non, ils sont pas dangereux, les requins, ils attaquent pas l'homme, ou dans de très, très rares occasions, Louis le mentionnait. Alors, c'est d'autant plus surprenant que ce soit arrivé. Mais bon, j'imagine que si moi, on m'habillait d'une combinaison de plongée noire, j'aurais peut-être l'air d'un phoque. En train d'essayer d'échouer sur une roche.
0: Je suis pas certain. Faudrait essayer. Pour en avoir le cœur net.
2: Je dirais, dans tes rêves.
0: À venir à l'émission, on va parler du bilan de la première année du refuge pour personnes itinérantes, le 95 à Rimouski. On va le faire avec Luc Jobin, directeur de l'organisme, en tout cas, qui gère justement cette résidence. Et avec Daniel Thibault, on va voir, là, parce que bon, le premier ministre Carney est en voyage en Europe. Est-ce que le Canada pourrait devenir membre de l'association de l'Union européenne? La question se pose. Par contre, ben la réponse, on en discutera avec notre collègue Daniel Thibault dans les prochaines minutes. La journée sera belle à la météo aujourd'hui. Pour le Bas-Saint-Laurent et la Haute-Côte-Nord, on prévoit du soleil, devenant une alternance de soleil et de nuages dès l'avant-midi. Il y a certains nuages qui se pointent d'ailleurs au centre-ville de Rimouski. Notons que pour le Témiscouata, possible qu'il y ait des nappes de brouillard. Ça se dissipe ce matin si c'est le cas. Les maximums 15 à 19 pour le Bas-Saint-Laurent, 11 degrés sur la Haute-Côte-Nord et en ce moment, il fait entre 8 et 9 degrés. Louis, on parle d'investissement ce matin, notamment de ce projet de développement résidentiel et commercial qui pourrait voir le jour à Mont-Joli.
1: Oui, le projet de 48 logements locatifs avec des commerces aussi au rez-de-chaussée, surtout des 3,5, des 4,5, un bâtiment de 5 étages, tous les détails au prochain bulletin.
0: C'est pas tout. Il y a d'autres nouvelles également ce matin à ton prochain budget, ton prochain bulletin. Oui. Et on reviendra sur d'autres nouvelles, notamment la décision de mettre un terme au transport collectif entre Rimouski et les municipalités du Haut-Pays qui a été dénoncée récemment.
1: Oui, oui, effectivement, débat à l'UQAR hier. Je vous présentais différents points de vue, mais ça ferait vraiment le tour d'horizon. On précise tout de suite que c'était pas une attaque contre la MRC de Rimouski-Nagette, sinon que contre le gouvernement de la CAQ, qui a réduit les budgets pour le transport en commun dans la région.
0: Claire Pelletier, Éric, c'est une chanteuse qu'on connaît tous, et comme tu le disais plus tôt ce matin, c'est la fierté de Saint-Pascal. Il arrive du nouveau dans sa vie.
2: Un nouvel album qui va paraître demain, c'est L'écho des passages. Elle a des choses à dire, des choses importantes et intéressantes, et sa voix est toujours aussi magnifique. Alors, je vous ai préparé un montage. Je me suis entretenu avec elle plus tôt cette semaine et je vous présenterai des extraits de ce nouvel album. Ça va simplement vous donner le goût de vous le procurer parce que c'est une artiste qu'on aime beaucoup, une artiste avec une voix chaleureuse. Alors, c'est dans une trentaine de minutes que je vous présente ça.
0: Je vous parlais de ce débat qui aura lieu après le Radio-Journal de Radio-Canada ce matin avec les candidats, candidates de la circonscription de Rimouski pour l'élection du 5 octobre prochain. Mais là, on nage dans les débats. Il y en avait un à l'UQAR hier, il y en avait un télévisé à nouveau hier, et tous les médias ce matin, sans exception, analysent, Louis, les enjeux, les stratégies des aspirants premiers ministres dans le cadre de ce deuxième débat. Il y en aura un autre plus tard, le 23 septembre, à Radio-Canada, animé par notre collègue Patrice Roy.
1: Oui, hier, c'est animé par Michel Bérard, qui a été très bon, par ailleurs, très dynamique, une formule de proximité, beaucoup d'échanges assez vifs, au point où il a régulièrement dire « OK, c'est terminé », c'est un peu son terme, c'est ce que Soleil titre d'ailleurs ce matin, c'est terminé, en faisant référence à toutes ces interruptions. On a même dit à un moment donné un peu de discipline, sinon on coupe les micros. Mais dans les faits, beaucoup d'idées qui ont circulé. Les chefs ont quand même eu l'occasion d'aller dans des détails. On s'adressait à la jeunesse, hein, beaucoup hier. C'est un peu le fort, si on veut, là, de Crave nouveau, qui a un public, semble-t-il, plus jeune. Donc, on a eu des thèmes jeunesse et des thèmes plus généraux aussi. Voici un extrait des moments forts.
3: Le gaspillage à la CAQ, on dirait que vous magasinez chez Costco. Ça vient en format géant puis en paquet de 6. Nordvolt, Nemaska, Sifa, Saclic.
4: On a généré une croissance économique.
3: Les Kings de Los Angeles.
4: Est-ce que vous êtes d'accord avec moi, M. Millard, que la tenue d'un référendum, c'est pas de nature à aider le coût de la vie parce que ça va créer encore plus d'incertitudes.
3: C'est bien la première fois en 3 semaines que c'est vous-même qui parlez de référendum parce que vous esquivez constamment la question. Je vais m'arranger avec M. Plamondon au niveau du référendum.
5: Moi, à chaque campagne électorale, la CAQ découvre sa passion pour le troisième lien. Après ça, il y a une peine d'amour, il se sépare, puis après ça, ça recommence.
0: On a ri quand même un peu,
1: certains passages. Référendum là qui a vraiment été au cœur des échanges, c'est souligné dans plusieurs éditoriaux ce matin. La presse, par exemple, Paul Journet écrit référendum toujours, même lorsque ce n'était pas pertinent. Chef libéral, par exemple, qui a fait un lien entre l'anxiété des jeunes et la menace d'un référendum. Madame Fréchette qui s'entretenait une fois avec Monsieur Milliard sur la crise du logement. Et là, Mme Fréchette s'est attaquée à Paul Saint-Pierre-Plamondon sur la question du référendum, au point où M. Villard a dû dire « Un instant, vous êtes en débat avec moi, là. On parle d'un autre sujet. » Donc, c'était vraiment un tir groupé. Un des moments forts, on est toujours en lien avec le référendum, c'est le moment où Jean Villard a dit « 70% des Québécois seraient dans le camp du non. Pourquoi vous faites un référendum? » Et PSPTBP de répondre « 80% des Québécois ne veulent pas le Parti libéral. Je vous réponds avec votre logique. Pourquoi vous gouvernez par les sondages? » Bref, il y a eu ce moment un peu fort. Ce qui revient beaucoup dans les journaux ce matin, partout, là, c'est cette idée de cette stratégie qui paraissait assez évidente là de Christine Fréchette d'y aller avec un peu plus d'humilité, accepter qu'il y a eu des failles dans son ancien gouvernement. On s'en cache moins. Ce qui est moins le cas depuis le début de la campagne où c'est Christine Fréchette qui essaie vraiment de faire une coupure entre avant et après. Donc, il y a eu un changement de stratégie hier.
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0: 7h20 minutes. Que pensez-vous de cette question? Le Canada pourrait-il devenir membre associé de l'Union européenne? On en discute avec notre collègue Daniel Thibault, chef de bureau parlementaire, animateur de l'émission Les coulisses du pouvoir. Salut Daniel.
6: Salut Eric.
0: Alors, Mark Carney a été accueilli vraiment avec enthousiasme au Parlement européen.
6: Ah, et je pense qu'il va y retourner régulièrement si c'est le genre d'accueil qui lui est réservé tout le temps. Je regardais encore ce matin parce que c'est arrivé il y a quelques minutes. Le décalage horaire oblige, évidemment. Tôt ce matin, il s'adressait au Parlement. Il y a quelques minutes, il était en point de presse avec son homologue européenne et on avait l'impression que les parlementaires européens n'en avaient que pour M. Carney ce matin, ovation debout, etc., etc. Ça se passe très bien pour le Premier ministre. Faut dire que depuis le discours de Davos, les Européens aiment beaucoup le Canada. Ils aiment beaucoup Mark Carney. Ils aiment beaucoup son approche, ils aiment beaucoup son discours et sa façon de gérer la relation entre le Canada et les États-Unis. La façon de gérer Donald Trump, si vous voulez. Alors ça résonne très fort de l'autre côté de l'Atlantique et donc ceci explique cela. Il était invité à l'ouverture du Parlement européen, prononcer un discours. C'est pas commun, c'est pas régulier. Des membres non européens qui sont invités là-bas, c'est pas quelque chose qui arrive tous les jours. Ça illustre aussi un peu, je pense, cette espèce d'engouement à l'endroit du Canada. Et là, à travers tout ça, la grande question soulevée par Ursula von der Leyen hier, dans son discours à elle, qui est l'espèce d'état de l'Union européenne, si vous voulez, qui elle dit peut-être qu'on pourrait faire du Canada un membre associé. Intéressant. Je peux vous dire qu'à Ottawa, ce terme-là a fait sourciller quand même pas mal.
0: D'abord, ça veut dire quoi exactement? Parce qu'il y a certains grands magasins, la grande surface, qui appellent leurs employés des associés. Ouais. Ils n'ont pas nécessairement de part dans l'entreprise.
6: Non, ben voilà, c'est ça. Alors, qu'est-ce que ça veut dire être un membre associé de l'Union européenne? Ben, vous et moi, on le sait pas. Monsieur Carney le sait pas non plus. L'Union européenne ne sait pas parce qu'il n'existe pas un terme de membre associé. C'est une idée qui a été évoquée dans le passé pour d'autres, les pays scandinaves, l'Ukraine, entre autres. Pourrait-on faire de l'Ukraine un membre associé? Ça a été soulevé, c'est retombé. C'est redevenu lettre morte à un moment donné.

0: On ne sait pas ce que ça veut dire en termes d'obligation, on ne sait pas ce que ça veut dire en termes de participation. Ce qu'on prend du côté canadien, c'est que l'idée d'un membership au sein de l'Union européenne, c'est pas ce que l'on cherche à obtenir. Pourquoi? Parce que si on devient membre de l'Union européenne, ça veut dire qu'on se prête aux obligations et aux exigences de l'Union européenne et que donc on doit commencer à établir certaines normes ici en matière d'environnement, en matière d'agriculture, par exemple. Et là, ça pourrait poser pas mal de problèmes au secteur domestique ici au Canada. Alors, on veut pas mettre de côté la souveraineté canadienne en matière dans ces secteurs-là, par exemple. Mais en même temps, on trouve que l'Europe, c'est un partenaire tout à fait fiable, plutôt intéressant, un peu loin, mais avec qui on peut quand même faire des affaires en matière d'énergie, en matière de défense. J'écoutais la présidente du Parlement européen ce matin qui parlait du programme Erasmus+, par exemple, où on pourrait inclure le Canada. C'est une espèce de programme qui fait en sorte que on décloisonne les études supérieures entre les pays européens. Donc, vous êtes un étudiant universitaire, c'est plus facile pour vous d'aller étudier dans un autre pays qui fait partie du programme. On pourrait inclure le Canada là-dedans. Donc, il y a des avantages qui sont certains. Du côté canadien, on pense beaucoup économie, défense, énergie, évidemment. On va voir ce que ça veut dire. Je peux vous dire que ce matin, M. Carney n'a pas utilisé le terme « membre associé » dans son discours. Il a parlé de partenariat plus solide. Il a décoché quelques flèches à l'endroit de Donald Trump, sans le nommer, évidemment, mais tout le monde a compris. Et puis, à la suite de tout ça, ça va se passer à Montréal lors d'un sommet Canada-Union européenne où là, on va tenter d'établir le cadre, les bases de ce que ça pourrait devenir. Mais il y a clairement une nouvelle relation qui est en train de se dessiner. Maintenant, comment ça va s'appeler? Ça demeure encore la grande question.
1: Et hier après-midi, Mark Carney annonçait aussi un rapprochement avec le Royaume-Uni. Oui. Tu peux nous en parler, Daniel?
0: Oui, parce que Monsieur Carney, quand il va passer 36 heures en Europe, 48 heures dans ce cas-ci, il en profite pour faire des petits sauts de puce ici et là. Alors hier, il est allé écouter Madame von der Leyen au Parlement européen. Puis ensuite, il a repris son avion, est allé à Liverpool, est allé voir un match de soccer avec son nouvel homologue britannique, Monsieur Burnham. Et là, on a discuté de partenariat. Évidemment, partenariat avec l'Union européenne d'un côté, puis ensuite avec la Grande-Bretagne, qui ne sont plus dans l'Union européenne, faut-il le rappeler. Du côté du Royaume-Uni, on parle davantage de partenariat en matière de défense. Deux éléments qui sont ressortis hier. D'abord, l'idée, la fameuse banque de la défense, de la sécurité, de la résilience. Ça fait un bout de temps qu'on n'en a pas parlé, mais banque permettrait de financer des projets de défense de certains pays européens, entre autres, qui sera installé au Canada. La Grande-Bretagne travaillait sur un projet en parallèle. Hier, on aurait déterminé que les deux projets pouvaient être fusionnés. Donc, la Grande-Bretagne embarque dans le projet canadien, grosso modo. Et puis, le Canada aurait aussi accepté de participer à un truc qui s'appelle la Force expéditionnaire interarmée. C'est une coalition militaire qui est dirigée par la Grande-Bretagne, qui est composée d'une dizaine de nations d'Europe du Nord, qui est groupe de déploiement rapide pour répondre aux crises régionales. C'est un peu comme l'OTAN, mais c'est l'OTAN de l'Europe, si vous voulez. Le Canada aurait dit, ben nous, on est prêt à embarquer là-dedans. Alors, on développe de nouveaux partenariats militaires, de cette fois-ci, avec la Grande-Bretagne. Encore une fois, c'est une illustration de cette volonté du gouvernement canadien de s'éloigner du partenaire américain et d'établir de nouvelles alliances avec des pays européens, sans froisser la Maison-Blanche nécessairement. Mm-hmm. Quoique, vous me direz, c'est ouais. Facile de froisser la Maison-Blanche. Probablement que ça va froisser. D'ailleurs, je regardais les commentaires de M. Trump sur M. Carney en Europe. Là, sa simple présence semble le froisser. Alors, je ne sais pas comment ils vont interpréter le discours d'aujourd'hui, mais on a visiblement du côté canadien une volonté d'aller au-delà des petites relations commerciales que l'on avait établies et d'établir des liens plus solides, plus formels entre l'Amérique du Nord et l'Europe.
1: On sent vraiment que le discours de Davos de Mark Carney en fait a des suites. Là, on est vraiment là-dedans. Il y a le gouvernement Carney aussi, Daniel, qui propose d'inclure le secteur privé dans la gestion des quatre principaux aéroports du pays. Mais qu'est-ce que ça veut dire exactement?
0: Ouais, c'est intéressant parce que ça nous est arrivé un peu comme un cheveu sur la soupe cette semaine. L'année dernière, dans le budget, ça avait été évoqué. Puis moi, ce que j'en avais compris, c'est que ça avait suscité une certaine controverse au sein du caucus, mais au sein du Conseil des ministres aussi. Et l'idée de M. Carney avait été plus ou moins bien accueillie. Cette semaine, c'était le sommet sur l'investissement.

0: À Toronto, grosse rencontre. Essentiellement, c'est une espèce de forum, de rendez-vous où on prend des gens avec des projets qui sont en quête de financement, puis des gens avec des sous qui sont en quête de projets. On les met dans la même pièce, puis on dit parlez-vous. Mais là, c'est pas des petits projets. Là, Monsieur Carney voulait stimuler quelque chose comme 1000 milliards d'investissements sur 5 ans. Et dans les investissements potentiels, il lance l'idée de confier la gestion de grands aéroports canadiens à des intérêts privés. Il a beaucoup parlé cette semaine de fonds d'investissement comme la Caisse de dépôt, comme Teachers en Ontario par exemple, comme s'il voulait envoyer le message que on vend pas le building ou on donne pas ça à des intérêts étrangers, on essaye simplement de l'utiliser comme un levier pour aller chercher du financement supplémentaire. Les aéroports qui sont ciblés présentement, c'est Montréal, Toronto, Calgary, Vancouver, donc 4 grands aéroports internationaux au Canada. Le gouvernement fédéral conserve les terrains, conserve le building, mais on en donne la gestion ou la concession, si vous voulez, à une entreprise qui, en échange pendant une période X, là, ça peut être 50, 60, 75 ans, puis c'est l'entreprise, c'est le fonds ou l'entreprise qui est responsable de gérer l'infrastructure puis de l'opérer, puis le gouvernement évidemment retire les sommes initiales, potentiellement des redevances aussi. Et la façon dont M. Carney l'a vendu cette semaine, c'est de dire ben, on réglemente encore l'aéroport puis la sécurité des transports, donc ça, on donne rien, on cède rien là-dessus, on ne donne pas les terrains, ça demeure notre propriété, mais on a un modèle de gestion qui implique le secteur privé, et les sous qu'on va chercher avec ça, on peut les utiliser pour rénover de plus petits aéroports au pays, qu'on donnera pas au secteur privé. Il y en a dans votre région, il y en a de l'autre côté du fleuve, il y en a dans toutes les provinces, des aéroports avec des vols régionaux qui ont besoin d'amour parfois, et ça peut être un pavé la piste, de l'éclairage, une rénovation de l'aérogare. Alors, les sous qui seraient recueillis par l'implication du secteur privé dans les grands aéroports, ça pourrait servir à ça. Est-ce que ça va permettre de mieux faire passer la pilule auprès des Canadiens? L'avenir nous le dira. Il n'y a pas eu de grosse levée de bouclier cette semaine, je vous dirais, moins que ce à quoi je m'attendais. C'est peut-être une autre preuve que quand M. Carney arrive avec une idée puis qu'il dit, moi, je pense que ça, c'est la bonne façon de faire, les gens sont tellement convaincus qu'il a ce qu'il lui faut pour naviguer l'environnement économique dans lequel on se trouve présentement, qu'on lui donne beaucoup de crédit, plus de crédit, je pense, qu'à d'autres premiers ministres avant lui. Ça finit par s'éroder, ce genre de confiance-là, mais pour l'instant, ça semble encore assez présent et ça nous mène à cette proposition-là aujourd'hui. Au passage, l'idée de privatiser la gestion d'aéroports, c'est pas la première fois qu'on l'évoque. Hein. M. Trudeau avait pensé à ça en 2016, M. Harper y avait pensé aussi, M. Mulroney y avait pensé. À chaque fois, on a reculé parce qu'on avait l'impression que le public canadien était pas prêt. D'ailleurs, il y avait eu d'importantes levées de boucliers. Cette fois, ça semble pas être la même réaction. Je sais pas si ça va changer au fur et à mesure où on avance, mais clairement, on n'est pas dans la même dynamique le présent.
1: On verra bien. Daniel Thibault, chef de bureau parlementaire, animateur de l'émission Les coulisses du pouvoir. C'est notre prochain rendez-vous, dimanche 11h au Réseau de l'information. Merci Daniel.
0: Salut bien.
1: Bonne journée. Prochaine. Au revoir. Oui, bye bye. 7h31. Louis, il faut parler de cette nouvelle qui est tombée ce matin, mais qui est très importante. Un problème technique affecte actuellement les centres d'urgence 911. Ça peut être vrai dans la région, mais aussi ailleurs au pays.
2: Oui, c'est il y a un courriel national qui circule en ce moment. Il y a plusieurs régions du Québec qui sont touchées. Rimouski-Lay, en tout cas, c'est ce transfert d'appels qui provient des centres 911 vers ce qu'on appelle les centres de gestion des appels de la Sûreté du Québec qui ne fonctionnent pas. La Sûreté du Québec précise que les policiers sont quand même déployés sur le territoire, prêts à intervenir en tout temps. C'est la communication, si on veut, entre les policiers, les centres 911 et ultimement les centres d'appel de la Sûreté du Québec, cette ligne-là qui est interrompue. Par voie de communiqué, la Sûreté du Québec qui a publié une liste des numéros directs afin de permettre à la population de joindre directement les services d'urgence. Pour la région de Rimouski, c'est le 418-723-1122.
1: Parle-nous, Louis, de ce projet de développement résidentiel et commercial qui pourrait voir le jour à Mont-Joli sur un terrain bien connu des Mont-Joliens.
2: Oui, on peut dire ça, l'ancien stade du Centenaire, coin Benoît-Gadoury, avenue Ross. On parle d'un projet ici minimum, ça pourrait être plus, de 48 logements locatifs pour accueillir des commerces aussi au rez-de-chaussée. C'est un partenariat entre JCB Construction Canada et Gestion Pascal Soucy Incorporé. Des 3,5, des 4,5, tout ça dans un bâtiment de 5 étages. Le maire de Mont-Joli, Martin Soucy, se réjouit de cette annonce.
3: C'est une bonne nouvelle. Vous savez, c'est un projet dans lequel qui répond à 100% à une orientation du conseil municipal, à savoir répondre à un besoin en hébergement, mais aussi offrir un rez-de-chaussée avec des services de proximité destinés à notre population de Mont-Joli-la-Métis.
2: Il précise que la vente du terrain qui appartient actuellement à la ville de Mont-Joli devrait se finaliser d'ici la fin de l'année 2026.
1: Le Témiscouata est en deuil, Louis, alors que son ex-préfète, Guylaine Sirois, qu'on accueillait souvent à l'émission d'ailleurs, est décédé.
2: C'est une annonce qui a été faite par communiqué hier mi-journée. C'est la MRC Témiscouata, en fait, qui en a fait l'annonce. Guylaine Sirois, qui était impliquée depuis des décennies en politique régionale, première femme à être élue à la préfecture de la MRC Témiscouata, un poste qu'elle a occupé entre 2013 et 2021. Il y a l'ex-maire de Témiscouata sur le lac, Gilles Caron, qui rappelle qu'elle avait aussi milité pour la transformation de la route 185 en autoroute 85 afin de la rendre plus sécuritaire.
4: C'était une femme qui était très assidue à l'ouvrage. Elle était d'une ténacité extraordinaire. Puis pour faire avancer nos dossiers dans l'appareil politique à Québec, c'en était vraiment une des meilleures.
2: L'autoroute doit d'ailleurs être achevée au cours de l'automne. Guylaine Sirois a également contribué au développement éolien dans la région. Elle est sœur aussi de la filière acéricole au Témiscouata.
1: Louis, le syndicat de l'enseignement de la région de la Métis pense que c'est en misant sur la prévention et l'augmentation des ressources en éducation qu'il sera possible de réduire le nombre d'exclusions d'élèves des écoles de la région.
2: Ça parle d'un chiffre, tout ça, c'est qu'il y a près de 4000 élèves au Québec qui ont été renvoyés à la maison en 2026 à raison de leurs troubles de comportement. Parfois plusieurs jours, il y a même des cas, c'est l'exception, mais c'est plusieurs mois, des exclusions qui surviennent davantage en région selon les données analysées par Radio-Canada. Il y a donc la présidente du syndicat de l'enseignement de la Métis, Sylvie Lefebvre, qui pense que cette situation est attribuable au manque de services spécialisés.
5: Contrairement peut-être à des régions en centre urbain, on n'a pas des classes suprarégionales, on n'a pas non plus de centre de jour et on a moins en moins là, finalement de services à l'externe et à l'interne en centre jeunesse, donc pour la scolarisation ou les élèves qui résident en centre jeunesse et qui viennent à l'école. Donc en région, on n'a pas des services spécialisés là, de deuxième, de troisième ligne, là, même je pourrais dire. Donc l'école devient finalement le seul service spécialisé pour les élèves.
1: Et Louis, c'est une bonne nouvelle, mais qui arrive après une mauvaise nouvelle. La vie du plongeur attaqué par un grand requin blanc hier matin au large de Percé, ça a fait le tour des médias très rapidement. Mais la bonne nouvelle, c'est que cette personne ne serait pas en danger.
2: Non, ça, effectivement, selon les dernières nouvelles qu'on a reçues en lien avec cette attaque carrément de la part d'un requin, c'était hier après-midi, en fait mercredi, l'entreprise plongée Percé qui organisait l'activité à laquelle prenait part la victime. Donc, 10h30 hier, la victime se trouve à bord d'un bateau affilié à la garde côtière canadienne. L'organisation assure que son protocole d'urgence a été déclenché immédiatement. Je vais vous faire entendre le capitaine Kevin Dubé qui a assisté à la prise en charge du blessé par les paramédics.
6: Puis quand on est arrivé sur le quai, on a vu le club nautique arriver avec leur Zodiac. Puis la personne était blessée à bord. Fait que là, les ambulances, ça a été fait très, très, très rapidement. Ils ont pris la personne en charge, puis ils l'ont emporté sur une civière, puis immédiatement à l'hôpital. Puis là, on vient d'apprendre qu'il est hors de danger de vie. On est très bien contents parce que, tu sais, c'est pas vraiment une belle histoire à vivre non plus, là.
1: On comprend bien.
2: Oui. Il y a l'observatoire des requins du Saint-Laurent qui invite les plongeurs à la prudence dans les zones où nagent les phoques.
1: 7h36 minutes à la météo pour aujourd'hui. Ben, c'est des bonnes nouvelles, somme toute, du soleil pour le Bas-Saint-Laurent et la Haute-Côte-Nord, devenant alternance de soleil et de nuages. Ce matin, les nuages commencent à se pointer au centre-ville de Rimouski. Pour le Témiscouata, des nappes de brouillard qui se dissipent en avant-midi. Les maximums entre 15 et 19 pour le Bas-Saint-Laurent, 11 degrés sur la Haute-Côte-Nord. Les températures sont stables ce matin entre 8 et 9 degrés sur les deux rives.
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1: Ça fait un an aujourd'hui que le Centre d'hébergement d'urgence pour personnes itinérantes, le 95 à Rimouski, a ouvert ses portes. Oui, le temps passe vite. Chaque nuit, ce refuge temporaire peut accueillir jusqu'à 16 personnes et c'est arrivé quelques fois qu'il y en a eu plus. Luc Jobin est le directeur de l'organisme En tout cas. Vient faire le bilan avec nous. Monsieur Jobin, bonjour.
9: Bonjour.
1: Alors, un an plus tard, qu'est-ce qu'il y a à dire concernant le bilan?
9: Ben en fait, en matière de bilan, ce qu'on peut dire, c'est qu'on est à la bonne place. On avait sur la table à dessin un projet pour répondre à un besoin criant qui était non seulement dans Rimouski, mais dans la région, pour ne pas dire au pays. Et manifestement, ce qu'on avait sur la table à dessin, c'est avéré une réponse adéquate

0: âgés. Est-ce qu'il pourrait y avoir un lien statistique, si on veut?
1: Ben, c'est un point de vue qui est intéressant, en tout cas, qui pourrait certainement faire l'objet de certaines études. D'ailleurs, il y a un autre travailleur de rue qui participe à une étude justement sur le phénomène de l'itinérance chez les personnes aînées, qui est très peu documenté au Québec, d'ailleurs. Donc, on risque d'avoir un portrait qui sera plus touffu en matière, de la province, mais aussi de la région.
0: Il y a majoritairement des hommes, mais il y a eu des femmes quand même. Est-ce que vous avez fait un lien avec la fermeture temporaire d'une autre ressource dans la région, ou c'est difficile de faire des liens aussi?
1: Pour nous, c'est difficile à dire, parce que lorsqu'on reçoit une personne, elle nous dit bien ce qu'elle veut nous dire. Nous, on est un organisme de à haut seuil, qu'on appelle. Donc, on essaie d'avoir le moins possible de contraintes. Donc, la personne, elle peut nous dire tout simplement, je suis XYZ, pouvez-vous m'accueillir? Et on le fait. Est-ce qu'elle venait d'une autre source? Est-ce qu'elle vient d'un appartement dont elle aurait été évincée? Pour nous, c'est dur à dire. Des fois, les personnes nous le nomment, mais d'autres fois non, puis on ne l'exige pas.
0: Est-ce que, puis c'est bien là, mais est-ce que l'arrivée du 95 a finalement réglé la crise de l'itinérance à Rimouski?
1: Ben non. Elle a réglé en partie un problème d'itinérance visible. Là, c'est notre premier anniversaire, entre guillemets. Je me plais à dire qu'il en reste 19.
0: Pourquoi?
1: Parce qu'espérons que dans 20 ans, qu'on aura des logements abordables, que les personnes qui, présentement, sont en crise, sont en urgence par rapport à des situations quant au logement, eh ben le phénomène se sera résorbé. Nous, on est une parenthèse dans la vie des gens, puis on espère aussi être une parenthèse dans la vie rimouskoise et bas-laurentienne. Espérons que ce qu'on a mis pour répondre à des besoins d'urgence, à un moment donné, on n'y sera plus dans l'urgence.
0: Est-ce que les services offerts il y a un an sont toujours adéquats? Parce que, bon, les choses changent, la situation évolue. Ce qu'on a mis en place il y a un an, c'est encore la chose à faire en ce moment, où il y aurait des ajouts, il y aurait des choses à faire?
1: En fait, nous, le modèle qu'on a mis sur pied se veut assez souple. On est en perpétuelle adaptation. Voyez-vous, cet été, on a décidé d'offrir ce qu'on appelle une halte-douche pour des personnes qui ne voudraient pas nécessairement venir au 95, mais qui manifestement avaient certains besoins, en regard de l'hygiène notamment. Donc, de cette façon-là, ces personnes-là pouvaient venir, peut-être regarder, parler à un intervenant, etc., et possiblement venir chez nous dans une optique où peut-être on pourra réintégrer la personne, réaffilier la personne. Quand on a eu une période de pointe inattendue, au mois d'août, alors qu'il faisait chaud, qu'il faisait beau, on a eu 17, 18 personnes pour un endroit qui est prévu pour 12 extensibles à 16.
0: Qu'est-ce qu'on fait dans ce temps-là?
1: Ben là, on réorganise les chambres.
0: On passe de 2 à 3 dans les
1: exact,
0: chambres.
1: Exact, exact. Puis nous, c'était 2 personnes par chambre pour des questions de d'intimité, etc. Aussi pour pas faire l'effet dortoir, mais quand on procède à des regroupements comme ceux-là, ça nous prive de certaines chambres. Par exemple, si une femme se présente, on va pas mettre des hommes dans la même chambre qu'elle. Donc, mais de ce point de vue-là, comme il y a eu pas mal de monde dans cette période-là, il y a eu des hommes, des femmes, il n'y a pas eu d'enjeu à ce niveau-là.
0: Et dites-nous, quand vous regardez devant, est-ce que vous avez d'autres projets? Quand on parle du 95, les gens arrivent en fin de journée, doivent repartir le matin. Un centre de jour, est-ce que c'est dans les cartons? Comment on peut amener les choses plus loin pour aider plus de monde?
1: En fait, projet, il y aura peut-être. On est en train de voir à ce que peut-être on puisse adhérer peut-être à des conditions particulières pour amener les gens qui sont chez nous à davantage de mouvement. Mais il faut savoir qu'il y a des organismes déjà qui offre des possibilités de réinsertion sociale en toutes sortes de matières, qu'il s'agisse de l'emploi, qu'il s'agisse de gens qui ont des problèmes de dépendance, etc., etc.
0: Est-ce qu'il y a un lien qui est fait entre les gens qui arrivent au 95 et tous ces organismes? J'imagine que c'est une porte d'entrée intéressante pour avoir une discussion avec ces gens-là.
1: Certainement. Et d'ailleurs, les gens sont invités, ils sont pas forcés, mais ils sont invités à aller solliciter les services de ces organismes-là qui sont là pour eux et qui parfois étaient méconnus de ces personnes-là. Donc, nous, on fait partie d'une chaîne. On est un maillon de cette chaîne-là. Mais on n'est pas la solution à la crise de l'itinérance.
0: Ce matin, après le radiojournal de 8 heures, on va vous offrir un débat avec les candidats, candidates dans la circonscription de Rimouski. Ils sont déjà tous et toutes arrivés, puis ils écoutent comme ça l'émission. Qu'est-ce que vous avez à leur demander pour l'élection du 5 octobre prochain?
1: En fait, du logement, mais ça, c'est pas nouveau. Je dirais peut-être, parallèlement à ça, au Québec, depuis quelques mois, on est davantage dans une posture mixte pour ce qui est de l'intervention en matière d'itinérance. Autrement dit, et puis je veux pas faire un débat de sémantique, là, mais on est davantage dans ce qu'on appelle le « housing first », qui est un modèle qui était davantage l'apanage du Rest of Canada. Nous, on avait une façon de procéder qui était plus étapiste, puis je veux pas faire

0: politique non plus.
1: Non, mais vous seriez bon, là, je vous écoute.
0: Mais c'était une approche qui avait été retenue par Québec. Manifestement, il y avait des petits soucis en regard de cette approche-là. C'est une approche, d'ailleurs, puis je veux pas encore taper sur le clou de la Scandinavie, mais la Norvège, avec son modèle Housing First, est arrivée pratiquement à l'itinérance zéro.
1: Faudrait y aller un jour dans les pays scandinaves. Ils ont l'air pas mal bons. S'inspirer un peu.
0: En certaines matières, tout à fait.
1: Ouais. Luc Jobin, bon premier anniversaire. Je pense qu'on peut le dire, parce que les gens que vous recevez, vous leur faites du bien, et la communauté semble... La communauté a bien accepté le 95 en terminant. Oui. Il y avait certaines inquiétudes là-dessus.
0: Tout à fait, et puis je pense que des événements, notamment comme la Nuit des sans-abri, permet à tout ce beau monde-là de fraterniser, et puis de peut-être poser des questions, se rassurer, etc. C'est un tout, hein. Puis nous, on s'inscrit dans un ensemble.
1: Luc Jobin, directeur de l'organisme En tout cas, merci pour l'entrevue et continuez votre bon travail.
0: Merci à vous.
1: Merci, au revoir. 7h44.
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1: Éric, elle n'a plus besoin de présentation. La chanteuse Claire Pelletier est de retour sur disque avec un nouvel album de chansons originales. Ça faisait un moment qu'on n'avait pas entendu de nouvelles chansons de sa part.
3: En fait, ça faisait déjà 10 ans que Claire Pelletier n'avait pas offert de nouvelles chansons. Et dans ce nouvel album intitulé L'écho des passages, Claire voulait porter son regard sur le thème du passage, mais en deux temps. Il y a le temps qui passe, le temps qui fait son œuvre dans nos vies, mais aussi le passage comme la migration des peuples, la traversée des territoires, notre indifférence devant la dégradation de la planète. Et Claire Pelletier a fait appel à des auteurs et autrices d'exception. Je pense à l'auteur et parolier Marc Chabot, le médecin et poète Jean Désy, la romancière et poète Hélène Dorion, et aussi deux artistes, Catherine Durand et Michel Rivard. Ça donne un album magnifique. J'ai discuté de tout ça plus tôt cette semaine avec Claire Pelletier. Voici notre rencontre.

j'ai fait des spectacles ici et là dans les dernières années. Mais là, je me butais toujours aux mêmes chansons avec tout le retour des chansons de tous mes albums. Et je sentais vraiment remonter l'urgence d'avoir des nouvelles chansons. Et puis, à mesure que le temps passait, là, je disais à Pierre, ce serait vraiment le fun qu'on puisse se remettre à notre table de travail. Puis, ça a commencé avec la chanson « Où moi, moi », qui était le passage d'un objet céleste qui a rentré dans le système solaire en 2017. C'était une histoire vraie qui les journaux en avaient parlé, puis surtout les astronomes amateurs dont Pierre fait partie. Ça a commencé avec cette chanson-là. Là, j'ai pensé au passage, à la migration. Le thème de la migration a été un peu le premier thème que je voulais développer parce que je trouvais que c'est un défi mondial en ce moment, les peuples qui émigrent un peu partout. Et puis après ça, je me suis dit, non, c'est pas juste la migration, c'est le passage, c'est nos empreintes, c'est ce qu'on va laisser. Ayant 67 ans aujourd'hui, j'ai un regard plus général de la société dans laquelle on vit.

0: Comment s'est passée la rencontre avec Hélène Dorion pour lui confier l'écriture de plusieurs chansons?
1: Ben c'est arrivé avec Richard Séguin. Ça faisait longtemps qu'il me parlait d'Hélène Dorion. Et puis Hélène a signé deux titres sur son dernier album, justement, à Richard. Et c'est lui qui m'a dit, appelle Hélène, il me semble que vous auriez une belle complicité tous les deux. La première chanson que je lui ai fait faire, c'est une commande. Vraiment, je lui avais lancé la commande de faire une chanson sur la migration. Et c'est Loin du Quai qui raconte vraiment l'histoire d'une femme qui a fui un mari violent et qui a traversé l'Amérique pour s'en venir jusque chez nous.

par la suite, Hélène, on s'est rencontrés, puis on a commencé à parler poésie ensemble, et puis avec elle, on s'est dit que ce serait bien de faire trois chansons, un triptyque inspiré de ses poèmes. On a collaboré ensemble, elle nous a fait une adaptation de ses textes, et puis pour les mettre en chanson.

0: Il y a d'autres noms également. Moi, je lisais Catherine Durand, Jean Désy, Michel Rivard, entre autres. Est-ce que c'est une carte blanche que vous avez laissée à ces auteurs-là? Vous leur avez laissé proposer des mots ou il y avait des intentions? En fait, qu'est-ce qui est venu avant? C'est la musique ou les mots?
1: C'est toujours les mots, moi, que j'ai besoin pour travailler les musiques. Et c'est toujours avec Pierre Duchesne, avec qui je compose. Et puis, on a vraiment besoin des textes. Et on commence toujours avec une phrase ou deux. Et puis, on essaie de trouver l'harmonie. On essaie de trouver des accords. Comme pour Catherine Durand, je savais... Catherine, ça fait longtemps que je l'écoute. J'aime sa poésie. J'aime sa douceur. Je lui avais demandé des textes sur... Je lui disais, est-ce que tu as quelque chose d'écrit sur... qui pourrait aller avec le passage du temps, les valeurs qui ont disparu, et elle m'envoie ce qui file entre nos doigts, qui était tout à fait dans ce que je recherchais.

0: ça fait déjà 30 ans pour le premier album Murmures d'histoire. Quel est votre regard sur cette longue route?
1: Je suis très contente d'avoir fait des chansons, d'avoir composé des chansons qui encore aujourd'hui apportent de l'émotion aux gens. Quand je fais des spectacles, quand je chante Le vaisseau fantôme, je ressens encore cette même accueil du public qui adore ces chansons-là. Alors ça, c'est la plus belle récompense quand on écrit des chansons puis qui vibrent encore dans le cœur des gens. C'est ma plus belle récompense pour ça. Le succès populaire, c'est pour moi, c'est secondaire. Je suis une artisan, je suis une messagère d'histoire, et puis c'est le rôle que je m'étais donné. Et puis je suis contente de l'accueil du public. On me le prouve encore aujourd'hui. Les gens sont là, ils attendent cet album-là, et puis je suis vraiment contente.

0: On la confond avec un ange quelquefois.
1: Ça pourrait arriver. Je rappelle que ce nouvel album de Claire Pelletier, L'écho des passages, sera mis en vente demain. Et quel beau hasard, demain c'est la journée de l'album québécois. Alors ça pourrait faire un bel album à mettre dans votre panier d'achat.
0: Belle idée.
1: Demain, 18 septembre.
0: 7h51 minutes. Rappel, ce matin, après le radio-journal de 8h, nous allons vous présenter un débat entre les candidats à l'élection du 5 octobre dans la circonscription de Rimouski. Et auparavant, on voulait parler des enjeux qui marquent justement cette campagne dans cette dite circonscription. Et avec nous, notre collègue journaliste Denis Leduc. Salut Denis.
2: Bonjour Éric.
0: Alors, tout d'abord, décris-nous, puis ça a l'air d'une question simple, mais décris-nous la circonscription de Rimouski.
2: Ben, c'est un grand comté. On est habitué ici aux grands espaces. Alors, sur le front de mer seulement, de l'est complètement, de Pointe-au-Père jusqu'à Saint-Fabien, ça fait une soixantaine de kilomètres. C'est assez impressionnant. Et si on prend vers le Haut-Pays, de Rimouski jusqu'à l'Esprit-Saint, c'est une autre soixantaine de kilomètres. Alors, c'est un grand comté qui couvre l'ensemble du territoire de la MRC de Rimouski-Neigette, donc 9 municipalités, au cœur, bien évidemment, Rimouski. Mais les autres municipalités dont on parle quelquefois un peu moins souvent, Esprit-Saint, Trinité-des-Monts, Saint-Anaclet-de-Lessard, Saint-Eugène-de-la-Drière, Saint-Fabien, Saint-Marcellin, Saint-Narcisse-de-Rimouski et Saint-Valérien. Et ce sont de petites municipalités, savoir la plus petite, c'est la Trinité-des-Monts, 245 résidents, la plus grande, Saint-Anaclet-de-Lessard, outre Rimouski, évidemment, 3000 résidents. Et c'est sans compter que si le redécoupage électoral qui avait été proposé par le directeur général des élections avait été adopté, ce comté aurait été encore plus grand en incluant une partie de la Métisse, mais ce n'est pas le cas.
0: Jusqu'ici, Denis, quels ont été les principaux enjeux dans cette dite circonscription?
2: Le coût de la vie, là, c'est pas différent ailleurs de Rimouski, d'ailleurs, au Québec. Quand vous discutez avec les gens, le coût de la vie revient immédiatement, là. Et particulièrement si vous êtes à l'épicerie, si vous allez faire votre épicerie, vous rencontrez un auditeur, ce coup-là, on va vous donner des exemples concrets. On va vous dire, regardez le prix des raisins, regardez le prix du steak haché. Ça a vraiment marqué les gens, cette flambée de l'inflation dans les épiceries particulièrement. Et il y avait une image que j'ai trouvée très, très forte dans le comté de Rimouski, c'est qu'au moment même où Christine Fréchette lançait la campagne électorale, ça nous ramène au 27 août dernier, au moment même, là, sur l'heure du midi, qu'est-ce qui arrivait à Rimouski? Se formait devant les bureaux de Rimouski-Neigette une file d'attente, une longue file d'attente. Cette journée-là, on a distribué 170 paniers pour des besoins alimentaires. C'était une distribution spéciale puisque c'était la rentrée scolaire. Donc, le coût de la vie, c'est vraiment la grande préoccupation lorsqu'on parle aux gens. Et c'est peut-être une surprise jusqu'à un certain point, mais le prolongement de l'autoroute 20 est revenu en force en début de campagne dans la région. Tous les candidats se sont prononcés sur le sujet. Il y a certaines variations, si vous voulez. La proposition, la première qui a été formulée, si l'on peut dire, c'est celle de Julia Brion-Ruel, la candidate de la CAQ. Alors, on veut poursuivre les études sur le prolongement de l'autoroute de 20, mais en commençant par le BIC plutôt que par trois pistoles. Mais Guy Caron et tous les élus municipaux ont parlé de la nécessité d'intervenir sur la question des transports. Guy Caron a dit que le Bas-Saint-Laurent, c'est le tiers-monde en matière de transport au Québec. C'est quand même une affirmation forte. Et là, de nommer transport routier, la sécurité sur la 20 et sur la 132, transport aérien, pas de liaison directe entre Montjoly et les Grands Andes. Transport ferroviaire, le train passe de nuit. Transport maritime, pas de traverse vers Forestville, donc le tiers-monde. Et s'ajoute dans ce tiers-monde du transport de M. Caron toute la question du transport collectif. Vous avez vu l'indignation devant la décision de la MRC, de mettre un terme au transport collectif. Un sujet beaucoup moins sexy, c'est toute la question des infrastructures municipales. Alors, ce sont les conduites souterraines. À Rimouski, on a des besoins pour 200 millions sur 20 ans. Et le grand absent, c'est toute la question environnementale.
0: Quel était le portrait, si on regarde un peu en arrière, Denis, le portrait de la circonscription aux dernières élections, c'est-à-dire le 3 octobre 2022?
2: On est au sortir de la pandémie, il faut se rappeler, ça c'est extrêmement important. La CAQ a alors balayé ou presque l'entièreté du Bas-Saint-Laurent, de la Gaspésie et de la Côte-Nord, deux exceptions évidemment, Matane, Pascal Bérubé et les îles de la Madeleine. Et en plus, on parlait de victoires très très très nettes. Si on prend Côte-du-Sud dans l'extrémité ouest du Bas-Saint-Laurent, 48% du vote a été obtenu en 2022 par la coalition Avenir Québec. À Rivière-du-Loup, ce fut 52%, à Rimouski, 42% avec Maïté Blanchette-Vézina, qui est parti depuis. Elle se présente dans le... Mais il y a un fond bleu qui est très, très marqué à Rimouski. Ouais, à Rimouski, on a voté oui au référendum de 1980 et à celui de 1995. Et il y a eu des députés péquistes. Je regardais l'historique de la circonscription. Il y a eu des députés du Parti québécois pendant presque un demi-siècle, de 1976 à 2022, sauf deux mandats du libéral Michel Tremblay en 85 et 89. Alors, que va-t-il se passer cette fois-ci? Réponse le 5 octobre prochain.
0: Et des pistes pistes pour vous aider à prendre votre décision du 5 octobre, du moins pour le moment où vous allez voter dans la circonscription de Rimouski, si c'est votre circonscription, évidemment. Ce débat qui s'amène dans un moment après le Radio-Journal de Radio-Canada. Denis Leduc, collègue journaliste, merci beaucoup.
2: Merci.
0: À bientôt. Louis, dans l'actualité, on surveille, c'est une nouvelle de dernière minute, là, un problème technique affecte actuellement les centres d'urgence 911.
3: Oui, c'est réglé à Montréal. C'est encore un problème dans l'est du Québec. L'enjeu, c'est que le transfert de certains appels provenant des centres de 911 vers les policiers, vers la Sûreté du Québec, au fond, ne fonctionne pas. C'est ce bout-là du maillon qui est problématique. Il y a donc un autre numéro, si vous voulez, pour contacter la Sûreté du Québec. Quand on habite à Rimouski, tout ça est temporaire, bien sûr, 418-723-11-22. La Sûreté du Québec précise que les policiers demeurent déployés sur l'ensemble du territoire.
0: Félicitations à Nancy Le Chasseur qui ira voir la chanceuse André-Philippe Gagnon grâce à Éric Barrette et Spectre Rimouski.
1: Surtout grâce à Spectre.
0: C'est bien comme ça. Éric, ce soir, au grand reportage à ne pas manquer sur ICI RDI.
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0: À venir à l'émission, ben on en parle depuis le début de l'émission. On est fin prêt à vous présenter cette émission pour vous aider à évaluer pour qui vous allez voter.

Quelle partie vous ressemble le plus? Quel candidat, candidate vous préférez dans la circonscription de Rimouski? Alors, le débat des candidats dans Rimouski aura lieu dans les prochaines minutes après le Radio-Journal de Radio-Canada. À tout de suite.

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3: Entre le Canada et l'Europe, Mark Carney s'engage à faire preuve de transparence.
4: Il y aura des discussions au Parlement canadien et une vote à la fin du processus.
3: Deuxième débat de la campagne électorale au Québec, Christine Fréchette cible ses attaques sur Paul Saint-Pierre Plamondon.
5: Est-ce vraiment le temps d'ajouter de l'incertitude avec le référendum de Paul Saint-Pierre Plamondon?
3: Et Consigne Action manque d'argent comptant pour rembourser ses usagers qui ramènent leurs contenants consignés.
6: Il y a bien du monde là qui arrive ici puis sont fâchés là puis ils reviennent d'abord parce que la machine elle donne pas d'argent.
3: Bonjour, ici Mathieu Bellumeur, bienvenue au Radio-Journal. Mark Carney accueille à bras ouverts l'idée de faire du Canada le premier membre associé de l'Union européenne. Dans un discours plus tôt ce matin au Parlement européen de Strasbourg, le premier ministre a dû défendre cette idée et présenter sa vision d'une alliance approfondie avec ses partenaires outre-Atlantique. Mon collègue Christian Noël est sur place, il accompagne la délégation canadienne. Christian, que dit Mark Carney au juste au sujet de ce nouveau partenariat avec l'Europe?
7: C'est clair que son message, c'est l'union fait la force, peu importe l'étiquette. Même si ses membres associés ou le terme que lui préfère, une alliance pour le futur, quoique un des termes laisse sous-entendre un partenaire junior, l'autre laisse sous-entendre un partenariat d'égal à égal, ce que préfère le Canada. Il a reçu un accueil chaleureux, il y avait même une députée européenne qui portait un chandail d'équipe Canada. Mark Carney a prêché pour une collaboration accrue au niveau de la défense, des minéraux critiques, de l'intelligence artificielle et des marchés financiers avec l'Europe. Et à ceux qui craignent au Canada que ça veuille vouloir dire une perte d'autonomie et de souveraineté, est-ce qu'il y aura un vote au Parlement? Il répond ceci.
4: Il y aura des débats, pas une seule débat. Il y aura un sommet à Montréal vers la fin d'octobre. Il y aura des discussions pendant au Parlement canadien et une vote à la fin du processus.
3: Et c'est une idée sans surprise qui fait réagir le président américain Donald Trump.
7: Après la rupture des négociations avec les États-Unis et le Canada, Donald Trump dit « Ce rapprochement Canada-États-Unis est risible, c'est un acte hostile, il menace de couper le commerce avec l'Europe. » Voici ce que répond Mark Carney.
4: Et un Canada plus fort, un Canada plus résilient, plus souverain, va être une partenaire plus effective avec les États-Unis. C'est le même pour l'Union européenne, si je peux dire.
7: Donc, c'est une chose de vendre une alliance Canada-Europe sur un continent qui a besoin de nos ressources naturelles. C'en est une autre de revenir au Canada et de faire la même chose au Parlement devant les partis d'opposition qui s'y opposent, notamment avec le Parlement qui reprend la semaine prochaine.
3: Christian Noël, nous parlons en direct de Strasbourg. Merci, Christian.
7: Je vous en prie, au revoir.
0: Élection québécoise.
3: Les chefs des principaux partis ont débattu hier soir pour une deuxième fois en autant de jours, cette fois sur les ondes de Nouveau et en direct sur la plateforme Crave. La formule proposait 20 duels avec à chaque fois une question précise. La question d'un éventuel référendum a été l'un des sujets les plus débattus de la soirée, même lorsque le sujet ne s'y prêtait pas nécessairement. Voici le résumé de la soirée de Marie-Josée Paquette-Comeau.
8: Alors, dans les dernières années,

0: On va se le dire, la CAQ n'a pas été parfaite.
1: Christine Fréchette entame le débat en assumant le bilan de son parti, bien que depuis le début de la campagne, elle cherche à s'en éloigner.
0: Et j'ai corrigé les erreurs du passé.
1: Mais la chef de la CAQ s'est vite empressée d'être à l'attaque.
0: Est-ce vraiment le temps d'ajouter de l'incertitude avec le référendum de Paul Saint-Pierre Plamondon?
1: Elle profitait de toutes les occasions, même d'un duel contre le chef libéral Charles Milliard.
2: Le gaspillage à la CAQ, on dirait que vous magasinez chez Costco, ça vient en format géant puis en paquet de 6. Nordvolt, Nemaska, Sifa, Saclit.
0: Est-ce que vous êtes d'accord avec moi, M. Milliard, que la tenue d'un référendum, c'est pas de nature à aider le coût de la vie?
2: C'est bien la première fois en 3 semaines que c'est vous-même qui parlez de référendum parce que vous esquivez constamment la question.
1: Le bras de fer sur le référendum s'est poursuivi entre Charles Milliard et le chef péquiste Paul Saint-Pierre Plamondon.
2: M. Trump n'est pas le seul protectionniste qui existe à Washington. Et vous, vous voulez qu'on quitte le Canada? Ça n'intéresse pas les Québécois en ce moment.
3: Mais partant dans votre logique, M. Milliard, 80% des Québécois veulent pas du Parti libéral. Ça fait 150 ans que le Parti libéral du Québec existe. Ça fait 150 ans que vous nous dites que c'est pas le bon moment pour parler de notre avenir.
1: Le troisième lien a provoqué de vifs débats entre Christine Fréchette et Ruba Gazal. Québec solidaire est le seul parti contre tout projet de troisième lien.
4: Chaque campagne électorale, la CAQ découvre sa passion pour le troisième lien.
0: Vous y croyez pas, mais besoin,
4: c'est pas une question de croyance, c'est pas une religion, là, le troisième lien.
0: Moi, je respecte les vœux de la population de Québec qui disent avoir besoin de ce lien-là parce qu'il y a effectivement pas de boucle plus à l'est.
1: Le chef conservateur Éric Duhaime s'est fait talonner sur ses coupes dans les finances publiques, jugées draconiennes par ses adversaires, en particulier par le chef Paul Saint-Pierre Plamondon.
3: Ce qu'il propose aussi, c'est le propre d'une créativité importante.
5: Donc, en tout respect, là, je pense que ce qui vous distingue aussi, là, c'est que votre cadre financier tient pas route. Là. Au total, c'est 9,1 milliards de dollars de trous dans votre budget que vous avez présenté.
1: Les 5 chefs croiseront le fer une dernière fois le 23 septembre sur les ondes de Radio-Canada. Ici Marie-Josée Paquette-Comeau, Radio-Canada, Montréal.
6: On va poursuivre en analyse avec Véronique Prince qui se joint à nous. Véronique, les adversaires de Paul Saint-Pierre Plamondon, le chef péquiste, ont voulu l'attaquer davantage sur son référendum. Lui, il faut le dire, qui avait été plutôt épargné sur cette question lors du débat de la veille à TVA.
7: En tout cas, c'était très certainement la ligne d'attaque de Christine Fréchette qui l'a utilisée à plusieurs reprises. Bien sûr qu'elle va être l'option numéro un des gens qui veulent pas la souveraineté, alors que le Parti libéral pourrait comme diviser le vote. Et il semble aussi que le manque d'appétit pour la souveraineté au Québec, c'est ce qui fait en sorte que les appuis de Paul Saint-Pierre Plamondon stagnent autour de 30%, même s'il est meneur. C'est peut-être l'un des facteurs qui peut l'empêcher d'obtenir un gouvernement majoritaire. Alors, plus la campagne électorale va avancer, maintenant que presque tous les engagements des partis ont été dévoilés, plus on peut s'attendre à ce que ses adversaires fassent comme dans le débat hier et l'attaquent vraiment là-dessus, en jouant la ligne de hey, « ça va amener de l'incertitude, ça va amener de l'instabilité ». Et lui, pour préserver son avance dans les intentions de vote, ben, hier, on le sentait prudent dans ses répliques, hein, pour pas donner la chance aux autres de le critiquer encore plus. Donc, il a gardé pour un deuxième soir consécutif un ton très calme et posé, là.
6: Et Véronique, Charles Milliard, lui, semblait plus à l'aise dans ce deuxième débat.
7: Est-ce que c'est le format de duel qui le rendait plus confiant ou c'est peut-être l'expérience des deux débats et 5 chefs, une élection? Mais toujours est-il qu'il est paru plus confiant hier soir alors que la pression pour lui, elle est très forte, non seulement de ses propres militants qui veulent le voir performer, mais c'est lui aussi qui avait monté les attentes en disant que tout le monde allait le connaître après les débats. Peut-être qu'il aura réussi son pari. Mardi soir, à TVA, il semblait plus effacé, s'imposait moins, mais hier, c'était le contraire. Ruba Gazal a été constante, elle, durant les deux débats. Elle s'est concentrée à expliquer la pertinence de Québec solidaire au lieu d'être en mode attaque. Et Éric Duhaime s'est encore montré habile comme communicateur dans une joute verbale. Et on verra maintenant si ces deux débats feront bouger l'aiguille des sondages ou si ça va plutôt conforter les gens dans leur choix.
6: Merci Véronique.
7: Au revoir.
6: Le service 911 revient progressivement à la normale dans plusieurs régions du pays. Tôt ce matin, une panne a perturbé le transfert de certains appels entre les centres 911 et les répartiteurs de différents corps policiers. En cas de difficulté à joindre le 911, la population est invitée à utiliser la ligne habituellement réservée aux appels non urgents. Au Québec, les lieux de retour Consigne Action gagnent en popularité, mais certains consommateurs ont de la difficulté à obtenir leur remboursement. Le manque d'argent comptant dans certaines machines est en cause. L'organisme reconnaît d'ailleurs le problème et dit travailler à le corriger. Voici ce que nous a préparé Jean-Philippe Robillard.
8: Si c'est frustrant un peu, à quelque part, tu sais.
9: Alain commence à en avoir assez. Souvent, quand il rapporte ses canettes et ses bouteilles dans le lieu de retour consigne action qui est près de chez lui, il n'arrive pas toujours à se faire rembourser en argent liquide.
8: Le problème, c'est que souvent, il manque de change dans la machine. Oui, il y a bien du monde là, qui arrive ici et sont fâchés, là, puis ils reviennent d'abord parce que la machine, elle donne pas d'argent.
9: Il affirme que Consigne Action lui propose régulièrement de conserver ses coupons et de revenir plus tard quand il y aura suffisamment d'argent.
8: Puis je reviens le lendemain quand ils remplissent la machine avec la change puis les billets dedans. Quoi.
9: Mais parfois, ça peut être plus long avant d'obtenir le montant de la consigne et ça dérange Marcel.
10: Ça bloque des fois. En cas d'un, on remet l'argent plus tard. Des fois, ça peut prendre une semaine. C'est long.
9: Selon nos informations, Consigne Action aurait des problèmes avec l'entreprise chargée d'approvisionner en argent comptant les machines de ses lieux de retour. L'organisme affirme qu'il a revu son système cet été et que de nouvelles mesures sont actuellement déployées afin de résoudre le problème. Ici Jean-Philippe Robillard, Radio-Canada, Montréal.
6: Et puis en terminant, l'avis du plongeur qui a été attaqué par un grand requin blanc hier matin au large de Percé ne serait pas en danger. La victime participait à une activité avec un groupe de plongeurs lorsque l'attaque a eu lieu. L'Observatoire des requins du Saint-Laurent a publié un avis en juillet prévenant de la présence accrue de requins blancs, principalement en raison du nombre plus important de phoques dans le secteur. À peine une quinzaine d'attaques de requins confirmées ont été répertoriées en 330 ans à l'échelle du Canada. Voilà, c'était le Radio-Journal. Ici Mathieu Bellumeur, au nom de toute l'équipe. Merci d'être à l'écoute. Bonne journée.

0: Bonjour, ici Éric Gagnon et bienvenue au débat entre les candidats et candidates de la circonscription de Rimouski dans le cadre de l'élection du 5 octobre. Absent de cette table, le candidat libéral qui a refusé notre invitation. Et après un refus, le Parti conservateur nous a avisé de son désir de participer à l'exercice. Alors, je vous présente les débatteurs d'aujourd'hui. Cédric Gauthier, candidat, on est dans la circonscription de Rimouski. Il est candidat pour le Parti conservateur du Québec. Bonjour.
1: Bon matin.
0: Julia Briand-Ruet, candidate pour l'équipe Coalition Avenir Québec. Bonjour.
2: Bonjour.
0: Yoann Saint-Pierre, candidat pour le Parti québécois. Bonjour.
3: Bonjour.
0: Et Virginie Chevalier-Archambault, candidate pour Québec solidaire.
4: Bon matin.
0: Alors, voici les règles. Vous aurez une minute par candidat, candidate pour vous présenter à nous. Ensuite, le débat sera divisé en quatre blocs thématiques et un mot de la fin où vous aurez une minute pour vous adresser aux électeurs, électrices de la circonscription. Pour chacun des quatre thèmes, la formule sera la suivante. Il y aura un tour de table. Chaque candidat disposera de 45 secondes pour répondre à la question initiale et ce sera suivi d'un débat libre, une période d'échange croisé de 4 minutes entre vous. J'interviendrai au besoin et vous n'avez pas besoin de ma permission pour interrompre les autres candidats, candidates. Je dois vous dire que l'attribution des places autour de la table ainsi que les tours de parole ont été effectués par tirage au sort afin d'assurer l'équité. Alors, voici les quatre thèmes abordés. Hausse du coût de la vie et économie, démographie, main-d'œuvre et immigration, mobilité, transport, environnement et désenclavement régional, santé, éducation et services à la population. Est-ce que vous êtes prêts?
4: Oui.
3: Tout à fait.
0: Alors, allons-y. À tour de rôle, le hasard a fait en sorte que vous avez une minute chacun pour nous parler de vous et de vos aspirations politiques. Le hasard a favorisé Monsieur Cédric Gauthier du Parti conservateur du Québec. Vous avez une minute.
1: Merci. Donc, bon matin. Cédric Gauthier, candidat du Parti conservateur dans Rimouski. Je suis ingénieur en télécommunications, maîtrise en administration des affaires. Rapidement, ce qui m'a amené en politique, c'est une question très, très simple. J'ai une fille de 18 ans, puis la question que je me posais tout le temps, c'est qu'est-ce qu'on va laisser à leur génération? Présentement, le Québec a une dette de 384 milliards, 53 000 $ par contribuable. On a 40 milliards de déficit des maintiens des infrastructures, donc les écoles, les hôpitaux, les routes. 50 000 entreprises qui n'auront pas personne pour reprendre la pôle d'ici 5 ans. Cette facture-là, nos jeunes l'ont pas votée. Mais c'est eux qui vont la payer. Ce matin, moi, je suis ici pour pas faire plus de promesses, mais vous allez entendre différentes réponses à toutes les questions qui vont nous être posées sur les différentes thématiques. Moi, je suis ici pour arrêter d'envoyer la facture aux prochaines générations.
0: Votre minute est terminée.
1: Merci.
0: Merci. On poursuit avec la candidate, toujours, on parle de la circonscription de Rimouski, pour ceux qui viennent tout juste de se joindre à nous, la candidate de Québec solidaire, Virginie Chevalier-Archambault. Vous avez une minute, on vous écoute.

0: Oui, bonjour, Virginie Chevalier-Archambault. J'ai rejoint Québec solidaire il y a maintenant 17 ans parce que c'est le seul parti qui a à cœur la justice sociale, l'environnement, l'inclusion et un réel désir d'indépendance pour le Québec. Durant la campagne, je mets en priorité le coût de la vie qui creuse l'écart entre les plus défavorisés, la classe moyenne et les ultra-riches. Je vais aussi mettre de l'avant l'environnement, principalement en améliorant les transports collectifs ici dans notre région. Puis pour arriver à tout ça, ça prend l'indépendance du Québec. Faire du Québec un pays nous permettrait d'avoir toutes les cartes en main pour prendre nos propres décisions et faire de notre pays une nation verte qui s'aligne avec nos valeurs de justice sociale. Alors, je vous souhaite un très bon débat. Ça va être très plaisant.
1: De la coalition Avenir Québec, on cède le micro à Julia Briand-Ruet. Vous avez une minute.
2: Bonjour, je m'appelle Julia Briand-Ruet. Je suis native de Rimouski et fière ambassadrice de ma région depuis toujours. Moi, je suis ici aujourd'hui parce que je veux améliorer les choses, je pense comme tout le monde autour de la table. Je me suis donné ce défi-là en reprenant les rênes d'un secteur d'activité qui était à l'arrêt à Rimouski. Et je veux continuer à le faire pour porter des enjeux prioritaires qui touchent tout le monde, mais surtout les gens de ma circonscription ici, de mon chez-moi. Ma force réside dans mon écoute, dans ma capacité aussi à rallier les gens autour d'une vision commune puis d'un objectif commun. Je m'intéresse à la réalité des gens. Moi, je veux aider les familles, je veux aider les aînés, les organismes et aussi les entrepreneurs dans le contexte économique qu'on connaît aujourd'hui. Je veux être la voix de ma communauté. Puis ça fait des années que je le fais déjà. Alors, je suis très fière de dire que je fais partie d'une équipe rajeunie et composée de 54% de femmes.
1: On poursuit et on termine ce tour de table avec Yoann Saint-Pierre, candidat pour le Parti québécois. Vous avez une minute.
3: Tout d'abord, merci de l'invitation, de la participation pour une première fois à votre antenne depuis le début de la campagne. Donc, Yoann Saint-Pierre, 45 ans, père de 3 enfants, heureux en famille et rimouskois depuis 2012. Donc, Rimouski a été notre premier choix, notre famille, pour élever notre famille et avoir une carrière professionnelle. Je suis originaire de Ponigamouk, dans le Témiscouata, ma conjointe de Saint-Anne-des-Monts. Donc, nous sommes des ambassadeurs et des fiers défenseurs de la région de l'Est du Québec. Plusieurs me connaissent comme pédiatre à l'hôpital de Rimouski. J'ai soigné des milliers d'enfants, mais maintenant, je soigne la population d'une façon différente. Je veux servir la population de Rimouski-Lingette. Depuis 6 mois, je parcours le comté. Je suis à la rencontre des citoyens, des élus, des organismes, des personnes en porte-à-porte. Et je remercie la population pour leur écoute, leur curiosité et surtout leur appui.
1: Voilà, maintenant qu'on connaît mieux les candidats et candidates, c'est le moment de vous présenter le premier thème qui est hausse du coût de la vie et économie.
4: Je pense que c'est le temps qu'on prenne un peu de recul et qu'on regarde en amont, qu'on arrête de travailler en urgence, parce que quand on comble un besoin en urgence, c'est qu'il y a déjà des manques à gagner. Mais quand les gens arrivent chez nous, ils ont déjà été au bout de leurs ressources souvent, ils ont déjà coupé à plein de places, puis c'est parce qu'ils sont rendus à couper dans l'alimentation.
1: On vient d'entendre Marie-Ève Saint-Pierre, elle est la directrice générale chez Moisson Rimouski-Neigette, dont les propos témoignent des effets de la hausse du coût de la vie. On parle ici de se nourrir, mais il y aurait aussi pu être question d'accès à la propriété, de la hausse marquée des loyers depuis la pandémie, du prix de l'essence et des transports, de la précarité des aînés ou encore de l'incertitude dans laquelle nous plonge la guerre commerciale avec les États-Unis. Question. Que proposez-vous pour aider les gens de la circonscription à faire face à l'augmentation du coût de la vie dans le contexte économique actuel? Vous avez chacun 45 secondes pour vous exprimer. Le sort a favorisé Julia Briand-Ruet de la Coalition Avenir Québec.
2: Oui, donc le coût de la vie, l'augmentation du coût de la vie, c'est partout, les logements, l'essence, l'épicerie, comme on l'a entendu. Nous, en fait, pour contrer l'insécurité alimentaire, on investit 141 millions pour les banques alimentaires, donc pour renforcer leur ce qu'ils peuvent faire pour aider les gens. Je pense aussi que des actions à poser, c'est des actions très ciblées. Donc oui, on parle de l'épicerie, mais on peut aussi augmenter les places en garderie, des places subventionnées. On parle aussi d'abaisser les impôts, d'abolir la taxe sur certains produits à l'épicerie, chose qu'on a déjà fait. Donc nous, ce qu'on veut, c'est vraiment de poser des actions à des endroits ciblés.
1: Même question, pour Yoann Saint-Pierre du Parti québécois. Vous avez 45 secondes.
3: Mais tout d'abord, il faut reconnaître que la crise du logement existe toujours encore à Rimouski, quoique qu'il y a une légère amélioration. Donc, c'est pourquoi mon parti, partout au Québec, va mettre en place finalement des politiques pour faciliter aussi l'accès à la propriété et donner aussi l'accès au logement de façon de prix plus abordable aussi. Nous savons que les produits coûtent cher et les produits déjà usagés, la politique a été mise en place, une proposition de retirer la TVQ pour les produits usagés, qui va faire une économie, également pour la taxation pour l'essence, qui va avoir également un retour pour les gens. 100 millions de dollars vont être investis dans les banques alimentaires et les petits déjeuners pour les écoles. Ça va toucher également le comté de Rimouski.
1: On poursuit. Je vous rappelle la question. Que proposez-vous pour aider les gens de la circonscription à faire face à l'augmentation du coût de la vie dans le contexte économique actuel? On écoute Cédric Gauthier du Parti conservateur du Québec.
5: Donc, pour aider les gens directement, si le Parti conservateur entre au pouvoir à partir du 1er novembre, on enlève la taxe pour 5 mois sur l'essence, donc une économie de 19,2 sous le litre. Au Bas-Saint-Laurent, surtout dans Rimouski, présentement, l'auto, c'est pas un luxe, c'est quelque chose que tout le monde a besoin. On enlève la TVQ sur les biens usagés, donc sur les autos, les produits usagers que les gens justement qui ont dans le besoin ont besoin d'utiliser. On fait augmenter les paliers d'imposition passant de 19 à lequel on paye de l'impôt, donc passant de 19 000 à 35 000 $ pour ne pas payer d'impôt. Puis on déréglemente aussi dans le secteur de la construction pour augmenter l'offre de logements.
1: Merci. Et on poursuit avec Virginie Chevalier Archambault de Québec solidaire à la même question.
0: Je trouve ça triste de voir que on vise moins sur la prévention chez les autres partis actuels. Nous, chez Québec solidaire, on veut mettre le plus possible d'argent dans les poches des gens en haussant le salaire minimum, en luttant contre la crise du logement. Puis pour réussir à établir toutes ces mesures-là, ben évidemment, il faut aller chercher l'argent où il se trouve. Et les autres partis n'ont pas le courage d'atténuer les problématiques sociales dans notre société et économique en allant chercher l'argent dans les poches des grandes fortunes, en fait. Les grandes fortunes de plus de 25 millions d'actifs nets ont besoin de contribuer davantage à notre société. Il y a trop d'évasion fiscale actuelle. Donc, nous, on veut aller chercher 5 milliards par année, tout en baissant les impôts de 90 % de notre population.
1: Alors, c'est l'heure du premier débat libre sur ce thème, hausse du coût de la vie et l'économie. Le sort a favorisé Yoann Saint-Pierre du Parti québécois pour commencer. Vous avez ensemble 4 minutes. Vous vous interrompez entre vous. J'interviendrai au besoin. Et le 4 minutes commence maintenant avec Monsieur Saint-Pierre.
3: Parfait. Donc, je vais aborder la deuxième portion de la question qui était au niveau de l'économie. Donc, on sait que dans la région, il y a plusieurs PME qui ont des enjeux importants. C'est pourquoi la diminution du fardeau fiscal de 20 % que le Parti québécois propose est très intéressante pour nos PME au lieu de subventionner des compagnies multinationales de Norvolt et voir des fiascos financiers. On va plus apporter de l'argent et soutenir notre économie locale. J'ai une question à ma collègue de la CAQ concernant l'approvisionnement des organismes publics et parapublics de la région. On sait que sous la CAQ, les contrats d'approvisionnement sont maintenant tous réalisés à Montréal. Donc, l'argent qui est envoyé de Québec dans les exemples pour le 6 du Bas-Saint-Laurent, pour les contrats même pour acheter des trombones, maintenant se font à Montréal. Donc, comment expliquer qu'on peut supporter nos PME quand ils créent à l'aide par rapport à cette situation?
2: Oui, en fait, il y a un gros travail de régionalisation qui se passe en ce moment avec Madame Fréchette. Son but, c'est vraiment de donner plus de pouvoir aux régions. Exemple très concret qu'elle a fait en arrivant au pouvoir, c'est de créer le ministère délégué aux régions et le conseil des régions. Ceci dit, Parti québécois.
3: Question, Julia, si on peut se donner par nos prénoms, mais comment expliquer est-ce que vous étiez au courant de ce dossier-là, de la problématique d'approvisionnement qui tue nos PME actuellement ici dans le comté?
2: Non, vous me l'apprenez.
3: D'accord. Mais c'est très important de le savoir. Je vous invite à lire parce que c'est essentiel. Nos PME, depuis la CAQ, il y a quelque chose qui avait été commencé par les libéraux, ne peuvent plus répondre aux contrats des organismes publics dans le comté. Et c'est toute la région aussi.
0: Je comprends pas pourquoi on passe la moitié de notre débat à parler des petites entreprises alors que présentement, il y a des gens qui souffrent. d'insécurité alimentaire, puis c'est ça, la hausse du coût de la vie.
3: Ben,
0: là. Il y a des gens qui sont pas capables.

0: capable de manger, de se loger. Je comprends pas que on propose seulement une baisse d'impôts pour les entreprises, alors que nous, à Québec solidaire, on propose des baisses d'impôts pour 90 % de la population.
1: Non seulement
0: pour les aider.
1: Ça, mais aussi le Parti québécois veut abolir le fonds d'investissement Québec. Mm-hmm. Des entreprises qui ont vraiment gagné beaucoup avec accès réseau PME ici. Puis on a des ressources ici pour aider les PME.
2: Donc, vu qu'on me pose les questions des deux côtés de la table,
3: j'aimerais qu'on entende aussi oui. M. Gauthier.
4: Dans le fond, on peut pas opposer. On a besoin de s'enrichir en tant que population. Donc, nous aussi, on est d'accord avec les baisses d'impôts pour les entreprises, parce que si on aide nos entreprises, ça crée de l'emploi, puis créer de l'emploi, c'est la seule façon de sortir les gens de la pauvreté, c'est pas de leur faire des chèques. Fait que, dans le fond, nous, ce qu'on propose, c'est une diminution d'impôts de 19 à 35 000 $. Les gens arrêtent de payer de l'impôt. Ça libère des frais, puis ça aide les gens au niveau de la pauvreté. Créer de l'emploi pour nos entreprises. Quand nos entreprises performent, l'augmentation de la richesse sort tout le monde de la pauvreté. Donc, nous, c'est ce qu'on propose au Parti conservateur.
1: D'accord. On s'entend que cette baisse d'impôts-là, c'est des revenus moins pour l'État. Mm-hmm. Donc, où est-ce qu'on va couper? Fait. Je vais dans le même sens que...
0: On veut pas aller dans l'austérité. Les gens sont déjà à gorge. Là. Ils peuvent déjà plus respirer. Ils n'ont plus d'air. Il faut les supporter. Puis, en donnant l'argent tout simplement aux entreprises, ça donne pas d'argent plus dans les poches des gens pour acheter dans nos PME.
4: Je pense qu'il y a juste
0: en donnant de l'argent aux particuliers, puis à monsieur, madame, tout le monde, eux, ensuite, ils sont capables d'investir dans nos PME et de consommer localement.
3: Monsieur Gauthier, terminé.
4: Je pense qu'il y a juste une chose qu'il faut qu'on garde tout à l'esprit. L'État n'a pas d'argent. On peut pas. C'est notre argent qu'on garde dans nos poches. C'est l'argent qu'on garde dans les poches, dans nos entreprises, des individus. Puis après ça, l'État s'occupe de l'argent qui lui reste.
3: Voilà, le temps est écoulé. C'était le thème concernant la hausse du coût de la vie et l'économie. Passons au deuxième thème qui est démographie, main-d'œuvre et immigration.
5: Dans le discours autour de l'immigration, c'est que l'immigration sert un peu comme un écran de fumée, finalement, pour un peu cacher tout ce qu'il y a d'enjeux plus structurels. On parle de crise du logement, on parle de pénurie de main-d'œuvre, de crise au niveau de l'éducation, de sous-financement. Les personnes issues de l'immigration subissent ces problématiques-là et bien souvent font partie de la solution aussi. Quand on est dans des permis de travail à durée déterminée, ben on recommence le cycle à chaque fois, puis c'est là qu'on vient précariser non seulement les projets d'intégration des personnes, mais aussi la capacité pour les entreprises, pour les différents milieux à vraiment miser sur une expertise qui va rester.
3: Cette voix est celle de la directrice d'accueil et intégration au Bas-Saint-Laurent, Sarah Toulouse, qui nous parlait ici des enjeux vécus par les personnes issues de l'immigration, mais aussi de leur rôle essentiel pour notre communauté, notamment pour des employeurs d'ici qui doivent faire face à un manque de main-d'œuvre. Question. Comment faire face au vieillissement de la population et à cette pénurie de main-d'œuvre dans certains secteurs et quel rôle doit jouer l'immigration pour y arriver? Vous aurez chacun 45 secondes, à commencer par Virginie Chevalier-Archambault de Québec solidaire qui a été favorisée par le hasard, je le rappelle.
0: Mais plus que jamais, on a besoin de personnes qui décident de s'établir ici puis de faire fonctionner, rouler nos services publics pour soigner, pour garder nos tout-petits puis pour enseigner à nos enfants. Nous, on a la volonté d'accueillir davantage de personnes immigrantes ici dans les régions avec le PEC Région proposé par Québec solidaire. Et on propose aussi, merci d'ailleurs à Sarah Toulouse d'en parler, mais nous, on propose aussi d'abolir les permis de travail fermés qui mettent les travailleurs et travailleuses dans des situations très vulnérables et les empêche en fait de rester dans le territoire où on les accueille. Donc nous, notre objectif, c'est vraiment qu'ils puissent venir ici et rester ici pour combler les manques de personnel auxquels on fait face.
3: Même question adressée cette fois à Cédric Gauthier du Parti conservateur du Québec.
4: Le Bas-Saint-Laurent, c'est la deuxième population la plus âgée au Québec. Nos entreprises cherchent du monde. Pourtant, la région reçoit 3/10 de 1% de l'immigration permanente. C'est un seuil unique qui est décidé à Québec. Nous, ce qu'on propose, c'est que ces seuils-là soient discutés dans les régions, donc dans les MRC, avec les acteurs locaux. Les préfets, les maires fixent les besoins d'accueil, puis envoient ça à Québec pour dire les besoins de la région. On garde le PEC. PEC, qui on le garde jusqu'en 2028. Pour ne pas mettre les gens dans l'insécurité. Puis on maintient les programmes de francisation, l'immigration. Donc Montréal est saturé, mais c'est pas le cas de Saint-Fabien.
3: Le temps est écoulé. Merci. Je rappelle la question.

0: Comment faire face au vieillissement de la population et à cette pénurie de main-d'œuvre dans certains secteurs? Et quel rôle doit jouer l'immigration pour y arriver? Autour de Julia Briand-Ruet de la Coalition Avenir Québec.
1: Oui, en faisant du terrain dans les dernières semaines, c'est sur les lèvres de tous les entrepreneurs. La pénurie de main-d'œuvre, il manque de monde. L'immigration est un levier extrêmement important pour venir combler ça parce qu'on sait qu'il y a plus de décès que de naissances en ce moment. Donc, il faut vraiment régionaliser l'immigration et il faut que les mesures qu'on prenne soient adaptées aux réalités régionales dans chaque comté.
0: On termine avec Johan Saint-Pierre. Vous avez 45 secondes pour répondre à la même question. Vous êtes le candidat du Parti québécois.
2: Oui, donc je suis quelqu'un qui fait ses devoirs et j'invite les gens, les auditeurs à aller se procurer le mémoire de la Trême du Bas-Saint-Laurent qui a fait un exercice très important concernant ce dossier avec des propositions très intéressantes aussi. Évidemment, je me positionne pour le dossier de régionalisation de l'immigration. Évidemment, lorsque nous serons un État indépendant, nous aurons la pleine capacité de gérer le dossier de l'immigration qui, comme je le rappelle, est géré 70% par le fédéral. On doit mieux soutenir nos entreprises. On reconnaît que l'immigration, donc les travailleurs temporaires, jouent un rôle essentiel dans certains secteurs comme la manufacture, l'agriculture et même dans le système de santé ou de l'éducation.
0: L'heure du débat dans ce thème, démographie, main-d'œuvre et immigration. Vous avez 4 minutes pour débattre entre vous. Pouvez-vous poser des questions, comme on l'a vu dans le premier thème? Et le premier à prendre la parole, c'est Cédric Gauthier du Parti conservateur du Québec. On vous écoute.
3: Ce qu'on a besoin dans le Bas-Saint-Laurent, c'est des bras pour aider à construire des logements qui sont manquants, pour aider à participer dans nos travaux forestiers, pour aider dans toute l'économie locale, même pour venir reprendre des entreprises qui, d'ici quelques années, on a un problème de repreneuriat. Donc, on a vraiment besoin d'immigration dans le Bas-Saint-Laurent. On a besoin d'augmenter le nombre de gens pour venir aider notre population vieillissante. Puis, moi, la question que j'aurais, c'est, pendant le temps que la Coalition Avenir Québec a été au pouvoir, qu'est-ce qui a été fait pour régionaliser cet enjeu-là?
1: Mm-hmm. On a le programme PSTQ qui a été conçu pour adapter l'immigration aux régions. Moi, je pense que dans les prochaines années, il faut y aller. Il faut travailler l'immigration sur deux plans. Donc, premièrement, aider nos entreprises à automatiser et à être plus productives pour la main-d'œuvre qu'on a en ce moment pour être plus efficient et s'assurer que les personnes immigrantes puissent rester et s'intégrer. Parce que ces personnes-là, c'est des gens c'est des parents, c'est des familles, c'est des gens qui s'intègrent super bien. Il faut être capable de les garder. Moi, je pense qu'il faut continuer à discuter avec le fédéral pour les travailleurs.
4: Mais pourtant, la CAQ a coupé justement l'immigration temporaire, puis ça a amené des emplois incertain.
1: On a réouvert le PEC, premièrement.
2: Ça le beaucoup, mais ça a pris combien de temps? Pourquoi avoir changé les règles du jeu du PEC?
1: Parce qu'en fait, ce qui est important aussi, là, c'est de regarder la capacité d'accueil de notre milieu. Donc,
4: on en a besoin d'accueil.
1: Expliquez-moi, M. Saint-Pierre, comment vous allez arriver à répondre aux besoins des entreprises en limitant à 35 000 immigrants par année.
2: Vous mélangez le 35 000 immigrants, c'est pour les immigrants permanents, là, pour des travailleurs temporaires qui, eux, soutiennent nos entreprises, l'agriculture,
4: mais les
2: etc. Les temporaires, on a une orientation pour diminuer de jusqu'à 250 000 ou 300 000 d'environ 50%. Fait que pourquoi avoir créé la crise de l'immigration aussi sous le gouvernement de la CAQ depuis 8 ans, et pourquoi maintenant
1: on n'a pas créé la crise, c'est le Parti québécois qui crie haut et fort qu'on a trop d'immigration.
2: En campagne électorale, vous arrivez avec maintenant des solutions un peu trop tard, vous pensez pas?
1: Pas du tout. On a rouvert le PEC. On veut accueillir des gens puis on veut régionaliser l'immigration. C'est en fait les besoins dans les régions métropolitaines, c'est pas les mêmes que les régions.
2: On est d'accord là-dessus.
0: On n'a pas entendu Madame Chevalier Archambault de Québec solidaire dans cette discussion encore.
4: Oui, effectivement. Nous, à Québec solidaire, on croit au PEC région parce qu'on veut offrir la résidence permanente accélérée après 12 mois d'expérience de travail ici à temps plein dans la région. Donc, on veut vraiment que les gens s'investissent et s'engage à rester ici dans la région de dans la circonscription de Rimouski pour y travailler minimum 3 ans. où est-ce qu'ils œuvrent déjà, puis où est-ce qu'ils travaillent déjà. Donc, on a vraiment besoin de ces citoyens, citoyennes-là, avec nous, dans nos services publics.
2: Oui. Nous, ce qu'on propose, juste pour terminer, puis pour rectifier les choses, c'est que le Parti québécois, bien sûr, est pour l'immigration. Nous sommes pour, toutefois, accueillir ces gens qui décident de vivre au Québec avec courage, donc d'accueillir les gens avec les ressources disponibles, parce qu'ils ont droit à toutes les ressources disponibles. Et c'est une décision responsable que mon parti prend.
0: Monsieur Gauthier.
3: Au niveau de l'immigration, ce qui est un peu, ce qui est complexe, là, c'est que présentement, c'était même pour moi au début un enjeu, c'était toute la portion de l'immigration permanente versus les immigrants temporaires, puis le regroupement des familles.
0: Le temps est terminé, merci. Voilà, c'était le thème numéro 2, démographie, main-d'œuvre et immigration. Passons au thème numéro 3 maintenant, mobilité. Transport, c'est touffu là. Mobilité, transport, environnement et désenclavement régional. On écoute un extrait.
5: Qu'est-ce qui est fiable au niveau du transport dans l'Est du Québec, à part la voiture? Pour le développement de Rimouski, pour le développement du Bas-Saint-Laurent, on a besoin d'avoir une réflexion sur le transport. On ne pourra pas avoir de développement viable si on n'a pas des systèmes de transport qui sont adéquats. On est la plus grosse ville au Québec qui n'est pas desservie par une autoroute, et pourtant, on a plus de débit sur la 132 actuellement, et ça, c'est pour l'année au complet, pas juste pendant l'été, qu'il y en a sur l'autoroute qui s'encamine vers le Saguenay.
0: C'était Guy Caron, maire de Rimouski, qui a fait du transport une priorité dans ses demandes pour le prochain gouvernement. On parle ici de transport collectif, de certains traversiers, de services de traversiers, de liaisons aériennes vers les grands centres et bien sûr des dossiers de l'élargissement et du prolongement de l'autoroute 20. Question, quels sont vos engagements pour permettre aux gens de la circonscription de Rimouski de se déplacer plus facilement à l'intérieur de la circonscription, mais aussi vers les autres régions du Québec? Vous aurez chacun, comme à l'habitude, 45 secondes. Chacun et chacune, à commencer par Yoann Saint-Pierre du Parti québécois.
2: Donc, à la visite de Paul Saint-Pierre Plamondon à Rimouski, il y a une semaine, il y a eu un engagement formel de mon parti sur la réalisation du début des travaux pour l'autoroute 20 d'ici 2030. Donc, 2030, c'est demain matin, c'est un engagement formel. Ce qui prime avant tout pour nous, c'est la sécurité des usagers sur le tronçon entre Mont-Joli et Trois-Pistoles. Nous reconnaissons la dangerosité de ce tronçon et il faut y faire face. J'en prends un engagement personnel concernant le transport collectif. Je suis désolé de la décision de la MRC que je peux comprendre pour une question de sous-financement qui a été diminué ou pas favorisé par la CAQ d'arrêter le transport en commun pour la MRC.
0: Même question qui s'adresse maintenant à Julia Briand-Ruet de la Coalition Avenir Québec.
1: Oui, donc j'ai pris un engagement avec ma collègue Amélie Dionne, candidate dans Témiscouata-Rivière-du-Loup-les-Basques, de repartir les études pour le prolongement de l'autoroute 20, mais dans un tronçon en particulier, donc de Bic à Trois-Pistoles, un tronçon qui est plus réaliste avec le contexte économique actuel et les disponibilités financières au PQI. Ce que je propose aussi, c'est que le transport en général, je propose de former un groupe tactique qui va inclure des représentants de chaque type de transport. Donc, un représentant du maritime, du ferroviaire, du routier, mais aussi un représentant de l'hôpital de Rimouski, parce qu'on le sait, le transport collectif, le transport dans la circonscription, c'est aussi pour avoir des soins de santé. Donc, je veux un groupe tactique pour qu'on pense une solution puis mutualiser le transport à Rimouski.
0: Je rappelle la question, quels sont vos engagements pour permettre aux gens de la circonscription de Rimouski de se déplacer plus facilement à l'intérieur de la circonscription, mais aussi d'ici vers d'autres régions de la province, autour de Virginie Chevalier Archambault, candidate pour Québec solidaire.
4: Alors nous, nos propositions sont très, très claires à Québec solidaire. Bon, on veut augmenter la portion du PQI en transport collectif pour atteindre au moins 50 %. On sait d'ailleurs qu'il y a eu des grosses coupures ici dans le transport collectif, dans la MRC de Rimouski-Neigette. Il y avait un trou de 50 000 $ de déficit et qui cause des bris importants dans les services. Il y a des aînés ou des personnes en situation de handicap qui ne peuvent pas se déplacer d'Esprit Saint pour venir à l'hôpital ici dans Rimouski. C'est complètement déplorable. Nous, on veut vraiment miser sur une cible de GS qui est réaliste et supportée par des scientifiques en misant sur le transport collectif. Et on écoute aussi le rapport de la coroner
0: Merci.
4: Sur la
0: Alors, le temps est écoulé, je suis désolé. Alors, mais vous aurez l'occasion d'y revenir puisque arrive le moment du débat libre. J'allais oublier un candidat, je suis désolé. Cédric Gauthier du Parti conservateur du Québec. Vous avez évidemment, vous aussi, 45 secondes.

0: un peu d'avance, je suis encore désolé. C'était le thème mobilité, transport, environnement et désenclavement régional qui n'est pas terminé puisque la discussion se poursuit pour 4 minutes, comme on l'a vu dans les autres thèmes. Et c'est au tour de Julia Briand-Ruet, candidate pour la Coalition Avenir Québec, d'amorcer ce 4 minutes de débat.
1: Oui, donc pour ce qui est des études, moi aussi j'aimerais pouvoir dire qu'on repart tout de suite avec un échéancier. Par contre, les études doivent être mises à jour. Les études doivent, c'est les préliminaires avant de pouvoir mettre...
2: Avez-vous un échéancier, madame?
1: Ben, j'y arrive. Donc, les études sont là pour pouvoir dire quelle sera la date du commencement des travaux, l'échéancier et le tracé. Mais les études, c'est le commencement même de tout projet d'infrastructure d'ampleur.
3: Donc, avec ce gars aussi, on est d'accord qu'il faut absolument passer par le BAP pour revoir les études, parce que les études ont été faites il y a presque 25 ans. La situation socio-économique et environnementale dans le Bas-Saint-Laurent a énormément été changée. Donc, il faut passer par le BAP pour revoir.
2: On est tous d'accord sur le respect des processus et il y a une possibilité de faire des processus tout de même en bonne et due forme, et surtout lorsque c'est le chef d'un parti qui annonce, qui prend un engagement formel. Moi, c'est mon chef de parti qui a pris cet engagement pour 2030. Vous, de votre côté, au niveau de la CAQ, votre chef de parti de la CAQ, quand elle est venue, elle a repoussé la question, et c'est vous avec Amélie Dion, c'est Amélie Dion qui va chapeauter ce dossier ou qui a apporté
1: ça? Non, on va chapeauter ensemble.
2: OK, d'accord. Oui. Tandis que nous, on a l'appui de du chef de parti. Concernant le transport en commun, je dois dire que le transport en commun au Québec, il n'est pas juste pour Montréal et Québec et les grands centres urbains, il est aussi et vital de le protéger, de le développer pour les régions, particulièrement pour la MRC de Rimouski. C'est un enjeu très important et je m'engage personnellement à régler ce dossier rapidement. 50 000 $, c'est pas beaucoup de sous, mais c'est beaucoup de sous aussi pour une MRC et c'est essentiel de ne pas couper ce service pour la MRC.
1: Moi, j'aimerais revenir sur un point. En fait, quand j'ai annoncé mon engagement avec Mme Dion pour le prolongement de l'autoroute 20, vous êtes revenu quelques heures après en disant que vous en croyez pas vos yeux qu'on a annoncé un engagement
2: comme
1: ça.
2: Moi. Je vais juste terminer. C'est pas moi, c'est la population qui l'a dit, ce n'est pas moi.
1: Non, ben, je l'ai vu à TVA de mes propres yeux. Donc, vous avez dit que c'était, vous en croyez pas vos yeux qu'on ait fait un engagement comme ça.
2: Après 8 ans de CAQ,
1: et que vous, votre priorité,
2: après 8 ans de CAQ, non, c'est votre parti.
3: Et ensuite, c'est la finir, s'il vous plaît.
0: On va la laisser terminer, s'il vous plaît.
1: Donc, je vais y aller pour le transport collectif parce que clairement, on veut pas.
0: Répondez à la question, puis on vous écoute.
1: Donc, ce que vous avez dit, c'est que votre priorité, c'était de sécuriser le tronçon Mont-Joli-Trois-Pistoles. C'est la route 132. Et 2 jours plus tard, votre chef venait pour annoncer le prolongement de l'autoroute 20. C'est très confus et je trouve que ça manque de sérieux.
0: On n'a pas entendu M. Gauthier encore du Parti conservateur sur le sujet.
4: Ben, j'ai 2 points. Le premier point, c'est que on a parlé d'un BAP. La portion entre pour le pont Trois-Pistoles, le BAP a déjà été fait. Puis c'est même le ministre de la CAQ a dit que le décret était encore en place. Donc c'est pas moi qui le dis, c'est le ministre.
1: Mais on peut pas faire ça aux gens.
3: Mais votre fille était même pas née, là.
1: On peut pas faire ça aux gens. Ça prend des consultations publiques. Les gens ont leur mot à dire.
4: Les gens ont leur mot à dire sur une décision sur 3 tracés. Ça j'en suis. Puis c'est pas moi qui va décider, ni je pense pas personne autour de la table. Ça va être aux gens de décider s'ils veulent ou ils veulent avoir le tracé, parce qu'il n'y a rien, aucun tracé parfait. La seule chose qu'on sait, par exemple, c'est que si on est tout le temps en train de remettre des études.
3: Mais pourquoi c'est pas les scientifiques qui devraient décider si on le fait ou non?
4: Mais quand
3: c'est
4: les scientifiques, ils l'ont présenté, le tracé en 2011, c'était pas les mêmes scientifiques. C'est quoi les scientifiques de 2026? Moi, pas les mêmes?
2: Je suis tout à fait d'accord avec...
3: Les sciences ont changé en 25 ans.
2: Je suis tout à fait d'accord avec Virginie qu'il faut tout de même respecter la science et les experts. Je vais terminer tout de même ce segment pour, puisqu'on m'a dit que ça manquait de sérieux. Je pense, Madame Julia, que le manque de sérieux, c'est plutôt de se promener en autobus avec un influenceur de Montréal hier au lieu de participer à un débat démocratique à l'UQAR.
0: C'est terminé, merci. Alors, c'était mobilité, transport, environnement et désenclavement régional. Le thème numéro 4 maintenant, santé, éducation et services à la population. Écoutons cet extrait.
5: Il faut arrêter le mur à mur, l'approche de la taille unique pour les régions, prendre les particularités en compte. Ma demande est que le gouvernement futur ait le courage de regarder les particularités. Quand on est à Baie-Comeau, c'est pas la même réalité quand on est en plein cœur d'un centre urbain, quand on est en Gaspésie aussi, à Rimouski. Bref, la réalité dans les régions est différente. La réalité démographique, la réalité aussi régionale. Donc, faut avoir le courage

0: de prendre réellement en compte les particularités des régions.
1: On entendait ici le recteur de l'Université du Québec à Rimouski, François Deschênes. Ses demandes concernent ici les établissements d'enseignement supérieur, mais de manière plus large, les enjeux liés au réseau de l'éducation dès la petite enfance qui font partie des préoccupations. Un autre grand réseau public, celui de la santé, est lui aussi particulièrement important pour les électeurs. L'éducation et la santé représentent une énorme partie du budget de la province et ces deux réseaux sont le cœur des services offerts à la population du Québec. Nous avons donc décidé de les regrouper pour cette portion du débat. Mais il y aura une nouveauté pour ce dernier thème, c'est-à-dire que vous vous exprimerez 45 secondes concernant l'éducation et le débat de 4 minutes sera consacré à la santé. Ça va pour tout le monde? Alors, la question concernant l'éducation, que proposez-vous pour améliorer le système d'éducation pour la population de la région? Vous avez 45 secondes, le sort à favoriser Cédric Gauthier du Parti conservateur du Québec.
2: Pour ce qui est de l'éducation, quand on parle avec les gens qui sont dans le système, ils ont pas mal tous le même discours, c'est-à-dire que les décisions sont prises ailleurs. Donc, ce qu'on veut, c'est décentraliser les décisions, les ramener au niveau des écoles. Puis, les écoles, à ce moment-là, peuvent prendre reçoivent l'enveloppe, puis donnent leurs recommandations et le support au niveau de leur commission scolaire, au niveau de synchronisation du transport, ou synchronisation des écoles entre eux autres. Mais c'est vraiment de décentraliser vers les écoles parce que c'est eux autres les plus proches de la population puis qui connaissent les besoins de la population étudiante.
1: Au tour maintenant de Virginie Chevalier-Archambault, candidate pour Québec solidaire.
3: D'abord, protéger la qualité de notre réseau d'éducation de la petite enfance jusqu'à l'université en le rendant accessible, en valorisant son personnel puis en rénovant les établissements, en finançant l'éducation à sa juste valeur. Parce que financer l'éducation, c'est vraiment un investissement à long terme. Nous, à QS, dans le fond, on propose premièrement abolir le système scolaire à 3 vitesses en ramenant l'argent du privé vers le public pour avoir un souci d'équité. Nous, ici, dans le Bas-Saint-Laurent, il y en a pratiquement pas ou pas du tout des écoles privées. Alors, c'est pas normal qu'on finance les écoles privées d'ailleurs. On veut aussi mettre en place un bouclier budgétaire anti-austérité et la gratuité du primaire à l'université. Et ça inclut les frais de transport, services de garde, matériel scolaire, etc.
1: Merci. Que proposez-vous pour améliorer le système d'éducation pour la population de la région? Yoann Saint-Pierre, candidat pour le Parti québécois.
4: Oui, pour répondre au recteur de l'UQAR, dont nous avons fait la rencontre au printemps dernier dans cette longue pré-campagne, il faut reconnaître le financement que des universités de région ne veut pas être sur les mêmes critères que le financement pour les universités dans les centres urbains. Donc, c'est un premier pas pour un financement vraiment avec une composante, une variable reconnue pour les régions. J'ai une pensée importante pour les enseignants, les enseignantes et tous les travailleurs de soutien dans les écoles primaires et secondaires du comté, du centre de service des phares. Il est très difficile actuellement de se retrouver autant à l'intérieur que les parents et les élèves qui fréquentent le centre de service des phares. Des coupures majeures ont été réalisées sous la CAQ.
1: Même question, votre réponse, Julia Briand-Ruet, candidate pour la Coalition Avenir Québec.
5: Il faut dire que notre gouvernement a investi en éducation dans les 8 dernières années. On a amélioré les conditions des enseignants, puis on a aussi ajouté de l'aide à la classe pour venir en aide aux enseignants. Je pense que ce que je trouve bien, c'est qu'on est vraiment dans les orientations de Madame Fréchette avec l'envie de régionaliser. Et comme exemple, on a aussi créé la table Québec-Région qui donne une voix à des représentants des régions. Donc, eux, ils ont l'opportunité de venir et de mettre le point sur la table pour défendre les régions.
1: Alors, le 4 minutes de débat, comme je le disais plus tôt, lui sera axé sur le sujet de la santé. Question, il n'est toujours pas facile d'avoir accès aux soins de santé au Québec et particulièrement en région. Comment faire pour améliorer l'accessibilité au réseau de la santé et éviter les bris de service aussi? Le débat est lancé avec Virginie Chevalier-Archambault de Québec solidaire.
3: Merci. L'alternance des partis des dernières décennies, on l'a vu, là, réforme par-dessus réforme, puis le résultat, il y a plus de bureaucratie puis de moins de services. Le réel problème, dans le fond, c'est la centralisation puis l'austérité. Ça a limité l'accès aux services partout en région, puis on l'a vraiment vu l'impact ici. Nous, on propose à Québec solidaire 400 points de service de première ligne partout au Québec, dont 250 CLSC remis sous les beaux apparats qu'ils avaient à leur départ. Puis, parce qu'on est convaincu qu'en finançant davantage les organismes communautaires puis en élargissant

0: sans l'accès au à la santé mentale, c'est ça qui va vraiment faire une différence dans notre système. Alors que laisser plus de place au privé, ben ça coûte de plus en plus cher, puis ça fait juste diminuer l'accès aux soins.
1: Je suis un peu, on partage les mêmes points sur l'investissement pour la première ligne. Donc, mon parti va investir massivement en première ligne sur la prévention de la santé, le dépistage des maladies chroniques et travailler sur la surprescription médicale. J'en connais bien le dossier. Donc, 500 millions qui vont émettre là-dessus et qui va être mis également dans la région aussi. Je pense, on parlait tout à l'heure pour le vieillissement de la population, le vieillissement de la population dans Rimouski-Neigette aussi est bien reconnu, surtout dans les municipalités en ruralité. Donc, l'augmentation de 50% des services et soins de services à domicile, c'est un enjeu très important et c'est un engagement formel pour la région pour donner des services à notre population.
2: Je vous rappelle que c'est un débat. Vous pouvez vous interrompre.
3: Oui, mais avant d'arriver à faire toutes ces actions-là, c'est sûr qu'en abolissant Santé Québec, vous allez avoir une réorganisation.
1: En fait, ce n'est pas Santé Québec est un engagement formel de mon parti et ce n'est pas une réforme, je tiens à le dire. C'est tout à fait facile de retirer une boîte de communication qui a été créée par la CAQ et qui enlève jusqu'à 100 millions de dollars dans les services. Ce n'est pas une réforme. Il faut comprendre parce que je suis travailleur de la santé dans le réseau et sur le plancher des vaches, donc pour les travailleurs de tous les jours, il n'y a aucune différence, il y a même une complexité et un éloignement, une centralisation et une perte de décision locale. Comment pouvons-nous répondre aux besoins de la population de Rimouski-Neigette lorsque les décisions sont prises à Québec et à Montréal par des gens de Santé Québec qui ne connaissent rien aux régions?
2: On n'a pas entendu M. Gauthier encore dans le débat sur la santé.
4: Moi, c'était de la musique à mes oreilles parce que M. Duhem propose depuis le début d'abolir Santé Québec. C'est un autre organisme centralisé. Les gens, à un moment donné, il faut qu'on soit cohérent là dans nos décisions. Fait qu'on parle depuis le début de décentralisation, mais là, après ça, on veut garder Santé Québec. Fait qu'à un moment donné, je pense que c'est ça là qui quand on arrive au moment où on est, oh, je m'excuse.
2: le micro qui a été accroché ici là.
4: On discute
2: et les bras partent. c'est comme ça les débats, c'est bien.
4: On arrive au moment où on est parce qu'on manque de cohérence dans nos décisions. Donc quand on parle de régionalisation, c'est vrai dans tous les dossiers, que ce soit en éducation, que ce soit en santé, on a besoin de prendre nos décisions de façon locale. Santé Québec, c'est un organisme centralisé.
0: Mais moi je pense qu'il faut y aller aussi aux manières plus au niveau de l'État aussi, au niveau de la prévention, puis trouver des solutions concrètes. Nous, on propose Pharma Québec, ça fait 20 ans qu'on en parle, puis on peut avoir avec Pharma Québec des économies jusqu'à 3,3 milliards par année. C'est énorme. Avec Pharma Québec, on peut utiliser une usine pour créer des médicaments pour nos services de santé à moindre coût.
3: Excuse-moi, il reste 20 secondes. Oui, je veux juste dire que, en fait, moi, je suis allée sur le plancher des vaches, puis j'ai rencontré des collègues à vous, M. Saint-Pierre, qui m'ont dit qu'ils ne voulaient absolument pas abolir Santé Québec. Ça serait contre-productif. La cohorte de médecins, elle a dit aussi que Santé Québec.
1: Non, le collège, la cohorte de médecins, c'est le collège de médecins, ce n'est pas l'FOMQ et la FMSQ.
3: Est-ce que je pourrais terminer, s'il vous plaît? Ce serait vraiment une courte vue de vouloir abolir.
2: C'est terminé. Merci. Alors, c'est ainsi qu'on débat et c'est ainsi que quelquefois il y a des envolées. C'était le thème numéro 4, santé, éducation et services à la population. Voilà le moment venu de faire un appel au vote. Si on veut, terminons ce débat avec une minute qui vous est consacrée. Pendant cette minute, ben vous pouvez nous dire pourquoi on devrait voter pour vous le 5 octobre prochain. Encore une fois, c'est un tirage au sort qui a été réalisé et selon l'ordre de passage, on commence avec Johan Saint-Pierre, candidat pour le Parti québécois. Monsieur Saint-Pierre, vous avez une minute.
1: Alors, dans la dernière heure, vous avez entendu des idées, des propositions et différentes visions pour notre circonscription. Pour ma part, je veux simplement vous dire comment je compte exercer le rôle de député si la population de Rimouski-Neigette me confie cette responsabilité. Toute ma vie professionnelle, j'ai appris une chose. Avant de prendre une décision, il faut écouter, comprendre son dossier et faire ses devoirs. Mais c'est exactement de cette façon-là que je veux travailler comme député. Je serai un député présent sur le terrain, accessible, qui connaît ses dossiers, qui travaille avec les acteurs de notre milieu, qui recule pas lorsqu'on arrive le temps de défendre les intérêts de sa population. Je prends mes responsabilités et je suis capable d'avouer mes erreurs lorsque j'en fais et je suis capable de travailler avec tous les gens. Je veux porter à l'Assemblée nationale une voix forte pour Rimouski-Neigette, une voix préparée, une voix crédible, une voix qui se fait entendre. Je suis prêt à travailler, je suis prêt à

0: prendre mes responsabilités. Surtout, je suis prêt à servir les gens de Rimouski-Ninjet.
1: Yoann Saint-Pierre du Parti québécois, merci. Je vous reviens en fin de débat. Autour maintenant de Julia Briand-Ruet de la Coalition Avenir Québec. Vous avez
2: merci beaucoup.
1: Une minute.
2: J'aimerais conclure ce débat en disant que notre gouvernement a fait beaucoup pour Rimouski dans les dernières années. Puis on peut tous le constater, que ce soit en logement, en service à la population, en investissement, en éducation, dans notre belle cathédrale par exemple, au Théâtre du Bic, le vieux théâtre de Saint-Fabien. Et je veux aussi dire qu'il est possible d'être indépendantiste sans pour autant voter pour un référendum qui serait absolument risqué. Dans notre parti, il y a des gens qui ont déjà voté oui, mais il y a des gens qui ont déjà voté non aussi. Moi, je suis reconnue pour mon écoute et mon côté rassembleur. Je suis une grande fervente de l'amélioration continue. Alors, je veux trouver des solutions. Les défis m'animent et je vais défendre ma circonscription à l'Assemblée nationale avec toute mon énergie, mon cœur et mes convictions. Merci beaucoup.
1: Julia Briand-Ruet de la Coalition Avenir Québec, merci. Autour de Virginie Chevalier-Archambault, candidate pour Québec solidaire, vous avez une minute.
3: Depuis des décennies, on voit que les gouvernements au pouvoir se sont très, très mal occupés de nous et ont fragilisé notre filet social et ça s'accélère. Il y a 10 ans, les partis parlaient à demi-mot d'austérité et rendus au pouvoir coupés dans les services. Maintenant, on assiste à une course aux champions d'austérité au travers des partis. Québec solidaire se distingue des autres en misant sur la prévention et par un investissement dans nos services publics. Parce que les Québécoises et les Québécois sont fiers du réseau que nous avons construit, que ce soit des CPE à Hydro-Québec en passant par notre système public. Le privé, on l'a essayé. Le résultat, c'est qu'on a de moins en moins de services. Puis c'est ça qui nous a vraiment mis dans le trou. Lors des dernières élections, nous avons vu l'adhésion de la population de Rimouski augmenter en votant pour Québec solidaire. Les gens d'ici veulent voter pour un parti vert qui investit dans nos services publics plutôt que de les couper. Et avoir une députée solidaire à Rimouski, c'est possible.
1: Merci, Virginie Chevalier-Archambault, candidate pour Québec solidaire. On termine. Vous avez une minute pour nous inviter à voter pour vous, Cédric Gauthier du Parti conservateur du Québec.
4: On a entendu beaucoup de choses ce matin. Moi, je veux finir avec ce qui paie pour tout le reste, c'est-à-dire la richesse qu'on crée. Le Québec ne manque pas de talent ni de courage. Ce qui lui manque, c'est de l'air. On envoie 38,6% de notre économie en taxes et en impôts. Plus que la moyenne canadienne, nos PME passent leur soirée à remplir des formulaires plutôt qu'à embaucher. Rimouski a une base publique solide. Ce qu'il nous faut, c'est un deuxième moteur privé. Des entreprises qui trouvent une relève, des diplômés qui restent ici, des salaires qui montent. Un Québec plus riche, c'est pas un Québec plus dur. C'est un Québec qui peut enfin payer ses hôpitaux, ses routes et ses écoles sans refiler la facture à nos enfants. Le 5 octobre, allez voter. Si vous voulez que ça change, osez pour vrai.
1: C'est ainsi qu'on a vécu le débat des candidats dans la circonscription et candidates dans la circonscription de Rimouski. Merci à vous de nous avoir écoutés. Merci également aux candidats, candidates qui se sont prêtés au jeu. Cédric Gauthier pour le Parti conservateur du Québec, merci beaucoup. Merci. Virginie Chevalier-Archambault de Québec solidaire, merci.
2: Merci beaucoup.
1: Julia Briand-Ruet de la Coalition Avenir Québec, merci à vous.
2: Merci, M. Gagnon.
1: Et Yoann Saint-Pierre du Parti québécois, merci.
0: Merci à vous.
1: Merci à vous tous de nous avoir écoutés. Il ne reste qu'à voter maintenant et à penser avant de se rendre justement aux urnes le 5 octobre prochain. Ici Éric Gagnon, merci d'avoir été là. Merci à mes collègues qui ont participé de près ou de loin à l'élaboration de ce débat des candidats dans la circonscription de Rimouski. Merci à Guillaume Chevrette à la réalisation, Patrick Voyer à la mise en onde, Élise Riverain au chronomètre. C'était très important, le chronomètre aujourd'hui. Et j'aimerais dire un très grand merci à Michaël Perron-Langlais qui a vraiment travaillé très fort à l'élaboration de ce débat des candidats. Alors, Info Réveil se termine en même temps que ce débat. Passez une très belle journée. On sera là demain 6 heures avec une autre émission. Au revoir.

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3: Il est 9h, bonjour, ici Louis Lessard de Rimouski, voici les informations. La question du prolongement de l'autoroute 20 a fait l'objet de vives discussions au débat organisé ce matin à l'émission Info Réveil sur les ondes de la radio de Radio-Canada. Le candidat du Parti québécois, Yoann Saint-Pierre, s'engage à entamer le début des travaux de l'autoroute 20 d'ici 2030. Julien Briand-Ruet propose de relancer les études du prolongement, mais de cibler spécifiquement le tronçon entre le Bic et Trois-Pistoles. Cédric Gauthier du Parti conservateur maintenant rejette l'idée de mener de nouvelles études et limite la discussion à l'une des trois tracés déjà proposés en 2011. Enfin, Virginie Chevalier-Archambault est opposée au développement autoroutier. Elle privilégie les investissements dans le transport collectif en demandant d'y réserver au moins 50% des sommes du PQI. Voici un extrait des échanges entre les candidats.
4: Donc, vous avez dit que c'était... Vous n'en croyez pas, vos yeux, qu'on ait fait un engagement comme ça.
5: Après 8 ans de CAQ, non.
4: Et que vous, votre priorité,
5: après
4: 8
5: ans de CAQ, non.
4: Donc, ce que vous avez dit, c'est que votre priorité, c'était de sécuriser le tronçon Mont-Joli-Trois-Pistoles. C'est la route 132. Et deux jours plus tard, votre chef venait pour annoncer le prolongement de l'autoroute 20. C'est très confus et je trouve que ça manque de sérieux.
6: La seule chose qu'on sait, par exemple, c'est que si on est tout le temps en train de remettre des études,
7: Mais pourquoi c'est pas les scientifiques qui devraient décider si on le fait ou non?
6: Mais quand
7: c'est
6: les scientifiques ils l'ont présenté, le tracé en 2011, c'était pas les mêmes scientifiques. C'est quoi les scientifiques de 2026? C'est pas les mêmes.
3: Maintenant, la question du coût de la vie a retenu l'attention du débat organisé ce matin à l'émission Info Réveil sur les ondes de la radio de Radio-Canada. D'emblée, Julia Briand-Ruet pour la Coalition Avenir Québec a souligné à grands traits l'investissement de 141 millions de dollars pour les banques alimentaires mises de l'avant par son parti dans le dernier mandat. Yoann Saint-Pierre du Parti québécois affirme que son gouvernement investirait davantage dans le programme des petits déjeuners dans les écoles. Sous un gouvernement conservateur, la taxe sur l'essence et la TVQ sur les biens usagés seraient annulées, selon le candidat rimouskois Cédric Gauthier. Quant à Virginie Chevalier-Archambault de Québec solidaire, elle a rappelé que son parti promet une hausse du salaire minimum. Voici un extrait des échanges sur la question du coût de la vie.
7: Présentement, il y a des gens qui souffrent d'insécurité alimentaire, puis c'est ça la hausse du coût de la vie. Il y a des gens qui sont pas capables de manger, de se loger, la population
4: pour
7: les aider.
4: Non seulement ça, mais aussi le Parti québécois veut abolir le Fonds d'investissement Québec. Mm-hmm. Des entreprises qui ont vraiment gagné beaucoup avec accès réseau PME ici, puis on a des ressources ici.
6: On peut pas opposer, on a besoin de s'enrichir en tant que population. Donc, nous aussi, on est d'accord avec les baisses d'impôts pour les entreprises, parce que si on aide nos entreprises, ça crée de l'emploi, puis créer de l'emploi, c'est la seule façon de sortir les gens de la pauvreté, c'est pas de leur faire des chèques.
3: On est en jeu maintenant, ça fait maintenant un an, aujourd'hui, que le Centre d'hébergement d'urgence pour personnes itinérantes, le 95, a ouvert ses portes à Rimouski. Le centre accueille jusqu'à 16 citoyens chaque nuit. Parmi les usagers du refuge, on retrouve une majorité d'hommes, dont environ la moitié est âgée de 50 ans et plus. Pour le directeur de l'organisme, en tout cas Luc Jobin, le projet mis en place a pleinement répondu aux attentes de la communauté. En revanche, il rappelle que le 95 se veut une parenthèse. Il souhaite un meilleur accès à des logements abordables pour permettre de résorber l'itinérance d'ici 20 ans.
8: Là, c'est notre premier anniversaire, entre guillemets. Je me plais à dire qu'il en reste 19. Parce qu'espérons que dans 20 ans, on aura des logements, qu'on aura des logements abordables, que le phénomène se sera résorbé. Nous, on est une parenthèse dans la vie des gens. Puis on espère aussi être une parenthèse dans la vie rimouskoise et bas-laurentienne. Espérons que ce qu'on a mis pour répondre à des besoins d'urgence, à un moment donné, on n'y sera plus dans l'urgence.
3: Malgré une capacité d'accueil prévue pour 12 à 16 personnes, la ressource a connu un pic inattendu en août en hébergeant jusqu'à 17 et 18 usagers. Mark Carney accueille favorablement l'idée de faire du Canada le premier membre associé de l'Union européenne. Dans un discours au Parlement européen à Strasbourg, le premier ministre a présenté sa vision d'une alliance approfondie avec ses partenaires outre-Atlantique. Christian Noël, qui accompagne la délégation pardon, canadienne, nous résume ses propos.
9: C'est clair que son message, c'est l'union fait la force, peu importe l'étiquette. Même si ses membres associés ou le terme que lui préfère, une alliance pour le futur, quoique un des termes laisse sous-entendre un partenaire junior, l'autre laisse sous-entendre un partenariat d'égal à égal, ce que préfère le Canada. Il a reçu un accueil chaleureux, il y avait même une députée européenne qui portait un chandail d'équipe Canada. Mark Carney a prêché pour une collaboration accrue au niveau de la défense, des minéraux critiques, de l'intelligence artificielle et des marchés financiers avec l'Europe, et à ceux qui craignent au Canada que ça veuille vouloir dire une perte d'autonomie et de souveraineté. Est-ce qu'il y aura un vote au Parlement? Il répond ceci.
10: Il y aura des débats, pas un seul débat. Il y aura un sommet à Montréal vers la fin d'octobre. Il y aura des discussions pendant au Parlement canadien et un vote à la fin du processus.
9: Après la rupture des négociations avec les États-Unis et le Canada, Donald Trump dit « ce rapprochement est risible, c'est un acte hostile, il menace de couper le commerce avec l'Europe ». Voici ce que répond Mark Carney.
10: Et un Canada plus fort, un Canada plus résilient, plus souverain, va être une partenaire plus effective avec les États-Unis. C'est le même pour l'Union européenne, si je peux dire.
9: Donc, c'est une chose de vendre une alliance Canada-Europe sur un continent qui a besoin de nos ressources naturelles. C'en est une autre de revenir au Canada et de faire la même chose au Parlement devant les partis d'opposition qui s'y opposent, notamment avec le Parlement qui reprend la semaine prochaine.
3: C'était Christian Noël. C'est ce qui complète ce bulletin d'actualité. Passez une bonne journée à notre antenne. Au revoir.

0: Bonjour et bienvenue à cette émission du jeudi 17 septembre. L'équipe est là, prête à vous proposer 2h30 de contenu. Aujourd'hui, on accueille une nouvelle membre de l'équipe parmi nos chroniqueurs, chroniqueuses du jeudi. En dernier segment d'émission tous les jeudis, on a un petit bassin de gens à qui on a donné carte blanche pour nous parler de leurs observations sur notre société. Et on accueille aujourd'hui dans l'équipe la psychologue et autrice Nathalie Platt. Et on est vraiment très, très heureux qu'elle se joigne à nous. Vous la lisez peut-être dans Le Devoir régulièrement. Vous l'entendez lors de nos émissions. Vous avez peut-être aussi lu quelques-uns de ses livres. Alors aujourd'hui, c'est la première chronique de ce qu'elle a baptisé du bon usage. Donc à chaque fois qu'elle viendra, elle nous parlera du bon usage de quelque chose. Et cette semaine, elle se penche sur la normalité, la norme, du bon usage de la normalité. Très hâte de l'entendre là-dessus. Et puis la semaine prochaine, c'est Isabelle Maréchal qui se joindra à notre équipe dans ce créneau. Une deuxième heure entière consacrée à vos questions aujourd'hui, puisque c'est jeudi et jeudi égale clinique, et c'est une clinique vétérinaire aujourd'hui avec nos vétérinaires en résidence, Claudia Gilbert et Sébastien Foury. Aujourd'hui, on va explorer l'influence réciproque entre animaux et humains. On entend souvent qu'un chien fait des merveilles pour notre santé mentale, qu'un chat peut briser l'isolement. Un animal bénéficie aussi d'avoir un humain dans sa vie, mais c'est pas un automatisme, cette équation animal et bien-être. Si vous avez des questions, n'hésitez évidemment pas à nous les envoyer, on se nourrit de ça. Et dans une vingtaine de minutes, on va se faire deux têtes avec Mike Finnerty et Pascal Lévesque sur la controverse concernant Ed Sheeran et l'annulation des premières parties, de ses premières parties par Macklemore, après que Macklemore ait proclamé libérer la Palestine pendant un de ses concerts-là. Et donc, il s'est vu interdire l'accès à tous les stades par les propriétaires des stades où Ed Sheeran va donc performer. Ce que nous faisons maintenant, c'est retrouver, comme on le fait à quelques reprises depuis le début de la campagne, nos anges dans nos campagnes, leur observation de ce qui s'est passé dans les derniers jours à travers le prisme du vocabulaire religieux mondial, donc des mots comme chemin de croix, comme mantra, comme miracle, comme mur des lamentations, etc., etc. Donc on s'amuse un peu avec ça, avec Louis Aucoin. Salut Louis.
1: Salut Pénélope.
0: Président et stratège principal chez Aucoin Stratégie et Communication. Oui. Émilie Nicolas. Bonjour Émilie.
2: Bonjour Pénélope.
0: Chroniqueuse au Devoir à Radio-Canada et à CBC. Et Tasha Carradine. Bonjour Tasha.
3: Bonjour.
0: Analyste politique et chroniqueuse pour Post Média qu'on a eu le grand bonheur de croiser en chair et en os à Québec la semaine dernière. C'était la première fois qu'on se voyait. Ça a fait bien plaisir à l'équipe ça, Tasha.
3: Ah, merci, moi aussi.
0: C'était vraiment le fun de se croiser.

0: Là. Alors commençons, Amélie. En fait, les trois, vous avez choisi le yin et le yang, mais pour trois raisons différentes. Émilie, pour laquelle?
1: C'est vraiment en regardant le débat hier soir que je me suis dit, en fait, on n'est plus rendu à la période de la campagne électorale où on essaie de débattre de qui a raison, qui a tort, c'est quoi nos idées. Le débat s'est vraiment engagé sur c'est quoi la question de l'urne. Pourquoi, en fonction de quoi est-ce que les gens devraient voter? Et là, il y a la version de la CAQ qui est les gens devraient voter en fonction de oui ou non, est-ce que vous voulez un référendum? C'est ça qui essaie d'imposer comme question de l'urne. Et puis, au niveau du Parti québécois, on essaie d'imposer comme question de l'urne est-ce le bilan de la CAQ. Est-ce que oui ou non, vous voulez encore la CAQ? Donc, à ce moment-là, en fonction de s'il y en a un ou l'autre qui ou les autres partis qui essaient d'imposer comme ça une question, nécessairement en fonction de la réponse, vous allez avoir des différents résultats électoraux. Mais c'était vraiment ça que je voyais dans le débat. C'était moins une question de qu'est-ce que les gens pensent, parce que là, je pense qu'on est rendu à l'étape où les gens commencent à se faire leur opinion, là. Mais c'est plus en fonction des multiples opinions que vous avez, laquelle vous priorisez et laquelle vous laissez guider votre choix de vote. Et c'est ça qui s'est passé hier soir.
0: À savoir, du référendum ou du bilan de la CAQ, lequel est le yin et le yang, je laisserai les gens déterminer eux-mêmes.
1: Oui, c'est ça, exactement. Exactement.
0: Allons-y avec le yin et le yang, Louis, dans votre cas.
2: C'est Ruba Gazal et la question de la taille de l'État. Donc, c'est quand même assez particulier parce que Québec solidaire veut maintenir la taille de l'État actuel. Dit, je veux maintenir le modèle québécois, mais ça tient beaucoup à la quantité de membres de la fonction publique, puis s'oppose à la réduction des postes dans la fonction publique. Puis, même chose, une autre chose, on n'en parle pas beaucoup, mais je crois comprendre de Québec solidaire qu'on propose d'augmenter la taille de la fonction publique. Mais je pense pas que les épiceries publiques, ça va fonctionner à l'eau claire. Donc, on est dans un... C'est exceptionnel quand il y a unanimité entre tous les partis pour dire, ben je pense que l'opinion publique pense que peut-être qu'on pourrait être plus efficace avec peut-être même un petit peu moins de monde. Mais il y a un parti qui dit, je suis pas là-dedans. Ça peut se défendre, mais c'est là qu'arrive le yang. Parce que la raison que donne Ruba Gazal au débat hier soir, c'était de toute beauté, elle dit, il faut pas réduire la fonction publique, parce que c'est de la fonction publique que viennent les sonneurs d'alerte et qui dénoncent les scandales financiers du gouvernement. Mais là, donc, attends une minute. Donc, plus on a de fonctionnaires, plus on est à l'abri des scandales financiers. Moi, je passerai pas ça dans un détecteur de mensonges.
0: Non, mais attendez, elle a pas dit on ajoutons à la fonction publique.
2: Non, elle a pas dit ajoutons. Mais ils font des propositions qui vont mener vers ça. Mais effectivement, ils ont pas dans leur cadre financier un ajout dans la fonction publique. Ils sont pas suicidaires quand même, ils sont solidaires. Donc, il faudrait plutôt crédibiliser des engagements comme les épiceries publiques. C'est pas si fou que ça, mais c'est en train de devenir la taxe orange de Québec solidaire. Donc, yin et yang, ramène ça comme une position défendable.
0: Yin et yang, on rappelle donc deux forces opposées, mais aussi complémentaires, indissociables, qui régissent donc un univers et son perpétuel mouvement. Je suis allée voir pour qu'on puisse comprendre toutes vos subtilités, votre créativité. Tacha, c'est qui dans votre cas?
3: Ben moi, c'est un peu similaire. C'est le yin et le yang, c'est Ruba Gazal et Éric Duhaime et leur vision différente de la société québécoise qui à la fois se confrontent, mais se complémentent parce que ça les permet de se distinguer idéologiquement. Ruba Gazal qui défend un État plus interventionniste, plus grand, et M. Duhaime qui dit non, il faut couper dans les dépenses de façon faramineuse. Et ces deux-là, en s'affrontant, ça permet une distinction qui peut-être mènera à un soutien du gouvernement minoritaire parce que peut-être l'un ou l'autre va faire la balance du pouvoir. Alors, c'est très intéressant que les deux se démarquent comme ça et font leur base particulière, le yin, le yang. Mais ça représente aussi, je pense, une polarité québécoise. Mm-hmm. Cette éternelle discussion, la taille de l'État versus une petite taille de l'État.
0: D'accord. Alors, voilà pour le premier tour de table. On est maintenant à l'appel à la prière, Émilie.
1: Oui, l'appel à la prière, moi, je l'ai vu par rapport à Éric Duhaime, parce que lorsque je regarde les chiffres des sondages, c'est vraiment fascinant. Parce que, il y a les gens qui les appuient, les gens qui l'appuient pas. Mais ce qui est particulier, quand on regarde les gens qui aiment ou détestent Éric Duhaime, c'est très, très polarisé. C'est là où vraiment il y a la moitié, plus que de la moitié de la population qui ont décidé qu'il y avait une image très négative d'Éric Duhaime, mais sa base l'aime beaucoup. Et c'est là où je pense que C'est intéressant lorsqu'on regarde sa stratégie dans les sondages. C'est-à-dire que moi, j'ai moins l'impression qu'il essaie de convaincre les gens qui va prendre la majorité puis d'essayer d'être premier ministre. Je pense que le premier danger pour Éric Duhaime, c'est la question du vote stratégique. C'est des gens qui trouvent que il fait un bien beau travail, mais par exemple, ils veulent pas de référendum, ils vont voter pour la CAQ pour essayer de, parce qu'ils peuvent pas se permettre de voter avec le cœur, mettons, puis de voter conservateur, alors que les conservateurs ont pas la chance de former un gouvernement pour le moment. Donc, c'est plus ça qui est en train de se passer quand je le regarde parler. Je me dis, c'est quelqu'un qui est très bon pour mobiliser sa base. Est-ce qu'il est nécessairement en train de faire des convertis? Pas nécessairement. Donc, pour reprendre la métaphore de l'appel à la prière, il est moins essayé de parler à tout le monde que d'essayer de prendre les gens qui croient déjà à son église ou sa religion et puis essayer de vraiment s'assurer d'en faire un vote qui est fidélisé, qui va être mobilisé, qui va aller aux urnes, puis que ça va se transformer en député. Parce que quand on est rendu à 5 partis comme ça, il y a des partis qui sont vraiment particulièrement vulnérables au vote stratégique. Et je pense que dans certaines circonscriptions de la région de Québec, c'est ce qui peut arriver aussi si ça devient très, très serré à la dernière minute.
0: Ce qui semble aussi s'ajouter peut-être à ces deux aspects polarisants, il y a des gens, puis je l'entendais ce matin à l'émission dans le marché de Montréal avec Patrice Masbourian, il y a comme une espèce de bassin d'électorat là, qui sonde régulièrement. Puis il y avait une femme dont les idées étaient très, très, très à gauche ce matin et qui disait, je peux pas croire que je vais dire ça, mais ça m'apparaît le politicien le plus vrai. Je suis contre ses idées, mais lui, je commence à l'aimer, puis il me parle pour vrai. Donc ça, je ne sais pas à quel point ça peut faire bouger l'aiguille, là, mais c'est quand même quelque chose qu'on voit apparaître chez Éric Duhaime, il est quand même intéressant.
1: Non, c'est ça, il y a beaucoup de gens qui ont changé énormément d'idées, puis qui au fil des années, mais Éric Duhaime, il dit la même chose depuis les années 2000 pour les gens qui connaissent, qui viennent de Québec comme moi.
0: Ben, c'est un communicateur, et chez les communicateurs, hein, on le sait. Louis, le savait en premier. La séduction fait partie de la gain. Non, mais c'est dans le mix.
2: Oui, c'est dans le mix.
0: Allons-y, Louis, avec Nirvana.
2: Le mix. Oui, le Nirvana. Alors, Paul Saint-Pierre Plamondon, Pénélope, est au Nirvana quand il est en présence de Charles Millard. Et même quand Charles Millard est absent, écoutez-le parler de Charles Millard à 5 chefs une élection la semaine dernière.
4: Écoutez, il y a une mesure qui a passé complètement sous le radar de la part de Charles Millard qui est géniale. Donc, je lui laisse ses droits de propriété intellectuelle, mais je vais la récupérer. Il dit, il a raison, j'ai fait la recherche. Le pari sportif en ligne au Québec est un Far West.
2: Le pari sportif en ligne, une mesure que PSPP qualifie de géniale. Donc, de la part de M. Millard, rien que ça. Cette semaine, il a dit que le cadre financier des libéraux était rigoureux, réaliste, ou je sais pas quel qualificatif, mais en tout cas, il était très positif. Mardi, il a dit, je suis d'accord avec vous, M. Millard, au débat face à face. Donc, c'est...
0: Qu'est-ce que ça veut dire, tout ça, là? Quand quelqu'un utilise cette stratégie-là, ça dit quoi?
2: Ben, c'est l'inamoramento, oui. L'amour inconditionnel, c'est comme c'est comme quand t'as un nouveau chum, une nouvelle blonde, puis qui laisse tout traîner dans la maison, c'est tellement cute pendant les 3 premiers mois. On est là avec ces deux hommes-là, c'est une bromance totale. Et bien sûr, on a besoin que le Parti libéral prenne des plumes si on veut que le Parti québécois prenne des sièges. Donc,
0: ok, Tasha, est-ce que vous voulez réagir à ça?
3: Oui, j'allais dire, c'est parce que il préfère Monsieur Millard comme chum que Madame Fréchette, c'est-à-dire il veut que le stock de M. Millard monte et que celui de Mme Fréchette descende. Et comme ça, le PQ va passer à travers et il va gagner. Très simple.
2: Et voilà, c'est ça. Donc, là, c'est la bataille du 4-5-0, mais c'est parce que c'est pas subtil quand même. Mais bon, si vous les voyez se promener, puis prendre une bière ensemble, aller au cinéma ensemble, se promener dans le temps, ça se peut, c'est normal, c'est l'amour fou.
0: Le Nirvana, donc, désigne dans les religions indiennes comme le bouddhisme, l'état suprême de libération où s'éteignent les désirs, la souffrance et le cycle des réincarnations. Donc, moins de souffrance, clairement, entre
2: peut-être.
0: On est toujours dans le Nirvana et on est toujours avec Paul Saint-Pierre Plamondon, Tasha.
3: Ben oui, t'es pas de souffrance. Ces deux débats-là, si on regarde les sondages, il est au Nirvana. Après le premier, c'était clair, 38% ont déclaré que c'était le gagnant, comparativement à 14% pour M. Duhaime, 15% pour Mme Fréchette. Alors, il est aux cieux. Même au deuxième débat, quand il était plus la cible des attaques, il s'est bien démarqué. Il a conservé une posture de chef de gouvernement. Il s'est pas effrusqué, il était pas énervé. Alors, on peut dire qu'il est au Nirvana de cette façon-là, mais il y a un petit danger parce que, et là, je mixe mes métaphores, mais Iker, qui vole trop proche du soleil et qui est trop haut peut tomber à terre et ça peut être très

0: dramatique. Alors, quand on est le front runner, il faut qu'on se comporte aussi d'une façon plus posée, peut-être. Alors, il doit garder cet esprit-là pendant le reste de la campagne.
1: Exact. Parce qu'une fois qu'on est en haut, il y a bien des gens qui disent le seul chemin, c'est par en bas après ça. Là.
0: C'est ça. Ouais, oui, exact. L'enfer est rouge, le ciel est bleu, en tout cas.
1: Tout ça. OK, allons-y avec allons-y avec un troisième tour de table. Émilie-Nicolas, la révélation.
2: Oui. Alors, la révélation, je pense que c'était lundi, le reportage de Thomas Gerbet sur CIFA, et puis la question de la transition technologique dans le système de santé, combien ça coûte, etc. Ça a vraiment quand même changé le ton de la semaine. Ça a changé certainement le débat de mardi soir, le face-à-face TVA pour ce qui est de Christine Fréchette. Le fait aussi que ça sorte le lundi matin comme ça, ça... Puisque Christine Fréchette est en train de se préparer pour les débats, ça a amené France-Hélène Duranceau à aller au front pour répondre. Et puis, ben, tant que c'est France-Hélène Duranceau qui répond, les gens considèrent que la réponse n'est pas donnée. Et donc, ça fait encore plus durer la chose dans le cycle de nouvelles. Et donc, ça, c'est bien sûr que ça... Il y avait déjà peut-être un momentum pour Christine Fréchette qui est en train de se casser. Mais ça a donné un gros morceau. Puis ça va me permettre peut-être même de rejoindre... ce que Louis disait tantôt, moi je le vois quand on s'attaque à la fonction publique, c'est pas nécessairement une question de causalité, mais il y a une corrélation entre les semaines où on s'attaque à la fonction publique puis les semaines où on reçoit comme journaliste des messages de fonctionnaires fâchés qui nous envoient sur des sources. Donc, le fait que la semaine d'avant on se soit attaqué à la fonction publique puis que la semaine d'après il y a des mémos de sous-ministres qui se ramassent dans les inbox des journalistes, c'est peut-être un hasard complet, sauf que moi je trouve ça intéressant.
3: Oui, mais comme à l'époque, chaque fois que les conservateurs ont pris le pouvoir à Ottawa après les libéraux, il y a toujours eu un paquet de trucs qui sont sortis du gouvernement. Donc, voilà.
1: On attend que les gens se lancent en campagne pour déterrer des vieilles affaires qui auraient pu être médiatisées bien avant, mais tout d'un coup ça sort oups.
2: Les gens ont le sens du momentum.
1: Oui, exact. Ok. Alors nous sommes avec nos anges dans nos campagnes. Ce sont donc Tasha Carradin, Louis Aucoin et Émilie-Nicolas qui observent pour nous ce qui s'est passé pendant cette campagne à travers le prisme d'un langage, d'un vocabulaire religieux, toute religion confondue, pour rendre ça un peu spicy, comme on dit. Allons-y, Tasha, avec... Est-ce qu'on est rendu là?
3: Est-ce qu'on a un nouveau Charles Millard après les débats? Est-ce que c'est une révélation? Parce que ça fait longtemps qu'on dit que Charles Millard, il gagne à être connu. Puis les sondages commencent à nous donner cette impression-là. Ça commence à bouger l'aiguille pour lui. Et j'ai même envie de me demander, mais où est le Charles Millard beige qu'on cherchait cet été? On dirait qu'il est plus là. Écoutez-le au débat hier soir, parler à Christine Fréchette.
4: Le gaspillage à la CAQ, on dirait que vous magasinez chez Costco. Ça vient en format géant puis en paquet de 6. Nordvolt, Nemaska, Sifa, Saclic.
5: On a généré une croissance économique.
4: Les Kings de Los Angeles.
3: Kings de Los Angeles.
1: Hey, ça,
3: c'était dans mon petit bingo que j'étais spécial élection. Il y a des gens qui ont coché cette case-là. J'étais content. Donc, il gagne à être connu. Puis là, on a un nouveau Charles Millard qui, lui, parle à 40% d'électorats qui a déjà décidé pour qui voter, peut-être même pour lui, mais qui est pas certain, ce 40%-là qui est mobile. Alors, il raffermit un vote où il donne raison à des gens qui disent « Pourquoi je voterais libéral? Que ça donne, comme on dit? » Mais là, il leur donne des raisons. Donc, j'aime ça. Je sais pas si on va le voir jusqu'à la fin. Et il y a des électeurs, peut-être, qui font la réflexion en se disant « Tout d'un coup que le Parti québécois prendrait le pouvoir, hein, peut-être, minoritaire, tout d'un coup que le Parti conservateur faisait des gains importants, puis que là, ça devenait la balance du pouvoir. Est-ce qu'on voudrait pas avoir un Parti libéral un petit peu plus fort pour faire face à ces deux partis-là plus conservateurs, si on peut dire? Donc, il y a des réflexions qui se font dans l'électorat.
1: OK, alors Tasha a aussi choisi Charles Millard dans la catégorie de la révélation. Pour quelle raison, Tasha?
0: Ben, parce qu'il s'est révélé. Essentiellement, il n'est pas connu autant du public québécois. Et c'était sa chance de se faire connaître. Et le premier débat, il s'est démarqué sur les questions de santé. Il a attaqué surtout le bilan. Et comme Louis vient de dire, il a attaqué évidemment la deuxième soirée aussi. Mais c'était en même temps la révélation pour moi. Il paraissait, le premier débat surtout, un peu frustré à un moment donné. Moi, je regardais ce débat-là en compagnie d'un paquet d'anglophones qui comprenaient rien des mots. Juste moi qui comprenais. Mais il disait, ce gars-là, il a l'air frustré. Alors, cette révélation-là,

0: une révélation, peut-être une certaine frustration de faire percer son message ou de s'insérer dans le débat. Je trouvais pas qu'il s'insérait autant la première soirée que le deuxième. C'était une révélation aussi. Il se développe encore comme politicien.
1: Peut-être dire un mot parce que écoutez les débats là, Tasha le fait avec des gens qui comprennent bon pas peut-être pas 100% de français, donc ils regardent le débat plus qu'ils l'écoutent. Puis ça c'est une chose qu'on peut faire à la maison. C'est-à-dire fermer le son, mettons 5 minutes, puis dire je vais vous regarder. Vous allez voir des choses que vous pouvez pas voir quand vous écoutez en même temps.
0: Donc eux ils pensaient tous que Mme Fréchette avait gagné juste par ses expressions.
2: Ah oui hein. Ouais. Ah oh, c'est intéressant ça. Ouais. Puis si vous avez des amis rigolos, fermez la télé puis demandez-leur de faire des voix par-dessus les policiers. Là ça c'est une autre soirée complètement. Oui. OK. Allons-y avec la conversion maintenant, vous êtes deux à l'avoir choisi ce mot-là, Émilie, concernant Ruba Gazal.
3: Oui, alors ça Ruba Gazal a un peu le problème inverse que Éric Duhaime, qui, comme je le disais tantôt, lui cherche à vraiment mobiliser sa base et les garder au front. Pour Ruba Gazal, la conversion qu'elle doit faire, c'est d'abord justement auprès de sa propre base. C'est-à-dire que moi, je trouve qu'elle est bonne en débat. Hein. Il y a des idées très complexes que Québec solidaire doit mettre de l'avant. Pas nécessairement complexes sur le plan du fond, mais complexes dans le sens où c'est moins dans les horizons d'attente des Québécois. C'est moins des idées sur lesquelles on est habitué, dont on est habitué de discuter, notamment la question des épiceries publiques mardi. Mmh. Puis je pense qu'elle reste calme, elle reste pédagogue.
2: On dirait qu'elle est mieux en débat qu'elle l'a été dans le face-à-face, où sa nervosité paraissait plus
3: peut-être
2: que pendant les débats.
3: Peut-être, mais ça reste que il y a une pédagogie puis il y a justement un espèce de garder son calme et moins d'être dans les attaques qui fonctionne bien. Le problème à Québec solidaire, c'est vraiment que je le vois sur les médias sociaux, je le vois un peu partout, des gens qui étaient impliqués dans les campagnes précédentes qui ont été démobilisés par tout ce qui tournait autour de Gabriel Nadeau-Dubois, tout ce qui tournait autour de Arun Boisy. Tout ce qui tournait autour de la division entre l'aile parlementaire puis la base militante, collectif antiraciste qui s'est fait démanteler essentiellement. Et donc il y a une question de pour ce vote là qui me fait un peu penser à complètement à une autre échelle là, mais le défi qu'a eu et qui a fait perdre Kamala Harris lors de la dernière élection américaine, c'est qu'il y a plein de gens qui sont restés à la maison. Et donc, je pense que c'est vraiment ça le défi pour Québec solidaire, c'est qu'il y a des gens qui ont des valeurs qui se rapprochent, mais qui hésitent à aller voter ou annuler leur vote, ou voter en blanc, ou essayer de reconstruire une gauche autrement le 6 octobre. On est pris dans ces défis-là, là, sur le terrain, et ça se fait de manière ouverte. On les voit, justement, si on fouille un peu sur Facebook. Et donc, c'est très compliqué pour Ruba Gazal, non seulement d'avoir autant de bénévoles qu'elle le pourrait, et aussi de mobiliser son vote, alors que franchement, moi, je regarde en élection en termes de performance de débat, je trouve qu'il y a un décalage entre les deux, là.
2: Louis, ça, c'est toute une conversion, là.
1: Oui, la conversion de Christine Fréchette, oui, qui s'approprie le bilan de la CAQ.
2: Exact.
1: Donc, au lieu d'arrêter... on est arrivé au bout de la stratégie où on fait semblant que François Legault n'a pas existé, que la CAQ n'était qu'un rêve.
2: Qu'elle n'était pas ministre de l'économie quand il y a eu des décisions prises. C'est comme un moment donné.
1: On se réveille, là, puis on fait « Ah, mon Dieu, c'est un cauchemar ». Mais non, c'est pas un cauchemar, c'est vraiment arrivé. Tu sais, le mauvais feeling, tu te rends compte que c'est arrivé. Mais c'est là, à un moment donné, il y a une limite à cette stratégie-là. Elle ouvre le débat mardi en disant « Je ne suis pas François Legault ». Donc ça, moi, j'ai trouvé ça habile et nécessaire, surtout plus qu'habile, même j'ai envie de dire. Et j'aime encore plus que j'ai entendu hier, s'approprier les bons coups de la CAQ. Je le sais, c'est grossier de dire ça, on n'a pas le droit, mais oui, ils ont fait des bons coups aussi. Ils ont fait les tribunaux spécialisés sur les violences sexuelles et conjugales. Ils ont fait une réforme de la loi de la famille, exactement. Il y a des initiatives au niveau de l'itinérance, au niveau des CPE. Il y en a une série. Bon, je travaille pour la coalition Amener Québec, donc c'est à eux autres de faire le bilan. Mais il y en a, et puis elle peut s'y approprier aussi, puis elle le fait pas parce qu'on a jeté le bébé avec l'eau du bain puis le bain. Donc on est rendu là. Puis Paul Saint-Pierre Plamondon fait campagne contre François Legault. Donc ça faut le nommer, faut le dire. Il doit faire campagne contre Christine Fréchette, c'est elle qui se présente.
2: Ok, on est toujours avec Christine Fréchette, Tasha, mais là cette fois-ci question du chemin de croix.
0: Ben c'est un peu la même ligne parce que le chemin de croix c'est essentiellement de porter les péchés de François Legault et porter cette ombre sur ses épaules. Et c'était intéressant parce que dans ce débat-là, on a réalisé pour la première fois son vrai adversaire, c'était pas Donald Trump, c'était François Legault. C'était le fantôme de François Legault. C'était essayer de se débarrasser de tous les scandales de sa clique, etc., qui la hantait essentiellement. Et mardi, quand les autres chefs ont attaqué sur ce bilan-là, mercredi, il est revenu encore et elle n'a pas réussi à déplacer. Elle voulait déplacer sur le référendum, en deuxième soirée, le débat. Mais même là, on voyait que le fantôme sortait des limbes et l'hantait. Alors, pour elle, porter ces choses-là, est-ce qu'elle va les porter le reste de la campagne ou est-ce qu'elle va retourner le débat sur la question existentielle de Donald Trump, les menaces économiques et ou le référendum? On va savoir.
2: Alors, dernier tour de table pour nos anges dans nos campagnes, on devrait dire dans notre campagne électorale québécoise. Émilie Nicolas, le miracle.
3: Le miracle, c'est que... ça serait en fait une possibilité, un meilleur scénario pour Charles Millard. C'est-à-dire que si Christine Fréchette continue à être sur le déclin, Millard commence à se présenter comme l'alternative au référendum. Puis vraiment, essentiellement, être là comme chef de l'opposition. Ça serait un miracle dans la mesure où ses performances sont pas catastrophiques, mais sont pas extraordinaires. Puis je pense que là-dessus, on en a à peu près l'unanimité. C'est un peu ce qu'on dit en diagonale depuis le début. Mais il doit arriver à faire mieux encore pour se distinguer, profiter des difficultés de Christine Fréchette, mais aussi pour profiter du fait que, justement, on parlait de la bromance avec PSPP tout à l'heure. Là, il y a personne qui l'attaque tant que ça, là. Je veux dire, il y a le champ libre. Donc, la manière dont il a le champ libre, puis qu'il monte pas tant que ça dans les sondages, ça montre qu'il y a quelque chose qui achoppe encore. Mais il reste un débat. La campagne est pas finie. Il reste du temps. Mais il faudrait qu'il y ait quelque chose qui vraiment débloque pour arriver à ce que les gens disent, mais si je veux pas un référendum, l'alternative, c'est Charles Millard et non pas la CAQ.
2: Louis?
1: Oui, ben je vous parle d'un mantra, le mantra de Éric Duhaime. En fait, c'est plus une fixation qu'un mantra, une espèce de fixation sur les véhicules. Je le dis avec le sourire en coin parce que Éric Duhaime nous parle d'hydrocarbures, c'est quand il est dans les débats. Donc c'est le seul d'ailleurs qui va jusque-là. Il nous parle d'un troisième lien autoroutier. Cet été, il a fait une vidéo dans sa voiture pour montrer qu'il était pris dans le trafic de Québec. Ça a très bien fonctionné, cette vidéo-là. Et quand il est en débat, c'est des images de véhicules qu'il prend. Donc, il dit, il y en a un qui veut conduire l'autobus du oui, l'autre veut conduire l'autobus du non. Les Québécois veulent que les autobus restent dans le garage. Donc, il a même dit après, je vais barrer les portes des autobus. Donc, parce que lui dit, moi, je sors de ce débat-là. Qu'est-ce qu'il a dit aussi? Ah oui.
3: Il y a
1: 70% des Québécois qui sont pas prêts à donner les clés du char à personne. En voulant dire, on n'a pas fait notre choix de gouvernement. Donc, il y a une fixation sur les voitures. En tout cas, moi, c'est
2: donc,
1: clair
2: lui,
1: que je vais au salon de l'auto
2: pas...
1: avec lui au mois de janvier. Ah, ben oui.
2: Donc, son mantra, lui, c'est pas « ce serait... » Tacha l'a eu. OK, Tacha, on est dans le mantra, puis on est aussi dans Éric Duhaime, pour
0: oui,
2: terminer.
0: Oui, mais moi, maintenant, je repense à ça. Oui, c'est beaucoup de métaphores de voiture. Moi, c'est le mantra, c'est la taille de l'État. Il faut réduire les tailles de l'État. Trop de bureaucratie, trop d'État. Et là, ça revient à ce qu'on disait tantôt. Il veut consolider son vote, sortir son monde sur cette question-là. Il le répète sans cesse. Il a parlé de couper des milliards de dollars dans la taille de l'État qui a fait sourire et ridiculiser Christine Fréchette a ridiculisé. Et aussi, ça permet cependant à ses adversaires aussi de sauter sur des choses comme PSPP a dit, quand tu déplaces un médecin vers le privé, ça crée pas un médecin supplémentaire. Tes solutions de privé, c'est pas nécessairement automatique, c'est trop simpliste. Mais quand même, pour l'auditoire de M. Duhaime, qui est fatigué d'un État trop grand et trop surveillant aussi, on peut repenser à la COVID, tout ce concept-là, il fait appel à ce mantra. Trop de bureaucratie, trop d'État, votez-moi.
2: C'était très intéressant encore et éclairant de vous entendre. On prend souvent le pari de l'humour, mais à travers tout ça, on en arrive à mieux comprendre, peut-être à mieux se faire une idée, à dégager certaines des grandes idées qui sont mises sur la table ou qui sont pas mises sur la table grâce à vous trois. Tasha Carradin, analyste politique et chroniqueuse pour Post Média. Émilie Nicolas, chroniqueuse au Devoir à Radio-Canada et à CBC. Et Louis Aucoin, président et stratège principal chez Aucoin Stratégie et Communication. On se retrouve quand la prochaine fois? C'est la semaine prochaine, il reste une dizaine de jours bientôt. Il reste deux fois. Ça va aller juste au lendemain des élections. La prochaine fois, donc le 6 octobre, ça va être fort intéressant de vous entendre. Non, lundi, le 28 septembre, et lendemain des élections.
4: Donc, bientôt. Merci pour utiliser des termes plus vagues comme ça la prochaine fois. OK, merci beaucoup à vous trois.
3: Merci.
1: À la prochaine.
0: Bye-bye.

0: La course au plus beau jour de l'humanité, donc de Luis Clavis, extrait de son prochain album qui est attendu au début de l'an prochain. Ce que nous faisons maintenant, c'est nous faire trois têtes. En fait, nous faire un millier, des milliers de têtes, OK? Grâce à leurs deux têtes, là, vous qui nous écoutez, vous allez comprendre une situation dans son entièreté. On est avec Pascal Lévesque. Bonjour, Pascal.
1: Bonjour, Pénélope.
0: En studio à Québec, on est avec Mike Finnerty qui est ici à Montréal. Salut, Mike.
2: Salut, Pénélope.
0: Alors,
2: Et Pascal.
0: Ah, Moncton, Pascal.
1: Moncton.
0: Comment ça, Moncton?
1: Ah, une idée là, que j'ai eue avec des huîtres. Pour les manger, oui, là, mais pour en
0: pour
1: parler.
0: Pour le soleil?
1: Oui, justement.
0: Ah, OK, à Moncton. OK. Alors, on part d'un événement de l'actualité, puis on ratisse un peu plus large pour comprendre ça dans son entièreté. OK, alors on part cette semaine de cette controverse autour d'Ed Sheeran, donc le chanteur anglais qui doit reprendre sa tournée à Philadelphie samedi. Mais il y a des artistes qui devaient faire sa première partie qui refusent de monter sur scène avec lui. Et tout ça à cause d'un message qu'il a publié sur Instagram mardi. Il explique qu'il peut rien faire contre la décision des propriétaires de stade d'annuler Macklemore, qui était sa première partie, qui devait le suivre partout. Les propriétaires l'ont expulsé parce qu'il a pris la parole pendant un de ses concerts en scandant « Libérer la Palestine ». Et là, c'est parti en vrille, tout ça. Et c'est pas le seul cette semaine ou ces temps-ci à s'être exprimé et à vraiment avoir été annulé ensuite. Et pour faire le tour de tout ça, on est avec vous deux. Rappelons les faits, Pascal.
1: Ed Sheeran, pour que tout le monde le replace, c'est lui qui est l'auteur du succès Shape of You. Il est en pleine tournée mondiale là, du Loop Tour. Donc, c'est 59 dates prévues à travers le monde. L'Océanie, l'Amérique latine, l'Amérique du Nord. Le rappeur Michael Moore, qui détient le succès Can't Hold Us, qui devait initialement assurer la première partie de 10 concerts aux États-Unis. Il en a fait seulement 2 sur la totalité de la tournée. C'est l'actualité donc de la semaine. Donc, lui, il a joué les 4 et 5 septembre dernier au

0: au Massachusetts, que Sheeran aurait été placé devant un choix, donc le retirer de la tournée ou risquer l'annulation de certains concerts. Donc, on dit ici qu'il a quand même eu un choix. Et Ed Sheeran a répondu que sa décision, mais ça venait pas de lui, que c'était le promoteur américain Messina Touring Group qui a expliqué que il y a plusieurs salles qui avaient indiqué qu'ils annuleraient les spectacles si son ami faisait encore sa première partie. Mais il dit en même temps qu'il est consterné là, par le conflit israélo-palestinien, qu'il y a des opinions personnelles sur le conflit, mais il choisit de ne pas utiliser sa plateforme professionnelle pour faire de la politique. Il veut préserver les concerts accessibles à un public familial, parce qu'on le sait bien, c'est l'actualité mondiale, ça concerne pas la famille. Ça, c'était ma note éditoriale. Mais il respecte les convictions de Michael Moore, puis il estime qu'il y a des approches qui auraient pu être faites justement pour concilier finalement les deux visions. Robert Kraft, ben, tu sais, je vais préciser là, d'abord, Robert Kraft, ça n'a rien à voir avec Kraft Heinz. C'est un magnat du carton, du papier, puis de l'emballage qui possède justement un stade à Foxborough, près de Boston. Donc, c'est un homme puissant, influent. Il a confirmé que Michael Moore ne se produirait pas au Gillette Stadium, son stade, le 25 et 26 septembre. Il a dit que les propos récents du rappeur, ainsi qu'une histoire de propos et d'images antisémites, c'est lui qui dit ça, jugé profondément offensante pour la communauté juive, on fait en sorte qu'il ne voulait pas dans son stade. Il a déclaré que sa décision ne visait pas à nier la souffrance des Palestiniens, ni le droit de défendre leur cause. Il veut la paix, comme tout le monde, la fin de la souffrance et le rejet de toute forme de haine. Et en passant, Robert Kraft, c'est un homme qui a été élevé dans une famille juive orthodoxe et a investi des millions de dollars dans la lutte contre l'antisémitisme et dans les initiatives en Israël. Donc, suite à tout ça, ben il y a des artistes qui ont été solidaires avec le Moore. Donc, tous ceux qui jouaient avec Ed Sheeran dans cette tournée-là, qui faisaient la première partie, donc qui ont annoncé leur départ en solidarité, Phineas, Aaron Rowe, Lucas Graham et Boega, le groupe qui accompagne Sheeran pour toute la tournée. Okay. Phineas, 29 ans, qui est le frère de Billie Eilish, oui, en passant. Mm-hmm. Il a dit sur Instagram que les artistes ne doivent pas être réduits au silence lorsqu'ils prennent la parole pour défendre les opprimés et soutient la Palestine. Et il y a aussi les mots de l'Irlandais Aaron Rowe qui a dit que le choix était particulièrement chargé pour lui. Il a rappelé l'histoire de l'Irlande, marquée par la Grande Famine, l'occupation britannique et les troubles, pour expliquer pourquoi il refuse de rester silencieux devant ce qu'il qualifie de génocide à Gaza. Donc, il agit, comme ce qu'il dit, en continuité avec ses ancêtres qui ont résisté à la colonisation.
1: Moi, je voulais vraiment ajouter sur ce côté-là que ça a choqué les Irlandais. C'est un petit pays. Et parce qu'Ed Sheeran a dit par le passé qu'il s'identifie culturellement comme Irlandais. Il y a des chansons qui sont comme Galway Girl. C'est des chansons très irlandais de nature. Et je pense que les Irlandais, ils se disent... moi, en passant, j'ai le passeport irlandais. Ils se disent, si quelqu'un veut être irlandais, d'accord, mais...
2: Mais c'est surtout que l'Irlande s'est prononcée avec l'Espagne, un des premiers pays à s'être prononcé pour la Palestine contre Israël.
1: Une histoire de neutralité, histoire d'opposition à ce qui se passe à Gaza, en Cisjordanie. Alors, ils se sont dit, là, comme culturellement, que Ed Sheeran, il n'est pas culturellement irlandais, c'est juste un anglais de plus. Donc, ça a vraiment choqué. Et depuis, l'association irlandaise Classic Hits d'y avoir retiré toute sa musique de la radio.
2: Comme, vous avez un passeport irlandais?
1: Oui,
2: je l'ai. Glissé comme ça.
1: Finnerty.
2: OK, revenons à l'origine de la controverse. Donc, ça a commencé avec cette prise de parole de Malcolm Moore entre deux chansons. Qu'est-ce qui a tant choqué?
1: Écoutez, j'ai visionné les courts discours qu'il a prononcés le 4 et 5 septembre au stade de New Jersey. Et je vais vous faire le résumé, parce que je pense que c'est important quand même de comprendre et d'essayer de comprendre pourquoi ça t'a choqué. Il commence par dire qu'il espère que ces mots passeront le message à Gaza et à la Cisjordanie, qu'on ne les oublie pas. Ensuite, il parle de sa fille de 11 ans et de son amour fou pour elle, son ambition pour elle de grandir dans la paix et comment tout enfant a droit à ce même avenir. Il dit qu'il a le devoir de parler même si ça provoque l'inconfort. Ensuite, il dit libérer la Palestine, libérer le Liban, Cuba, le Congo, le Soudan, l'Iran et tous ceux qui

0: qui habite dans la peur de l'ICE en Amérique, la police de l'immigration. Et je pense que cette phrase-là a pu choquer certains, mais voici ce qu'il a dit. Il dit que critiquer l'État d'Israël, l'apartheid et le génocide n'est pas la même chose que de critiquer ce qu'il appelle ses frères et sœurs juifs. Et enfin, il interprète la chanson Heinz Hall dont Pascal a parlé pendant que l'écran derrière montre des scènes de Gaza et de manifestations. Et Heinz Hall, c'est
1: c'est sur cette fillette de 6 ans. Il y a un film qui a été fait sur elle, cette fille, cette petite fille de 6 ans. Allez voir l'histoire, c'est terrible.
0: Elle était attrapée dans une voiture. Il y avait une tank israélienne devant elle. Elle était au téléphone avec le Croissant Rouge à Gaza. Elle suppliait de l'aide. Elle a fini par mourir là, aux mains de ses soldats. Donc, le film s'appelle La Voix de Hind Rajab. Alors, pourquoi ça a tant provoqué les propriétaires des stades? Ben, selon Ilan Carr, qui a démarré une pétition contre, il est PDG du Conseil israélo-américain. Ce que Macklemore a fait est un scandale, en partie parce que les dizaines de milliers présents ne pouvaient pas choisir ne pas être exposés à ses paroles. Selon lui, il a calomnié l'État d'Israël et le peuple juif. Ilan Carr voit ses remarques comme une diffamation de sens, ce sont ses mots. Il dit que Macklemore a droit à ses opinions, mais n'a pas le droit de les exprimer sur scène devant 80 000 spectateurs. Et il maintient que prononcer les mots « libérer la Palestine » est, et je le cite encore, est absolument un appel à l'extermination de l'État d'Israël et le peuple juif. La chanteuse Pink a aussi été offensée par le discours. On en parle beaucoup cette semaine. Mm-hmm. Elle a fait savoir qu'elle a été offensée sur les réseaux sociaux en publiant une vidéo d'un groupe contre l'antisémitisme qui qualifie les remarques d'affreuses et qui réclamait un remboursement pour tous ceux qui y assistaient. Et par la suite, elle a publié une série de mèmes exaspérés par les commentaires négatifs qu'elle avait reçus. Finalement, son propre message, elle clarifie qu'elle ne voulait jamais faire taire Macklemore, ni un remboursement pour les spectateurs. Pourquoi elle a partagé la vidéo, je ne sais pas. Mm-hmm. Mais rappelons que Macklemore avait déjà apparu sur scène en 2014, nez crochu, barbe noire, coupe au bol, ce qui est vrai. Mm-hmm.
1: Vous pouvez donc voir une parodie grossière, vraiment très grossière, de très juif.
0: Qu'il dit à l'époque, il a dit qu'il ne se rendait pas compte, mais après, il s'est rendu compte. Il a demandé pardon et elle maintient, Pink, que en tant que, je la cite, en tant que maman juive, les remarques de Macklemore m'ont fait peur et ils ont fait peur à mes proches.
1: Ok, Pascal, il y a une autre prise de parole qui a été très controversée, très soulignée, les paroles de Adèle Haenel à la grande librairie à France Télévisions que j'ai vue, donc elle les a fait. Rappelez-nous un peu le contexte.
2: Mais on est sur France 5, c'est la grande librairie, c'est sa carte blanche, donc elle en a profité. C'est une émission qui est en direct pour dénoncer la situation.
1: À la fin
2: à Gaza,
1: de chaque émission, il y a une carte blanche, il y a un auteur ou une autrice qui se rend dans la chaise de l'animateur, il cède sa place et là, ça peut être toutes sortes de choses qui sont dites. C'est dans ce cadre-là. Là.
2: Mais oui, c'est ça. Et donc, elle a profité de son micro pour dire, tu sais, qu'elle a dénoncé la situation à Gaza, elle a accusé Israël de génocide, elle a appelé à sanctionner Israël. Et à libérer la Palestine.
1: Et elle a parlé de complicité de la France.
2: C'est ça. Alors là, je l'ai dit, tu sais, c'est en direct. C'est le 9 septembre, mais France Télévisions a décidé ensuite de retirer le programme de sa plateforme de rattrapage parce qu'on a dit qu'il y avait une absence de point de vue contradictoire puis qu'il y a des obligations de pluralisme. Donc, cette décision-là a été dénoncée par Haenel et ses soutiens. Donc, il y a ça. On se souvient aussi, il y a quelques années, elle en pâtit encore en bon québécois, mais de Blanche Gardin en 2024, qui avait fait un sketch qui tournait en dérision les accusations d'antisémitisme qui visaient les sympathisants pro-palestiniens. Et depuis ce sketch-là, il y a eu une traversée du désert immense. L'humoriste s'est confié là-dessus à plusieurs reprises, donc dans les médias, mais elle a été bloquée et elle est devenue toxique, comme on dit, dans tout le milieu, justement à cause de cette prise de parole-là.
1: Qui frôlait parfois l'antisémitisme, selon plusieurs.
2: Tout à fait, selon plusieurs. Mais c'est sûr que l'affaire Sharon McElmoore, ça rappelle que c'est pas nouveau que les propriétaires, les promoteurs, les diffuseurs veulent vouloir éviter qu'un spectacle devienne une tribune politique où ça soit perçu comme offensant. Puis là, je m'en vais avec Ye, Kanye West.
1: C'est ça, parce que là, il y a tout un deux poids, deux mesures.
2: Deux poids, deux mesures. Mais regardez, c'est parce que Kanye West, il a su bien exploiter la liberté d'expression. Donc, il est autorisé, lui, à se produire au Raymond James Stadium de Tampa, malgré des propos super controversés, super antisémites, alors que Michael Moore est écarté pour des prises de position pro-palestinienne. C'est quand même différent. Mais pourquoi? C'est parce que lui, dans son contrat, il a fait inclure des clauses qui empêchent des salles d'annuler en raison de ses opinions politiques, ses déclarations ou de la controverse entourant sa personne, tant que le spectacle respectait la loi et les règlements.
1: Mais c'est quand même une fine ligne, même en contrat. Parce que, je veux dire, il a repris des mouvements et des propos nazis. Ça, en principe, ça fait partie de discours haineux. Donc, son contrat était vraiment béton, là.
2: C'est ça. Et le stade, ça révèle d'une autorité publique. Donc, la liberté d'expression garantie par le premier amendement, ben ça entre en jeu parce que c'est public. Parce que aux États-Unis, il faut savoir que la liberté d'expression c'est protégée par la Constitution, mais cette protection-là ne s'applique que dans les instances où le gouvernement va s'y opposer. Dans le cas où les individus ou les entreprises privées, comme dans le cas du stade au Massachusetts qui est propriété de Robert Kraft, donc c'est privé, ben c'est il peut décider de faire ce qu'il en veut, de ce qu'il veut entendre dans les lieux qu'il possède. Mais dans le cas de Tampa, c'est pas la même chose. C'est public. Alors oui, le contrat est béton du côté de Ye, mais en même temps, c'est aussi public. Donc ça rajoute une couche. Mais influencé par Robert Kraft, finalement, c'est parce que ce monsieur-là a beaucoup, beaucoup d'influence. Ben, il y a toute une trallée de stades qui aussi sont...
1: Faut quand même dire ça, là. Libérer la Palestine, ce serait considéré antisémite, qui vaudrait une annulation. Avoir des propos positifs envers Hitler, dans les mêmes stades, c'est pas antisémite. Ou en tout cas, ça passe.
2: C'est ça. Il l'a fait mettre dans son contrat. Okay. C'est vraiment un paradoxe qui a sauté au visage de plein de gens donc cette semaine. Mais c'est comme je disais, c'est pas nouveau. Puis on se rappelle à l'époque Elvis, tu sais, il était interdit un peu partout parce que on jugeait qu'il était amoral. Évidemment, il a pas fait une prise de parole, il a fait une prise de bassin, on pourrait le dire comme ça. mais reste
1: c'est une prise
2: que
1: de lutte, ça, la prise du bassin.
2: Ben je sais pas. Ben non, il y a une prise de bassin. En tout cas, c'est parce qu'il était sexy puis il dansait.
1: Elvis the Pelvis.
2: Il était supposé venir ici en 1957. Finalement, on a annulé sa présence parce que le clergé était bien préoccupé. Mais on a prétexté qu'on était pas, on voulait pas gérer une foule trop nombreuse.
1: Mais il y avait aussi des accointances avec les communautés noires là, qui étaient comme sous-jacentes de ça aussi là, une espèce d'ouverture de ce côté-là, alors que la société était encore fermée. Il faut aussi dire ça.
2: Mais il y avait tout ça, puis on peut se rappeler aussi la prise de parole des Dixie Chicks. Les Chicks, maintenant, un groupe country dans les années 90.
1: Contre Bush,
2: alors qu'on s'apprêtait à rentrer en guerre contre l'Irak. Ils ont dénoncé ça, puis ils ont dit qu'il y avait honte de venir du Texas. Et ça a été une longue traversée du désert pour elle aussi. Ça a pris 14 ans avant qu'elle ressorte un album. Ils ont été un peu bannis des stations de radio country. Ça leur a fait vraiment mal.
1: Susan Sarandon, qui ne tourne plus à Hollywood depuis qu'elle a pris la parole pour les Palestiniens. Mark Ruffalo, en ce moment, qui subit toutes sortes de foudres pour ça. Donc, c'est pas... Les exemples sont nombreux. Le film NASA, un petit mot sur ce film-là, Mike.
0: Vous en avez parlé, je crois, mardi à l'émission, donc je ne fais pas le résumé, mais ils viennent de gagner un prix prestigieux au Festival de films de Venise. C'est fait par des Israéliens, Yuval Abraham et Rachar Zor, et c'est la prise de parole de 24 officiers du renseignement militaire, soldats et lanceurs d'alerte qui expliquaient comment les civils sont ciblés à Gaza. Ben, en réaction à ça cette semaine, et ça va rejoindre un peu ce qui se passe aux États-Unis, Mickey Zohar, le ministre de la Culture, il a dit il faut agir immédiatement pour révoquer la citoyenneté israélienne aux cinéastes. Et hier, Benjamin Netanyahu a dit qu'il allait justement changer la loi pour permettre que leur citoyenneté soit révoquée. Et encore hier soir, une foule agressive s'est présentée devant la maison des parents d'un des cinéastes demandant leur exécution.
1: OK, Pascal, il y a beaucoup de choses qui se passent en ce moment là, on est vraiment à la croisée de liberté d'expression, responsabilité des artistes, de prendre position, censure, il y a comme tout un cocktail en ce moment là.
2: Puis la question qui s'est posée là, beaucoup là, dans les derniers jours, là, c'est une personnalité connue doit-elle ou peut-elle être apolitique? Est-ce qu'il y a l'obligation de prendre position? Puis c'est Béatrice Martin, cœur de pirate, qui est une artiste et qui est aussi à la tête d'une entreprise, qui soulève très bien la question parce qu'elle a pris la parole sur ses réseaux sociaux pour parler de cette affaire-là, sans jamais nommer précisément personne. Mais au fond, ce qu'elle dit, c'est qu'elle dénonce, ou plutôt elle a déploré la mollesse de Ed Sheeran en insistant sur l'importance que argent, posture que donne la popularité, puis surtout le pouvoir d'influence qu'on lui incombait, ça lui incombait donc plus de courage. Et on dit aussi que c'est impossible d'être complètement apolitique quand on est une personnalité publique parce que, tu sais, il faudrait commenter ça veut pas dire qu'il faut commenter tous les enjeux, mais parce que la présence publique elle-même a des conséquences politiques. Endosser une marque, faire de la publicité, c'est une prise de position politique d'une certaine manière, et rester silencieux, ben c'est un peu la même chose. Et c'est la question qui a été posée cette semaine.
1: Et c'est ce qu'on a vu aussi dimanche au Gémeaux.
0: Oui, dimanche au Gémeaux, Florence Lompré a dit ceci en acceptant prix pour la série Empathie. Elle disait « Je nous souhaite que le prochain gouvernement du Québec coupe tout contact avec ceux qui commettent des génocides et perpétuent la haine dans ce monde. La politique doit être un rempart contre l'horreur et pas un complice. »
1: Pourquoi, Pascal, on tient tant à cette sacro-sainte objectivité qui ne tient que dans l'absolu, là, qui dans la réalité semble pas possible une objectivité complète, parfaite, parce que l'objectivité premièrement elle est toujours à partir d'un point de vue.
2: Oui. Ben tu sais, je veux dire, même en journalisme, tu sais, on peut bien essayer d'être complètement neutre quand on n'est pas dans la chronique ou dans l'éditorial, mais c'est toujours nous qui choisissons nos sujets, puis on les choisit pourquoi ça nous intéresse, même si on le sait qu'est-ce qui est d'intérêt public et pas d'intérêt public, mais on les choisit avec l'expérience qu'on a, avec notre vécu, avec nos connaissances, et à travers ça, ben l'objectivité pure n'existe pas, mais on y tient tellement qu'en faisant de la couverture ou quand on est un artiste, quand on est une personnalité publique, ben le choix de se taire, le choix de rester silencieux, ben ça fait aussi partie de ce biais qui
1: mais cela dit, c'est un droit inaliénable et tous et toutes ne sont pas non plus à pointer du doigt lorsqu'elles ne prennent pas position. C'est comme tout le monde se retrouve un peu entre l'arbre et l'écorce, puis il y en a qui veulent pas prendre position, ça les intéresse pas. C'est pas
2: parce qu'on
1: job.
2: Connaît pas tout non plus, on peut pas se vanter de tout connaître puis d'être équipé pour prendre position. Puis on l'a vu beaucoup là depuis que la guerre à Gaza a été déclenchée.
0: Oui.
2: Il y a des gens qui ont revendiqué le fait de ne pas en parler parce que on ne possède pas cette information, puis c'est une lourde information parce que
1: ça dure
2: depuis des siècles en fait.
0: Mais de l'autre côté, il y a des gens qui, je crois, ressentent de plus en plus de pression d'en parler, parce qu'il y a autant de morts et autant de civils et autant d'enfants. J'ajoute que cette semaine, c'est pas juste sur scène. La NFL a donné une amende de 17 000 $ canadiens à un joueur des Texans de Houston pour avoir inscrit le nom de Hindra Jab sur les bandes de noir sous ses yeux lors du match de dimanche contre les Buffalo Bills. Donc, on dirait qu'il y a quelque chose qui se passe. Je sais que ça se passait avant, mais il y en a qui disent que possiblement, est-ce qu'on est devant un tournant? Les sondages montrent que les opinions se tournent plus contre ce que l'Israël fait ici au Canada et aux États-Unis. J'ai vu des commentateurs dire que ça rappelle un peu ce qui s'est passé aux années 80 avec l'apartheid en Afrique du Sud. À voir,
1: absolument. C'est pas simple tout ça. Merci de nous avoir aidé à se faire deux têtes sur ce cas précis et quelques-unes des répercussions. Certainement que ça va continuer à faire des vagues dans les prochaines semaines, assurément. On se retrouve, Pascal et Mike, la semaine prochaine.
0: Avec
1: merci
0: plaisir.
1: Beaucoup, Mike Finnerty. Et Pascal, c'était mon meilleur accent irlandais.
0: Belle neige.
1: Ça veut dire belle neige?
0: Oui, belle canon neige, je crois.
1: Okay. J'adore tout ça. OK, voilà comment cette première heure se termine. Pascal sera à l'écoute de la deuxième heure. C'est une clinique vétérinaire sur cette relation, cette influence réciproque entre les animaux et les humains. À tout de suite. Laurence Jalbert.
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1: Il est 10h, bonjour, ici Louis Lessard de Rimouski, voici les informations. Campagne électorale d'abord, les chefs des 5 principaux partis se sont affrontés de nouveau hier lors d'un grand débat des chefs diffusé sur la plateforme Crave et la chaîne de télévision Nouveau. Pendant 90 minutes, ils ont débattu sous forme de duel, un deuxième débat en 2 jours. Les thèmes du référendum, du troisième lien ont suscité de vifs échanges. Voici le résumé de Marie-Josée Parquet-Comont.
2: Alors, dans les dernières années, on va se le dire, la CAQ n'a pas été parfaite.
3: Christine Fréchette entame le débat en assumant le bilan de son parti, bien que depuis le début de la campagne, elle cherche à s'en éloigner.
2: Et j'ai corrigé les erreurs du passé.
3: Mais la chef de la CAQ s'est vite empressée d'être à l'attaque.
2: Est-ce vraiment le temps d'ajouter de l'incertitude avec le référendum de Paul Saint-Pierre Plamondon?
3: Elle profitait de toutes les occasions, même d'un duel contre le chef libéral Charles Milliard.
4: Le gaspillage à la CAQ, on dirait que vous magasinez chez Costco. Ça vient en format géant puis en paquet de 6. Nordvolt, Nemaska, Sifa, Saclic.
2: Est-ce que vous êtes d'accord avec moi, M. Milliard, que la tenue d'un référendum, c'est pas de nature à aider le coût de la vie?
4: C'est bien la première fois en 3 semaines que c'est vous-même qui parlez de référendum parce que vous esquivez constamment la question.
3: Le bras de fer sur le référendum s'est poursuivi entre Charles Milliard et le chef péquiste Paul Saint-Pierre Plamondon.
4: M. Trump n'est pas le seul protectionniste qui existe à Washington. Et vous, vous voulez qu'on quitte le Canada? Ça n'intéresse pas les Québécois en ce moment.
5: Mais partant dans votre logique, M. Milliard, 80% des Québécois veulent pas du Parti libéral. Ça fait 150 ans que le Parti libéral du Québec existe. Ça fait 150 ans que vous nous dites que c'est pas le bon moment pour parler de notre avenir.
3: Le troisième lien a provoqué de vifs débats entre Christine Fréchette et Rubin Gazal. Québec solidaire est le seul parti contre tout projet de troisième lien.
6: Chaque campagne électorale, la CAQ découvre sa passion pour le troisième lien.
2: Vous y croyez pas, mais besoin,
6: c'est pas une question de croyance, c'est pas une religion, là, le troisième lien.
2: Moi, je respecte les vœux de la population de Québec qui disent avoir besoin de ce lien-là parce qu'il y a effectivement pas de boucle le plus à l'est.
3: Le chef conservateur Éric Duhaime s'est fait talonner sur ses coupes dans les finances publiques, jugées draconiennes par ses adversaires, en particulier par le chef Paul Saint-Pierre Plamondon.
7: Ce qu'il propose aussi, c'est le propre d'une créativité importante.
8: Donc, en tout respect, là, je pense que ce qui vous distingue aussi, là, c'est que votre cadre financier tient pas la route. Là. Au total, c'est 9,1 milliards de dollars de trous dans votre budget que vous avez présenté.
3: Les 5 chefs croiseront le fer une dernière fois le 23 septembre sur les ondes de Radio-Canada. Ici Marie-Josée Paquet-Comeau, Radio-Canada, Montréal.
1: Et chez nous maintenant, la question du prolongement de l'autoroute 20 a fait aussi l'objet de vives discussions au débat organisé ce matin à l'émission Info Réveil sur les ondes de la radio de Radio-Canada. Le candidat du Parti québécois, Yoann Saint-Pierre, s'engage à entamer le début des travaux de l'autoroute 20 d'ici 2030. Julien Briand-Ruet propose de relancer les études de prolongement de l'autoroute, mais de cibler spécifiquement le tronçon entre Bic et Trois-Pistoles. Cédric Gauthier, du Parti conservateur, rejette l'idée de mener de nouvelles études et propose en fait de limiter la discussion à l'un des 3 tracés déjà proposés en 2011 pour la section entre Notre-Dame-des-Neiges et le Bic. Enfin, Virginie Chevalier-Archambault est opposée au développement autoroutier. Elle privilégie les investissements dans le transport collectif en demandant d'y réserver au moins 50% des sommes du PQI. Voici un échange, un extrait plutôt des échanges entre les candidats.
9: Donc, vous avez dit que c'était... Vous n'en croyez pas vos yeux qu'on ait fait un engagement comme ça.
10: Après
9: et que
10: ans
9: vous,
10: de CAQ,
9: et que vous, votre priorité, c'était de sécuriser le tronçon Mont-Joli-Trois-Pistoles. C'est la route 132. Et 2 jours plus tard, votre chef venait pour annoncer le prolongement de l'autoroute 20. C'est très confus et je trouve que ça manque de sérieux.
11: La seule chose qu'on sait, par exemple, c'est que si on est tout le temps en train de remettre des études.
12: Mais pourquoi c'est pas les scientifiques qui devraient décider si on le fait ou non?
11: Mais quand
12: c'est
11: les scientifiques, ils l'ont présenté, le tracé en 2011, c'était pas les mêmes scientifiques. C'est quoi les scientifiques de 2026, c'est pas les mêmes.
1: Jeudi le 24 septembre, l'émission Info Réveil recevra les candidats de la circonscription de Rivière-du-Loup, Témiscouata, Les Basques. Mark Carney accueille favorablement l'idée de faire du Canada le premier membre associé de l'Union européenne. Dans un discours au Parlement européen à Strasbourg, le premier ministre a présenté sa vision d'une alliance approfondie avec ses partenaires outre-Atlantique. Christian Noël nous résume ses propos.
13: C'est clair que son message, c'est l'union fait la force, peu importe l'étiquette. Même si ses membres associés ou le terme que lui préfère, une alliance pour le futur, quoique un des termes laisse sous-entendre un partenaire junior, l'autre laisse sous-entendre un partenariat d'égal à égal, ce que préfère le Canada. Il a reçu un accueil chaleureux, il y avait même une députée européenne qui portait un chandail

0: d'Équipe Canada. Mark Carney a prêché pour une collaboration accrue au niveau de la défense, des minéraux critiques, de l'intelligence artificielle et des marchés financiers avec l'Europe. Et à ceux qui craignent au Canada que ça veuille vouloir dire une perte d'autonomie et de souveraineté, est-ce qu'il y aura un vote au Parlement? Il répond ceci.
1: Il y aura des débats, pas une seule débat. Il y aura un sommet à Montréal vers la fin d'octobre. Il y aura des discussions pendant au Parlement canadien et un vote à la fin du processus.
0: Après la rupture des négociations avec les États-Unis et le Canada, Donald Trump dit « ce rapprochement est risible, c'est un acte hostile, il menace de couper le commerce avec l'Europe ». Voici ce que répond Mark Carney.
1: Et un Canada plus fort, un Canada plus résilient, plus souverain va être une partenaire plus effective avec les États-Unis. C'est le même pour l'Union européenne, si je peux dire.
0: Donc, c'est une chose de vendre une alliance Canada-Europe sur un continent qui a besoin de nos ressources naturelles. C'en est une autre de revenir au Canada et de faire la même chose au Parlement.
2: C'était Christian Noël. Bonne journée.

0: Bienvenue à cette deuxième portion d'émission. Pénélope McQuaid et toute l'équipe avec vous ce matin. Et cette équipe s'agrandit. L'équipe de collaborateurs et de collaboratrices s'agrandit aujourd'hui et la semaine prochaine. Donc, ce jeudi dans une heure, ainsi que jeudi prochain à la même heure, nous accueillons deux nouvelles membres de cette équipe. Nathalie Platte, aujourd'hui psychologue et autrice, que vous lisez peut-être dans Le Devoir. Peut-être vous êtes-vous mis sous la main un de ces deux livres aussi. Elle s'ajoute à ses collaborateurs du jeudi à qui on donne une carte blanche. Elle a baptisé cette série de segments qu'elle va nous proposer du bon usage. Et aujourd'hui, ce sera du bon usage de la normalité. Donc, réflexion sur ce que sont les normes et cet impératif de normalité. Et la semaine prochaine, c'est Isabelle Maréchal qui se joindra à cette équipe. Ce que nous faisons maintenant, c'est ce qu'on fait tous les jeudis à cette heure-ci, c'est-à-dire une clinique. Donc, c'est le temps de poser vos questions, de nous envoyer vos interrogations, vos questionnements ou peut-être des témoignages concernant nos sujets. Et aujourd'hui, c'est notre heure vétérinaire en compagnie de Claudia Gilbert et Sébastien Foury. Bonjour.
1: Bonjour.
0: Merci de continuer cette clinique sur les animaux avec nous.
2: Merci de nous laisser continuer. Ouais,
0: quatrième année, je crois, qu'on amorce.
1: C'est comme dans nos pantoufles. On est arrivé dans le studio, c'est comme bon, Claudia s'assoit là,
0: exact. Moi je m'assois là. C'est comme une table de famille. Tout le monde a sa place autour de cette table. OK. Alors aujourd'hui, on va explorer donc cette relation que parfois je qualifie d'osmose. L'osmose étant cette influence réciproque entre deux éléments. Et là, c'est les animaux et les humains. On entend souvent, par exemple, qu'un chien, ça fait des merveilles pour notre santé mentale ou physique. Qu'avoir un chat, ça peut briser l'isolement. Un animal aussi peut bénéficier d'avoir un humain dans sa vie. Mais c'est pas un automatisme non plus, cette équation animal égale bien-être. Donc, ça va être une heure toute en nuances et très étayée par la science, parce que ce sujet est inspiré d'un livre qui vient de paraître, et ça s'appelle « Être heureux avec votre animal, ce que la science révèle, de Catherine Amiot, professeure titulaire au département de psychologie de l'Université du Québec à Montréal. Et Sébastien, tu as signé la préface de ce livre-là. Qu'est-ce que tu avais envie de dire et pourquoi tu trouves ce livre-là assez intéressant pour y mettre ton nom, en quelque sorte?
1: En fait, moi, ce que j'aimais beaucoup, c'était le côté scientifique de ces espèces de qu'en dira-t-on, de feeling, ou des choses qui avaient été prises des fois dans la science de façon très sporadique, puis on s'était fait une idée de ce que l'animal pouvait apporter à l'humain, par exemple sur la pression sanguine quand l'oxytocine produite par les chiens quand on les regarde.
0: Ou la fréquence cardiaque qui baisse quand on les flatte, ce genre de choses.
1: Puis on avait l'impression que c'était comme magique. Tu sais, l'animal, c'était comme le remède miracle, et puis que tout était beau, tout était le fun, puis on pouvait en prendre un, puis qu'il n'y avait pas de conséquences à ça. Puis on travaille depuis, et Claudia et moi, et plusieurs vétérinaires dans les médias, pour essayer de réveiller le sentiment d'importance de cette décision-là de prendre un animal, puis que c'est pas parfait, c'est pas magique. Il y a plein de fois où que ça va pas bien, puis que là, tout d'un coup, on a de la science à mettre là-dessus. Tu sais, c'est quoi que ça apporte d'avoir un animal, mais c'est quoi, à quel moment ça peut devenir néfaste, désagréable.
0: Plus de stress,
1: d'anxiété, tu sais. Puis le concept aussi

0: J'aime ça le concept de elle en parle de interaction positive, c'est-à-dire que comment l'humain reçoit des choses positives de l'animal, mais comment il peut amener des choses positives à l'animal. Puis aussi, au bout du compte, dans le fond, quand tu lis ce livre-là, puis j'aimerais ça que les étudiants vétérinaires le lisent, j'aimerais ça que les gens qui vont être avec les animaux toute leur vie le lisent pour qu'ils comprennent un peu que ça enlève le côté magique de la chose, mais qu'ils soient rationnels dans cette vie-là. Puis ça montre que dans le fond, l'empathie, l'altruisme, le style d'attachement sécurisant qu'on peut avoir avec notre animal, ça nous invite vraiment à la solidarité dans le fond avec les animaux. Tu sais, dans le fond, à arrêter de voir l'animal comme une possession, mais vraiment comme un partenaire mutuel.
1: Si Sébastien dit qu'il aimerait ça voir ce livre-là entre les mains des étudiants ou des gens qui travaillent avec les animaux toute leur vie, Claudia, moi j'ai l'impression que vous voudriez mettre ça entre les mains de tous les éleveurs et éleveuses.
2: Oui, en quelque sorte. Et pas que. Moi, ouais. Surtout entre les mains des gens qui ont l'intention d'adopter un animal. Ça fait vraiment écho. J'ai adoré ma lecture. T'as ma copie, puis il y a plein de notes à l'intérieur. J'ai adoré ma lecture. Ça fait écho à ma réflexion qui m'a poussée à faire mon balado bêtise, Le marché du chiot, qui est disponible sur audio en ce moment, parce que elle met la science qui prouve en fait la raison pourquoi je m'inquiète. Puis pourquoi je m'inquiète, c'est qu'il y a énormément, puis on en est témoin, puis j'ai l'impression de plus en plus de gens qui ont des relations avec un animal qui les tient prisonniers.
1: Parce que ces animaux-là sont nés avec des tares, parce que ces animaux-là n'ont pas été socialisés convenablement chez les éleveurs pour toutes sortes de raisons.
0: Ils ont été mal choisis à des mauvais moments dans leur vie par des mauvaises personnes. Puis on avait une idée romancée. Exact, on avait une idée romancée de ce que ça allait être. Puis on n'a rien préparé, on pense que c'est magique. Un chiot là, ça s'éduque pas tout seul. Il y a des choses qui peuvent arriver de ça qui vont peut-être empirer notre vie plutôt que l'améliorer.
2: Mais un chiot, ça s'éduque pas tout seul, c'est vrai. Par contre, on devrait pas être un professionnel du comportement animal pour pouvoir avoir un animal.
0: Non, c'est pour ça, en
2: fait, que moi, j'essaie toujours de remonter la raison du pourquoi, du négatif, la majorité du temps, est entre les mains des éleveurs.
1: Commençons avec le positif. Mais on va aller dans toutes les nuances. On va tenter d'aller dans beaucoup de nuances aujourd'hui. Alors, au Canada, c'est 60% et au Québec, 52% des gens qui ont un chien ou un chat à la maison, selon l'Association des médecins vétérinaires du Québec. Est-ce qu'on sait si ces gens-là sont plus heureux? Claudia.
2: On le sait. En fait, c'est pas nécessairement. Il y a vraiment des études qui démontrent que oui, il y a des effets positifs, il y a un impact positif sur la santé physique, sur la santé psychologique, mais il y a des études qui démontrent qu'il y a pas de différence entre les gens qui ont des animaux puis des gens qui en ont pas. Et il y a vraiment des impacts négatifs qui ont été démontrés parce que il y a beaucoup de facteurs qui peuvent influencer si la relation va être positive ou négative. Puis, en fait, ce qu'il faut retenir, c'est qu'on peut pas automatiquement associer la présence d'un animal à un bien-être accru. Puis d'ailleurs, l'autrice a, pendant la pandémie, fait une étude pan-canadienne qui a été quand même assez révélatrice parce que, tu sais, c'était pendant la pandémie, là. Puis, tu sais, c'était très valorisé d'avoir un animal pendant la pandémie. Puis là, ce qu'elle a rapporté, en fait, globalement, c'est que le bien-être psychologique des gens qui avaient des animaux était inférieur à celui... à celui de ceux qui avaient pas d'animaux.
1: Mais ça doit dépendre. Un animal dans une famille ou un animal si t'es seul.
2: Exactement.
1: Ça ajoutait à la charge un animal quand tout le monde était confiné. Mais moi, sans mes chats.
2: Voilà, instinctivement.
1: J'aurais été plus malheureuse.
2: Exactement. Instinctivement, tu viens rapporter certains détails parce qu'elle a creusé, en fait, dans certains facteurs sociodémographiques. Puis ce qui lui a permis de démontrer que c'était ceux qui avaient un moins bon bien-être lié avec la présence d'animaux, c'était les femmes. Ceux qui avaient deux enfants et plus à la maison et ceux qui avaient pas d'emploi. Quand elle décortiquait les espèces animales, effectivement, avec les chiens, il y avait plus de bien-être. Puis, en séparant les groupes d'âge, chez les 18-24 ans, eux, ils ont bénéficié de la présence d'un animal de compagnie dans leur vie, là.
1: OK, c'est intéressant. Parce qu'il faut dire, Claudia, qu'il y a beaucoup, beaucoup, beaucoup d'études qui se font sur la corrélation ou sur cette influence réciproque.
2: Oui, c'est ce qu'on appelle l'anthropozoologie. Puis, tu sais, en 1990, là, si on fait une recherche, là, il y avait à peu près un article qui est sur le sujet. Puis en 2026, il y en a des milliers, là.
1: OK. Sébastien, ma mère vit seule et je me demande si elle ne devrait pas avoir un chat pour lui tenir compagnie. pas un chien parce que ça lui demanderait trop d'énergie, mais un chat en bonne santé.
0: Ouais. Puis ça, ben en fait, au départ, on pense à chat, chien, mais ça peut être d'autres animaux. Puis c'est pas un chat peut demander aussi beaucoup d'énergie, dépendant du chat qu'on a. Donc c'est pas nécessairement chat ou chien. Je pense qu'il peut y avoir des chiens qui peuvent très bien être choisis pour une personne seule à la maison, qui serait tout à fait adéquat dans quand on le choisit, puis comme on l'éduque.
1: Mais elle doit pouvoir sortir avec.
0: Eh oui, mais il y a des chiens qui vont dans les litières, okay, puis qui ont des petits pipards. Donc il y a possibilité de faire quelque chose. Ce qui est important de savoir, c'est que ce que Catherine dit dans son livre, c'est que l'animal doit pas être un facteur d'isolement. Donc on doit trouver une façon pour que l'animal soit un lubrifiant social. C'est-à-dire que elle doit pas empirer ou augmenter la réclusion de cette personne-là ça doit pas remplacer les relations humaines, mais ça doit encourager cette personne-là à en parler, à sortir à l'extérieur ou peut-être
1: interagir. Les enfants du voisin viennent voir les animaux.
0: Exactement, peut-être avoir une laisse se promener avec le chat dans le jardin à l'intérieur et là elle va parler avec d'autres personnes autrement, elle serait restée seule à la maison avec son chat. Donc c'est pas toujours le chat qui est peut-être l'idée l'important comme animal parce qu'on n'est pas très mobile, ça peut être un autre animal qui nous aiderait. En le fond, faut trouver celui qui va nous aider à avoir un lubrifiant social grâce à l'animal.
1: Tu sais. Ça peut pas
2: se substituer. Tu sais, si on se dit je vais acheter un chien ou un chat à ma mère puis là je vais me sentir moins coupable de pas aller la voir tous les jours. Ben là, ça a un impact négatif. Ouais. Mais si c'est un ajout aux relations humaines qui existent déjà, là il y a un impact positif.
0: Puis l'autre chose qui est importante, c'est que la relation soit l'animal ait un lien positif avec le propriétaire. Donc il faut qu'on ait choisi le bon animal, le bon tempérament, peut-être prendre un chat adulte dont on connaît déjà le comportement, que ça sera pas une surprise rendue à l'âge d'un an. Il y a plein de refuges qui ont plein d'animaux adultes qui on connaît exactement quel est leur tempérament. Donc ça va éviter un stress, une anxiété qui vient avec l'éducation. Puis tout d'un coup, les mauvaises surprises, les maladies aussi, être sûr qu'on a une assurance peut-être pour ce genre, pour que ça augmente l'anxiété d'être capable de s'occuper de cet animal-là s'il y a des coûts. Donc faut vraiment planifier les choses pour que cette personne-là ait des choses avec que du positif qui ressorte de cette relation-là.
2: Puis pour établir un lien qui est positif, ça c'est super important qu'il y ait de l'autodétermination à avoir un animal. Tu sais, c'est pas comme moi quand j'étais ado puis que j'ai acheté un lapin à ma grand-mère puis après ça j'ai installé un aquarium. Faut pas faire ça. Faut que intrinsèquement la personne ait envie de ce lien là. Si ça vient de je pense que ça y ferait du bien, c'est voué à l'échec. Ça se peut là que ça fonctionne.
0: Je suis anxieuse et donc j'aime pas l'animal pour être moins anxieuse. C'est pas ça l'idée. Là,
2: ça va rendre l'animal anxieux.
0: Il faut trouver.
1: Ah, ouais. Ça c'est intéressant. Ok, il on va revenir
0: ouais,
1: à ça.
0: On va revenir, mais puis il faut aussi trouver une façon faut pas que ça crée plus de problèmes que ça n'en règle. Dans le fond, c'est plus pour que la personne puisse ancrer dans le moment présent, soit plus heureuse avec le ce qui se passe dans sa vie, et non pas penser au passé ou au futur. Ça aide beaucoup dans ces cas.
1: Ok, on a ici une famille avec 3 enfants. Ils veulent un chien. Les enfants. Mais on a un horaire chargé. Je me demande si nos enfants vont vraiment bénéficier d'avoir un chien. Puis un courriel qui rentre dans le même sens. On a adopté Napa, chien d'eau espagnol, il y a 5 ans. J'ai élevé 3 enfants et nous avons assez bien réussi. Mais nous n'avons pas été en mesure de bien dresser notre chien. Il demeure un défi au quotidien. Réactivité aux autres chiens, aux invités, les marches sont un enfer. Médication, nombreux éducateurs canins, beaucoup d'activités mentales et physiques. Et malgré cela, la situation demeure très difficile. On adore Napa, c'est un amour pour notre famille, mais une source de conflits et de difficultés. Donc, Claudia, quelques notes là-dessus.
2: Ah oui, ben d'abord, c'est ça. C'est pour ça que j'ai fait le balado. Ben, tu sais, c'est exactement pour répondre aux besoins de ces gens-là. En fait, c'est que à quelque part un animal, tu sais, surtout dans une famille qui est déjà occupée, tu sais, qui a déjà certains défis, tu sais, là dans l'exemple, le premier exemple là, c'est des gens qui ont un horaire chargé. Ben, il y a des facteurs de risque. Il faut évaluer ces facteurs de risque là pour savoir est-ce que ça va avoir du positif au final ou ça va avoir du négatif. Ben, les facteurs de risque, c'est quoi? Si on a une grande famille, si notre capacité financière est pas capable de prendre, est déjà limitée, ça peut amener du stress supplémentaire. Si les soins vétérinaires sont moins accessibles, tu sais, certaines régions où est-ce que les gens ils doivent vraiment faire de la route là, pour être capable d'avoir accès aux soins vétérinaires. Là, on a parlé de l'automotivation. Si c'est pas intrinsèque, là, si c'est des parents qui achètent un chien pour leur enfant, c'est eux là qui vont vivre plus de stress.
1: Ouais,
2: si eux vivent plus de stress, ben les enfants, admettons là, qui vivent moins de stress à cause de l'animal, ben ils vont vivre plus de stress à cause du stress de leurs parents qui est causé par le chien. Fait que ça s'annule. nul tout ça finalement là.
0: Il y a aussi la sélection du chien aussi, parce que souvent les il y a beaucoup de modes. On a déjà parlé dans plein d'autres fois là dans les rencontres qu'on a fait ici, c'est de choisir l'animal qui va aller avec notre famille. Le chien d'eau portugais, c'est un chien extrêmement énergique qui demande beaucoup.

0: beaucoup. Okay. Et Normandie était très populaire et les gens sont allés vers ces chiens-là. Puis là, il faut, tu sais, idéalement, faut en amont se dire quel genre de chien fitterait avec mon horaire, ma famille, mes pieds, tu sais.
1: Ce qui est super intéressant, c'est qu'il y a une étude qui a évalué ça, en fait, l'incompatibilité ou la similarité, tu sais. C'est que souvent, les gens qui ont un bon lien avec leur animal vont leur ressembler. Mais pas seulement au niveau du tempérament, aussi physiquement. Fait que ça, il y a des études qui l'ont démontré.
2: OK, je suis veuf. J'aimerais avoir un chien parce que je pense que ça briserait mon isolement. Je prendrais des marches, rencontrerais des gens. Claudia, qu'est-ce que la science dit?
1: Oui, c'est un brise-glace, ça c'est certain. Là, ça prend, c'est important là qu'il y ait plus que ça dans son besoin de vouloir un animal. Faut que fondamentalement, il a l'envie de développer un lien avec un animal. Mais effectivement, il y a une étude qui a démontré que une personne, ben c'est la personne qui faisait l'étude, elle se promenait dans des lieux publics en compagnie d'un animal ou sans la compagnie d'un animal. Puis, elle était abordée par des personnes étrangères 20 fois plus souvent en compagnie de l'animal. Ah ouais. Donc, oui, c'est un brise-glace. Ça motive à sortir dehors aussi. Ça apporte un certain sentiment d'appartenance parce que on sait identifie socialement à ceux qui ont des animaux. Ouais. Puis ça, c'est vraiment un élément positif.
0: Et puis, il faut que ça soit pour une longue période de temps. Par exemple, il faut que ça soit juste pour jusqu'à temps qu'on trouve l'âme sœur, puis là, après ça, on n'en veut plus, ce chien-là. Ça aussi, les gens oublient que c'est 15 ans. Mais ça peut aussi faire l'effet inverse. C'est-à-dire qu'il y a des gens qui ont des chiens qui sont comme qui ont juste pas d'allure, sont pas, ils ont pas, tu sais, ils courent partout, ils jappent, sont en laisse, et puis là, ça a l'effet inverse. C'est-à-dire qu'ils se font isoler un peu, sont comme, ils se font un peu chauffer.
2: Oui, c'est sûr.
1: Donner le comportement de leur animal. Mais puis tu sais, ça déborde de l'impact individuel. Hein. On sait que ça apporte un certain capital social dans un quartier, la présence des animaux. Mm-hmm. Ça encourage les liens sociaux. Tu sais, les gens, ils s'informent comment il va ton chien. Ah oui, hein. Puis ça entraîne plus de comportements d'entraide, sentiment de sécurité, de confiance. Fait qu'il y a vraiment un impact positif à faire une place dans notre société aux animaux. Puis à faciliter, en fait, la cohabitation entre l'humain et l'animal.
0: Tu marches avec ton chien, là, les gens, ils te font des sourires.
2: Ça dépend.
0: Oui, c'est vrai. Il y en a
2: qui
0: ont peur,
2: Ça dépend du chien. Est-ce que le propriétaire a un sourire ou pas?
0: Oui, mais en général, c'est plus positif. Okay. Effectivement, il y en a qui n'aiment pas les animaux, les chiens qui sont stressés, qui changent de côté.
2: Moi, je fais la pire affaire. Je me garoche à quatre pattes devant le chien. Pire affaire. Non, ça n'a aucun sens. Si je me fais sauter d'en face, je veux juste vous dire, ça ne sera pas de votre faute.
1: Mais moi, je me suis habituée, là. Maintenant, j'ai comme une lumière qui allume quand je saute sur un animal. Après ça, je fais un pas de recul, je regarde la personne, je dis bonjour, comment vous allez?
2: Consentement, allô, là, c'est une extension de la personne, là.
0: En 2026, là, le consentement, c'est important. Bon.
2: Je me suis procuré un chien. Ah, c'est ça, mais mon chien n'est pas du monde quand j'en reçois de la visite. Moi qui pensais qu'avoir un chien me rendrait heureuse.
1: Ça, j'en ai plein des exemples de ça. En fait, j'ai rencontré quelqu'un justement dans un centre d'achat qui m'a reconnue. On a commencé à discuter. Puis la personne avait acheté un chien dans une animalerie. Elle est amoureuse. Elle l'aime, là. Toute sa vie tourne autour de son chien. Puis elle a un conjoint aussi, là, les deux. Mais ils sont maintenant prisonniers parce que le chien, ben, de ce que j'ai pu analyser de la discussion qu'on a eue, avait un trouble anxieux sévère. Et il y a plus personne qui peut aller chez eux. Donc parce que c'est dangereux là, il peut aller jusqu'à mordre la visite. Oui. Donc il y a plus personne qui va. Fait que ça les a isolés socialement, ce couple là qui sont à la retraite. Ça c'est des choses qu'on voit de plus en plus fréquemment. J'ai rencontré quelqu'un sur la rue avec son chien.
2: Ça me fascine. Cette anecdote là est très parlante.
1: Ouais, c'est puis de loin là, j'ai tout de suite. Puis j'étais en train de parler avec ma mère au téléphone. Puis j'ai tout le temps de pas faire ça, pas parler au téléphone en promenant le chien. Tu sais, profiter du moment, du lien avec l'animal. Mais là, bon, je parle au téléphone.
0: Prends soin de ta mère.
1: Et là, j'ai vu la dame se raidir. On allait se croiser. Elle avait un chien. J'avais mon chien. Et puis, je l'ai vu se raidir et commencer à stresser. Ouais. Tu sais, j'étais capable de lire son langage corporel.
0: Son chien a dû commencer à japper à ce moment-là aussi.
1: Ben, pas encore. Non? Mais moi, je l'ai senti. Fait que je me suis retirée dans une entrée. Puis quand elle est passé près de moi, effectivement, son chien a comme vraiment voulu comme attaquer mon chien, mais c'est un tout petit chien là, tu sais. Puis la dame, elle était dans tous ses états, elle avait les larmes aux yeux là. Puis moi, j'ai fait OK, maman, je te rappelle. J'ai arrêté la dame, puis parce que là, Frida, elle n'en faisait pas de cas, là. Fait que c'était une bonne situation. Ouais. Si mon chien avait été réactif aussi, ça aurait pas pu être possible. Mais là, j'ai arrêté la dame, j'ai dit, madame, ce qui est en train de se passer, votre chien n'est pas dangereux. Il n'est pas agressif. Oui, okay. Votre chien a peur. Puis parce que votre chien a peur et réagit de cette manière-là, vous avez peur. Puis parce que vous avez peur, votre chien a encore plus peur. Puis c'est comme un

0: anxieux, ça escalade l'anxiété de votre chien. Fait, mais tu sais, ça, on en voit beaucoup.
1: Puis quand tu fais ça, puis là, t'arrives, moi, je le fais des fois avec Oslo, je le vois aussi, la même chose, les gens sont secs. Puis là, je dis, Oslo, viens, on va s'approcher. Ouais. Oslo a pas peur des autres chiens, est capable de s'éloigner, on s'approche, et là, les gens, leurs épaules tombent, ils ont quasiment des larmes aux yeux, parce que, j'ai toujours... Puis là, ça vous dérange pas? Puis là, dès qu'ils se rencontrent, des fois, ils ont encore peur, mais tout d'un coup, le chien qui était au bout de la laisse, qui avait peur des autres chiens, qui touchait jamais à d'autres chiens, parce qu'il attirait toujours sur la laisse pour les empêcher de se rencontrer, tout d'un coup, ils se rencontrent, et là, il arrête de japper, ça le déstresse. Et là, maintenant, les gens, là, c'est comme si tu sortais d'une prison.
0: T'sais. Mais je l'ai rencontré encore, cette femme-là, quelques semaines, puis 3 semaines, je pense, après. Ça faisait pas tant de temps, là. Puis, elle avait un sourire. Ouais. Je lui ai donné quand même des ressources pour qu'elle puisse comme travailler avec son chien. Je lui ai dit, vous sortez jamais sans gâterie, vous faites du renforcement. Puis je l'ai référé à un bon intervenant en éducation canine. Puis ben je sais pas si elle avait eu le temps d'y parler vraiment beaucoup, mais juste notre intervention a fait en sorte que là, elle avait un sourire.
1: Ouais, ces gens-là, des fois, sont isolés à cause de ça. Et c'est là qu'on le voit. C'est que tout d'un coup, c'était comme l'animal n'est pas... Puis ils ont un sentiment d'obligation envers l'animal. Ils vont pas s'en débarrasser. Ils vont garder toute leur vie, mais ça, ils restent dans cette petite prison-là tout le temps, s'ils sont pas aidés.
0: T'sais. Mais cette personne-là se sentait coupable. Ouais. Elle l'a verbalisé. Elle a dit, moi, je me sens coupable. Je pense que je suis une mauvaise propriétaire d'animaux. T'sais.
2: Moi, je pense que s'il y avait des parcs à chats, il y aurait plus de couples. Dans la société. Qu'est-ce que la science dit là-dessus sur les animaux qui peuvent faire office d'application de rencontre?
0: Plein de choses. Moi, j'ai trouvé ça hyper fascinant de lire là-dessus ce que dit la science parce que c'est un investissement commun. Fait que ça solidifie les couples. Mais d'emblée, sur les applications de rencontre, les femmes... Ça les affecte en fait. Ils vont davantage aller vers les hommes qui se mettent en avoir un animal. Ou c'est ça. Mais apparemment que instinctivement les hommes, il y a plus d'hommes qui se mettent en scène sur leurs photos d'application avec des animaux. Puis ça semblerait que ça fonctionne, mais l'inverse ne fonctionne pas. Fait que c'est vraiment les femmes.
1: Une photo en chest, c'est bien. Une photo en chest avec un chat, c'est mieux, c'est ça.
0: Okay. Exact. Oh.
2: Si le chat cache le chest, encore mieux.
0: Puis il y a des femmes qui même vont juger du potentiel amoureux d'une personne.
2: Comment il prend soin de son animal?
0: Comment il réagit avec son animal. Fait qu'il va voir le lien qui va se créer. J'avoue que moi, ça m'affecte. Tu sais, les premières fois avec mon conjoint, quand j'ai vu mon chien, comme après quelques semaines, vouloir rester à la maison avec mon conjoint plutôt que de partir travailler avec moi, j'ai fait, je pense que c'est le bon. C'est ça que ça fait. Mais un truc cocasse...
1: C'est pas remis en question, toi?
2: Non, elle a bien confiance en elle. C'est parfait.
0: Mais un truc cocasse que j'ai vraiment trouvé fascinant, c'est que les membres d'un couple qui ont un animal rapportent moins de réactivité face à une tâche stressante récupèrent plus rapidement après une tâche stressante si cette tâche est effectuée avec l'animal versus avec le conjoint.
1: Quand même.
2: OK, c'est quand même, c'est pas rien.
0: Oui, c'est une étude qui a permis de le démontrer
2: c'est
0: réellement.
2: C'est vrai que plier du linge avec un chat qui ronronne, couché sur la pile de serviettes, c'est un peu moins plate.
0: Mais il y a quand même un petit pourcentage, c'est 4,5% des couples qui rapportent que c'est un irritant. Puis là, moi, tout de suite, ça m'a fait penser, admettons là qu'il y a un membre dans le couple qui est comme un trouble obsessionnel compulsif lié à la présence de poils. Admettons,
1: hypothétique,
0: genre trop de poils dans la maison, puis aussitôt qu'il y a un poil, il y a comme un élément de panique puis d'anxiété. Ben ça pourrait avoir un effet.
1: Ton chum, il écoute-tu la panique?
2: Nous sommes dans la clinique vétérinaire avec Claudia Gilbert et Sébastien Kfouri et on parle de cette influence réciproque qu'ont les animaux et les humains les uns sur les autres. Influence souvent bénéfique, pas toujours, parce qu'il y a des nuances à apporter, comme ici. Il y a quelqu'un qui a dit, lorsque ma mère est décédée, mon père est allé dans un refuge pour adopter un chat. Malheureusement, le chat était très énergique. Il montait sur les armoires, sur la table de cuisine. Mon père âgé est devenu très anxieux. On a dû trouver une autre famille pour le chat. Mm-hmm. Ici, très intéressant. Dans ma famille, lors du décès de ma mère, on a demandé à mon père, qui vivait dans sa maison à la campagne, s'il aimerait avoir un animal de compagnie. Puisqu'on en avait toujours un dans le passé, il a été catégorique non. On a respecté son point de vue, même si on pensait que ça le désennuierait. Je pense que la charge était trop lourde. Super intéressant. OK, Sébastien. Oui. Ici, c'est j'aimerais offrir un lapin à mon enfant pour qu'il apprenne à prendre soin de quelque chose de vivant pour développer

0: développer un peu d'empathie envers les autres. Oui. Dans la préface de ce livre, je rappelle d'ailleurs que c'est sur ce livre-là qu'on se base pour beaucoup des choses qui sont dites ce matin. Être heureux avec votre animal, ce que la science révèle, donc de Catherine Amiot. Tu parles d'altruisme dans la préface. Donc, un animal peut aider à développer ça?
1: Oui, moi, je suis persuadé de ça. Puis depuis longtemps, puis c'est juste ça le fun parce que Catherine le met en plus en chiffres ou avec des choses concrètes. Mais quand les enfants développent un lien d'attachement fort avec leur animal, on le sait que ça augmente leur niveau de compassion, mais aussi, pas seulement envers les autres, mais aussi envers eux-mêmes. C'est-à-dire qu'ils sont plus connectés à eux-mêmes, avec leurs émotions. Puis, ce qui est drôle, c'est qu'on se rend compte que c'est comme une espèce de cercle vicieux. C'est-à-dire que des fois, là, on appelle ça le piège positif de l'anthropomorphisme. On parle souvent d'anthropomorphisme, c'est-à-dire donner des émotions aux animaux comme étant négatifs, mais ça a quand même un effet. Quand on aide un animal, on a un rétro-feedback normal dans notre corps. On produit de l'oxytocine, ça nous crée un bien-être quand on aide notre animal, parce que la relation avec l'animal est comparativement à l'humain, c'est une relation de dépendance. L'animal a besoin de nous pour passer à travers sa vie. Et donc, quand on l'aide, c'est comme si on s'habituait à avoir un renforcement positif à chaque fois qu'on aide et qu'on rend notre animal heureux. Et c'est donc, tout d'un coup, les personnes qui s'occupent de leurs animaux, on le sait, ils développent cette espèce d'habitude-là, ça transforme l'altruisme vraiment en une routine concrète de faire du bien aux autres, aux animaux.
2: Et de ne pas s'attendre en retour.
1: Exactement. Donc, c'est vraiment...
0: Oui,
1: c'est ça qui est intéressant, c'est que on comprend que l'animal a des besoins qui sont différents des nôtres. Ça nous sort de l'égocentrisme, ça nous oblige à s'occuper de l'animal et on a cette espèce de bien-être-là qui vient avec et on veut recréer encore ce bien-être-là dans le futur avec n'importe quel autre type d'animal, d'être vivant et les humains probablement aussi en conséquence.
0: OK, donc c'est intéressant cette notion d'avoir quelqu'un quand on est jeune qui dépend entièrement de nous pour sa survie.
1: Oui.
0: Donc c'est intéressant parce qu'effectivement, il faut donner, il faut nourrir, nourrir
2: et essayer de comprendre les autres.
0: Aller au-devant aussi parfois de leurs besoins.
1: On reçoit tellement quand on est enfant. Oui. Tout le monde est vers nous, nous rend heureux, nous éviter du stress, nous donner du bien-être. On est comme un petit roi centré sur nous-mêmes, puis d'avoir de s'occuper d'un animal, et on s'oublie nous-mêmes et on est heureux en faisant du bien à autrui. Et je pense que ça peut pas être négatif jamais. Ça ne peut que construire une belle société, à mon avis, quand c'est positif. Mmh.
2: Mais il faut faire attention, par contre. Quand un enfant, par exemple, on veut lui donner un animal parce qu'il est anxieux, ça peut avoir l'été. On pense souvent comme zoothérapie. Bon, mon enfant a un trouble anxieux. Je vais lui procurer un animal. Tu sais, la zoothérapie, c'est pas juste le fait d'avoir un animal avec nous. Hein. Ça implique un animal qui a été formé, qui est un médiateur, un facilitateur pour certaines thérapies, que ce soit au niveau d'un psychologue, un ergothérapeute, physiothérapeute et tout là. Et puis, ça, en fait. On le sait là que la présence de l'animal dans ce contexte zoothérapique là, zoothérapeutique, ça diminue le taux de cortisol puis ça augmente l'engagement pour la thérapie. Mais c'est un chien. Normalement, ben c'est un chien ou d'autres animaux qui ont un lien avec la personne, l'intervenant. Et ce lien-là, il est important parce que c'est une façon pour l'animal de se retirer du stress ressenti par la personne qui reçoit la thérapie finalement.
0: Ok.
2: Puis, fait que c'est super important. Puis il y a une synchronisation émotionnelle entre l'enfant et le chien qui fait que si l'enfant est anxieux, ben le chien peut devenir anxieux et l'inverse également.
0: Ok. Donc là, quelques parce que on va aller sur certaines maladies, des trucs qui peuvent se transmettre, pas juste psychologiquement entre animaux et humains, on va y arriver, mais juste avant, parce que là, on dirait qu'on a juste fait jusqu'à maintenant ce que les animaux apportent aux humains, mais qu'est-ce que les humains apportent ou non à son animal? Par exemple, Sébastien, ici, là, on dirait que mon chat le sent quand je suis malade. J'écoutais hier Nicole Kidman en entrevue sur Instagram. Avec Sandra Bullock. Et là, déguisée en sorcière pour leur film qui sort, là, ils avaient des petits chatons noirs, tu sais, dans les mains, tout ça. Et Nicole Kidman racontait que le chat de sa sœur allait sur sa poitrine. Elle avait un cancer du sein. Et allait systématiquement se coucher sur sa poitrine alors qu'elle ne faisait pas ça avant ou avec d'autres. Qu'est-ce qu'on sait de ce lien-là?
1: Ouais, ben en fait, la science ne permet pas vraiment de dire que les chats détectent une maladie. Même chose pour les chiens, c'est-à-dire de façon consciente. Hein, c'est-à-dire

0: vont.
1: Il y a des chiens quand même qui sont pisteurs pour certaines maladies.
0: Ils ne savent pas que c'est une maladie. C'est-à-dire qu'ils vont reconnaître des changements physiologiques, c'est-à-dire une odeur différente. Par exemple, chez les diabétiques, une odeur d'acétone dans la laine qu'ils vont reconnaître. La température, si on est fiévreux, va changer. Ils vont reconnaître des changements comportementaux. On se rend peut-être pas compte, mais on met notre main à la poitrine où on va être plus ralenti, où on va avoir notre visage va changer. Des fois, ils vont reconnaître les changements émotifs. Donc ça, on le sait qu'ils sont capables de reconnaître ça. Et donc, là, tout d'un coup, on le sait que scientifiquement, on est capable de savoir qu'il y a une interconnexion humain-animal, c'est-à-dire que les émotions ou les changements chez l'humain ont un impact sur nos animaux qui sont avec nous parce qu'ils reconnaissent toutes ces choses-là, ils connaissent nos routines et eux vont avoir un effet bénéfique ou négatif sur nous parce qu'ils partagent nos vies avec nous. Donc, il y a vraiment cette espèce de continuum-là entre l'humain et l'animal. C'est pas juste unidirectionnel, c'est bidirectionnel.
1: Mais d'ailleurs, on a un vétéran ici, syndrome post-traumatique, dépression. Depuis 8 ans, j'ai mon beau labrador coéquipier, un chien de service, mon premier, mais j'ai eu plusieurs chiens dans ma vie. Cependant, ma relation actuelle avec mon chien de service est exceptionnelle. On est une équipe, je suis là pour lui et lui pour moi. Ouais. Il est un soutien moral, une présence plus que ma famille et mes amis. Ce qui nous a beaucoup aidé, c'est l'entraînement, l'éducation en jouant. Ce malgré mon état dépressif, aujourd'hui, c'est plus qu'un chien, c'est mon partner. Ouais. Et j'ai beaucoup plus d'impact positif, tant pour moi que pour mon entourage.
0: Ah oui, puis on le sait, quand c'est bien fait, puis c'est guidé, ces relations-là, puis qu'on a bien choisi l'animal, on a bien choisi le patient ou le propriétaire de l'animal qui va l'avoir, ça peut être extraordinaire comme relation.
2: Puis quand c'est ça qu'on cherche, moi, ce que je recommande, c'est de pas aller à l'aveugle, tu sais, adopter un animal, c'est de se faire accompagner. Mm-hmm. Accompagner par un intervenant en éducation canine.
0: Il y a des fondations qui font ça aussi.
2: Ouais. Il y a des fondations comme les chiens Togo, ils font des chiens d'assistance, ils vont chercher des chiens dans des refuges pour faire des chiens d'assistance psychologique.
0: Ouais. La Fondation Assista aussi fait ça, donc il y en a plusieurs qui le font.
2: Donc, tu sais, faut se faire accompagner pour, si c'est ça qu'on cherche, c'est possible. Mais il y a trop de facteurs qui peuvent faire en sorte que c'est pas ça qu'on obtienne au final.
1: OK. À quel point est-ce que notre état de santé physique ou mentale ou notre caractère ou notre attitude, par exemple, mon voisin est très autoritaire avec son chien. Mmh. Son chien a toujours le caquéba. Est-ce que ce chien est malheureux?
0: Bon, en fait, c'est-à-dire que le caquéba, c'est pas parce que le caquéba, c'est parce qu'il sait qu'il y a quelque chose qui va arriver, puis souvent, c'est parce qu'il ne comprend pas ce qui va arriver. C'est-à-dire que les chiens comprennent très bien le renforcement positif quand ils ont action-réaction, ils comprennent très bien. Si les humains n'interagissent pas bien avec leur animal, ils comprennent pas quand renforcer, quand punir ou quand faire... Et là, c'est là que le chien devient tout mêlé. Et là, il a tout le temps peur, il est tout le temps malheureux, il comprend pas ce qu'il est supposé faire. Et c'est pour ça qu'ils ont cette face-là, effectivement. Et là, c'est souvent une mauvaise compréhension du propriétaire de son animal ou des mauvaises intentions. Et ça, c'est triste quand ça arrive. C'est parce que cette personne-là n'a pas été bien accompagnée. Elle se forge après son chien, mais le chien, il fait juste ce qui lui apporte un renforcement positif. Donc, faut juste changer ta façon dont tu donnes le renforcement à ton chien pour qu'il comprenne ce qu'il se poser de faire.
1: OK, un air piteux pitou, il y en a un ici là, qui nous écrit là, depuis 2 semaines, j'ai moins de temps consacré à mon chien, juste une marche par jour, il y a un air piteux pitou. Est-ce qu'on peut se baser sur un petit air qui fait pitié?
2: Sur l'allure, ben, en fait, c'est inconsciemment, on connaît notre animal, fait quand il y a moins d'énergie, qu'il y a moins d'entrain, on le ressent. Oui, mais tu sais, ça influence un peu. Mais oui, c'est sûr que si on brise la routine d'un animal, mais dans ce cas-ci, s'il y a moins de temps pour son animal, ben moi je m'inquiéterais aussi pour la personne humaine que elle-même a, parce qu'il y a un impact positif là à sortir avec son chien, le lien qui se crée pendant la marche, le moment présent qu'on vit quand on se connecte avec l'animal pendant la marche puis qu'on répond mutuellement à nos besoins, mais cet humain là a aussi perdu quelque chose de positif là.
0: Je me lève plus tôt pour aller faire du frisbee maintenant. Je fais 5 heures du matin le frisbee parce que avant c'était 6, puis j'ai plus le temps avec ces 5 heures du matin.
1: 5 heures du matin.
0: Frisbee à Coslo, ouais, puis elle me regarde. Elle sait quand je fais mon lait moussé, là, elle sait que le frisbee vient tout de suite après le lait moussé. Fait que là, elle commence à s'énerver. De ce temps-ci, c'est pas tout le temps comme ça, Penelope.
1: OK. T'as vu mon visage tomber, 5 heures du matin, frisbee.
2: Mais l'importance de l'autodétermination.
1: Ouais. Ah oui, c'est ça, exact.
2: Je suis certaine que t'en retires du positif, mais
0: vraiment,
2: même si tu dors moins.
0: J'ai mon petit café dans le pack, ça rend ma journée beaucoup plus agréable.
1: Ouais. On a plein de courriels super intéressants. Oh, je vous aime assez, là. Le public qui nous écrit comme ça. Mon conjoint handicapé a un labrador de Mira. On avait des services inclus, un vet qui soignait les chiens d'aide gratuitement. Ce fut le bonheur de notre vie. Arrivé à 63 et 60.

0: Non, sur ma page. Venez, parce que je voulais voir si j'allais aimer ça, un chien, mais je me suis rendu compte au bout du deuxième matin de pipi que ça se pouvait pas.
1: Ma sœur a deux jeunes enfants, puis elle a peur des chiens, puis là, ils viennent marcher au slow de temps en temps, ils l'amènent au parc à chien. C'est de temps en temps, puis là, ils trippent, mais elle n'a pas besoin d'avoir un chien pour ça, là. Elle n'a pas le temps, elle n'a pas la charge mentale pour avoir un chien.
0: De temps en temps, ça peut être vraiment le fun, ça peut vraiment dépanner, puis ça renforce les liens humains aussi, entre ceux qui avaient besoin de gardiennage.
2: Ma sœur, elle vient de voir plus souvent.
1: Oui, en plus, puis elle m'a apporté une petite soupe l'autre fois, t'as cette fois.
0: Pas pour le chien.
1: Non, pour moi.
0: OK, d'accord, pas pour le slow. OK. Quand Claudia et Sébastien, on vous a proposé de parler de bien-être animal puis de cette influence réciproque là, qui peut exister entre nous, les humains, puis nos animaux de compagnie, vous teniez aussi à ce qu'il soit question des gens qui ont des santé fragiles, notamment des personnes immunosupprimées. Pardon. Qu'est-ce qu'on peut dire là-dessus, Sébastien?
1: Ben en fait, c'est parce que ça c'est parti de d'une collaboration qu'on faisait avec le projet Laurent, qui est un projet qui est multidisciplinaire avec des médecins vétérinaires, des microbiologistes, des médecins qui en fait se sont dit on va réfléchir à la façon dont on peut garder les animaux dans les familles des personnes qui sont immunosupprimées. C'est-à-dire que ça partait de Laurent qui est le fils d'une vétérinaire qui avait besoin d'une transplantation de foie et leur médecin leur a dit ben débarrasse-toi de ton chien, il y a des risques qu'il te transmette des parasites ou des maladies et tu devrais pas en avoir parce que c'est dangereux pour toi parce que tu es immunosupprimé. Puis là ils se sont dit hey, mais c'est quoi les études réellement qui disent que c'est dangereux? Puis c'est quoi qui est dangereux réellement? Puis les bénéfices pour Laurent d'avoir son chien ou ses chats, étaient tellement forts pour lui que il revenait de sa chimio, il était pré-coincé à la maison, il pouvait pas aller jouer dans le parc. Ben pourquoi de se débarrasser de l'animal alors qu'on n'a pas tant d'informations que ça? Donc ce qu'on s'est rendu compte, c'est qu'il faut connaître plus quels sont les risques, travailler plus les médecins, les vétérinaires, les intervenants et les patients ensemble pour éviter justement de se débarrasser de leur animal. Et donc là, on est là pour dire, ben c'est quoi les dangers réellement d'avoir un animal lorsqu'on est immunosupprimé, puis c'est quoi être immunosupprimé, puis comme ça, puis s'assurer que les vétérinaires sont tous au courant. Moi, tous les vétérinaires de mes groupes d'hôpitaux ont été formés, ils ont eu des conférences là-dessus, puis ils vont poser des questions à leurs clients pour dire, hey, êtes-vous immunosupprimé? Si oui, ayons cette discussion là sur quelles sont les choses qu'il faudrait que vous fassiez à la maison pour éviter que votre animal soit un problème pour vous.
2: C'est surtout ça, c'est d'établir des recommandations qui permettent on le connaît, il y en a un risque, on va l'étudier adéquatement, puis on va étudier quelles sont les recommandations qui permettent de minimiser ce risque-là pour être capable d'aller chercher les bénéfices, mais de bien connaître quels sont les bénéfices pour être capable de faire un bilan. Ouais.
0: Mais Claudia, ta fille est immunosupprimée et vous avez un chien.
2: Oui, mais j'avoue que ça a été un peu compliqué parce que j'étais le genre de personne qui avait plusieurs espèces d'animaux en même temps chez moi, évidemment. Puis il y a pas tant d'espèces que c'est simple parce qu'il y a des zoonoses, des maladies transmissibles entre l'animal et l'humain pour toutes les espèces. Et pour la majorité des gens, ce n'est pas un problème. Le risque est minime parce que quand on attrape cette zoonose là, l'impact est limité. Tu sais, c'est pas si grave. Tu sais, moi j'avais pas peur de ça avant, mais effectivement. Avoir un chien, c'était ce qui était le plus simple pour moi parce que j'ai un meilleur contrôle. On a un contrôle sur, tu sais, je suis capable de dire, j'ai choisi un chien d'un éleveur qui ne donne pas de nourriture crue à ses chiens. Donc, ses reproducteurs à lui ne sont pas porteurs de certains micro-organismes qui peuvent être pathogènes pour nous. Il fait aussi une bonne prévention des parasites. J'ai fait une culture de sel sur mon chien quand je l'ai eu. Je me suis assurée qu'il y avait un protocole de prévention des parasites. Je brosse les dents tous les jours. Je vais pas dans les parcs à chiens avec ce chien-là. Et puis, tu sais, je m'assure de pas lui donner d'os, tu sais, de sous-produits, des gâteries de sous-produits animaux qui peuvent souvent être contaminés avec des agents pathogènes. Ben, je m'assure de pas lui en donner. Puis, j'ai trouvé des alternatives.
0: L'idée, en fait, de parler de ça aujourd'hui, c'est qu'on estime, selon Statistique Canada, qu'il y a environ 14% des Canadiens et des Canadiennes de 15 ans et plus qui ont un système immunitaire affaibli. Donc, ça fait bien du monde. Ça peut faire jusqu'à 6 millions de Canadiens. Il y a des gens autour de nous qu'on croise dans ces situations-là pour qui, effectivement, il y a certains éléments qui peuvent être un problème, il faut dire.
1: Ça, c'est 15 ans et plus. Parce qu'on considère que les enfants également prépubères sont à risque, sont immunosupprimés aussi d'une certaine façon. Peut-être pas autant que d'autres qui prennent des médicaments médicaments chimiothérapeutiques, etc. Mais ils ont quand même un risque plus élevé de contracter des parasites, la salmonellose, donc des maladies qui peuvent être transmises aux personnes immunosupprimées. Les enfants
2: enceintes
1: aussi sont considérés immunosupprimés.
2: Les femmes enceintes, les personnes âgées, c'est plus que ce qu'on pense, tu sais, parce que oui, si on dit bon, les personnes

0: personnes qui sont atteintes du sida, qui ont le cancer, le diabète, qui ont un problème de malnutrition, qui prennent des médicaments pour certaines conditions, tu sais, comme la colite ulcéreuse, qui a des agents chimiothérapeutiques, des médicaments pour prévenir les rejets de greffe.
1: Mmh. Et à la limite, même les pompes à la cortisone ont un petit effet local immunosuppressant.
0: Asthmatique, donc, tu sais, tout ça, mais si on pense à ça, des fois, c'est dans les membres de notre famille, il y a une personne qui a cette condition-là ou qui va éventuellement l'avoir. Tu sais, je peux ne pas avoir de problème, mais une fois que je suis enceinte, c'est une autre histoire par contre. Et les gens qui viennent à la maison ou qui gardent notre animal, des fois, on y pense pas. Tu sais, mes parents qui viennent chez nous passer un week-end, tu sais, c'est y a un impact, faut y penser à ça quand...
1: Quand on a des discussions avec les clients en salle de consultation, souvent on pose la question, êtes-vous ou quelqu'un de votre famille ou quelqu'un qui est en contact avec votre animal immunosupprimé? Puis là, premièrement, des fois, c'est comme, c'est quoi immunosupprimé? C'est qui? T'sais, je sais pas c'est qui est immunosupprimé. Puis souvent, ils nous disent, non, mais pourquoi donc? Et ben, pourquoi vous posez la question? Mais parce que souvent, on oublie ou on n'en parle pas ou on fait pas des analyses de sel pour savoir est-ce que nos parasites, est-ce qu'il y a des parasites dans les selles de notre animal, de notre chat, de notre chien, même s'il va pas à l'extérieur. Nous, on a fait le test, tous nos employés. Tous les employés de nos hôpitaux, on a fait le test de sel, pas nos selles, mais les selles de nos animaux.
2: Okay.
1: Et on s'est rendu compte qu'il y a 25% des animaux de nos employés qui leur donnent les médicaments préventifs, qui font attention, qui sont dans le milieu. 25% ont certains types de parasites dans les selles de leur animal. 1 sur 4. C'est fou, là.
0: On donne une certaine impression de protection en faisant de la prévention des parasites parce que, tu sais, on a beaucoup de nos clients qui donnent des médicaments antiparasitaires à chaque
2: mois. Il y a plein de gens qui vont nous dire, pourquoi je fais ça, pourquoi je dépense ça?
1: Parce qu'on les voit pas, c'est invisible.
0: Les vaccins puis les médicaments pour les parasites, on les donne, mais il y a aucun qui fonctionne pour tout. Donc, puis tu sais, ça fonctionne pas pour les...
2: Ça dépend du parasite.
0: Exactement, et ça dépend aussi...
1: Sinon, on va donner 5 molécules différentes.
0: Salmonellose, là. Préviens pas ça.
2: Allons-y quand même rondement avec plusieurs questions, d'accord, dans les dizaines de minutes qui nous restent. Sébastien, ma femme est enceinte. Est-ce que ce serait sage de se débarrasser de notre chat? Je lisais que les femmes enceintes sont plus à risque de contracter les maladies transmises par les chats.
1: Bon, ça, c'est le plus ancré comme... En fait, la toxoplasmose, qui est en général la base de cette recommandation-là, elle va souvent arriver chez les jeunes chats qui chassent à l'extérieur, si on est en contact avec les selles de l'animal, donc si on manipule la litière, si on touche les fesses de notre chat à la limite, donc ça, il faut les risques sont minimes. Si je joue dans le jardin, c'est plus à risque d'attraper la toxoplasmose que si tu flattes ton chat qui va pas à l'extérieur. OK, donc faut pas capoter là-dessus, c'est juste que oui, effectivement, la toxoplasmose peut avoir des effets fatals ou à grand risque pour le fœtus. Donc, le chum ramasse la litière. De toute façon, c'est souvent le chum qui ramasse la litière. Donc, mais moi, dans mon couple, ça a été souvent le chum qui ramasse la litière.
2: Hey, moi, jamais.
1: C'est le commentaire, mon oncle.
2: Non, mais ça dépend vraiment des couples.
1: On passe le commentaire. On peut s'effacer, on peut pas reculer à la radio.
2: Et
1: puis, après ça, donc pas manipuler la litière, se laver les mains, ne pas laisser le chat dormir dans le lit. Donc, c'est vraiment d'adapter son comportement.
2: Pour tous les gens immunosupprimés.
1: Et pas de viande, pas manger de nourriture crue et de pas donner de nourriture crue à son chat.
0: Okay. Ouais. Mais tu sais, il y en a beaucoup plus qu'on pense des chats qui ont la toxoplasmose, mais c'est surtout les chatons. Fait qu'enceinte, on n'adopte pas un chaton pendant qu'on est enceinte.
2: Mais est-ce qu'on se débarrasse du chat qu'on a?
0: Non. Non. Okay, puis la litière, on s'entend là, quand on vide la litière, on se lave les mains après. Mm. Mais quand on joue dans le jardin, ça se peut là qu'on suit une carotte sur le bord de notre pantalon puis qu'on prenne une bouchée, c'est ça qui est le risque.
2: Oui.
0: Parce que tu sais, je regarde moi là quand je suis tombée enceinte là, la première journée que je savais que j'étais enceinte, j'ai eu à gérer un petit chaton en urgence parce qu'il y avait des signes neurologiques. Puis à un moment donné, il m'a griffé, il était comme en panique le petit chaton. Puis à un moment donné, j'ai fait il y a la toxo. Puis j'étais dans mon premier trimestre de grossesse, puis j'ai eu des tests après parce qu'ils font les tests là chez les femmes enceintes. Puis non seulement je l'avais pas attrapé, mais de tous les risques que j'ai pris dans ma vie envers les chats, je n'avais jamais été en contact avec la toxoplasmose à date jusqu'à présent. Okay. Et j'en ai eu des zoonoses.
2: Mon enfant est immunose. Attends une minute. J'irai sur cette autre question, Sébastien. Traitement de chimio, traitement de radio. Pour l'entourage d'une personne qui revient à la maison, il y a des précautions à prendre.
1: Oui.
2: Laver la toilette, le saler les comptoirs, ce genre de choses-là. Puis les animaux, on les prend, on couche avec. Qu'est-ce qui se passe avec quelqu'un qui a un traitement de chimio ou de radio?
1: Mais en général, les gens qui retournent à la maison après un traitement de chimiothérapie, d'ailleurs, c'est des isotopes radioactifs qui ont très, très peu de radioactivité. C'est pas très... Ça radioactive pas très loin, mais donc
2: moi,
1: c'est très court.
2: Je connais des gens qui se sont dit, prenez pas votre enfant dans votre bras en revenant, là.
1: Ouais.
2: Votre grande fille.
0: Ouais. Mais c'est quelqu'un en développement encore. Ce sera la même chose pour des animaux, des jeunes animaux, où je ferai plus attention.
1: Okay, okay. Puis c'est souvent les excréments, les sécrétions qui sont riches en isotopes, donc qui sont à risque. Donc, qu'on nettoie la toilette, on fait attention. Okay. Donc, les précautions de base qu'on prend pour nous-mêmes ou...
2: C'est
1: moins recommandé. Okay. Il y a des animaux aussi qui, par exemple, on a des médicaments en crème. Là. On a beaucoup d'animaux qui, quand on les a sur nous, les estrogènes en crème, les thyroïdes, les animaux vont l'absorber. C'est quand on les a sur nous, on les prend sur nous, ils peuvent absorber ça. On a eu des chimies,
2: la cortisone. Elle aime tellement quand je me mets ma pompe d'estrogène.
0: Capote,
1: oui.
0: Ça a un impact.
1: Oui, et puis ils l'absorbent beaucoup. Et des fois, ils vont lécher la crème. Oui. Là, ils vont absorber l'estrogène. Et l'estrogène, pour un chat, c'est pas bon. Fait que,
2: j'en laisse pas faire, là, mais je vous ai pris une petite lichette une fois de temps en temps.
1: Ouais, c'est
2: sûr.
1: Il faut juste limiter ça parce qu'on a vu des animaux qui, à long terme, développaient des conditions médicales causées par une hormonale due aux crèmes de leur propriétaire.
0: Les chiens qui boivent dans la toilette, là, fermer le bol. Parce que,
1: surtout si on revient à un traitement d'iode radioactif.
2: Comment on nettoie des griffes? Parce que ça a l'air beaucoup de se passer par les griffes, parce que la litière, ben, on parle surtout des chats, mais même les chiens, là, ils vont dans un carré de sable, il y a des excréments d'animaux, whatever, ils reviennent. Oui. Ça se nettoie-tu des griffes? Comment on prend? Nous, on peut bien se laver les mains, là.
0: Mais c'est ça. On peut pas leur demander, en sortant de la litière ou en revenant dehors, de se laver les pattes, là, tu sais. Fait que, on doit le faire nous-mêmes, là, mais on n'est pas, tu sais, on va pas prendre l'habitude de toujours le faire. Mais s'il y a une personne qui est immunosupprimée dans la famille, tu sais, moi, là, ça arrive que je vais prendre une démarche avec mon chien, puis que je suis allée dans des endroits où il y a plus d'animaux, puis en rentrant à la maison, je lave les pattes de mon chien. Ça arrive régulièrement. Les chats, faut couper les griffes, vider la litière plus souvent. Comme ça, quand ils grattent dans la litière, ils ont moins de chances de gratter dans des excréments qui sont déjà présents dedans. Puis on peut, pour des personnes qui ont vraiment des problématiques, j'ai beaucoup vu des personnes malades ou des personnes âgées qui ont la peau extrêmement fragile. Puis les griffes, ça même juste, tu sais, le chat fait pas exprès, mais juste en étant couché sur les jambes de la personne, le chat a peur de quelque chose.
1: Il
0: s'en va. Puis là, c'est ça. Donc, on peut mettre des soft paws, des petites plastiques là, pour protéger les griffes.
1: Puis, dernière chose, chez certains clients, on va recommander des bains de pieds. C'est-à-dire qu'on peut mettre un peu un bac avec des bains de pieds. Quand le chien rentre de l'extérieur, il passe les pattes dans le bain, on l'assoit là ou on le reste debout là, on lui nettoie les oreilles, on le garde quelques minutes et ensuite, il rentre à la maison, on fait sécher les pieds. Donc, ça peut se faire de façon relativement facile. Ça, c'est souvent, on vire pas fou. C'est pour les gens qui sont immunosupprimés dans les maisons. On veut éviter les risques de contamination.
0: Ça existe, là, j'en ai vu là plusieurs cette semaine dans les boutiques, même chez dans une grande surface là, un petit pot qui a la forme, c'est un petit pot qui a comme une bouteille d'eau là, puis à l'intérieur il y a plein de petits pics
1: en
0: silicone, je mets un peu d'eau, moi j'en ai un, je mets de l'eau là-dedans, pattes de mon chien dedans, je l'essuie comme il faut après, tout va bien.
2: Qu'en est-il des maladies pulmonaires? Mm-hmm. Maladies pulmonaires et chats, litière, poils, chiens, tout ça. Est-ce que c'est à proscrire?
1: C'est pas à proscrire. On fait attention. C'est-à-dire que, d'ailleurs, les maladies respiratoires, tous les gens qui ont des maladies respiratoires sont très sensibles aux irritants qui sont en aérosol. Mm-hmm. Donc, ça, on va faire attention. En fait, il y en a pour qui les chats et les chiens, ça n'a aucun impact. Puis c'est vraiment la matière inorganique. Donc, les poussières, les acariens de maison, des fois, c'est pire que Donc, je pense qu'il y a des fois, il y a des accumulations de risques ou d'allergènes dans l'air ou d'irritants dans l'air qui, là, peut-être le chat, c'est juste l'allergène de trop, ça peut arriver, mais il y a peut-être d'autres choses qu'on peut éliminer, c'est-à-dire avoir un meilleur contrôle des acariens, avoir des litières qui sont non poussiéreuses, donc il y a comme plein de choses qu'on peut faire. Et ça, on en parle évidemment avec mais les infections pulmonaires sont relativement rares associées aux animaux, c'est plus des irritants de l'asthme ou des bronchites chroniques.
2: Évidemment tout ça.
1: Ça peut arriver, mais c'est souvent plus des parasites d'animaux qui peuvent avoir un impact pulmonaire chez les jeunes enfants ou chez les personnes immunosupprimées, mais c'est très rare.
2: De façon générale, si on a une santé fragile, il est très possible de continuer à vivre avec des animaux.
1: Ça, allez sur le site du projet Laurent, ils ont tous les comportements à adopter lorsqu'on est immunosupprimé. Qui est immunosupprimé? Comment on fait pour le savoir? Est-ce qu'on l'est nous-mêmes? Quelles sont les ressources qu'on peut avoir? Et puis qu'est-ce qu'on devrait prendre comme précaution avec notre animal? Et puis vraiment, ça, il y a vraiment une checklist de choses.
2: Je présume que ça doit être la même chose pour le cancer. Il doit avoir de l'information qui se trouve pour d'autres problèmes de santé. Ok, je veux juste finir sur ces deux courriers. courriels-là qui sont vraiment beaux. Ah, c'est le même. OK, un courriel. J'avais un oiseau à la maison, mes parents l'adoraient, nous écrit Louise. Pour Noël, je leur ai donc acheté un oiseau élevé à la main. À partir de ce jour, je ne les ai plus jamais entendu parler de leur maladie ou de leur médication. Seules les finesses de l'oiseau étaient le centre de nos discussions. OK, là, il y a un autre courriel. Bon, c'est peut-être le même, je sais pas. Mon père de 94 ans s'est retrouvé aux soins palliatifs à l'hôpital et on nous a dit qu'il n'en avait que pour 24-48 heures. On a eu l'autorisation de l'hôpital, avec le hockey du vétérinaire, pour apporter l'oiseau dans sa chambre. Mon père est finalement resté 28 jours au lieu que plutôt que 24-48 heures. Et durant cette hospitalisation, le cocatiel femelle a pondu 4 œufs alors qu'elle n'en avait jamais pondu un en 3 ans à la maison.
3: C'est sûrement la luminosité à l'hôpital.
1: Ben moi, je pense qu'il y a quelque chose d'un petit peu magique. Moi aussi, ouais. T'es tellement rationnel, Claudia. Moi, je pense que c'est la magie du moment. Je pense que c'est la...
2: C'est les deux. On va dire que c'est les deux. Ah, puis ici, il m'est arrivé de me réveiller le matin avec mon chat collé à ma tête à chaque fois que je vivais de la grande anxiété au travail.
1: Oh, ouais. Ça, c'est des belles affaires positives. Puis moi, je me rappelle, ouais, le père de ma femme, elle avait le cancer du pancréas, puis on avait aussi amené son chien Billy dans la chambre d'hôpital avec l'accord. Il y avait ses traitements, tout ça, pendant que j'étais vétérinaire. Puis ça là, il était complètement... il faisait des allers-retours dans le... Tu sais, il perdait conscience souvent. Puis quand le chien était là, il est resté... Je pense qu'il était un des moments qui a été les plus éveillés. Il a reconnu son chien Billy. C'est les animaux ont cet effet-là sur les humains, on le sait. Il faut juste que ça soit bien fait.
2: Je vous invite à lire, si c'est pas déjà fait, Les grues volent vers le sud. C'est un livre qui est sorti au printemps et qui raconte l'histoire d'un vieux monsieur dans un pays nordique qui vit avec son chien et son fils veut lui enlever son chien parce que le monsieur se fait vieux et lorsqu'il prend des marches avec, il peut se perdre en forêt et se blesser. Donc c'est toute cette relation-là qui se passe. C'est très très beau, mais surtout, on vous recommande Être heureux avec votre animal, ce que la science révèle, de Catherine Amio, c'est chez PUC 360. Donc, c'est ce sur quoi on s'est basé aujourd'hui pour cette chronique, cette clinique, en fait, je devrais dire, sur l'influence réciproque entre humains et animaux. Sébastien Fourry, Claudia Gilbert, ça a été un vrai plaisir de vous retrouver. Merci infiniment.
1: Merci,
2: c'était vraiment super. Et merci à vous pour vos questions. Elles sont toujours si pertinentes. Bonjour, Alec.
4: Bonjour, Pénélope.
2: Alors, qu'est-ce qu'il y a dans une demi-heure à Midi Info?
4: Mark Carney qui a livré un discours au Parlement européen à Strasbourg ce matin à notre heure, qu'on baptise déjà en Europe comme le discours de Davos 2.0, donc le tome 2 après avoir fait un grand discours très remarqué en Suisse l'hiver dernier. Ben là, on est dans l'application de ce discours-là. Alors, on va en parler avec un député européen qui a assisté à ce discours, voir comment on perçoit ça en Europe, ce rapprochement avec le Canada. Nous, on comprend pourquoi on veut aller vers l'Europe, évidemment, en raison des États-Unis. Pourquoi eux veulent se rapprocher du Canada? Donc, on va parler de cette question-là,
2: ouais,
4: du prix du diesel également, qui est extrêmement cher ici et partout dans le monde. Ça commence à créer des problèmes, d'ailleurs. On va aborder également ce sujet-là.
2: D'accord, alors on vous écoute, Alec. Bonne émission.
4: Merci beaucoup.
2: Voilà comment cette deuxième heure se termine. Si vous restez, ce que nous souhaitons ardemment, vous allez découvrir une nouvelle membre de cette équipe. Nathalie Platte se joint à nous. Il sera question de normalité, de ces normes qui font pas toujours notre affaire. À suivre après les infos.
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9: Il y a 11h, bonjour, ici Louis Lessard de Rimouski. Voici les informations. D'abord, la question du coût de la vie a retenu l'attention du débat organisé ce matin à l'émission Info Réveil sur les ondes de la radio de Radio-Canada. D'emblée, Julia Briand-Ruet pour la Coalition Avenir Québec a souligné à grands traits l'investissement de 141 millions de dollars pour les banques alimentaires mis de l'avant par son parti dans le dernier mandat. Yoann Saint-Pierre du Parti québécois affirme que son gouvernement investirait davantage dans le programme des petits déjeuners dans les écoles. Sous un gouvernement conservateur, la taxe sur l'essence et la TVQ sur les biens usagés serait annulée. Quant à Virginie Chevalier-Archambault de Québec solidaire, elle a rappelé que son parti promet une hausse du salaire minimum. Voici un extrait des échanges sur la question du coût de la vie.
10: Présentement, il y a des gens qui souffrent d'insécurité alimentaire, puis c'est ça là, la hausse du coût de la vie. Il y a des gens qui sont pas capables de manger, de se loger.
11: Si le Parti québécois veut abolir le Fonds d'investissement Québec, des entreprises qui ont vraiment gagné beaucoup avec accès réseau PME ici, on a des ressources ici.
12: Si on aide nos entreprises, ça crée de l'emploi, puis créer de l'emploi, c'est la seule façon de sortir les gens de la pauvreté, c'est pas de leur faire des chèques.
9: Le 24 septembre prochain, l'émission Info Réveil recevra les candidats, aussi de la circonscription de Rivière-du-Loup, Témiscouata, les Basques. Judiciaire maintenant à Rivière-du-Loup, les plaidoiries dans le procès de Simon Carrier, accusé d'avoir sciemment montré des images intimes de quatre femmes sans leur consentement, commencent aujourd'hui. Selon les témoignages entendus jusqu'ici, l'ex-policier aurait exhibé à des collègues policiers des vidéos et des photos extraites d'un cellulaire obtenu dans le cadre d'une de ses enquêtes et partagé aussi l'identité des personnes que l'on voit dans les images. S'il est reconnu coupable, le code criminel prévoit une peine d'emprisonnement jusqu'à 10 ans. Les corps policiers de partout au pays ont éprouvé des difficultés dans l'acheminement des appels au 911 ce matin, mais la situation est revenue à la normale en cours de matinée. Au Québec, plusieurs services policiers ont été affectés, dont celui de Rimouski. À Montréal également, Québec, Sherbrooke ou encore Longueuil. La porte-parole de la Sûreté du Québec, Valérie Beauchamp, explique ce qui s'est passé.
13: C'est vraiment le transfert au niveau quand quelqu'un appelle le 911. Le 911 va transférer à la bonne place, donc au bon centre de gestion d'appel. Donc, si quelqu'un appelle le 911, ben, ça va être transféré bon, du Saguenay, ben, ça va être transféré au centre des appels de gestion des appels du Saguenay. Donc, c'est le transfert, ça se perdait, ça ne fonctionnait pas. J'ai pas les détails, les causes, les circonstances, qu'est-ce qui s'est produit précisément. C'est sûr que nos équipes vont se pencher sur la question, vont enquêter là-dessus, savoir qu'est-ce qui s'est passé.
9: Est-ce qu'il y a déployé des effectifs supplémentaires sur le terrain pour assurer la sécurité de la population? Un conducteur de motocross a subi des blessures importantes à la suite d'un délit de fuite à cause abscale. L'accident s'est produit vers 19h hier soir. Les services d'urgence ont été appelés à se rendre dans le secteur de la rue Morin. Le porte-parole de la Sûreté du Québec, Frédéric Déhain.
14: Les causes restent à déterminer à ce moment-ci. Le conducteur du véhicule aurait fui les lieux. Quant au conducteur de la motocyclette, il a été transféré vers un centre hospitalier pour soigner des blessures importantes. Heureusement, on ne craindrait pas pour sa vie. Il y a un reconstitutionniste qui s'est rendu sur les lieux afin de faire l'analyse complète de la scène.
9: C'est la division des crimes majeurs de la Sûreté du Québec à Rimouski qui est responsable de l'enquête. À Gatineau, maintenant, un tout premier café entièrement géré par des personnes autistes vient d'ouvrir ses portes. Cet établissement à but non lucratif a été créé pour offrir de l'emploi à des personnes vivant avec cette condition, tout en leur permettant de développer leurs compétences. Reportage de Charlotte Tremblay.
15: Je prends les légumes, je vais les laver, puis je les sors, je les coupe.
16: Marc-Antoine Dorval expérimente pour la première fois un emploi rémunéré. Il fait partie des 6 employés du café autiste situé sur la rue Eddy dans le secteur de Hull.
15: C'est sûr que c'est dur pour des personnes autistes de travailler dans le vrai monde, partout. Donc, j'apprécie beaucoup qui m'ont donné une opportunité de travailler.
16: Le café autiste serait l'un des premiers établissements entièrement gérés par des adultes qui vivent avec cette condition au Québec. Il se différencie par ses installations et ses conditions de travail adaptées. Pour la cofondatrice Patricia Rappol, il s'agit d'un rêve devenu réalité.
17: Originalement, le café autiste, je l'ai pensé pour mon garçon et pour ma fille, parce que je voulais pas que mon garçon soit à la charge de ma fille quand je serai plus là.
16: Ça aura pris 6 ans avant que le restaurant puisse voir le jour, un délai justifié par des enjeux de financement.
17: On rentrait dans aucun des programmes, parce qu'on n'est pas des plateaux de travail. Les gens, c'est des employés, c'est un emploi, ils peuvent être là toute leur vie s'ils veulent.
16: Patricia voit déjà grand pour l'établissement. Dès l'an prochain, elle aimerait agrandir son équipe et offrir des avantages sociaux à ses employés. Ici Charlotte Tremblay, Radio-Canada, Gatineau.
9: Enfin, un mot sur la campagne électorale au Québec. Les chefs reprennent la route aujourd'hui après avoir participé à deux débats télévisés en deux jours. Hier, ils ont échangé pendant 90 minutes dans le cadre d'un duel lors d'une soirée diffusée sur la plateforme Crave et sur la chaîne de télévision Nouveau. Le chef péquiste Paul Saint-Pierre Plamondon est revenu ce matin sur certaines attaques de ses adversaires.
18: Vous avez l'impression que vos adversaires sont en campagne.
19: Il y a eu des moments, surtout quand je pouvais pas répondre, puis que c'était des échanges où j'étais pas inclus. Disons que j'étais régulièrement mentionné. Mais ça fait partie d'une campagne électorale, il n'y a pas de problème.
9: D'ailleurs, dans la campagne, les libéraux et les solidaires commencent leur journée en Estrie, la chef CAQIS étant Montérégie. Éric Duhaime, lui, retourne dans la grande région de Québec. C'était des nouvelles.
2: Demain à 7h06, nous allons prendre des nouvelles de la France et le retour de ce segment Douce France qu'on fait une fois de temps en temps avec Katia Chapoutier qui est là-bas, journaliste et réalisatrice, et avec Pascal Brouard qui est réalisateur et documentariste. Donc on va vous tenir au courant de ce qui fait beaucoup jaser la France, notamment à 6 mois des élections. Donc on fera ça demain. C'est le moment de la chronique du jeudi. Donc dans cette case-ci de la semaine, on propose à des collaborateurs, collaboratrices de faire part de leurs observations. On leur donne carte blanche. En fait, évidemment, on les a choisis pour leur diversité. Des fois, on parle de techno, on a d'alimentation, on parle de vie numérique. Des fois, on va se poser des questions d'ordre plus philosophique et psychologique. Et c'est ce qu'on va faire aujourd'hui. Et on est immensément heureux ici dans l'équipe de l'accueillir dans la grande famille de l'émission. Nathalie Platt, bonjour.
20: Bonjour, Pénélope.
2: C'est un plaisir parce que moi, j'entendais Nathalie à d'autres micros. Puis j'étais comme, son don chanceux. Alors, c'est à nous d'être chanceux de vous avoir parmi nous. Donc, je rappelle Nathalie, psychologue, chargée de cours à l'Université de Sherbrooke, chroniqueuse au devoir et autrice de plusieurs livres, dont le très, très beau Mourir de froid. C'est beau, c'est long, c'est délicieux. Et chaque chronique ou chaque chroniqueur ou chroniqueuse a comme son shtick, là, tu sais, son angle. Et vous avez choisi de faire ça. Moi, j'adore le titre du bon usage.
20: Oui.
2: Donc, à chaque fois, ça va être du bon usage de quelque chose. Oui. Pourquoi cette idée-là?
20: Ben, là, ça fait un peu pompeux, là. Je veux dire tout de suite que je me positionnerai pas en celle qui nous dit comment bien utiliser les choses. C'est plutôt un clin d'œil à quelque chose que j'aime beaucoup faire, je pense, dans toutes les prises de parole que je fais, qui est de rendre apparent quelque chose qui est là, mais qui est latent. Bon, je suis psy, je suis fascinée par ce qui n'est pas vu, l'inconscient, on va l'appeler vitement comme ça. Et donc, ce que j'aime, c'est, par exemple, prendre un concept, puis on l'utilise vitement, puis il finit par recouvrir, paraît un peu comme un concept bouchon, un peu fermé. Puis ce que j'aime, moi, c'est l'ouvrir, puis qu'on se rende compte à quel point on baigne dedans. Et donc, on commence là ce matin avec un de ces concepts-là.
2: Donc, du bon usage de la normalité.
20: Oui.
2: Tu sais, un petit concept, là. Une petite affaire réglée vite fait en 2 minutes.
20: Ah, je pense que c'est mon sujet préféré, Pénélope. Parce que je pense que c'est une des choses à laquelle on est le plus inconscient dans notre culture, dans notre société.
2: À quel point on est normé,
20: puis à quel point on embrasse ça. À quel point on veut être normaux. Et à quel point ça a envahi toutes les sphères de notre vie. Puis ça, c'est très particulier à notre époque puis à notre culture, je pense. Donc moi, j'adore quand on peut juste se rendre compte de ça.
2: Parce que je présume que comme psy, vous entendez souvent, est-ce que c'est normal? Est-ce que je suis normal?
20: Tout le temps.
2: Ah ouais.
20: C'est comme ça qu'on arrive souvent en psychothérapie. C'est rare que quelqu'un dit je souffre, j'aimerais te parler de ma souffrance. Il y a des choses qui, par exemple, pour les enfants, quand les parents amènent les enfants, il y a un grand saut qui s'est passé. Ça fait seulement bientôt 25 ans là, que je pratique, mais seulement dans ces 2 décennies-là, il y a eu tout un glissement. Quand on venait me voir au début des années 2000, on me disait, bon, mon enfant, on me parlait de ce qu'il vivait. Il a mal au ventre, il veut plus aller à l'école, il est inquiet. Je suis pas capable d'y parler. J'aimerais ça que tu lui parles, puis j'aimerais ça comprendre ce qu'il a. Maintenant, si mon enfant a tel diagnostic, j'aimerais que tu lui donnes des outils pour qu'il gère. soit son anxiété, soit... Je sais pas si vous remarquez le glissement. On a technicisé énormément aussi tout notre langage autour de nos souffrances. Mais tout ça, c'est parce que on pense que dès qu'on souffre, on n'est pas normal, on n'est pas normaux. Donc, c'est la question de base qui fait qu'on arrive en psychothérapie en voulant trouver la bonne manière de redevenir normaux. Or, ce qui est le plus intéressant, c'est vraiment ce qui se passe à côté de la norme. Puis la norme, c'est super culturel aussi. Ça change, là, selon les époques, selon...
0: Mais tantôt, vous disiez, Nathalie Platt, que vous avez l'impression que cette question de la normalité, puis on est-tu normal, puis on est ennormé, puis on embrasse ça,
20: ouais,
0: sans trop se poser de questions. Vous dites, c'était pas comme ça, il y a 2000 ans? On voulait pas être...
20: On voulait appartenir.
0: Oui, c'est ça. On sortait si les femmes, par exemple, sortaient de la norme.
20: Oui.
0: Mais c'est plus particulièrement propre à notre époque et à nos cultures?
20: Je pense que oui. C'est okay. Quand même un problème occidental. C'est un problème aussi qui marche main dans la main avec le capitalisme. Donc, le capitalisme, bon, ben, il y a le l'âge qu'il a. Donc, il y a 2000 ans, c'était différent. Hier, vous avez reçu à votre micro Charles-Antoine Barbeau-Meunier, oui, le psychiatre sociologue dont j'ai beaucoup apprécié les propos.
0: Excellent.
20: Ben oui, on l'aime tellement. Mais justement, lui a fait ressortir le désir d'appartenance. Donc,
0: À travers un diagnostic.
20: Bon, on pourrait penser qu'il y a des ponts entre les deux. Puis il y a 2000 ans, je pense que tout le monde voulait appartenir. Il y a toujours eu une marge, puis des gens qui faisaient partie du groupe social normé. Ça va. Peut-être que ce qui est différent à notre époque, c'est le fait que là, la norme, elle a vraiment envahi toutes les sphères de notre vie, notamment notre intimité. Ça fait pas longtemps qu'on a des guides pour savoir comment bien vivre notre vie sexuelle.
0: Exact. Moi, je pense à la sexualité tout de suite parce que c'est comme, oui, c'est combien de fois par semaine, docteur, que c'est normal de faire l'amour?
20: Exactement.
0: C'est ça, c'est vraiment quelque chose, là, qui revient souvent. Nous, on fait des cliniques sexologiques ici, puis c'est quelque chose qui revient. Est-ce que je suis normal? Puis on essaie de désencombrer cette idée-là, là, cette congestion autour de la norme, là.
20: Oui.
0: Mais c'est vrai dans l'intimité, donc sexuelle, mais d'autres formes aussi d'intimité.
20: Ben, la parentalité, notamment. Quelle aventure, ben la sexualité et la parentalité partagent peut-être ceci du fait que c'est très intime. Et quand on se présente à notre enfant dans notre rôle parental, on peut pas vraiment se cacher. Hein, c'est comme quelque chose dans lequel on est dans un très très grand dévoilement de soi. Puis ça, moi, ça m'inquiète quand on est en train de normer ces zones-là, ces espaces-là dans lesquels finalement tout ce qu'il y a, ben c'est un sujet, c'est une personne qui va rencontrer une autre personne. L'aventure parentale, c'est une aventure. Donc, c'est écrit où, là? Depuis quand on vit des aventures dans lesquelles on souffrira pas, puis qu'on n'aura pas le goût de tout lâcher à un moment donné? Il me semble que c'est la description même de l'aventure. Mais là, maintenant, c'est un projet, puis il faut pas l'échouer, ce projet-là. Et donc, moi, ce que je vois, par exemple, en clinique, c'est des enfants qui, à un moment donné, traversent l'existence, souffrent un peu, parce que ça va pas mal ensemble. Là. Et là, quand ils arrivent pour confier ça à leurs parents, il y a une panique chez le parent, parce que c'est pas normal.
0: De souffrir quand on est enfant, par exemple.
20: Par exemple.
0: Ou de souffrir quand on a des sous, ou de souffrir quand on n'a pas de problème de santé, ou de juste souffrir.
20: Ou de juste souffrir.
0: C'est pas normal.
20: Voilà.
0: Mais l'inconfort aussi est devenu souffrance.
20: Oui.
0: Alors que l'inconfort et souffrance, ça devrait être pas nécessairement si ça peut être rapproché.
20: Absolument.
0: Mais c'est pas la même chose.
20: Ben c'est pas la même chose. C'est vrai qu'il y a un degré. Il y a une question de de tolérance qui est différente pour chaque personne. Mais rapidement, on va sortir de soi aussi. C'est-à-dire que quand on vit quelque chose à l'intérieur de nous, on va être très très tenté d'aller chercher un expert qui nous raconte ce qu'on vit. Puis ça, ben, ça a des effets très positifs. Là. La psychologie et la sociologie ont mis dans les mains des gens un paquet d'outils pour se comprendre, mais aussi en même temps pour sortir d'eux-mêmes. Alors qu'on a toute une expertise à l'intérieur de nous. Là. On a notre monde à nous, on a notre propre mystère personnel aussi. Puis je dirais qu'on passe de plus en plus de temps dans les cabinets parfois de psy à juste défaire des injonctions de normativité pour arriver à soi. Et ça, c'est particulier quand même.
0: Mais c'est vrai que quand même dans notre intimité, qui en principe devrait être l'endroit, en tout cas, mettons, intimité de soi à soi, qui devrait être l'endroit où toutes les laideurs sont possibles.
20: Oui.
0: Parce que c'est même
20: utile à notre équilibre, là, d'aller puiser dans ces zones très, très sombres. Quand même ça, on a envie que ce soit normé puis qu'on s'auto-norme nous-mêmes. Ça laisse pas beaucoup de voie de passage. Là.
3: Ben, ce qu'on échappe là, là-dedans, Pénélope, je trouve, c'est notre authenticité puis notre liberté. Ça, c'est deux petits mots, là, mais c'est des mots énormes. Mm. On est la seule espèce animale qui peut, je dirais, dompter son déterminisme. C'est-à-dire qu'on est déterminé par toutes sortes de conditions, nos conditions sociales, nos traumatismes. Mais on est la seule qui peut s'extirper de ça en usant de sa liberté, en fait. Puis quand on échappe, puis que même dans des lieux où on est censé devenir plus libre, comme par exemple un bureau de psy, cherche à devenir plus normé, là, il y a comme un détour là qui est inquiétant. Et le psy, moi, j'aime bien aussi des fois nous secouer les puces, les psys, pour que on n'échappe pas ça non plus, ça tombe pas dans notre angle mort, qu'on est utilisé dans cette chaîne-là, les psys, de normativité. Parce qu'on peut se mettre à avoir un discours dans lequel on va dire aux gens comment vivre, donner des conseils, des trucs, des outils. C'est pas mauvais, ça. Sauf qu'en même temps, notre rôle, est-ce que c'est vraiment de dire aux gens comment être normaux? Comment fitter dans cette société-là qui est pas très saine, à plein d'égards, ou c'est de rendre les gens plus libres. Donc, il y a quelque chose de subversif, parfois, dans ma profession, qui a été un peu échappé, je dirais. Qui est plus main dans la main, parfois, avec un certain conformisme. Donc, il faut faire attention à ça. Il faut qu'on continue à réfléchir à ça. Autant les patients que les psys, puis toute la population, en fait.
20: Mais c'est vrai que dans cette grande, on va l'appeler, dans ce cas-ci de la normalisation, le contexte dans lequel on est, cette épée de Damoclès qui est le capitalisme, c'est vrai que ça doit beaucoup envahir votre métier parce que on vous demande, puis peut-être que c'est devenu une auto-norme aussi pour vous, de rendre vos patients, patientes fonctionnels à l'intérieur d'un certain système. Alors que oui, forcément, par le travail éventuellement, tant mieux si ça se rend à ça, mais que ce n'est pas la fonction principale de votre travail.
3: Non. On a une fonction de soutenir des révolutions, nous, parfois. Puis faut se le redire. Et puis on n'a pas non plus à mettre les gens plus en souffrance qu'ils ne le sont, c'est-à-dire en les obligeant à être non, mais tu ne seras pas authentique si tu retournes au travail. C'est pas ça. Moi, je suis pas contre la fonctionnalité. Par contre, par exemple, on va souvent parler de rétablissement. Notamment quand on a eu un épisode d'hospitalisation puis qu'on a brisé, notre psyché là elle s'est défaite en lambeaux là pour différentes raisons. On va parler de rétablissement, puis j'aime l'étymologie. Rétablissement, ça veut dire retour à l'état antérieur.
20: Oh, des fois c'est pas ça qu'on veut.
3: Ben si notre psyché s'est défaite en lambeaux là, c'est parce qu'il y a une transformation qu'il faut qu'ils viennent. Puis on va reconstruire quelque chose qui va inclure l'épisode dans lequel on s'est tout défait. Donc, il y a aussi dans la norme actuellement un refus complet de la vulnérabilité, puis du mou, puis de la passivité. On aime triompher, on aime surplomber. Ça, c'est normal. Quand on gère bien. Gérer, c'est un mot économique, là. C'est pas un mot psychologique, là. T'sais, comment je fais pour gérer ma dépendance? T'sais, déjà, moi, il y a plein de choses que je veux ouvrir là-dedans. Ben, est-ce que tu es vraiment dépendant ou il y a comme une passion pour quelque chose qui se passe? Ou puis est-ce que tu dois vraiment la gérer ou la traverser, la vivre? Donc,
20: gérer ses émotions.
3: Gérer ses émotions.
20: Ça, je pense qu'il n'y a pas une journée où j'entends pas moi-même dans ma tête me dire gère tes émotions ou que j'entends pas ça dans le discours autour.
3: Ben moi j'aimerais ça que vous gériez pas vos émotions.
20: Peut-être vous, mais peut-être des gens autour qui aimaient ça que je les traverse plus silencieusement. On va dire ça comme ça. Nous sommes avec Nathalie Platte, autrice, psychologue, qui s'ajoute à l'équipe donc à peu près au mois ou aux cinq semaines dans ce créneau-ci. Ce sera du bon usage de. Et aujourd'hui on est dans le bon usage de la normalité avec, selon vous, deux groupes les plus touchés par cette, et là je vous cite, folie de la norme, c'est-à-dire les parents et les adolescents.
3: Oui, j'emprunte le titre « Folie de la norme » à un congrès où je suis allée à l'Association psychanalytique française. Ça fait déjà quelques années, mais j'avais beaucoup aimé ça, la folie de la norme. Donc, on est un peu fou de la norme et de notre désir de normalité. Je vais parler plus des parents parce que vous avez beaucoup parlé des adolescents hier avec avec Charles-Antoine. Puis, mais disons simplement que les adolescents, évidemment, cherchent
20: l'appartenance et la norme va rentrer là-dedans, c'est sûr, quitte à s'en inventer une norme, quitte à s'en inventer une autour d'un diagnostic. Donc, on redira pas tout ça. Mais les parents m'inquiètent et j'en suis. Donc, je ne regarde personne de haut, mais on est quand même la première génération de parents, ou la deuxième, disons, à prétendre qu'on ne transmettra pas de trauma à nos enfants dans toute l'histoire de l'humanité. Moi, je nous invite à une humilité. On va se rasseoir un peu dans l'histoire. C'est une belle intention. Je l'entends souvent, briser la chaîne.
1: Qu'est-ce que vous voulez dire? Parce que vous n'avez pas vécu le trauma de la guerre? Parce que vous avez, qu'est-ce que vous voulez dire, les premières ou deuxième générations à prétendre ne pas transmettre de trauma?
20: Ah, ben, parce qu'on est les premiers à avoir les outils psychoéducatifs et psychologiques, puis à embrasser ce projet-là qui consisterait à, par exemple, on entend souvent ça, briser le cycle.
1: Oui, absolument.
20: Et briser le cycle de la violence, des abus, c'est très noble, et ça, je le souhaite, parce que s'il y a quelque chose qu'on peut normer, c'est quand même, bon, tout ce qui violences sexuelles, abus, négligence, évidemment, ce ne sont pas des bonnes pratiques parentales. Mmh. Et c'est très noble de vouloir s'engager dans un désir de ne pas retransmettre ça. Mais ça va beaucoup plus loin que ça dans la tête des parents. Il faudrait que nos enfants, selon cette norme-là, cette injonction-là, ne ressentent absolument rien de nos propres blessures d'enfants. Mmh. C'est impossible. Et ça nous rend un peu fous. C'est-à-dire qu'on va vivre énormément de culpabilité comme parents dès qu'on va s'attraper dans quelque chose où on est en train de faire comme notre parent que nous, on est allé déconstruire en psychothérapie.
1: Fait que là, on fait,
20: oh mon Dieu, je suis comme ma mère ou je suis comme mon père. Et là, je pense qu'il faut qu'on prenne une grande respiration collective, là, en 2025, 26.
1: Ou t'es comme ta mère. Ou t'es comme ton père.
20: Oui. Oui. Je pense qu'on est comme nos parents, qu'on le veuille ou non. Il y a des traces de ça dans l'ADN.
1: Mais oui, on se rend compte là qu'on porte nos arrière-grands-mères.
20: Absolument. Oui, et le terrain de liberté qu'on a, c'est de conscientiser tout ça. C'est de le mettre en langage. Moi, je dis souvent aux parents dans le bureau, l'idée là, c'est que ton hangar en arrière là, dans lequel tu mets toutes tes affaires sombres, soit le plus connu possible. Tu sais que t'en as un, mais tu le connais. Parce que ton enfant, là, il va te le révéler. C'est sa job numéro un, surtout entre 12 et 18, là, je vous dirais, je suis là-dedans. Je suis, j'avais oublié un petit coin sombre ici, mais j'en suis au courant.
1: Oh mon Dieu, ouais.
20: Mais ça devient beaucoup plus excitant, je trouve, de le voir comme ça, beaucoup plus vivant, plutôt que de se dire, non, mais moi, je dois être parfait, soit avant d'avoir des enfants, on entend ça, je dois avoir réglé tous mes traumas avant d'avoir des enfants, ou je dois être parfait auprès de mes enfants pour qu'ils n'ai rien à me reprocher. Moi, je pense que ça crée d'autres symptômes, finalement. Ça nous donne une symptomatologie beaucoup plus dans le contrôle. On le voit d'ailleurs chez les enfants, chez les adolescents, on a beaucoup plus de psychopathologies qui tournent autour de l'anxiété et du contrôle. Je pense que c'est une espèce d'emballement de ça. C'est-à-dire que les parents sont en autocontrôle, puis on se fait répondre quand on est souffrant par des outils, par des techniques. C'est rare qu'on descend dans la souffrance avec notre enfant ou qu'on se montre à notre enfant comme étant pas glorieux. Mais moi, il y a rien qui me touche plus que ça, honnêtement. Des parents, des enfants, mais ça peut être des couples aussi ou des amis, mais des gens qui font « je l'ai vraiment échappé, je ne suis pas le parent de l'année aujourd'hui, je suis désolée ». On n'a pas idée de ce que ça donne comme espace à l'enfant. Juste comme adulte, là, Pénélope, pensons si nos parents à nous, là, ils nous disaient ce qu'ils reconnaissent qu'ils auraient aimé mieux faire, ou ça nous fait du bien, ça nous répare comme adulte, même si on les a vécus, possiblement, les traumas.
1: Oui, exact. Oui, c'est ça, parce que moi je prends ça un peu à contre-courant ou à rebrousse-poil, OK, Nathalie Platt, de ce que vous dites parce que parfois un parent qui est en contact avec son trauma, qui ne le cache pas, mais qui l'est, parce que là on parle encore là, il faudrait être juste assez en contact avec pour que ce soit sain, pas trop en contact avec parce que là il y a des débordements pour l'enfant. Moi je pense que les gens qui nous écoutent, si leurs parents leur ont parlé de leur trauma, c'est aussi un trauma que les enfants ont fini par porter pour leurs parents en partie.
20: Ouais.
1: Possiblement. Ça fait partie des possibilités.
20: Entièrement.
1: Si c'est pas enfoui, mais c'est vrai que lorsque c'est enfoui,
0: ça se dévoile sous d'autres symptômes. Vous l'avez dit, ça va trouver une façon de sortir.
20: On n'y échappe pas.
0: Ça va trouver une façon de sortir.
20: Oui, puis le début de votre phrase, c'est faudrait. Donc, qu'est-ce qu'il faudrait faire? Puis c'est ça, puis c'est là que j'aime nous attraper. On est tous là. Tu sais, je veux dire, à la minute où on ouvre un problème, puis qu'on voit que, comment on va faire avec ça, notre premier instinct, c'est, ben, comment qu'on fait pour que ça arrive pas? Moi, ce que j'aime faire, c'est, mais ça arrive. Exact. On est dans une histoire qui est commencée avant nous. On va faire du mieux qu'on peut pour, je dirais, digérer ce qui n'a pas été digéré par les générations antérieures, pour transmettre le moins de charges possible à nos enfants. Mais il faut aussi se dire que même si on est des bons parents, même si on est des bonnes personnes, on risque d'en échapper. Et ce n'est pas automatiquement grave. C'est important, mais peut-être pas automatiquement grave. On a vraiment le piton très sensible à l'erreur, à la faute. Puis ça, ben c'est parce qu'on est dans une société de performance. Là. Ça, c'est sûr et certain. On n'a pas le droit d'échouer. Et surtout pas dans des domaines aussi importants que les relations intimes. Mais moi, je pense qu'il faut qu'on se redonne le plus de langage possible autour du « j'aurais aimé ça faire mieux ». C'est ce que j'ai fait. Puis, qu'est-ce que ça t'a fait? Bon, qu'on puisse se parler, c'est pas magique. Mais c'est quand même ça, nos outils. Puis, tu sais, nos outils, au fond, j'aime ça aussi qu'on se rassoie aussi dans cette humilité-là. Les professionnels sont assez simples. Des mots, du temps, de l'espace, une rencontre authentique. C'est avec ça qu'on travaille. Donc, on peut bien avoir toutes sortes de modèles qui nous expliquent les choses. C'est super intéressant.
0: Toutes sortes de tutos. On est beaucoup dans ça, là.
20: À partir de la grossesse, ça commence. Et ça, ça nous sort de nous-mêmes. Mais c'est normal d'être terrifié, là, quand on a un humain, là, entre les mains, puis on fait, oh mon Dieu, va falloir que moi, avec mes failles, mes compétences, mes zones d'ombre, je garde cet humain vivant, premièrement. Et deuxièmement, que je ne le scrappe, je mets des guillemets, pas trop.
0: On avait déjà fait un sujet là-dessus. Comment scraper? C'était vraiment ça le terme qu'on avait utilisé. Comment scraper ses enfants le moins possible?
20: Oui.
0: C'était pas comment pas les scraper, c'était juste le moins possible.
20: Ben, partons du fait qu'on les élève à partir de nos failles.
0: Et aussi dans un système autour de nous.
20: Oui.
0: De vous, pardon, les parents, qui prend de plus en plus de place.
20: Oui.
0: Auquel on participe, mais c'est des humains brisés existent dans un système qui les brise et
20: exactement.
0: Qui est lui-même brisé.
20: Totalement. Oui, puis les enfants vont porter ça encore plus fort là, que nous, les adultes.
0: Donc, en terminant, en quelques secondes, tu sais, moi, une grande question existentielle en quelques secondes, Nathalie, vous allez voir, c'est ma spécialité. On fait quoi avec cet impératif de normalité quand on est un parent?
20: On pose pas la question, on fait quoi?
0: On vit quoi?
20: J'ai répondu à la question existentielle.
0: J'adore ça.
20: Mais c'est ça, on y va tout le temps. Nous sommes des humains qui traversons l'existence. On faut qu'on revienne là. On trouvera pas de moyen d'échapper à ça. Plus on veut y échapper, plus on va souffrir.
0: Ça, c'est sûr.
20: Plus
0: ça,
20: on va rajouter à notre souffrance existentielle de la souffrance de notre époque. Il faut célébrer le petit côté qui est en dehors de la norme aussi. Célébrons ça. Spécialement la chose qu'on s'est fait dire qu'il fallait gérer là. Embrassons-la.
0: Nathalie Platt, j'ai déjà hâte au prochain bon usage de quelque chose. C'était fabuleux. Je suis vraiment contente que vous joigniez à l'équipe.
20: Tout plaisir pour moi.
0: Vous serez au Festival international de littérature à Montréal, donc le FIL, avec une soirée collective intitulée Résister, avec entre autres aussi Véronique Côté et Anne-Marie Olivier au Théâtre Outremont. Donc c'est le 25 septembre. Et on continue à vous lire, bien entendu, dans Le Devoir. On peut aussi retrouver vos livres Chronique d'une main tendue ou Mourir de froid, c'est beau, c'est long, c'est délicieux, en librairie. Merci infiniment.
20: Merci.
0: Alors voilà comment notre émission de jeudi se termine. Une petite dernière, une grosse dernière demain avec notamment la bande des quatre qui sera là et ça nous fera un immense plaisir de vous retrouver. Au revoir tout le monde.
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0: Bonjour, merci d'être avec nous. Petite nouvelle intéressante, ce matin, le changement d'heure. Ça fait toujours jaser, le changement d'heure. Eh bien, le Manitoba s'ajoute aux provinces qui ne changeront plus d'heure au Canada. Donc, après la Colombie-Britannique et l'Alberta, qui s'ajoutaient à la Saskatchewan, parce que vous savez que la Saskatchewan ne change plus d'heure depuis 1966, mais c'est au tour du Manitoba d'emboîter le pas. La province va rester à l'heure d'été et ne fera pas d'ajustement à son heure dans la nuit du 31 octobre au 1er novembre. Ça veut dire qu'à l'ouest de l'Ontario, c'est terminé le changement d'heure. Les experts du sommeil auraient souhaité que les provinces adoptent l'heure normale, celle d'hiver, et non pas l'heure d'été, parce que le cycle du sommeil est mieux régulé quand on a de la luminosité le matin. Mais on le voit dans les sondages, les gens préfèrent l'heure d'été, préfèrent avoir plus de clarté le soir. Alors c'est ce que le Manitoba et l'Alberta et la Colombie-Britannique ont décidé de rester à l'heure d'été. Donc, la roue est en marche. Est-ce que ça veut dire que l'Ontario, le Québec, les provinces atlantiques, qui vont peut-être finir, eux aussi, par ne plus changer d'heure, vont adopter l'heure d'été? Probablement. En tout cas, nous, pour l'instant, au Québec et en Ontario, on change encore d'heure le 31 octobre, entre le 31 octobre et le 1er novembre. Mais ce sera un dossier à suivre. J'ai l'impression qu'il y a du mouvement qui s'en vient tranquillement vers l'est du pays. Sinon, pour aujourd'hui, on va discuter de ce rapprochement entre le Canada et l'Europe. Grand discours de Mark Carney ce matin devant les députés du Parlement européen à Strasbourg, que certains élus sur place n'ont pas hésité à qualifier de discours de Davos 2.0. Il y a Fanny Olivier qui va nous donner les détails de ce discours dans quelques instants. Mais quand j'écoutais Mark Carney ce matin, une métaphore m'est venue en tête, celle d'un conjoint éconduit par sa fiancée américaine avec qui il avait une relation très étroite. Très heureuse, pas parfaite, bien sûr, aucun mariage n'est parfait, mais ça allait plutôt bien du côté canadien avec sa fiancée américaine jusqu'à ce que elle décide de briser ses liens, d'envoyer paître brutalement le Canada. Alors depuis ce temps-là, ben au bal des nations, on a vu l'Europe nous faire de l'œil. On s'est avancé, on a fait quelques beaux discours, notamment celui de Davos en Suisse en janvier dernier. Et là, les deux partenaires sont sur le point de se dire oui, pas de se marier. On se garde une petite gêne, mais certainement une fréquentation plus soutenue à la vue de tous. Alors pourquoi, dans ce rapprochement, l'Europe y trouve son compte? Qu'est-ce qui attire l'Union européenne vers le Canada? On peut comprendre pourquoi le Canada veut aller vers l'Europe. Mais mis à part nous aider là à nous émanciper d'une relation devenue toxique, qu'est-ce que l'Europe vient chercher? On va en discuter vers 12:30 avec le député européen Bernard Guetta, membre du groupe Renew Europe, qui était sur place lors du discours de Mark Carney ce matin. Et je vous demande ce midi, qu'est-ce que vous en pensez, vous, de cette alliance plus poussée entre l'Europe et le Canada? Là-bas, on utilise le terme « membre associé », qui est une nomenclature qui n'existe pas encore, qui n'est pas définie, mais qui fera l'objet de discussions fin octobre à Montréal lors du sommet Canada-Union européenne. Donc, le contour est encore flou de cette définition de membre associé, mais sur le plan de l'idée, de la volonté, vous en pensez quoi? On parle de pousser plus loin la coopération, notamment dans des domaines comme la défense, l'énergie, l'intelligence artificielle, l'informatique quantique, les minéraux critiques également. Bref, j'aimerais avoir vos premières impressions sur cette idée. Écrivez-nous par courriel midi-info en un mot @radio-canada.ca ou via la bulle de conversation. Vous commencez à connaître le chemin à côté de ma photo. Vous cliquez sur la petite bulle de conversation sur l'application Radio-Canada Audio et je vais partager quelques commentaires avant le grand angle prévu vers 12:20.
1: Canada and Europe should secure our strategic autonomy through deep cooperation.
0: Mark Carney, donc, qui plaidait ce matin devant le Parlement européen, il y a à peine quelques heures pour une plus grande coopération entre le Canada et l'Europe. Fanny Olivier à Ottawa, bonjour.
2: Bonjour, Alec.
0: Alors, Mark Carney est à bord de son avion. Il rentre déjà au Canada après avoir présenté sa vision des relations entre le Canada et l'Europe dans un discours au Parlement européen à Strasbourg. Et il a utilisé à la fois le mot « alliance » et le mot « membre associé » pour décrire le partenariat qu'il compte établir.
2: Ouais, il dit qu'au fond, ce sera aux Européens de décider du mot exact qu'ils veulent employer. Et clairement, il y avait une volonté de sa part de mettre derrière lui la controverse qui entoure la nomenclature là, de ce partenariat pour parler davantage de sa substance. Alors, le Canada a déjà un accord de libre-échange avec l'Europe, fait aussi partie du programme d'approvisionnement militaire SAFE. Mais Mark Carney pense que la coopération pourrait être approfondie. Il nous a donné ce matin un aperçu des secteurs où ça pourrait se faire. Selon lui, le Canada et l'Europe pourraient écrire ensemble des protocoles de sécurité pour l'intelligence artificielle. Il évoque un marché intégré pour les services financiers. Ça, c'est intéressant. On se demande un peu à quoi ça pourrait ressembler. Il parle de mobilité des personnes, particulièrement des étudiants. Il dit que le Canada pourrait faire partie du programme Erasmus pour les échanges étudiants universitaires en Europe. Et il dit aux Européens, ben nous, on peut exporter chez vous notre gaz, notre hydrogène. En échange, on va pouvoir bénéficier de votre leadership pour plusieurs énergies vertes. En point de presse, après le discours

0: cour, il a confirmé à l'EC que cette nouvelle alliance va être débattue à la Chambre des communes et va éventuellement être soumise à un vote des députés. Donc moi, ce que ça me dit, c'est qu'il va y avoir assez de substance là-dedans pour qu'un projet de loi de mise en œuvre d'un partenariat soit nécessaire. Donc vraiment, on dépasse seulement les intentions et on va commencer à entrer dans le concret. Alec, vous parliez du discours de Davos tout à l'heure. C'est vrai qu'on se demandait si Mark Carney allait profiter du fait qu'il se trouve en Europe quelques mois après son fameux discours de Davos pour faire un discours Davos 2.0. Et moi, c'est vrai que j'ai trouvé plusieurs similarités. À Davos, Mark Carney utilisait des images, faisait référence à des penseurs comme Vaclav Havel. Cette fois-ci, il a cité Goethe. Et il nous a replongé dans les références historiques en nous parlant de l'histoire de ce lieutenant canadien qui, après la bataille de Vimy, a récolté les glands d'un chêne sur le champ de bataille, les a plantés chez lui en Ontario et 100 ans plus tard, les glands de ce même chêne ont été replantés à Vimy. Et selon lui, ça illustre parfaitement la coopération entre le Canada et l'Europe. Il poursuit la métaphore du chêne en expliquant qu'un arbre seul ne peut pas résister à la tempête. Bon, bien sûr, fait référence au contexte géopolitique actuel. Donc, un arbre seul ne résiste pas tout seul, mais une forêt, oui. Et c'était vraiment du typique Mark Carney parce que dans la structure du discours, il revient à la fin avec son idée de chêne en affirmant que le fait que les mêmes chênes poussent à Vimy au Canada, c'est la preuve que nous cultivons, ce que nous cultivons ensemble peut survivre à l'hiver le plus sombre et nous faire renaître encore plus fort. Alors, vous dire à quel point les députés européens ont adoré, c'est vraiment un euphémisme. Ovation, applaudissements ininterrompus pendant plus d'une minute. Et donc, sur le fond aussi, on voyait que c'était la suite de Davos parce que cet hiver, Mark Carney disait les puissances moyennes doivent s'unir et aujourd'hui, il dit, ben, on commence là, les pourparlers pour le faire.
1: Quand il y a un peu d'hiver canadien, là, on aime ça en Europe, oui. Les grands espaces, les arpents de neige. Alors, quand on met un petit peu de ça dans le discours, certain que ça fait son effet. Bon, évidemment, discours très bien reçu en Europe, puis on va aller tout à l'heure parler à un député européen qui était sur place, voir un peu là, comment eux voient cette relation-là. Mais aux États-Unis, Donald Trump, lui, ne la voit pas d'un très bon œil, cette relation ou ce rapprochement Canada-Europe.
0: C'est vrai, parce que hier, après le discours de la présidente de la Commission européenne, Ursula von der Leyen, il a donné son point de vue sur cette alliance-là. Il a dit que c'était risible. S'est même demandé si c'était un acte hostile. Et il a dit, ben, si c'est le cas, si c'est un acte hostile, si l'Europe va de l'avant avec de mauvaises intentions, ben, moi, je vais imposer deux tarifs douaniers élevés sur l'Europe, possiblement. Alors, sur cette possibilité que l'alliance soit hostile, Mark Carney a vraiment, clairement voulu dire dans son discours que non. Il a dit, je veux être très clair sur ce que cette alliance n'est pas, c'est-à-dire elle n'est pas un troisième bloc qui espère devenir une nouvelle superpuissance. On ne cherche pas à dominer les autres, donc en d'autres mots, on n'est pas hostile. Et non seulement l'alliance n'est pas hostile, mais en plus, Mark Carney pense qu'un Canada plus fort, plus souverain, va être un meilleur partenaire pour les États-Unis, en ajoutant qu'une alliance, c'est quelque chose de positif et que ce n'est pas quelque chose contre quelque chose. Très bien. On se rappelle quand même que l'élément déclencheur de cette nouvelle alliance, ça reste le fait que les États-Unis ne sont plus pour le Canada un partenaire fiable. Et c'est peut-être cette réalité-là qui va faire en sorte que ce sera peut-être un peu difficile pour Mark Carney de convaincre le président Donald Trump qu'il a rien à voir avec ça, il a rien à voir avec cette alliance. N'empêche, on attend de voir si Donald Trump aura une nouvelle réaction là aujourd'hui.
1: Fanny Olivier à Ottawa, merci. On ne se reparle pas demain puisque nous serons en Beauce pour une émission spéciale. Donc, on se dit à la semaine prochaine.
0: À lundi.
1: Au revoir. Marie-Hélène Tremblay, bonjour.
2: Bonjour, Alec.
1: Vous suivez toujours cette campagne électorale qui en est à sa 22e journée aujourd'hui. Les cinq chefs ont repris la route après s'être affrontés hier dans un deuxième débat télévisé. Disons que la formule choisie par Novo a peut-être laissé des gens un peu sur leur faim. Ça a influencé clairement la dynamique du débat d'hier soir.
2: Absolument. Ben d'abord, il y a eu moins de cacophonie. Ça, c'est peut-être un point positif parce qu'il n'y avait pas d'échange entre les cinq candidats. Mais la mécanique comme telle, moi, je l'ai trouvée un peu frustrante parce que les duels ne duraient que 2 minutes. Alors, on commençait à sentir justement qu'on était dans le cœur de la question et le débat était terminé. On aurait peut-être gagné à faire moins de duels et à ajouter une petite minute. Peut-être qu'on aurait gagné, je pense, en contenu.
1: Oui.
2: Maintenant, est-ce que les chefs ont mieux fait dans ce deuxième débat en 24 heures? Parlons de Christine Fréchette d'abord. Elle nous aura fait un peu le coup de la veille. Vous vous rappelez, mardi, elle disait « Je ne m'appelle pas François Legault, je m'appelle Christine Fréchette ». Hier, on a eu droit à l'humilité, disons.
1: Un peu de mea culpa en début de débat. Là,
2: oui,
1: c'est ça?
2: Parce que d'entrée de jeu, elle a

0: contrôle, a eu quelques bonnes lignes, mais est-ce que c'est suffisant pour espérer justement obtenir une majorité? Ça, c'est moins clair. Charles Milliard, le chef libéral, ben quand même, il apprend à vitesse grand V lors justement des débats parce que on a vu une bonne différence dans sa performance d'hier, beaucoup plus solide, de bonnes répliques
1: moins
0: aussi.
1: Moins nerveux, on le sentait moins nerveux.
0: Absolument, ouais. Bonne réplique face à ses adversaires. Rappelez-vous celle vers Christine Fréchette quand il disait que le gouvernement magasinait chez Costco en format géant, en format de 6, faisant référence au projet où le Québec a perdu de l'argent. Nordvolt, Lyon électrique. Maintenant, le chef libéral ne cesse de nous répéter qu'avec l'état des finances publiques, ça commande du réalisme économique. Ça, c'est une ligne qu'il sort beaucoup. Et ça me faisait penser à l'entrevue que vous avez fait hier avec l'économiste Louis Lévesque de l'Association des économistes qui a regardé l'ensemble des cadres financiers. Ben, on a envie de dire que Charles Milliard a peut-être un peu raison de dire que ça prend du réalisme économique parce que la situation des finances publiques, elle n'est pas très reluisante. Il est comme pris dans un dilemme parce qu'on s'attend aussi d'un chef politique qui prenne des engagements qui nous fassent un peu rêver.
1: Et c'est difficile quand les finances publiques sont à ce point dans le rouge d'avoir des projets porteurs et on le sent là, que ça pèse. Là.
0: Mais visiblement, lui, Charles Milliard, il fait le pari finalement de l'honnêteté et de dire que ben on n'a pas les moyens de rêver tant que ça. Rubà Gazal, elle s'est davantage imposée hier dans ses promesses comme dans ses répliques, notamment pour le cas du troisième lien là, dans son échange avec Christine Fréchette.
1: Elle a été bonne, Rubà Gazal, hier.
0: Oui, elle a été très bonne, oui. Bon ton. Éric Duhaime, ben je dirais que ça a été un peu le contraire. Moi, j'ai trouvé qu'il est plus effacé que mardi. Il a fait beaucoup référence au vieux modèle québécois qu'il faut revoir. Quelques bonnes lignes d'attaque, notamment sur le cadre financier de Paul Saint-Pierre Plamondon. Oui. Mais bref, il ne s'est pas non plus très vraiment illustré. Mais personne n'a trébuché, pas d'erreur majeure dans ses premiers débats. Moi, j'ai hâte de voir les prochains sondages, voir s'il va y avoir encore autant d'indécis. Si ça diminue, c'est que visiblement peut-être que les deux débats auront eu un effet pour certains électeurs. Reste que le troisième et dernier exercice, donc à la télé, ça va se passer à Radio-Canada mercredi prochain.
1: Oui, Patrice Roy sera le chef d'orchestre de cette soirée. Dernier débat, donc, qui pourrait être déterminant dans cette course électorale. Les chefs ont donc repris la route et sont dans des endroits assez stratégiques pour chacun d'eux aujourd'hui.
0: Ben, c'est le cas du Parti libéral qui est à Lac-Mégantic.
1: En Estrie.
0: La circonscription de Mégantic, c'est assez particulier. Parce qu'on parle à certains endroits de lutte à deux ou à trois, mais dans ce cas-là, c'est une lutte à quatre. Alors, c'est la première présence du chef libéral. Déjà, la chef de la CAQ et le chef du Parti conservateur, ils sont allés faire un tour. C'est dire finalement l'importance de cette circonscription. C'était actuellement détenue par la coalition Avenir Québec. Et le Parti libéral en a profité pour faire une annonce en santé, ajouter 200 millions de dollars dans la première ligne pour renforcer quoi? Les CLSC.
1: C'est le troisième parti qui parle des CLSC.
0: Exactement. Ouais. C'est comme maintenant la nouvelle porte, vieille porte d'entrée du système de santé. C'est quand même intéressant de voir qu'on s'intéresse beaucoup finalement à faire en sorte que les CLSC jouent un rôle un peu plus grand. Du côté de Paul Saint-Pierre Plamondon, on a rencontré la presse. Il n'y a pas vraiment d'engagement de son côté. Il va être à Québec en fin de journée pour rencontrer les membres de la communauté métropolitaine de Québec, le maire Bruno Marchand notamment. Paul Saint-Pierre Plamondon, donc, a rencontré les journalistes. Il y a eu quelques questions, évidemment, sur la campagne. Est-ce que c'est une campagne référendaire, Monsieur Plamondon, cette campagne-là? Non, c'est une campagne électorale. Il n'a pas voulu aller jouer sur ce terrain-là. Et j'ai envie de vous parler de Christine Fréchette, qui est actuellement en mêlée de presse. Elle est à Sainte-Julie, Alec, et elle est en train de dire, vous rappelez, hier, elle a fait référence qu'il y avait une soixantaine d'entreprises qui étaient sous surveillance actuellement, touchée par la guerre commerciale, touchée par les tarifs. Elle n'a jamais voulu dire combien d'emplois ça pourrait représenter.
1: Non, je me souviens, on lui a posé la question à plusieurs reprises. Élection, puis de vos débats de TVA encore, puis elle disait, écoutez, ça dépend de la durée du conflit commercial.
0: Exactement, et là, elle vient de donner un chiffre quand même, 30 000 emplois donc qui sont sous surveillance liés à ces 60 entreprises. Alors, quand on fait le compte, Alec, 30 000 emplois, 60 entreprises, ce ne sont pas de petites entreprises. Non. C'est minimalement, en tout cas, chacune d'elle environ 500 travailleurs. Donc, c'est pas rien. Donc, j'ai envie de dire que Christine Fréchette a décidé de ressortir la carte, justement, de cette guerre commerciale qui l'a quand même bien servi en début de campagne électorale. Donc,

0: peut-être justement qu'on se dit c'est un pari payant de revenir là-dessus, de donner des précisions sur ce que veut dire justement cette guerre commerciale avec les États-Unis. Et Rouba Ghazal et Éric Duhem.
1: Sherbrooke, dans le cas de Rouba Ghazal, c'est oui. Ça. Puis on est dans la côte du Sud pour
0: exactement. Éric Duhem. Pas d'activité ce matin, on y sera cet après-midi.
1: Voilà, Marie-Hélène Tremblay, merci, à bientôt.
0: À bientôt.
1: Vous avez sans aucun doute remarqué le prix du carburant qui augmente. On le voit encore ce matin à la pompe. Mais il y a surtout celui du diesel. Aujourd'hui, au Québec, le prix moyen pour le diesel est à 2,95 $ le litre. C'est une hausse de 44 cents en 30 jours seulement. En comparaison, le prix moyen à la pompe pour l'essence ordinaire au Québec est à 1,96 $ le litre. La hausse dans les 30 derniers jours est de 18 cents. Alors, vous voyez, l'écart, ça augmente beaucoup plus rapidement du côté du diesel. On va tenter de comprendre ce qui se passe avec Philippe Bourbeau. Il est co-directeur de l'Institut international de diplomatie économique et professeur à HEC Montréal. Monsieur Bourbeau, bonjour.
2: Bonjour, bon midi.
1: Alors, la dernière fois qu'on s'est parlé, c'était fin du printemps dernier, quand le prix de l'essence avait dépassé la barre des 2 $ à la pompe. Là, on est 5 mois plus tard. Oui, le prix de l'essence ordinaire fait encore râler, mais c'est le prix du diesel qui cause des maux de tête. Qu'est-ce qui explique cette hausse?
2: Ben, ça peut être intéressant pour vos auditeurs de savoir un peu qu'est-ce que c'est le diesel au final. Sans, pas le côté technique, mais le côté utilisé. C'est le carburant de travail de l'économie. C'est le carburant des transports routiers, de l'agriculture, de beaucoup de la construction. Les génératrices, là, la génération d'électricité d'appoint, là, tout ça fonctionne d'abord et avant tout au diesel. Et pour certains de vos auditeurs, ils vont peut-être se reconnaître, quand je vivais en Europe il y a une dizaine d'années, la très grande majorité des automobiles étaient au diesel. Dans un contexte nord-américain, ça s'applique moins. Il y a beaucoup moins d'automobiles au diesel. Si bien qu'en Amérique du Nord, le diesel, c'est le carburant de travail.
1: Les impacts, d'ailleurs, vous le dites ailleurs, on utilise encore beaucoup le diesel, même dans les voitures de passagers, là, de loisirs. Donc, les impacts sont importants. On a vu des manifestations éclater un peu partout dans les derniers jours. France, Syrie, Guatemala, Portugal, Philippines. Alors, ce qui se passe ailleurs, est-ce que ça nous touche moins ici ou ça va nous toucher éventuellement à la hausse du prix du diesel?
2: Il y a 3 facteurs essentiellement qui expliquent cette hausse. Vous avez parlé d'une hausse en termes de sous au Québec. Mais les derniers chiffres que j'ai vus, on parle d'une hausse de 70% dans l'année 2026 du prix du diesel. C'est énorme comme hausse. Qu'est-ce qui explique ça? Il y a 3 facteurs essentiels. Le premier, de toute évidence, la géopolitique. La guerre en Iran, le blocage du détroit d'Hormuz. Il faut pas oublier non plus les attaques sur les raffineries russes, donc le conflit Ukraine-Russie. Ça, c'est le premier élément. Le deuxième élément, dans un contexte nord-américain, c'est que les raffineries mondiales tournent à peu près là, à 98-97% de la capacité aux États-Unis. Donc, on n'a pas beaucoup de marge de manœuvre pour augmenter la production. Et le troisième élément, non le moindre, c'est que les stocks de diesel, l'entrepôt, si on veut, ben c'est au plus bas dans beaucoup, sinon toutes les régions du monde. Et donc, si on accumule ces 3 effets-là, géopolitique, capacité de raffinage saturée et des stocks d'entreposage très bas, ben immanquablement, vous comprendrez qu'il y a une hausse du prix, de toute évidence.
1: Pour nous, là, consommateurs, comment ça peut se répercuter dans les prochaines semaines, les prochains mois? Vous dites le diesel, c'est le carburant de travail de l'économie. Je trouve que c'est une magnifique métaphore. Alors, on voit effectivement mieux où est utilisé le diesel. Mais concrètement, comment ça peut nous toucher?
2: Mais vos auditeurs qui vont au garage remplir d'essence, eux ne le verront pas parce que la très grande majorité des véhicules en Amérique du Nord ne sont pas au diesel. Par contre, tous les transporteurs, tous les agriculteurs et tout le domaine de l'entreprise logistique des choses, eux, en paye le prix. Et donc, c'est le transport routier de marchandises, c'est l'agriculteur, c'est les tracteurs et les machines agricoles qui fonctionnent au diesel. Et donc, immanquablement, ben, tout ce qui touche l'agriculture, il y a une hausse de frais et de coûts pour eux. Le transport maritime, aérien, bon, le carburant d'aviation, là, c'est pas du diesel, mais c'est un peu proche. Ça aussi, ça a un effet. Donc, le consommateur, vos auditeurs, ben, ils ne paieront pas directement à la pompe, mais ils vont payer indirectement via une hausse de prix des produits. Ceci dit, c'est l'entreprise d'abord et avant tout qui vont assumer la hausse. Certains de ces entreprises-là vont peut-être choisir de la basculer vers le consommateur. C'est un choix qui est toujours un peu dangereux de basculer tout ça vers le consommateur parce que le consommateur peut décider de ne plus acheter ou d'acheter ailleurs et d'acheter autre chose.
1: Il y a un auditeur qui nous écoute au Texas, qui est camionneur. Je vous lis son message, Monsieur Bourbeau. Donc, il dit, je suis au Texas présentement. La limite de vitesse, c'est 75 000 à l'heure sur les autoroutes. Mais ma compagnie, à moi, limite nos camions à 65 000 à l'heure pour économiser du carburant. Il dit, évidemment, ici, tout le monde ne roule pas à 65 000 à l'heure. Donc, on est comme des tortues sur les autoroutes. Les autres camions nous dépassent. Et bien sûr, les moteurs roulent 24 heures sur 24 dans les aires d'arrêt. Il dit, alors que mon camion s'éteint après 5 minutes. Il dit l'industrie du camionnage est responsable en grande partie de la hausse du coût de la vie parce qu'on refile la facture aux clients. Il dit, le président de l'association du camionnage l'a dit sur vos ondes, c'est clair, cette facture-là, elle est de plus en plus refilée aux consommateurs. Il dit bonne émission. Alors c'est François qui est un camionneur de Valleyfield présentement au Texas. C'est un peu ça l'effet, M. Bourbeau, c'est qu'à un moment donné, les entreprises absorbent le choc puis là, ben, faut un jour le retransférer aux consommateurs.
2: Ben, c'est-à-dire que et votre auditeur a tout à fait raison. Les entreprises, eux, ils font face à un choix qui est souvent un grand dilemme, en fait. Est-ce qu'ils peuvent manger, pour le dire ici, leur marge de profit encore plus que qu'ils ne le font depuis les derniers mois pour s'assurer de conserver une part de marché? Ou, si c'est pas possible, si c'est un choix de l'équipe de direction qui choisit, de plutôt de basculer directement vers le consommateur en augmentant les prix ou en réduisant ce qu'ils mettent dans leurs produits, immanquablement, le consommateur est celui qui finit par payer. Mais je pense qu'il y a beaucoup d'entreprises tentent les deux stratégies,
1: ou en c'est-à-dire même temps.
2: Temporellement, parce que tout le monde espère qu'on parle d'une question de temps, de manger, pour le dire comme ça, une certaine marge de profit, mais ça aussi, là, les entrepreneurs et vos auditeurs qui ont des PME au Québec le savent beaucoup plus que nous, que vous et moi. Les marges, ils commencent à être un petit peu minces, là, dans certains domaines. Et donc, immanquablement, il n'y a pas beaucoup d'espace qu'on peut, encore une fois, aller gruger. Le consommateur non plus n'a pas beaucoup d'espace pour payer davantage. Le coût de la vie, il est particulièrement cinglant dans les derniers mois, dans les dernières années. Si bien que tout ça fait en sorte que il y a peut-être d'autres stratégies qui semblent un peu éloignées, mais qui ne sont peut-être pas si éloignées que ça.
1: Monsieur Bourbon, on va s'arrêter ici. Merci d'avoir été avec nous. Je rappelle que vous êtes co-directeur de l'Institut international de diplomatie économique. À bientôt.
2: Au revoir.
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1: Andréanne, bonjour.
4: Bonjour, Alec.
1: Quelqu'un nous écrit que même pour déneiger son stationnement cet hiver, vous savez, ceux qui ont des contrats pour déneiger, ben, c'est les tracteurs souvent qui fonctionnent au diesel. Ça pourrait coûter plus cher, déneiger. Ça court cet hiver.
4: Il y a des effets dominos
1: avec le prix du diesel. Parlons un petit peu de Donald Trump qui va de l'avant avec sa menace déjà annoncée d'exclure les produits canadiens des achats publics aux États-Unis.
4: Oui, le président américain a signé en fin d'après-midi hier un mémorandum qui ordonne aux agences fédérales chargées des achats publics aux États-Unis de retirer tous les produits d'origine canadienne. On a précisé que c'est pas en lien avec le renforcement des liens entre l'Union européenne et le Canada. Là, c'est vraiment parce que depuis longtemps, le président dit qu'il y a un traitement déraisonnable, discriminatoire à l'endroit des produits américains au Canada et que là, c'est la réciprocité de tout ça, finalement. Il fait référence à la politique acheter canadien d'Ottawa qui avait imposé là, fin 2025, entre autres, l'utilisation d'acier, d'aluminium, de bois canadien dans les grands projets fédéraux. Et c'est peut-être pas terminé, hein, parce que Washington dit que le représentant américain au commerce aura le mandat de continuer de surveiller ce qui se passe et qu'il y a d'autres mesures supplémentaires qui pourraient être nécessaires par la suite. Bon, je précise qu'on ne sait pas pour l'instant quel produit là précis pourrait être touché par cette nouvelle politique. C'est un décret qui précise que la mesure va concerner des contrats de 280 milliards de dollars, mais on ne sait pas quelle portion revient à des entreprises canadiennes pour l'instant.

0: Mais effectivement, c'est une autre manière de la part du président américain de s'attaquer ou d'envenimer, si on veut, les relations commerciales avec le Canada.
1: À cette heure-ci, hier, vous et moi parlions de cette forte possibilité que la Réserve fédérale américaine augmente son taux directeur pour la première fois en 3 ans. Ça s'est avéré.
0: Oui.
1: Et on se demandait quelle allait être la réaction du président américain. Mais il y en a une et il n'est pas très content.
0: Non, il est absolument pas content, pas satisfait de cette décision d'une hausse d'un quart de point là pour le taux directeur à la Fed. On passe dans une fourchette de 3,75 à 4%. Donald Trump a dit le taux d'intérêt aux États-Unis devrait plutôt être de 1% ou moins parce que nous avons, selon lui, la meilleure solvabilité au monde. Là, c'est une citation donc d'une publication sur son réseau social. Il a poursuivi en disant, ben je veux que ça baisse le taux directeur, sans quoi je pourrais effectivement suspendre les échanges avec les pays avec qui il y a un déficit commercial. Donc, il ne l'a pas digéré, d'autant plus que c'est Kevin Warsh qui a annoncé cette décision, le président de la Fed, que Donald Trump avait lui-même nommé dans l'espoir que ses décisions soient davantage collées aux politiques que préconise Donald Trump. Mais ça a révélé en quelque sorte hier que M. Warsh n'est pas le pantin de Donald Trump. Il a affirmé à plusieurs reprises dans sa conférence de presse qu'il avait pris la bonne décision, décision unanime d'ailleurs de tous les membres du comité de la Réserve fédérale, disant avec une inflation qui est toujours élevée depuis trop longtemps aux États-Unis, on doit s'attaquer effectivement à tout ça et il y aura visiblement d'autres hausses du taux directeur aux États-Unis. Au moins une d'ici le début de l'an prochain, selon ce qu'ont laissé entendre les membres du comité.
1: Et plus près de chez nous, le conflit de travail au centre de distribution de métro qui dure depuis, ma foi, des semaines et des semaines, semble réglé. En tout cas, il y a une entente de principe qui a été trouvée.
0: Exact. Depuis le 30 mars dernier, ça touche 550 travailleurs qui sont affiliés à la CSN. C'est dans un centre de distribution de fruits et de légumes de Laval pour métro. Ça touche aussi les chauffeurs de l'entreprise. Rappelez-vous, quand c'est survenu, cette grève-là, il y avait eu des sérieux problèmes d'approvisionnement là dans certaines succursales. On voyait les tablettes dégarnies carrément pour les consommateurs. Mais là, Métro dit être parvenu à une entente de principe pour le renouvellement de la convention collective. Ce sera soumis le 24 septembre. Est-ce que ce sera accepté? La CSN s'est pas prononcée encore. Donc, est-ce vraiment réglé? On se croise les doigts, évidemment.
1: Andréanne, merci beaucoup.
0: Je vous en prie.
1: On se retrouve bientôt. Nous, après le Radio Journal, on parle de ce discours de Mark Carney devant le Parlement européen à Strasbourg. Comment ce discours a été reçu sur place? On en discute avec un eurodéputé qui est donc présent ce matin. À tout de suite.
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5: Ce midi au Radio-Journal, après 2 débats en 2 jours, les chefs de parti reprennent la route à moins de 3 semaines des élections québécoises. Mark Carney accueille favorablement l'offre d'alliance de l'Union européenne, mais assure qu'aucune décision ne sera prise sans consultation.
6: Il y aura des discussions pendant au Parlement canadien et une vote à la fin du processus.
5: Et le 911 en panne pendant quelques heures un peu partout au pays.
7: Quand quelqu'un appelle le 911 va transférer au bon centre de gestion d'appel. Ça servait, ça ne fonctionnait pas.
5: Bonjour, ici Jean-Sébastien Bernatché. Les chefs des 5 principaux partis en campagne électorale au Québec sont de retour sur le terrain aujourd'hui. Ils sont remontés à bord de leurs autobus respectifs après 2 jours de débats télévisés. Sébastien Desrosiers suit la caravane du Parti québécois. Sébastien, le chef Paul Saint-Pierre Plamondon s'est dit satisfait de sa performance hier soir.
8: Oui, mine de rien, ça faisait quelques jours que les autobus étaient stationnés, que les chefs se préparaient au débat. Alors aujourd'hui, c'est de savoir qui repart avec le plus d'élan. Paul Saint-Pierre Plamondon, visiblement, oui. Jean-Sébastien ressort satisfait de l'exercice, au cours duquel il a bien sûr critiqué le bilan du gouvernement de la CAQ. Mais lui aussi a été ciblé, notamment par Christine Fréchette, qui lui reproche d'ajouter de l'instabilité en promettant de tenir un référendum sur l'indépendance du Québec.

0: Québec dans un premier mandat. Voici ce qu'avait à répondre ce matin le chef du Parti québécois.
1: L'instabilité, c'est quand il y a un mauvais gouvernement qui dilapide les fonds publics au point où les marchés regardent ça puis se disent « on n'a plus confiance puis on va vous décoter ». Donc, le vrai enjeu lors de cette élection en termes d'instabilité, c'est est-ce qu'on veut un autre 4 ans d'un mauvais gouvernement qui dilapide à coups de milliards l'argent gagné par les Québécoises et les Québécois?
2: Et Sébastien, la chef caquiste Christine Fréchette a donné plus de détails au sujet des emplois en danger en raison de la guerre commerciale avec Washington?
0: Oui, la première ministre sortante termine la visite d'une entreprise de Sainte-Julie qui souffre des tarifs douaniers américains. Elle précise qu'une soixantaine d'entreprises qui comptent 30 000 emplois sont étroitement surveillés par le gouvernement. C'est une information qu'elle n'avait pas voulu révéler jusqu'ici, qui démontre, selon elle, à quel point les nuages planent au-dessus de l'économie québécoise.
2: Merci, Sébastien.
0: Je vous en prie.
2: Le chef du Parti libéral du Québec, Charles Millard, a fait ce matin une annonce en matière de santé. Il souhaite miser sur les CLSC pour assurer un meilleur accès à la médecine de première ligne et promet d'injecter 200 millions de dollars supplémentaires sur 4 ans pour y arriver. Québec solidaire va présenter cet après-midi des engagements pour soutenir les familles et le Parti conservateur va dévoiler sa plateforme en agriculture. Mark Carney a prononcé un discours d'une vingtaine de minutes au Parlement européen plus tôt aujourd'hui. Le premier ministre a vivement dénoncé les politiques de Donald Trump sans le nommer, en regrettant l'utilisation des droits de douane comme moyen de pression. Tout en se réjouissant de la nouvelle alliance proposée par l'Union européenne, il promet d'être transparent avec les Canadiens à ce sujet. Voici ce que nous a fait parvenir notre envoyé spécial Christian Noël.
3: Le premier ministre Mark Carney accueille à bras ouverts l'idée que le Canada devienne le premier membre associé de l'Union européenne. On sent que pour lui, l'Union fait la force, peu importe l'étiquette qu'on donne à ce rapprochement, que ce soit membre associé, comme le veut l'Europe, ou une alliance pour le futur, comme le dit lui-même le premier ministre Mark Carney. Ce qui est clair, c'est qu'il prêche une collaboration accrue avec l'Europe sur la défense, les minéraux critiques, l'intelligence artificielle et les marchés financiers mondiaux. Et à ceux au Canada qui craignent que tout ça entraîne une perte d'autonomie et qui voudraient que les députés aient une voix au chapitre, il dit ceci.
4: Il y aura des débats, pas un seul débat. Il y aura un sommet à Montréal vers la fin d'octobre. Il y aura des discussions pendant au Parlement canadien et un vote à la fin du processus.
3: Le rapprochement Canada-Europe semble un coup dur pour Donald Trump après la rupture des négociations commerciales avec le Canada. Donald Trump dit que c'est une idée qui est risible, un acte hostile et il menace de couper le commerce avec l'Europe. Voici la réponse de Mark Carney.
4: Et un Canada plus fort, un Canada plus résilient, plus souverain, va être une partenaire plus effective avec les États-Unis. C'est le même pour l'Union européenne.
3: Pour le premier ministre Mark Carney, c'est une chose de vendre cette alliance ici, sur le continent européen, qui cherche à avoir un meilleur accès aux ressources naturelles canadiennes. Mais ça sera une autre de vendre cette idée sur le continent américain et aux Canadiens, notamment envers les partis d'opposition, alors que le Parlement reprend ses travaux lundi. Ici Christian Noël, Radio-Canada, Strasbourg.
2: En bref, au pays. Le Manitoba ne reviendra plus à l'heure normale du centre. Le premier ministre Wab Kinew a annoncé ce matin que sa province emboîte le pas à la Colombie-Britannique et à l'Alberta, qui ont déjà annoncé qu'elles adopteraient l'heure avancée à l'année dès le 1er novembre. Le Québec, l'Ontario et les provinces de l'Atlantique n'ont fait aucune annonce en ce sens jusqu'à maintenant et reculeront donc l'heure d'une heure cet automne, reviendront à l'heure normale. Les députés de Terre-Neuve-et-Labrador doivent se prononcer aujourd'hui sur le nouveau partenariat énergétique avec Hydro-Québec. Le 4e et dernier jour de débat se déroule en ce moment et le vote aura lieu en soirée. Le débat pourrait être serré. Le parti du premier ministre Tony Wakeham, qui est en faveur de l'entente sur Churchill Falls et Gull Island, détient tout juste la moitié des sièges. Si l'entente est approuvée, les négociations devraient se poursuivre pour conclure un accord final d'ici la fin de l'année. Et en Colombie-Britannique, le premier ministre David Eby a demandé à ses troupes de se préparer pour des élections anticipées. Le NPD, qui détient une majorité d'un seul siège à l'Assemblée législative, voudrait profiter des déboires du Parti conservateur provincial, dont 9 députés ont claqué la porte ces dernières semaines. Des corps policiers de partout au pays ont éprouvé des problèmes dans l'acheminement des appels au 911 tôt ce matin, mais la situation est revenue à la normale en cours de matinée. La panne a touché le Québec, l'Ontario, le Manitoba et les Maritimes. On fait le point avec Étienne Perrault. Étienne, que sait-on de cette panne?
5: Il s'agirait, Jean-Sébastien, d'un problème technique lié aux fournisseurs de services téléphoniques. Donc, même si les appels étaient reçus, il est impossible ensuite de les transférer vers les différents corps policiers au pays. On peut écouter la porte-parole de la Sûreté du Québec, Valérie Beauchamp.
6: Quand quelqu'un appelle le...

0: 911, le 911 va transférer à la bonne place, donc au bon centre de gestion d'appel. Donc, si quelqu'un appelle le 911, ben, ça va être transféré bon, du Saguenay, ben, ça va être transféré au centre des appels de gestion des appels du Saguenay. Donc, si le transfert, ça se perdait, ça ne fonctionnait pas.
1: On ne sait toujours pas les causes de cette panne, Jean-Sébastien. Une enquête est en cours, mais le fournisseur de services Bell souligne qu'un problème a été détecté sur son réseau 911 de nouvelle génération très tôt ce matin. Des systèmes de relève ont ensuite été mis en service. On se rappellera aussi qu'en juillet dernier, une panne du même genre chez Bell avait paralysé les services d'urgence au Manitoba. Dans ce cas-ci, c'était en raison de la coupure accidentelle d'un câble de fibre optique.
2: Quels plans de contingence ont été mis en place?
1: Eh bien, ici, dans la province, la Sûreté du Québec a déployé davantage de patrouilleurs pour être plus présente sur le terrain. Elle souligne qu'aucun incident majeur n'a eu lieu pendant la panne. La Sûreté du Québec a aussi demandé aux citoyens en situation d'urgence d'appeler directement leurs centres d'appel régionaux. Des numéros, par contre, qui sont cependant très peu connus du grand public.
2: Merci bien, Étienne, pour ces détails sur cette panne du 911 qui a touché donc plusieurs provinces du pays. Mais heureusement, comme nous le disait Étienne, les choses sont rentrées dans l'ordre. C'était le volet national et international du Radio-Journal.

0: De Rimouski, maintenant, voici vos informations régionales. Ici Louis Lessard. Des corps de police de partout au pays ont éprouvé des difficultés dans l'acheminement des appels 911 ce matin, mais la situation est revenue à la normale en cours de matinée. Au Québec, plusieurs services policiers ont été affectés, notamment à Rimouski, Montréal, Québec, Sherbrooke ou encore Longueuil. La porte-parole de la Sûreté du Québec, Valérie Beauchamp, explique ce qui s'est passé ce matin.
1: C'est vraiment le transfert au niveau quand quelqu'un appelle le 911. Le 911 va transférer à la bonne place, donc au bon centre de gestion d'appel. Donc, si quelqu'un appelle le 911, ben, ça va être transféré bon, du Saguenay, ben, ça va être transféré au centre des appels de gestion des appels du Saguenay. Donc, si le transfert, ça se perdait, ça ne fonctionnait pas. J'ai pas les détails, les causes, les circonstances, qu'est-ce qui s'est produit précisément. C'est sûr que nos équipes vont se pencher sur la question, vont enquêter là-dessus, savoir qu'est-ce qui s'est passé.
0: La SQ a déployé des effectifs supplémentaires sur le terrain pour assurer la sécurité de la population. Un conducteur d'une motocross a subi des blessures importantes à la suite d'un délit de fuite à cause abscale. L'accident s'est produit vers 19h hier soir. Les services d'urgence ont été appelés à se rendre dans le secteur de la rue Morin. Le motocycliste a été transporté au centre hospitalier. Heureusement, sa vie ne serait pas en danger selon la Sûreté du Québec. La SQ mentionne que la cause de cet accident reste à déterminer. En terminant judiciaire, à Rivière-du-Loup, les plaidoiries dans le procès de Simon Carrier, accusé d'avoir sciemment montré des images intimes de 4 femmes sans leur consentement, commencent aujourd'hui. Selon les témoignages entendus jusqu'ici, l'ex-policier aurait exhibé à des collègues policiers des vidéos et des photos extraites d'un cellulaire obtenu dans le cadre d'une de ses enquêtes et partagé aussi l'identité des personnes que l'on voit dans les images. S'il est reconnu coupable, le code criminel prévoit une peine d'emprisonnement jusqu'à 10 ans de prison. C'était les nouvelles à notre antenne. Passez une bonne journée. Au revoir.
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3: Rebonjour. Dans une trentaine de minutes, ma collègue Brigitte Bureau sera avec nous. Elle sort chez ces jours-ci un poignant balado sur le parcours des migrants à travers l'Amérique. Elle a été dégagée pendant un an pour suivre ses parcours, enquêter sur la réalité des migrants de l'Amérique centrale jusqu'à la frontière canadienne. C'est vraiment poignant. Épeurant même par moments, tout à fait fascinant. Et parmi ces découvertes, ben, il y a le fait que la GRC préférait de loin avoir le chemin Roxham à l'époque qui a été fermé en 2023. Lorsqu'il était ouvert, la GRC jugeait que c'était structuré, que l'arrivée des demandeurs d'asile était plus facile à contrôler. Maintenant, ben, c'est le règne des passeurs, des criminels qui s'arrangent pour aider les migrants à traverser n'importe où avec des conséquences humaines parfois tragiques. Alors Brigitte va nous raconter tout ça vers 12h35 et vers 12h50, on va discuter de vélo alors que s'installent à Montréal les mondiaux de cyclisme, l'une des plus importantes compétitions sportives dans la métropole depuis les Jeux olympiques de 1976 avec les désagréments bien évidemment que ça cause pour les résidents. On va en discuter avec Joseph Limard, il est le directeur général des championnats du monde sur route UCI Montréal. Il va être avec nous donc vers la fin de l'émission. Mais pour tout de suite, le premier ministre Mark Carney a prononcé ce matin un discours très attendu devant le Parlement européen où il a détaillé sa vision d'une nouvelle alliance entre le Canada et l'Union européenne qui propose de nous accueillir à titre de membres associés. Tout reste à inventer puisque ce statut n'existe pas, ou du moins pas encore, dans les traités de l'Union européenne. Mark Carney, lui, préfère d'ailleurs plutôt parler d'un statut de partenaire fiable. Mais pourquoi l'Europe veut-elle nous ouvrir tout grand ses bras? À quoi pourrait ressembler cette nouvelle union? Pour mieux comprendre le point de vue européen sur cette question, je me tourne vers Bernard Guetta et les députés européens, membres du groupe centriste pro-européen Renew Europe, ancien journaliste, éminent journaliste d'ailleurs au journal Le Monde et à France Inter. Monsieur Guetta, bonjour.
4: Bonjour à vous.
3: D'abord, qu'avez-vous pensé du discours de Mark Carney?
4: Écoutez, j'étais très très surpris parce que nous n'avons plus l'habitude ou pas l'habitude en Europe des hommes d'État comparables à votre premier ministre. Il y avait une évocation de Goethe, de la culture européenne, de la philosophie. C'était extrêmement littéraire, beaucoup plus plein d'idéalisme, d'invocation de nos valeurs communes que de liens commerciaux. Il en a parlé aussi, naturellement. Mais on entendait bien dans ce discours à quel point votre Premier ministre, peut-être que votre pays tout entier aussi d'ailleurs, mais ça vous me le direz, met beaucoup plus en avant les valeurs communes que la nécessité et la possibilité de créer une dynamique économique commune nouvelle.
3: Je veux dire qu'ici, les observateurs canadiens sont même un peu étonnés de voir à quel point les Européens semblent enthousiastes face à cette nouvelle idée de faire du Canada un membre associé. C'est un scénario qui paraissait totalement irréaliste il y a quelques mois à peine. Dans quelle mesure ce scénario-là se concrétise parce que c'est Mark Carney, parce que son discours de Davos a été bien reçu, parce qu'il a peut-être la position la plus pro-européenne des premiers ministres canadiens depuis des décennies, ayant été donc à la Banque centrale d'Angleterre, connaît très bien l'Europe. À quel point il est responsable personnellement de cette ouverture?
4: Mais vous savez, il est pro-européen, bien évidemment. Mais il y a une deuxième dimension qu'il ne faut pas sous-estimer, et on n'en parle pas, on n'ose pas, mais il y a autre chose, c'est que Trump est profondément à la fois anti-canadien et anti-européen. Et évidemment que ça joue formidablement dans ce qui est en train de se passer. Trump vous a déclaré, à vous Canadiens, une guerre économique, par le biais évidemment des droits de douane. Il nous a déclaré la même guerre, mais il nous a dit en plus qu'il savait, lui, dans ma grande intelligence, avait-il dit à l'époque, je le cite, dans ma grande intelligence, qu'il savait, lui, que l'Union européenne avait été inventée pour faire concurrence aux États-Unis, et en vérité, il avait dit « to screw the US », pour, en français, baiser les États-Unis. Eh bien, écoutez, nous nous trouvons face à cet homme, le président des États-Unis, dans la même situation. Premièrement. Deuxièmement, le Canada est tout de même de très très loin le plus européen culturellement, socialement, économiquement aussi d'ailleurs, des pays d'Amérique du Nord, d'Amérique du Sud, d'Amérique centrale, partout. Vous êtes beaucoup plus proche des Européens. Vous n'allez pas me démentir, vous êtes beaucoup plus proche des Européens que des États-Uniens, comme on dit pour être précis. Alors, il y a une possibilité, et on fait une nécessité créée par Trump, mais une possibilité avant même la nécessité d'un rapprochement. Et si vous me permettez une toute petite, un tout petit amendement à ce que vous disiez, ce que Ursula von der Leyen, la présidente de la Commission, a proposé hier au Canada, ce n'est pas du tout de devenir membre de l'Union européenne, même si elle a employé l'expression de membre associé. Mais membre associé, ça veut bien dire membre extérieur. Évidemment pas. Évidemment que vous n'allez pas devenir, vous ne le souhaitez pas, et ce serait bien compliqué et bien irréaliste, devenir membre de l'Union européenne. Mais en revanche, un pays incroyablement proche dans tous les domaines, et là votre Premier ministre a été très explicite, il l'a beaucoup détaillé, eh bien proche de l'Union européenne, marchant avec nous sur une scène internationale qui est devenue véritablement explosive, oui. Entre Trump, entre Poutine, le président chinois, le réchauffement climatique, les chaos du Proche-Orient, j'en passe et des pires, pas des meilleurs, j'en passe et des pires. Eh bien, évidemment que sur cette scène internationale, non seulement l'Union européenne a un intérêt et un appétit féroce de se rapprocher du Canada, mais un appétit tout aussi féroce de se rapprocher du Royaume-Uni, de se rapprocher de la Norvège, de se rapprocher en Asie, évidemment de l'Australie, de la Corée du Sud, peut-être du Japon. Ça n'est pas impossible.
3: Mais non, mais je voulais dire, Monsieur Guetta, parce que le partenariat que les Canadiens ont en tête, qui n'est pas tout à fait défini, mais il est d'abord économique. On a des problèmes avec le voisin américain. On se cherche des amis dans le monde avec qui on peut commercer. Oui. Et donc, d'ailleurs, Mark Carney a parlé des minéraux critiques, de l'intelligence artificielle, de l'informatique quantique, de l'énergie et tout ça. Est-ce que les Européens voient cette alliance, peu importe la forme qu'elle va prendre à l'issue des pourparlers, est-ce qu'elle le voit d'abord comme une de nature économique ou on voit plus
4: non,
3: grand que ça du côté de l'Europe?
4: Non, je vous disais le contraire d'emblée. Nous voyons ça d'abord comme un rapprochement, si vous me permettez l'expression, politico-culturel. Politico-culturel. Alors naturellement, que ce rapprochement doit avoir, peut avoir et aura une dimension économique extrêmement importante. C'est tout à fait nécessaire pour vous, parce que Trump va continuer. Enfin, va continuer d'ailleurs, peut-être pas, on va voir comment il va réagir réellement à ce rapprochement entre le Canada et l'Europe. Mais enfin, vous avez besoin de diversifier vos relations commerciales. Mais nous en avons besoin, nous aussi. Quand votre Premier ministre a énuméré l'énergie, les terres rares, vos talents scientifiques, etc., évidemment, alors là, je vais parler crûment, évidemment que ça nous intéresse, comme ça vous intéresse. Mais il y a une autre dimension. Et cette autre dimension, je crois qu'elle est encore plus importante et encore plus profonde, parce que les grandes démocraties ont aujourd'hui besoin de se rapprocher, pour ne pas dire de faire front. Parce que, écoutez, Monsieur Trump, qui aime tellement Monsieur Poutine, bien, il essaye de se rapprocher de la Russie, sur le dos des Ukrainiens et sur le dos des Européens. Toutes les vraies démocraties ont aujourd'hui besoin de se serrer les coudes.
3: Absolument, absolument. Bernard Guetta, merci beaucoup de nous avoir accordé quelques minutes. Je rappelle que vous êtes député européen.
4: Merci à vous.
3: Membre du groupe centriste pro-européen Renew Europe. Au plaisir de se reparler.
4: À bientôt. Au revoir.
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3: Bonjour à vous deux.
5: Bonjour Alec.
6: Bonjour.
3: On va poursuivre la discussion sur ce rapprochement Canada-Europe. Mais d'abord, j'ai envie de lire quelques réactions de nos auditeurs. En début d'émission, je vous demandais, est-ce que vous êtes favorable à cette idée? Qu'est-ce que vous en pensez de ce rapprochement-là, qui est mal défini? On peut l'appeler membre associé, on peut l'appeler partenaire stratégique. Mais donc, je vous demandais si vous le voyez d'un bon œil. Benoît de Montréal nous dit, je suis 100% derrière cette idée de nous rapprocher de l'Europe. La relation avec les États-Unis est brisée par leur faute. Il est temps qu'on se tienne debout en leur tournant le dos et qu'on se rapproche des pays ou des continents, dans le cas de l'Europe, qui nous traitent équitablement. Pascal de Québec, c'est une excellente idée. Toute initiative nous permettant de diminuer notre dépendance aux États-Unis est la bienvenue. Emmanuel, qui est à Vancouver, il va falloir attendre l'explication de cette union, association, coopération, pour s'avancer sur une opinion. Je crois qu'il y a un aspect très sexy à cette proposition pour les Canadiens, mais ne faudrait-il pas plutôt se préoccuper de notre relation avec les États-Unis? Je vous en lis trois autres pour terminer. Sylvie de Pierrefonds, le diable est dans les détails et nous verrons bien si ce serait à l'avantage des Canadiens. Est-ce que tous les pays dans l'Union européenne seront pour? Aussi, certaines règles sont beaucoup plus strictes en Europe. Ça, c'est vrai que si on pousse la coopération plus loin, faudra peut-être harmoniser certaines règles. Judith de Saint-Adèle, je suis vraiment en faveur d'une collaboration avec l'Union européenne. La diversification de nos partenaires est importante, même s'il y a réconciliation future avec les États-Unis. Et Francine à Ottawa, il ne faudrait pas transférer notre dépendance aux États-Unis à une dépendance vers l'Union européenne. Donc voilà, quelques réactions de nos auditeurs. Vous avez écouté, Hélène, ce discours de Mark Carney, peut-être pas en direct ici. C'était très, très tôt pour nous, mais du moins en reprise. Certains parlent de Davos 2.0 ou alors
5: absolument
3: d'avoir, c'est ça, un côté plus très terre à terre. On essaie d'appliquer ce qu'on a dit dans les principes de Davos. Est-ce que vous êtes d'accord, oui?
5: Ben, écoutez, oui, moi je suis tout à fait d'accord qu'on est à un autre discours de type Davos. D'ailleurs, il a été abondamment applaudi. J'ai remarqué un petit couac en début, lorsqu'il se présentait au podium, quelqu'un a scandé USA, USA.
3: Et on a tout de suite entendu.
5: Ouais, et on a tout de suite entendu une rumeur de désapprobatrice. Alors, ce n'était pas une voix majoritaire, loin de là. C'était un grand discours similaire à Davos aussi dans son côté très intellectuel. Hein. À Davos, on citait Vaclav Havel. Là, ici, on a cité Goethe en allemand dans le texte, d'ailleurs. clairement un texte avec beaucoup d'ambition, mais encore là, on manque beaucoup de détails. Et d'abord, je voudrais dire qu'on doit remiser cette guerre de mots totalement futile autour de membres associés. Ah, parce qu'il y en a qui s'insurgent que ça a d'abord été fuité dans le Wall Street Journal, nié par l'équipe de Carney qui n'utilisait pas ce terme et finalement utilisé publiquement par Ursula von der Leyen. Écoutez, c'est pas grave le mot qu'on utilise puisqu'il n'est associé à rien pour l'instant. Donc, on peut appeler ça comme on veut, c'est pas important. Le seul élément concret que nous avons du discours de M. Carney, c'est par rapport aux étudiants. Cette idée de faciliter les études des Canadiens qui voudraient aller en Europe et vice-versa. Mais autrement, on est beaucoup encore dans ces généralités, sur la consolidation des partenariats, le développement de synergies dans des domaines de l'énergie, l'IA, les minéraux critiques, la défense, l'aérospatiale, l'informatique quantique. Sauf que, une fois qu'on a tout dit ça, vous allez avoir des gens qui vont dire, ben voilà, c'est ça, c'est que du vent encore. Vous avez beaucoup ce point de vue-là du côté des conservateurs de Pierre Poilievre, que ce ne sont que de belles paroles, ça n'amène à rien. Mais le fait est que depuis Davos, M. Carney est la saveur internationale du mois, un mois qui dure depuis presque an maintenant. Alors, que ce soit mérité ou pas, que ce ne soit que des paroles ou pas, le fait est que les gens veulent être avec lui, veulent être associés à lui. Et cette popularité fait de M. Carney un catalyseur. Et c'est ça qui est fascinant. Regardez ce sommet de l'investissement à Toronto, le gratin économique international que M. Carney a réussi à rassembler. Justin Trudeau aurait jamais pu faire ça. Alors, le fait est que il y a une crise en Occident. On réalise qu'on s'est assis sur nos lauriers économiques, industriels, militaires, et l'avènement de puissances hostiles révèle nos fragilités et réveille un sentiment d'urgence de se reprendre en main. Il y a ce thème là de couper dans la bureaucratie, dans la paperasse. Il est universel, incluant en Europe. Hein. On se dit qu'on n'a plus le luxe de palabrer sans fin. Il faut agir, faut arrêter de couper les cheveux en quatre. Alors, c'est ça qui incarne M. Carney, il incarne vraiment le terme de leadership. C'est quoi un leader? C'est quelqu'un qu'on a envie de suivre. Ce banquier canadien semble avoir les compétences nécessaires pour affronter cette époque particulière. Alors, on se jette à ses pieds et c'est ça qui arrive. Puis, je vais laisser parler Marie-Michel, mais il faut voir que l'Europe aussi, qui passe un mauvais quart d'heure, a peut-être intérêt à s'associer aux gars populaires de l'heure.
3: Oui, puis c'est pour ça que je posais la question au député Bernard Guetta, en disant que c'est sa personne d'abord et avant tout qui produit ce rapprochement-là, parce qu'on dit souvent dans les relations internationales, les pays n'ont que des intérêts. C'est vrai, mais quand on est capable d'avoir un catalyseur pour amener ces intérêts-là ensemble, ça aide aussi. Je veux dire, si on n'avait pas d'affinité avec Mark Carney, on dirait, ben, on va se tourner vers un autre pays. Donc, il y a ça aussi. Et là, je me suis demandé, est-ce que Marie-Michel, le Québec, pourrait pas être le fer de lance de ce rapprochement-là? Parce que, ici, on en est moins conscient, parce qu'au Québec, on a nos premiers ministres qui voyagent régulièrement en Europe, puis ça va faire des tournées économiques, puis culturelles, puis on parle de langue, puis les premiers ministres français viennent ici. Dans le reste du pays, là, il n'y a pas de tournée européenne des premiers ministres, là, où c'est très, très rare. Dans l'ouest du pays, on est plus près de l'Asie qu'on est près de l'Europe. Donc, est-ce que le Québec, Marie-Michel, pourrait jouer un rôle dans ce rapprochement-là, vous pensez?
6: Je sais pas si on pourrait jouer un rôle, mais on est certainement plus habitués, hein. Il y a des

0: des ententes. Il y en a eu une en 2010 entre Jean Charest et le président Sarkozy là à l'époque, là, l'accord sur les infirmières, comme on l'avait appelé, là, puis il y a toute une liste de professions qui peuvent travailler de part et d'autre de l'Atlantique. On a vu la campagne récente aussi du ministre de la Culture, Mathieu Lacombe, à l'UNESCO pour protéger la souveraineté culturelle des États là, face aux géants du numérique. C'est intéressant ce que dit Hélène, c'est sur son accueil de rockstar là un peu en Europe. Ça se passe tout ça effectivement de l'autre côté de l'Atlantique et ici on a l'impression qu'on regarde à distance puis qu'on n'est pas encore capable d'avoir le débat sur ce qui est en train d'être présenté. Puis c'est comme si Donald Trump avait un petit peu ce sentiment-là aussi. Tu sais, je me disais ce matin, c'est comme s'il avait lancé une poignée d'objets dans les airs. Puis là, il se désole de constater que ça retombe pas exactement là où il voulait. Ou alors, c'est le boulier dans la cour d'école qui est comme déçu de voir que les élèves rejetés sont en train de faire leur propre gang, qui s'arrangent entre eux finalement.
1: C'est tellement ça. Oui, c'est exactement ça. Oui.
0: C'est difficile évidemment de voir ce rapprochement-là autrement que comme une conséquence de ce qui se passe aux États-Unis. Hein. Donc, ici, avec les États-Unis plutôt, donc ici, la menace d'un 51e État. En Europe, par exemple, l'invasion du Groenland, le risque là, ou la menace d'invasion du Groenland par les États-Unis. Puis je lisais l'édito du Washington Post ce matin, propriété de Jeff Bezos, doit-on le rappeler, qui dit que le Canada agit par dépit, qui rejette un bloc commercial qui a apporté énormément de prospérité aux Canadiens, aux Américains, aux Mexicains. Tiens, un bloc commercial intéressant. Puis on dit donc que ce sont eux qui vont souffrir le plus de cette rupture-là. Puis on amène l'idée que ça peut être cette nouvelle relation-là, ça peut être compliqué. Le Washington Post pose la question, est-ce que le Canada a considéré la possibilité que sa relation avec le Japon ou l'Australie pourrait être décidée par des fonctionnaires qui sont de l'autre côté de l'océan? Donc on voit évidemment là, que ça... Ça dérange certaines personnes aux États-Unis, au premier chef, le président, bien sûr.
2: Est-ce que je peux juste bâtir là-dessus? Votre précédent invité disait, vous, au Canada, vous êtes plus proche des Européens que des États-Unis. Je pense qu'on doit mettre de gros bémols à cette affirmation.
1: Oui, je suis d'accord, c'est pas totalement exact.
2: C'est certainement pas vrai pour tout le monde. Ouais. Et je pense qu'ici, il faut voir qu'il y a des lignes politiques au Canada, des lignes de fracture politique qui s'adonnent à être des lignes de fracture sociologique et que ceux qui ont des liens un peu plus avec l'Europe sont peut-être aussi ceux qu'on associe plus au progressisme, donc au parti sur le spectre chromatique dans les rouges et les oranges, alors que ceux qui s'adonnent à être plus proches des États-Unis sont plus dans le bleu, les conservateurs. Et c'est pas pour rien, d'ailleurs, que beaucoup de critiques viennent du côté de Pierre Poilievre qui dit, attention, là, c'est pas vrai qu'on va demander à l'Europe de gérer notre frontière parce que il y a quand même, à terme, si on devenait un membre, ben, il y aurait de ça. Alors, il y a quand même dans ce déplacement de pôle d'influence pour le Canada, il y a un potentiel, me semble-t-il, de fracture interne, que ça avive ces tensions qui existent déjà entre les bleus et les rouges au Canada, et que, voilà, ça attise encore plus les différences.
1: D'ailleurs, Hélène, Fanny nous disait en début d'émission qu'il va y avoir débat à la Chambre des communes sur la question et qu'éventuellement, peut-être qu'il y aurait suffisamment de substance, dépendamment des pourparlers qui vont commencer en octobre lors de ce sommet Canada-Europe à Montréal. Il pourrait même y avoir un vote, projet de loi peut-être, pour arrimer certaines choses. On n'est pas du tout rendu à devenir des membres en règle. Ça, je pense que c'est complètement éliminé. Mais quand même, il faudra peut-être ajuster certaines choses. Et donc, cette fracture-là dont vous parlez, on va la voir. Elle devra se manifester au Parlement.
2: Oui, c'est M. Carney qui nous a dit ça. Il dit, oui, bien sûr, il y aura un vote. Mais en même temps, personne ne sait de quoi on parle en ce moment. Ouais, même, je pense que M. Carney a peut-être une idée, mais encore là, il lance des idées comme pour, par exemple, avoir une meilleure sécurité dans des approvisionnements de minéraux critiques, etc. Bref, on verra. Il nous dit ça pour nous apaiser, mais on va voter sur quoi encore, on va-t-il voir. Mais l'Europe a un intérêt. Hein? Excusez-moi, Marie-Michel, allez-y.
0: Non, allez-y, Hélène, j'en parle.
2: Je veux juste dire, l'intérêt de l'Europe, je lisais ça dans le Globe and Mail aujourd'hui, c'est que aussi l'Europe est très contestée. L'infrastructure européenne est très contestée dans les pays européens. Hein? C'est un parlement supranational qui est souvent considéré comme une grosse couche bureaucratique qui qui non seulement ralentit tout, qui coûte cher, mais qui rogne sur la souveraineté des États membres, par exemple sur la réglementation, mais beaucoup sur l'immigration et l'ouverture des frontières. Et le Rassemblement national, par exemple, en France, promet de couper la moitié des contributions à l'Europe. Donc, une analyse qui est faite, c'est que l'Europe, en ce moment, est malmenée, voit la montée des droites nationales qui souvent contestent le projet européen. Et donc, de s'associer au gars populaire du jour, ben oui. Encore là, c'est pour rehausser le profil de l'Union européenne.
0: C'est intéressant le contraste quand même avec la campagne québécoise où on parle de couper, justement, dans la bureaucratie. Puis, il y en a beaucoup. Hélène parle des grandes divisions politiques. Puis moi, je me disais, même juste d'un point de vue pratico-pratique, on aime se faire croire, je pense, dans certaines occasions qu'on ressemble aux Européens. Mais, hey, bye-bye, là, les calculs en pieds, en pouces, en trois quarts forts, trois quarts faibles dans la construction, là. Je veux dire, connaissez-vous votre poids en kilos, vous? Vous le connaissez en livre?
2: Hey, des rénovations en millimètres, là. C'est ça. Je suis pas d'accord.
0: Bye-bye, la gestion de l'offre, peut-être, parce que le sacrifice pour percer ce marché-là, si on en était à se rendre jusque-là, là, c'est pas de ça dont on parle aujourd'hui, mais c'est quand même un recul sur une partie de notre souveraineté. Puis pour renchérir sur ce avec quoi Hélène a terminé, on est effectivement dans l'espèce de moment super-héros de Mark Carney. On en reparlera quand il y aura des pertes d'emplois. Christine Fréchette vient de dire là, qu'elle pense que 30 000 emplois sont à risque. Mm-hmm. C'est moins quand même que les 100 000, 160 000 qui avaient déjà été évoqués par François Legault, mais l'effet, on le sent pas encore. Puis le moment, pour moi, il est pas anodin pour faire cette annonce-là, pour faire cette visite en Europe, parce qu'on est au début de la bataille avec les Américains. Donc là, tout le monde est en rang, là, on est prêt à foncer. Mais quand on aura quelques morts ou blessés, là, je m'excuse de l'image.
1: Sur le plan économique, oui, c'est ça.
0: Oui, c'est ça, sur le champ de bataille, ben là, peut-être qu'on va voir les choses un petit peu différemment.
1: Oui, c'est clair. McCarney marche sur l'eau, mais ça sera pas toujours le cas. Je rappelle que Justin Trudeau et François Legault ont déjà été très, très populaires. Alors, voilà.
0: Il y a un décalage aussi, j'ajoute, ouais. Par rapport à l'image de super-héros là qui tient tête à Trump. Monsieur Carney a quand même reculé sur la taxe sur les services numériques et sur les redevances exigées aux diffuseurs en ligne. Donc là aussi, il y a comme une petite contradiction dans ce qui est réellement posé comme geste et dans l'image qui est envoyée.
1: Charles Serre dirait... fascinant, tout ça. ce qui se passe actuellement. Fascinant. Hélène Buzetti, Marie-Michèle Sioui, merci. Nous sommes jeudi, alors ça veut dire qu'on se reparle la semaine prochaine.
0: À lundi.
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1: Avant de discuter avec ma collègue Brigitte Bureau qui est assise devant moi, je vous rappelle que l'émission sera un peu différente demain. Nous serons à Saint-Georges-de-Beauce pour une émission spéciale devant public avec plusieurs invités, dont Marc Dutil, qui est le PDG du groupe CANAM, célèbre famille Dutil en Beauce. Alors, on vous promet des discussions passionnantes en matière de commerce, d'agriculture, d'intégration de la main-d'œuvre, immigrants, de la francisation aussi, du logement. Il y a aussi sur le plan électoral des luttes passionnante en Beauce. Donc, on va faire le tour de tout ça pendant l'émission, pendant 1h30. Donc, des sujets locaux, mais qui ont une portée nationale qu'on va aborder en Beauce. Et si vous avez donc envie de venir nous voir, d'assister à cette émission-là, les portes ouvrent à 11h. 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Alors, n'hésitez pas, c'est une belle expérience. Pour vrai, là, voir une émission de radio en direct, en personne. C'est une belle expérience pour vous. C'est une belle expérience pour nous aussi, pour moi, mais pour l'équipe aussi. On a la chance de vous saluer, de venir vous voir dans la salle, de discuter avec vous. Toujours fort agréable. Alors, chers amis de Beauce et de la grande région de Québec, parce que c'est pas très loin la Beauce, on se dit à demain. Mais pour tout de suite, je vais vous faire entendre un extrait de la bande-annonce d'un balado qui vient tout juste de sortir de ma collègue Brigitte Bureau.
4: Honnêtement, ça a été comme impression. Je pleure toujours, toujours.
5: Ils ont pris des enfants. Moi, je suis allé à Laval. C'était vraiment la torture pour moi.
6: Mais c'est quoi ça? C'est un morceau de vêtement?
7: C'est une chemise.
6: C'est une chemise qui est prise dans le fil rasoir. J'ai pas oublié mon enfant. J'ai laissé mon enfant. Je devais pour sauver ma peau, pour sauver la peau de ma famille, pour pour lui aussi.
1: Extrait donc du balado Les Murs, le périple des migrants vers le Canada. Brigitte Bureau, bonjour.
7: Bonjour. Hey, ça vient encore me chercher.
1: Oui.
7: Quand j'entends les familles, désolée.
1: Non, mais c'est parce que ça fait un an que vous travaillez sur le sujet, faut le dire. Vous avez été dégagé pendant un an pour suivre certaines de ces familles-là dans leur périple à travers l'Amérique jusqu'aux portes du Canada. Donc, vous avez enquêté au Canada, aux États-Unis, au Mexique. Donc, 7 épisodes d'une trentaine de minutes qui retracent leur parcours. C'est, honnêtement, c'est vraiment poignant. Vous le dites comme journaliste, c'est poignant. C'est poignant quand on l'écoute aussi. Qu'est-ce qui a fait en sorte que vous avez décidé de vous pencher sur ce sujet-là?
7: Écoutez, ça fait, on le sait, hein, il y a un durcissement du ton des politiques à l'endroit des migrants partout sur la planète, en commençant par les États-Unis de Donald Trump, avec les arrestations musclées par l'ICE, mais ça déteint partout au monde. Mmh. Et même au Canada, il y a des experts qui m'ont dit, on sent un changement d'approche au Canada. Malgré tout, qui est-ce qu'on n'entend jamais dans ce discours-là? Les migrants eux-mêmes, ou très peu. On ne connaît pas leur parcours, leurs difficultés, leur réalité. Et c'est pour ça qu'on a décidé de leur donner la parole.
1: Et dans un extrait de votre balado, on entend le sergent de la GRC, Daniel Dubois, dire, et là je le cite, « D'un point de vue strictement opérationnel, c'est sûr que le chemin Roxham favorisait la sécurité. » Fin de la citation. Est-ce que ça veut dire que depuis la fermeture du chemin Roxham, c'était quoi, en 2023, le danger à la frontière est plus grand?
7: Selon la GRC, oui. Puis je vais vous dire comment c'est arrivé, cette histoire-là. C'est, je parlais à des gens en Montérégie, à la frontière, qui me disaient, « Hey, depuis la fermeture de Roxham, c'est tellement pire, parce que là, on a de la GRC qui font, des policiers qui font la traque de migrants sur des terrains privés même, puis nous, on a peur de ce qui se passe, pas tellement des migrants, mais des passeurs. » Alors là, évidemment, moi, je me tourne vers la GRC pour avoir une contrepartie. Et le sergent, Daniel Dubois, qui est responsable, l'un des responsables de la patrouille frontalière, qui dit oui, c'est vrai. Vraiment. Et là, il me dit oui, parce que... Et c'est la même chose que les gens à Montérégie m'avaient dit, c'est qu'à l'époque, les demandeurs d'asile, on savait où ils entraient. Et la GRC pouvait faire une vérification de sécurité sur place. Et tout était réglé là. Mais ce n'est plus le cas. Et l'année dernière, 1800 demandeurs d'asile ont été interceptés alors qu'ils traversaient la frontière de façon irrégulière le long de la frontière canado-américaine, pas juste Roxham. Mais il faut partir. La GRC part après ces gens-là. Là. Alors, c'est pas évident pour eux.
1: On a modifié l'entente sur les tiers pays sûrs entre le Canada et les États-Unis, donc en mars 2023, pour mettre fin au chemin Roxham, fermer cet accès-là. Donc, ça fait un peu plus de 3 ans maintenant. Et pourtant, les problèmes que vous décrivez, le fait que ça soit compliqué, que les migrants donc passent par la forêt dans différents endroits, on a quand même gardé cette entente-là, on a quand même gardé cette fermeture de chemin-là. Pourquoi?
7: Ouf, ça, il y a des gens qui demandent que ce soit complètement annulé, parce qu'ils disent ça n'a pas de bon sens qu'on ait encore l'entente sur les tiers pays sûrs avec les États-Unis, parce que selon eux, les États-Unis ne sont plus un pays sûr. Ça, c'est la position notamment d'Amnesty International, Conseil canadien pour les réfugiés, qui ont déposé une contestation judiciaire plutôt cette année en demandant qu'elle soit invalidée. Moi, j'ai posé la question cet été dans le cadre de ce balado-là à Mark Carney. Je me suis présenté à une de ses conférences de presse, puis il m'a dit... C'est quoi? C'est vrai que les États-Unis sont pas parfaits, mais on garde cet arrangement. Alors, ça a eu le mérite d'être clair. Ils maintiennent l'entente. Et la ministre, je l'ai interviewée aussi, la ministre de l'Immigration, qui me disait, tu sais, en 2023, la Cour suprême a statué que c'était constitutionnel, cette entente-là. C'est vrai, sauf que c'était avant la réélection de Trump. Alors, c'est probablement les tribunaux qui auront le dernier mot.
1: Vous avez intitulé votre balado « Les murs, le périple des migrants vers le Canada ». Pourquoi « Les murs » ?
7: Ce sont tous les obstacles et c'est inimaginable. Vraiment, là. Alors, vous avez les clôtures, les barbelés. Et ça, là, des murs physiques qui empêchent les migrants de passer. On en a vu au Texas, notamment. Alors, des gens qui essayaient de passer, d'arriver, des demandeurs d'asile qui voulaient se rendre soit aux États-Unis ou plus loin au Canada, qui étaient bloqués carrément par des clôtures. Il y a aussi les murs, ce qu'on a appelé, nous, les murs carcéraux, dont des centres de détention où des migrants sont détenus, même s'ils ne sont pas accusés d'un crime. On les met là, on le fait aux États-Unis à très grande échelle et dans des conditions vraiment exécrables selon des experts à qui on a parlé. On le fait aussi au Canada. On
1: a ça, c'est moins connu. Ça, c'est moins connu.
7: Oui. Puis il y a 4 endroits au Canada. Laval, Toronto, Surrey en Colombie-Britannique. Puis il y a même une aile d'un pénitencier fédéral, Sainte-Anne-des-Plaines, où on garde des hommes détenus pour des raisons d'immigration. Et bon an, mal an, là, 80% des personnes que l'Agence des services frontaliers détient, des ressortissants étrangers, c'est pour risque de fuite. Alors, pas pour danger, là.

0: sortir, c'est quand ton cas va être réglé, quand ils vont être prêts à te renvoyer ou qu'ils vont te remettre en liberté, mais tu sais pas quand ça va prendre fin.
1: Donc, une expérience journalistique d'un an. J'ai envie de terminer, Brigitte Bureau, avec une question plus personnelle. Est-ce que on sort indemne d'un reportage comme ça qui a duré un an?
0: Wow! Quelle question! La réponse courte, non. Impossible. J'ai été marquée par ces gens-là comme c'est pas possible. Puis, je vous dirais, je veux rassurer les gens parce que là, j'ai suivi toute la rigueur journalistique s'impose. Les vérifications d'usage, ouais. Tout a été fait selon les règles de l'art journalistique, mais non, je n'oublierai jamais ces familles. Je n'oublierai jamais ce que j'ai vu durant ce parcours-là, y compris un centre de décomposition humaine au Texas, où on entrepose des corps de migrants décédés. Parce que ça aussi, ça fait partie de la réalité des demandeurs d'asile, ceux qui ne survivent pas à leur périple.
1: À écouter Les Murs, le périple des migrants vers le Canada de Brigitte Bureau, notre collègue d'Ottawa, qui est disponible sur la plateforme Radio-Canada Audio. Merci d'être venu nous voir.
0: Merci, Alec.
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1: Raphaël, bonjour.
3: Bonjour, Alec.
1: On revient sur cette volonté du Canada de se rapprocher de l'Union européenne. Vous avez été en poste pendant plusieurs années en Europe. Mm-hmm. Dans son discours de ce matin, Mark Carney a dit que les sondages montraient que les Canadiens sont favorables à des liens plus étroits avec l'Europe. Du côté des Européens, on en pense quoi?
3: Alors, il n'y a pas de sondages récents qui ont été faits. Mark Carney a quand même été chaleureusement applaudi ce matin. Mais je suis tombé, Alec, sur un sondage qui a été fait en mai. Donc, ça fait pas si longtemps quand même. C'est la firme YouGov, qui est une firme crédible, sérieuse, qui demandait aux résidents de quelques pays européens importants ce qu'ils pensaient de l'idée que le Canada devienne un membre de l'Union européenne. Donc, on n'était pas à ce titre de membre associé ou alliance pour le futur, comme le dit Mark Carney, peu importe comment vous voulez appeler ça, on parlait de membre à part entière. En France, 42% des personnes sondées étaient en faveur, 29% contre. En Allemagne, 55% en faveur, 22% contre. En Italie, 41% des personnes sondées étaient en faveur, 24% contre. Et en Espagne, on était à plus de la majorité, 51% pardon, des personnes sondées qui étaient en faveur, contre seulement 20% contre. Et là, on parlait d'un titre de membre à part entière.
1: Oui, qui implique beaucoup plus
3: d'engagement,
1: oui,
3: de règles européennes, etc., respecter la législation. Donc, on n'est pas là. Ce serait intéressant de voir s'il y a d'autres sondages, ce que pensent les Européens d'une alliance plus profonde qui n'implique pas justement d'être un membre à part entière. Cela dit, on voit qu'il semble y avoir une ouverture de la part des Européens. Un peu plus tôt aujourd'hui, il y a le premier ministre espagnol, Pedro Sanchez, qui a publié sur ses réseaux sociaux le drapeau de l'Union européenne. Vous savez, ce sont ces étoiles qui forment un cercle, avec juste à côté une petite feuille d'érable rouge. Mm-hmm. Donc, pas dans le cercle d'étoiles. On n'est pas un membre à part entière, mais membre associé en quelque sorte. Et puis, il y a quelques instants, c'est la Commission européenne qui, sur son réseau Facebook, s'est annoncé comme étant en relation avec le Canada.
1: Ah oui.
3: Les gens qui déclarent être en couple, alors voilà.
1: En couple avec un Canada qui, lui, a été un peu mis de côté par son ancien partenaire, les États-Unis. Donc,
3: oui,
1: on récupère le Canada d'une ancienne relation. Ça ressemblait un petit peu à ça. Puis c'est vrai que les étoiles jaunes de l'Union européenne, le drapeau là, que Pedro Sanchez a mis, c'est comme si le Canada était en orbite.
3: C'est ça.
1: Du soleil européen, hein, cette espèce de membre associé.
3: Tourne autour de cette organisation. Voilà. Sans la joindre directement.
1: Bon, ça, c'est pour l'Union européenne. Et visiblement, le Canada jouit d'une réputation enviable là-bas. Alors, les sondages dont vous nous avez parlé montrent que la réputation du Canada est bonne. Mais il y aura des élections. D'importance dans les prochains mois. Est-ce que les dynamiques nationales de certains pays pourraient influencer le débat?
3: C'est clair que ça peut jouer, d'autant qu'on a un exemple dans le passé qui nous montre que les dynamiques politiques internes s'invitent dans des débats comme celui des relations entre l'Union européenne et le Canada. En 2016, on a signé l'accord économique et global, donc l'accord Canada-Europe. J'avais accompagné Justin Trudeau à l'époque, je m'en souviens. On avait même dû retarder de quelques jours. Pourquoi? Parce que la Wallonie en Belgique s'opposait à cet accord-là. Il est entré en vigueur de manière presque totale en septembre 2017. Et 9 ans plus tard, il y a toujours 10 pays qui ne l'ont pas ratifié. Et parfois, c'est en raison de politique intérieure à ce pays-là. Ça fait pas en sorte que l'accord est bloqué, c'est-à-dire qu'il s'applique de toute façon là, dans sa presque totalité, mais quand même, ça nous donne une indication de comment le débat peut s'inviter sur un enjeu comme celui-là. En France, en 2024, on devait ratifier au Sénat l'accord de libre-échange entre le Canada et l'Union européenne, et les sénateurs s'y étaient opposés, 211 voix contre 44. Donc, on parle pas d'une petite majorité.

0: et qui s'opposait grosse majorité. C'est un effort qui venait entre autres de la gauche. On disait ces accords de libre-échange-là, ça ne respecte pas ce que l'on souhaite en termes d'empreinte écologique. Puis se sont ajoutés des sénateurs de droite qui se rangeaient derrière des craintes d'agriculteurs, hein, sur entre
1: autres. C'est souvent ça qui
0: est la crainte. Sur les questions, par exemple, du bœuf, alors que le Canada n'utilisait pas tout ce qui lui était accordé en vertu de cet accord-là en termes d'exportation, mais quand même, il y avait des craintes en Europe qui étaient reléguées par ces élus-là, par ces sénateurs-là, et on n'a toujours pas ratifié, finalement, du côté de la France, cet accord de libre-échange, comme quoi, finalement, ça peut influencer dans le débat. Est-ce qu'il faudra se rendre là avec le nouveau statut du Canada auprès de l'Union européenne? C'est pas clair, parce qu'on ne sait pas ce qu'est un membre associé. Si on veut devenir membre à part entière de l'Union européenne, il faut que ce soit ratifié par l'ensemble des pays membres, donc les 27. Dans le cas d'un membre associé, est-ce qu'il faudra qu'il y ait un processus d'acceptation, de ratification? Est-ce que ça passera uniquement par la Commission européenne à Bruxelles ou le Parlement européen ou encore dans les 27 capitales? C'est pas clair, mais si c'est le cas, s'il faut un processus un peu plus long, ben là, il pourrait y avoir des partis au sein des parlements nationaux qui disent, ben nous, le Canada, vous savez, il y a tel ou tel élément qui ne rejoint pas ce qu'on croit, etc. C'est une possibilité.
1: On va d'ailleurs négocier tout ça ou commencer à négocier tout ça fin octobre à Montréal, puisqu'il y aura un sommet Canada-Union européenne. Donc, on va peut-être entrer plus dans le concret de ce que ça peut représenter. Hier, Donald Trump, visiblement, a été échaudé par ce rapprochement Canada-Union européenne. Il a dit rapidement là, que pour lui, c'était ridicule, risible, a-t-il dit, et que s'il voit une hostilité dans ce rapprochement Canada-Europe, ben, il pourrait imposer des tarifs immenses ou même cesser de commercer avec l'Europe. Bon, typique Donald Trump.
0: On n'est pas étonné.
1: Non, on n'est pas étonné. On commence même à s'y habituer et à savoir que ce qu'il dit n'est pas nécessairement gage d'une action concrète. Mais quand même, est-ce que ça pourrait refroidir les Européens?
0: Ben, c'est intéressant parce qu'il y a souvent des réactions qui sont différentes selon le pays. Vous savez, les États-Unis essaient de ne pas négocier directement avec l'Union européenne comme entité. On parle à différentes capitales. Puis même quand on parle avec l'Union européenne, vous savez, l'Union européenne a conclu un accord commercial avec les États-Unis, se fait imposer des tarifs douaniers de 15%. Et d'ailleurs, il y a des critiques hier au Parlement européen qui disait à Ursula von der Leyen, vous accueillez le Canada aujourd'hui, où étiez-vous pour défendre le Canada dans son conflit commercial? Et vous avez déroulé très facilement le tapis rouge à Donald Trump pour lui accorder cet accord commercial qui n'est pas si avantageux pour l'Europe. Ce matin, le ministre français des Affaires étrangères, Jean-Noël Barrot, s'est fait interroger justement sur ces menaces de Donald Trump. Écoutons sa réponse.
2: Que répondez-vous à la diplomatie américaine, à Donald Trump d'ailleurs?
3: Que la souveraineté, c'est comme les frontières, c'est comme la démocratie, ça n'est pas négociable.
0: Donc voilà, réponse assez claire. Cela dit, les menaces, ça peut parfois marcher. La part des États-Unis, on a un cas récemment qui implique justement la France. Fin juillet, la représentation française à l'ONU a publié un message sur les réseaux sociaux s'en prenant aux États-Unis en disant que les États-Unis n'étaient plus un modèle en matière de droits humains. Conséquence, on a retardé le processus d'accréditation d'Aurélien Le Chevalier, le nouvel ambassadeur français aux États-Unis. Et la France, finalement, a été contrainte de s'excuser auprès des États-Unis pour que le processus reprenne. Alors, est-ce que les menaces peuvent fonctionner? Parfois, oui. En tout cas, on va en parler au cours des prochains jours, certainement. Parce que Emmanuel Macron va se rapprocher du Canada. Saint-Pierre-et-Miquelon, il va rencontrer dimanche, je pense, le premier ministre Mark Carney. On va parler de cette nouvelle relation entre le Canada.
1: Territoire français au large de Terre-Neuve et Labrador, Saint-Pierre-et-Miquelon. Alors, je suis pas certain qu'on a souvent la visite du premier ministre, du président français et du premier ministre canadien à Saint-Pierre-et-Miquelon.
0: Curieux de savoir on s'ajuste à toutes les mesures de sécurité qui sont nécessaires pour ce genre de visite-là.
1: Ça va être intéressant, effectivement. Raphaël Bouvier-Auclair, merci.
0: Merci, à vous.
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1: Décidément, on donne dans l'international aujourd'hui à l'émission. C'est un hasard du calendrier, mais quand même. On va maintenant parler de cyclisme, puisque Montréal s'apprête à accueillir l'un des plus grands événements sportifs depuis les Jeux olympiques de 1976. À partir de samedi, la métropole sera l'hôte des mondiaux de cyclisme. On attend près de 1000 athlètes de 75 pays, sans compter les équipes, les visiteurs. J'en parle avec Joseph Limard, il est le directeur général des championnats du monde sur route UCI Montréal 2026. Monsieur Limard, bonjour.
5: Bonjour Monsieur Castonguay et bonjour à tous les auditeurs.
1: Oui, alors c'est le grand rendez-vous cycliste de l'année d'une ampleur majeure. Comment on organise un tel événement? Par où on commence?
5: Ah, on commence par une candidature il y a à peu près 5 ans à l'Union Cycliste Internationale, qui est l'équivalent de la Fédération Internationale référée au Comité Olympique, au Comité International Olympique. Donc c'est une candidature qu'on avait posée avec l'aide évidemment de Tourisme Montréal, qui dès il y a 5 ans voyait dans cet événement un énorme potentiel de retombées économiques et d'achalandage en termes de tourisme. Force est de constater qu'on a réussi, parce que avec les derniers chiffres justement qu'on a reçus d'occupation des hôtels depuis cette semaine et encore pour les 10 prochains jours, je crois qu'il y a beaucoup d'hôtels à Montréal qui affichent complet. Donc de ce point de vue-là, je crois que le pari est réussi.
1: À partir du moment où on obtient l'organisation de l'événement, comment on décide du tracé? Comment on décide des endroits où les cyclistes vont passer?
5: Alors, on a un cahier, un guide d'organisation de à peu près 350 pages qui nous a été fourni par l'Union Cycliste Internationale. Et ensuite de ça, on s'est posé donc pour dire à la fois d'avoir des parcours qui répondent aux consignes ou aux critères sportifs avant tout. On doit avoir, donc on a les épreuves de contre-la-montre qui commencent dimanche. Les coureurs partent chacun leur tour, espacés d'une minute trente entre chaque coureur. Et c'est le coureur qui fait le meilleur temps sur le parcours qui devient champion du monde. Pour cette épreuve-là, l'UCI demande d'avoir peu de dénivelé. Donc, le Mont-Royal ne faisait pas partie de la photo. Mmh. Il fallait se tourner plus vers le fleuve. Alors, ce qu'on a fait, c'est que les parcours de contre-la-montre sont un hommage au fleuve, un hommage au Saint-Laurent. On va aller le plus rapidement possible au bord du Saint-Laurent, vers le Vieux-Port, vers l'estacade du pont Champlain, la voie maritime, le parc Jean-Drapeau, et revenir ensuite sur l'avenue du Parc pour l'arrivée. Et puis après ça, à partir de jeudi prochain, on a les épreuves sur route, où là c'est le peloton qui part, 150 à 200 coureurs qui partent tous en même temps, et là c'est le premier arrivé. Et pour ces épreuves-là, évidemment, le Mont-Royal, Camignan-Oud vont être à l'honneur, et c'est le circuit qu'on a utilisé dimanche lors du Grand Prix cycliste de Montréal qui sera mis de l'avant.
1: Dans la réflexion, est-ce qu'on se dit, ah, si les cyclistes passent sur telle route, sur telle avenue, ça fera des belles images pour les téléspectateurs à l'international? Est-ce qu'on pense à l'image qu'on va projeter?
5: Ça, c'est le troisième critère. Donc, le premier critère, c'est le sport et la sécurité des coureurs et des spectateurs. Le deuxième critère, c'est les entraves et les enclaves que l'on crée sur le parcours. Donc là, on a travaillé avec le service de police de la ville de Montréal, avec les services d'incendie, avec la STM, en fait, avec tous les parties prenantes qui ont été mobilisées, près de 800 parties prenantes sur l'île de Montréal qui ont été mobilisées pour créer le moins d'entraves possible. Il n'empêche que c'est du vélo, c'est du cyclisme. Nous utilisons les routes et pas un stade. Donc, on a 36 kilomètres de routes qui sont mobilisées sur l'île de Montréal. C'était le deuxième critère. Donc, avoir un impact le minimum, même s'il est réel, mais il est minimum. Et puis, la troisième direction, c'est effectivement la carte postale qu'on va donner. Parce que, oui, on va avoir des centaines de milliers de spectateurs sur le bord des routes pendant 8 jours, mais on va aussi avoir près de 200 millions de téléspectateurs dans plus de 140 pays. Alors la carte postale, elle est très importante, et c'est là où les retombées vont aller au-delà de juste la semaine prochaine. C'est pour les dizaines des prochaines années où on va avoir des gens qui auront vu les championnats du monde et qui diront « Hey, ça vaut le coup d'aller à Montréal. Montréal est super belle comme ville ». Et on le voit déjà avec les grands prix cyclistes et les autres événements qu'on diffuse à la télé qui se déroulent à Montréal ou au Québec, l'effet que ça a sur le tourisme année après année.
1: Vous avez parlé de la cohabitation qui est essentielle. Elle a fait beaucoup jaser, cette cohabitation. Les entraves, évidemment, sont assez nombreuses dans les rues de Montréal. On parle de l'école fermée pendant plusieurs jours. Certains pourront pas avoir accès à leur courrier. Donc, on a dû réparer aussi beaucoup de kilomètres de chaussée pour mettre ça beau, parce qu'il y avait quelques nids de poules, évidemment, sur les parcours qui étaient projetés. Il y a même la mairesse de Montréal, Soraya Martinez-Ferrada, qui a dit que ça va être l'enfer à Montréal pendant les mondiaux de cyclisme. J'imagine que c'est pas le genre d'expression que vous avez beaucoup apprécié.
5: Je crois que Mme la mairesse voulait mobiliser la population pour que la population s'organise. Ce qu'on veut, nous, depuis 4 ans, c'est que les Montréalais s'approprient l'événement. On voulait pas reproduire ce qui s'est passé à Paris en 2024 avec les Jeux Olympiques, où beaucoup de gens ont quitté Paris parce que ça allait être le bordel. On pourrait pas circuler, on pourrait pas se déplacer, on pourrait pas assister aux épreuves, aux événements. On voulait absolument pas reproduire ça. C'est un événement historique qui arrive et qui commence samedi. Donc, il faut que la population profite de cet événement-là. J'étais encore avec des gens de Montérégie ce matin où je leur disais, vous avez la chance de sortir de chez vous et d'avoir un championnat du monde, un des plus grands championnats du monde qui passe devant chez vous. Il faut qu'on en profite, il faut sortir, il faut y aller. Donc

0: a fait tout ce travail-là de mobiliser la chambre de commerce, les entreprises, les magasins, les restaurants, les cafés, les boutiques de vélos, pour que tout le monde soit prêt et que les et aussi les citoyens puissent en profiter. Et ça va commencer dès samedi. Vous savez que le premier événement qu'on organise samedi après-midi, c'est la rando vélo Beneva. C'est 6000 cyclistes qui vont rouler sur les parcours de contre-la-montre dès samedi après-midi et qui vont s'approprier littéralement les parcours et s'approprier l'événement. Et ensuite de ça, samedi après-midi, après la rando vélo Beneva, la cérémonie d'ouverture au parc Jeanne-Mance, c'est gratuit, c'est ouvert à tous. Venez commencer à faire la fête avec tout le monde et avec les 1000 cyclistes qui s'éprouveront sur les différents parcours.
1: On vous souhaite un bel événement, Joseph Limard. Je rappelle que vous êtes directeur général des championnats du monde sur route UCI Montréal 2026. Merci d'avoir été avec nous.
0: Merci beaucoup. C'est l'événement de tout le monde.
1: On prend bonne note. Merci d'avoir été avec nous. Madeleine Blémoret, bonjour.
2: Bonjour, Alec.
1: Qu'est-ce qu'on écoute à 18h?
2: Notre reporter Élise Allard a creusé la question des influenceurs ou des créateurs de contenu qui s'associent de près ou de loin à un parti politique. Donc là, vous allez peut-être penser à Olivier Primo et la CAQ. D'ailleurs, elle a passé un bout de journée avec lui. Mais c'est aussi un reportage qui répond à tout plein de questions. Les règles électorales, les risques de s'associer à un parti, en fait, de part et d'autre, hein, parce qu'un influenceur qui s'associerait à un parti perdant, bon, est-ce que ça peut coller à la peau? La grande question à laquelle on n'a pas tout à fait la réponse encore, c'est à quel point ça peut influencer le vote en général et des jeunes en particulier. Mais c'est vraiment un reportage très complet là, que j'ai hâte de vous faire entendre.
1: En fin de journée aujourd'hui. Merci Madeleine.
2: Merci à vous.
1: Je vous dis à demain tout le monde. Nous serons donc en Beauce pour cette émission spéciale. On se reparle 11h30, Maritime, 12h30. Bonne fin de journée.
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6: Bonjour, ici Caroline Cyr. Voici les informations. La chef caquiste et première ministre sortante, Christine Préchette, a finalement donné plus de détails sur les emplois qui pourraient être en danger en raison de la guerre tarifaire avec les États-Unis. Elle a indiqué en conférence de presse à Sainte-Julie que son gouvernement surveille une soixantaine d'entreprises qui totalisent 30 000 emplois, une information qu'elle avait refusé de dévoiler jusqu'ici. Christine Préchette indique toutefois que les entreprises en question sont touchées à différents niveaux.
7: Dans la mesure où il y a certaines entreprises pour lesquelles ça va être, disons, 10 % de leur production qui est affectée, eh bien là, je suis assez confiante que ces entreprises-là ne fermeront pas. Mais s'il y a une entreprise qui exporte 60 % de ses produits aux États-Unis, là, on s'entend que le risque est beaucoup plus important.
6: Les chefs des 5 principaux partis ont repris la route aujourd'hui après 2 jours de débats. Le chef du Parti libéral, Charles Milliard, a fait ce matin une annonce en matière de santé. Son adversaire péquiste s'est également adressé aux médias. Québec solidaire va de son côté présenter cet après-midi des engagements pour soutenir les familles. Et le Parti conservateur va dévoiler sa plateforme en agriculture. Mark Carney a prononcé un discours d'une 20aine de minutes au Parlement européen. Le premier ministre a vivement dénoncé les politiques de Donald Trump sans le nommer, en regrettant l'utilisation des droits de douane comme moyen de pression. Tout en se réjouissant de la nouvelle alliance proposée par l'Union européenne, il promet d'être transparent avec les Canadiens à ce sujet. Voici ce que nous a fait parvenir notre envoyé spécial, Christian Noël.
8: Le premier ministre Mark Carney accueille à bras ouverts l'idée que le Canada devienne le premier membre associé de l'Union européenne. On sent que pour lui, l'Union fait la force, peu importe l'étiquette qu'on donne à ce rapprochement, que ce soit membre associé, comme le veut l'Europe, ou une alliance pour le futur, comme le dit lui-même le premier ministre Mark Carney. Ce qui est clair, c'est qu'il prêche une collaboration accrue avec l'Europe sur la défense, les minéraux critiques, l'intelligence artificielle et les marchés financiers mondiaux. Et à ceux au Canada qui craignent que tout ça entraîne une perte d'autonomie et qui voudraient que les députés aient une voix au chapitre, il dit ceci.
9: Il y aura des débats, pas une

0: sur le débat. Il y aura un sommet à Montréal vers la fin d'octobre. Il y aura des discussions pendant au Parlement canadien et une vote à la fin du processus.
1: Le rapprochement Canada-Europe semble un coup dur pour Donald Trump après la rupture des négociations commerciales avec le Canada. Donald Trump dit que c'est une idée qui est risible, un acte hostile et il menace de couper le commerce avec l'Europe. Voici la réponse de Mark Carney.
0: Et un Canada plus fort, un Canada plus résilient, plus souverain va être une partenaire plus effective avec les États-Unis. C'est le même pour l'Union européenne.
1: Pour le premier ministre Mark Carney, c'est une chose de vendre cette alliance ici, sur le continent européen, qui cherche à avoir un meilleur accès aux ressources naturelles canadiennes. Mais ça sera une autre de vendre cette idée sur le continent américain et aux Canadiens, notamment envers les partis d'opposition, alors que le Parlement reprend ses travaux lundi. Ici Christian Noël, Radio-Canada, Strasbourg.
2: Par ailleurs, le premier ministre Carney participera à la 81e session de l'Assemblée générale des Nations unies la semaine prochaine. Il se rendra à New York du 21 au 23 septembre afin de diversifier les partenariats du Canada et de plaider en faveur d'une meilleure efficacité de l'ONU. Le Canada est un membre fondateur des Nations unies et contribue à ses travaux depuis plus de 8 décennies. Les corps policiers partout au pays ont éprouvé des problèmes dans l'acheminement des appels au 911 ce matin, mais la situation est revenue à la normale en cours de matinée. La panne a touché le Québec, l'Ontario, le Manitoba et les Maritimes. Étienne Perrault fait le point.
3: Un problème technique lié au fournisseur de services téléphoniques est en cause dans cette panne qui a affecté les services de police de plusieurs provinces ce matin. Même si le 911 recevait les appels, il était impossible de les transférer vers les différents corps policiers. Voici la porte-parole de la Sûreté du Québec, Valérie Beauchamp.
4: Quand quelqu'un appelle le 911, le 911 va transférer à la bonne place, donc au bon centre de gestion d'appels. Donc, si quelqu'un appelle le 911, ben, ça va être transféré bon, du Saguenay, ben, ça va être transféré au centre des appels de gestion des appels du Saguenay. Donc, si le transfert, ça se perdait, ça ne fonctionnait pas.
3: On ne connaît toujours pas les causes de cette panne. Une enquête est en cours, mais le fournisseur de services Bell souligne qu'un problème a été détecté sur son réseau 911 de nouvelle génération très tôt ce matin. En juillet dernier, une panne du même genre chez Bell avait paralysé les services d'urgence au Manitoba. C'était en raison de la coupure accidentelle d'un câble de fibre optique. Et au Québec, les autorités ont mis en place un plan de contingence pendant cette panne. La Sûreté du Québec a déployé davantage de patrouilleurs pour être plus présente sur le terrain. Elle souligne qu'aucun incident majeur n'a eu lieu pendant la panne. La Sûreté du Québec a aussi demandé aux citoyens en situation d'urgence d'appeler directement leurs centres d'appel régionaux, des numéros qui sont cependant très peu connus du grand public. Ici Étienne Perrault, Radio-Canada, Montréal.
2: Et puis à Rivière-du-Loup, les plaidoiries dans le procès de Simon Carrier, accusé d'avoir montré des images intimes de 4 femmes sans leur consentement, sont maintenant terminées. Selon les témoignages entendus jusqu'ici, l'ex-policier aurait exhibé à des collègues policiers des vidéos et des photos extraites d'un cellulaire obtenu dans le cadre d'une de ses enquêtes et partagé l'identité des personnes qui se trouvaient sur les images. Un jugement est attendu en octobre. Si Simon Carrier est reconnu coupable, le code criminel prévoit une peine d'emprisonnement jusqu'à 10 ans. À la météo, alternance de soleil et de nuages cet après-midi, maximum 16 à 19 selon les secteurs. L'ennuagement est prévu en cours de nuit, minimum 6. Et puis demain, alternance de soleil et de nuages au KRTB. Et ce sera généralement nuageux avec 40 % de probabilité d'averse le matin à Rimouski.
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8: C'est le retour d'Hugo Dumas. Bonjour. De son voyage de Paris. Du coup, c'est
9: bonsoir,
8: jeudi.
9: Du coup.
8: Vous écoutez La Journée est encore jeune sur UC Première. Alors, on va parler d'Europe. Bon, on en a parlé quand même un peu dans le prologue parce qu'on voulait savoir comment ça s'était passé à Paris. De toute façon, Paris, Montréal, maintenant, c'est rendu
9: ben oui.
8: Ville jumelle.
9: Ben ouais, quoi, hein?
8: Avec la nouvelle entente.
9: on a une passe directe.
8: Oui, oui, ben, c'est. Y a un,
10: ça, ah oui, c'est vrai.
8: Ça serait extraordinaire.
9: On même. Pourrait travailler en Europe.
8: Ben, je pense que ça va, mais sans blague, on va probablement ouvrir de
11: avoir
8: plus en plus.
11: Avoir un passeport français.
8: Pouvez-vous laisser finir?
11: Non.
8: On va probablement ouvrir de plus en plus les frontières qui sont déjà assez ouvertes, et puis on va en parler.
9: Mais l'inverse est aussi vrai.
8: C'est-à-dire?
9: Les Français vont revenir encore plus ici.
8: Ouais, ben, à un moment donné, là, avec
11: les Français, c'est ça. Il y a plus de place. Il y a plus de place.
9: Il y a plus de place en studio.
8: Ben, ça doit être une Française. Geneviève Dufour qui est avec nous, qui va nous en parler, qui est professeure titulaire section du droit civil à l'Université d'Ottawa, mais aussi titulaire de la chaire de recherche en droit du commerce durable, quelque chose que vous ne connaissez rien,
11: le
8: sur lequel vous ne connaissez. Ben non, mais vous, bonjour Geneviève.
12: Bonjour.
8: Ça va être une émission sérieuse.
12: J'ai hâte.
8: Qu'est-ce que tu fais
9: depuis
8: avec
9: quand?
12: Je sais pas, j'ai chaud.
8: Vous avez un, quoi on appelle ça?
12: Un éventail. Jean-Philippe. Chinois, probablement, acheté chez Delorme.

0: Thomas, qu'est-ce que tu penses?
1: Mon Dieu, c'est tellement gênant. C'est très Christiane Charrette.
2: C'est très français.
1: Non, mais Christiane Charrette, du coup, elle aurait pas acheté d'appareil en plastique
3: rose. C'est vulgaire.
1: J'espère que vous allez nous parler du débat.
4: Savez-vous ce que j'ai fait hier soir, Jean-Philippe?
1: Vous avez joué au hockey?
4: Je joue au hockey, mais j'ai aussi enregistré le débat de nouveau sur mon magnétoscope pour pouvoir vous en parler aujourd'hui. Un autre débat, on se rappelle que Jean-Marc Léger nous avait dit que celui à TVA était cacophonique. Ouais. Il n'est pas le seul à trouver ça, à mordu de politique. Françoise Boivin aussi dans la même situation.
5: Ce que j'ai ressorti après 2 heures, parfois de cacophonie, parfois
6: de...
5: En
6: tout cas, j'ai vu qu'on...
7: Cacophonie.
5: Ce mot-là ne me reviendra... Tu sais, il y a des mots, là, des fois, qui nous viennent
6: ça sort juste pas.
4: Ça sort juste pas, c'est une cacophonie constipée. Mais le débat, de nouveau, n'était pas cacophonique, ni pipiphonique, parce que l'animateur Michel Bérère avait fait un avertissement aux téléspectateurs.
8: Alors, on va avoir 20 duels comme ça tout au cours de la soirée. Ça va aller bien, bien vite. Comme je dis aux gens, c'est la pause pipi, il faut la prendre avant. Là, parce que quand le débat va commencer, là, vous ne voudrez rien manquer. Ça va durer 90 minutes à un rythme assez serré.
9: Un feu roulant.
8: Oui, un feu roulant.
4: Donc, c'est ça. Il ne fallait pas trop boire de Pepito Sangria, la boisson officielle de nouveau, pendant ce débat-là. D'ailleurs, les gens ont trouvé que ça allait pas mal vite, ce débat. Vite comme Cole Caulfield. Je dis ça parce que, encore une fois, on est allé dans les analogies de hockey. Là, hier, j'ai terminé en vous disant qu'à Radio X, on avait trouvé qu'Éric Duhaime manquait de jambes. Ben, lui aussi, il a écouté Radio X, visiblement.
10: Et ce soir, je pense que je vais m'adresser beaucoup aux jeunes familles. Je pense que c'est important. Puis, pour reprendre l'analogie du hockey qu'on a utilisé hier, là, deuxième match en 2 soirs. Fait que j'ai hâte de voir comment ça va aller. Je pense qu'on les attend, on le sait un peu mieux. On est un peu moins nerveux. Mais on va juste voir si les jambes vont être molles en 3e période. Ça va être l'énigme de la soirée.
4: Mm-hmm. Oui, l'énigme de la soirée. C'est pas la qualité des idées ou le réalisme des programmes, mais l'état des cuisses d'Éric Duhaime. Il a parlé des jeunes, là, au début, parce que, ben, le débat de nouveau, on nous a présenté ça comme plus axé vers les jeunes, hein, parce que les jeunes, ils suivent nouveau ou sont abonnés à Crave, semble-t-il. On parle probablement de jeunes de 45 ans dans ce cas-ci, mais quand même, les chefs se sont forcés pour dire le mot jeune par-ci, par-là dans leurs réponses, mais sans rien vraiment changer du reste. J'aurais aimé ça qu'ils utilisent, mettons, des expressions de jeunes, là, comme low-key, type shit, ou
5: cool,
4: cool au cube, j'allais dire, mais yo, ça marche aussi. Monsieur Duhaime, en passant, qui a reparlé de ses jambes quelques minutes plus tard en entrevue d'avant-match, mais un petit peu différemment.
11: Est-ce que vous nous réservez quelques surprises ce soir?
10: Des grosses surprises. Ouais. Dès que, écoute, j'ai hâte de sauter sa glace là, pour reprendre l'analyse du hockey. C'est une deuxième game en 2 soirs. Fait que c'est toujours dangereux la deuxième game. Hein. Faut garder les jambes dures.
1: On est un peu fatigué.
10: Faut pas que la fatigue nous récupère.
4: Faut garder les jambes dures. Hein. Dis-moi que tu connais pas le hockey sans me dire que tu connais pas le hockey. Vous savez, c'était quoi sa surprise?
1: Non!
4: Vous annoncez une surprise? Il n'y en avait pas. J'étais sur le bout de mon siège pour rien. Donc, tout ça, c'est ce qui complétait l'avant-match.
12: Voilà, c'est ce qui complète l'avant-match du grand débat des chefs Nouveau Crave.
4: Oui, pardon, l'avant-match du grand débat des chefs Nouveau Crave. D'ailleurs, ce nom est plus long que le temps de parole accordé à chaque chef.
2: Exactement.
4: Une fois que le grand débat des chefs Nouveau Crave a pu commencer.
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4: Voilà, ça se fait pas. On va pas arrêter de dire ça. On avait appris en début de débat avant hier que Christine Fréchette n'était pas François Legault. Elle a commencé cette fois-ci avec un petit mea culpa.
13: Alors, dans les dernières années, on va se le dire, la CAQ n'a pas été parfaite. Puis on a appris de ça. Et j'ai corrigé les erreurs du passé. Vous m'avez vu aller depuis 5 mois. J'ai gouverné à bon rythme. Maintenant, ce soir, puis dans les jours qui viennent, il faut se poser une question très importante. Est-ce vraiment le temps d'ajouter de l'incertitude avec le référendum de Paul Saint-Pierre Plamondon?
4: Ouais, elle s'est repentie 11 secondes avant d'aller au vif de son plaidoyer, le référendum. Un référendum qui est revenu très, très souvent dans ce grand débat des chefs Nouveau Crave. Le référendum aurait un impact sur le coût de la vie, selon Mme Fréchette.
13: Mais est-ce que vous êtes d'accord avec moi, M. Millard, que la tenue d'un référendum, c'est pas de nature à aider le coût de la vie parce que ça va créer encore plus d'incertitudes et les entreprises vont pas vouloir investir dans leur entreprise?
4: Monsieur Milliard était effectivement d'accord, imaginez-vous donc. Ensuite, le référendum aurait un impact sur la guerre tarifaire?
13: Déjà, il y a énormément d'incertitudes qui planent et on veut de la stabilité. Et de la stabilité, c'est exactement l'inverse de ce que crée un référendum.
4: Il y aurait aussi un impact sur l'éducation.
13: Je veux rehausser encore davantage l'investissement dans l'éducation. C'est ce qu'on a fait. Le 130 millions que veut mettre Monsieur Paul Saint-Pierre Plamondon dans l'organisation de son référendum, moi, je veux le mettre dans l'éducation.
4: Ouais, mais c'est quand même Charles Milliard là, qui nous a offert le lien le plus audacieux dans une discussion.

0: sur l'anxiété de nos jeunes.
1: Oui.
2: Le coût de la vie, la situation à l'école, tout ça cause beaucoup d'anxiété à nos jeunes. Et j'aurais peut-être une question pour M. Plamondon. Comment votre projet de souveraineté du Québec va diminuer l'anxiété chez les jeunes? Mais non, mais je vous la pose en tout respect parce que l'incertitude économique qui vient avec ça fait en sorte que les jeunes adhèrent plus ou moins à ce projet-là.
0: Ouais, donc le PLQ et la CAQ offriraient un refuge pour nos jeunes qui font de l'hyperventilation là, devant l'idée du rapatriement de pouvoir ou de devoir faire leur comptabilité en dollars québécois.
3: Hey, parlez-moi pas de ça, ça me stresse tellement.
0: Oui, puis l'agence spatiale.
3: L'agence spatiale, on l'appelle comment?
0: Il y a eu d'autres sujets, mais rien pour écrire à sa sœur. Et peut-être ce moment où Mme Fréchette justement a essayé de blâmer les libéraux pour le système de santé.
2: On va parler de six fois, Mme
1: Fréchette.
2: Parce
1: que vous n'avez pas investi notamment dans les hôpitaux.
2: Madame
1: Fréchette, on se souvient des coupures d'austérité.
2: Vous avez assisté à environ 150 conseils des ministres depuis que vous êtes en politique. Arrêtez de blâmer Pierre Jean et sa sœur pour les problèmes en santé.
0: Pierre-Jean et sa sœur, tant pis pour Jacques.
3: Jacques
0: est mort. Inclusif.
3: Pauvre Jacques, oui.
0: Je suis pauvre Jacques.
3: Mais il a peut-être pris sa retraite aussi, à un moment donné, quand il s'appelle Jacques. Oui.
0: C'est sûr qu'il y a plus ben, des jeunes Jacques. Ouais. Surtout des jeunes Jacques qui écoutaient le débat à nouveau. Ouais. Et après ça, après le grand débat des chefs Nouveau Crave, il y avait quoi?
4: Yes. Bonsoir tout le monde, bienvenue à l'après-match du tout premier grand débat des chefs, Nouveau Crave.
0: Voilà, donc l'après-match du grand débat des chefs, Nouveau Crave. Et c'est là que je suis allé faire ma pause pipi.
3: Je vous remercie énormément, Olivier.
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3: Avec des potes en ciment. Il y a des gens qui aiment pas beaucoup les publicités, mais il y a des gens qui aiment beaucoup les publicités. Vous faites partie de qui, vous?
6: J'aime pas les publicités.
3: Mais là, c'est les publicités.
6: Ah non, oui, celle-là!
3: Merci, Geneviève Dufour, notre invitée. Faisait oui, elle avait compris.
6: Moi, j'aime.
3: Bon, Nathalie.
6: Oui. Alors, du coup, oui. Moi, je veux vous parler de Call My Agent, The Movie.
3: Ah oui, mais c'est vrai, c'est sorti sur Netflix.
6: N'est-ce
3: là.
6: Pas? C'est ça. Traduction française de 10% le film de Netflix.
3: Ouais.
6: Alors, est-ce que j'ai... Pardon?
3: Comment? Appelez mon agent.
6: Est-ce que j'ai aimé le film? Alors, la réponse, c'est non. Et je ne suis pas déçue à 10%, je suis déçue à 100%.
3: Ah oui, mais il va se poser avoir un caméo de George Clooney.
6: J'y arrive. Alors, la transition au cinéma, elle est laborieuse.
3: Alors,
6: elle
3: mais peut-être juste faire une présentation. Qu'est-ce que c'est, là?
6: Alors, 10% est un dérivé de la populaire série française 10%, ou Appelez mon agent, qui a été créée en 2015, d'après une idée d'un agent d'artiste, grand ami de Denise Robert, Dominique Besnéard.
3: Il parle comme ça.
6: Il racontait le quotidien d'une agence, ASK, qui gérait les carrières d'acteurs capricieux, caractériels, généralement insupportables et imbuvables, de la culture de l'idolâtrie et du védatariat qui les a promus au rang de divinité.
3: Ouais.
6: Et ce qui était amusant avec la série, c'est que les vraies vedettes, caractérielles et imbuvables, acceptaient d'y jouer leur propre rôle.
3: Ouais.
6: Alors, la première saison, t'avais un petit peu des has-beens et des petites pointures.
3: Oh, oui.
6: T'avais Lynn Renault, Julie Gaillet, Madame Françoise Hollande. Mais rendu à la quatrième saison, après avoir vu Adjani Binoche et Monica Bellucci, tout le monde se pressait au portillon. Il y a eu Jean Reno, il y a eu même Sigourney Weaver. Alors, Netflix, évidemment, a acheté la série, on a pu la voir, et des acteurs inconnus, ou presque, comme Laure Calamy, l'éternel, l'universel, la femme enfant universelle, et Camille Cotin avec son nez Aquilin, ou Thibaut de Montalembert. Le vieux beau, là. En tout cas, ils sont devenus eux-mêmes des vedettes, OK? Alors, dans le film, nous sommes 5 ans après le démantèlement de l'agence ASK. La bande s'est éparpillée, mais va être de nouveau réunie parce que Andrea Martel, c'est-à-dire Camille Cotin et son nez Aquilin. Mais parce que vraiment, je trouvais qu'on dirait que son nez avait allongé au cinéma.
3: Peut-être qu'elle est en train de nous mentir.
6: Peut-être. Alors, elle va réaliser, donc c'est ça le truc, elle va réaliser son film.
3: Ah oui.
6: Donc, on est dans un film dans un film. Ce qui est d'une sidérante originalité, stupéfiante originalité, Ironie.
3: Ouais.
6: Le tournage va être une calamité grâce à un sanglier et à une pluie torrentielle qui va tout détruire. Des fois, on se croirait dans l'Apocalypse Now.
3: Ouais.
6: Mais le ton burlesque, échevelé, chaotique qui marchait en télésérie, il opère plus en long métrage. C'est à plat, c'est pas drôle, ça manque de rythme, malgré la participation de mon beau George Clooney.
3: C'est le vôtre.
6: Mais même George, il est lette là-dedans. Il a une toupette, tu sais, coupe bol. Et tout ce qui l'intéresse, c'est que Camille Cotin goûte à son huile d'olive. C'est vraiment un caméo nul.

0: Il y a aussi Laetitia Casta, Laurent Lafitte et Vincent Macaigne. Bon, là, je veux juste vous dire, moi, là, déjà qu'il faut que je me rappelle le nom de tous les acteurs du bottin de l'Union des artistes. Fait que les acteurs français, là, je sais plus c'est qui. Je suis pas capable. Je les voyais, je savais pas trop c'était qui. Ça m'intéressait.
1: Mon Dieu, fait qu'ils ont pas fait le film en pensant à vous.
0: Non, absolument pas.
2: À personne, je pense.
0: Mais à personne, je sais pas. Mais moi, ce qui m'a surtout déplu, c'est l'espèce de sentimentalisme sirupeux dans lequel on va basculer vers la fin du film. Parce que vous savez, ils ont tous des comportements de sociopathes sanguinaires. Puis là, tout à coup, ben, comme par miracle, le film,
2: la
0: ça marche
2: farandole.
0: Pas. Là, tout à coup, ben là, ils vont s'humaniser, ils vont s'excuser, puis tout est bien, qui finit bien.
1: C'est beau, ce film-là.
0: Ouais, c'est ça. Fait que regardez la télésérie, puis oubliez The Movie.
1: Ben, en fait, regardez la télésérie les deux, trois premières saisons, mais après ça, c'est
2: un film.
0: Il y en a quatre.
1: Ben, c'est ça, regardez pas les quatrièmes. Merci beaucoup, Nathalie.
0: D'accord.
2: Je suis d'accord avec vous. Moi, je l'ai regardé aussi et j'ai été extrêmement déçu.
1: Ça a l'air d'être Geneviève aussi.
2: Geneviève aussi.
1: Qu'on a invité d'ailleurs pour parler de ça.
2: Mais oui. Une universitaire.
1: Elle doit savoir ce qu'elle dit quand même.
2: Mais parlant d'université. Parlant d'université. OD.
1: Oui, l'université de la vie.
0: Mais ouais, c'est ça.
1: Alors, OD cette année, c'est OD Panama.
2: Sans doute Panama.
1: OK.
2: Voilà. Je sais que vous étiez fan l'an dernier. On n'a pas pu s'en parler parce que vous étiez pas là.
1: Ouais.
2: Je m'ennuyais de vous parce que vous étiez mon seul allié là-dedans.
1: J'ai adoré la saison précédente.
2: Et là, on est dans la 20e saison.
0: Ouais. Hey boy.
2: Non, donc, moi, je les ai toutes vues. Je sais pas si c'est pathétique ou c'est héroïque, mais je les ai toutes vues. Donc,
1: C'est un mix des deux. Oui.
2: Et d'ailleurs, vous savez que cette télé-réalité-là a été aussi animée par Éric Salvaille, Joël Legendre et Pierre Rivard.
1: Exact.
2: Continent commun.
1: Ben, ils l'ont animé.
2: Ben oui. Voilà. Donc, on est en Amérique centrale, au Panama, et Alissa Moffett et Fred Robichaud veulent vraiment nous convaincre là, que leur séparation, elle, va bien.
1: Oui, oui, on le suit.
2: Ils sont heureux.
1: Hey, c'est comme
2: ils travaillent ensemble. Ils sont de même.
1: Ils sont de même.
2: Ils se lâchent pas.
1: Ouais.
2: Bref, de ce qui se passe jusqu'à présent, on en a parlé un petit peu. Problème de rythme. On va y aller direct dans le sujet. Ça n'avance pas.
1: Ben, en fait, oui.
2: Là, il y a 13 gars et 9 filles.
0: Est-ce que c'est 4 esthéticiennes, hein?
2: Ah oui, non, mais laissez-moi, ça s'en vient, là.
1: Pour vrai, là, Saint-Lambert, il n'y a plus personne sur des ongles,
0: exactement.
2: Ah non, je voudrais plus loin que Saint-Lambert, Saint-Hyacinthe, Trois-Rivières. On est loin, là. Et, on dirait qu'ils sont jamais capables d'éliminer quelqu'un. Là, on l'élimine pas, on l'envoie en pénitence, on l'envoie sur le banc des punitions, elle va revenir. Lourd. On avance.
1: Je me lance en disant, je pense que le problème, ce sont les personnages cette année.
2: Oui, mais quand t'as des gens qui comprennent pas que moins 45, c'est froid, ils se demandent, c'est-tu chaud moins 45 dans un sauna?
1: C'est ça.
2: Regarde, on peut pas leur demander non plus de résoudre des équations quantiques.
0: Le gars qui a pas choisi personne, là, il est
2: Brian,
0: encore là,
2: ben
0: Brian?
2: Oui, le surfeur de Saint-Alphonse Rodriguez.
1: Oui, mon Dieu, il y a de la place à avoir des colliers, lui. Hein.
2: Lui, il partage son temps entre les îles de la Madeleine et le Mexique dans une vanne pleine de sable. Les filles n'aiment pas ça.
1: Non,
2: lourd. Ouais. Il est lourd.
1: Ouais.
2: Il médite tout le temps. Qu'est-ce que tu fais? Allume.
1: Il s'élève, voyez bien.
2: Il s'élève, t'as raison. Moi, à retenir 2026, chicoune. Les filles entre elles, ça s'appelle les chicounes. Au lieu des chicks, les filles, les girls, les girly pop. Là, c'est les chicounes. Et leur verbe étant, on s'en va chicouner. Donc, on s'en va un petit peu flirter. Moi, je ne suis plus capable d'entendre à OD le mot cocotte quand un adulte parle de son enfant de sexe féminin.
0: Ma cocotte?
2: Oh non, je m'ennuie de ma petite cocotte. Je suis papa d'une petite cocotte de 5 ans qui s'appelle Ellie. Et l'inverse est vrai aussi. Oh, mon petit coco, Brayden. Le mot coco et cocotte pour un enfant, c'est non.
1: Ouais.
2: Billy, est-ce que vous le voulez dans votre vie?
1: Non.
2: Comme Julie Mars à l'époque?
1: Non.
2: Le beau Billy, toutes les filles tripent dessus.
1: Billy, ça, c'est lequel? C'est le
2: Billy, c'est le trop bronzé, oui, le
0: Saguenay. Ah oui, il est beau, lui, il est quand même cute.
2: Non,
1: mais Billy, là, on dirait qu'il sort, pour vrai, la première fois que je l'ai vu, je me suis dit, on dirait une pub des années 80.
2: Oui, avec les gros cheveux bouffants.
1: Ça avait pas de bon sens, mais ça reste quand même une
2: phrase célèbre, il a dit, tes yeux parlent, mais ta bouche aussi. Merci, Billy. les esthéticiennes, le Brian, d'ailleurs, il y en a beaucoup, il a eu peur, il les a toutes flushées. Il a dit, moi, je veux rien savoir, je veux garder mes ongles crottés plein de sable.
1: C'est pas un jugement de valeur, là, mais j'ai pas l'impression que si on avait à reconstruire le monde,
2: on prendrait ces gens-là.
0: Ah oui, après que l'IA les détruit.
1: J'arrête pas de me dire que, tu sais, dans Apollo 13, quand ils sont en gang pour essayer de trouver une façon de mettre le fil carré dans le filtre.
2: Non.
1: Pas eux autres.
2: C'est pas eux autres. Qui de Alexandrie, Alexa, Alexandre ou Alexis va s'en sortir?
1: Oui,
2: je sais pas c'est qui. Ils ont tous des noms qui se ressemblent, mais je voudrais juste dire justice pour Alexa, qui a été flushée, mais qui était la fille la plus drôle, la plus pétillante.
1: C'est laquelle, celle-là, déjà?
2: C'était la blonde d'Ottawa qui parle avec un accent
3: du Nouveau-Brunswick.
0: Ah oui, j'ai l'air
2: de jouer. Elle est partie. Mais elle était vraiment partie.
1: Parce qu'elle s'appelait Alexa, puis là, ça arrêtait pas de partir les
2: D'ailleurs, moi, je veux, en terminant, ramenez-nous l'hélicoptère Salvatore, s'il vous plaît. Il est arrivé avec Billy dedans. Tout le monde a perdu sa perruque. C'était du génie. Maintenant, on est en compagnie d'une barmaid, d'un serveur, des créateurs de contenu, d'une fonctionnaire, des entrepreneurs, on dit des entrepreneuses en esthétique, by the way, des chargés de projets en construction, un ferblantier, un entraîneur personnel, un entrepreneur en immobilier, un policier et un cimentier.
0: Du vrai monde.
2: On construit le nouveau monde avec ces gens-là. Merci.
1: C'est surtout que cette année, plus que jamais, on a besoin de sous-titres. Et je vous rappelle, c'est une émission en français.
2: C'est épouvantable.
1: Ça se peut pas, là.
2: Les mots anglais, je...
1: Mais c'est même pas les mots anglais. Le gars qui est arrivé en dernier... Excusez-là, hier, j'ai écouté l'épisode de hier. Non, c'est pas possible.
2: On l'écoutait quand même.
1: Si je peux dire un bon mot sur mon ami Fred, que je trouve qu'il est un extraordinaire animateur, pour vrai, moi je trouve qu'il y a
2: beaucoup. Ça va bien avec Alice.
1: Ah oui, ça va.
2: Oui.
1: L'entrée
2: en
1: comme
2: ça.
1: Tu crois qu'on va parler d'un sujet sérieux après ça?
2: Non, mais
1: c'est parce que, vous savez, tu sais, tous les termes qui tournent autour des membres d'Occupation Double, il y en a un qui me fait beaucoup rire, c'est le mot membre associé. Je trouvais que ça pourrait complètement fitter dans Occupation Double. C'est le nouveau terme qui désigne le Canada dans cette entente un peu folle avec l'Union européenne de membres associés. Pour nous en parler, je l'ai présenté au début de l'émission, c'est Geneviève Dufour, qui est titulaire de la chaire de recherche en droit du commerce durable, responsable et inclusif à l'Université d'Ottawa. Geneviève, merci d'être ici.
3: Ça fait plaisir.
1: Si on fait le tour rapidement, on parlera du film de 10% que vous avez détesté. Mais membres associés, ça me fait rire parce qu'on en parle depuis quelques jours déjà. Mark Carney est rendu en Europe pour aller tisser des nouveaux liens. Et on le dit, on le redit, là, c'est vraiment pas contre les États-Unis, ça. Ils le mettent bien en exergue. Mais membres associés, c'est pas comme un peu les employés de Walmart? Dans le sens où, vous savez, comme ça a l'air d'être un beau titre, mais ça fait pas grand-chose.
3: Non, ça fait pas grand-chose. D'ailleurs, c'est pas prévu dans le traité constitutif de l'Union européenne.
1: Exact.
3: On invente ça. C'est la première fois qu'on a entendu parler, c'est l'Allemagne qui voulait que l'Ukraine devienne membre associé.
1: Exact.
3: Et là, tout à coup, c'est la présidente de la Commission européenne qui nous sort ça, sans en avoir parlé à ses 27 États membres, et qui dit le Canada pourrait devenir membre associé.
1: Donc, si ça arrive, là, parce que là, je lisais ce matin, en fait, juste avant d'entrer en onde, clairement, ça nous semble être une possibilité claire. Le Canada a accepté de faire une alliance et de former une alliance avec l'Union européenne. Mais former une alliance avec l'Union européenne, ça veut dire quoi techniquement? Parce que des alliances et puis des traités de commerce, et puis il y en existe partout, puis il y en existe déjà avec l'Union européenne. Donc, qu'est-ce que ça nous donne de plus, là?
3: Mark Carney insiste vraiment sur l'expression « alliance pour le futur ». Lui, il parle pas de membres associés.
1: C'est
3: il voit bien les risques associés à ce statut-là.
1: Ouais.
3: Et c'est pas demain matin qu'on va devenir membre associé de l'Union européenne.
1: Mais ça voudrait dire quoi? On dirait qu'on
3: sait pas ce que ça veut dire.
1: Ouais.
3: Parce que y a rien qui définit ça dans le traité. Il y a personne qui en a jamais parler, il faut qu'il y ait une négociation entre les 27 pays, il faut qu'ils s'entendent par consensus, il faut qu'ils votent, il faut qu'ils modifient le traité. C'est vraiment pas demain qu'on va faire ça. Franchement, on va avoir une alliance. On a déjà une alliance avec l'Union européenne. On a un accord de libre-échange avec eux. On a des traités avec eux. On fait partie de forums communs. On discute de défense, de protection de l'Arctique, d'intelligence artificielle. On veut approfondir nos liens avec l'Europe. Donc, c'est très symbolique.
1: C'est
3: là, ce qu'on fait.
1: C'est le symbole, mais le symbole, à un moment donné, j'ai l'impression qu'on veut marquer le coup plus qu'autre chose. Dans le discours de Mark Carney, il disait, puis là je le cite, je tiens à préciser que je ne propose pas un troisième bloc destiné à rivaliser avec les grandes puissances, mais seulement avec des meilleures manières. Meilleure manière, donc c'est, meilleure manière, là vous faites une grosse face, c'est l'Italie, mais je disais meilleure manière, donc être plus poli dans les discussions.
0: Que M. Trump,
1: c'est un peu ça l'idée.
0: Oui, mais c'est du marketing politique finalement, non?
3: C'est probablement beaucoup de marketing, peut-être plus de la part de l'Union européenne que du Canada. L'Union européenne a absolument besoin d'optimisme, de passer à autre chose. Ça va pas bien en Europe. Mm-hmm. Crise migratoire, le coût de la vie, on en parle ici, mais en Europe, c'est assez fou. Il y a vraiment beaucoup d'eurosceptiques, une montée de l'extrême droite dans plusieurs pays. Et souvent, avec l'extrême droite, ça s'accompagne justement d'un refus de l'Union européenne. Donc, l'institution de l'Union européenne peine est remise en cause en ce moment. Et en associant un pays comme le Canada avec un chef d'État qui pour l'instant marche sur l'eau, Mark Carney, ben il essaie de se refaire une certaine virginité. C'est un peu comme ça que je vois les choses.
1: Et... Donc c'est une association à deux pour avoir l'air cool, comme dirait Nathalie. Mais est-ce que ça va amener à quelque chose à court terme? Quand je dis à court terme, c'est-à-dire que on est en négociation, ben on est en négociation, on l'était avec les États-Unis. Maintenant on est en guerre commerciale, disons-le comme ça. Mais avoir les réponses de Donald Trump, visiblement, c'est

0: c'est sa préoccupation première d'être en guerre commerciale avec tout le monde. Mais à court terme, est-ce qu'il y a quelque chose qu'on peut faire ou qui va être fait qui va alléger ce qui se passe en ce moment entre le Canada et les États-Unis?
1: Mais je pense que M. Carney fait bien les choses en ce moment. C'est-à-dire que il ne saute pas sur l'invitation de devenir un membre associé. Il reste très en recul, très discret. Il réutilise pas cette expression-là parce qu'il voit bien que ça peut être très nocif pour nos relations avec les États-Unis.
0: Ouais, mais qu'ils sont déjà.
1: Oui, mais on veut pas ajouter de l'huile sur le feu. Là, on veut que le boulet reste un petit peu dans son coin pour quelques mois. Ouais. Mais M. Trump l'a vraiment dit. Si le Canada devient membre associé de l'Union européenne, ça serait considéré comme un geste hostile.
0: Mais ça, en même temps, je veux dire, est-ce qu'on peut comme s'asseoir sur les paroles de Donald Trump un lundi ou un mardi ou un mercredi alors qu'on ne sait pas ce qui va se passer le jeudi, tu sais?
1: Exactement, mais on ne fait pas exprès pour fâcher quelqu'un.
0: Et
1: c'est un message qu'il envoie à l'Europe parce qu'il le dit aux Européens, si vous acceptez le Canada comme membre associé, j'arrête le commerce avec l'Europe puis je mets des droits de douane, évidemment.
0: Mais ça, en même temps, les droits de douane avec l'Europe, puis vous me corrigerez, là, j'ai l'impression que les ententes des dernières années, les plus récentes, ont levé beaucoup de douanes et des taxes qui existaient avant, qui n'existent maintenant presque plus. C'est plus simple de transiger avec l'Europe que ça l'était avant.
1: Pour le Canada?
0: Ouais.
1: Ben oui, on a un accord de libre-échange depuis 2016.
0: Ouais,
1: un accord de libre-échange, l'objectif, c'est qu'il n'y ait plus de droits de douane pour l'essentiel des produits. 90 à 95%. Aussitôt que vous entendez accord de libre-échange, ça veut dire plus de droits de douane.
0: Ouais.
1: C'est pas évident, là, de ce temps-ci, là, quand on parle de l'accord avec les États-Unis.
0: Bon, il y a des subtilités, mais il demeure quand même qu'avec l'Europe, on a déjà une très, très bonne entente commerciale.
1: Oui, sauf qu'on n'a jamais pris les chances que cette entente nous offre. C'est-à-dire qu'on continue à faire des affaires uniquement ou presque exclusivement avec les États-Unis. Ça fait 10 ans qu'on attend que les entreprises se tournent vers l'Europe ou vers d'autres de nos partenaires commerciaux. On a 16 accords de libre-échange.
0: Ça veut dire que les Canadiens, on n'est pas tourné assez vers nos cousins français et européens?
1: Oui, l'accord de libre-échange avec l'Europe a davantage bénéficié aux Européens qu'aux Canadiens jusqu'à maintenant.
0: On devrait augmenter les taxes des Européens à ce moment-là.
2: Non.
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9: Ici Émilie Perrault, c'est jeudi, c'est donc l'heure de Polydom avec Dominique Tardif. Salut Dom!
10: Bonjour!
9: Tu viens de trouver son micro?
10: Oui, qui était loin de ma bouche.
9: Ben, très contente que t'aies trouvé le chemin jusque-là avec mon chaise.
10: Non, mais je commence à trouver mes aises dans ce studio.
9: Oui, tranquillement. Oui, après 5 saisons, là, je me dis, on lâche pas lui.
10: On l'a.
9: Ça s'en vient, il se passe quelque chose. Dorénavant, donc Polydom, ça veut dire qu'on s'ouvre à des amis d'ici musique.
10: À toutes sortes de plaisirs.
9: Et cette semaine, c'est notre collègue d'ici musique, Sarah Hébert, qui est avec nous, avec son magnifique bolo. C'est donc dire qu'on va être dans la musique country avec toi, Sarah. Très contente que tu sois là, Sarah.
11: Merci. Merci de m'inviter.
9: Ben, je t'ai déjà reçu à l'émission en tant qu'autrice, et on te connaît aussi pour les magnifiques pages couvertures de livres que tu illustres. Récemment, il y avait celui d'Éric Dupont, Les Princes Charmants. Donc, si vous avez vu ce livre-là en librairie, sachez que c'est Sarah Hébert qui est derrière la création. Et sachez que c'est une très grande connaisseuse de musique country.
11: Oui.
9: Alors, tu vas élargir nos horizons aujourd'hui parce que c'est ça le but, la raison pour laquelle on s'est ouvert, hein, Dom?
10: Vous trouviez que j'étais un peu fermé d'esprit. C'est ça qui s'est passé.
9: Ça va lui faire du bien.
10: C'est ça la réflexion derrière tout ça.
9: Donc, on est dans le club d'écoute, mais on va aussi parler de ce retour du CD.
10: Ouais, il y a des données qui ont été rendues publiques par la firme Luminate aux États-Unis.
9: C'est
10: rarement aussi sérieux.
9: Il a des sources.
10: J'essaie de dire les bonnes choses. Donc, ils nous ont révélé que on assiste à une résurrection du CD. Il y a 16% d'augmentation des ventes de CD aux États-Unis au cours de la première moitié de l'année 2026. Donc, je vais vous offrir des pistes d'explication, d'éclaircissement qui pourraient nous éclairer sur ce retour inattendu.
9: C'est pour ça que tu es avec nous, Dom, pour nous éclairer. Merci d'être là. Et en deuxième heure, l'incontournable Élise Gravel, elle nous propose un nouvel album cartonné et elle se fait rare. Hein. Vous le savez, Élise Gravel, en entrevue, on est très chanceux et j'ai envie de faire appel à vous, les auditeurs. Je veux connaître vos œuvres préférées d'Élise Gravel? Quelle est la place qu'elle occupe dans vos vies, dans celle de vos enfants aussi, j'imagine? Si vous avez des questions pour elle, c'est le moment aussi d'en profiter. Vous pouvez nous écrire tout ça via la bulle de conversation. Élise Gravel qui sera avec nous en deuxième heure. Et au Tinder littéraire, Sébastien Diaz a choisi d'inviter le bédéiste Jimmy Beaulieu. Et c'est le retour de notre vulgarisateur poétique Mathieu Coblet qui nous dira tout sur la plage. Tous ces gens réunis pour prouver encore une fois qu'il restera toujours la culture.

0: C'est le retour de Polydom et dans l'attente d'un jingle officiel, ça s'en vient. C'est qu'on travaille avec un orchestre symphonique et ça prend du temps.
1: Est-ce que vous avez contacté Martine Saint-Clair?
0: Pas encore. Donc, d'ici l'arrivée du jingle officiel, on se gâte avec une chanson d'amour universelle. Donc, cette semaine, avec le journaliste à la presse Dominique Tardif, on accueille Sarah Hébert, qui est collagiste, autrice, mais qui est aussi réalisatrice de différentes émissions à Ici Musique. C'est aussi elle qui est la curatrice de l'émission Du Foin et des Roses, qu'on peut écouter sur la chaîne spécialisée Ici Musique Country. Tu vas nous faire voyager, Sarah, vers la Nouvelle-Écosse.
2: Oh oui, doublement.
0: Mais juste avant, Dominique, une sortie musicale très attendue demain, attendue d'ailleurs par Sarah Hébert, je pense.
1: Oui, on en parlait avant d'entrer en onde. C'est un nouvel album de Beck. C'est son premier album en 7 ans qui s'intitule Ride Lonesome. C'est sa plus longue pause discographique en carrière à Beck. C'est son 15e album déjà. Et la presse musicale mondiale, elle est déjà pâmée sur ce nouvel album. Le magazine Mojo lui a décerné 5 étoiles. Le magazine NME, un peu moins enthousiaste, lui a décerné 4 étoiles et demie. Pour ma part, je vous dirais que c'est assurément un 8, peut-être même un 8,2 sur 10, si vous me permettez les décimaux ici.
0: On se rappelle qu'à la presse, on est sur 10, là.
1: Oui, on est sur 10 maintenant.
0: Puis il y a un débat là-dessus.
1: Oui, il y a un débat perpétuel autour de ça qui sera jamais réglé. C'est un album sublime que vous trouverez vous aussi sublime si vous aimez le Beck tristounet, mélancolique. C'est horrible à dire, là, mais en 2019, quand on a appris que Beck se divorçait, il s'est divorcé de son épouse des 15 dernières années, il y a des gens qui étaient contents. Moi, je faisais pas partie de ces gens-là, mais il y a des gens qui étaient contents.
0: Pas comme ça, toi, Dom.
1: Pas qui se réjouissaient du malheur de Beck, mais les fans de Beck savent qu'il est jamais aussi inspiré que lorsqu'il a le cœur en berne, et là, il l'a eu pendant quelques années. On s'en rend compte en écoutant cet album-là. Je vous ramène à un de ses meilleurs albums en carrière. On en parlait, Sarah. C'est son album Sea Change qui est paru en 2002. Il venait de se séparer à ce moment-là.
0: Avant l'arrivée de cette femme-là, finalement.
1: C'est ça, il s'était séparé à ce moment-là de sa fiancée des 9 dernières années. Toujours est-il que ça avait donné un album magnifique et que ça donne encore cette fois-ci un album magnifique. J'oserais dire un classique de l'œuvre de Beck. On renoue avec le Beck. Le meilleur de Beck, en fait, parce que sur ses 2 précédents albums, disons qu'il embrassait des ambitions un petit peu plus pop, puis ça donnait l'impression parfois qu'il savait pas trop comment traverser sa crise de la cinquantaine. Il est plus doué pour traverser une peine d'amour que pour traverser sa crise de la cinquantaine. Je vous propose un extrait, c'est un extrait de la pièce titre de l'album.

0: Ride Lonesome. C'est le titre de cette chanson, mais c'est aussi le titre de cet album de Beck qui arrive demain sur les plateformes.
1: Et voilà, c'est un album que je vous suggère d'écouter avec un casque d'écoute. C'est comme ça qu'on peut mieux le découvrir, l'apprécier. Ça a été un long processus de créer cet album-là, pas nécessairement parce que ça a été long à enregistrer, mais parce que Beck a beaucoup douté de la qualité de ses chansons. Il dit qu'il aurait pu sortir l'album aussitôt qu'en 2023, en fait, mais il l'a laissé reposer, il l'a mis sur une tablette pendant un bon 2 ans. On comprend, lisant des entrevues avec lui, que c'est pas son inclination naturelle d'écrire des chansons aussi personnelles que celle-là, même si ça lui sied très, très bien. Mm-hmm. Il a souvent adopté des personas, pour ne pas dire des personnages, sur disque, le Beck, là, celui d'un rappeur nonchalant sur son classique Odelay, celui du crooner Lubric sur son album Midnight Vulture. Il dit que ça lui demande beaucoup de courage que de se laisser aller à des chansons aussi directes et émotives. Une autre des grandes joies de ce disque-là, c'est de retrouver les arrangements de cordes du père de Beck, Monsieur David Campbell. Il a maintenant 78 ans. C'est avec lui qu'il avait travaillé sur Sea Change. Il a travaillé aussi avec lui sur l'album Morning Phase en 2014, qui avait remporté le Grammy de l'album de l'année. Les cordes rappellent à nouveau celles de l'album Histoire de Melody Nelson de Serge Gainsbourg. C'est une grande influence sur l'album Sea Change. Vous allez bien les entendre, les cordes, dans cet extrait de la pièce In the Night.

0: J'ai l'impression qu'il y a beaucoup de gens qui ont un projet ce week-end d'écouter cet album-là au complet.
1: Il y a déjà 3-4 pièces qui sont disponibles sur les plateformes d'écoute, mais l'album complet arrive demain. Puis, j'allais dire, pour citer Richard Desjardins, qu'on lui souhaite du succès dans ses amours avec, mais en même temps, pas nécessairement. Peut-être qu'on lui souhaite pas de succès dans ses amours pour qu'il continue à nous offrir d'aussi beaux albums.
0: En même temps, on ose espérer que dans les 6-7 dernières années, il a fait quelques rencontres, là.
1: Oui, peut-être. Puis peut-être qu'il a assez emmagasiné de tristesse et de mélancolie pour pouvoir aller y puiser encore longtemps.
0: Alors, il va être de passage à Toronto les 14 et 15 octobre prochains. Également, spectacle à Vancouver le 9 novembre pour les chanceux de ces provinces-là. Merci beaucoup, Dominique Tardif. Sarah Hébert, tu commences en nous présentant un artiste que vous faites beaucoup tourner à l'émission que tu réalises sur Ici Musique, Racine
2: Country.
0: C'est beaucoup plus country quand c'est Racine.
1: C'est international.
0: Animé par Jean-François Brault.
2: Oui.
0: Et donc, tu es la réalisatrice de cette émission-là. Donc, cet artiste, c'est Jacques Surette.
2: Oui, Jacques Surette. Est-ce que vous le connaissiez?
1: Non.
0: De nom, ça.
2: Wow, ça me fait plaisir de vous le présenter.
1: Merci, Sarah.
0: Est-ce qu'il est ici avec nous?
2: Non, il n'est pas ici. Ben, il est ici comme en
0: dans
2: présence spirituelle. Jacques, le bon vieux Jacques. Il a 25 ans, mais il sonne comme un homme avec une grande sagesse.
0: Okay.
2: Je vais vous faire son petit portrait, là, parce que je suis certaine que de nombreux auditeurs ne savent pas qui il est. Donc, il a 25 ans, il vient de Yarmouth, en Nouvelle-Écosse. Il a commencé à jouer de la guitare à 12 ans, commencé à écrire ses compositions à 14 ans. Au début, il écrivait en anglais, puis tranquillement, il s'est mis à composer en français. Donc, il a 4 albums à son actif.
0: Déjà, à 25 ans.
2: Ben oui, pour vrai, il est vraiment impressionnant. Mm-hmm. Puis, comme je vous ai dit, il a une grosse voix qui réchauffe pour un si jeune homme. Et donc, c'est ce Monsieur Surette, appelons-le comme ça. Monsieur Surette a lancé en octobre dernier un album qui s'appelle Les Vieux Chapeaux. Et je sais qu'un an, ça vous semble pas trop frais, mais je vous en parle parce qu'il s'en va le jouer en Europe, Les Vieux Chapeaux.
0: Ouais, Les Vieux Chapeaux. Sur le vieux continent.
2: Sur le vieux continent.
0: Ça va charmer donc les cousins.
2: Oui, c'est ça. Mais il y a déjà un public en fait en Europe. Il est déjà allé, je pense, parce qu'il y a... En tout cas,
0: il y a une belle tournée en ce moment.
2: Une belle tournée.
1: Il y a un grand intérêt en Europe, en France, plus particulièrement pour la musique acadienne.
2: Oui, vraiment. Ben, il y a quelque chose qui se passe. Là. Mm-hmm. Il y a déjà eu... Montréal a été le berceau de grands artistes, mais je vous dirais que de mon côté, en country, ça se passe à Moncton, ça se passe au Nouveau-Brunswick. Puis en Nouvelle-Écosse, pas mal. Si je reviens à mon vieux Jacques, excuse-moi Jacques, on se connaît pas si jamais t'entends ça.
0: Vous êtes rendu proche, là.
2: On est pas mal proches. Donc, c'est ça. Il a déjà travaillé son premier album, Marche, Marche, Marche, qui est sorti en 2019, a été co-réalisé par Lisa Leblanc. Mmh. Après, il a aussi travaillé avec Éric Goulet sur d'autres chansons. Puis là, il s'est dit... qui allait enregistrer son album complètement en Nouvelle-Écosse avec des gens de la Nouvelle-Écosse. Puis là, ça, c'est quand même assez drôle, les noms des studios dans lesquels il a enregistré son nouvel album. Au Richelieu, à La Butte, et au studio Grosse Coque. Grosse Coque, comme dans Mollusque au pluriel.
1: Et non comme l'autre affaire qui nous est venue à l'esprit.
2: Ben, c'est ça, parce que là, vous êtes tordu, mais c'est très...
0: C'est Dominique qui est lubrique. Moi, je me sens de cette référence.
2: La Nouvelle-Écosse égale Mollusque.
0: Oui.
2: Mon oncle Jason aussi chante sur les palourdes. C'est un classique de la Nouvelle-Écosse. Donc, c'est un album qui est un peu carte postale, qui va nous emmener en Nouvelle-Écosse. Et là, on s'en va chez une bootleggers en Nouvelle-Écosse avec Beulah, chez Beulah.

0: Tu voulais nous présenter d'autres pièces de cet album-là,
1: oui,
0: Sarah?
1: J'ai hésité longtemps parce que j'ai un faible pour une chanson qui s'appelle « Ma petite car noire ». Mais je trouvais que la prochaine me fait plus plaisir parce qu'elle parle de tendresse. Ça, c'est quelque chose. Son quatrième album, c'est le premier album qui contient des chansons d'amour. Avant, il parlait de s'allumer un petit joint, de marcher justement. Il y a une chanson sur un siffleux. Mais là, on a des chansons d'amour, puis je trouve ça vraiment mignon. Et on l'écoute tout de suite.
0: Oui, on l'écoute.
1: OK, let's go.

0: j'aime en masse. Jacques Surette, je rappelle que 25 ans.
1: Il y a 25 ans.
0: 25 ans. Donc, cet album, Les Vieux Chapeaux, que vous pouvez déjà l'écouter sur les plateformes. On lui souhaite une belle tournée en Europe. Et parlant, le prochain album qu'on vous propose, il est paru, lui, la semaine dernière, hein, Dom?
2: Oui, tout à fait.
0: Donc, c'est Tu relances Sarah, donc avec un album qui est paru la semaine dernière. Un nouveau duo. Oui. Violette et and Jordan?
2: Violette et Jordan,
0: et
2: voilà.
0: Jordan, moi, c'est ça, je savais pas s'il fallait... Comme Racine, comme je dis ça en anglais.
2: T'es tellement bilingue aujourd'hui, Emily.
0: Oh, c'est dur, là.
2: Oui.
0: Ils étaient d'ailleurs dans la programmation musicale de Luc de la Rochelière.
2: Mais on s'en dit, je pense que ce sont des amis, parce que Jordan, c'est Jordan Officer, qu'on a connu au début des années 2000 comme guitariste de la chanteuse Suzy Arioli, qui a depuis lancé plusieurs albums en solo que j'ai beaucoup aimé. Moi, j'ai beaucoup écouté son album Three Rivers, qui est paru... Three Rivers, je vais bien le prononcer. C'est important de bien prononcer. C'était paru en 2018. L'album s'appelle Dahlia, peut-être parce que c'est un bouquet de chansons que nous offrent Violette et Jordan.
0: On dirait que tu l'assumes pas.
2: Je l'assume moyen. Violette, c'est Violette Lapierre. C'est une chanteuse, c'est une pianiste formée en piano classique. Elle a un projet qui se nomme La Violette, puis elle est propriétaire à Sherbrooke, sur la rue Wellington Sud, d'un café. Le café 440, qui est aussi un lieu qui accueille des événements culturels, des spectacles. Je voudrais pas avoir l'air, là, ici, de trop sombrer dans le potinage, mais l'album est tellement au cœur, et l'amour est tellement au cœur de cet album-ci, je vais le dire dans le bon ordre, que je me suis demandé s'ils formaient un couple, Violette et Jordan. J'ai posé la question aux gens qui avaient la réponse, et on m'a dit que c'est le cas. Ils forment désormais un
0: couple. Et voilà, l'instinct de Dominique Tardif.
2: Vous avez...
0: Ça ne trompe pas.
2: Ça ne trompe pas. Ils se sont rencontrés dans un petit local au-dessus du Lion d'Or à Montréal, et rapidement, il y a une connivence musicale qui est née. Ils se sont retrouvés là chaque semaine pour chanter, pour jouer ensemble. Je vous propose un premier extrait, là, pour qu'on se le mette dans les oreilles. C'est un extrait plutôt jazzy, ça s'appelle « Dis-moi ». Oui.

0: Violette et Jordan, le titre de cette chanson, Dis-moi.
1: Ça donne un album, cette rencontre-là, ça donne un album lumineux, solaire. C'est l'équivalent d'un Aperol Spritz, mais sous forme d'album. On est à la croisée, là, vous l'entendez, on est à la croisée de chacun de leur monde. C'est-à-dire qu'on est à la fois dans le français et l'anglais, parce que Violette, francophone, Jordan Officer, un anglophone. On reconnaît l'héritage jazz, blues de Jordan Officer dans le picking de sa guitare, on l'entend à l'instant même. Le piano, lui, nous tire parfois plus du côté du néo-classique, puis il y a plusieurs clins d'œil à la musique manouche, dans le cas de cette pièce-ci, à la musique brésilienne aussi. C'est magnifique. Ça m'a rappelé un moment que j'ai... Est-ce que je peux vous raconter une anecdote?
0: C'est le temps.
1: D'accord, merci. La fille de Jordan Officer, Rebecca Officer, on l'entend sur cet album-ci d'ailleurs, elle chante des chœurs. Elle étudie à l'école secondaire où travaille ma blonde. Oh! Et là, lors d'une journée de financement pour une activité parascolaire, je me suis retrouvé dans un salon de quilles avec Jordan Officer. Et je peux vous confirmer que même dans un salon de quilles avec des souliers de bowling dans les pieds, Jordan Officer ne perd rien.

0: De sa coolitude. C'est le gars le plus cool dans tous les lieux où il met les pieds, même s'il y a des souliers de bowling dans les pieds. Je le répète, il est encore plus cool qu'il y a une guitare dans les mains quand il chante, évidemment.
1: J'aimerais ça savoir de quoi a l'air Dominique Tardif avec des souliers de bowling.
0: On retrouvera peut-être des photos, mais j'y vais très rarement. Je garde ça pour les occasions spéciales. Sa nouvelle camarade, donc Violette, elle a cette même suavité dans la voix. C'est une voix délicate, mais pas fragile. C'est une voix d'une grande élégance, puis c'est le mot qui me vient en tête quand j'écoute cet album-là. C'est un album élégant. Ça a été enregistré en 4 jours seulement avec tous les musiciens dans la même pièce, puis ça s'entend. On s'imagine aisément les regards qu'ils devaient échanger pendant qu'ils jouaient, pendant qu'ils enregistraient l'album. Je vous propose un extrait d'une pièce dans laquelle le piano de Violette Lapierre est davantage en évidence. Ça s'appelle Isabella.

0: Isabella, c'est le titre de cette chanson que vous pouvez entendre sur cet album de Violette et Jordan qui s'intitule Dahlia. Ils seront en spectacle dans les prochains mois à Valmorin le 27 novembre. Également, ils vont passer par Terrebonne, Montréal, Québec. Vous pourrez trouver toutes les dates sur leur site web, on l'imagine bien.
1: L'amour, ça donne de la belle musique. Je pense que c'est ça la conclusion.
0: Cette phrase sera
2: la peine.
0: Assurément. Merci beaucoup, Dominique Tardif, pour cette grande vérité. Sarah Hébert, tu nous ramènes en Nouvelle-Écosse.
2: Oui, je vous ramène en Nouvelle-Écosse avec une découverte que j'ai faite grâce à mon collègue d'ici Music Country, Ben Vallée, qui est un musicien, en fait, que Dominique Tardif me fait découvrir avant que je travaille avec.
1: Je l'adore, Ben Vallée, c'est un de mes préférés, mais on en a déjà parlé ici au Club d'écoute lorsqu'il a lancé son premier album.
2: Donc, Ben m'a présenté ce groupe-là qui s'appelle The Macmillan's Camp Boys. Et qui sont-ils, vous me direz?
0: Qui sont-ils, Sarah?
2: Ce sont deux amis qui approchent la trentaine, Joshua Douglas Alexander Kaiser, ça c'est une seule personne qui a quatre noms, et Levon James Lindquist. Ils se connaissent depuis qu'ils ont 10 ans. Ils habitent à Halifax, en Nouvelle-Écosse, depuis environ 6 ans, mais ils sont pas originaires de là. Ils ont grandi ensemble dans un petit village des Rocheuses canadiennes qui s'appelle Golden, un village qui s'est développé vers 1880, quand le chemin de fer canadienne-pacifique a établi un camp de base pour développer sa route. Et c'est ce camp-là, dirigé par un certain monsieur Macmillan, qui a inspiré le nom du groupe de Macmillan's Camp Boys, parce que c'est comme ça que le lieu s'appelait avant, où ils ont grandi. Et c'est un nom nostalgique qui reflète bien le son old time du duo. C'est un duo qui s'inspire beaucoup d'artistes country des années 30 et 40, comme les Stanley Brothers et la famille Carter. Je ne sais pas si vous les connaissez, oui. Tu sais, ces familles qui chantent ensemble en harmonie. Donc ici, on a un cas de deux meilleurs amis qui sont tellement proches que qui font des belles harmonies.
1: C'est très, très beau, ça.
0: On écoute un extrait, c'est Cindy?
2: Oui, c'est ça.
0: Cindy.

0: on dirait vraiment un voyage dans le temps, là.
1: Oui!
0: Cindy, donc, de McMillan's Camp Boys. Ça aussi, c'est le fun à dire.
2: Oui.
1: C'est le fun, puis c'est un peu difficile. Ça dépend pour toi.
2: C'est un beau défi.
0: Oui, c'est ça. C'est un double tranchant.
1: Ce qui est le fun de cette démarche-là, en fait, c'est ces deux gars-là se sont rencontrés très jeunes, comme oui. j'ai dit. Ils ont commencé à jouer de la musique un peu folk quand il y avait 14 et 15 ans, là-bas, dans les Rocheuses. Et finalement, quand ils se sont retrouvés à Halifax, j'ai pas les détails de pourquoi ni comment, mais ils sont déménagés à Halifax à 2 ans d'intervalle. Et quand le deuxième ami est arrivé, il s'est acheté un banjo, l'autre personne avait une mandoline. Ils ont commencé à jammer, puis la personne, je pense que c'est Josh, il s'est acheté aussi un violon. Puis il s'est mis à se pratiquer en refaisant des chansons folkloriques, en cherchant beaucoup dans les répertoires folkloriques. Et donc, cet album-là que je vous présente aujourd'hui, qui s'appelle « Runty in the Tall Grass », contient 8 petites chansons, très courtes, comme Cindy, là, c'est pas long, ça, okay. C'est 1 minute et demie. Et sur cet album-là, il y a 2 compositions originales. Josh compose au violon ses propres chansons. Et c'est intéressant parce que qu'est-ce qu'on vient d'entendre, Cindy, je reviens en arrière parce que c'est une chanson qui était dans des manuels de primaire pour des cours de musique aux États-Unis.
0: Donc c'est un air connu.
1: C'est okay. un air connu dans certaines régions des États. Et donc, les personnes qui connaissent et aiment le bluegrass vont reconnaître

0: Anti, donc il y a de la musique instrumentale aussi.
1: Oui, c'est ça. Okay. Il y a deux pièces instrumentales. Il y a un duo a cappella. C'est beau, mais c'est ça. On se sent dans une autre époque. Là. Faut aimer le genre. Moi, j'aime ça. Ça me transporte dans les montagnes. Je me sens libre dans les hautes herbes, comme le chat de l'album. En fait, Runty in the Tall Grass. Runty, c'est un chat célèbre à Cap-Breton qui se promène dans les hautes herbes et qui a inspiré le nom de l'album. Il est d'ailleurs peint
2: en
1: sur
2: spectacle.
1: La.
2: Non, mais...
1: Il n'est pas en spectacle, mais pas loin. C'est-à-dire que la peinture de l'album Runty in the Tall Grass, c'est on voit le chat devant une petite maison et ça me rappelle beaucoup les peintures de Maud Lewis. Mmh. C'est une artiste de là-bas qui s'appelle Georgia Maeve qui le fait. Mais tu sais, il y a comme une esthétique
0: autour
1: là,
0: de ce projet-là
1: que j'aime beaucoup.
0: Merci beaucoup de nous avoir éclairé.
1: Est-ce que je pourrais inviter celles et ceux qui ont apprécié ce moment de bluegrass à aller les voir en spectacle? Ils vont être à Sorel-Tracy le 1er octobre et à Hemingford le 2 octobre.
0: Bon, alors c'est bientôt de McMillan's Camp Boys. Sarah Hébert, je rappelle que tu es curatrice de l'émission Du Foin et des Roses.
1: Merci.
0: Sur Ici Musique Country et que tu réalises également l'émission Racine Country les dimanches de 14h à 16h. Merci pour tes lumières, Sarah. Dominique Tardif, tu veux nous parler donc de ce retour du CD. Il y a une auditrice qui nous a écrit « Ma fille de 14 ans m'a demandé un lecteur CD. Elle s'est acheté les CD d'Olivia Rodrigo et Kat Sahai, malgré qu'elle est une utilisatrice de Spotify. Donc, les jeunes s'intéressent aux CD. »
2: Tout à fait. C'est ce que nous apprennent des données qui ont été rendues publiques par la firme Luminate la semaine dernière. Donc, c'est des données qui nous parlent de ce qui se passe aux États-Unis. Les ventes de CD auraient augmenté de 16% dans la première moitié de l'année 2026 par rapport à l'année dernière. On parle de 16,3 millions de CD vendus. Le vinyle demeure le format le plus populaire avec 21,8 millions d'unités vendues. Et combien de cassettes ont été vendues aux États-Unis entre janvier et juin 2026?
0: 38.
2: 205 000.
0: OK.
2: C'est quand même pas mal. Il y a plusieurs facteurs qui peuvent expliquer la résurrection du disque compact. D'abord, on en parlait tantôt, Sarah et moi, le prix de plus en plus prohibitif des vinyles. Ça coûte cher acheter des vinyles entre 35, 40, sinon plus cher que ça dans le cas de certaines stars comme Taylor Swift. Rob Sheffield, le journaliste dans Rolling Stone Magazine, il parle d'un désir de la génération Z de se distancier, de sortir de leur téléphone parce que lorsque tu écoutes de la musique sur Spotify, sur Apple Music, tu pars ton disque, ta chanson, puis là, rapidement, t'es absorbé par Instagram, par TikTok, par Facebook, et là, tu entres dans l'enfer du défilement morbide et tu ne sais plus comment en sortir. Mais le facteur principal, c'est celui-ci.

0: C'est la chanson Hooligan, c'est tiré du plus récent album de BTS, le très, très, très populaire groupe de K-pop. Parce que si on enlève la K-pop de l'équation, le 16% d'augmentation de vente des CD aux États-Unis devient un 6,7%. Ah! Il y a 6 des 10 CD les plus vendus qui sont des albums d'artistes coréens. Sinon, c'est Harry Styles, Olivier Rodrigo, dont on parlait, oui. Et Cat Eye aussi, qui complète le top 10. La K-pop contribue à ce retour-là du CD, d'abord parce que les fans de K-pop sont des collectionneurs, mais aussi parce que les artistes de K-pop et leur équipe, surtout, rendent disponibles ces albums-là sur plusieurs éditions de collection. Ah. Il y a 11 éditions de collection différentes du plus récent album de BTS. Ça fait beaucoup d'argent à dépenser pour ceux qu'on appelle les complétistes, ceux qui veulent avoir chacun des morceaux.
1: Les complétistes?
2: Hey, on a une voyelle d'autres choses.
1: Ben oui, j'avais jamais entendu ça.
0: Moi, j'ai une sorte de complétiste. Mais
1: oui, hein, c'est vrai.
0: Plus en matière de Bruce Springsteen et de Rolling Stones. Et de cassettes aussi. Puis là, évidemment, les artistes occidentaux ont emboîté le pas à ce phénomène-là. Il y a des éditions différentes, ouais. Des albums de Harry Styles, de Taylor Swift, même de Paul McCartney. Son plus récent album est disponible en plusieurs éditions CD.
1: Mais il y a encore beaucoup de gens qui sont attachés à ce format-là.
0: Oui, tout à fait. Puis l'autre donnée qui est assez amusante, là, contrairement à ce que nous disait notre auditrice, la moitié, c'est-à-dire 50% des acheteurs de CD qui appartiennent à la génération Z ou à la génération des millénarios, ils disent ne pas posséder de lecteur CD. Ça veut dire
1: donc,
0: ça.
1: C'est juste avoir l'objet pour
0: exactement.
1: Avoir l'objet.
0: Ils achètent cette

0: cet objet-là juste pour l'avoir comme un objet de collection. Mais effectivement, moi, je suggérais aux jeunes artistes de produire ne serait-ce qu'une petite quantité de CD pour les vendre en spectacle, parce que c'est agréable à la sortie, à la table de produits dérivés, de pouvoir repartir avec un CD ou avec une cassette ou un vinyle.
1: Idéalement, l'écouter, il me semble.
0: Effectivement.
2: Je veux juste dire, s'il y a des personnes qui sentent mal là, de faire ça, d'acheter des CD et de pas avoir de lecteur CD, ma situation, moi, depuis ma vingtaine, j'achète des vinyles, mais ma table est brisée et je prends jamais le temps d'aller la réparer. Donc, j'ai à peu près pas écouté aucun de mes 50 vinyles. Donc,
1: vous êtes pas seule. Sarah Hébert ne vous juge pas. Donc, le retour du CD. Merci beaucoup.
0: Jetez pas vos CD. Non. Accrochez-vous à vos CD.
1: Oui, c'est
0: ça. Ça va peut-être prendre la valeur. Je pense que ça, dans certains cas, ça commence à prendre la valeur, comme le vinyle a pris de la valeur au cours des 20 dernières années.
1: Il est peut-être trop tard pour certaines personnes. On en reparlera en deuxième heure. Sébastien Diaz va être avec nous.
0: C'est lui aussi.
1: Ben, c'est ce qu'on va découvrir. C'est lui qui est le porte-parole de la journée de l'album québécois. Ça a lieu demain. Également, je vous rappelle qu'Élise Gravel, on aura une entrevue avec elle. Si vous avez des questions, vous avez des histoires à nous raconter à son sujet, vous nous écrivez via la bulle de conversation. On se retrouve tout de suite après le bulletin de nouvelles.
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6: Bon après-midi. Ici Caroline Cyr, voici les informations. Le premier ministre Mark Carney s'engage à ce que toute alliance entre le Canada et l'Union européenne soit soumise à un débat et à un vote aux communes. Dans un discours devant le Parlement européen à Strasbourg, le chef libéral a salué l'idée de faire du Canada un membre associé de l'Union européenne, sans préciser ce qu'une telle entente pourrait impliquer. Il a également fait valoir la nécessité pour le Canada et l'Europe de renforcer leur collaboration dans des domaines comme l'énergie et la défense. Selon le député européen à Strasbourg, Bernard Guetta, l'Union européenne a elle aussi beaucoup à gagner d'un éventuel partenariat.
7: Un pays incroyablement proche dans tous les domaines, marchant avec nous sur une scène internationale qui est devenue véritablement explosive. Eh bien, évidemment que sur cette scène internationale, non seulement l'Union européenne a un intérêt et un appétit féroce de se rapprocher du Canada.
6: Le Parti conservateur et le Bloc québécois ont dit se méfier de cet accord en attendant d'en connaître la teneur. Québec solidaire s'engage à mettre en place des mesures pour engager 5 000 éducatrices en garderie de plus d'ici 2030. Le parti estime que cela permettra de créer 30 000 nouvelles places dans les centres de la petite enfance. La co-porte-parole de Québec solidaire, Ruba Gazal, promet aussi un rattrapage salarial significatif pour les travailleurs de la petite enfance et le personnel de soutien.
8: Les femmes qui éduquent nos tout petits n'ont pas un salaire qui leur permet de vivre. On peut pas juste compter sur leur dévouement qui est extrêmement important. C'est important qu'elles puissent aussi vivre dignement de leur métier. Nos mesures donc visent à respecter et à prendre soin des travailleuses dans les CPE. C'est comme ça, c'est le meilleur moyen pour compléter le réseau.
6: Les 5 chefs ont repris la route aujourd'hui après leurs 2 soirées de débat. Des travailleurs du milieu communautaire de la région tirent la sonnette d'alarme et réclament un meilleur financement des organismes essentiels, selon eux, au maintien du filet social d'une grande partie de la population. Le mouvement communautaire About s'est mobilisé cette semaine à Rimouski et à Matane, ainsi que dans le cadre d'un rassemblement national à Trois-Rivières, où une délégation de la région s'était déplacée. L'agent de communication à la Corporation de développement communautaire, Mathieu Boyd, constate que pratiquement tous les partis dans la course n'ont pris aucun engagement clair d'investissement dans le secteur communautaire, alors que les besoins sont criants dans la région comme ailleurs au Québec.
9: Le niveau de surménage et de burn-out dans les organismes, le fait que les organismes doivent couper ou fermer leurs services, quitte même à mettre certains employés sur l'assurance-emploi pendant quelques semaines par année parce qu'ils n'arrivent pas à rouler pendant 12 mois, ils doivent

0: ils doivent trouver des moyens, entre guillemets, créatifs comme ceux-là, d'économiser un peu dans leurs ressources. Puis ça a évidemment un impact direct sur les usagers des services.
1: Les députés de Terre-Neuve et Labrador seront appelés à voter ce soir sur l'entente cadre avec Hydro-Québec concernant Churchill Falls et Gull Island. Ce vote aura lieu au terme d'une séance extraordinaire de 4 jours à la Chambre d'Assemblée. Voici les précisions de Patrick Butler.
2: À tour de rôle, les députés prononcent leur dernier discours avant le vote.
3: It is about strengthening Newfoundland and Labrador's financial future.
2: Le ministre des Finances, Craig Party, rappelle la manne que représente la nouvelle entente cadre avec Hydro-Québec. 49 milliards de dollars pour la province la plus endettée du pays.
4: I will proudly vote in favor of this resolution.
2: Son collègue progressiste conservateur, Riley Balsam, rappelle que l'accord permet de déchirer, une fois pour toutes, le contrat de 1969 de Churchill Falls. Un contrat béton très avantageux pour le Québec, qui n'expire qu'en 2041. Les députés libéraux, dont Sherry Gambin-Walsh, croient toutefois que leur province risque toujours de ne pas profiter pleinement de l'hydroélectricité produite au Labrador. Il faut revenir à la table de négociation, selon elle. L'entente dure 50 ans et elle s'inquiète surtout de la façon dont le prix de l'énergie sera indexé. La néo-démocrate Sheila O'Leary demande un examen indépendant de l'entente. Elle ne veut pas répéter les erreurs du passé. Elle n'est pas prête à dire que la nouvelle entente sert au mieux les intérêts de la province. Le vote s'annonce serré, mais les progressistes conservateurs contrôlent la Chambre, alors il est peu probable que l'entente cadre ne soit pas approuvée. Ici Patrick Butler, Radio-Canada, Saint-Jean-Terre-Neuve.
1: À Rivière-du-Loup, les plaidoiries dans le procès de Simon Carrier accusé de partage d'images intimes et de voyeurisme sont maintenant terminées. Le policier aurait montré à des collègues des vidéos et des photos extraites d'un cellulaire obtenu dans le cadre d'une des enquêtes. Voici Maître Louis Durand-Bluteau, procureur de la Couronne au sein de l'équipe spécialisée en violence sexuelle au Bureau de Québec.
5: Au centre des questions en litige, qu'est-ce que c'était dans l'intérêt public? Est-ce que la distribution de ces images intimes ou la diffusion de ces images intimes était dans l'intérêt public? Donc, est-ce que essentiellement c'est dans le cadre de fonctions policières, d'un but d'enquête ou un but de nature judiciaire? Évidemment, la thèse de la poursuite, c'est que ce n'était pas dans un but d'enquête policière. La thèse de la défense, c'est que c'est le cas. Donc, des versions contradictoires qui s'inscrivent dans ce moyen de défense-là. Donc, le juge aura à trancher.
1: Un jugement est attendu le 20 novembre. Si Simon Carrier est reconnu coupable, le code criminel prévoit une peine qui pourrait aller jusqu'à 10 ans d'emprisonnement. Voilà, c'était les informations. 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

0: Ici Émilie Perrault. Il restera toujours La Culture se poursuit avec Sébastien Diaz. Bonjour.
1: C'est
0: toi, Sébastien. Ici en tant que porte-parole de la journée de l'album québécois. C'est demain que ça se passe.
1: C'est demain, cette affaire-là.
0: C'est une initiative qui veut stimuler l'achat de musique locale. Donc, on est un peu à l'image du buzz qu'il y a le 12 août pour le livre québécois.
1: Oui, mais acheter, mais en fait, écouter et en faire jouer. Ça va au-delà, moi, je pense, du geste de l'achat parce qu'on consomme plus la musique comme on consomme des disques. Musique comme on en consomme des romans, c'est-à-dire.
0: Mais là, on vient de parler avec Dominique Tardif du fait que le CD revient.
1: Et la cassette aussi.
0: Oui, mais je ne sais pas si tes filles ont commencé à te demander l'achat de CD, mais ça a l'air que ça s'en vient.
1: Pas de CD, mais les vinyles, il y en a beaucoup à la maison. Donc, non, mais elles aiment ça. Des fois, on me dit, commande donc, la pochette est belle. On l'aime en plus, l'album, mais on aime cette pochette-là.
0: Oui. Alors, on va célébrer la musique demain et on en profite pour t'inviter au Tinder littéraire. Et t'as choisi le BDiste Jimmy Beaulieu. Bonjour.
2: Bonjour, Émilie.
0: Très, très contente de ton choix. Si je comprends bien, on va assister ici au prolongement d'une discussion qui se passe déjà un peu dans vos messages privés.
1: Ça a commencé récemment, oui.
0: C'est ça. On va avoir accès à ces échanges. Merci d'avoir accepté l'invitation, Jimmy.
2: Merci pour l'invitation. Merci de nous recevoir avec autant d'égards.
0: On va parler de vos processus créatifs à tous les deux. Et je profite également pour saluer à Sherbrooke notre vulgarisateur poétique, Mathieu Coblet. Salut, Mathieu.
3: Salut.
0: Très heureuse de te retrouver.
3: Oui.
0: C'est notre cinquième saison ensemble, déjà.
3: C'est ça que j'ai réalisé cette semaine.
0: Tu nous as appris tant de choses sur tant de sujets. On a parlé de casse-tête avec toi, on a parlé de personnages. Et aujourd'hui, c'est la plage.
3: Oui, j'ai pas le goût que l'été finisse. Ça finit d'ici il reste une semaine, moins qu'une semaine. Puis moi, j'ai le goût qu'on reste dans l'esprit des vacances. Fait que je vous dis tout sur la plage.
0: On sera dans le déni avec toi, Mathieu Coblet, un peu plus tard. Et à la fin de l'émission de La Visite Rare, on va parler avec l'incontournable autrice Élise Gravel. On est en train de

pilez vos messages, vos questions. Vous pouvez continuer de nous les envoyer via la bulle de conversation, comme Florence de Lévis qui nous a écrit le livre « J'ai faim » d'Élise Gravel est regardé par mon garçon depuis qu'il a 2 mois. Et maintenant qu'il est âgé de 2 ans, il le récite à son petit frère. Il connaît par cœur. C'est magnifique, ça. Rachel Desjardins de Gatineau, elle dit « J'adore l'œuvre d'Élise Gravel. Lorsque j'ai pris ma retraite, j'ai acheté 8 livres d'Élise Gravel pour mes futurs petits-enfants. Quel bon investissement. Mm-hmm. » Elle dit que l'un de ses petits-enfants a même posté à l'âge de 4 ans sa suce à l'héroïne de la tribu qui pue pour se débarrasser de cette habitude et ça a marché. Donc, vous pouvez nous écrire via la bulle de conversation. On parle avec Élise Gravel à la fin de l'heure.

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1: Tinder littéraire. Animateur chevronné, réalisateur, producteur et musicien, Sébastien Diaz est une figure incontournable de notre paysage culturel. À la barre de La Quotidienne, on va se le dire, il est aussi auteur, lui qui s'apprête à publier un deuxième roman cet automne. Et c'est notamment pour honorer leur passion commune pour la culture populaire que Sébastien a convié le bédéiste et pédagogue passionné Jimmy Beaulieu. Pionnier du renouveau de la bande dessinée québécoise, il est le fondateur de la mythique maison d'édition Mécanique Générale, de la collection Colosse. À travers des œuvres traduites à l'international comme Le moral des troupes ou Comédie sentimentale pornographique, il sait captiver le lecteur grâce à un trait d'une grande sensibilité et une observation intime des relations humaines. Bienvenue à tous les deux dans votre Tinder littéraire.
2: Ouais, merci. La musique, hein, c'est
3: moustillant.
1: Oui, on s'est mis une ambiance. Sébastien, est-ce que t'es du genre à aller épier tes dates? Parce que il paraît que t'as vu des photos du bureau de Jimmy Beaulieu et t'avais l'impression d'être dans un décor de Formule Diaz.
2: Oui, ben en fait, non, mais c'est dans un livre d'entretien qui est sorti cet été, puis c'est Jimmy donc qui était en vedette, mais on le voyait donc, on voyait les photos de son appartement, son bureau et tout ça, puis moi j'aime ça. Il y a eu aussi un livre semblable avec Michel Rabagliati.
3: Oui.
2: Peut-être 3-4 ans, je me souviens plus, mais où on voyait la table de dessin de Michel et tout ça. Moi, j'aime ça, voir ça. Et là, parce que chez Jimmy, ça ressemble à mon bureau.
1: Ouais.
2: Il y a des bibliothèques à plus finir, beaucoup de Blu-ray, beaucoup de disques et plein de petits trésors. C'est ça qui est... Oui, les livres, oui, mais si tu fouilles, là, tu vas voir un petit bibelot de tel truc et tel truc. C'est comme un gros décor, si tu veux.
1: Tu te sentais à la maison.
2: Une caverne d'Ali Baba culturelle.
1: Le livre auquel tu fais référence, donc c'est un livre d'entretien qui s'intitule Débordement. C'est autour de l'œuvre de Jimmy avec le chroniqueur BD Jean-Dominique Leduc. Donc là, tu arrives presque avec une longueur d'avance, là, parce que tu en sais beaucoup là, à son sujet. Comment est-ce qu'on peut décrire le style de Jimmy Beaulieu pour ceux qui le découvrent, par exemple?
2: Ben, c'est une bonne question. Moi, j'allais dire un style très, très féminin. Il y a quelque chose de très féministe dans ses livres, parce qu'on voit beaucoup... En fait, on traite l'érotisme. Il y a souvent des scènes d'érotisme. Mais surtout, toutes ses formes, toutes ses couleurs, la diversité corporelle est là, mais il y a beaucoup de scènes lesbiennes. On est souvent dans la tête d'une fille pendant une relation aussi. Puis je trouve que c'est traité d'une belle façon, avec beaucoup de sensibilité, beaucoup de finesse aussi. C'est pas de la pornographie, là, c'est vraiment de l'érotisme. Je trouve que c'est rare qu'on voit ça en bande dessinée, surtout au Québec.
1: Et t'évoques aussi le côté spectaculaire du quotidien. Qu'est-ce que ça veut dire, ça?
2: Ben, tu sais, moi, le premier livre que j'avais lu de Jimmy, c'était Non-Aventure. Puis, tu sais, ça porte bien son nom. C'est un peu... Non, mais tu sais, on a souvent dit que c'était ça un peu les pôles. On parlait de Michel Rabagliati. C'est le côté spectaculaire du non-spectaculaire. Ouais. Mais chez Jimmy, c'est ça. Tu sais, il y a un très court livre que j'avais pas lu, puis je me suis replongé là-dedans. Cet été, c'est Ma voisine en maillot. Oui. C'est quelques pages, c'est une petite plaquette, mais c'est un gars, une fille, se rencontrent, finissent, font l'amour. Tu sais, ça a l'air assez banal, mais c'est spectaculaire. Puis je disais, je pense que je l'ai vu le lendemain où j'avais vu l'Odyssée là, de Christopher Nolan. Je disais, il y a plus d'action, pour vrai, dans Ma voisine en maillot, que j'ai vécu quelque chose. M'en était moustillé, après ça, le frisson de la première rencontre, la main qui effleure, mais tout est dans les petits détails du quotidien.
3: C'est bien fin.
2: Écoute.
1: Jimmy Beaulieu, quand on te demande ce que tu as en commun avec Sébastien Diaz, tu soulignes d'abord que vous êtes tous les deux des médiateurs culturels.
3: Médiateurs culturels naturels même. Ouais. On peut pas s'empêcher. Moi, j'ai été formé, disons, j'ai commencé en librairie, dans un magasin de disques, et le pli est toujours resté de
1: recommander des choses.
3: Oui, c'est ça, de partager des trésors qu'on trouve, de la recherche de trésors, puis de partager ces trésors-là. Puis c'est pas nécessairement les trésors les plus évidents. C'est pas ceux-là qui atterrissent tout seuls à nos pieds, disons, comme l'Odyssée de Nolan. C'est sûr qu'on fait quelques pas dans l'océan, puis on va pêcher des poissons un petit peu plus étranges. Puis c'est ceux-là qu'on essaye de partager aux gens qui nous regardent avec un petit peu de perplexité.
1: Et d'ailleurs, ça, c'est une des questions.

0: que tu avais dans ta poche pour Sébastien Diaz. Est-ce que tes amis te trouvent achalant dans tes recommandations?
1: Ah, mon Dieu! Ça dépend des gangs, okay. Ça dépend des soupers, mais des fois, non, vas-y, Seb, pars-nous. Ça part. C'est, et ça dépend des sujets. Tu sais, comme sur, on va se le dire, bon, je travaille avec Ludovic Bourdage, qu'on voit souvent à l'écran à mon émission, mais qui est un geek comme moi, là, de, entre autres de western italien et de vieux films noirs américains.
0: Donc
1: tout
0: là,
1: ça.
0: T'as un public cible. Là.
1: Un public cible, mais c'est que dans les meetings, ça vient lourd. Ah, okay. Là, les gens sont, bon, là, vous allez parler de la maison Criterion, puis une réédition 4K, puis il y a même une imitation célèbre dans l'équipe de nous deux qui jase.
0: Okay.
1: Fait que c'est comme un dialogue, de pas de sourds, mais un dialogue de ça sens unique, c'est nous deux, puis il n'y a personne d'autre qui peut embarquer là-dedans.
0: Jimmy Beaulieu, est-ce que tu as le goût d'aller dans les meetings, on va se le dire?
2: Moi, absolument, je pense que je pourrais contribuer à cette conversation-là, puis effectivement, je connais ça aussi, de les gens qui se sentent largués un petit peu autour, puis est-ce qu'on peut parler de la dernière série HBO ou Netflix, s'il vous plaît, à place?
0: Et, puis moi, je suis comme... Et toi, au contraire, t'haïs ça quand quelqu'un te recommande la dernière série Netflix?
2: Un peu, parce que c'est un peu... C'est vraiment comme il y a un côté body snatchers que les gens se mettent tout à recommander la même série Netflix à toutes les soupers où tu vas. C'est comme, mais voyons, pourquoi tout le monde me parle de Severance avec les mêmes mots, avec les mêmes crazy eyes tout le temps? Je veux rien enlever à ces séries-là, mais je sais pas, je pense que à la fois Sébastien et moi, on aime ça trouver la beauté là où on l'attend pas, je pense. Justement dans le mauvais goût, dans les westerns, dans le film noir, dans les films d'horreur, dans les films érotiques, les trucs pas respectés. Nous autres, on va vraiment aimer ça, trouver ce qui est respectable là-dedans.
0: Il y a un deuxième point en commun identifié par Jimmy Beaulieu, des gars qui sont heureux dans leur couple.
2: Ah oui. ça fait un peu potin, ça fait un peu radio.
0: Au contraire, je me suis même demandé, est-ce que tu penses que ça a même un impact sur votre façon de créer quand on est heureux en couple?
2: Moi, ça amène très certainement beaucoup d'un grand impact. Je fais beaucoup moins des histoires de lamentation. Maintenant, je fais plus des trucs drôles. Je fais plus que des trucs, disons, avec conscience sociale un peu plus ouverte que juste me lamenter de mon sort, comme j'ai fait un peu plus au début de ma carrière, à mon avis.
0: Est-ce que l'aspect féministe là que soulignait Sébastien Diaz, est-ce que ça vient de là, t'as l'impression?
2: Fort probablement, parce qu'on en parle avec ma blonde qui est aussi créatrice, qui s'appelle Camille Pépin, qui fait des cinémas d'animation. Je sais pas, j'entends le point de vue aussi. On discute beaucoup de ces questions-là. En tout cas, j'essaie de bien faire. Tout en restant aussi comme intègre. Tu sais, en tout cas, j'essaie d'enrichir ça. Donc, effectivement, être heureux dans son couple, je pense que ça ne peut qu'aider. C'est des échanges vraiment féconds.
1: Oui, puis ça calme le pompon. Moi, je trouve. Oui, quand, tu sais, je sais pas, je suis dans une période, mettons, là, de montage ou quelque chose, puis là, ma blonde vient juste me donner un petit bec. Il y a quelque chose qui calme, là. Ah. Mm-hmm. Ça va bien. T'sais,
0: j'ai une vraie vie ailleurs.
1: Mais j'ai comme mon ancrage, en fait, qui est là. J'ai mon phare dans le bureau. Nous, on partage le même bureau en plus. Puis quand je sais qu'elle travaille là, en arrière, j'aime ça. J'aime ça savoir qu'elle est pas loin. Je sais pas, il y a quelque chose qui me calme. Bon, OK, je peux me concentrer sur mes bébelles. Là,
2: vous autres aussi, vous travaillez comme dos à dos, bureau?
1: Ouais, quand même. C'est grand comme peut-être le studio ici, là. Puis on a chacun nos petits coins. Bon, moi, c'est le coin où il y a l'affiche de l'exorciste originale française. Important.
0: J'ai fait dos à cette affiche.
1: Absolument. Mais oui, c'est ça. Moi, j'ai mon coin d'affiche de films d'horreur. Puis elle, c'est des trucs qui calment. Apaisant, puis tout ça. Mais oui, j'aime la savoir pas loin.
0: Ah, c'est intéressant de même partager un espace de création. Oui. C'est la même chose pour toi, Jimmy.
2: Ben oui, c'est ça. On travaille littéralement dos à dos dans un espèce de grand, large couloir. Puis aussi des affiches de cinéma vintage au mur.
0: C'est Tinder avoir lieu. Là, c'est une vraie rencontre. Je veux qu'on parle de ce roman qui s'en vient pour Sébastien Diaz. Les fantaisistes étaient dévoilés il y a deux jours, la page couverture. Et il y avait presque une mise en garde. Tu as écrit « Ce n'est pas de l'horreur ». Pourquoi est-ce que tu veux le préciser?
1: J'essaie de me sortir, en tout cas pour celui-là, c'est une niche, justement. Ça fait partie des genres ou des objets littéraires, l'horreur, l'épouvante, le fantastique, qu'on regarde encore de loin, comme on regardait la BD de loin il y a quelques années, puis là, c'est plus le cas. Mais oui, on dirait que j'essaie de dire... Donc, il n'y a pas d'horreur. C'est vraiment une comédie noire. Puis, je pense que j'étais tanné. Mon premier est sorti il y a déjà 3 ans. Ils finiront bien par t'avoir. J'étais venu ici.
0: Oui.
1: Mais bon, on l'a classé dans horreur. Mais là, dans certaines librairies où je vais, je le cherche. Puis là, je le trouve dans science-fiction, roman policier. Et j'ai déjà trouvé, une fois, je dirais pas où, dans autre.
0: Autre.
1: Il y avait vraiment une section autre, puis j'étais là. Je fais, ben voyons. Fait que là, je vais être dans roman québécois. Je suis content.
0: C'est ça que c'est la niche que.
1: Oui, c'est ça.
0: Mais le roman québécois.
1: C'était pas voulu. C'est juste ça a donné que c'est ça qui est sorti cette fois-ci.
0: T'es super fière de la page couverture.
1: Ah, mon Dieu. Mais oui, c'est parce qu'il y a une grande histoire.
0: Mais raconte-nous.
1: Ben, en fait, bon, mon roman se passe en 1977, puis je mélange le vrai du faux. Un peu comme le dernier film de Tarantino qui se passait à Hollywood. T'avais des vrais personnages historiques. Mais dans le mien, il y en aura.

0: Donc, au début, on rencontre dans le premier chapitre Donald Pilon. Il est dans une première de film. Puis, aux toilettes, elle va croiser Denise Filiatro.
1: OK.
0: Donc, ça se passe dans le monde de la télé. Il arrive un crime. Et là, on entre un peu dans le true crime. Mais donc, il y a des chapitres où il y a Offenbach. Il y a une scène. Mais je parle en cinéma. Il y a un chapitre complet. On est à Allô Boubou. On est en direct au complexe des Jardins. Et là, quelque chose arrive. Mais bref. Et là, je me disais, qui représenterait mieux la couverture, là? Je me suis dit, c'est la personne qui faisait toutes ces belles affiches-là de mon film qu'on a aimé. Donc, qui a fait l'affiche de Valérie, l'initiation, il reste plus de trous dans le rocher, voyons, le rocher percé et autres, et le premier programme de l'Hostie Show, mais c'est Jacques Delisle. Et là, je parle pas du juge duquel on a beaucoup parlé, mais bien d'un dessinateur qui faisait des trucs extraordinaires. Donc, j'ai appelé Monsieur Delisle, qui est à la retraite depuis 20-30 ans. Au début, il était, ah, c'est pas trop. Puis il me dit, mais moi, je peux pas rien faire à l'ordinateur. J'ai dit, non, Monsieur Delisle, faites comme si je vous demandais de faire ça. En 1977, là où ça se passe, mon roman. Et donc, il a fait ça à la main. Il m'a envoyé des photos de son dessin. Et puis, donc, on a scanné ça, mais tu sais, jusqu'à la fin. Fait que ça donne un genre d'affiche de cinéma québécois de 1977 de Jacques Delisle.
1: Est-ce que tu as vu l'affiche? La page couverture.
2: Oui, la couverture, c'est magnifique. Puis c'est aussi très, très bien joué. Très bien joué d'avoir été chercher. En tout cas, c'est une figure mythique.
0: J'en ai un peu, moi, contre. Puis on fait ça peut-être 99% du temps, puis pas juste au Québec. Mais c'est souvent de la stock photo, là. C'est-à-dire, on va dans une banque de photos. Moi, je me disais, on a passé au moins un an sur ce roman-là. On a sué dessus, on a pleuré. À la dernière seconde, pour moi, c'est comme baisser les bras que d'aller dans une banque d'images. Ça se peut, mais je me dis, voyons, Colin.
2: C'est des occasions ratées.
0: Hey, moi, je trouve, là, ça fait partie du plaisir de lire, moi, la couverture.
1: Alors, ce livre, on l'attend le 27 octobre.
0: Exactement.
1: Chez Québec Amérique, Les Fantaisistes, ce n'est pas de l'horreur. C'est un roman.
0: Ce n'est pas de l'horreur. Grand public.
1: ça nous amène aussi à une des questions que Jimmy voulait aborder. Justement, tu le dis, il y a des références dans ce livre-là, des clins d'œil.
0: Ouais.
1: Est-ce qu'il y a des moments où il y a un danger que ça devienne trop nerd? Est-ce que c'est ça qui t'inquiète?
2: Trop nerd, tu sais, c'est pas tout le monde qui est aussi nerd que toi puis moi. Moi, je sens qu'il y a un élastique que des fois, quand je fais trop de références culturelles dans mes histoires, ça craque. Puis les gens comme ils épongent pas tout le temps. Puis là, les 3-4, ils vont les chercher sur Internet, les 3-4 premières, mais après 15, c'est comme d'eau du tanné. C'est quoi ta relation avec cet élastique?
0: Dans certains projets que j'ai faits, des fois ça va trop loin. Oui, vraiment.
1: Comme quoi?
0: On va se le dire, les gens savent pas, mais je cache beaucoup de trucs dans mon décor.
1: Oui.
0: C'est arrivé qu'il y ait des trucs un petit peu way out quand même dans mon décor. Des fois, c'est juste pour faire rire mes amis geeks. Une fois, et mon Dieu, je vais dire ça chez Radio-Canada. Je vais le dire. Mais il y a une raison à ça. Il y avait un vagin en plastique.
1: Ok.
0: Bon, j'ai mis ça à côté de moi, puis je faisais mon début d'émission. Bonjour. Bon. Et c'était un objet sexuel. En fait, c'est les Denis Drolet qui m'avaient donné ça sur un tournage, et ils m'ont dit, on te met au défi de mettre ça à l'endroit le plus inusité. Donc, je me suis dit, je vais le mettre là où je fais mon intro d'émission.
1: Ma quotidienne, bien sûr.
0: Ma quotidienne. Et ça n'a pas été long dans ma petite oreillette. Quelqu'un a dit, est-ce qu'on vient de voir un vagin à l'écran? Et donc, il n'a pas été là pour le reste de la saison. Mais
1: est-ce qu'il y a eu beaucoup de courriers de l'auditeur?
0: Personne n'a remarqué ça. Mais j'ai toutes sortes de petits objets cachés. Mais
1: il est où maintenant, cet
0: objet? Il est à la maison. Quand on fait visiter la maison, mes enfants m'ont toujours dit, ça, c'est un vagin avec les... Bon. Pour vrai, ça fait partie de la visite de la maison. Mais au-delà de ça, dans le nouveau roman, j'ai fait attention, justement. Puis c'est toujours les lecteurs, hein, c'est ça. Ouais. La première qui l'a lu, c'est Mariana Mazza. Mm-hmm. C'était une V111. Mm. Puis justement, elle me disait, hey, là, tel bout, tu m'as perdu, je comprends rien à ça. OK, parfait, on l'enlève.
1: Puis là, donc, t'es pas attaché à ça, t'es capable.
0: Non, là, je pense que c'est un bon équilibre. Mm. Les quelques lecteurs ont tout compris.
1: La question que t'avais prévue, entre autres pour Jimmy Beaulieu, est-ce que les BDistes sont des cinéastes frustrés?
0: Eh, ben oui.
2: Des cinéastes frustrés? Non, je pense pas. Je pense que j'irais pas ça faire un film, mais c'est pas un but. Mon côté cinéphile a pris le dessus, disons, depuis la pandémie, dans ce que je consomme comme culture chez nous. Ou ailleurs.
1: Ce sont des médiums qui sont cousins.
0: C'est très cousin. Puis même la BD, ce que j'aime la BD, c'est que ça va encore plus loin que le film. On fait des trucs là-dedans qu'on ne pourrait jamais faire.
1: On n'aurait jamais de budget, c'est ça.
0: Parce que ce sont des cases, c'est du framing en bon français. C'est des plans, c'est des valeurs de plans, mais on va plus loin dans la BD.
2: Il y a une magie spécifique, je pense, à l'image fixe. Il y a une magie comme intemporelle. Il y a une magie, tu sais, déjà, quand tu vois des images fixes de films, mettons les vieux films noirs, tu vois des images avec les ombres, puis il y a une mystique, ça te fait rêver, puis quand tu vois le film, surtout quand tu vois la fin, la solution, c'est toujours un petit peu décevant par rapport à... puis même les affiches de films, justement, la couverture, les affiches font rêver comme beaucoup plus. Donc, il y a vraiment un truc de l'image fixe que je vois, puis aussi de la subjectivité du dessin.

0: On dessine pas quelque chose qui essaie de se faire passer pour la vérité. On dessine une interprétation. Il y a une musicalité dans le dessin que moi je suis parfaitement satisfait de ça. Après ça, bon.
1: Est-ce que tu as déjà eu l'appel du cinéma, Jimmy Beaulieu?
0: Oui, j'ai déjà eu des propositions, des choses comme ça. Ça a jamais encore débouché sur des projets concrets, mais il n'en tient qu'à moi de m'y mettre parce que j'ai des portes ouvertes.
2: Ah, à l'ONF, c'est pas la belle
0: de nom. Je dirais pas de nom, mais c'est des noms simples,
2: c'est intriguant.
1: Ouais. Écrivez-nous si vous avez lancé une perche.
2: Ou si vous êtes la personne qui a lancé la perche.
0: C'est ça, la question, c'est ça presse pas. J'ai quand même plus, ce qui m'empêche de dormir, c'est les livres que j'ai pas encore faits, c'est pas les films que j'ai pas encore
1: faits. Bon, d'ailleurs, c'est une des questions que tu avais pour Sébastien Diaz. Qu'est-ce que tu veux dire, ça t'empêche de dormir, les histoires que t'as pas encore racontées?
0: Je sais pas, depuis toujours, j'ai envie de faire un paquet de livres, puis j'ai réussi à en faire 3% de ça. De faire des projets, t'as le goût de. J'imagine que. Est-ce que t'as ça aussi ou que. T'as vraiment le côté chroniqueur culturel et le côté créateur. Est-ce que c'est parce que justement, toi, le créateur en toi voulait comme dire comme. Oh, attends un peu, là.
2: Ouais, ben, plus ça va, moi, plus ça va de pair. Les deux vont ensemble. Puis j'ai la chance, je touche du bois, là, une époque où c'est difficile culturellement. Puis en télé, on sait qu'en ce moment, ça traverse une passe difficile. Mais moi, je touche tellement à tout que je manque jamais de travail. Puis même, je dois en refuser. Puis tu sais, juste dans les 3 derniers mois, j'ai fait la musique de 2 nouvelles séries jeunesse, juste la musique, le montage d'un truc que j'ai pas du tout réalisé. J'ai tourné un pilote jeunesse cet été de fiction, ma quotidienne. J'ai commencé un 3e roman et là, je travaille sur un documentaire que je pars tourner en Abitibi la semaine prochaine. Fait que tu sais, jamais je suis frustré parce que en télé, il y a ça, là, quand une bonne idée, ça peut se faire assez vite. C'est rare que je suis frustré longtemps avec quelque chose parce que je vais réussir habituellement à me rendre au bout presque.
1: Donc, si je reviens à la question de Jimmy Beaulieu, toi, le soir, tu te racontes pas des histoires, tu dors. T'es brûlé.
2: Je dors, mais oui, mais en même temps. Puis pendant que je tourne quelque chose, ça me donne d'autres idées. Tu sais, là, ça va être bientôt la saison des Salons du Livre. Puis moi, je finis toujours ça. Ben, je l'ai fait une fois, la saison des Salons du Livre, il y a 3 ans.
1: Toujours.
2: Mais je suis revenu. Oui, toujours. Mais je suis revenu à 4 pages de notes. Parce que là, tu jases avec d'autres auteurs. Tu t'achètes des livres à chaque fois. Ça coûte cher, les Salons du Livre. Oui. Même comme auteur. Mais bref, je suis revenu à 8 idées, je pense, de prochaines bédelles ou de documentaires sur un tel ou sur ci ou sur ça.
0: Mais tu prends des notes, c'est important, ça. Parce que franchement, on pense qu'on va s'en souvenir, mais.
1: Ah, mon Dieu, c'est ça. Il faut noter ces choses-là. Sébastien Diaz, tu as été inspiré par une des propositions. On est en campagne électorale en ce moment au Québec. Il y a le Parti québécois qui propose qu'on établisse une liste de lecture québécoise obligatoire à l'école.
2: Ça. Oui. Ben en fait, j'ai
1: est-ce que tu mettrais de la BD là, non?
2: Ben c'est ça, c'est drôle. J'ai eu un débat, on s'en parlait Jimmy et moi avant l'émission. Ben j'ai eu un débat hier avec mon équipe, on va se le dire, parce que quelqu'un dans l'équipe, donc son fils au cégep a eu sa liste de lecture pour l'année. Et il y a Chronique de Jérusalem de Guy Delisle, qui est un de mes livres préférés à vie, moi. Puis elle comprenait pas, elle dit mais ça se lit vite, c'est de la BD. Pis elle a pas dit c'est pour enfants, mais ça voulait dire ça. Puis j'ai dit on est encore là-dedans. Puis pour moi, il y a plus de choses des fois qui sont dites en quelques cases de BD. Quelques phylactères qu'en 800 pages de romans au décès. Puis pour moi, on en parle beaucoup. Ça, c'est un bon exemple. Le Moyen-Orient, on en parle beaucoup, la crise là-bas et tout ça. J'ai plus compris en lisant Chronique de Jérusalem ou Chronique, il y en a un qui est en Corée du Nord, un en Birmanie, tout ça. J'ai plus compris dans les livres de Guy Delisle parce qu'on passe par l'humain, on est en hauteur d'homme. Fait que pour moi, il y a quelque chose de tellement humain dans la BD que...
0: Ouais, c'est ça, le quotidien est tricoté avec la grande histoire, dans ces livres-là, comme les Persepolis de Marchand de Safran. C'est un peu c'est ça, c'est de la grande histoire. On me l'avait raconté par les nouvelles, par les essais, des choses comme ça, mais jamais il y avait eu cette prégnance là, quand tu le tricotes avec les histoires de ta tante, de ton oncle, de ci, de ça, de ton amour de la trame sonore de Rocky IV, donc il y a quelque chose qui fait que ça fesse.
2: Pis c'est sexy, mais dans le bon sens du terme, la BD, c'est-à-dire des jeunes qui ont de la misère à... Moi, mes premiers amours, si on veut, littéraires, c'était comme tout le monde, Tintin, Gaston Lagaffe, Pierre Tombal à l'époque et tout ça. Puis après ça, j'en suis venu aux courtes échelles, puis après ça, Stephen King, puis là, après ça, bon. Mais si on peut accrocher un jeune qui est pas du tout excité de lire Menot, Maître Draveur...
1: Puis qui est fier d'avoir fini un livre. fierté d'avoir fini, d'être passé à travers une histoire. Qu'est-ce que t'en penses, toi, Jimmy Beaulieu, de cette idée-là d'un corpus de lecture obligatoire?
0: Ben pourquoi pas, je veux dire moi si on m'avait présenté justement que des romans classiques Maria Chapdelaine tout ça, peut-être que je sais pas, j'aurais pas développé cette obsession là pour la lecture, j'aurais pas développé ça. En même temps, le fait que je refuse ce qui s'offrait à moi et que j'aille moi-même à la bibliothèque chercher ce qui allait m'intéresser fait aussi partie la rébellion fait aussi partie de
1: l'équation. Ne serait-ce que pour ça.
2: Oui, ne serait-ce que pour ça, d'être un peu punk,
1: leur donner le goût de pas respecter la liste obligatoire.
0: C'est peut-être que la liste de devrais juste proposer des livres plates, en effet.
1: Fin renard, Jimmy Beaulieu.
2: J'aime ça.
1: Là, on arrive à la portion Pierre-Yves McSween de cette Tinder littéraire.
2: On le voit moins, hein, Pierre-Yves.
1: Ouais, il va revenir. Est-ce qu'on peut bien vivre de la bande dessinée? Si tu te posais cette question-là, Sébastien.
2: Moi, je me pose la question.
1: Est-ce qu'on peut vivre de ça, Jimmy Beaulieu?
0: On peut vivre de ça, mais pas seulement de la vente des livres. Okay. Ben, en fait, pour quelques exceptions, oui, mais c'est quand même rare.
1: On salue Michel.
0: Voilà, exactement.
2: Oui, c'est ça, exact.
0: Parce que la plupart d'entre nous, ben, ça ouvre des portes, le fun. Ça ouvre des portes de... Moi, je vis beaucoup plus de parler de mes livres que de des ventes de mes livres.
1: D'être invité dans les écoles, par exemple, de faire des ateliers.
0: Oui, c'est ça, okay. Exact. Puis même dans d'autres pays, mm-hmm. Tu sais, on paye des voyages. Fait que c'est une vie quand même vraiment le fun, mais c'est très précaire. Il y a pas de... Tu sais, la vente de mes livres va payer peut-être 2 loyers par année. À tout casser quand j'ai des nouveautés. Les livres en bibliothèque nous payent plus que les livres en librairie à partir d'un peut-être 1 an ou 2. Donc moi j'arrive à vivre la bande dessinée, mais je donne des cours, je fais des murales, je fais des illustrations, je fais toutes sortes
1: Donc il faut quand même varier.
0: C'est ça, je fais des trames sonores aussi j'ai fait de la trame sonore pour le film de Camille, ma copine. Film qui s'appelle Bleu à paupières, qui parle de 2 femmes en or d'ailleurs.
2: Ah.
1: Mais voyons, hein? Cette rencontre.
2: Voyons,
1: c'est ça. 2 femmes en or.
0: Diaz et Jimmy. Donc, écoutez, c'est pas payant, mais nos livres sont lus. T'sais, nos livres sont lus. On fait partie de la conversation. Puis ça, c'était pas le cas quand j'ai commencé envers 2000. Puis ça, je me considère extrêmement choyé, extrêmement chanceux de vivre une époque où, c'est ça.
1: C'est une belle époque quand même pour la bande dessinée. Au-delà de, est-ce qu'on peut vivre que de ça?
0: Au niveau de la qualité des bouquins, c'est un âge d'or. Puis au niveau de la réception culturelle, de l'accueil qui nous est fait, il reste du monde qui sont en retard dans les nouvelles, il va toujours y en rester. Mais autrement, franchement, on fait partie de la réflexion. Ça fait très plaisir.
1: Donc, pour les gens, qui veulent découvrir Jimmy Beaulieu, on les envoie lire quoi, Sébastien Diaz?
2: Non-aventure, moi, je l'ai lu 2 fois, tu vois. Et Jardin, j'oublie toujours les titres. Jardin des...
0: Complexes.
2: Jardin des complexes, voilà.
0: Complexe des jardins à l'envers.
2: Ah, oh mon Dieu, tellement. Mais,
1: un petit truc mémotechnique.
2: Mais ça, si vous aimez le cinéma, il y a quelque chose, c'est plein de petites histoires. Ce qui est souvent ton cas aussi, c'est comme un collage. Ouais. Mais Jardin des merveilles, voilà. Non, Jardin des complexes. Jardin des complexes. Mais Jardin des complexes et non-aventure. Puis si vous tombez sur ma voisine en maillot, Résine de synthèse aussi, qui est très beau. Il y en a beaucoup.
1: Bref, si on tombe là-dedans, à la bibliothèque, à la librairie, on va trouver. Je rappelle Débordement, c'est le titre de ce livre sur lequel vous pourrez voir des photos du bureau de Jimmy Beaulieu. Entretien avec Jimmy Beaulieu par Jean-Dominique Leduc, ça s'est paru chez Moelle Graphique, c'est en librairie depuis juin. Merci beaucoup Jimmy Beaulieu. C'était un plaisir de faire cette rencontre. Sébastien Diaz, je nous garde un moment parce que je veux qu'on parle de cette journée demain. C'est la journée de l'album québécois. Qu'est-ce qui va se passer demain?
2: Plein de trucs, c'est la 2e édition. Ça commence par en présentiel, c'est-à-dire que il y a Sarah Dufour qui lance un nouvel album, Adolbo Mistassini. Il y a Safia Nolin, en fait, qui en profite pour un petit coup de chapeau à son album Limoilou, parce qu'on vient de le rééditer en vinyle. Mais il y a aussi, entre autres, un gros show qui se prépare si vous êtes à Montréal ou dans la région, au ministère demain soir à 20h. C'est comme si... Moi, je vais animer ce show-là. On dirait qu'on a 4 Saint-Jean-Baptiste en une.
1: OK.
2: Fait que c'est
1: au
2: comme,
1: ministère.
2: Au ministère, puis c'est comme un show de salon. Puis ça, j'y tenais, là. Okay. C'est-à-dire... presque juste acoustique, tout petit, pas un house band, ça, et on fait des reprises, on fait des duos et tout ça, on va
1: et
2: s'amuser.
1: Là, c'est le moment de nommer tous ces gens-là.
2: Vincent Vallière, Claude Pelgag, Ariane Moffat, Sarah May, Marie-Pierre Arthur, Salomé Leclerc, So Called, que moi j'ai tellement aimé à l'époque, qui sera là, plein de monde qui sera là demain soir.
1: Une toute petite salle, le ministère, donc profitez-en parce que je pense que ça va être assez mémorable. Et sinon, toute la journée, on écoute la musique québécoise, on en profite.
2: Faites-en jouer si vous êtes prof et surtout si vous avez des commerces. C'est là le nerf de la guerre. Il faut qu'on l'entende dans nos espaces publics, la musique d'ici.
1: Merci beaucoup, Sébastien
2: Diaz.
1: Merci, et je rappelle, Les Fantaisistes.
2: Oui.
1: On attend ce roman québécois.
2: 27 octobre.
1: 27 octobre aux éditions Québec-Amérique. Merci à tous les deux. Un peu plus tard, je le rappelle, l'autrice Élise Gravel sera avec nous. Et dans un instant, c'est le retour de notre vulgarisateur poétique, Mathieu Coblet. Mais juste avant, on écoute de la musique québécoise.
2: Bravo.

0: à porter en cette vieille, en cette veille de la journée de l'album québécois. C'est Ariane Roy et Lou Adrienne Cassidy dans la programmation musicale de Luc de la Rochelière, qui nous écrit une bonne chanson pop portée par deux filles qui sont en grande partie responsables d'une nouvelle et forte vague de la chanson québécoise. Je sais pas pour l'avenir de la chanson, dit-il, mais pour le présent, il est aux femmes.
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0: On arrive au moment de la semaine où on laisse toute la place à la création grâce à nos auteurs et autrices en résidence qui nous offrent chaque jeudi un texte puissant, inspirant. Et je retrouve avec bonheur Mathieu Cablet, notre vulgarisateur poétique. Salut Mathieu.
3: Salut.
0: Je vois que tu accordais un atelier d'écriture hier.
3: Oui, j'ai fait ça. Oui.
0: Tu fais ça, toi?
3: Ben oui, c'est l'Université de Sherbrooke qui organise des ateliers d'écriture. Puis là, c'était le début de la nouvelle saison. C'est la deuxième année qu'ils font ça. Puis on m'avait invité à venir jaser de ce qui m'inspire, puis en même temps donner des petits trucs là pour ceux qui souhaitent écrire.
0: Les ateliers d'écriture, c'est populaire. Je trouve ça beau de voir. C'est pas nécessairement des gens qui vont devenir des auteurs. C'est des gens qui ont juste le goût d'écrire.
3: Non, pas du tout. Hier, il y avait un couple d'ergothérapeutes qui, paraît, viennent à chaque atelier d'écriture. Il en manque pas un, puis sont vraiment investi là-dedans.
0: Ah, ça, c'est beau. Ça pourrait faire partie de notre prochain geste culturel. Écrivez-nous si vous participez à des ateliers d'écriture. Ça m'intéresse de savoir pourquoi vous le faites, si c'est pas pour que ce soit publié. Et, Mathieu, l'été nous quitte, là, puis ça a pas l'air de faire ton affaire.
3: Non, vraiment, on va en venir. C'est comme ça à chaque année.
0: Oui, ça a l'air.
3: Mais tu sais, si on peut juste comme en garder un petit peu, encore un petit peu, toujours un petit peu plus, puis voilà.
0: Alors, tu vas nous dire tout sur la plage. On t'écoute.
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3: La plage, c'est une sorte de litière à chat géante où l'on peut se prélasser, flasher ses nouveaux tatous ou pogner le cancer de la peau. D'après la science, la plage se définit comme une zone de transition dynamique entre l'eau et la terre ferme, caractérisée par l'accumulation de sédiments comme le sable ou, si vous êtes en Gaspésie, de la garnotte. Dynamique la plage parce que ça va et ça vient sans arrêt, autant les marées que les gars paquetés. Dynamique aussi parce que ça manque jamais d'action, il se passe toujours quelque chose à la plage. Quand c'est pas un gars paqueté qui se noie, c'est un gars paqueté qui se fait croquer par un requin, ou encore c'est un tsunami qui emporte tous les gars paquetés parce qu'ils étaient trop paquetés pour réagir et se mettre à l'abri. Aller à la plage, c'est pas juste aller à la plage pour aller à la plage. Non, non, non. Aller à la plage, c'est effectuer un vrai retour aux sources, au début de notre histoire, là, où tout a commencé à mal aller. Il faut se rappeler que notre notre immémorial arrière-grand-mère, c'était un poisson qui, un beau matin, a fait la gaffe de sortir de l'eau pour tester le marché. Et elle a tellement aimé ça qu'elle s'est laissée pousser une belle paire de jambes puis a grimpé dans un arbre pour se rapprocher du soleil. Évidemment, tout ça, ça s'est pas fait du jour au lendemain, mais non. Pendant une couple d'années, en fait de millions d'années, notre ancêtre a, fucké around le bord de l'eau, partageant son temps entre se faire bronzer puis faire des petites saucettes dans la swamp qu'il a vu naître. Ainsi, quand on va

0: la plage, on renoue avec ses plus bas instincts, ceux qui remontent à l'ère paléozoïque. Malheureusement, aller à la plage, c'est pas aussi simple qu'il n'y paraît. Au Québec, 98% des rives sont inaccessibles au grand public. Et là-dessus, près de 85% appartiennent à des intérêts privés. On parle ici d'hôtels de luxe, promoteurs immobiliers, clubs nautiques, usines de traitement des eaux usées, mais surtout riches propriétaires de résidences secondaires avec spa intérieur secondaire, toilettes intelligentes secondaires et caves à vin secondaires. Après le bord de l'eau, la terre, le sous-sol et bientôt la santé, à quand la privatisation du ciel? À quand les dômes en J-Proc au-dessus de nos têtes pour cacher la vue à ceux qui n'ont pas payé leur entrée? Combien seriez-vous prêts à débourser pour être assis en première rangée d'une nuit cousue d'étoiles? Privatise tant que tu veux, tout le monde sait que la plage appartient en propre et en totalité aux goélands. Ces oiseaux mal-aimés, blancs comme neige, qu'on a pervertis au point de les réduire à notre image, criards, voraces, hypocrites et amateurs de gros trans. Une des polémiques qui enflamme notre époque, c'est de déterminer qu'est-ce qui fait la poutine. Hein? Est-ce que c'est la sauce, le fromage ou les frites? De même, on peut se demander qu'est-ce qui fait la plage, le sable, l'eau ou le soleil? Pour moi, la réponse, c'est sans équivoque. C'est le sable. Personnellement, je l'aime consistant, mais tout en finesse. Fait de grains 0,5 mm au maximum, sans trace de limon, de poussière ou de botch de cigarette. Aussi, le sable, je l'aime soyeux et brûlant sous les pieds, bien sec et drainé au coucher, mais malléable lorsque mouillé pour pouvoir me boiter un château fort. J'aime qu'il me colle à la peau jusque sous le maillot dans le moindre de mes replis, qu'il m'irrite l'aine et la raie, qu'il se loge dans un œil et me griche sous les dents. J'aime qu'ils me suivent partout, que j'en retrouve dans mes souliers, mes draps et mes livres, même une fois revenu de vacances. Vous savez ce qu'on dit, hein? On peut sortir le gars de la plage, mais pas la plage du gars. Et comme de fait, je vais traîner du sable entre mes orteils jusque dans la tombe et bien au-delà. Au-delà, c'est le paradis. Il paraît qu'il est façonné à même nos fantasmes pour nous offrir notre version personnalisée du bonheur idéal. Eh bien, si c'est le cas, je vous confirme que dès qu'on prononce l'heure de mon décès, je mets mon costume et je m'en vais direct à la plage, fucking around le bord de l'eau pour l'éternité, me paqueter la fraise, alternant entre faire saucette et me faire toaster sans crème solaire et sans avoir peur d'en mourir une deuxième fois.
1: Ben voilà, c'était notre voyage dans la tête de Mathieu Coblet. Je vais t'ennuyer, Mathieu, notre vulgarisateur poétique. Je rappelle qu'on peut aussi te lire, tes recueils de poésie sont publiés au Cartanier. Merci beaucoup, Mathieu Coblet.
0: Ça m'a fait plaisir.
1: Et je le rappelle, elle se fera en entrevue. Restez avec nous dans un instant. On joint l'autrice jeunesse, Élise Gravel. Mon

On a de la suite dans les idées après avoir parlé de la plage. C'est le soleil d'Espagne. Sylvie Paquette dans la programmation musicale de Luc de la Rochelière qui nous dit qu'elle a toujours été une grande inspiration pour lui.

0: donne le goût de la lecture aux enfants à force de personnages drôles et sans complexe. D'ailleurs, selon la psychologue Nathalie Platt, elle est l'une des dignes héritières de la comtesse de Ségur. Par son humour irrévérencieux et l'esprit un peu punk de ses œuvres, elle fait paraître ces jours-ci un nouvel album intitulé Pierre, ce qui a inspiré notre choix de chanson d'introduction parce que Pierre, c'est une roche. Bonjour, Élise Gravel.
1: Bonjour, j'aime beaucoup votre choix de chanson.
0: On a de la suite dans les idées ici. D'abord, Élise, je reviens sur cette affirmation-là de la psychologue Nathalie Platt. On la recevait dans le cadre d'un fan club autour de la comtesse de Ségur. Elle a été marquée par cette lecture-là quand elle était enfant et elle t'identifiait comme une des héritières de la comtesse de Ségur. Comment est-ce que tu réagis en entendant ça?
1: C'est un grand honneur. J'ai aussi beaucoup aimé la comtesse de Ségur quand j'étais petite. Je trouvais qu'elle avait elle avait la science infuse de communiquer avec les enfants d'une façon qui nous fait nous sentir représentés et intelligents.
0: Oui.
1: En la lisant, puis non, je suis absolument enchantée d'être comparée à la comtesse de Ségur. Ça me va parfaitement.
0: Et moi, j'ai l'impression aussi sur la question du référent commun, parce que pour une génération entière, le premier livre que les gens ont souvenir d'avoir lu, quand je lis les questionnaires de nos invités, très souvent, c'est la comtesse de Ségur, et ça me dit un peu l'âge de la personne, mais je pense que pour les gens nés après 2000, ça va être Élise Gravel qui va être le nom qui va revenir le plus souvent. Est-ce que tu es consciente que tu marques une génération complète là en ce moment?
1: Oui, je dirais que je m'en rends de plus en plus compte. Ça vient évidemment des retours que j'ai, du courrier, des témoignages des enfants autour de moi, mais aussi des médias, évidemment. Mm-hmm. Je le sens.
0: Que tu j'ai nous entends?
1: Oui.
0: Ben il y a plein d'auditeurs d'auditrices qui nous ont écrit là dans la dernière heure. Julie de Montréal dit Ada la grincheuse en tutu, c'est le livre préféré de ma fille Frédéric. Elle a 4 ans. Elle dit je pense que je le connais déjà par cœur, et je vais m'en rappeler toute ma vie, même quand je serai vieille, je vais encore le connaître par cœur. Elle dit, ma fille veut que je l'inscrive au ballet et au karaté. Et elle me taquine, tous les deux, et elle dit qu'elle souvent, elle va taquiner sa mère. Quand sa mère est de mauvaise humeur, elle la compare à Ada et dit, c'est la preuve qu'en plus de la faire rire aux éclats, ben, il y a le message qui passe bien dans sa tête d'enfant.
1: Ah, ben c'est merveilleux. Si je peux dire à Julie et à sa famille... Le but du livre Ada, un des objectifs cachés était aussi de valider la colère féminine. Donc, mm-hmm. Je suis contente s'il y a des jeunes filles, des enfants, filles qui ont lu ce livre-là et qui s'accordent le droit d'être grincheuses de temps en temps. Ça m'arrive souvent, puis je trouve que ça fait du bien de l'affirmer.
0: Vous avez la permission d'Élise Gravel pour être grincheuse. Voilà. On va parler donc de ce nouveau livre, cet album cartonné qui arrive en librairie ces jours-ci. Là, selon notre département statistique, et c'est-à-dire la recherchiste Anne-Marie Lachance, ce serait ta 73e parution, Élise Gravel.
1: Wow! Je ne les ai même pas comptés moi-même. Je disais encore 62, fait que je suis en retard.
0: Voilà, 73e. Donc, Pierre, ce nouvel ami que tu nous proposes dans ce petit album cartonné, comment est-ce qu'il est arrivé sur ta table à dessin, Élise?
1: Il est arrivé en prenant une marche à Rimouski, sur le bord de la mer, et puis j'étais avec une amie, puis j'ai ramassé une roche. Je suis à la base une grande passionnée de roches. Mes poches sont toujours pas mal lourdes si je me promène au bord de la mer. Ça fait longtemps que j'ai cette passion. Ma maison est pleine de roches, et j'en ai ramassé une qui était particulièrement douce. Puis j'expliquais à mon amie, je me souviens plus exactement dans quel terme, là, mais que... Je me sentais une amitié avec les roches et les autres morceaux d'être vivant ou non vivant qu'on peut trouver sur les plages. Puis ça m'a donné envie, en fait, de donner vie à un ami roche qui sera un véritable ami pour les enfants. Puis l'idée du personnage puis du livre, en fait, m'est venue parce que il y a rien de plus facile que de trouver une roche. Et de lui attribuer des qualités ou même de l'affection ou de la tendresse, en tout cas pour moi. Puis je me disais, ça fait un ami facile pour les enfants qui se sentent parfois seuls. Et c'est un ami facile à trouver. Et il s'agit qu'on lui prête des sentiments.
0: C'est un album très doux. C'est ce que je ressentais quand je le lisais, Élise Gravel. Puis je me demandais, est-ce que c'est à l'image de la période, de ce que tu vivais, ce dont tu avais besoin à ce moment-là?
1: Oui, tout à fait. En fait, ça a été dans les dernières années.

0: Ça a été rock'n'roll, je dirais, autant sur le plan de la création que des médias, que de mon affirmation politique, mm-hmm. mon engagement social. Oui, c'était assez rock'n'roll. C'est drôle que j'ai choisi ce mot-là. Ça marche encore avec Pierre. Donc oui, ça a été des années émotionnellement chargées. Et le besoin de douceur, il est apparu clairement là, chez moi, en moi. Puis aussi, j'ai vraiment l'impression que, pas seulement moi, mais que la société au complet manque de douceur en ce moment. Qu'il y a beaucoup, beaucoup de colère, de peur, de nouvelles épouvantables. Puis je sais de source sûre que les enfants, même s'ils sont pas au courant de tout ce qu'on apprend dans les nouvelles, ils sentent ça, puis ce besoin de douceur-là... tout le monde là, moi en partant. Donc, j'avais envie de partager avec les enfants cette douceur-là dont moi j'avais besoin, puis que je suis bonne pour créer pour moi-même en général. Ouais.
1: Il y a aussi le rapport au temps. Dans ce livre-là, Pierre nous dit « J'étais ici quand ta grand-maman était un tout petit bébé. J'étais ici quand il y avait des dinosaures sur la Terre. » Est-ce que ce sont des pensées, toi, qui te traversent l'esprit quand tu marches sur la plage?
0: Oui, mais pas tant. Puis dans le cas de Pierre, c'est pas, je peux pas, j'ai de la misère à analyser les raisons pour lesquelles j'aborde des sujets, là. En général, c'est mon enfant intérieur, ce qui l'intéresse au moment où j'écris le livre. Puis ce sentiment d'éternité ou de millions d'années, je le trouve rassurant aussi. L'idée qu'on est sur une planète qui est là depuis très longtemps, puis qu'elle va être là encore longtemps après nous, qu'il y a une continuité dans la tendresse, en fait, là, dans ce sentiment de bienveillance-là, il est là, puis il va rester là, puis il est là depuis longtemps, puis on y a accès, en fait. Oui, c'est sûr que je trouve ça beau, moi, dire aux enfants que ton ami est là depuis des millions d'années puis il va rester là pour des millions d'années. Après, j'aimerais ça avoir un ami comme ça. En fait, j'ai des roches dans ma maison.
1: Oui, puis c'est vrai que cette image-là, elle est belle de savoir que c'est accessible à tous. Donc, on l'évoquait, t'as même pris une pause des réseaux sociaux récemment, Élise Gravel. T'as recommencé tranquillement à t'y exprimer. Comment ça se passe, ce retour-là pour toi?
0: Je ne sais pas encore, je l'ai pas analysé, mais c'est sûr que j'ai du mal à me fermer la bouche très longtemps quand j'ai des opinions. Mais en fait, c'est le besoin de participer à un sentiment de solidarité. En ce moment, il est plus grand que mon besoin de solitude puis de ressourcement. Là, j'ai besoin, c'est un besoin que j'ai toujours eu d'agir dans ma communauté ou d'en prendre soin aussi. Ça, c'est une façon de le faire qui fonctionne. J'ai la chance d'avoir une immense plateforme et de pouvoir exprimer ma solidarité puis ma loyauté, puis de dire aux gens qui sont pas seuls, qui sont soutenus, que je pense à eux et qu'on n'est pas tout seul. En fait, je le vois à chaque fois que je m'exprime, je le vois à quel point il y a beaucoup de gens qui ont envie aussi de manifester cette solidarité-là et cet esprit de communauté, puis qui n'ont pas la plateforme que j'ai. Donc, des fois, je me dis, c'est un rôle que je peux jouer, donc je vais le jouer jusqu'à temps que j'en ai plus l'énergie, puis là, je vais me retirer encore une fois. Ça va faire partie du cycle de ma créativité puis de ma santé mentale aussi, je pense. Ça fait du bien de se retirer, mais j'ai besoin de dire aux gens que je les aime puis que je suis là, puis les enfants palestiniens en particulier, je pense qu'il faut jamais arrêter de parler en leur nom parce qu'eux autres n'ont pas de voix en ce moment.
1: Donc, c'est la raison pour laquelle tu gardes ce canal-là à travers les réseaux sociaux, puis tu t'exprimes aussi à travers des dessins que les gens peuvent partager. Mais à travers tout ça, il y a aussi tout ton apport à travers tes livres, où les sujets sont pas nécessairement abordés de façon frontale, mais de l'empathie, on en développe en te lisant, Élise Gravel.
0: Ah, ben j'espère. J'ai l'impression, très sincèrement, que les enfants l'ont déjà cette empathie-là, puis qu'elle peut être étouffée en vieillissant par la peur, puis par les difficultés sociales. Mais j'ai l'impression que les enfants l'ont naturellement cette empathie. J'ai l'impression que quand j'écris des livres où je parle d'empathie puis de bienveillance, je

0: je fais juste connecter avec. C'est pas quelque chose que je leur enseigne. Ils le savent, les enfants. C'est plus les adultes, des fois, je trouve, qui ont de la misère à reconnecter avec la compassion puis avec l'empathie. Puis c'est pas super valorisé par le climat social en ce moment. Donc, j'espère, par mes livres, que les enfants vont garder cette empathie-là puis cette compassion.
1: Mais la bonne nouvelle, c'est qu'il y a beaucoup d'adultes qui lisent tes livres.
0: Aussi.
1: Parce que souvent...
0: ces adultes ont beaucoup de goût.
1: Oui, ben c'est aussi eux parfois qui font la lecture à leurs enfants. Donc le message passe à deux niveaux en même temps. On reçoit tellement de messages. Élise Gravel, je vais en lire là quelques-uns. Francine qui nous écrit, j'ai acheté deux livres à mes petites filles qui vivent en Suisse. La patate à vélo et Nutchimit. Elles les ont beaucoup aimées. Quelle ne fut pas ma surprise de voir un poster et les livres d'Élise Gravel à leur crèche. Donc ça rayonne ces livres-là à l'étranger. T'en es consciente de ça aussi, Élise Gravel?
0: Oui, ben les affiches, spécialement, ça, c'est les affiches, c'est mes affiches gratuites que j'offre à imprimer gratuitement sur mon site web. Ces affiches-là, je le sais qu'elles sont partout dans le monde parce que je reçois des photos de gens qui, dans leurs écoles, dans les lycées, partout dans la francophonie ou même partout dans le monde, en fait, les affiches sont mes ambassadrices. Ils arrivent souvent dans les autres pays avant mes livres. Avant mes créations. Donc, en fait, c'est des créations.
1: Oui. Ce sont des créations, Élise, on va le dire.
0: Ce sont des créations, mais ils ont l'air super utiles pour les enseignants. Et clairement, je véhicule des messages que beaucoup d'enseignants, beaucoup de parents, beaucoup de gens qui travaillent dans l'éducation ont besoin de véhiculer. Puis ça me fait vraiment chaud au cœur que ces petits dessins-là voyagent aussi loin et aussi souvent.
1: Et c'est tellement important le travail de ces enseignants-là. Donc, c'est magnifique cette opportunité-là que tu leur offres aussi d'utiliser ce matériel-là.
0: J'en profite pour dire que le travail d'éducation est quelque chose qui, en fait, pour moi, c'est la pierre angulaire. Encore Pierre!
1: Oui.
0: C'est la pierre angulaire du changement social et de la santé d'une société. Je suis émerveillée par le travail des enseignants et des éducateurs partout dans le monde. Puis si je peux y apporter ma pierre à cet édifice, je suis enchantée de le faire. Puis c'est en fait, je vois ça comme mon devoir de soutenir les enseignants, les enseignantes et tout le monde qui travaille en éducation à la petite enfance. Autant que je peux le faire.
1: Je le disais, ça va bientôt faire 10 ans qu'une patate à vélo a été publiée. Il y a Mylène et Cédric de Québec qui nous écrivent. Lorsque mon garçon avait 1 an et demi, il aimait beaucoup le livre Une patate à vélo. Un jour, on a acheté une bicyclette usagée pour poupée. Dès qu'il l'a vu, il s'est levé, il est allé chercher une patate dans l'armoire. Il a mis la patate sur le vélo et il a joué comme ça toute la journée avec le vélo et la patate. J'ai envie qu'on se fasse plaisir, Élise Gravel. On va aller écouter un extrait du livre audio lu par Marc Labrèche.
2: Oui, allô?
3: Une mouche qui parle au téléphone.
2: Mais non, ça se peut pas.
3: Une patate à vélo?
2: Non, ça se peut pas.
3: Elle? Un ballon qui fait pipi dans la toilette.
2: C'est fini. Non, ça se peut pas.
1: C'est un extrait du livre audio Une patate à vélo, lu par Marc Labrèche, et disponible sur l'application Radio-Canada Audio. Le succès de ce livre-là, c'est 170 000 albums vendus, 7 traductions. Il y a une version en polonais de La patate à vélo. Il y a un jeu de société maintenant. Est-ce que tu le sentais quand tu écrivais ce livre-là, Élise Gravel, qu'il pourrait avoir un aussi grand impact?
0: Non, en fait, comme je te disais tantôt, je pense pas souvent, je réfléchis pas en écrivant. C'est vraiment, j'ai du fun. Si mon enfant intérieur a du fun, si je ris en écrivant, j'ai l'impression que les enfants vont rire aussi. Je le sais que j'ai du fun, puis que les enfants, je connecte bien avec. Mm-hmm. Fait que, c'est sûr que j'avais beaucoup de fun à écrire ce livre-là, puis je me disais, pour moi, ça va faire rire les enfants, mais j'aurais jamais pensé que ça deviendrait le cadeau de shower.
1: Ben, c'est peut-être ça qui explique ce succès-là. Il faut que tu continues à rire quand tu crées Élise Gravel. Il y a Linda de Montréal qui dit qu'un classique chez elle, c'est le magazine Nunuche. Exit les oreilles, le spécial chirurgie. Elle demande à quand un troisième magazine?
0: Ah, ça, Nunuche, j'y avais pas pensé depuis un bon bout de temps. Je suis contente qu'on me la rappelle. J'avais eu beaucoup de fun avec Nunuche. Ça m'avait

0: ça m'avait beaucoup fait rire. C'est pas dans mes plans en ce moment parce que les jeunes connaissent moins les magazines papier. En
1: fait. Ah, ils ont pas nécessairement ce référent-là.
0: C'est ça, puis moi j'aurais du fun à le faire. Je suis pas certaine que je connecterais autant avec les jeunes
1: à travers ces médiums-là.
0: Non, c'est ça, mais je m'ennuie, j'avais du fun à niaiser les dictats de la mode. Puis de la
1: Merci beauté. Beaucoup, Élise Gravel. C'est tout le temps qu'on avait. Merci d'avoir pris un moment. On invite les gens à aller lire Pierre.
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5: Bonjour tout le monde, il est 15h. Nous sommes le jeudi 10.

0: Bienvenue tout le monde dans votre émission du retour à la maison au Bas-Saint-Laurent et en Haute-Côte-Nord. Vous nous écoutez sur 89.1 ou 89.5 et aussi sur l'application audio de Radio-Canada en sélectionnant la région Bas-Saint-Laurent. Caroline Cyr aux nouvelles aujourd'hui. Bonjour Caroline.
1: Bonjour Fabienne.
0: Et Patrick Lavoie à la chronique. Bonjour Patrick.
2: Allô.
0: Est-ce que vous êtes en pleine forme?
1: Oui.
0: Oh, j'aime ça. Cet enthousiasme dans la réponse où j'ai pas besoin d'attendre. C'est tout le monde est là.
2: Mais je me verrais mal aussi de dire non, ça va pas très bien.
0: Ben, tu veux qu'on en parle, Patrick? Et puis là, on aurait de quoi raconter pendant quelques minutes, peut-être. Est-ce que vous avez vu ce beau pélican d'Amérique qui semble avoir décidé de passer quelques jours dans la région de Rimouski? Il a été vu au lac, un lac entre Rimouski et Saint-Anaclet, hein,
2: ouais,
0: je crois.
2: Oui, dans le secteur de la neige. La Gasse.
0: Ouais.
1: Et c'est impressionnant de voir hein, ce bec volumineux.
0: Exactement. Puis il y a plein de photos qui circulent là, sur les groupes d'ornithologie, notamment sur les réseaux sociaux. Parce que c'est rare de voir cet oiseau-là chez nous, ce pélican d'Amérique. Mais en fouillant un petit peu par rapport à ça, je vois que le Journal de Québec signalait la présence d'un spécimen à Kakuna en septembre 2016. Donc il y a quand même 10 ans presque jour pour jour, un oiseau qui vit habituellement dans les prairies canadiennes. Mais quand même, le site du gouvernement du Canada révèle que l'oiseau est en train de se déplacer vers les grands lacs quand même. Donc il se rapproche quand même un petit peu de nous. Hein. Ça, peut-être qu'on va le voir de plus en plus. En tout cas, ça fait beaucoup jaser. Les gens aiment ça, hein, de voir les oiseaux, les animaux qu'on voit rarement dans la région tout de suite. Ça suscite beaucoup d'engouement.
1: Ben, probablement que ça vient chercher notre espèce d'instinct hein, de chasseur. On est à l'affût, on fait une trouvaille. Ouais. Et puis c'est tellement magnifique à observer aussi. Ouais.
2: C'est plaisant d'avoir une variété de nouveaux oiseaux, de nouveaux spécimens. Mais bon, est-ce que c'est une bonne nouvelle? Est-ce que c'est le réchauffement climatique? Parce que il y a aussi les fameux cardinaux rouges hein, qui étaient typiques au sud du Québec seulement et qui tranquillement, oups, vers Québec, on en a vu dans le Bas-Saint-Laurent depuis quelques années. Alors, il y a des clubs d'ornithologie là, sur Facebook qui partagent généralement beaucoup d'informations. Bon, on voit de plus en plus de nouveaux spécimens qu'on ne voyait pas il y a quelques années.
0: Puis, un petit peu en parallèle, on avait fait une entrevue il y a quelques semaines là-dessus. Les dindons sauvages, là, même si c'est pas des spécimens rares, c'est des spécimens qu'on voit maintenant de plus en plus. Puis d'ailleurs, la chasse s'ouvre aux dindons sauvages parce que justement, ils remontent par chez nous alors qu'avant, ils étaient plus rare. Puis ces dernières années, il y a d'autres spécimens aussi hein, qu'on avait vu, Caro.
1: On se rappelait tout à l'heure des spatules rosées qui avaient été observées. C'était dans le secteur de Pointe-au-Père, à Rivière-du-Loup aussi. C'était vraiment magnifique. Ouais. Là, je suis allée revoir notre article web là, qui date de septembre 2023. Et waouh, mais quel bel oiseau avec ses grandes ailes roses.
0: C'est vraiment très beau.
2: En tout cas, tout près du site historique maritime de la Pointe-au-Père, si je me trompe pas.
1: Oui, exactement.
0: Il y a des phoques là-bas aussi, mais beaucoup plus commun. C'est beaucoup plus commun comme animal. En tout cas, si vous souhaitez partager vos commentaires, vous souhaitez pourquoi pas partager vos photos, je sais pas si on peut les voir les photos quand on reçoit des photos par message sur notre messagerie. Je sais pas. En tout cas, si

0: Vous voulez partager avec nous des animaux que vous avez pu apercevoir, des oiseaux qui ne sont pas si communs et que vous avez vus dans la région. N'hésitez pas à nous envoyer un petit message, à réagir à cela. Ce que ça suscite aussi en vous, 418-722-1625 ou encore sur la bulle de conversation de l'application audio. Un petit coup d'œil à notre menu d'émission aujourd'hui. Les journées de la culture, c'est vendredi, samedi et dimanche de la semaine prochaine, mais les activités pour les journées de la culture partout dans la province sont présentées en ce moment. Il va y avoir 60 activités au Bassin Laurent et la programmation a été présentée aujourd'hui. Les deux ambassadeurs de l'événement, le chanteur Claude Cobra de Bleu Jeans Bleu et l'animatrice Sophie Fouron sont à Rimouski pour la présentation et ils seront dans l'émission avec nous dans la deuxième heure. Et puis toujours en culture, on connaît le nom des 6 artistes Révélation Radio-Canada. On aura tous les détails dans la dernière heure d'émission avec l'animateur Nicolas Ouellette. Sur le front de la campagne, hein, parce que c'est ce qui fait aussi notre pain quotidien, il y a plusieurs aspects aujourd'hui. En première heure, notre collègue Denis Leduc reviendra sur le débat entre les candidats de Rimouski ce matin dans l'émission Info Réveil. Mathieu Goyer viendra faire le point aussi, mais avec une vision un petit peu plus provinciale de la campagne. Ça, ce sera dans la deuxième heure d'émission. Et puis dans la troisième heure, après 17h, on aura notre table ronde du jeudi. On a choisi d'inviter des organismes communautaires de chez nous pour connaître justement leurs attentes envers les candidats, leurs défis, leurs enjeux, ils viendront nous en faire part donc autour de la table de l'émission. Le collègue René Lévesque va nous parler du lancement de la saison de l'Océanique. Hein, ça y est, le premier match s'en vient. Tu dois avoir la date, toi, Patrick. Hein.
1: C'est le 19, samedi, si je me trompe pas.
0: Voilà, je me doutais bien en t'interpellant, sans t'avoir prévenu que toi, t'étais bien au fait de ça. Donc, la saison de l'Océanique, ça y est, ça commence. Et René Lévesque viendra nous donner toutes les informations à ce sujet dans la deuxième heure d'émission. Et Patrick a fait justement une incursion dans un groupe de parole à Rimouski où on apprend à être à l'aise devant un public, à développer son sens du discours, parce que c'est pas donné à tout le monde, hein, Patrick. Hein?
1: Non, et nous, on le fait à la radio, mais il y a un public qu'on ne voit pas. Mais quand même, il y a différents trucs, comment capter l'attention, être concis, respecter des durées. Il y a plusieurs critères très intéressants. Et lorsqu'on se présente dans ce genre de groupe, en fait, qui s'intitule le club Toastmaster, la causerie à Rimouski. Il y a d'ailleurs 26 000 de ces groupes dans le monde, 140 au Québec. Mais souvent, on le fait dans un but personnel, juste pour s'améliorer devant ses proches, sa propre famille, ses amis, par exemple, ou encore dans un cadre professionnel. Vous aspirez peut-être à un poste de direction, mais là, vous savez que souvent, vous devrez faire des rencontres en groupe, en comité de gestion, peu importe. Et si vous êtes timide, si vous êtes gêné, ben, ça va peut-être un peu mal. Alors, il y a de très beaux outils qu'on développe pendant cette soirée. Je me suis même prêté au jeu, Fabienne.
0: Il va falloir que tu nous racontes. Ouais,
1: en devant faire une petite improvisation, mais on peut développer. Il y a différents aspects. Les gens s'auto-évaluent entre eux. Alors, on est en mesure de prendre nos notes sur des points forts, des points faibles, s'améliorer. Donc, bref, puis j'ai vu des gens qui étaient surprenants, très à l'aise, dont une personne que j'inviterai là rapidement à l'émission pour refaire cet exposé qu'elle nous avait fait sur les pommes.
0: Et alors, elle avait plein de choses à dire et de façon très éloquente à ce sujet-là.
1: Très éloquente. 5 minutes, c'était ce qu'on appelle punché. Elle regardait les gens droit dans les yeux. Il n'y avait pas d'hésitation. C'était clair. Il y avait un petit brin d'humour, un brin historique. J'ai appris plein de choses. C'était très bien fait. Et évidemment, elle n'a pas écrit ça sur un coin de table. C'était songé.
2: C'était préparé.
1: C'était préparé, mais c'était très bien préparé. Souvent, je prends des notes pendant certaines de mes sorties. Mais là, j'ai déposé mon crayon et je ne faisais qu'écouter.
0: Tellement elle était impressionnante d'aisance.
2: Pendue à ses lèvres. Hein?
1: Oui, puis je vais vous avouer que ça me donnait même une leçon à moi-même, parce que je réécoute certaines chroniques, alors des fois je réécoute ce que je vais faire, par exemple. Ah, là j'ai peut-être utilisé un petit peu le mot « alors ». Peut-être « donc ». Sinon, alors,
2: des béquilles,
1: on se développe des béquilles. Alors, c'était surprenant. Pas d'hésitation de voir comment c'était le vocabulaire était varié, était bon, et plusieurs, et on était 21 lors de cette soirée, mine de rien, alors c'était quand même bien plaisant.
2: Il doit y avoir une question de charisme aussi, hein, derrière ça, pour arriver à capter l'attention, puis à la radio, on ne voit pas son interlocuteur.
0: Je pense, j'ai l'impression qu'il y a, il y a quelque chose de l'ordre de l'inné qu'on peut améliorer, qu'on peut travailler, mais il y a quand même aussi quelque chose de

0: de l'ordre de la facilité d'expression aussi chez certaines personnes.
1: Ben, certains d'entre eux s'améliorent de semaine en semaine, alors c'est évident, mais il y en a d'autres qui arrivent déjà, peut-être que eux croient qu'ils ne sont pas bons, mais ça peut être surprenant comment ils développent une aisance et peuvent ensuite capter, que ce soit dans leur propre famille, par exemple. Et tellement, lorsque vous atteignez un certain plateau, Fabienne, à un moment donné, on insère des éléments perturbateurs dans la salle. Des gens qui vont rire, des gens qui vont parler, qui ne vous écouteront pas, des gens qui vont vous interrompre. Alors, comment vous gérez ça, vous? Comment vous apaisez cette foule, cette personne-là, pour continuer de pas perdre votre groupe et garder de l'aisance sans non plus le faire une crise, là, sans pogner les nerfs, là? Alors, mais ça, c'est lorsqu'on atteint un certain niveau, mais quand même.
0: Oui, pas dès la première prise de parole, ça peut être très perturbant. C'est ça. Donc, c'est Toastmaster et tu vas nous en parler, donc, à 16h10.
1: Exact.
0: Aux nouvelles à présent, Caroline, allons-y, on commence. Le Premier ministre Marc Carney qui s'engage à ce que toute alliance entre le Canada et l'Union européenne soit soumise à un débat et à un vote aux communes.
2: Oui, dans un discours devant le Parlement européen à Strasbourg, le chef libéral a salué l'idée de faire du Canada un membre associé de l'Union européenne sans préciser ce qu'une telle entente pourrait impliquer. Il a également fait valoir la nécessité pour le Canada et l'Europe de renforcer leur collaboration dans des domaines comme l'énergie ou encore la défense. Et selon le député européen à Strasbourg, Bernard Guetta, l'Union européenne a, elle aussi, beaucoup à gagner d'un éventuel partenariat.
3: Un pays incroyablement proche dans tous les domaines, marchant avec nous sur une scène internationale qui est devenue véritablement explosive. Eh bien, évidemment que sur cette scène internationale, non seulement l'Union européenne a un intérêt et un appétit féroce de se rapprocher du Canada.
2: Il faut le dire, Fabienne, ça fait sourciller le Parti conservateur et le Bloc québécois qui ont dit tous deux se méfier de cet accord en attendant d'en connaître la teneur.
0: Le ministre fédéral du Commerce se rendra à partir de demain en Inde et aux Philippines dans le but de faire progresser les négociations sur des accords commerciaux.
2: On l'a appris cet après-midi, Maninder Sidhu aura des rencontres en Inde dans le but de créer des opportunités pour les entreprises canadiennes dans des domaines comme l'aérospatiale, l'intelligence artificielle ou encore les minéraux critiques. Des rencontres avec des investisseurs indiens sont aussi prévues et c'est un voyage qui vise aussi à poursuivre les discussions sur une entente de libre-échange avec l'Association des nations de l'Asie du Sud-Est et les Philippines.
0: Le Parti conservateur du Québec présente son plan en agriculture.
2: Le chef Éric Duhaime promet d'entreprendre un chantier d'allègement réglementaire pour permettre aux agriculteurs de passer davantage de temps sur le terrain. Il veut aussi accorder davantage de latitude au MRC et réduire les délais de traitement à la Commission de protection du territoire agricole du Québec. Éric Duhaime s'est adressé directement aux agriculteurs cet après-midi.
4: J'avais participé à différentes manifestations là, d'agriculteurs l'année dernière et c'était le problème partout où je passais. Là, vous me disiez partout comment c'était problématique, la paperasse. Et comme je vous l'ai dit, je vous le répète aujourd'hui, vous êtes des agriculteurs, vous n'avez pas été des fonctionnaires. C'est pas normal que vous passiez des journées dans votre bureau plutôt que dans votre champ.
2: Les conservateurs souhaitent aussi permettre aux régions de prendre leurs propres décisions au sujet de la présence d'éoliennes sur les terres agricoles.
0: De son côté, la coalition Avenir Québec veut obliger les vétérinaires à faire preuve de davantage de transparence.
2: La chef Christine Préchette veut s'assurer que les cliniques affichent leurs prix pour plusieurs services courants pour permettre aux propriétaires d'animaux de compagnie de comparer les différentes offres. Alors, elle souhaite aussi renforcer les règles contre les objectifs de vente. La voici.
5: Ce que l'on a vu, c'est qu'il semble qu'il y a des personnes qui, parfois, ont des objectifs de quotas à atteindre année après année. Et ça ne fait pas nécessairement au bénéfice de l'animal. Alors, c'est important qu'on mette l'animal au cœur de toute intervention. Et c'est pour ça qu'on va demander à l'ordre de sévir lorsque des pratiques commerciales sont utilisées qui ne mettent pas nécessairement l'animal, l'intérêt de l'animal, au cœur de la décision.
2: Et plus tôt aujourd'hui, Christine Préchette avait dévoilé que son gouvernement surveille de près les effets que la guerre commerciale avec Washington pourrait avoir sur une soixantaine d'entreprises québécoises qui totalisent 30 000 emplois.
0: Toujours dans la campagne, Québec solidaire s'engage à mettre en place des mesures pour engager 5 000 éducatrices en garderie de plus d'ici 2030.
2: Québec solidaire estime que ça permettra de créer 30 000 nouvelles places dans les centres de la petite enfance. La co-porte-parole de Québec solidaire, Ruba Gazal, promet

0: aussi un rattrapage salarial significatif pour les travailleurs de la petite enfance, mais aussi pour le personnel de soutien.
1: Les femmes qui éduquent nos tout-petits n'ont pas un salaire qui leur permet de vivre. On ne peut pas juste compter sur leur dévouement, qui est extrêmement important. C'est important qu'elles puissent aussi vivre dignement de leur métier. Nos mesures, donc, visent à respecter et à prendre soin des travailleuses dans les CPE. C'est comme ça, c'est le meilleur moyen pour compléter le réseau.
2: Les députés de Terre-Neuve-et-Labrador doivent se prononcer aujourd'hui sur le nouveau partenariat énergétique avec Hydro-Québec.
0: On va surveiller ça ce soir, Fabienne, parce que c'est le quatrième et dernier jour de débat et le vote aura lieu ce soir. Le résultat pourrait être serré. Le parti du premier ministre Tony Wakeham, qui est en faveur de l'entente sur Churchill Falls et Gull Island, détient tout juste la moitié des sièges. Si cette entente est approuvée, les négociations vont se poursuivre pour conclure un accord final d'ici la fin de l'année.
2: Merci beaucoup, Caroline.
0: À tantôt.
2: Du côté de la météo, c'est une alternance de soleil et nuages sur l'ensemble de nos régions, que ce soit au Bas-Saint-Laurent ou encore en Haute-Côte-Nord. Ça devrait se dégager assez tard en après-midi du côté de Forestville et des Escoumins, alors qu'on gardera quand même quelques nuages en soirée pour le Bas-Saint-Laurent. D'ailleurs, pour la nuit prochaine, quelques nuages qui vont rester assez présents au Bas-Saint-Laurent et ça va s'ennuager encore davantage dans le courant de la nuit. Ça va commencer par une nuit dégagée et ensuite un petit peu plus de nuages et 40% de probabilité d'averse de pluie pour Forestville et les Escoumins. Du côté des températures, on est encore entre 17 et 19 degrés pour le Bas-Saint-Laurent pour cet après-midi, la fin de journée, 14 degrés du côté de Forestville et les Escoumins. Pour la nuit prochaine, 5 degrés au Témiscouata, la même chose pour Forestville et les Escoumins, 6 degrés pour Rimouski-Montjoli, 7 degrés pour Kamouraska, Rivière-du-Loup, Trois Pistoles. Si on jette un petit coup d'œil sur ce qui va se passer demain du côté de la météo, du côté de Rimouski, de Montjoli, aussi en Haute-Côte-Nord, Forestville, les Escoumins, le temps sera généralement nuageux, 40% de probabilité d'averse le matin. Du vent, hein, on parle de 20-30 km/h, mais avec des rafales jusqu'à 60 km/h demain matin pour le secteur de Rimouski, 50 km/h en Haute-Côte-Nord pour Forestville et les Escoumins. On aura 13 à 14 degrés. Ce sera plutôt une alternance de soleil et nuages pour le KRTB avec 30% de probabilité d'averse le matin. Du vent là aussi 20-30 km/h et des rafales jusqu'à 40 ou 50 km/h. Quant au mercure, il affichera entre 13 et 15 degrés. Notre collègue Éric Gagnon a animé ce matin un débat électoral avec des candidats dans le comté de Rimouski. Y ont pris part Julia Briand-Ruet de la coalition Avenir Québec, Virginie Chevalier-Archambault de Québec solidaire, Cédric Gauthier du Parti conservateur et Yoann Saint-Pierre du Parti québécois. Notre collègue Denis Leduc est avec nous. Bonjour Denis.
3: Bonjour.
2: Alors tu as écouté ce débat et qu'est-ce qu'il en est ressorti?
3: Eh bien, on sentait nettement une tension entre les candidats de la coalition Avenir Québec et du Parti québécois. Mmh. Ce sont des joueurs majeurs, particulièrement dans le comté de Rimouski. Alors, Julia Briand-Ruet de la CAQ représente le parti qui a gagné Rimouski en 2022 avec Maïté Blanchette-Vécina. Et Yoann Saint-Pierre représente le parti qui, lui, a représenté pendant des décennies, hein, le Parti québécois a représenté pendant des décennies le comté de Rimouski, sauf un bref intermède dans les années 80 avec Michel Tremblay du Parti libéral. Alors, il y avait une tension évidente, mais vraiment évidente entre les deux qui, visiblement, avaient préparé des répliques bien senties destinées à l'adversaire spécifique là, du Parti québécois ou de la coalition Avenir Québec. C'est vraiment ciblé, là. Ça visait pas les autres candidats du Parti conservateur ou de Québec solidaire. Alors, parmi les sujets qui ont été débattus, le coût de la vie, évidemment, les enjeux importants de la crise du logement qui persiste selon le candidat du Parti québécois, il y a un consensus qui s'est dégagé très nettement. Il y a une nécessité, selon tous les candidats, de régionaliser toute la question de l'immigration. Et il y a eu la question des transports, hein, question qui est centrale dans cette élection. Yoann Saint-Pierre est d'abord revenu sur la décision de la MRC Rimouski-Ninjet de mettre un terme au service entre Rimouski et le Haut-Pays. Il a exprimé sa désolation face à cette situation. Le transport en commun, a-t-il dit, c'est vital pour le développement des petites communautés. Et il a dit qu'il s'engageait personnellement, c'est le mot qu'il employait, personnellement, à agir réagir sur cette question. Et l'autre sujet de transport, évidemment, c'est l'autoroute 20. On sent qu'il y a une espèce de une nouvelle urgence, peut-être, des candidats pour des raisons probablement de sécurité. Il y a eu des accidents dramatiques là qui sont survenus autant sur la 132 que sur l'autoroute.

0: L'autoroute 20. Alors, je vous propose d'écouter les échanges directs concernant l'autoroute 20. On va écouter d'abord Johan Saint-Pierre, suivi de Julia Briand-Ruet, puis du candidat conservateur Cédric Côtier, et finalement de la candidate de Québec solidaire, Virginie Chevalier-Archambault.
1: Moi, c'est mon chef de parti qui a pris cet engagement pour 2030. Vous, de votre côté, au niveau de la CAQ, votre chef de parti de la CAQ, quand elle est venue, elle a repoussé la question. Et c'est vous, avec Amélie Dionne, c'est Amélie Dionne qui va chapeauter ce dossier ou qui a apporté
2: ça? Non, on va chapeauter ensemble. Okay. Quand j'ai annoncé mon engagement avec Mme Dionne pour le prolongement de l'autoroute 20, vous êtes revenu quelques heures après en disant que vous en croyez pas vos yeux qu'on a annoncé un engagement
1: c'est
2: comme ça.
1: Moi. Je vais juste terminer. C'est pas moi, c'est la population. Vous. Qui l'a non, dit, ce n'est pas moi.
2: Non, ben je l'ai vu à TVA de mes propres yeux. Donc, vous avez dit que c'était... Vous n'en croyez pas vos yeux qu'on ait fait un engagement comme ça.
1: Après
2: et que
1: 8 ans
2: vous,
1: de CAQ,
2: et
1: non.
2: Que vous, votre priorité,
1: après 8
2: c'était...
1: ans de CAQ, non. C'est votre parti,
2: et
1: la
2: ensuite,
1: CAQ.
2: La finir, s'il vous plaît.
3: On va la laisser terminer, s'il vous plaît.
2: Donc, ce que vous avez dit, c'est que votre priorité, c'était de sécuriser le tronçon Mont-Joly-Trois-Pistoles. C'est la route 132. Et deux jours plus tard, votre chef venait pour annoncer le prolongement de l'autoroute 20. C'est très confus et je trouve que ça manque de sérieux.
3: On a parlé d'un BAP. La portion entre pour le pont Trois-Pistoles, le BAP a déjà été fait. Puis c'est même
4: il y a 25
3: le
4: ans.
3: Mais le ministre de la CAQ a dit que le décret était encore en place. Donc, c'est pas moi qui le dis, c'est le ministre.
2: Mais on peut pas faire ça aux
4: gens. Mais votre fille était même pas née.
2: On peut pas faire ça aux gens. Ça prend des consultations publiques. Il faut... Les gens ont leur mot à dire.
3: Sur une décision sur trois tracés. Ça, j'en suis. Puis c'est pas moi qui va décider, ni je pense pas personne autour de la table. Ça va être aux gens de décider s'ils veulent où ils veulent avoir le tracé, parce qu'il y a rien, aucun tracé parfait. La seule chose qu'on sait, par exemple, c'est que si on est tout le temps en train de remettre des études.
4: Mais pourquoi c'est pas les scientifiques qui devraient décider si on le fait ou non?
3: Mais quand
4: c'est
3: les scientifiques ils l'ont présenté, le tracé en 2011, c'était pas les mêmes scientifiques. C'est quoi les scientifiques de 2026? Moi, c'est pas les mêmes?
1: Je suis tout à fait d'accord avec.
4: Les sciences ont changé en 25 ans. Il faut absolument passer par le BAP pour revoir les études, parce que les études ont été faites il y a presque 25 ans. La situation socio-économique et environnementale dans le Bas-Saint-Laurent a énormément été changée.
5: Bon, on sent que c'est intense, hein?
3: Oui,
5: c'est le moins qu'on puisse dire. Autre sujet abordé, Denis, celui de la santé.
0: Oui, effectivement, c'est un sujet incontournable. Le Parti québécois propose d'abolir le nouvel organisme appelé Santé Québec, que l'on retrouve partout là, à la grandeur du Québec. Monsieur Saint-Pierre, c'est un médecin, hein? Faut se rappeler ça. Il a défendu cette décision, cette proposition de son parti qui permettrait, selon lui, des économies que l'on pourrait réinvestir dans les services directs à la population. Alors, pour lui, Santé Québec, c'est une structure bureaucratique qui coûte cher. Alors, je vous propose d'écouter l'échange sur le sujet entre Johan Saint-Pierre, candidat du Parti québécois, suivi de Cédric Gauthier du Parti conservateur et de Julia Briand-Ruet de la coalition Avenir Québec.
1: Santé Québec est un engagement formel de mon parti et ce n'est pas une réforme, je tiens à le dire. C'est tout à fait facile de retirer une boîte de communication qui a été créée par la CAQ et qui enlève jusqu'à 100 millions de dollars dans les services. Ce n'est pas une réforme. Il faut comprendre, parce que je suis travailleur de la santé dans le réseau et sur le plancher des vaches, donc pour les travailleurs de tous les jours, il n'y a aucune différence. Il y a même une complexité et un éloignement, une centralisation et une perte de décision locale. Comment pouvons-nous répondre aux besoins de la population de Rimouski-Neigette lorsque les décisions sont prises à Québec et à Montréal par des gens de Santé Québec qui ne connaissent rien aux régions?
6: On n'a pas entendu M. Gauthier encore dans le débat sur la santé.
3: Moi, c'était de la musique à mes oreilles, parce que M. Duhaime propose depuis le début d'abolir Santé Québec. C'est un autre organisme centralisé. Les gens, à un moment donné, il faut qu'on soit cohérents. Quand on parle de régionalisation, c'est vrai dans tous les dossiers, que ce soit en éducation, que ce soit en santé, on a besoin de prendre nos décisions de façon locale. Santé Québec, c'est un organisme centralisé.
4: Mais moi, je pense qu'il faut y aller aussi aux manières plus au niveau de l'État aussi, au niveau de la prévention, puis trouver des solutions concrètes. Nous, on propose Pharma Québec, ça fait 20 ans qu'on en parle, puis on peut avoir avec Pharma Québec des économies jusqu'à 3,3 milliards par année. C'est énorme. Avec Pharma Québec, on peut utiliser une usine pour créer des médicaments pour nos services de santé à moindre coût.
2: En fait, moi, je suis allée sur le plancher des vaches, puis j'ai rencontré des collègues à vous, M. Saint-Pierre, qui m'ont dit qu'ils ne voulaient absolument pas abolir Santé Québec. Ça serait contre-productif.
5: Oui, Denis.
0: Ah ben alors voilà, c'est un résumé. Écoutez, c'est un débat qui a duré pratiquement une heure, mais vous pouvez le réécouter. C'est un bon débat. Moi, j'ai vraiment trouvé ça intéressant, les échanges. Il y avait une tension là, mais les gens étaient respectueux quand même.
5: J'en discutais avec Éric Gagnon à la sortie du débat. Puis on a connu des moments où c'était plus. Plus poli entre guillemets, dans le sens où chacun avait du mal à contredire les idées de l'autre, avoir l'esprit critique, bienveillant mais critique.
0: Ben, sur la question de l'immigration, il y avait un consensus. Par exemple, tout le monde souhaite une régionalisation. Sur de quelle façon on y arrive, cependant, ça restera à définir. Le débat n'a pas permis ça. Mais globalement, ça permettait de voir les positions des différentes personnes, des différents candidats, des quatre candidats présents. Et si vous voulez réécouter ce débat, je trouve que ça vaut la peine. Vous pouvez vous rendre sur audio et puis sélectionner Info Réveil. Vous allez trouver ce débat animé par notre collègue Éric Gagnon.
5: Merci beaucoup, Denis. On continue en musique avec Jérémy Arsenault qui interprète Monstre caché.

On vient d'entendre Monstre caché interprété par Jérémy Arsenault. On reste dans le musical et dans le cadre de son 20e anniversaire, eh bien les grandes fêtes de Rimouski présentent le meilleur spectacle hommage à Pink Floyd ce soir au Colisée de Rimouski. Depuis ses débuts, The Australian Pink Floyd Show s'est produit dans 35 pays et est considéré par le Times de Londres comme le plus spectaculaire hommage à la formation britannique. Alors voici quelques extraits de leur spectacle.

0: The Australian Pink Floyd Show, en spectacle ce soir donc, c'est à 19h40 au Colisée de Rimouski et les billets sont disponibles sur le site des Grandes Fêtes dans la section billetterie. La Bastringue d'automne est de retour pour une quatrième année à la maison d'Auteuil de Saint-Jean-de-Dieu. L'événement qui se veut un rassemblement familial et festif eh bien sera présenté les 18 et 19 septembre, donc demain après-demain. L'événement commencera par une soirée demain de contes et d'humour avec le groupe Les Contours. Le samedi, ce sera un spectacle familial avec le groupe Les Petites Tounes, suivi sur l'heure du midi d'un spectacle de musique traditionnelle avec la Bacchesse. À 13h, conférence sur les mémoires de nos bâtiments agricoles avec Amélie Brière de la MRC des Basques. Et le clou de la soirée et de l'événement, eh bien, ce sera un spectacle hommage à Shania Twain à l'Arena Jean-Claude Bellil. L'ensemble de la programmation est accessible sur la page Facebook de la Bastringue d'automne. 15h30 dans l'après-midi est à nous. Au bulletin d'information régional à présent, Caroline, la députée sortante et candidate caquiste Amélie Dionne entend faire du développement du transport collectif une priorité si elle est réélue le 5 octobre prochain.
1: À mi-chemin de cette campagne de 39 jours, elle a tenu à rappeler que de taxer les Québécois pour financer des projets de transport collectif n'est pas une option. Elle espère pouvoir trouver une solution dans ce dossier avec les élus de la région au cours d'un prochain mandat. Voici la candidate caquiste dans Rivière-du-Loup, Témiscouata-les-Basques, Amélie Dionne.
2: On va d'abord s'asseoir ensemble pour trouver une solution, pour évaluer aussi les coûts de tout ça, puis voir, quand je vous dis qu'il faut moduler les programmes puis régionaliser les investissements, ben c'est le projet de transport collectif est un magnifique projet pour démontrer qu'on doit justement répondre aux besoins spécifiques de chaque région.
1: Et questionnée sur un éventuel référendum, Amélie Dionne, qui a déjà été conseillère pour les États généraux sur la souveraineté, n'a pas voulu dire si elle voterait en faveur de la souveraineté. Elle s'est limitée à dire qu'elle ne voulait pas de référendum.
0: Des corps de police partout au pays ont éprouvé des difficultés dans l'acheminement des appels au 911 tôt ce matin, mais la situation est revenue à la normale en cours de matinée.
1: Oui, et au Québec, plusieurs services policiers ont été affectés par cette panne, notamment chez nous à Rimouski, à Montréal, à Québec, à Sherbrooke ou encore à Longueuil. La porte-parole de la Sûreté du Québec, Valérie Beauchamp, explique ce qui s'est passé.
3: C'est vraiment le transfert au niveau quand quelqu'un appelle le 911. Le 911 va transférer à la bonne place, donc au bon centre de gestion d'appel. Donc, si quelqu'un appelle le 911, ben, ça va être transféré bon, du Saguenay, ben, ça va être transféré au centre des appels de gestion des appels du Saguenay. Donc, c'est le transfert, ça se perdait, ça ne fonctionnait pas. J'ai pas les détails, les causes, les circonstances, qu'est-ce qui s'est produit précisément. C'est sûr que nos équipes vont se pencher sur la question, vont enquêter là-dessus, savoir qu'est-ce qui s'est passé.
1: La Sûreté du Québec indique avoir déployé des effectifs supplémentaires sur le terrain pour assurer la sécurité de la population. Elle n'a pas rapporté d'incidents majeurs liés à cette panne.
0: Cela fait un an aujourd'hui que le centre d'hébergement d'urgence pour personnes itinérantes, le 95, a ouvert ses portes à Rimouski.
1: Oui, et ce centre accueille jusqu'à 16 citoyens chaque nuit. Parmi les usagers du refuge, on retrouve une majorité d'hommes, dont environ la moitié est âgée de 50 ans et plus. Pour le directeur de l'organisme, en tout cas, Luc Jobin, le projet mis en place a pleinement répondu aux attentes de la communauté. En revanche, il rappelle que le 95 se veut une parenthèse. Il souhaite un meilleur accès à des logements abordables pour permettre de résorber cette crise de l'itinérance.
4: Là, c'est notre premier anniversaire, entre guillemets. Je me plais à dire qu'il en reste 19. Parce qu'espérons que dans 20 ans, on aura des logements, qu'on aura des logements abordables, que le phénomène se sera résorbé. Nous, on est une parenthèse dans la vie des gens. On espère aussi être une parenthèse dans la vie rimouskoise et bas-laurentienne. Espérons que ce qu'on a mis pour répondre à des besoins d'urgence, à un moment donné, on n'y sera plus dans l'urgence.
1: Malgré une capacité d'accueil prévue entre 12 et 16 personnes, la ressource a connu un pic inattendu en août en hébergeant jusqu'à 17, voire 18 usagers par nuit.
0: Le développement des parcs éoliens soulève de nouvelles inquiétudes chez certains ornithologues.
1: Oui, alors que le Québec est en pleine vague de développement éolien, les connaissances sur les déplacements des oiseaux et les effets des éoliennes restent incomplètes. Des spécialistes et des

0: ornithologues réclament davantage de recherches pour éviter de découvrir après coup des conséquences néfastes sur des populations d'oiseaux. Alors, les éoliennes et les oiseaux migrateurs partagent les mêmes courants d'air, ce qui peut créer certains conflits d'usage dans les habitats. Le directeur scientifique de l'Observatoire d'oiseaux de Tadoussac, Jean-François Thérien, indique que des solutions existent pour réduire ces impacts.
1: Il y a plein de mesures qu'on connaît qui pourraient servir à mitiger l'impact, c'est-à-dire d'utiliser des sites où les vents sont relativement bons pour les éoliennes, mais que les corridors sont moins utilisés par les oiseaux, par exemple. Il y a des études qui peuvent être faites pour établir ça. Et il y a aussi d'autres méthodes qui permettent de soit réduire les pales qui tournent en des périodes clés de migration.
0: Et les grands oiseaux de proie, comme les aigles ou encore les buses, sont particulièrement vulnérables. Au Québec, la découverte d'oiseaux de proie morts près de certains parcs éoliens fait d'ailleurs l'objet d'une déclaration obligatoire. Et en ce mois mondial de la prévention du suicide, Fabienne, l'artiste David Pinault annonce qu'il devient porte-parole de l'organisme SOS Suicide Jeunesse. Donc l'auteur, compositeur, interprète de Montjoly a lancé pour l'occasion une chanson, Capitaine, on a un problème, qui aborde notamment le thème de la détresse psychologique et qui invite à briser le silence. Il y a une partie des ventes liées à cette chanson qui sera versée à SOS Suicide Jeunesse, qui accompagnera d'ailleurs David Pinault dans ses tournées de spectacles.
2: J'ai décidé de m'associer à SOS Suicide Jeunesse parce que moi, oui, j'ai 32 ans, mais je me considère encore comme un jeune. Quand ça a mal été dans ma vie, ben j'étais plus jeune encore. Fait que j'ai vraiment décidé de m'associer à cette cause-là pour cette raison-là. Mais SOS Suicide Jeunesse sont là pour tout le monde aussi, pas juste les jeunes. Si vous appelez, ils sont là 24/7 pour vous autres. Le message que je veux passer, c'est vraiment, vous êtes pas seul.
0: On entendait l'auteur, compositeur, interprète de Montjoly, David Pinault.
3: Merci beaucoup, Caroline.
0: À tantôt.
3: L'entreprise Alstom a annoncé un petit peu plus tôt aujourd'hui un partenariat avec l'Université Laval, l'Université du Québec à Montréal et l'École de technologie supérieure dont l'objectif est de faire progresser l'utilisation de l'intelligence artificielle dans la conception et la fabrication ferroviaire au Canada. Les technologies développées dans le cadre de ce programme seront mises à l'épreuve à l'usine d'Alstom de la Pocatière. Et pour en savoir plus, on reçoit le directeur de l'innovation chez Alstom, Éric Rondeau. Bonjour, monsieur Rondeau.
4: Bonjour, Madame Tercef. Bonjour, bon après-midi.
3: Alors, certains types de travaux bien précis ont été ciblés pour ce programme. Lesquels exactement?
4: En fait, on a pris des projets qu'on a en cours en ce moment, comme des projets comme TTC-NST en Ontario, le tramway de Québec éventuellement, et des projets qu'on a aussi en collaboration avec nos clients américains. Puis on identifie des sujets bien précis avec les chercheurs de l'Université Laval, puis nos experts en automatisation. Donc, on va utiliser l'intelligence artificielle, on va utiliser la robotisation des sites, des cellules de soudage, et toute l'automatisation aussi des procédés pour rendre nos projets plus efficaces, augmenter l'efficacité de notre usine ici, et surtout, une fois qu'on a mis en place ces projets-là, qu'on puisse répéter cette expérience-là et les emmener dans d'autres sites de Alstom à travers le monde.
3: Vous avez cité justement certains types de travaux, certains types de projets, dont le tramway de Québec. Pourquoi avoir ciblé ces types de travaux-là?
4: Alstom est une entreprise qui fonctionne par projet. Alors, quand on gagne un projet, comme vous avez eu connaissance de l'annonce du projet de Via Rail il y a environ 2 semaines, ces projets-là vont se mettre en route d'ici aux alentours de 2030. Il y a toute l'ingénierie qui doit se faire en ce moment, toute la réorganisation de l'usine doit se faire autour de ça. Alors, on va tenir compte en fonction des types de véhicules et des méthodes pour fabriquer ces véhicules-là. On va développer nos projets d'amélioration et de développement de robotisation et du soudage avancé en fonction des véhicules qu'on a proposés à nos clients. C'est comme ça que ça fonctionne.
3: Est-ce que vous avez justement des exemples concrets de ce qui pourrait être développé avec l'utilisation de cette intelligence artificielle?
4: Oui, un bon exemple que je vais vous donner, c'est le développement des cellules de soudage qu'on a avec des robots en ce moment. Dans l'industrie automobile, ça existe depuis longtemps où les robots peuvent fonctionner directement à côté d'un être humain dans l'assemblage du véhicule ou dans les travaux d'assemblage. Dans notre secteur en ce moment, on l'a pas encore entièrement développé. Et là, on voit définitivement la possibilité de développer des cellules où le robot va pouvoir interagir avec l'opérateur. On va pouvoir se coordonner.

0: Les travaux, parce qu'il y a des étapes que le robot va faire en priorité. Après ça, l'opérateur continue son travail. Et ça, ça rend beaucoup plus efficace, beaucoup plus productif une cellule de travail. Ça augmente la cadence de travail. Ça améliore l'efficacité de travail pour nos employés. C'est un bon exemple.
1: L'intelligence artificielle vient donner quoi? Un coup de pouce à la robotisation qui, elle, aide l'employé?
0: Exactement. Parce que nos usines génèrent beaucoup de données. On a beaucoup de données à nos sites de production, mais est-ce qu'on les intègre, est-ce qu'on les analyse pour identifier comment dans notre chaîne de travail on peut rendre ça plus efficace? Il faut être capable de pouvoir intégrer ça. C'est la force de l'intelligence artificielle d'aujourd'hui, de pouvoir intégrer ces données-là, puis de nous permettre de faire des projections sur comment réorganiser notre travail entre l'être humain et l'automatisation, la robotisation. C'est la combinaison de ces technologies-là qui nous donne un avantage, on espère.
1: Et alors, ce sera quoi le rôle de l'usine de la Pocatière dans tout ça?
0: Écoutez, l'usine de la Pocatière, elle est déjà une des usines les plus automatisées d'Alstom à travers le monde. Et là, ça nous donne la possibilité de pousser ça encore plus loin. Donc, elle devient une usine de référence sur les sujets dont je vous ai fait une mention pour dire, une fois que nos gens ont travaillé avec les étudiants en maîtrise, en doctorat, avec l'Université Laval, cette expérience-là, avec les autres universités aussi, cette expérience-là, elle va être intégrée dans nos activités, dans nos équipes techniques. S'il y a des bonnes chances que de ces étudiants-là se retrouvent aussi dans nos équipes de travail dans le futur, ils vont pouvoir aller répéter ça et porter ça à travers nos usines, à travers le monde, en Amérique latine et partout à travers le monde.
1: Et petite parenthèse, vous avez dit que l'usine de la Pocatière était l'une, voire là, l'usine la plus automatisée, la plus robotisée, c'est ça? Pourquoi? Comment ça se fait que l'usine de la Pocatière soit si en avance dans ce domaine-là?
0: Ben, faut en être fier.
1: Oui.
0: Ça vient de l'origine de l'usine qui était quand même une des usines phares avant l'intégration à Alstom Bombardier. Et cette expérience-là s'est poursuivie. Et là, aujourd'hui, ben là, on va une étape plus loin dans l'intégration avec Alstom parce qu'on spécialise nos usines autour de des composantes précises. Et là, ça s'intègre dans une chaîne de valeur. Alors, l'expérience d'automatisation est reprise, mais elle est encore plus mise en valeur à partir de maintenant.
1: Vous parliez de Via Rail tout à l'heure, contrat qui a été annoncé effectivement il y a une quinzaine de jours. Est-ce que ce contrat-là, annoncé pour l'usine de la Pocatière, ça a eu une incidence sur le choix de développer l'intelligence artificielle là, au Kamouraska?
0: Je vous dirais que le projet de VIA nous donne une pérennité jusqu'en 2035. Les gens vont être occupés, on se doit d'engager des gens et on se doit d'être plus efficace avec les ressources qu'on a. Alors, je vous dirais que tout se justifie à cause de l'ampleur du programme. Là, on a un enjeu de croissance à la Pocatière. Sérieusement, ce matin, Frédéric Platieu, notre directeur d'usine, l'expliquait aussi à d'autres collègues de journalistes. Et on se doit de trouver une façon de faire pour grandir, mais grandir de l'intérieur, puis optimiser la productivité de nos gens. Alors, le projet de VIA justifie tout l'exercice en soi.
1: Une façon de grandir, vous venez de dire, est-ce que ça peut aider ce type de projet à recruter de l'expertise justement à la Pocatière?
0: À 100%, totalement. C'est le but de la chose, c'est qu'on développe l'expertise pour nous, en collaboration avec les universités. On développe l'expertise dans nos équipes à nous. Et après ça, on va pouvoir complémenter notre personnel avec plus de formation en plus. Voilà.
1: Dans ce que vous me dites, j'ai l'impression d'entendre que la Pocatière est un peu quoi, le laboratoire de l'intelligence artificielle, de votre utilisation pour ensuite l'exporter ailleurs. Est-ce qu'il y a un petit peu de ça?
0: C'est exactement. Vous m'enlevez les mots de la bouche.
1: Vous allez me recruter. Plaisante.
0: C'est bon.
1: Non, mais ça,
0: je vous dis, c'est vraiment ça vient d'une initiative des équipes d'automatisation et de techniques avancées de la Pocatière. Et on dit, on veut travailler avec les écosystèmes académiques canadiens. On veut mettre ça en valeur. Mais en plus, on a l'avantage que là, depuis avec VIA et les autres projets qu'on a déjà en cours, l'obligation d'augmenter notre productivité justifie tout l'exercice de pouvoir porter ça.
1: Et donc, il y a 11 chercheurs des 3 universités, donc dont je parlais en préambule, qui vont travailler au développement de cette technologie-là, hein, c'est ça?
0: Oui. Alors, on dit 11 pour maintenant, mais on se cache pas que ça risque d'être... c'est le point de départ. On va le prendre comme ça. Parce qu'on a identifié des projets bien précis, mais on

Maman de Franny Holder, un titre intimiste, un titre sensible. Et le vidéoclip est sorti il y a 2 jours. C'est la cinéaste de Rivière-du-Loup, Sophie De Raspe, qui a signé l'image et la réalisation de ce vidéoclip. 15h et quasiment 50 minutes dans l'après-midi est à nous, l'heure de notre chronique économique. Carl Rétino-Paradzelli, journaliste au magazine L'Actualité,

0: spécialisé dans les domaines de l'économie et des finances personnelles qui décortique pour nous les enjeux économiques de l'actualité. Bonjour Karl. Allô Karl, est-ce que
1: oui,
0: vous...
1: Bonjour.
0: Oui, bonjour.
1: Bonjour
0: Fabien. Alors, ce dont on parle beaucoup dans l'actualité ce matin, ça a fait les manchettes, c'est évidemment le rapprochement entre le Canada et l'Union européenne. Le Premier ministre Marc Carney parle d'une nouvelle alliance pour le futur. Qu'est-ce que ça peut vouloir dire pour nous au Canada sur le plan économique?
1: Oui, la première chose qu'il faut dire, Fabienne, c'est qu'il manque de détails pour juger des intentions du gouvernement Carney et donc de ce que ça pourrait changer pour nous au Canada pour la suite. Mais on a quand même des indices, parce que quand on décortique le discours de Mark Carney, on comprend qu'il y a plusieurs chantiers potentiels. Je vous donne quelques exemples. On veut, par exemple, accroître la mobilité des étudiants universitaires du Canada vers l'Europe et vice-versa. Donc, faciliter le transfert des cerveaux, si on veut, des deux côtés de l'Atlantique. On veut aussi, du côté canadien, approvisionner l'Europe de différentes façons. En minéraux critiques, en gaz naturel liquéfié, en hydrogène également. Donc ça, c'est un autre volet important. Autre volet important, c'est de créer des protocoles de sécurité communs en matière d'IA, un thème qui est très à la mode depuis quelques jours, quelques semaines. Et aussi, on veut renforcer la collaboration en matière de défense, en faire plus en matière de défense dans les prochaines années, j'imagine. Donc, est-ce que ce sera très concret, très rapidement? On ne le sait pas. Surtout que là, on a déjà des ententes commerciales avec l'Europe. Là, c'est pas comme si on partait de zéro. Alors, qu'est-ce qui reste à faire, à bâtir? C'est pas clair encore. Et donc, la question, c'est est-ce que c'est symbolique ou est-ce que ça compte vraiment? Je suis allé voir pour le plaisir ce que les médias étrangers en disent. Et quand on voit la une du Wall Street Journal, qui est un média économique américain très, très réputé, c'est intéressant. Un article qui parle de ça, dans le premier paragraphe, ça dit que ce rapprochement-là du Canada avec l'Europe, c'est la tentative la plus importante de Mark Carney de réorienter l'économie canadienne depuis l'accord de libre-échange nord-américain en 1994.
0: Ouais.
1: Alors, du point de vue américain, visiblement, c'est pas vu comme étant symbolique. Et donc, ce sera intéressant à la fois pour nos relations avec l'Europe, là, ce rapprochement-là, mais aussi pour nos relations, bien sûr, avec les Américains qui, disons, ne voient pas ça du même.
0: Oui. Puis, vous avez parlé des liens économiques qui existent déjà entre le Canada et l'Union européenne. C'est quoi le portrait actuel?
1: Oui, ça se décline de différentes façons. Le plus gros morceau, c'est l'accord économique et commercial global, l'AECG. C'est entré en vigueur il y a environ 10 ans, donc en 2017. Et quand c'est arrivé, ça a fait tomber presque toutes les barrières tarifaires en matière de marchandises. Il y a aussi d'autres clauses là-dedans, comme le fait de permettre aux entreprises canadiennes d'accéder au marché public européen. Mais disons qu'on se concentre sur le commerce de marchandises, ça fait une différence. En fait, en l'espace d'à peu près 10 ans, le commerce de marchandises a bondi de plus de 75 % quand on prend le commerce bilatéral, donc dans les deux sens. Pour ce qui est des services, hausse de 97 %. Alors, il y a déjà des résultats liés à ça. Et en plus, Fabienne, il faut ajouter à ça d'autres rapprochements plus récents. Je suis allé voir dans les archives, là, été 2025, le Canada et l'Union européenne ont signé un partenariat de sécurité et de défense, notamment pour permettre au Canada de participer au programme d'approvisionnement européen en matière de défense. Donc, c'est pas nouveau, là, la question de la défense et un rapprochement donc en matière de défense entre les deux économies. Et plus récemment, en mars dernier, il y a eu aussi des négociations lancées pour un accord de commerce numérique. Donc, grosso modo, l'idée avec ça, c'est de faciliter le commerce en ligne pour les entreprises et les consommateurs. Donc, voyez, ça nous dit que oui, il y a un rapprochement cette semaine entre le Canada et l'Union européenne. C'est un moment qui est peut-être marquant, mais c'est pas nouveau, ce rapprochement-là. Et surtout, on a déjà plusieurs outils disponibles pour en faire plus. Alors, je pense que l'image à retenir, c'est un peu comme si l'autoroute est construite. On peut décider de l'allonger, on peut ajouter des voies si ça nous tente, mais ça circule quand même pas mal plus vite entre le Canada et l'Union européenne depuis maintenant une dizaine d'années maintenant.
0: Karl, pour terminer, deux nouveaux sondages qui nous éclairent au sujet des répercussions de l'intelligence artificielle sur le monde du travail.
1: Oui, le premier, c'est un sondage international du Pew Research Center. Donc, les chercheurs là-bas ont interrogé des citoyens dans 37 pays, y compris des citoyens canadiens. Et leur question, c'était simple, c'était de dire, est-ce que vous pensez que l'IA va éliminer plus d'emplois qu'elle ne va en créer au cours des 20 prochaines années? Autrement dit, est-ce que l'IA va entraîner au net des pertes d'emplois dans votre pays? Et parmi tous les pays sondés, le Canada est cinquième. Donc, c'est le cinquième pays où les gens sont le plus inquiets, derrière l'Australie, la Corée du Sud, les États-Unis et la Grèce. En fait, il y a plus de 60 % des Canadiens qui disent « oui, l'IA va faire perdre, selon moi, plus d'emplois qu'elle ne va en créer ». Alors, visiblement, même s'il n'y a pas encore de preuves tangibles de perte d'emploi massive au pays, les craintes demeurent bien réelles, bien concrètes. Ça, c'est le premier sondage. Le deuxième, c'est une enquête de la firme Léger. Léger qui a dévoilé ce qu'on appelle l'indice IA. Et la principale conclusion, Fabienne, c'est qu'il y a un écart important entre l'usage de l'IA par les employés, donc vous et moi de manière individuelle, et l'usage de l'IA de manière structurée en entreprise. Alors, d'un côté, on voit qu'il y a près de 70 % des employés qui disent qu'ils utilisent l'IA au travail, devant leur écran, on essaie des affaires, on tâtonne un peu. Mais il y a seulement 8 % des patrons qui disent que l'IA a été, disons, pleinement intégrée dans leur entreprise, qu'il y a des retombées concrètes de ça. Alors, si je prends les deux sondages, on met ça dans la même soupe, on brasse tout ça, ce que ça donne, c'est des Canadiens qui sont, oui, nombreux à utiliser l'IA, qu'ils font souvent à leur façon, hein, sans que ça vienne nécessairement de l'entreprise, et qui, malgré tout, sont inquiets pour leur emploi, qui se demandent quand même qu'est-ce que ça va donner dans 10, 20 ans et plus. Alors, ça s'ajoute, bien sûr, à toutes ces craintes liées à l'IA et à la survie de l'humanité. Imaginez, on a cette discussion-là cette semaine. Alors, disons que ce n'est pas une semaine facile pour les angoisses liées à l'intelligence artificielle au Canada.
0: Carl Rettino Parazzelli, qui est journaliste au magazine L'Actualité, spécialisé dans les domaines de l'économie et des finances, pour notre chronique économique. Merci Carl, à la semaine prochaine.
1: Avec plaisir, à bientôt.
0: Et puisqu'on parle peut-être pas d'intelligence artificielle, mais en tout cas, les réseaux sociaux, ça aussi, on en parle beaucoup. J'imagine que vous avez tous eu cette expérience de regarder une vidéo de cuisine, par exemple, sur vos réseaux sociaux, et d'être ensuite inondé par des propositions d'autres vidéos de cuisine. Puis je dis cuisine, mais ça peut être du bricolage, des voitures, des voyages. C'est l'algorithme qui fait ça. On en parle quand même assez régulièrement. On a regardé, donc le réseau social estime que l'on aime, et donc il nous en montre d'autres. Sauf que ça peut devenir assez tannant et le gouvernement australien a décidé d'agir à ce niveau-là. Il prépare une loi qui est intitulée « Mon fil à ma façon » qui sera déposée au Parlement australien avant Noël. Le principe, c'est d'obliger TikTok, Instagram ou Facebook à ajouter une option ou un bouton pour désactiver totalement l'algorithme sur ces réseaux sociaux-là. On reviendrait donc au bon vieux fil chronologique avec uniquement les publications des gens qu'on a vraiment choisi de suivre. Fini les vidéos recommandées en boucle qui nous piègent pendant des heures sur notre téléphone, on sait tous ce que c'est. Et de plus, les plateformes auront un devoir de protection. Ça veut dire que si elles exposent des mineurs à de la pornographie ou à des contenus dangereux, eh bien, il y aura une amende qui pourra grimper jusqu'à 100 millions de dollars australiens. C'est un petit peu plus de 100 millions de dollars canadiens. Le Premier ministre australien a été clair, il veut reprendre le pouvoir face aux grandes entreprises de la big tech, comme il appelle ça. Et le pays se veut quand même à l'avant-garde concernant la protection face aux réseaux sociaux, puisque c'était aussi le premier pays l'an dernier à interdire les réseaux sociaux aux moins de 16 ans. Je ne sais pas ce que vous en pensez, mais un petit bouton qui permet de désactiver l'algorithme pour tomber dans un engrenage de vidéos qui n'en finit plus, moi je trouve ça plutôt pas mal.
2: Oui, moi aussi ça me parle, Fabienne.
3: Moi je n'ai jamais assez de Golden Retriever dans mon fil d'actualité, alors ça ne me dérange pas de continuer à en avoir.
0: C'est
3: en
0: ça,
3: boucle.
0: Toi t'en prends de façon massive. Ok, on a bien compris. Qu'est-ce qu'on suit dans l'actualité, Caroline?
2: Je vous signale qu'un conducteur de motocross a subi des blessures importantes à la suite d'un délit de fuite à cause abscale. L'accident s'est produit vers 19h hier soir. Les services d'urgence ont été appelés à se rendre dans le secteur de la rue Morin. Le motocycliste a été transporté au centre hospitalier. Sa vie ne serait pas en danger, selon la Sûreté du Québec. Les policiers mentionnent que la cause de cet accident reste à être déterminée.
0: Patrick, on parle de prise de parole.
3: Le club Toastmasters La Causerie s'est présenté à chaque mardi dans une salle ici à Rimouski, à la salle communautaire Terrasse Arthur-Buis, où on apprend à parler avec devant un public avec aisance, s'améliorer, avoir confiance en soi, que ce soit en discours, improvisation, humour, bref. On va dans toutes les directions, que ce soit pour notre aspect professionnel ou personnel, mais je vous en parle dans une quinzaine de minutes. Belle rencontre très intéressante que j'ai eue.
0: Restez avec nous, vous écoutez L'Après-midi est à nous. Et on est ensemble encore pendant 2 heures.

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0: Et dans la prochaine heure d'émission, on va pas mal parler de culture, avec notamment les journées de la culture. C'est vendredi, samedi et dimanche de la semaine prochaine. Il y a 60 activités au Bas-Saint-Laurent et la programmation a été présentée aujourd'hui. D'ailleurs, les deux ambassadeurs de l'événement, le chanteur Claude Cobra de Bleu Jeans Bleu et l'animatrice Sophie Fouron, sont à Rimouski aujourd'hui pour cette présentation et ils seront avec nous dans les prochaines minutes dans l'émission, justement pour nous parler de ce lancement des journées de la culture. En culture toujours, on connaît désormais le nom des 6 artistes Révélation Radio-Canada. Il y a Marie, Céleste, Marvin, Caleb, Duo Étrange, Camilou, Patch et Anima Aura. Et on aura tous les détails dans la dernière heure d'émission avec l'animateur Nicolas Ouellette. On pourra aussi entendre un montage justement musical de ces différents artistes sur le front de la campagne, parce que c'est évidemment aussi ce qui occupe l'actualité chez nous et à l'échelle de la province. On parlait en première heure avec le collègue Denis Leduc du débat qui a eu lieu entre les candidats de Rimouski ce matin dans l'émission Info Réveil, que vous pouvez d'ailleurs réécouter sur l'application audio. Et bien, durant cette deuxième heure, Mathieu Goyer viendra faire le point aussi avec une vision plus provinciale de la campagne. Il va revenir évidemment sur les différents débats. Et après 17h, on aura notre table ronde avec des organismes communautaires de chez nous, parce qu'on veut connaître leurs attentes envers les candidats. Quels sont leurs enjeux? Quels sont leurs défis? Est-ce que les différentes propositions des candidats qu'ils ont entendues jusqu'à présent, ça correspond aux besoins justement de leurs bénéficiaires? On fera le point dans notre table ronde vers 17h10, 17h15. Et puis, on aura le collègue aussi, René Lévesque, qui va venir nous parler de la saison de l'Océanique. Ce sera dans une vingtaine de minutes. Avant cela, on va aller jeter un petit coup d'œil aux nouvelles, Caroline, avec campagne électorale au Québec, bien sûr. Qu'est-ce qui a marqué la journée?
1: La chef caquiste et première ministre sortante, Christine Fréchette, a finalement donné plus de détails sur les emplois qui pourraient être en danger en raison de la guerre tarifaire avec les États-Unis. Elle a indiqué en conférence de presse ce matin que son gouvernement surveille une 60aine d'entreprises qui totalisent 30 000 emplois. C'est une information qu'elle avait refusé de dévoiler jusqu'ici. Christine Fréchette indique toutefois que les entreprises en question sont touchées à différents niveaux.
2: Dans la mesure où il y a certaines entreprises pour lesquelles ça va être, disons, 10 % de leur production qui est affectée, eh bien là, je suis assez confiante que ces entreprises-là ne fermeront pas. Mais s'il y a une entreprise qui exporte 60 % de ses produits aux États-Unis, là, on s'entend que le risque est beaucoup plus important.
1: J'allais ajouter, l'équipe de Christine Fréchette indique que les secteurs de l'acier, de l'aluminium, de l'ameublement et des textiles, des vêtements, sont parmi ceux qui sont le plus touchés.
0: À présent, le Parti libéral du Québec qui précise ses engagements en matière de santé.
1: Oui, le chef Charles Midiard annonçait à la Mégantic en Estrie qu'il souhaite renforcer les équipes de proximité en misant notamment sur les CLSC. Et pour cela, il compte investir 200 millions de dollars supplémentaires dans la première ligne. Charles Midiard est aussi revenu sur ses échanges avec ses adversaires lors du débat télévisé d'hier sur la place du privé en santé.
3: Il y a des apôtres du privé qui étaient autour de la table hier au grand débat nouveau. Il s'appelle Éric Duhaime, il s'appelle de plus en plus Christine Fréchette. Moi, je pense que le rôle du premier ministre du Québec, c'est d'être le porte-parole, le porte-flambeau d'un des plus beaux legs de la Révolution tranquille, qui est le système public en santé. Alors, plutôt que d'abdiquer, moi, je veux proposer des nouvelles solutions pragmatiques. Alors, j'en ai 3. Plateforme publique en télésanté, 5 % du budget en prévention et l'annonce de ce matin sur le point d'ancrage des CLSC.
0: Le Parti conservateur, quant à lui, présente son plan en agriculture.
1: Oui, le chef Éric Duhaime promet d'entreprendre un chantier d'allègement réglementaire pour permettre aux agriculteurs de passer davantage de temps sur le terrain. Alors, il souhaite aussi accorder davantage de latitude au MRC, réduire les délais de traitement aussi à la Commission de protection du territoire agricole du Québec. Éric Duhaime s'est adressé directement aux agriculteurs cet après-midi.
4: J'avais participé à différentes manifestations d'agriculteurs l'année dernière et c'était le problème partout où je passais. Vous me disiez partout comment c'était problématique, la paperasse. Et comme je vous l'ai dit, je vous le répète aujourd'hui, vous êtes des agriculteurs, vous n'avez pas à être des fonctionnaires. C'est pas normal que vous passiez des journées dans votre bureau plutôt que dans votre champ.
1: Et les conservateurs souhaitent également permettre aux régions de prendre leurs propres décisions au sujet de la présence d'éoliennes sur les terres agricoles.
0: Et c'est fini pour les candidatures, hein, la période de mise en candidature pour la campagne électorale au Québec a pris fin cet après-midi.
1: Oui, voilà, il n'est donc plus possible de se présenter dans une circonscription si ce n'est pas déjà fait. Les électeurs ont jusqu'à lundi pour s'inscrire, d'ailleurs à la liste électorale, s'ils ne le sont pas déjà, ou encore pour modifier leur circonscription. Élections Québec a envoyé des avis par la poste aux électeurs à sujet en prévision du scrutin du 5 octobre.
0: La découverte d'un bébé avec sa mère dans un campement pour sans-abri à Montréal la semaine dernière a provoqué de nombreuses réactions.
1: Oui, les intervenants du milieu de l'itinérance dénoncent le manque de moyens pour faire face à une crise sociale qui ne cesse de prendre de l'ampleur. Marc Bérault a préparé ce qui suit.
5: L'intervention policière remonte au 11 septembre dernier au campement de la rue Notre-Dame-Est dans Hochelaga-Maisonneuve. Julien Montreuil est le directeur général de l'Anonyme, un organisme qui tient une halte répit près du campement en question. C'est lui qui a averti les policiers.
6: Ça démontre vraiment l'ampleur de la crise de l'itinérance actuelle à Montréal. Moi, je pense que c'est une illustration très claire de cette situation-là, puis une façon très claire où on n'a jamais eu, mais on a encore moins les moyens de l'inaction et de pas mettre tout ce qu'il faut mettre en place, d'avoir le courage politique de mettre les financements nécessaires pour pouvoir justement offrir des opportunités aux personnes qui sont là.
5: Mathieu Morin est directeur général du Carrefour familial Hochelaga. Il constate de son côté une augmentation de l'itinérance familiale.
7: C'est un enjeu qu'on ne voyait pas vraiment avant. Nous, la moitié des familles qu'on a accueillies étaient en situation d'itinérance cachée. Donc, accueillies chez papa, chez maman, chez un ami. C'est vraiment en hausse. L'itinérance familiale, on ne la voit pas parce que souvent, les enfants sont placés. Donc, c'est très rare qu'on va voir des enfants dans la rue, mais là, on vient d'en trouver un. Donc, moi, je pense que c'est vraiment un signal d'alarme.
5: Le bébé d'un peu plus d'un an a été confié à la DPJ. La mère a été prise en charge par les services sociaux. Ici Marc Véro, Radio-Canada, Montréal.
0: Le Bloc québécois voit d'un bon œil l'idée d'une forme d'alliance entre le Canada et l'Union européenne.
1: Oui, la formation souverainiste juge qu'un tel partenariat pourrait être bénéfique en matière de sécurité commerciale et économique, mais dit faire preuve de prudence et attendre de voir la forme que prendra cette alliance. Lors de son discours à Strasbourg devant le Parlement européen aujourd'hui, le premier ministre Mark Carney a notamment évoqué des possibilités en matière de minéraux critiques. Selon le président fondateur de la Chambre économique Canada-Europe, Sam Ayoub, le marché européen ne pourra toutefois pas remplacer les États-Unis.
8: Pour les Canadiens, on a besoin de plus de promotion, plus d'explications, plus de positionnement stratégique sur place, de rencontres sur place avec d'autres partenaires européens. On parle d'entreprises privées, mais en même temps, ces entreprises-là sont visées de plein fouet par la guerre tarifaire avec les Américains. Donc, il faut pouvoir se positionner, j'ai le goût de dire, intelligemment entre les deux et de pas nécessairement tourner le dos à l'un pour aller vers l'autre.
1: Je vous le rappelle, Mark Carney a promis que toute alliance avec l'Europe serait soumise à un débat et à un vote aux communes. Et par ailleurs, le premier ministre Carney va participer à la 81e session de l'Assemblée générale des Nations unies la semaine prochaine. On a appris aujourd'hui qu'il se rendra à New York du 21 au 23 septembre afin de diversifier les partenariats du Canada, mais aussi de plaider en faveur d'une meilleure efficacité de l'ONU. Le Canada est un membre fondateur des Nations unies et contribue à ses travaux depuis plus de 8 décennies.
0: Merci beaucoup, Caroline.
1: À tout à l'heure.
0: Du côté de la météo, un temps partiellement nuageux, voire complètement nuageux du côté du KRTB pour les prochaines heures, la soirée, la nuit prochaine aussi. Et si on a encore quelques coins de ciel bleu par endroit, eh bien les nuages, la présence des nuages va s'intensifier sur l'ensemble de nos régions, que ce soit au Bas-Saint-Laurent ou encore en Haute-Côte-Nord. Pour les températures dans le courant de la nuit prochaine, 5 degrés pour Forestville et les Escoumins, où on a 40% de probabilité d'averse dans le courant de la nuit. 7 degrés pour le KRTB. Des nappes de brouillard qui vont se former cette nuit du côté du Témiscouata. 7 degrés donc pour Kamouraska, Rivière-du-Loup, Trois-Pistoles également. Et 8 degrés pour Rimouski-Montjoly. Pour demain, du côté de Rimouski-Montjoly et aussi en Haute-Côte-Nord, Forestville et les Escoumins, ce sera un temps temps qui restera nuageux, 40% de probabilité d'averse le matin, du vent 20-30 km/h, mais des rafales jusqu'à 60 quand même. Du côté de Rimouski, demain matin, ça devrait s'atténuer ensuite dans le courant de la journée et jusqu'à 50 km/h aussi pour Forestville et les Escoumins. On parle de 13 degrés demain à Forestville, 14 degrés pour Rimouski. Le scénario est sensiblement similaire au KRTB. On va quand même commencer possiblement avec un petit peu plus de rayons de soleil, mais on risque d'avoir quand même 30% de probabilité d'averse le matin pour le KRTB. Du vent, 20-30 km/h et des rafales, là aussi, jusqu'à 40 à 50 km/h surtout le matin. Pour le KRTB demain, au meilleur de la journée, il fera entre 13 et 15 degrés.
9: Pour lancer cette rencontre sous les signes du dépassement de soi, voici notre président. Aidez-moi à accueillir chaleureusement M. Éric Mathéneau.
0: Alors, on a entendu le mot de bienvenue que les participants, dont toi, Patrick, avaient reçu au club Toastmaster La Causerie à Rimouski. Hein?
10: Oui, et le but de ce groupe, Fabienne, c'est de prendre la parole devant public, développer son aisance, avoir un certain leadership devant un groupe. Et peut-être que vous avez toujours été intimidé, par exemple, ne serait-ce que dans vos réunions de famille. Hein, t'sais, vous parlez pas fort, vous êtes discret, ou quand ça parle trop, ben vous ne demandez pas aux gens de se taire, par exemple, ou encore devant des collègues dans l'un de vos départements en réunion, par exemple. Bon, faut quand même, des fois, je dirais pas hausser le ton, mais s'imposer un peu. Alors, si vous n'êtes pas à l'aise dans l'une des situations que je vous ai dit, c'est pour vous, que ce soit dans un but professionnel ou encore personnel. Et est-ce que c'est gênant d'y assister? Parce que j'y étais, puis on m'a même demandé, je vous expliquerai plus tard, mais de me prêter au jeu comme ça, à brûle pour point. Mais non. On vous met à l'aise dans ce chapitre qu'on appelle 1840 de Rimouski, qui existe depuis 40 ans, Fabienne, et très rapidement. Il y avait une belle complicité. On sent que les gens se connaissent, sont à l'aise. Il y a même des membres qui sont là depuis 20 ou 30 ans. Alors, preuve que l'apprentissage n'arrête jamais, que les gens aiment ça. Au total, il y a 26 000 de ces clubs dans le monde. Alors, je pense qu'il y a un besoin quelque part. Il y a plein de personnes qui sont gênées ou qui ont besoin de travailler un peu leur aisance des fois. Ne serait-ce que c'est juste dans un but d'accomplissement de soi et de développement personnel.
0: Puis j'allais dire, c'est ouvert à tout le monde.
10: Oui, c'est ouvert à tout le monde, il n'y a pas de problème. Les gens peuvent y assister d'ailleurs, c'est le mardi, à la salle communautaire du district Terrasse Arthur-Buis sur la rue des Passereaux, à 19h30, où il y a même des personnes un peu plus loin en région qui peuvent y assister en ligne. Bon, il y en a un ou deux, mais idéalement, je vous dirais que c'est toujours plus chaleureux, c'est toujours... en tout cas, pour moi, là, j'ai beaucoup mieux saisi l'esprit de la rencontre que d'y avoir assisté en ligne. T'sais, sur place, c'était de beaucoup supérieur.
0: Puis alors, comment ça se passe? Quels sont les trucs, les astuces qu'on nous donne pour apprendre justement à avoir cette aisance?
10: Bien, on commence à différents niveaux. Hein. Vous comprendrez qu'au début, on ne vous demande pas nécessairement de vous présenter devant l'ONU, par exemple, et de sauver le monde. Là. Mais on y va étape par étape. Discours, improvisation, même de l'humour quand vous vous sentez prêt. Bruno Briand, qui est membre du groupe et trésorier du club Toastmaster La Causerie, nous parle du menu type d'une soirée.
11: C'est une réunion où c'est que il y a au moins deux discours dans la soirée et puis des discours improvisés. Trois discours improvisés. Puis après ça, il y a une période d'évaluation de ces performances-là. À tour de rôle, les gens prennent différents rôles. Il y en a qui vont prendre l'animation après avoir fait un discours, des évaluations, qui fait qu'ils travaillent en même temps le talent de communicateur, puis le talent de leadership pour pouvoir être capable là, de fonctionner à l'intérieur d'un groupe. Prendre la parole à l'improviste, c'est un peu ce qu'on fait là. Oui. Ça, l'ensemble des gens le font tous. Mais de dire des choses qui valent la peine d'être entendues, c'est une autre affaire.
10: Ah, que c'est sage, hein, Fabien? oui, des fois, on parle peut-être beaucoup et c'est pas toujours pertinent, mais ceci dit, quand même, parlant des évaluations, bon, j'ai assisté à quelques-unes de celles-ci pendant que les gens faisaient leur discours, les gens prenaient des notes sur des feuilles. Entre autres, je vais vous donner quelques critères. La qualité du discours avec plusieurs facteurs, dont l'aisance, le contact visuel. Tu sais, il y a des gens, des fois, qui regardent au sol, mais ça prend quand même un bon contact avec les yeux. La clarté, la variété du vocabulaire, la gestuelle. Et il y a même une personne qui compte les « les hésitations ».
0: Ah, il y a une personne qui est là toute la soirée puis qui compte. Ouais. OK.
12: Alors, il y a des soirées, des fois, qu'on peut atteindre un certain nombre, des fois un peu moins, là. Mais les E sont probablement une des béquilles les plus dures à se défaire. Alors, c'est pour ça qu'on travaille très, très fort sur celle-ci. Il y en a d'autres que ce sera des mots, des marqueurs de relations. Mais on les prend en note. Et on vous donne à la fin de votre discours, à la fin de la soirée, vos points forts, les points améliorés. Mais c'est quand même un bel exercice. Et à la fin de la soirée, on détermine celui ou celle qui a fait le meilleur discours, la meilleure improvisation et celui ou celle qui s'est peut-être le plus amélioré. Parce que certains commencent de rien et tranquillement là, font quand même un petit train va loin. Et je vous donne un exemple. Quand vous avez un discours de 4 à 6 minutes, Fabienne, comment qu'on fait pour savoir le temps qu'il nous reste? Parce qu'on ne peut pas regarder sa montre. Là. C'est un peu irrespectueux lorsqu'on fait ça pendant un discours. Là.
0: Alors là, aucune idée.
12: Il y a un responsable qui est devant nous qui nous montre des cartons de couleurs. Alors, le vert nous dit qu'on a quoi, presque la moitié du temps de fait. Le jaune, ça commence. Et le rouge, là c'est, on a dépassé. Alors, il ne faut pas atteindre la couleur rouge.
0: Sacré exercice, hein?
12: Oui, et on le regarde pas toujours parce que ça nous déconcentre, mais quand même, c'est un bon aide visuelle parce que le carton est assez gros, là. Il est devant vous, alors ça attire de l'attention, tout comme la lumière ici autour du studio lorsque le micro s'allume. Et lorsque vous progressez dans cet art, Fabienne, un jour, on ajoute des éléments perturbateurs pendant votre discours. Alors, une personne qui se met à parler, par exemple, un autre à rire ou tout simplement à vous couper. Bon, on ne fait pas ça à la première rencontre, rassurez-vous, là, mais juste pour voir comment vous allez réagir, comment vous allez apaiser le tout. Et de façon polie, là, pour éviter que ça se dégrade. Là, alors, mais je vous assure, là, vous êtes rendu ce qu'on appelle un maître lorsque vous êtes à cette étape-là.
0: Puis alors, on disait tout à l'heure, ça s'adresse à tout le monde. Donc, justement, tu as pu rencontrer des profils divers et variés.
12: De tout âge, de plusieurs milieux professionnels et surtout pour plusieurs raisons. On va écouter entre autres Miranda Rioux, qui est professeur actuellement en sciences de l'éducation à l'UQAR, qui nous explique ce que le club lui a apporté.
13: Moi, ma participation au club m'a aidé à développer ma confiance en moi ainsi que mon leadership. Avant de participer aux réunions du club de la causerie, je me questionnais quant à ma capacité de prendre des rôles de direction, par exemple, dans mon travail. Et depuis que je participe aux réunions du club, ma confiance en moi a grandi. Puis aujourd'hui, j'ai accepté un poste de direction. Puis je remercie beaucoup le club pour m'avoir permis de développer la confiance en moi nécessaire. Puis la proactivité, puis la capacité à me faire confiance dans tout ça.
12: Alors, vous voyez, hein, elle a réussi. Puis bon... Peut-être que si on n'avait pas jugé qu'elle était la personne apte à faire ce travail, on ne lui aurait pas donné le poste, mais elle a aujourd'hui un poste de direction. Et selon toujours Benoît Briand, avec qui on a parlé un peu plus tôt, c'est un apprentissage qui vaut de l'or.
11: Bon, faut comprendre que c'est un école d'apprentissage. Puis la parole en public, puis la confiance en soi, il n'y a pas de limite à travailler ça. Communiquer avec un auditoire, il y a toutes sortes d'auditoires qui peuvent se présenter à nous autres et être capable de dire les bonnes choses au bon moment, puis d'établir une connexion avec un auditoire, ça s'apprend. Puis ici, on a un groupe qui est vraiment là, très motivant. Ils vont nous faire valoir nos points forts, nos points faibles, puis on s'améliore tout le temps. Il y a du monde là, de toutes les sphères de la société. Puis ces gens-là, quand ils sont en contact, ils apprennent beaucoup des uns des autres. On est tous là pour apprendre à s'exprimer en public.
12: Et pour nous, des fois, Fabienne, ça pourrait sembler facile. On est habitué, on parle à tous les jours. Est-ce qu'on parle devant des foules? Ben, indirectement, oui, avec la radio, mais pas toujours devant ces gens-là. Alors, c'est quand même un bel exercice. Et lors de cette soirée, ben, vous n'êtes pas obligé de faire un discours à chaque semaine, mais des fois, vous avez d'autres responsabilités. Ça peut être l'animation, simplement de participer, de faire des évaluations. Et la thématique de mardi dernier, c'était les pommes arrivent, puisqu'on approche de l'automne. Mais il y avait une femme qui s'appelait Élise qui a fait un discours de 5 minutes sur l'histoire des pommes, leur provenance, leur évolution. Perso, je l'inviterai à l'émission.
0: Oui, c'est ça. Tu as dit que tu nous disais que tu étais très impressionné par son éloquence.
12: Bien, c'est pas une historienne de formation, mais en tout cas, bref, une belle leçon de concision, intéressant, droite au but. Elle avait l'art de capter l'attention, ce qu'on doit travailler d'ailleurs tous les jours ici à la radio, mais je vous dirais que j'étais presque jaloux là, quand je l'ai regardée.
0: Alors justement, tu t'es prêté au jeu.
12: Ben oui, moi, j'ai même dû faire une improvisation, j'ai appris peut-être 2-3 minutes avant, sur les pommes également, ce que j'aimais des pommes, entre autres des bienfaits de la croustade dans ma vie. Alors, vous voyez qu'on... On me dit, bon, ben vous allez assister, M. Lavoie, mais vous allez participer également. Et aussi, si vous voulez essayer, parce que ça vous a donné le goût, vous pouvez le faire comme auditeur libre. Vous allez là, vous n'avez pas d'obligation, vous regardez. Et ensuite, ben, si vous acceptez d'embarquer dans cette belle aventure, il y a 3 rencontres gratuites pour bien comprendre le concept et savoir si on aime ça. Je vous rappelle, c'est le mardi soir, le club Toastmaster La Causerie, à la terrasse, à la salle communautaire du district Terrasse Arthur-Buis-Rimouski, sur la rue des Passereaux.
0: Et après, on se fait embarquer comme toi, dans l'aventure.
12: Ah ben...
0: Possible.
12: Je vous dirais que je me suis rendu compte aussi que j'avais des choses à améliorer. Moi, il y a un site web d'ailleurs qui vous explique le plus de détails pour y prendre part, vous inscrire.
0: Merci beaucoup, Patrick.
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0: On reçoit le collègue René Lévesque. Bonjour, René.
15: Bonjour,
0: parce que
15: Fabienne.
0: Ça y est, c'est le coup d'envoi de la saison de l'Océanique. Go!
15: Ça sent la coupe. Non, ça sent pas la coupe, mais ça sent le début de saison.
0: 32e campagne?
15: Oui, déjà. Donc, l'Océanique qui voyage aujourd'hui. Plusieurs vont découvrir cette traversée du fleuve.
0: Direction?
15: Baie-Comeau pour les 2 premiers matchs. Un programme double demain et samedi. Et ce qui est particulier, c'est que on amorce cette saison avec les 2 pires formations, si on veut, de la dernière saison. L'Océanique a fini 17e et le Drakkar 18e. Un virage majeur pour les 2 équipes. L'Océanique avec 15 nouveaux visages dans le vestiaire. 10 joueurs ayant une expérience de la Ligue. L'entraîneur Joël Perreault, Fabienne, aura également à jongler avec un trio de gardiens de but et un quatuor de joueurs de 20 ans. Et un de ces 4 joueurs de 20 ans devra être rayé de l'alignement à chaque partie. Le recrutement de l'équipe également a permis de dénicher là, 3 joueurs de 16 ans, Gagnon, Brian et le Tchèque Mathias Chuta. Il y a 5 athlètes des États-Unis. Et c'est un peu le même scénario sur la Côte-Nord où on renouvelle 11 recrues, 2 nouveaux visages acquis par les voies des transactions, 13 joueurs ayant de l'expérience junior-majeure. Et le Drakkar va célébrer les 30 ans de la franchise cette année. C'est l'Océanique qui est l'invité en fin de semaine pour lancer les festivités de ce 30e. Fabienne, Joël Perreault, ce qui est cocasse également, a joué, lui, à Baie-Comeau au début des années 2000. 3 bonnes saisons avec le Drakkar comme joueur.
0: Sacré retour, hein?
15: Et il a quand même marqué 51 buts à sa dernière année dans le hockey junior à Baie-Comeau. Alors, on va écouter justement l'entraîneur-chef de l'Océanique, Joël Perreault, qui connaît la rivalité inter-rive.
16: J'irais peut-être un petit peu plus encore cette année, c'est leur 30e, puis on l'a vécu, nous ici, le 30e, il y a 2 ans, puis ça reste que c'est un anniversaire qui est important pour une organisation. Fait que j'ai déjà reçu des messages d'anciens qui vont être là pour le premier match de la saison, donc c'est sûr que pour moi, c'est une grosse partie de ma jeunesse, là. Je veux dire, c'est des années importantes de ta vie, de qui je suis devenu comme personne, comme joueur de hockey. J'ai encore beaucoup d'amis, même si on se parle moins qu'à une époque.
0: Alors, les partisans de l'Océanique qui peuvent vivre d'espoir, un groupe de joueurs avec du potentiel et du talent. Et tu disais 15 nouveaux visages?
15: Oui, c'est ça. Ouais. Une équipe jeune. Comme je vous le mentionnais, elle a 3 joueurs de 16 ans. Il y a 7 joueurs de 17 ans. Au total, c'est quand même là, 16 joueurs sur les 25 qui ont 18 ans et moins. Alors, l'Océanique a complété les matchs préparatoires, Fabienne, avec un dossier parfait. 6 victoires en 6 matchs avec la vraie saison qui commence demain. On verra là, comment cette équipe pourra réagir face à l'adversité. Difficile également d'évaluer là, un rang potentiel dans le classement. Tout est à découvrir, là, surtout que la Ligue également subit une transformation. On va écouter Joël Perreault qui, avec ses adjoints, là, veut éviter les pièges. Il sait que la saison va être longue avec des hauts et des bas. Une journée à la fois, comme on dit, et beaucoup d'apprentissage. On écoute le coach.
16: Pour moi, c'est de continuer à progresser. On a vu des belles choses dans le camp, je le répète. C'est un camp d'entraînement, c'est rien pour qu'on relaxe puis qu'on pense que tout d'un coup, là, on aspire aux grands honneurs, mais je pense qu'on a une équipe qui va pouvoir rivaliser contre beaucoup d'équipes de notre ligue. Il va y avoir des soirs où ce que notre jeunesse va paraître, mais notre talent, je pense que notre passion pour la game, on la voit déjà dans la façon qu'on pratique avec les jeunes, la façon qu'ils sont alertes dans tout ce qu'on leur dit. Je pense que ça va peser aussi beaucoup dans la balance.
0: Alors, le capitaine, c'est Mathis Dubé, un Rimouskois, et il connaît maintenant ses adjoints.
15: Oui, parce que le Sénic a annoncé l'identité des quatre joueurs qui épaulent le capitaine là, au sein du groupe de leaders de l'équipe cette saison. Alors, Mathis Dubé sera entouré des défenseurs Benjamin Rioux, Justin Beaulieu, Luca Napio et Connor Sturgeon. Pour ce qui est de Benjamin Rioux, il avait été assistant capitaine là, depuis le mois de janvier. Il a 19 ans, deuxième saison complète avec l'équipe. Sturgeon, lui, c'est une troisième campagne avec l'équipe. Et puis, à seulement 17 ans, Justin Beaulieu, lui, devient, Fabienne, le premier joueur de cet âge, aussi jeune, à porter justement la lettre d'assistant à l'Océanique depuis la saison là, 2022-2023 avec le défenseur Luke Coughlin. Cette nomination revêt quand même également une signification particulière. Justin Beaulieu suit les traces de son parrain, Jonathan, qui a été capitaine de l'équipe l'année 2000 lors de la Coupe Memorial. Alors, on va écouter le jeune homme de Québec, Justin Beaulieu.
17: On se sent très bien. C'est un grand honneur. Je vais porter ça avec fierté, en aidant avec mon leadership dans la chambre, autant sur la glace que hors glace. Puis je vais faire de mon possible pour amener l'équipe des victoires puis qu'on se rende le plus loin possible. Je me sens prêt pour cette étape-là. J'ai eu de l'expérience l'année passée. Ça n'a pas été la saison la plus facile. J'ai eu beaucoup d'expérience puis j'ai eu des bons leaders l'année passée qui m'ont montré la voie aussi. Je me sens prêt puis je vais amener mon leadership pendant toute la saison.
0: Et donc, René, tu as aussi rencontré le seul joueur européen de la dernière saison, qui est de retour d'ailleurs cette année, le Suisse Luca Napio.
15: Oui, alors des trois joueurs internationaux de l'an passé, Fabienne, seul Luca Napio a traversé la difficile saison de l'équipe au printemps dernier. Et il est de retour après là, 20 points en 52 matchs l'an passé. Luca Napio sera aussi donc assistant au capitaine Dubé. C'est un vétéran de 19 ans qui devient le premier joueur européen depuis Michael Frolik en 2007-2008 à porter une lettre sur son chandail. Il faut dire qu'au terme de la dernière saison, le programme de l'équipe nationale suisse des moins de 19 ans l'attendait en Suisse pour un tournoi là, qui s'est déplacé en Suède. Luca qui a profité également des cadres de l'équipe professionnelle de Bienne là, pour peaufiner sa préparation. Et il vient d'intégrer le processus de sélection pour représenter la Suisse au prochain championnat du monde de hockey des moins de 20 ans. Il aimerait bien sûr porter les couleurs de son pays durant la période des fêtes à ce championnat du monde. On écoute Luca Napio.
18: Cette année, au mois de juillet, je suis parti avec l'équipe nationale U20. On est parti faire un camp d'entraînement de 10 jours en Finlande. Et puis là, j'ai aussi participé. Donc là, c'était l'équipe nationale des moins de 20 ans. Il y a les World Juniors et les championnats du monde U20 à Edmonton, à Noël. Clairement, mon objectif, c'est d'y aller. Je pense que j'ai mes chances d'y participer. Donc l'important, c'est de bien commencer la saison. Et puis oui, j'ai toutes mes chances d'y aller.
0: Donc, nouvelle saison. On remet les compteurs à zéro.
15: Exactement. Et une équipe à découvrir, je dirais même une ligue à découvrir. C'est en quelque sorte l'an 2 là, des nouvelles règles des universités américaines, un circuit junior majeur transformé par la présence de plusieurs Américains. Et puis, dans la division qui nous intéresse, Fabienne, c'est qu'on retrouve là trois clubs en pleine reconstruction. Alors, comment vont se comporter l'Océanique, les Saguenay, le Drakkar, les Saguenay, les champions de l'an passé qui recommence à zéro également. Un tout nouveau visage à Chicoutimi. Il reste seulement quelques vétérans. Ils ont 9 joueurs en provenance des États-Unis. Alors, ce sera à voir, ce sera intéressant. Et est-ce que l'Océanique pourra faire mentir, là, quelques observateurs du hockey junior majeur québécois qui ne croient pas là, l'équipe capable de finir parmi les 16 premières formations pour participer aux séries éliminatoires? Alors, ce sera à suivre.
0: Merci beaucoup, René Lévesque, notre chroniqueur sport. Merci René.
15: Merci Fabienne.
0: On parle de culturel maintenant avec le groupe Rock Les Chiens qui sera en spectacle samedi à Trois Pistoles, anciennement connu sous le nom de Possession Simple. Le groupe est une figure incontournable du rock alternatif québécois depuis près de 30 ans. Le groupe qui a dévoilé au printemps dernier Éloge de la chute, son 6e album. Et voici un extrait de la pièce titre de cet album.

0: Le groupe Les Chiens sera en spectacle samedi à 20h au café Grande Folie de Trois Pistoles. Les places sont limitées, hein, donc prenez-y vous maintenant si jamais ça vous intéresse d'aller voir le spectacle demain. 16h et quasiment 30 minutes, et 30 minutes on peut le dire, dans l'après-midi est à nous. Au bulletin de nouvelles, Caroline, l'usine d'Alstom à La Pocatière deviendra un pôle de recherche et développement industriel dans le cadre d'un programme de recherche en intelligence artificielle et en technologie.
1: Et c'est un partenariat, Fabienne, qui est développé avec l'Université Laval, l'Université du Québec à Montréal et l'École de technologie supérieure pour intégrer les nouvelles technologies dans la fabrication et la conception ferroviaire. Alors, ce partenariat avec trois universités québécoises vient solidifier en quelque sorte la position de l'usine de La Pocatière à travers tout le groupe Alstom, groupe qui est présent, je vous le rappelle, dans plus d'une soixantaine de pays. C'est ce qu'a fait valoir aujourd'hui le directeur de l'innovation d'Alstom pour le Canada, Éric Rondeau.
2: On va former du monde, des étudiants en maîtrise et en doctorat qui peuvent éventuellement collaborer au sein d'Alstom. Et qu'une fois que ces méthodes-là sont bien identifiées, bien comprises dans l'organisation, ici, on peut les répliquer dans d'autres sites à travers Alstom. Puis ça, c'est un beau levier parce que ça nous permet de dire ce qu'on développe ici à La Pocatière devient un peu une technologie de référence pour nos autres usines à travers le monde.
1: Les nouvelles connaissances acquises dans le cadre du programme de recherche pourront être appliquées lors de la livraison des projets majeurs récemment remportés par Alstom, dont Via Rail, le métro de Toronto ou encore le tramway de Québec.
0: La question du coût de la vie a retenu l'attention des candidats de Rimouski lors du débat organisé ce matin à l'émission Info Réveil sur les ondes de Radio-Canada.
1: Oui, d'emblée, Julia Briand-Ruet pour la Coalition Avenir Québec a souligné l'investissement de 141 millions de dollars pour les banques alimentaires de son parti dans le dernier mandat. Yoann Saint-Pierre du Parti québécois affirme que son gouvernement investirait davantage dans le programme des petits déjeuners dans les écoles. Sous un gouvernement conservateur, la taxe sur l'essence et la TVQ sur les biens usagés seraient annulées, selon le candidat rimouskois Cédric Gauthier. Et quant à Virginie Chevalier-Archambault de Québec solidaire, elle a rappelé que son parti promet une hausse du salaire minimum. Voici un extrait des échanges sur la question du coût de la vie.
3: Présentement, y a des gens qui souffrent d'insécurité alimentaire, puis c'est ça là, la hausse du coût de la vie. Ben, il y a des gens qui ne sont pas capables de manger, de se loger.
4: Si le Parti québécois veut abolir le Fonds d'investissement Québec, des entreprises qui ont vraiment gagné beaucoup avec accès réseau PME ici, on a des ressources ici.
5: Si on aide nos entreprises, ça crée de l'emploi, puis créer de l'emploi, c'est la seule façon de sortir les gens de la pauvreté, c'est pas de leur faire des chèques.
1: On entendait donc les candidats de Rimouski lors de ce débat organisé ce matin par l'émission Info Réveil. Le 24 septembre, l'émission recevra les candidats de la circonscription de Rivière-du-Loup, Témiscouata, les Basques.
0: Des travailleurs du milieu communautaire de la région tirent la sonnette d'alarme dans le cadre de la campagne électorale.
1: Ils réclament un meilleur financement pour des organismes essentiels, selon eux, au maintien du filet social d'une grande partie de la population. Le mouvement communautaire à bout s'est mobilisé cette semaine à Rimouski et à Matane, ainsi que dans le cadre d'un rassemblement national à Trois-Rivières, où une délégation de la région s'était déplacée. L'agent de communication à la Corporation de développement communautaire, qui rassemble une quarantaine d'organismes membres à Rimouski, Mathieu Boyd, constate que presque tous les partis dans la course n'ont pris aucun engagement clair d'investissement dans le secteur communautaire, alors que les besoins sont criants dans la région comme ailleurs au Québec. Il estime que les sommes investies dans le secteur ne devraient pas être perçues comme de simples dépenses.
6: C'est un investissement qui vaut vraiment la peine parce que les gens qui sont dans des problématiques de plus en plus aggravées, ça coûte de plus en plus cher à les ramener soit sur les bancs d'école, soit dans des appartements s'ils sont sans abri, ou dans un état plus sain au niveau santé mentale. Fait que nous, on travaille beaucoup en prévention. Cette idée-là que ça coûte cher à la société, ben je pense que le coût là du financement est beaucoup plus élevé pour la société et pour le climat social aussi.
0: À présent, Caroline, à Rivière-du-Loup, les plaidoiries dans le procès de Simon Carrier, accusé de partage d'images intimes et de voyeurisme, sont maintenant terminées.
1: Le policier aurait montré à des collègues des vidéos et des photos extraites d'un cellulaire obtenu dans le cadre d'une de ses enquêtes. Voici Maître Louis Durand-Bluteau, procureur de la Couronne au sein de l'équipe spécialisée en violences sexuelles au Bureau de Québec.
7: Au centre des questions en litige, qu'est-ce que c'était dans l'intérêt public? Est-ce que la distribution de ces images intimes ou la diffusion de ces images intimes était dans l'intérêt public? Donc, est-ce qu'essentiellement, c'est dans le cadre de fonctions policières, d'un but d'enquête ou un but de nature judiciaire? Évidemment, la thèse de la poursuite, c'est que ce n'était pas dans un but d'enquête policière. La thèse de la défense, c'est que c'est le cas. Donc, des versions contradictoires qui s'inscrivent dans ce moyen de défense-là. Donc, le juge aura à trancher.
1: Un jugement est attendu le 20 novembre et s'il est reconnu coupable, le Code criminel prévoit une peine qui pourrait aller jusqu'à 10 ans d'emprisonnement. Simon Carrier a été relevé de ses fonctions depuis le dépôt des accusations.
0: On vient sur cet accident hier avec un requin au large de Percé. L'Observatoire des requins du Saint-Laurent invite les plongeurs à faire preuve de prudence dans les zones où nagent les phoques.
1: Oui, le directeur scientifique de l'Observatoire, Jeffrey Galland, estime que les amateurs de plongée doivent s'adapter à la recrudescence de requins blancs dans les eaux du Saint-Laurent. Donc, cette attaque de requins survenue hier au large de Percé, ça a secoué beaucoup de gens partout dans la province. Et le spécialiste de l'espèce, M. Galland, indique qu'il y en a de plus en plus des requins dans le golfe depuis les 5 à 6 dernières années.
8: Au pouce, autant s'en inquiéter qu'il faut comprendre les risques qu'impliquent les activités en mer. Donc, c'est pas quelque chose qui est inusité, c'est juste que dans notre histoire moderne à nous, ça n'a jamais vraiment fait partie de notre culture, de nos mœurs, et puis il va falloir s'y adapter. Donc, le requin est de plus en plus présent, reprend sa place. Donc, c'est pas un phénomène qu'on dit qui est nouveau. Nous, on voit plus ça, on apparente ça plutôt à un semblant de retour à la normalité de jadis.
1: Et Jeffrey Galland rappelle que seuls les requins munis d'une puce satellitaire peuvent être géolocalisés par les applications, ce qui peut, Fabienne, susciter, selon lui, un faux sentiment de sécurité à ceux et celles qui utilisent ces applications.
0: Merci beaucoup, Caroline.
1: À tout à l'heure.
0: 16h36 dans l'après-midi est à nous. Et il y a une effervescence autour de la table. C'est rare quand on a autant de monde en studio et c'est toujours un plaisir. Parce qu'on va parler en plus de la 30e édition des Journées de la Culture. L'équipe de cette 30e édition fait le tour du Québec pour présenter sa programmation. Plusieurs activités qui auront lieu un petit peu partout à travers la province. Les vendredis 25, samedi 26, dimanche 27 septembre. Mais on parle maintenant, parce que c'est maintenant qu'on fait cette annonce, les ambassadeurs de l'événement Mathieu Lafontaine, mais le nom d'artiste Claude Cobra de Bleu Jeans Bleu est avec nous. Bonjour.
9: Bonjour.
0: Sophie Fouron, l'animatrice et productrice, est également avec nous. Ambassadrice aussi, bonjour.
10: Bonjour.
0: Et on a un invité aussi qui s'est rajouté, on le prend avec plaisir. Michel Vallée, vous bonjour. Êtes président, directeur général de Culture pour tous. Bonjour à tous les trois, merci d'être là. Parlons de cet événement, je vais m'adresser à vous deux, ambassadeurs, ambassadrices. Qu'est-ce qui vous rassemble tous les deux dans ce type d'événement-là? Je commence avec Claude.
9: Ben, ce qui nous rassemble, en fait, c'est la base de l'idée, c'est qu'on est deux personnes qui travaillons dans la culture. Ça fait partie de nos vies, on la côtoie au quotidien, évidemment. Puis on trouvait ça beau de pouvoir s'impliquer pour donner envie aux gens d'aller profiter des Journées de la culture, qui sont pour nous comme une occasion en or pour les gens d'aller découvrir des trucs. C'est accessible, c'est gratuit. Mmh. Il y a plus de 2500 activités qui sont offertes, puis il faut que les gens le sachent. Qu'est-ce qui se passe dans leur région. Puis nous, notre mission, on était contents d'y participer, c'est de faire savoir aux gens que ça se passe puis de les inviter à en profiter comme il faut.
0: Sophie?
10: Ben, en fait, Mathieu et moi, on ne se connaissait pas avant il y a quelques jours. Et puis là, on est vraiment devenus meilleurs amis parce qu'il y a ce projet formidable des Journées de la culture. Mais je pense que ce qui nous rassemble, c'est notre enthousiasme. Ouais. On est extrêmement excités par ces trois journées. On ne se peut plus. On est vraiment emballés, sincèrement, hein, que Culture pour tous nous ait choisis comme ambassadeurs parce que si on pouvait se dédoubler, se devenir omniprésent dans...
9: On travaille sur des projets de clones en ce moment.
10: Pour pouvoir être et à Rimouski, et à Québec, et dans les Laurentides, parce que c'est partout, à travers le Québec. C'est unique, c'est exceptionnel. Moi, je pense que c'est les trois plus belles journées de l'année. c'est pour tout le monde aussi. C'est pour tous les Québécois, de tous les âges, de toutes les régions, on l'a dit, de toutes les origines, de tous les milieux, de tous les métiers. Je pense que c'est vraiment important de mettre ça de l'avant. C'est des rencontres autour de la culture, puis moi, je trouve ça merveilleux.
0: Michel Vallée, j'ai l'impression que vous ne pouviez pas trouver mieux comme ambassadeur, ambassadrice cette année.
11: Impossible de trouver mieux, impossible.
0: On parle d'improvisation, on parle de photographie, on parle de confection d'un journal intime, d'un carnet de voyage. Là, je passe au travers des 60 activités qu'il y a pour le Bas-Saint-Laurent. c'est l'un des objectifs des Journées de la Culture, d'aller au travers de tout ça. Je commence à aller avec vous, Monsieur Vallée.
11: Tout à fait. Les Journées de la Culture sont à l'origine souvent de notre éveil à la culture, de notre éveil à l'identité québécoise. Moi, j'ai combien de personnes depuis des années qui me disent, quand je suis arrivé ici au Québec, mon premier toucher avec la culture québécoise, ça a été grâce aux Journées de la Culture. Les familles amènent les enfants dans les Journées de la Culture. Les enfants, ils côtoient des grands-parents aussi qui sont des fois les leurs, des fois pas. Et c'est ça qui est extraordinaire parce que on est dans une relation intergénérationnelle très, très forte parce que découvrir les Journées de la Culture, ben, c'est découvrir toutes les formes d'art, découvrir des artistes exceptionnels et leur vision, découvrir des travailleurs culturels, mais découvrir aussi l'histoire des territoires.
0: Le thème cette année, c'est « La culture fait du bien », un rapprochement entre la culture et la santé. Qu'est-ce que ça apporte de positif? Allez, pour vous qui êtes artiste ou proche du milieu artistique aussi, Claude.
9: J'en ai parlé beaucoup récemment, puis je me rends compte que ce qu'on fait avec Blue Jinx Blue, ça a toujours eu comme objectif de faire du bien. Fait que la culture qui fait du bien, nous, c'est vraiment au cœur de ce qu'on fait toujours. C'est toujours l'objectif. Puis même, je te dirais, plus loin que ça, les chansons sont écrites avec toujours ça en tête. Fait que si à un moment donné, j'avais quelque chose de plus triste à faire, je le sortirais sous un autre nom que Blue Jinx Blue, parce que le but de ce projet-là, c'est que la culture qui fait du bien, puis la bonne humeur. Fait que ça tombe bien que la thématique soit ça pour les Journées de la Culture, parce que je sens que c'est ce que ça m'apporte aussi en tant qu'être humain, mais c'est ce qu'on veut offrir.
10: Sophie? Oui, je pense que la culture, c'est un rempart au temps un peu morose, à l'ambiance un peu anxiogène, aux mauvaises nouvelles. J'écoutais là, votre collègue parler du requin blanc, puis j'étais comme, ouf, et là là, c'est comme s'il y a toujours des nouvelles qui nous accablent, mais la culture nous permet de nous évader. Bien sûr que la culture fait du bien. Pour moi, c'est une évidence, mais il faut le répéter parce qu'on oublie peut-être que d'aller au musée, ben, ça peut nous transformer, nous faire du bien quelques minutes. Même si on pense qu'on n'a pas les codes ou les références, d'être dans ces lieux magnifiques, ça fait du bien depuis le ventre de notre maman jusqu'à notre mort. Je pense que la culture nous accompagne. On a été en début là, de mission, de promotion dans un CHS. On a commencé là à Sainte-Thérèse, mais il n'y a pas plus éloquent comme pour notre thème de culture qui fait du bien. C'est thérapeutique de chanter. Il y avait une chorale de personnes âgées qui étaient là. Oui. Et c'est ça. Pour moi, c'est indissociable de ma vie, mais je pense que ça l'est pour tellement de gens, même sans y réfléchir.
0: Ça fait du bien, puis j'irais même aussi plus loin, puis ça va dans le sens de ce que vous disiez. On va dans le briser l'isolement dans ce que j'entends aussi. Au travers de vos émissions, ça vient vous rejoindre, au travers de votre musique aussi, à tous les de Sophie.
10: Mais moi, c'est ça. Moi, j'ai toujours milité pour un meilleur vivre ensemble, un vivre ensemble qui a de l'allure, en fait. Et à travers la culture, ben, c'est comme une merveilleuse façon d'amener les gens à se parler, même des gens qui se connaissent pas, bien sûr, des gens qui ne se ressemblent pas, mais c'est comme le meilleur vecteur pour rassembler les gens.
11: Mm-hmm. L'Organisation mondiale de la santé a sorti des études, des rapports très intéressants en juin 2024, qui viennent placer l'isolement et l'exclusion comme un facteur très important de mortalité à travers le monde. Et la solution pour y répondre, selon l'OMS, la culture. Se rassembler, être ensemble, pouvoir créer ensemble, aller au-delà de notre définition première de ce qu'est la culture. Parce que la culture, oui, c'est lire un livre, oui, c'est aller au musée, mais c'est aussi regarder l'autre dans les yeux et apprendre à connaître ses différences et à travailler ensemble grâce à, justement, des actions tantôt de médiation culturelle comme on retrouve à la bibliothèque ici ou au musée, un petit peu partout dans la région. Mmh. Et c'est ça qui est extraordinaire, de voir que on répond concrètement à un enjeu de santé vraiment important et criant.
0: J'allais dire, on est en campagne électorale, est-ce qu'on demande aux candidats de mettre ça en priorité de la santé publique, la culture?
9: Ben, je pense que c'est sous-estimer l'impact que ça a de ne pas en parler, puis de pas comprendre qu'un investissement de 1 $ en culture a des retombées de 1,66 $. Puis ça, c'est une donnée, une vraie donnée. Tu sais, si on pensait à nos placements puis qu'on disait, hey, ça fait 166 %, on sauterait là-dessus, tout le monde. Mais c'est comme si c'est sous-estimer l'impact social que ça a, tant sur la santé des citoyens, mais aussi pour le gouvernement qui pourrait investir dans ça. C'est comme si c'est de bouder un besoin puis un

0: identité, l'économie, et quand vient le temps d'arriver avec du concret autour de la culture, le sujet disparaît. Mmh. C'est important qu'on se rende compte à quel point la culture fait une différence dans nos vies et qu'on sauverait énormément au niveau économique si on allait de ce côté-là aussi.
1: Puis j'aimerais aussi rapidement qu'on parle de la culture québécoise et des jeunes, parce que là on est aussi dans ces trois journées-là de donner le goût aussi aux jeunes. Ça passe par quoi?
2: Il y a une mesure bien concrète dans les journées de la culture qui est la chanson à l'école. On a la chance avec Blue Jeans Blue cette année de l'avoir faite. Puis cette chanson-là, en fait, c'est une chanson qui vient avec un guide pédagogique. Il y a plus de 1300 écoles qui se sont inscrites au projet pour monter un projet autour de la chanson, des activités de français, des activités de danse, des activités de musique, des activités d'art. Puis cette chanson-là, les élèves dans ces 1300 écoles-là pratiquent la chanson, tant pour la chanter que la chorégraphie, tant que les harmonies puissent la jouer, tout ça. Puis ils montent un projet pour le 25 septembre. Fait que le 25 septembre, il va y avoir plus de 400 000 élèves au Québec qui vont chanter la toune la même journée puis qui font un projet autour de ça. Puis ça, c'est mettre de la culture québécoise, une chanson en français, dans les écoles, puis impliquer les jeunes dans une façon que ce sont plus juste spectateurs. Ils participent au projet qui est bâti autour de la toune, puis de s'impliquer de cette façon-là, pour eux, c'est comme de goûter à cette culture-là. Puis finalement, ça sème une graine, puis ça sème des souvenirs qui vont traîner toute leur vie, parce qu'ils vont tous se souvenir de l'année où ils ont fait la chanson à l'école. Puis ça, c'est magnifique.
1: Je sens que ça vous parle aussi, hein, Sophie?
3: Ben énormément. C'est nos consommateurs de culture de demain. C'est nos citoyens allumés de demain. Tout doit se passer à l'école, parce que quand on a des parents qui parfois ne parlent pas le français à la maison, qui ne connaissent pas la culture québécoise, mais ça, tout doit se passer à l'école. Tout le monde doit avoir accès à la culture à l'école, dans les bibliothèques, avec la chanson à l'école. Je pense que depuis que les journées de la culture ont intégré la chanson à l'école, ça a propulsé ces trois jours de grandes fêtes de la culture. Et justement, je pense parce que ça vient des parents, des enfants, et que les parents embarquent autant. Et c'est fou parce que moi, mes filles sont plus grandes maintenant, mais ma nièce m'a chanté année après année ses chansons à l'école de Sarah Amé, de Ariane Moffat, de Louis-Jean. Je les connais toutes parce que c'est ma nièce, là. Elle était tellement emballée par ce projet toute la famille les a apprises.
1: Et on les transmet. Moi, j'ai des chansons que ma maman apprenait à l'école, me les a transmises, puis moi à mon fils, et puis j'espère que lui en fera de même. Donc, effectivement, il y a cette transmission-là.
3: Très important.
2: Puis, il faut pas oublier qu'un enfant qui participe à quelque chose, puis qui est fier, puis qui est impliqué, c'est ça qu'il ramène à la maison, puis c'est ça. Les parents, à un moment donné, sont curieux de voir qu'est-ce qui se passe, qu'est-ce qui les stimule, tout ça. Fait que cette toune-là, c'est comme une infusion dans les écoles, mais qui se transmet beaucoup plus loin que ça.
3: Et peut-être que, ils vont peut-être écouter plus de musique québécoise aussi, parce qu'ils ont appris la chanson de Blue Jeans Bleu, et leur algorithme sur Spotify va peut-être être un peu modifié.
1: Cette chanson qui s'appelle « Faut que tu dises wow ».
3: Oui.
1: C'est ça. Sophie Fouron, donc animatrice, productrice, Claude Cobra de Blue Jeans Bleu également, Michel Vallée, président directeur général de Culture pour tous. Merci d'avoir été avec nous tous les trois aujourd'hui.
3: Merci de nous accueillir à Rimouski.
1: Oui, pour cette présentation donc de la 30e édition des Journées de la Culture. Merci beaucoup.
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1: Jour 22 de la campagne électorale et on va faire le point avec Mathieu Goyer, correspondant parlementaire pour Radio-Canada. On retrouve Mathieu sur la route vers Portneuf à bord de la caravane conservatrice. Bonjour Mathieu.
5: Bonjour Fabienne.
1: Alors Mathieu, deux débats sur trois qui sont faits. Qu'est-ce que vous retenez du deuxième débat d'hier soir?
5: Ouais, deuxième débat hier soir sur les ondes de Nouveau Crève après celui de TVA, LCN la veille. Un mot d'abord sur la forme. C'est un débat qui était plus court, 90 minutes au lieu de 2 heures. Forcément, ça jouait sur le rythme. Les échanges étaient plus concis, peut-être même un petit peu trop des fois. Les échanges étaient limités à seulement 2 minutes parfois entre deux chefs. On avait l'impression des fois qu'on commençait vraiment à entrer dans le vif du sujet, puis rapidement, fallait passer à autre chose. C'est quand même pas un exercice facile. Je lève mon chapeau à l'animateur Michel Bérard. On sentait aussi que les chefs étaient davantage réchauffés. Veux, veux pas, deuxième débat en 24 heures. Je tiens à vous rappeler quand même, Fabienne, que pour trois des cinq chefs, c'était des premiers.

0: premier débat à vie, là. Il y avait seulement Paul Saint-Pierre Plamondon et Éric Duhaime qui avaient vécu ça en 2022. Alors, pour de premiers exercices comme ça, pour Christine Fréchette, Charles Milliard et Ruba Gazal, c'était plutôt réussi, mais on voit qu'il y a eu des ajustements, là. Entre les deux débats, Christine Fréchette, hein, qui était davantage à l'attaque et surtout avait comme mission clairement de mentionner le plus souvent possible le mot référendum, tenter d'associer le référendum promis par le Parti québécois à de l'instabilité. La chef de la CAQ aussi qui a fait preuve un peu de contrition, hein, en ouvrant ce débat-là, dans son mot d'ouverture, elle dit « Je reconnais que la CAQ a fait des erreurs, je les ai corrigées ». En mêlée de presse, on lui a demandé de préciser un peu sa pensée. Puis c'est là qu'elle a dit, ben écoutez, encore là, Lyon Électrique, Northvolt, c'était des erreurs, je le reconnais. Le chef du Parti québécois est quand même resté plutôt zen, plutôt calme, malgré là le fait qu'il a été clairement plus ciblé dans ce deuxième débat que lors du premier. Dans le premier débat, on avait l'impression, surtout que c'était Christine Fréchette, hein, qu'on voulait forcer à défendre le bilan de la CAQ, alors qu'hier, la position de tête du Parti québécois faisant en sorte que c'était davantage le Paul Saint-Pierre Plamondon qui recevait des coups. PSPP qui est resté premier ministrable, hein, qui est resté calme. Il se connaît, M. Saint-Pierre Plamondon. Il le sait parfois que dans ses réponses, il peut être un peu cassant, un peu soupaulet. Mais encore hier, ça a été plutôt réussi dans son cas. D'ailleurs, il y a un téléspectateur qui avait l'œil vraiment aiguisé, qui a remarqué que le chef du PQ avait devant lui des photos de ses enfants, de ses trois enfants. Semble-t-il qu'il a fait la même chose à TVA. Le Parti québécois nous l'a confirmé. C'est une façon pour lui, justement, de garder son calme, de rester groundé, comme on dit en bon français, en pouvant jeter un coup d'œil comme ça à ses enfants. Pour ce qui est de Charles Milliard, un meilleur débat, je trouve, hier soir que lors du premier exercice. On le sentait plus à l'aise. En même temps, il devait forcément, là, apprendre de l'expérience. Il a mis la barre haute, M. Milliard. Hein. C'est lui qui disait depuis le début de la campagne, attendez au débat, j'ai hâte au débat, je vais pouvoir me faire connaître. C'est lui qui a le plus grand déficit de notoriété parmi tous les chefs. Il y a bien des gens à la télévision cette semaine qui, pour la première fois peut-être, là, ont vraiment pris le temps d'écouter Charles Milliard. Lui, sa mission, c'est de rappeler aux fédéralistes que leur maison, c'est le Parti libéral du Québec, c'est pas la coalition Avenir Québec. Est-ce qu'il aura le temps d'insuffler à sa campagne l'élan qui manque depuis le début? J'ai hâte de voir les prochains sondages. Je pense que le défi d'abord pour Charles Milliard, c'est peut-être pas de former le prochain gouvernement, mais de gagner son siège à l'Assemblée nationale, lui qui se présente dans Hartford en Estrie. Pour ce qui est de Ruba Gazal, ben un débat encore là efficace sur le fond, sur la forme. Peut-être que Mme Gazal aussi profite du fait qu'il n'y a pas beaucoup de pression sur elle. Québec solidaire reste stable à 10 %. C'est pas une campagne où QS tente de faire des gains, plutôt que défendre ses acquis, défendre ses circonscriptions. Elle a aussi l'avantage que elle est la seule vraiment qui se réclame de la gauche, là. Éric Duhaime a raison quand il se vante d'avoir tiré tout le monde à droite. Ben, en même temps, pour Québec solidaire, ça laisse le champ gauche, le cas de le dire, ouvert. Parlant de M. Duhaime, encore un débat efficace, peut-être un peu moins frappant qu'à TVA, mais M. Duhaime, hier soir, on m'a dit, on m'a expliqué dans son entourage, voulait surtout s'adresser aux jeunes hier. On me dit que l'auditoire de Crave, de nouveau, est un peu plus jeune que celui de TVA. C'était l'occasion peut-être de parler à un public qui écoute davantage de messages conservateurs, mais qui en même temps se présente moins aux urnes le jour des élections. C'est plus difficile de faire voter les jeunes.
1: Et ça ressemble à quoi les coulisses d'un débat, Mathieu?
0: Ben, c'est intéressant parce qu'évidemment, il y a le plateau de télévision, il y a la salle de presse réservée pour les médias, mais je voulais vous parler de la troisième salle, celle qu'on appelle la salle du spin, où les conseillers politiques, les candidats qui accompagnent les chefs se présentent là dans chez les réseaux de télévision. Et eux, leur travail, c'est tenter d'influencer un peu les journalistes, là. Moi, durant ces deux débats-là, j'ai reçu des textos, des appels. J'ai croisé des gens dans le corridor qui m'ont dit « Hey, Mathieu, as-tu remarqué que le bon coup de mon chef? As-tu remarqué que tel autre chef s'était trompé ou je trouve qu'il a fait une erreur avec telle ligne ou telle attaque? » Donc, il y a le débat sur le plateau, mais il y a aussi du travail qui se fait en coulisses pour tenter justement là de passer des messages, de passer nos lignes, comme on dit. Alors, première expérience pour moi, là, comme pour assister à un tel débat, puis c'est intéressant de voir ça aller en coulisses également.
1: Oui, j'imagine. Mathieu Goyer, correspondant parlementaire pour Radio-Canada. Merci beaucoup, Mathieu.
0: Je vous en prie, au revoir.
1: Je me tourne maintenant vers Charles-Alexandre Tisser pour le Téléjournal de l'Est du Québec. Bonjour Charles-Alexandre.
2: Bonjour Fabienne.
1: De quoi il sera

0: question ce soir?
1: Bon, on va revenir sur ce débat qui s'est tenu à l'émission Info Réveil sur nos ondes ce matin, qui a rassemblé 4 candidats de la circonscription de Rimouski. On va revenir donc sur cet exercice qui a eu lieu ce matin. Les thèmes du transport, le prolongement de l'autoroute 20, le thème de la santé aussi, ont quand même donné lieu à des échanges animés entre les candidats. On sentait aussi une tension entre la candidate de la CAQ, Julia Briand-Ruet, et le candidat du Parti québécois, Yoann Saint-Pierre. Denis Leduc sera avec nous ce soir au Téléjournal pour nous faire un compte-rendu de ce débat qui a eu lieu aujourd'hui pour la circonscription de Rimouski. On va aussi ce soir, Fabienne, se rendre en Gaspésie, à Murdochville, où il y a toujours beaucoup de questions sans réponse concernant des scénarios de relance d'une mine de cuivre à Murdochville. C'est dans l'air. Il y avait une rencontre citoyenne hier. Parce que parmi les scénarios envisagés par les promoteurs pour relancer cette mine, on parle soit de déménager des résidences ou même de déménager la municipalité entière. Alors, ça crée quand même beaucoup de questionnements auprès de résidents qui ont exprimé leurs préoccupations au sujet de l'avenir de leur ville. Jean-François Deschênes, notre collègue y était. On va vous présenter son reportage. Et toujours en Gaspésie, on va vous parler de la cimenterie mécaniste de ciment St. Mary's qui veut réduire ses émissions de gaz à effet de serre. L'usine figure parmi les plus grands émetteurs de GES au Québec et elle présente un projet de transition vers des combustibles à faible teneur en carbone. Un projet de 80 millions de dollars, donc un projet majeur, rapporte Daniel Gascon. Marguerite Morin s'est rendue sur place. On va vous présenter son compte-rendu et on va aussi vous parler de la première année d'activité du nouveau refuge pour personnes itinérantes à Rimouski. Sophie Martin va nous parler de ce bilan de cette première année. 2235 nuitées ont été offertes. Ça veut dire qu'environ en moyenne, le refuge a accueilli 6 personnes par nuit. On pourra entendre le responsable du refuge, Luc Jobin, dans le reportage de Sophie Martin ce soir.
0: Donc on se donne rendez-vous ce soir 18h devant le Téléjournal de l'Est du Québec, présenté par Charles-Alexandre Tisser. Merci Charles-Alexandre.
1: Merci Fabienne, bonne soirée.
0: Qu'est-ce qu'on suit dans l'actualité, Caroline?
2: Les producteurs acéricoles du Bas-Saint-Laurent et de la Gaspésie réclament des engagements concrets des différents candidats aux élections pour assurer la protection, la croissance, mais aussi la pérennité de la sériculture. Ils font valoir que la sériculture est un moteur de développement régional. Ils souhaitent que le prochain gouvernement soit en mesure de réserver les superficies nécessaires à son développement en forêt publique pour répondre aux besoins de croissance du secteur. Ils réclament une vision d'ensemble du développement du territoire, vision qui permettrait de concilier les différents projets énergétiques, de transport et industriels avec la protection du potentiel acéricole. Et ils demandent aussi à Québec de contribuer au financement de la réserve stratégique de sirop d'érable pour assurer la stabilité des marchés. Ils espèrent enfin voir le Québec se doter d'une véritable politique nationale de l'érable.
0: Et Patrick, tu nous parles d'ores et déjà de ce que tu vas faire en chronique demain?
3: Oui, parce que je vais aller faire dodo bientôt. Je me lève tôt, direction Rivière-du-Loup demain matin pour le départ du 10e Tour paramédic Ride Québec. 3 jours de vélo ici dans la région du Bas-Saint-Laurent. Pas moins de presque 500 kilomètres qui seront amassés pour une bonne cause, honorer la mémoire des paramédics décédés dans l'exercice de leurs fonctions et amasser des fonds, bien sûr, pour cette fondation commémorative. Alors, j'aurai la chance de parler avec les gens de l'organisation, mais surtout des gens qui seront sur leur vélo là quelques minutes avant le départ, radieux, en pleine forme, mais pour savoir comment ils anticipent ce gros trajet.
0: Donc, va vite te coucher.
3: Oui.
0: On va retrouver dans quelques secondes le Radio-Journal de Radio-Canada. Et nous, on va se retrouver juste après, vers 17h10, pour la dernière heure d'émission.

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10: Aujourd'hui au Radio-Journal.
11: J'espère que ça va être un vrai coup de massue.
10: La découverte d'un bébé dans un campement de sans-abri à Montréal ébranle les élus et les intervenants sur le terrain.
12: Ça prend des investissements à la hauteur des besoins qui sont en hausse.
10: Mark Carney tente de rassurer les Américains après l'offre de partenariat unique.

0: faite au Canada par l'Union européenne.
1: Un Canada plus résilient, plus souverain, va être une partenaire plus effective avec les États-Unis.
2: C'est la sécurité, c'est prioritaire, je pense.
0: Et une panne du 911 pendant quelques heures aujourd'hui soulève des inquiétudes.

0: Bonjour, ici Jean-Sébastien Bernatché. La nouvelle hier de la découverte d'un bébé dans un campement pour sans-abri à Montréal la semaine dernière soulève l'indignation. La mairesse de Montréal, Soraya Martinez-Ferrada, dénonce le manque de leadership du gouvernement du Québec. Les intervenants du milieu de l'itinérance déplorent le manque de moyens pour faire face à une crise sociale qui ne cesse de prendre de l'ampleur. Les chefs de parti en campagne électorale ont affirmé la nécessité et leur volonté d'agir. Marc Véraud.
1: Un bébé d'à peine un an dans un campement de sans-abri. L'image est forte, elle secoue même les intervenants habitués à la misère des sans-abri. Annie Savage, directrice du réseau d'aide aux personnes seules et itinérantes de Montréal.
2: C'est beaucoup plus que seulement la question du logement ou seulement la question du revenu. Ça doit engager tous les ministères du prochain gouvernement et ça prend des investissements à la hauteur des besoins qui sont en hausse.
1: Les chefs de tous les partis politiques québécois ont réagi, dont Paul Saint-Pierre Plamondon du PQ et Christine Fréchette de la CAQ.
3: On est à 12 000 personnes en situation d'itinérance. On se donne l'objectif de réduire de moitié. C'est une perte de contrôle de la part de la CAQ sur cette situation-là au cours des dernières années. C'est très triste.
4: J'ai communiqué avec la mairesse de Montréal. Et je lui ai dit qu'il fallait prendre ça à cœur, vraiment pas à cœur, mais travailler ça ensemble.
1: La mairesse de Montréal, Soraya Martinez-Ferrada, attend toujours une aide de Québec.
5: Je n'ai toujours pas rencontré Christine Fréchette ni Paul Saint-Pierre Plamondon. Je m'attends à les rencontrer, car 50% du problème, presque 50% du problème, c'est à Montréal. Hein. La plupart de l'itinérance se vit ici. Elle se vit partout. Elle est une crise nationale.
1: Le terrain où se situe le campement appartient au ministère des Transports, une responsabilité partagée entre Montréal et Québec. La mairesse n'exclut pas de se tourner de nouveau devant les tribunaux pour dénouer l'impasse. Ici Marc Véraud, Radio-Canada, Montréal.
0: La chef de la coalition Avenir Québec, Christine Fréchette, a révélé plus tôt aujourd'hui le nombre d'emplois qui pourraient être à risque en raison de la guerre commerciale avec Washington. Une information qu'elle refusait de dévoiler jusqu'ici. J'en parle avec Juliane Lapointe. Juliane, une soixantaine d'entreprises sont sous surveillance selon la première ministre sortante.
6: Et ça donne une idée de grandeur, alors que Christine Fréchette n'avait pas encore donné ce chiffre-là. Une soixantaine d'entreprises qui pourraient possiblement subir les contre-coups des tarifs. Et ça représente, selon elle, 30 000 employés. Mais Christine Fréchette dit aussi qu'elle ne veut pas être alarmiste, que le nombre exact va dépendre notamment de la durée du conflit. Mais ça a fait réagir ses adversaires, le chef libéral Charles Millard, le co-porte-parole de Québec solidaire Hubert Gazal et le chef conservateur Éric Duhaime.
7: Faut pas être alarmiste, mais faut être réaliste. C'est beaucoup plus que 30 000 emplois qui sont potentiellement affectés.
8: 30 000 emplois à risque d'être perdus. Qu'est-ce qu'elle propose?
9: Faut pas faire paniquer le monde non plus. C'est pas du monde qui a été mis à la porte hier, là.
0: Par ailleurs, Juliane, un candidat de la coalition Avenir Québec se retrouve sur la sellette parce qu'il a placé de l'argent comptant à l'intérieur d'articles promotionnels offerts en cadeau.
6: Oui, Louis-Charles Thouin, député sortant de Rousseau, qui s'est excusé dans une déclaration écrite cet après-midi. C'est le Journal de Québec qui a rapporté qu'il glissait des billets de 10 $ et de 20 $ dans des casquettes qui portaient son nom pour les distribuer ensuite aux gagnants d'un bingo pour aînés. Le candidat qui se défend d'avoir tenté d'acheter des votes, il précise que c'était une gracieuseté de sa campagne. Mais ça aussi, ça a fait réagir. On va entendre la réaction du chef du Parti québécois, Paul Saint-Pierre Plamondon.
3: Je ne sais pas s'il faut en rire s'insurger, mais je veux dire, vous ne trouverez pas ça au Parti québécois.
6: La chef de la coalition Avenir Québec n'a pas encore réagi et je vous précise que la période pour déposer une nouvelle candidature a pris fin à 14 heures cet après-midi. Donc, si un candidat se retire de la campagne, il ne pourra pas être remplacé.
0: Merci, Juliane.
6: Je vous en prie.
0: Parmi les engagements de la campagne aujourd'hui, Christine Fréchette veut forcer les vétérinaires à faire preuve de plus de transparence au sujet de leurs honoraires. Le chef conservateur Éric Duhaime a pour sa part présenté son plan en agriculture, un plan dans lequel il propose surtout d'alléger la réglementation dans le secteur agricole. Québec solidaire s'engage pour sa part à créer 30 000 nouvelles places en garderie et le chef libéral Charles Millard a promis de miser sur les CLSC pour assurer un meilleur accès aux soins de première ligne.
10: Politique fédérale.

0: parti d'opposition à Ottawa accueille avec prudence l'idée d'une alliance entre le Canada et l'Union européenne. Le Bloc québécois voit la chose d'un bon œil, mais attend d'en connaître les détails, tandis que les conservateurs préviennent qu'ils s'opposeront à toute concession en matière d'immigration. Dans son discours à Strasbourg, Mark Carney a vanté les mérites d'une éventuelle entente qui ferait du Canada un membre associé de l'Union européenne. Christian Noël accompagne le premier ministre.
1: Mark Carney, au Parlement européen, semble à l'aise comme un Canadien sur une patinoire. Dans son discours, le premier ministre répond à l'offre faite hier de faire du Canada le premier membre associé de l'Union européenne. Une ambition, dit-il, que le Canada accueille à bras ouverts.
2: Canada welcomes this ambition.
1: Pour Mark Carney, l'idée est simple, l'Union fait la force.
2: Nos sociétés sont secouées par de nouvelles tempêtes.
1: Il propose une nouvelle alliance Canada-Europe dans les secteurs de la défense, des minéraux critiques et de l'intelligence artificielle.
2: L'intégration économique est désormais utilisée comme une arme et les droits de douane comme un moyen de pression.
1: Ce rapprochement Canada-Europe fait des vagues sur le continent américain. Une alliance risible dénigre Donald Trump, un geste hostile selon lui. Il menace de cesser le commerce avec l'Europe.
2: Et un Canada plus fort.
1: Mark Carney, lui, essaie de rassurer le président Trump.
2: Un Canada plus résilient, plus souverain va être une partenaire plus effective avec les États-Unis.
1: Le premier ministre s'engage donc à faire preuve de transparence et de consulter le public et les parlementaires canadiens.
2: Il y aura des débats, pas un seul débat. Il y aura des discussions au Parlement canadien et un vote à la fin du processus.
1: Ici Christian Noël, Radio-Canada, Strasbourg.
0: La situation est revenue à la normale au service 911 après une panne technique chez Bell qui a empêché l'acheminement de plusieurs appels d'urgence ce matin. Le problème a affecté le Québec, l'Ontario, le Manitoba ainsi que les provinces maritimes. Si la panne a été résolue, l'absence de solution de rechange en cas de défaillance du système suscite des craintes. Précision d'Étienne Perrault.
3: C'est un numéro de téléphone qui doit être disponible en tout temps. Mais pendant quelques heures, l'acheminement des appels au 911 a été perturbé dans plusieurs provinces du pays. Une situation qui inquiète des citoyens.
4: C'est la sécurité, c'est prioritaire, je pense. Là.
5: Accident, t'es en train de mourir, crise cardiaque, t'as fait une chute, s'il n'y a pas de 911, on fait quoi?
3: Ce qui est en cause, c'est une défectuosité technique chez le fournisseur de services téléphoniques Bell. Dans une déclaration écrite, l'entreprise dit avoir détecté un problème touchant son réseau central 911 de nouvelle génération. La porte-parole de la Sûreté du Québec, Valérie Beauchamp, explique comment cette panne a affecté les appels d'urgence.
6: Quand quelqu'un appelle le 911, le 911 va transférer à la bonne place, donc au bon centre de gestion d'appels. Donc, si le transfert, et ça se perdait, ça ne fonctionnait pas.
3: Selon l'expert en sécurité, Francis Coates, cette situation démontre la nécessité pour des services d'urgence d'avoir un plan B en cas de panne.
7: Au Québec, on avait la chance d'avoir 310-4141, qui était le numéro de téléphone pour rejoindre la police provinciale. Ce système-là était vieux, désuet. On a pris la décision de le retirer. Si le 911 arrête de fonctionner, on peut pas se rabattre sur grand-chose.
3: Pendant la panne, la Sûreté du Québec a demandé aux citoyens en situation d'urgence d'appeler directement les centres d'appel régionaux. Mais ces numéros sont très peu connus du grand public. Ici Étienne Perrault, Radio-Canada, Montréal.
0: On saura dans quelques heures si les députés terneviens appuient ou non la nouvelle entente énergétique entre leur province et le Québec au sujet de Churchill Falls et Gull Island au Labrador. Les élus se penchent sur les détails de l'entente et débattent du tout depuis le début de la semaine en prévision du vote de ce soir. S'ils appuient l'entente, les négociateurs pourront poursuivre leurs négociations afin de finaliser l'entente. En terminant, le Québec et l'Ontario font de plus en plus bande à part en poursuivant la tradition du changement d'heure. Avec les provinces de l'Atlantique, elles sont maintenant les seules à revenir à l'heure normale à l'automne. Aujourd'hui, le premier ministre du Manitoba, Wab Kinou, a annoncé que sa province conservera désormais l'heure avancée à compter du 1er novembre. Avec l'Alberta et la Colombie-Britannique, elle devient ainsi la troisième province à prendre cette décision. La Saskatchewan, elle, ne changeait plus l'heure depuis de nombreuses années. C'était le Radio-Journal. 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Bonne soirée de la part de toute l'équipe de la Salle des Nouvelles.
8: Il est 17h10, vous écoutez L'après-midi est à nous et on est ensemble encore pendant une cinquantaine de minutes jusqu'à 18h.

0: prochaine heure d'émission, on connaît le nom des six artistes révélations de Radio-Canada. Marie-Céleste, Marvin Caleb, Duo Étrange, Camilo, Patch, Anima Aura. On aura tous les détails dans cette dernière heure d'émission avec l'animateur Nicolas Ouellet. On pourra aussi les entendre. On aura un montage musical de ces différents artistes. Et puis, sur le front de la campagne, eh bien, c'est notre jour de table ronde. Après des jeunes, après les aînés, après des agriculteurs. On reçoit, ils sont en train de s'installer autour de la table en studio, des représentants d'organismes communautaires de chez nous pour connaître justement leurs attentes envers les candidats. Ce sera donc dans quelques instants. Avant ça, en manchette, Caroline.
1: La candidate caquiste dans Rivière-du-Loup, Témiscouata, les Basques, Amélie Dionne, promet de faire du développement du transport collectif une priorité. L'usine d'Alstom à la Pocatière deviendra un pôle de recherche et développement industriel dans le cadre d'un partenariat avec trois universités québécoises. Et l'Observatoire des requins du Saint-Laurent invite les plongeurs à redoubler de prudence dans les zones où nagent les phoques.
0: Merci beaucoup Caroline. Un petit coup d'œil à la météo pour vous dire qu'on va avoir un temps partiellement nuageux sur l'ensemble de nos régions cette fin de journée, même si on a l'impression que pour l'instant, en tout cas du côté de Rimouski, il fait beau, le ciel bleu est revenu, mais je peux d'ores et déjà vous dire qu'Environnement Canada nous annonce que le ciel va à nouveau se charger en soirée et dans le courant de la nuit prochaine. Pour ce qui est du mercure, la nuit prochaine, 5 degrés pour Forestville et les Escoumins, 7 degrés du côté du KRTB, 8 degrés pour Rimouski-Montjoly. Et puis pour demain, eh bien du côté de Rimouski-Montjoly et aussi en Haute-Côte-Nord, pour Forestville et les Escoumins, le temps sera généralement nuageux, 40% de probabilité d'averse le matin, du vent 20-30 km/h, mais aussi des rafales de vent jusqu'à 50-60 km/h le matin pour Forestville et également les Escoumins et au Bas-Saint-Laurent pour Rimouski. On aura 13 à 14 degrés dans ces deux secteurs-là demain au meilleur de la journée. Ce sera plutôt une alternance de soleil et de nuages le matin pour le KRTB. Ensuite, 30% de probabilité d'averse. Là aussi, on va avoir du vent au KRTB. 20 à 30 km/h et des rafales jusqu'à 40 à 50 km/h. Pour les températures, il fera entre 13 et 15 degrés.
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0: Dans cette campagne électorale, on avait envie d'entendre les organismes communautaires de nos régions pour connaître leurs attentes quant au futur gouvernement. Et je reçois plusieurs représentants d'organismes de nos régions. On a avec nous Raphaël Vallière à la coordination de la Corporation de développement communautaire des Grandes Marées qui regroupe 68 organismes communautaires répartis dans les MRC de Rivière-du-Loup, du Témiscouata et des Basques. Raphaël, bonjour.
3: Bonjour.
0: On a également Thomas Savy, intervenant au comité logement du Bas-Saint-Laurent. Bonjour.
4: Bonjour.
0: Frédéric Croteau, intervenante et responsable. Frédéric Croteau n'est pas avec nous. On a Jane Breton peut-être avec nous. Oui, directrice de la petite bouffe des frontières de Poénégamou qui est avec nous par téléphone. Bonjour.
5: Bonjour.
0: Et également la quatrième personne, Émilie Saint-Pierre. C'est ça, Émilie Saint-Pierre, coordonnatrice de la table régionale des organismes communautaires du Bas-Saint-Laurent. Bonjour, merci d'être là avec nous aujourd'hui. Je vais commencer tout de suite par vous demander, dans le cadre donc de cette campagne, ce qui ressort de beaucoup des rencontres, des discussions, des entrevues que l'on a avec les citoyens, ce sont les préoccupations concernant la hausse du coût de la vie. Comment vous constatez cette dimension-là, vous, dans vos différents organismes? Je vais commencer avec vous, Raphaël.
3: Oui, on travaille avec les organismes et les organismes vivent de grandes difficultés en ce moment. Les travailleurs et travailleuses eux-mêmes là, ont besoin de conditions de travail décentes. Donc, il y a une demande là, de rehausser le financement à la mission des organismes pour pouvoir que les travailleurs et travailleuses elles-mêmes puissent subvenir à leurs besoins et aussi puissent soutenir les personnes avec qui elles travaillent dans le quotidien d'une meilleure façon.
0: Thomas, comment vous recevez justement les citoyens au niveau du coût de la vie, au niveau du logement?
4: Ouais, ben dans le fond, moi dans mon travail, j'aide les locataires.

0: locataires qui ont des problèmes dans leur logement. Le plus gros problème que je reçois au niveau de mes appels, c'est toujours l'incapacité de payer. Donc, dans le fond, t'sais, on le voit, il y a une crise de l'itinérance, puis toutes les études le disent. La première raison pour laquelle les gens se retrouvent sans logis, c'est une expulsion de leur logement parce qu'ils n'ont pas été capables de payer leur dernier loyer. Là-dessus, c'est l'important pour les locataires, de un, c'est que les hausses de loyer diminuent, voire soient gelées pendant quelques années, de sorte à ce que on puisse freiner l'espèce de surenchère abusive des loyers qu'on a eu dans nos régions dernièrement. Là. Je pense à Rimouski, par exemple, l'année dernière, c'était 110 $ d'augmentation en moyenne. Donc ça veut dire que d'un aller à l'autre, à chaque mois, les gens doivent dépenser en moyenne, là, tu sais, 110 $ de plus pour seulement garder un toit sur la tête. Je crois pas que pour la majorité des locataires, leurs revenus ont augmenté de 110 $ par mois. Donc, c'est de l'appauvrissement. C'est des situations où est-ce que les gens vont être obligés de couper ailleurs et c'est beaucoup de personnes qui vont se trouver en situation de non-paiement de loyer.
1: Émilie, comment vous vous recevez le message des citoyens, des gens, des bénéficiaires que vous rencontrez?
2: Ben nous aussi, on est un regroupement d'organismes communautaires, donc on travaille en lien avec des organismes qui eux sont en lien avec la population. Puis en effet, ce qu'on constate, c'est qu'il y a une augmentation des besoins, de la vulnérabilité, de la détresse. Oui, c'est la hausse du coût de la vie, c'est l'incapacité à payer, mais c'est aussi de la détresse psychologique. Et c'est pas quelque chose qui est nécessairement nouveau, c'est un phénomène qui est tout le temps en aggravation. Puis c'est peut-être aussi le résultat du fait qu'on dans les dernières années, ou même pas juste le dernier gouvernement, même auparavant, on répond à des crises. On travaille pas assez en prévention ou en amont des problématiques. Puis on est en train de récolter les conséquences de l'inaction des dernières années. On le voit très bien. Ça fait longtemps que les différents comités logements, dont le comité logement au Bas-Saint-Laurent, crient et expliquent qu'il y a des enjeux de logement, mais là, on en récolte les conséquences. Puis c'est la même chose, tu sais, dans nos écoles, ça va pas super bien non plus. Il y a des enfants qui ont besoin d'aide. Tu sais, on va attendre qu'il se passe quoi avant d'investir dans nos écoles. Fait que oui, tu sais, je pense que c'est les conséquences du désengagement de l'État dans sa mission sociale, dans les services publics, les programmes sociaux, qui fait que c'est de plus en plus difficile pour de plus en plus de gens.
1: Madame Breton, vous gérez l'aide alimentaire dans le secteur de Poénégamou. Quand on voit des propositions comme l'ouverture d'épiceries publiques, notamment dans des déserts alimentaires, ça c'est l'une des propositions de Québec solidaire, ou la fin de la TVQ pour certains produits d'épicerie, pour investir l'argent dans des services d'aide alimentaire, comme le propose par exemple le Parti québécois. Qu'est-ce qui correspond le mieux à vos besoins, à vos attentes?
3: Moi, je vous dirais que c'est des belles propositions, mais on a besoin davantage d'investissements, d'actions concrètes. Pour notre part, en 4 ans, on a eu une augmentation de 300% des demandes d'aide alimentaire. On essaie de diversifier nos actions. Malheureusement, le financement ne suit pas. Les personnes qui ont parlé avant moi parlaient d'indexation. Les programmes sont que très rarement indexés. Donc, au niveau de la TVQ ou les autres actions que vous avez nommées, ça va avoir un très faible impact pour la clientèle qu'on a. Et de plus en plus, on a des demandes des gens qui proviennent de la classe moyenne, qui est une nouvelle clientèle pour nous. Donc, malgré qu'ils travaillent, ils n'arrivent pas à joindre les deux bouts pour minimalement répondre à leurs besoins alimentaires. Puis c'est sûr que moi, je suis aussi directrice d'un organisme communautaire famille. Depuis 2 ans, j'ai les deux chapeaux parce que l'organisme en aide alimentaire avait fermé faute de financement. Puis il était hors de question là dans notre secteur qu'on laisse ça aller. Donc, c'est sûr que ça prend vraiment des actions concrètes en financement. Puis pas uniquement de l'indexation du rehaussement.
1: Puis quand vous dites des actions concrètes, ce serait quoi exactement pour vous? Ça veut dire quoi exactement?
3: Ça voudrait dire un financement à la mission, à la hauteur des besoins, ou en tout cas, qu'il y ait une hausse significative, une indexation annuelle, puis qu'il y ait une reconnaissance de certaines caractéristiques de territoires qui sont grands ou éloignés. Parce que les politiques, puis les programmes, les règlements gouvernementaux sont souvent pas adaptés à

0: nos grandes régions, là, loin des grands centres, puis ça a un impact concret dans l'offre qu'on est capable d'offrir à notre clientèle.
1: Madame Breton parle d'offres concrètes, d'actions concrètes. Est-ce que vous, vous en avez à nommer aussi Raphaël Vallière, donc de la Corporation de développement communautaire des Grandes Marées?
2: Oui, ben il y avait une étude d'impact économique qui avait été faite en 2021 qui disait que investir dans le modèle communautaire, c'est un pilier stratégique économique parce que chaque tranche de 100 millions de dollars investis dans l'action communautaire autonome génère 183,7 millions de dollars directement dans l'économie locale, en plus d'une croissance du PIB de 110 millions de dollars. Donc, quand on a des chiffres comme ça, c'est difficile de se demander pourquoi on n'investit pas plus, pourquoi constamment on est en fait en dessous de l'indexation. Pourquoi tranquillement l'argent est retiré et seulement pour des projets spécifiques, le financement à la mission est constamment en péril. On questionne l'autonomie des groupes alors que il y a des impacts réels à financer le communautaire.
1: Émilie, est-ce que vous voulez rajouter quelque chose à ce que vient de dire votre collègue?
3: Ben, en effet, un financement à la mission stable, prévisible, en fonction des besoins, minimalement en fonction des besoins des groupes, c'est essentiel. En fait, il y aurait trois déclinaisons. Là. Oui, l'indexation, il y a des programmes de financement qui sont indexés, mais il y en a qui ne le sont pas. Donc, les subventions des organismes, ces organismes-là s'appauvrissent, en fait, parce qu'avec la hausse du coût de la vie, ben le financement qu'il y avait il y a 5 ans n'est plus le même aujourd'hui. Un investissement dans les services publics, les programmes sociaux, c'est pas anodin parce que quand les gens sont en difficulté, ben ils se tournent vers le communautaire, ça crée une surcharge. Fait que c'est aussi lié au travail quotidien des groupes communautaires. On le voit de plus en plus. Là, il y a des, moi ça fait 20 ans que je suis dans le communautaire au Bas-Saint-Laurent. On a des listes d'attente dans les groupes communautaires. C'est pas dans nos pratiques habituelles. On voyait pas ça avant. Ouais. Il y en avait de plus en plus dans le réseau. Là, il y en a maintenant dans le communautaire. Fait que ça en dit long sur justement la capacité d'intervention qu'on a dans notre société. Fait qu'il y aurait trois attentes plus financières, puis trois autres, je dirais, d'ordre un peu plus manière d'interagir avec le communautaire. Raphaël l'a nommé, je crois, mais respecter notre autonomie. On a été créé à l'initiative des citoyens et des citoyennes. On a une mission pour répondre aux besoins des communautés. On n'est pas là pour répondre. C'est pas parce qu'on est financé par le gouvernement qu'on est là pour répondre aux besoins du gouvernement. Mmh. Quand il y a des financements par projet ou des financements très tagués en fonction de priorités du gouvernement, mais ça nous éloigne tranquillement de nos missions. Puis c'est dommage parce que les organismes communautaires autonomes, mais c'est un modèle qui est unique au monde. C'est une richesse pour notre société. Puis il faut vraiment préserver ça. Donc, arrêter de nous voir comme du cheap labor, dans le fond. Je pense que l'État a sa mission sociale qui est importante. Les organismes communautaires ont leur mission propre. C'est ce qui fait notre force comme société québécoise. Et en effet, c'est un modèle qui peut être en danger si on respecte pas ça. Et finalement, la reconnaissance des organismes communautaires, je pense qu'on a beaucoup de soutien, on a beaucoup d'appui, on a beaucoup de belles paroles, mais les actions suivent pas. Alors, je pense que l'attente, c'est faut agir maintenant.
1: Thomas Savie, comité logement Bas-Saint-Laurent, quand on parle d'actions concrètes, quand on parle de vos attentes en matière de logement, c'est quoi?
4: En fait, il y a une coalition qui s'appelle la COLOC, c'est la coalition large contre le logement cher. Avec cette coalition-là, plusieurs acteurs de la société civile, mais entre autres beaucoup de comités logements, on a avancé trois revendications pour cette campagne-là. La première, c'est 10 000 logements sociaux de construite par année. Et quand on dit 10 000 logements sociaux, c'est vraiment spécifique, c'est des logements sociaux. Donc HLM, Coop, OSBL d'habitation, donc des logements qui sont basés sur la capacité de payer des ménages et non seulement sur... Là, on a beaucoup vu de financement public qui allait vers des projets de logements dits abordables ou abordables intermédiaires qui sont davantage... qui sont basés sur le loyer médian d'une localité. Nous, je vous dis, la COLOC, les organismes, par exemple les comités logements, on demande ça, mais on n'est pas les seuls à le demander. Dernièrement, en mai, il y a la TREM Bas-Saint-Laurent, c'est la table régionale des élus municipaux du Bas-Saint-Laurent, qui a sorti un mémoire sur l'itinérance, qui ont aussi demandé à ce que le financement public pour aller vers du financement de logement se dirige vraiment vers du logement qui est basé sur la capacité de payer des locataires pour que ça soit vraiment

0: % de leurs revenus qui aillent à payer leur loyer. Donc, c'est une manière de dire aussi pour la prochaine députée qui va être élue ici, il y a un consensus au niveau de la politique municipale aussi pour dire que ce qu'on veut, c'est du logement social et communautaire. Ça, c'est la première revendication qu'on a. Ensuite, il y a un réel contrôle des loyers. Donc, il suffit pas de construire des logements qui soient à l'abri des fluctuations du marché, puis un marché privé qui, au 10 ans, tombe en crise, mais vraiment de s'assurer aussi que ce marché-là, on soit capable d'avoir un réel contrôle dessus. Donc, c'est pas normal que quand le TAL propose des indices d'augmentation. Oui, le tribunal administratif du logement, merci, propose des augmentations, par exemple, par année de 3,1%. Mais quand on regarde ensuite dans les moyennes régionales ou la moyenne des villes l'année d'après, ben on soit comme je vous ai dit à Rimouski, là, avec des hausses de 110 $ en moyenne. Donc, un réel contrôle des loyers, ça passe par exemple par un registre des loyers, savoir les anciens locataires payés comment. Puis la dernière revendication, c'est la reconnaissance du droit au logement dans la Charte des droits et libertés de la personne. Si je peux l'expliquer, là, j'ai essayé de l'expliquer facilement. Le droit de propriété, c'est quelque chose qui est reconnu et qui est nommé à plusieurs reprises, par exemple, dans le Code civil. Dans à peu près tous les autres textes de loi au Québec sur lesquels on peut essayer de se baser pour défendre le fait qu'on veut rester chez soi, le droit au logement n'existe pas. Donc à chaque fois qu'on va être devant un tribunal, par exemple, il va toujours avoir une force de plus puis des bases légales plus intéressant pour les propriétaires du fait que le droit de propriété est reconnu et qui est renommé à plusieurs reprises versus un droit au logement, c'est quelque chose qui n'existe pas et on pense que dans la crise qu'on vit actuellement, ce serait minimalement ça, là, d'être capable de reconnaître que c'est un droit humain fondamental, qu'on peut pas avoir une démocratie, on peut pas avoir des citoyens en santé si on n'est pas capable de leur assurer un logement pour qu'ils participent à la vie démocratique. Je parle de la vie démocratique, mais là, c'est la même chose pour la dignité des personnes, la santé des personnes, c'est essentiel.
1: Et que ce soit inscrit noir sur blanc, c'est ça que j'entends. On parle de coût de la vie, on parle de ce que vous souhaitez pour les organismes communautaires. Quand on entend les candidats qui parlent aussi de transport collectif ou de prolongement de l'autoroute 20, est-ce que ça, ce sont des sujets qui vous interpellent vos organismes ou vous êtes pas là? Vous êtes pas dans ces sujets-là, c'est pas de ça dont vous aimeriez qu'on parle, Raphaël.
2: Nous, notre organisation là travaille de concert là avec la table là, des élus municipaux et on est 100% d'accord avec le 2 sous là pour le transport collectif là, la fameuse taxe qui a été demandée au gouvernement qui avait été refusée. C'est encore la position là unanime des élus et de nombreuses organisations là qui les soutiennent là dans ce projet-là. Donc pour le transport collectif, on est complètement derrière eux. Après ça, nous, c'est plus pour sécuriser la route 132 là que y a consensus là.
1: Sur le terrain, quel est l'engagement électoral qui ferait, selon vous, une différence concrète dans le quotidien d'une famille, dans le quotidien d'un citoyen au Bas-Saint-Laurent? Je m'adresse à vous, Madame Breton.
3: Écoutez, ça passerait minimalement, je vous dirais là, que l'enjeu qu'on vit tantôt, là, une autre personne l'a nommé, au niveau de nos financements, j'ai des collègues présentement qui ont reçu aucun financement pour l'année en cours. Donc, comment aider les familles quand que l'organisme lui-même est en péril? On parlait tantôt d'employés en situation de précarité, mais quand on est rendu à l'organisme en situation de précarité, là, c'est pas juste notre communauté qui va pas bien. C'est l'organisme, les organismes qui doivent en prendre soin. On parlait aussi de cheap labor tout à l'heure, de reconnaître l'expertise du milieu communautaire, de réaliser pour vrai une collaboration à part égale puis à part entière aussi. Moi, je pense que c'est ça que les familles puis les gens qui utilisent nos services ont besoin.
1: Un message peut-être principal à adresser aux candidats. On a vu quelques-unes des mesures que vous souhaitiez pour vos différents organismes ou regroupements. Si on devait se terminer sur un message que vous souhaiteriez adresser aux candidats, je commence avec vous autour de la table, Raphaël.
2: Oui, ça serait bien évidemment de investir

0: dans le modèle communautaire, de s'assurer là, de vraiment rehausser le financement à la mission pour que, à travers leur mission, les besoins de la population puissent être répondus.
1: Thomas Savy.
2: Moi, ce serait que contrôler réellement les loyers, financer massivement le logement social et communautaire, c'est une manière de régler la crise du logement maintenant, puis de faire en sorte qu'on puisse éventuellement ne pas payer plus cher de cette crise du logement-là, parce qu'on sait que des gens, par exemple, un accroissement de personnes en situation d'itinérance, ça nous coûte cher collectivement, en plus d'être un échec là, pour une société. Là. Donc, d'agir maintenant pour prévenir.
1: Émilie Saint-Pierre.
3: Ben, je bise sur le rehaussement du financement, le respect de l'autonomie, la reconnaissance, mais si j'ajoute quelque chose, je dirais d'arrêter de gouverner en fonction des crises, d'avoir une vision en amont, en prévention, puis d'arrêter d'avoir une approche clientéliste. On entend des annonces constantes en ce moment en fonction de clientèle cible pour cibler des votes. Je pense qu'on manque d'une vision actuellement.
1: Quelque chose de global.
3: Ouais, hein. Tout à fait. Plus de globalité.
1: Jeanne Breton. Est-ce que vous voulez terminer sur un certain votre message à vous dans cette campagne électorale adressée aux candidats?
4: Ben moi je vous dirais, je rejoins vraiment tout ce qui a été dit là par les autres personnes, mais investir en prévention puis dans l'approche communautaire justement, pas au niveau clientéliste comme qui a été nommé. Je crois que c'est vraiment qu'est-ce qui doit être envisagé puis mis en place.
1: Jeanne Breton, vous êtes directrice de la Petite Bouffe des Frontières à Poénégamouk. Émilie Saint-Pierre, coordonnatrice de la table régionale des organismes communautaires du Bas-Saint-Laurent. Thomas Savy, intervenant au comité logement du Bas-Saint-Laurent. Et Raphaël Vallière, à la coordination de la Corporation de développement communautaire des Grandes Marées. Merci beaucoup à tous les quatre d'avoir été avec nous.
2: Merci.
0: Merci à vous.
4: Merci.
1: On passe aux nouvelles à présent, Caroline, avec la députée sortante et candidate caquiste Amélie Dionne qui entend faire du développement du transport collectif une priorité si elle est réélue le 5 octobre.
5: Oui, à mi-chemin de cette campagne de 39 jours, elle a tenu à rappeler que de taxer les Québécois pour financer des projets de transport collectif n'est pas une option. Elle espère pouvoir trouver une solution dans ce dossier avec les élus de la région au cours d'un prochain mandat. C'est ce qu'elle a déclaré aujourd'hui. Voici la candidate caquiste dans Rivière-du-Loup, Témiscouata-Les Basque, Amélie Dionne.
6: On va d'abord s'asseoir ensemble pour trouver une solution, pour évaluer aussi les coûts de tout ça, puis voir. Quand je vous dis qu'il faut moduler les programmes puis régionaliser les investissements, ben c'est le projet de transport collectif est un magnifique projet pour démontrer qu'on doit justement répondre aux besoins spécifiques de chaque région.
5: Et Amélie Dionne a été questionnée sur un éventuel référendum. Elle, qui a déjà été conseillère pour les États généraux sur la souveraineté, elle n'a pas voulu dire si elle voterait en faveur de la souveraineté. Elle s'est limitée à dire qu'elle ne voulait pas d'un référendum pour le moment.
1: La question du prolongement de l'autoroute 20 a fait l'objet de vives discussions au débat entre les candidats de Rimouski organisé ce matin l'émission Info Réveil sur les ondes de radio de Radio-Canada.
5: Le candidat du Parti québécois, Yoann Saint-Pierre, s'engage à entamer le début des travaux de l'autoroute 20 d'ici 2030. La candidate caquiste, Julia Briand-Ruet, propose de relancer les études de prolongement de l'autoroute, mais de cibler spécifiquement le tronçon entre le Bic et Trois-Pistoles. Cédric Gauthier du Parti conservateur, lui, rejette l'idée de mener de nouvelles études. Il propose de limiter la discussion à l'un des trois tracés déjà proposés en 2011 pour la section entre Notre-Dame-des-Neiges et le Bic. Et enfin, la solidaire Virginie Chevalier-Archambault s'est opposée au développement autoroutier. Elle privilégie les investissements dans le transport collectif en demandant d'y réserver au moins 50% des sommes du PQI. Voici un extrait des échanges entre les différents candidats.
7: Donc, vous avez dit que c'était... Vous en croyez pas, vous dites qu'on a fait un engagement comme ça.
8: Après 8 ans de CAQ, non.
7: Et que vous, votre priorité, c'était de sécuriser le tronçon Mont-Joli-Trois-Pistoles. C'est la route 132. Et deux jours plus tard, votre chef venait pour annoncer le prolongement de l'autoroute 20. C'est très confus et je trouve que ça manque de sérieux.
9: La seule chose qu'on sait, par exemple, c'est que si on est tout le temps en train de remettre des études,
10: Mais pourquoi c'est pas les scientifiques qui devraient décider si on le fait ou non?
9: Mais quand
10: c'est
9: les scientifiques, ils l'ont présenté, le tracé en 2011, c'était pas les mêmes scientifiques. C'est quoi les scientifiques de 2026, c'est pas les mêmes.
5: On entendait les différents candidats de Rimouski qui étaient ce matin à l'émission Info Réveil en formule débat. Jeudi 24 septembre, l'émission recevra les candidats de la circonscription de Rivière-du-Loup, Témiscouata, les Basques.
1: La campagne Centraide Bas-Saint-Laurent a été lancée aujourd'hui.
5: L'organisme qui soutient une cinquantaine d'organismes dédiés aux plus vulnérables dans la région démarre sa campagne dans un climat plutôt difficile pour ses bénéficiaires.

0: L'augmentation du coût de la vie exerce une pression indue sur les organismes communautaires. C'est ce qu'a expliqué aujourd'hui à Cotchaillé Lawin Auré, le directeur régional de Centraide Bas-Saint-Laurent.
1: 80 % de ces organismes-là, sinon presque 90 % nous disent subir une pression très, très importante dans tous les secteurs, hein, que ce soit dans le secteur de la sécurité alimentaire, que ce soit la santé mentale, il y a des listes d'attente importantes, que ce soit dans la toxicomanie, ils nous disent on est obligé de refuser des personnes qui ont besoin de l'aide.
2: L'usine d'Alstom à La Pocatière deviendra un pôle de recherche et développement industriel dans le cadre d'un programme de recherche en intelligence artificielle et en technologie.
0: C'est un partenariat qui est développé avec l'Université Laval, l'Université du Québec à Montréal et l'École de technologie supérieure pour intégrer les nouvelles technologies dans la fabrication et dans la conception ferroviaire. C'est un partenariat donc avec trois universités québécoises qui vient solidifier la position de l'usine de La Pocatière à travers tout le groupe Alstom présent dans plus d'une soixantaine de pays. C'est ce que croit le directeur de l'innovation d'Alstom pour le Canada, Éric Rondeau.
3: On va former du monde, des étudiants en maîtrise et en doctorat qui peuvent éventuellement collaborer au sein d'Alstom. Et qu'une fois que ces méthodes-là sont bien identifiées, bien comprises dans l'organisation, ici, on peut les répliquer dans d'autres sites à travers Alstom. Puis ça a un beau levier, parce que ça nous permet de dire ce qu'on développe ici à La Pocatière devient un peu une technologie de référence pour nos autres usines à travers le monde.
0: Et ces nouvelles connaissances qui seront acquises dans le cadre de ce programme de recherche pourront être appliquées lors de la livraison de projets majeurs. Projets, on le rappelle, récemment emportés par Alstom, dont Via Rail, le métro de Toronto ou encore le tramway de Québec.
2: L'Observatoire des requins du Saint-Laurent invite les plongeurs à faire preuve de prudence dans les zones où nagent les phoques.
0: Le directeur scientifique de l'Observatoire, Jeffrey Galland, estime que les amateurs de plongée doivent s'adapter à la recrudescence de requins blancs dans les eaux du Saint-Laurent. On rappelle cette attaque de requins qui est survenue hier au large de Percé, qui a secoué beaucoup de gens partout dans la province. Le spécialiste de l'espèce, M. Galland, indique qu'il y en a de plus en plus de ces requins dans le golfe depuis les 5 à 6 dernières années.
4: Il faut pas autant s'en inquiéter qu'il faut comprendre les risques qu'impliquent les activités en mer. Donc, c'est pas quelque chose qui est inusité, c'est juste que dans notre histoire moderne à nous, ça n'a jamais vraiment fait partie de notre culture, de nos mœurs, et puis il va falloir s'y adapter. Donc, le requin est de plus en plus présent, il reprend sa place. Donc, c'est pas un phénomène qu'on dit qui est nouveau. Nous, on voit plus ça, on apparente ça plutôt à un semblant de retour à la normalité de jadis.
0: Et Jeffrey Galland rappelle que seuls les requins munis d'une puce satellitaire peuvent être géolocalisés par les applications. Alors, ça peut susciter, selon lui, un faux sentiment de sécurité pour ceux et celles qui les utilisent.
2: Merci beaucoup, Caroline.
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2: C'est devenu une tradition chaque année depuis 2008. Radio-Canada met en valeur la relève musicale en nommant ses révélations pour l'année à venir. Cette année, 13 artistes étaient en lice et voilà que les 6 révélations 2026-2027 ont été dévoilées aujourd'hui dans le cadre de l'émission Nouveau Son sur ICI Musique. Et on en parle avec l'animateur de l'émission, Nicolas Ouellet. Bonjour Nicolas.
6: Bonjour.
2: Nouvelle formule hein, cette année, c'est-à-dire que vous avez réalisé quoi? Une sélection en deux temps, c'est ça?
6: Ouais, exactement. On voulait donner le plus d'opportunités possibles au plus d'artistes possibles d'être entendus par les gens qui suivent le programme Révélation. Donc, on a commencé en mai avec 13 artistes en lice pour les Révélations 2026-2027. On les a suivis dans les derniers mois. On a vu comment ils avaient été adoptés ou en tout cas leur musique avait été adoptée un peu partout au Canada dans nos stations de Radio-Canada. On a eu un comité qui s'est réuni. Puis là, on en a 6 Révélations qu'on a présentées.
2: Alors, on va commencer tout de suite avec un montage justement de ces 6 révélations Radio-Canada qui mettent en lumière la pluralité des genres musicaux. Vous allez entendre en ordre Marie-Céleste, Marvin Caleb, Duo Étrange, Camilou, Patch et Anima Aura.

0: Donc Nicolas, là on vient d'entendre un montage des 6 révélations, un programme, hein, ces révélations qui existent depuis 2008. Près de 90 artistes qui ont porté le titre de révélation Radio-Canada. Pourquoi c'est si important ce programme-là?
1: Je pense que ça a toujours été un programme extrêmement important pour qu'on puisse découvrir des nouveaux artistes, pour remplir aussi la mission qu'on a en tant que diffuseur public, de rapprocher les artistes en ascension du public canadien. Mais je pense qu'en ce moment, en 2026, c'est d'autant plus important parce que la découvrabilité est extrêmement complexe. Et donc, de donner une opportunité à ces artistes-là d'être vus, d'être entendus, d'être soutenus aussi par une institution comme Radio-Canada, c'est plus important que jamais. Puis ça nous permet de les faire découvrir au plus grand nombre possible un peu partout au pays.
0: Quelques artistes, quelques exemples d'artistes qui ont figuré dans les révélations?
1: Il y en a tellement d'artistes dont on parle encore aujourd'hui qui ont fait partie des révélations. On peut penser entre autres à Dominique Fils-Aimé, on peut penser à Claude Pelgag, Philippe Braque. Il y a des artistes aussi classiques, Elisabeth Saint-Gelais qui a fait partie de nos révélations. Les Louanges qui est sur la courte liste du prix Polaris, on va le savoir la semaine prochaine si c'est lui qui va repartir avec ce prix de meilleur album canadien. Bref, ce qui démontre que le programme Révélation est non seulement pertinent au moment où les artistes sont révélations, mais ça établit aussi une forme de pérennité, une forme de souffle pour ces artistes-là à moyen long terme qui fait qu'ils restent dans notre paysage extrêmement longtemps.
0: Et alors, comment vous leur avez annoncé la nouvelle et comment ils ont réagi, ces artistes?
1: On leur a fait une petite surprise. Ouais. On a demandé à quelqu'un de leur entourage de les asseoir quelque part avec un téléphone sur lequel il y a la messagerie vidéo. Puis on leur a dit qu'ils allaient recevoir un appel. Ils savaient pas de qui, ils savaient pas comment, ils savaient pas pourquoi. Et là, mon visage est apparu sur l'écran. Vous allez pouvoir ça d'ailleurs. Vous pouvez voir ça sur nos réseaux sociaux en ce moment. Mon visage est apparu sur leur écran. Puis je leur ai annoncé qu'ils faisaient partie de nos révélations 2026-2027. On sait jamais comment les artistes vont réagir. Parfois, ils peuvent être extrêmement stoïques. Mais là, ça je sais pas pourquoi ça m'a surpris, mais ça m'a attendri de voir à quel point ça les a fait réagir d'être nommés Révélation. Puis ça m'a comme rassuré et rappelé la pertinence de ce programme-là pour les artistes qui sont en plein échafaudage de leur carrière.
0: Puis vous le disiez un petit peu plus tôt, Nicolas, il y a pléthore d'artistes de se démarquer du lot. C'est pas évident. À quel point c'est un défi de les sélectionner, ces révélations?
1: C'est un énorme défi. Après ça, il faut se donner des... Il y a pas d'objectivité là, je pense que l'objectivité existe pas, mais on essaie vraiment de représenter où en est la musique à ce point-ci de l'histoire, disons-le, en tout cas au moins au Canada. On essaie de représenter la pluralité des genres, on essaie d'être évidemment paritaire, on veut qu'il y ait de la diversité, non seulement en termes de genres musicaux, mais en termes de représentation dans les artistes qu'on va avoir comme révélation. Fait que ça guide la façon dont on va les sélectionner. Puis après ça, ben de toute façon, les 13 étaient excellents et excellentes, fait que c'est juste d'y aller de ces lignes directrices-là, puis de choisir des artistes qu'on trouve méritants à travers ça.
0: Donc, ils sont là, vos critères, la diversité, la pluralité, l'éclectisme et représenter la musique d'aujourd'hui.
1: Exactement. À la base, faut le dire, faut que ce soit bon.
0: Oui.
1: Ça, c'est le critère de base. Il faut que ce soit bon, puis qu'on aime ça. Il y a pas quelque chose de très intellectuel qui va dans notre sélection. C'est vraiment, est-ce qu'on aime ça? Puis on implique plein de gens dans cette sélection-là. Il y a des gens de l'industrie de la musique, il y a beaucoup d'anciennes révélations aussi qui nous ont fait part de leur choix, des gens des médias, des gens de Radio-Canada. Puis après ça, ben on prend toutes les opinions de tout le monde, puis on voit avec ce petit comité de sélection qui sont les artistes.

0: En Camilou. Camilou, pour moi, c'est une représentation parfaite de ce que c'est que d'être une artiste plurielle. C'est-à-dire, on la décrit à la base comme une rappeuse, mais quand on écoute sa musique, on a entendu l'extrait Paranormal dans le petit montage. Paranormal, c'est une chanson pop pure. Ensuite, elle va faire dans la soul, dans le R&B. Beaucoup d'influences de jazz dans les instrumentations, mais c'est vrai que le texte, la parole, la prosodie peut nous ramener au rap, mais c'est une artiste qui est complètement éclatée, puis c'est ça qu'on veut dans le programme Révélation, puis c'est ça qui va faire aussi, je pense, que les gens vont avoir envie de l'adopter.
1: Et vous, justement, en tant qu'animateur, en tant que mélomane, qu'est-ce qui vous plaît? C'est ce métissage-là, cet éclectisme-là aussi?
0: Ouais, c'est la singularité, en fait, je pense, qui est de plus en plus importante. Puis pas, souvent, on va penser à la singularité, puis on va l'associer à l'étrangeté. Mais je pense que la singularité, c'est de prendre des choses qui sont communes pour la plupart des gens, pour la plupart des amateurs de musique, pour les gens qui aiment l'art au sens large, puis d'en faire quelque chose de totalement nouveau. Mais les codes sont là. Les gens vont se reconnaître dans la musique des artistes qu'on a sélectionné comme nos révélations, mais ils en font quelque chose de totalement nouveau. Puis moi, ça, je trouve ça extrêmement important. Je suis sûr qu'il y a des gens qui vont entendre Marvin Caleb, par exemple, qui est une de nos révélations, qui sont fans de Kassav, cet énorme groupe musical, puis qui vont se dire, ben ça, c'est directement un héritier de Kassav. Il fait quelque chose de nouveau avec ce genre musical-là. Il incorpore des nouvelles influences. Mais à la base, la source, c'est quelque chose que les gens connaissent déjà.
1: Et alors, à quoi ressemble la réalité des artistes de la relève en 2026, Nicolas?
0: Moi, je dis toujours que c'est une énorme profession de foi de décider de faire de la musique sa carrière en 2026. Puis c'est pour ça que le programme Révélation, pour moi, il est encore plus important. J'en côtoie énormément des artistes. J'en ai côtoyé durant des années. J'ai contribué à développer des carrières dans le passé avec, entre autres, mon ami Philippe Braque. C'est tellement compliqué en ce moment, réussir à se tailler une place, réussir à attirer des paires d'oreilles, réussir à attirer l'attention, puis à bâtir quelque chose de pérenne, que je pense que c'est tellement important qu'on ait le programme Révélation. Puis c'est ça qu'on souhaite, non seulement les aider en ce moment, braquer nos projecteurs sur eux et elles en ce moment, mais s'assurer que dans 6 ans, que dans 20 ans, on parle encore d'eux et d'elles, comme on parle encore aujourd'hui d'un Karim Ouellet ou d'un Radio-Radio ou d'une Lisa Leblanc, par exemple.
1: Eh, c'est une belle mission, ça, quand même, hein?
0: Ouais, complètement. C'est pas facile.
1: Oui, je me doute. Nicolas Ouellet, animateur de l'émission Nouveau Son sur ICI Musique, durant laquelle les 6 révélations Radio-Canada 2026-2027 ont été dévoilées aujourd'hui. Merci beaucoup, Nicolas.
0: Merci beaucoup.

0: Vous venez d'entendre Paranormal, interprété par Camilou, justement une des révélations Radio-Canada 2026-2027. Et nous allons vous faire découvrir ces six artistes révélations Radio-Canada au cours des prochains jours, des prochaines semaines. Nous allons assurément les suivre tout au long de l'année pour vous faire découvrir leurs nouvelles créations. Le Premier ministre Marc Carney a prononcé ce matin un discours très attendu devant le Parlement européen où il a détaillé sa vision d'une nouvelle alliance entre le Canada et l'Union européenne qui propose de nous accueillir à titre de membres associés. Et tout reste à inventer puisque ce statut n'existe pas, ou du moins pas encore, dans les traités de l'Union européenne. Marc Carney, lui, préfère d'ailleurs plutôt parler d'un statut de partenaire fiable. Mais pourquoi le vieux continent veut-il nous ouvrir tout grand ses bras? À quoi pourrait ressembler cette nouvelle union et à quel point Marc Carney est personnellement responsable de cette ouverture? Pour mieux comprendre le point de vue européen sur cette question, mon collègue Alec Castonguay en a discuté avec Bernard Guetta. Il est député européen, membre du groupe centriste pro-européen Renew Europe et ancien journaliste notamment au journal Le Monde et à France Inter.
1: Mais vous savez, il est pro-européen, bien évidemment. Mais il y a une deuxième dimension qu'il ne faut pas sous-estimer, et on n'en parle pas, on n'ose pas, mais il y a autre chose, c'est que Trump est profondément à la fois anti-canadien et anti-européen. Et évidemment que ça joue formidablement dans ce qui est en train de se passer. Trump vous a déclaré, à vous Canadiens, une guerre économique, par le biais évidemment des droits de douane. Il nous a déclaré la même guerre, mais il nous a dit en plus qu'il savait, lui, dans ma grande intelligence, avait-il dit à l'époque, je le cite, hein, dans ma grande intelligence, qu'il savait, lui, que l'Union européenne avait été inventée pour faire concurrence aux États-Unis, et en vérité, il avait dit « to screw the US », pour, en français, baiser les États-Unis. Eh bien, écoutez, nous nous trouvons face à cet homme, le président des États-Unis, dans la même situation. Premièrement. Deuxièmement, le Canada est tout de même de très très loin le plus européen culturellement, socialement, économiquement aussi d'ailleurs, des pays d'Amérique, d'Amérique du Nord, d'Amérique du Sud, d'Amérique centrale, de partout. Vous êtes beaucoup plus proche des Européens. Vous n'allez pas me démentir, vous êtes beaucoup plus proche des Européens que des États-Uniens, comme on dit pour être précis. Alors, il y a une possibilité, et on fait une nécessité créée par Trump, mais une possibilité avant même la nécessité d'un rapprochement. Et là, votre Premier ministre a été très explicite, il l'a beaucoup détaillé. Eh bien, proche de l'Union européenne, marchant avec nous sur une scène internationale qui est devenue véritablement explosive, oui. Entre Trump, entre Poutine, le président chinois, le réchauffement climatique, les chaos du Proche-Orient, j'en passe, et des pires, pas des meilleurs, j'en passe, et des pires. Eh bien, évidemment que sur cette scène internationale, non seulement l'Union européenne a un intérêt et un appétit féroce de se rapprocher du Canada, mais un appétit tout aussi féroce de se rapprocher du Royaume-Uni, de se rapprocher de la Norvège, de se rapprocher en Asie, évidemment de l'Australie, de la Corée du Sud, peut-être du Japon. Ça n'est pas impossible.
0: L'Union européenne a en tête un partenariat bien plus qu'économique, selon M. Guetta.
1: Nous voyons ça d'abord comme un rapprochement, si vous me permettez l'expression, politico-culturel. Politico-culturel. Alors, naturellement, que ce rapprochement peut avoir et aura une dimension économique extrêmement importante. C'est tout à fait nécessaire pour vous, parce que Trump va continuer. Enfin, va continuer d'ailleurs, peut-être pas, on va voir comment il va réagir réellement à ce rapprochement entre le Canada et l'Europe. Mais enfin, vous avez besoin de diversifier vos relations commerciales. Mais nous en avons besoin, nous aussi. quand votre Premier ministre a énuméré l'énergie, les terres rares, vos talents dans le, vos talents scientifiques, etc., etc., bah, évidemment, alors là, je vais parler crûment, évidemment que ça nous intéresse, comme ça vous intéresse. Mais il y a une autre dimension. Et cette autre dimension, je crois qu'elle est encore plus importante et encore plus profonde, parce que les grandes démocraties ont aujourd'hui besoin de se rapprocher, pour ne pas dire de faire front. Parce que, écoutez, Monsieur Trump, qui aime tellement Monsieur Poutine, bien, il essaye de se rapprocher de la Russie, sur le dos des Ukrainiens et sur le dos des Européens. Toutes les vraies démocraties ont aujourd'hui besoin de se serrer les coudes.
0: C'était Bernard Guetta, député européen, membre du groupe centriste pro-européen Renew Europe, au micro d'Alec Castonguet pour l'émission Midi Info.
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3: Aux nouvelles, Caroline Cyr. À la réalisation, Michael Perron-Langlais.
4: Aux chroniques, Patrick Lavoie.
5: À la recherche, Sandra Filion.
6: Également à la recherche, Élise Riverain.
7: À la mise en onde, Yann Lévesque.
8: À la réalisation, Robert Majewski.
0: Et pour terminer cette émission, qu'est-ce qu'on suit dans l'actualité, Caroline?
9: Eh bien, la période de mise en candidature pour la campagne électorale a pris fin cet après-midi au Québec, Fabienne. Donc, il n'est plus possible de se présenter dans une circonscription. Les électeurs ont jusqu'à lundi pour s'inscrire à la liste électorale s'ils ne le sont pas déjà ou encore pour modifier leur circonscription. Et deux petites choses à surveiller. Demain, le Festival des champignons forestiers du Kamouraska qui se poursuit pour une seconde fin de semaine et la quatrième édition du Festival Flo qui commence demain, un événement qui allie artistes et scientifiques et qui propose diverses activités et spectacles au Théâtre du Vic et sur le littoral.
0: Merci beaucoup, Caroline. Je vous souhaite à tous une excellente soirée. Merci d'avoir écouté L'après-midi est à nous. Ne loupez pas demain matin Info Réveil avec Éric Gagnon et toute son équipe. On va revenir d'ailleurs demain sur les attentes de la communauté d'affaires concernant cette campagne électorale. Bonne soirée.

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0: Bon jeudi soir à tous. On vous a souvent parlé d'itinérance à l'émission, mais cette triste histoire de bambin d'un an qui se trouvait avec sa mère dans le campement rue Notre-Dame à Montréal a secoué beaucoup de monde depuis hier, comme si on montait d'un échelon dans la gravité de la crise. Et vous l'entendiez, ça a fait réagir sur le terrain de la campagne électorale. On va faire le point ce soir avec notre journaliste Marie-Christine Bouillon. Bonsoir Marie-Christine.
1: Bonsoir Madeleine.
0: D'abord, pour ce qui est du bambin, il a été pris en charge vendredi dernier par la Direction de la protection de la jeunesse et il est en bonne santé.
1: Ouais, aucune crainte pour sa vie, Madeleine, selon le service de police de la ville de Montréal, qui est intervenu, vous l'avez dit, vendredi au campement rue Notre-Dame, campement qui compte quand même plus d'une centaine de tentes. C'est un signalement à la DPJ qui a mené les policiers à découvrir l'enfant d'un peu plus d'un an. Sa mère, c'est ce qu'on a appris, s'est installée dans ce campement récemment. Le directeur de l'organisme L'Anonyme, qui est présent aux abords du campement depuis des mois déjà, Julien Montreuil, estime que la présence d'un bébé dans un campement, ça démontre l'ampleur du problème de l'itinérance.
2: Je pense que c'est une illustration très claire de cette situation-là, puis une façon très claire où on n'a jamais eu, mais on a encore moins les moyens de l'inaction et de pas mettre tout ce qu'il faut mettre en place, d'avoir le courage politique de mettre les financements nécessaires pour pouvoir justement offrir des opportunités aux personnes qui sont là.
0: Julien Montreuil qui parle de courage politique. Donc, ça a amené toute cette question-là sur le terrain de la campagne électorale. On les entendait en manchette, là, les chefs des principaux partis, promettre de s'attaquer à l'itinérance, s'ils sont élus le 5 octobre.
1: Ouais, vous l'entendiez, là, ils trouvent ça inacceptable, ils sont choqués, ils sont émus, ils promettent tous d'en faire une priorité, Madeleine, s'ils sont élus. Éric Duhaime du Parti conservateur promet de son côté d'éliminer les campements parce que selon lui, ce n'est pas une solution d'habiter dans une tente. Il veut s'attaquer aux nombreux facteurs de cette crise. Santé, santé mentale, financement des organismes d'aide, entre autres. Du côté de Québec solidaire, on insiste sur la création de logements. Promet aussi d'augmenter le financement à la mission des organismes communautaires pour leur permettre plus de liberté, et moins de bureaucratie finalement, passer plus de temps sur le terrain. Le PQ de son côté compte réduire de 50% l'itinérance, notamment en créant des logements proportionnels aux besoins, c'est ce qu'a dit le chef, et en accompagnant mieux les personnes en situation d'itinérance. Le chef libéral de son côté a rappelé que son plan de lutte à l'itinérance avait été conçu avec James Hughes de l'organisme montréalais Mission Old Brewery. Et selon Charles Milliard, il faut investir, oui, dans des logements sociaux, mais aussi augmenter le nombre d'intervenants sur le terrain et agir en amont, avant que des personnes se retrouvent à la rue. De son côté, Christine Fréchette assure que la CAQ travaille sur un plan national de lutte à l'itinérance et elle est d'avis que le dénombrement qui se fait ponctuellement devrait se faire annuellement pour connaître qui constitue cette population dans les campements du Québec.
0: Donc, il y a des promesses de la part des partis politiques, mais la mairesse de Montréal, elle, demande plus que des promesses. Elle veut voir des actions concrètes.
1: Oui, Soraya Martinez-Ferrada en a assez. Elle n'évite aucune solution. Peut-être qu'elle s'adressera aux tribunaux, c'est ce qu'elle a dit en entrevue. Pour elle, on vient de franchir une ligne rouge avec ce bébé qui vivait dans le campement Notre-Dame. Elle répète que c'est une crise d'ampleur nationale. On l'écoute.
3: Je pense que le choix politique, c'est de dire on va adresser la crise puis on va mettre tous les moyens pour la régler. Ce qu'on demande, c'est non seulement du financement, mais c'est cette capacité d'agir qui va faire qu'on va plus se retrouver dans des situations comme celle-là, comme celle qu'on vient de vivre et bien d'autres. Puis moi, je tiens vraiment à remercier les organismes communautaires, les intervenants de première ligne. Imaginez vivre avec cette anxiété, ce stress-là humain à tous les jours parce que c'est nous répondants de première ligne. Puis je pense qu'ils ont besoin d'aide.
0: Ouais, parlons-en des organismes de première ligne. Comment ils ont réagi, eux, à cette affaire?
1: Ben, ils répètent qu'il faut plus de ressources. Ça fait longtemps qu'on le dit. Ils continuent de le dire. Il y a des solutions qui existent, mais selon ces organismes, elles ne sont pas déployées en nombre suffisant pour répondre à tous les besoins. Par exemple, l'organisme Le Chaînon à Montréal, qui œuvre auprès de femmes en situation d'itinérance, indique avoir accueilli 28 femmes enceintes l'année dernière. Mais ça, c'est un nombre qui compte seulement les femmes qui ont accepté de dévoiler leur grossesse aux intervenantes. Donc, ce nombre serait plus élevé selon l'organisme, qui a un programme, cela dit, pour mères avec enfants. Mais dans son programme, il n'y a que 5 logements disponibles et c'est évidemment pas suffisant pour répondre aux besoins. Discours semblable de la part du directeur général d'un autre organisme local, le Carrefour familial Hochelaga, situé tout près du campement Notre-Dame. Selon Mathieu Morin, dire que la situation est critique, c'est un euphémisme.
4: Nous, ce qu'on voit, surtout avec l'ouverture de notre nouvelle ressource, c'est qu'une augmentation de l'itinérance familiale. C'est un enjeu qu'on voyait pas vraiment avant.

0: La moitié des familles qu'on a accueillies étaient en situation d'itinérance cachée. Donc, accueillies chez papa, chez maman, chez un ami. C'est vraiment en hausse. L'itinérance familiale, on ne la voit pas parce que souvent, les enfants sont placés. Donc, c'est très rare qu'on va voir des enfants dans la rue, mais là, on vient d'en trouver un. Donc, moi, je pense que c'est vraiment un signal d'alarme énorme.
1: Signal d'alarme, selon lui, ce qui manque, c'est surtout le financement.
2: Merci, Marie-Christine.
1: Avec plaisir.
2: Et avec nous ce soir, Pauline Marois, ancienne première ministre du Québec et instigatrice du Grand Sommet sur l'itinérance qui aura lieu d'ici le mois de juin prochain. Madame Marois, bonsoir.
3: Bonsoir, Madame Blais-Morin.
2: Madame Marois, il y a plusieurs parcours qui peuvent mener à la rue, mais quand on est rendu à parler d'un bambin dans un campement, qu'est-ce que ça révèle sur la gravité du problème?
3: Ça révèle justement l'ampleur du problème et que l'inacceptable est en train d'arriver. Moi, c'est ça que ça me dit, ça me touche d'abord directement, ça me touche au cœur. Je me dis, une société qui en est là a failli quelque part. Et cependant, une fois qu'on a dit ça, on ne doit jamais baisser les bras, à mon point de vue. C'est pour ça que je me suis engagée avec d'autres personnes, d'ailleurs, qui appuient la démarche. N'oublions jamais que c'est une démarche non partisane. J'ai des anciens collègues des autres formations politiques qui appuient plus des leaders de notre société qui soutiennent cette démarche-là. Mais de ne pas baisser les bras et le plus rapidement possible. On est en campagne électorale, on peut comprendre qu'il y a comme des décisions qui doivent se prendre par la population, mais dès que le prochain gouvernement sera formé, il faut qu'on prenne à bras le corps cette question. Il y a eu des gestes de poser, puis je ne veux pas blâmer ce qui s'est fait dans le passé, parce qu'il y a des efforts considérables faits par les villes, par les organisations communautaires qui sont à bout, comme ils disent, là, qui tiennent ce dossier-là à bout de bras. Mais maintenant, il faut passer à autre chose.
2: Et ça va prendre quoi?
3: À mon point de vue, ça prend deux ou trois choses. Mais la première, c'est la volonté politique. C'est pour ça qu'on a insisté pour en parler beaucoup avant la campagne. Puis on se rend compte que c'est à chaque fois, les chefs sont questionnés sur ça. Jusqu'à maintenant, les réponses sont très intéressantes. Comme moi, je suis ça, je peux vous dire, là, et mes camarades, mes collègues, Mme Courchaine, Marguerite Blais et autant Véronique Yvon que Françoise David, on est au premier rang pour, on va se voir d'ailleurs encore bientôt, pour s'assurer que le débat est bien positionné. Alors, il faut de la volonté politique. C'est la première chose qu'il faut. Donc, que ça se passe au plus haut niveau, que tous les partenaires, que ce soit les organisations communautaires, les municipalités, qui elles aussi en sont au front, avec des coûts énormes. Vous avez vu, elles ont donné les coûts. Alors, que toutes les organisations liées, tous les services liés de près ou de loin, identifient exactement qu'est-ce qui doit être fait pour briser les silos, pour mieux se coordonner, parce qu'il y a de la bonne volonté, il y a des actions qui sont menées, et qu'on établisse rapidement des priorités. Et tout ça, moi, ce que je suggère, ce que nous suggérons, c'est que ça se fasse à l'occasion d'un grand rendez-vous national, d'un sommet où chacun s'engage, on fixe des objectifs, puis on établit des bases budgétaires aussi. Mais le principal problème actuellement, là, au-delà du fait qu'il y a des personnes qui vivent un véritable drame humain, c'est l'absence de coordination, c'est des orientations plus ou moins claires quant aux priorités, c'est le logement social, le logement abordable, c'est le logement de dépannage, ce sont les services qui doivent les accompagner, c'est la prévention pour éviter qu'on augmente le nombre de personnes qui se trouvent dans la rue, parce qu'actuellement, malgré toute la bonne volonté du monde, malgré des sommes importantes investies par le gouvernement, 20 % de plus, 12 000 personnes identifiées, donc visibles.
2: Ça ne va pas dans la bonne direction. Ça ne va pas dans la bonne direction en ce moment. Puis vous parlez de problème, mais est-ce qu'il y a un risque aussi qu'on s'habitue? Qui est une forme de fatalité face à l'itinérance.
3: Bon, mais vous touchez là à des points que je discute régulièrement avec les personnes que je rencontre. Là. Comme je vous dis, j'ai travaillé autant avec le maire de Québec qu'avec Mme Soraya, qu'avec Bruno Marchand, avec les organisations communautaires. J'en ai vu au moins une quinzaine jusqu'à maintenant. J'ai rencontré des intervenants qui sont sur le terrain. Et ma grande crainte, c'est deux. C'est un, qu'on s'habitue. Et trois, qu'on perde le contrôle. Parce qu'il peut arriver aussi que ça devienne

0: est tellement important qu'on soit plus capable d'agir avec efficacité puis de contrer le phénomène. Puis je pense toujours, je pense que tout le monde qui a vu ça, qui en a entendu parler, je pense à Vancouver. Et bien évidemment, c'est beaucoup orienté, eux, c'est-à-dire la situation qu'ils vivent est beaucoup liée à la consommation.
1: Dans le quartier Downtown Eastside, entre autres.
0: C'est ça. Mais il reste qu'actuellement, moi j'ai eu le sentiment, j'y suis allée il y a à peine 2 ans, mais j'ai le sentiment qu'ils sont plus capables de gérer la situation. Puis je pense qu'il faut pas en arriver là. Puis il y a tellement de bonne volonté partout. Si on met ensemble tous nos efforts, je suis persuadée qu'on va y arriver. Mais il faut que ça se passe d'abord au niveau du gouvernement, du chef ou de la chef de l'État, peu importe la personne qui sera au règne du pouvoir, mais il faut que ce soit là que ça démarre et que tous soit associé à la démarche. C'est comme ça qu'on va y arriver, je suis persuadée.
1: Je ne sais pas si cette triste histoire de bébé, là, de bambin dans un campement va peut-être servir de bougie d'allumage. Je me posais la question, Pauline Marois, vous, ça a été quoi l'élément déclencheur qui vous a dit « faut que je m'engage, faut que je donne de moi dans cette cause-là »
0: Moi, ça a été 2 choses. Mon conjoint qui à chaque fois me disait ben pourquoi les églises embarquent pas, pourquoi telle organisation fait pas ça. Puis il me disait ben écoute, toi t'es habitué de faire des grandes politiques publiques, comment on peut aborder cette question-là? Mais ce qui a fait renverser le tout, je passe tous les jours, enfin presque tous les jours, vous savez que je suis chancelière à l'UQAM, je passe presque tous les jours devant Cactus. C'est une organisation d'injection supervisée. Écoutez, le cœur me retourne à chaque fois que je passe. Les gens sont dans la rue, sous la pluie, s'interpellent. Il y a des situations d'une tristesse qui crève le cœur. Et puis après ça, là, je suis allée sur le terrain. J'ai vu des organisations qui prennent en charge des femmes, des jeunes, des personnes âgées. Puis je me suis dit, c'est pas vrai que le Québec, dont je suis si fière, va accepter ça. Et on est capable collectivement de prendre cette situation-là à bras-le-corps et de trouver des solutions ensemble, puis de sortir les personnes de la rue. La rue, ce n'est pas une maison.
1: Oui. Pauline Marois, ancienne première ministre du Québec, instigatrice du grand sommet sur l'itinérance qui doit avoir lieu l'année prochaine. Merci.
0: C'est moi qui vous remercie.

0: On va maintenant retrouver notre analyste politique à Québec, Véronique Prince, pour nous dire ce qui s'est passé sur le terrain de la campagne électorale aujourd'hui. Véronique, bonsoir.
1: Bonsoir, Madeleine.
0: Il y a un chiffre qui a attiré l'attention aujourd'hui, c'est 30 000. 30 000 emplois qui pourraient se retrouver à risque si la guerre commerciale se poursuit entre le Canada et les États-Unis. C'est un chiffre qui a été avancé par la chef de la CAQ, Christine Fréchette. Et ce qui est frappant, c'est qu'elle n'avait pas voulu fournir ce chiffre avant aujourd'hui.
1: Oui, puis encore hier, au débat de Nouveau Crave, le débat des chefs, elle voulait pas le fournir, ce chiffre-là, quand la question lui était posée, à savoir, est-ce que son gouvernement a estimé le nombre d'emplois qui pourraient être perdus à cause de la guerre tarifaire? Elle a toujours répondu que c'est impossible pour elle de le donner, à la fois hier et aussi dans le débat de TVA la veille, parce qu'on ne connaît pas encore l'ampleur de la crise, disait-elle. C'est pas la même chose si ça dure 3 semaines versus 3 mois. On l'a souvent entendu dire ça. Donc, comme on ne connaît pas l'ampleur, elle a jamais voulu s'avancer jusqu'à aujourd'hui. Je souligne tout de même, Madeleine, que c'est pas elle qui a fourni le chiffre de son propre chef, là. C'est-à-dire que la question lui a encore été posée par les journalistes, cette fois aujourd'hui, sur sa caravane, alors qu'elle visitait un fournisseur d'aluminium en Montérégie. Et c'est cette fois-là où elle a dit, bon, mais je vais vous répondre, c'est environ 30 000 emplois, mais avec plusieurs nuances, là, qu'elle a apportées. Elle dit, par exemple, que son gouvernement avait identifié une 60aine d'entreprises dans les tout premiers jours, là, de la campagne électorale, une 60aine d'entreprises qui sont suivies de manière très attentive quand il y a eu ces nouveaux tarifs imposés dans une variété de secteurs, mais encore là, il n'a pas voulu les identifier. On se doute bien sûr qu'il s'agit d'entreprises dans les secteurs les plus touchés là actuellement par les tarifs, mm-hmm. comme l'aluminium, l'acier, le secteur du meuble peut-être mm-hmm. aussi. Là. Mais bref, c'est à l'intérieur de ces 60 entreprises qu'il y a une partie des travailleurs ou des équipes qui seraient touchées. Maintenant, est-ce que c'est le seul scénario dont elle dispose? Parce mm-hmm. que le chef libéral, Charles Milliard, lui, croit que c'est beaucoup plus que ça, le nombre d'emplois potentiels perdus.

0: Peut-être d'ailleurs qu'on pourrait entendre certains extraits de la journée. Commençons par Christine Fréchette, Paul-Saint-Pierre Plamondon, suivi de Charles Millard.
1: Une soixantaine d'entreprises qui sont suivies de manière très attentive par le gouvernement. Et ces entreprises-là sont dans une variété de secteurs, mais ils totalisent, en fait, ils regroupent à eux seuls 30 000 emplois.
2: D'arriver avec un chiffre qui est peut-être élevé, ou en tout cas qui n'est pas le plus optimiste des scénarios, n'a aucun sens à la lumière de ce qu'elle a elle-même dit dans les deux débats.
3: Le problème, c'est que là, on dit un chiffre pour ne pas trop faire peur aux gens, alors que Mme Fréchette essaie vraiment de toujours faire peur. Moi, je me dis, si on donne un chiffre, on est réaliste, c'est assurément plus que 30 000.
0: Et là, Véronique, on peut se poser la question, est-ce que ce serait à son avantage de Christine Fréchette de dévoiler d'autres scénarios si elle en a?
4: Pas nécessairement. Déjà, le chef péquiste Paul-Saint-Pierre Plamondon rappelle qu'hier, elle a voulu l'attaquer sur la question du référendum au débat. Ça fait plusieurs fois qu'il dit qu'elle alimente la peur puis l'incertitude liée aux tarifs américains. Donc, comme si pour lui, c'était pas un hasard finalement qu'elle en parle aujourd'hui. Mais c'est effectivement très délicat pour elle, cette question des emplois perdus. C'est même un couteau à double tranchant parce que si elle ne donne pas de réponse et ne fournit pas les chiffres, ben là, elle va être accusée de manquer de transparence, hein. Ses adversaires lui demande de donner le portrait de la situation. Les Québécois sont en droit de savoir, disent-ils. Mais si elle les fournit, les chiffres, elle risque aussi d'être accusée d'alarmisme, hein, de générer de l'anxiété, alors qu'on ne sait pas justement comment va évoluer la crise tarifaire. Même qu'à ce moment-ci, ben, les négociations avec Ottawa et les États-Unis n'ont pas l'air sur le point de reprendre, si on se fie aux informations qui nous proviennent du gouvernement fédéral. Donc, c'est toujours... C'est jamais simple, finalement, d'avancer des chiffres et d'être certain qu'on a les bons. Alors oui, elle est un petit peu coincée là-dessus, mais bien sûr, ça lui donne quand même une autre occasion, en revanche, de rappeler que, selon elle, un référendum pourrait aggraver la situation. Mmh. Elle peut encore répéter que c'est pas le bon moment pour le faire, compte tenu du contexte géopolitique et économique. Et elle a dit aujourd'hui que ce qui causait du tort aussi à l'économie, c'était l'accumulation. Puis elle a insisté sur ce mot-là, l'accumulation, en plaçant toujours le référendum dans cette accumulation-là, là, même qu'elle le place même à l'avant. Là. On comprend donc, Madeleine, qu'elle va utiliser cette carte-là autant que possible d'ici la fin de la campagne électorale pour se présenter comme la figure rassurante. Dans les débats, on a bien vu que c'était la nouvelle stratégie. La première moitié d'une campagne électorale, c'est toujours l'occasion de donner ses engagements, de faire les promesses, de faire connaître son programme. Puis dans la deuxième partie, c'est là où habituellement on sent beaucoup plus la joute partisane entre les partis au fur et à mesure.
0: Les annonces ont été faites. Après ça, c'est la confrontation des idées là qui prend toute la place. Là.
4: Absolument. Alors, on est certain que Mme Fréchette va souvent parler. Puis Charles Millard, probablement aussi. Là, on s'attend à ce qu'ils parlent tous les deux beaucoup de référendums pour placer Paul-Saint-Pierre Plamondon au pied du mur, finalement. Mais il reste quand même 2 semaines et demie encore.
0: Et un débat.
4: En plus, absolument.
0: Et on débat la semaine prochaine, celui de Radio-Canada. Véronique, je ne sais pas si vous l'avez vu passer, c'est tombé au cours de la dernière heure à Terre-Neuve-et-Labrador, la Chambre d'Assemblée qui a approuvé là, par un vote de 21 contre 18 l'entente avec Hydro-Québec. Mm. C'était au terme d'un débat de 4 jours, donc une entente, on peut le rappeler, là, qui vise à remplacer le contrat qui existait à la centrale de Churchill Falls, qui datait de 1969. Donc c'est fait, là, c'est approuvé du côté de Terre-Neuve.
4: Oui, voilà, puis on n'a pas encore la réaction de Mme Fréchette, à ma connaissance, à moins qu'elle soit sortie pendant que j'étais en onde avec vous, là, mais je peux me douter que ça les soulage. Imaginez-vous, en pleine campagne électorale, ça avait été rejeté. Oui. Là.
0: Ça avait été annoncé tout juste avant la campagne électorale.
4: C'est ça.
0: Véronique Prince, à Québec, merci pour tout.
4: Merci à vous, au revoir.
0: Restez à l'écoute plus tard à l'émission. Les grands patrons de l'industrie de l'intelligence artificielle réclament de ralentir le développement de l'IA face aux comportements de plus en plus inquiétants de leurs modèles. Qu'est-ce qui les motive à agiter des drapeaux rouges? Mais d'abord, Montréal va accueillir les championnats du monde de cyclisme sur route UCI du 20 au 27 septembre prochain. La compétition sera le plus grand événement sportif à être présenté à Montréal depuis les Jeux olympiques de 1976. Quelques 1000 athlètes en provenance de 80 pays sont attendus pour l'occasion dans la métropole. Cytourisme Montréal affirme que l'événement fera rayonner Montréal à travers le monde. Certains jugent que les entraves engendrées par la compétition sont excessives. Accueillir un grand événement du genre en vaut-il le coup? Andréane Williams, c'est pas

0: penché sur la question. C'est le branle-bas de combat dans la cuisine de l'hôtel Delta au centre-ville de Montréal.
1: La sauce tomate, là, je pense en 2 semaines, j'ai fait 300 litres.
0: L'établissement s'apprête à accueillir des centaines d'athlètes pour les championnats du monde de cyclisme et il faut les nourrir. Son chef de banquet, Zouir Semrou.
1: C'est une bouffe d'athlète. Toutes les sauces sont à part, beaucoup de pâtes, beaucoup de protéines. Voilà, juste du sel et de l'huile d'olive. Et...
0: L'hôtel ne laisse rien au hasard. Une salle secrète surveillée en permanence a été aménagée pour entreposer l'équipement des athlètes. Le directeur général du Delta Montréal, Jacques Lapierre, nous fait visiter.
2: Ils ont chacun leur petit cubicule qu'on peut appeler, avec qui est vraiment sécurisé, où est-ce qu'ils peuvent mettre leur équipement. Cette année, on a une équipe qui est arrivée avec une laveuse pour faire leur propre lavage.
0: Les championnats du monde de cyclisme débuteront dimanche. Pendant une semaine, quelques 1000 cyclistes en provenance de 80 pays vont s'affronter dans les rues de la métropole et de la Montérégie. La porte-parole de Tourisme Montréal, Aurélie Deblois.
3: C'est 250 millions de téléspectateurs à travers le monde qui vont avoir les yeux rivés sur Montréal. La course, elle se déroule pas dans un stade sportif, là. Elle se déroule à même les rues de Montréal, les rues emblématiques. Et donc, potentiellement, ça va leur donner envie de venir nous voir dans les prochaines années.
0: Sur l'avenue du Parc, les préparatifs du circuit vont bon train. L'artère est fermée en direction sud pendant un mois, entre le boulevard Saint-Joseph et la rue Sherbrooke.
4: Comment vous trouvez ça, les rues barrées?
5: Un peu de bordel.
4: Compliqué,
6: c'est
4: mais
6: un peu compliqué
4: pour les vélos.
0: À quelques coins de rue plus bas, plusieurs restaurants, comme Malak El Taouk, sont pratiquement vides en pleine heure de lunch. Son gérant, Donnel Mou.
7: Tu parles à une perte de 80 000 à peu près par mois.
1: Catastrophique.
0: Les entraves routières ne se limitent pas au centre-ville. Dans l'arrondissement de Verdun, dans l'ouest de la ville, plusieurs écoles vont devoir fermer leurs portes temporairement en raison des courses, ce qui force les parents à se réorganiser.
8: Ça vaut la peine, effectivement, mais ça demande vraiment une organisation qui n'aura pas d'impact majeur sur les familles.
9: Ça me dérange parce que j'étais obligée de prendre une journée de congé au travail, puis mon mari également.
0: Le doyen de la Faculté des sciences de l'administration de l'Université Laval et co-directeur de l'Observatoire international en management du sport, Franck Pont.
10: Et oui, il y a des coûts. Donc, il faut transformer la ville, ça a un coût important. Il faut pénaliser certains commerces, mais c'est le prix à payer pour avoir des événements majeurs.
11: La question de l'accessibilité pour les personnes...
0: Lors du conseil d'arrondissement de Ville-Marie, le 1er septembre, la mairesse de Montréal, Soraya Martinez-Ferrada, a d'ailleurs fait une mise en garde.
11: Ça va être l'enfer. Les rues vont être fermées.
0: Elle a assuré que la ville tenterait de trouver des solutions pour les gens dont le transport adapté sera perturbé. La vice-présidente du comité exécutif responsable des dossiers de sport à la ville de Montréal, Christine Black.
12: Je pense entre autres à des cas de dialyse où ils vont prendre un transport, un taxi par exemple, jusqu'à une barrière, qui vont traverser le passage jusqu'à l'autre côté et que l'autre côté, ce sera un autre taxi qui va attendre pour pouvoir se rendre à l'hôpital.
0: La ville de Montréal affirme avoir investi près de 4 millions de dollars pour l'accueil des championnats du monde de cyclisme, en plus de 18,7 millions en biens et services. La province et Ottawa ont fourni un total de 20 millions de dollars, tandis que le secteur privé a investi 5 millions de dollars. L'expert en gestion du sport, Franck Ponce, précise toutefois que l'événement se distingue d'autres grands événements sportifs coûteux, comme la Coupe du monde de soccer et les Jeux olympiques.
10: Il n'y a pas de stade. Vous pouvez sortir de chez vous quand vous habitez à Montréal, puis aller voir les courses pendant toute la semaine. C'est pas le cas si vous avez la Coupe du monde de soccer.
0: Selon Tourisme Montréal, environ 500 000 de spectateurs sont attendus dans les rues de la métropole durant l'événement. À nouveau, sa porte-parole, Aurélie Deblois.
3: Ces gens-là vont dépenser environ 155 millions de dollars. Ça, c'est de l'argent qui est directement injecté dans les hôtels, dans les restaurants, dans les commerces.
0: L'Association hôtelière du Grand Montréal s'attend à un taux d'occupation des hôtels de la région de 90 à 95 pendant l'événement, alors qu'il atteint normalement environ 75 à cette période de l'année. L'hôtel Doubletree au centre-ville de Montréal affiche d'ailleurs complet pendant l'événement. Son directeur général, Xavier Clérou-Charbonneau.
13: Ça va être un mois exceptionnel.
0: Quelles sont donc les retombées économiques d'un tel événement? Difficile de les évaluer précisément, explique Franck Ponce.
10: Dans ce type de compétition-là, la ville devient la carte postale et donc ça a un impact évident au-delà des chiffres économiques qui peuvent varier grandement.
0: Le directeur général des championnats du monde de cyclisme de Montréal, Joseph Limard, lui, est convaincu du choix de Montréal.
14: Dans les 5 dernières années, les championnats du monde ont été organisés à Glasgow, en Écosse, à Zurich, en Italie, à Kigali, la capitale du Rwanda, seront organisés à Copenhague, à Bruxelles.

0: potentiel dans les prochaines années. Il n'y a aucune raison qu'à Montréal, on ne soit pas en mesure de réaliser également cet événement-là.
1: Les organisateurs des 5 prochains championnats du monde seront d'ailleurs dans la métropole pendant l'événement pour observer comment se déroulera le championnat. Lisandra Nguyen, Radio-Canada, Montréal.
2: Et pour poursuivre la discussion sur ce que la population est prête à accepter, certains diraient endurer, pour accueillir des grands événements internationaux. Avec nous ce soir, Marc-Antoine Vachon, il est titulaire de la chaire de tourisme Transat, professeur au département de marketing ESG UQAM. Marc-Antoine Vachon, merci d'être en studio.
3: Ben, merci de nous avoir. Bonsoir.
2: Bonsoir. Marc-Antoine Vachon, il y a nécessairement des avantages et des inconvénients dans les événements sportifs internationaux. Comment déterminer quand les retombées pèsent plus lourd que les désagréments?
3: Je suis d'accord avec vous que c'est un balancier. Mais ici, il y a beaucoup d'éléments intangibles qui rentrent en ligne de compte. Et c'est pour ça que c'est difficile de faire un calcul, 1 plus 1 égale 2. Comme ici, oui, les retombées économiques, on comprend les hôtels, les restaurants. En même temps, il y a d'autres restaurants qui vivent,
2: qui
3: perdent. Mmh. Mais au final, la tarte semble ici positive, elle semble grossir. Parce qu'on amène de l'argent frais dans l'économie. Alors, ce ne sont pas les Québécois qui dépensent au Québec, c'est des internationaux qui apportent de l'argent frais. C'est là où on voit le multiplicateur, le levier qui entre en ligne de compte. Ça, c'est les éléments qui sont tangibles, d'ailleurs, qui sont de l'argent sonnant. Mais il y a tout l'aspect de carte postale, j'aimais l'expression de votre expert. C'est une belle vitrine et on l'utilise. C'est-à-dire que les grands événements font partie de la campagne d'un plan de communication, de mise en valeur d'une destination. Ici, on a le Grand Prix. Là, justement, on essaie de se battre pour garder le tennis ici, l'Omnium de Banque Nationale. Alors, cette carte postale a un impact en dehors des marchés locaux.
2: Est-ce que c'est possible de calculer l'impact d'une carte postale? Parce que j'imagine qu'il faut qu'elle se rende, qu'elle soit vue. Puis après ça, on voit, est-ce qu'il y a des touristes qui seraient pas venus, qui viennent finalement à Montréal? Est-ce qu'il y a des modèles qui nous permettent d'évaluer les retombées?
3: Bien, il y a des modèles, oui, mais c'est beaucoup plus facile quand on est dans la récurrence. Donc, par exemple, le Grand Prix, c'est plus facile. On sait combien de millions de spectateurs. Là, on l'a jamais fait.
2: Mm-hmm. Donc, on l'a fait en 1964.
3: Bon, je suis d'accord avec vous. Donc, j'étais pas né. Alors, désolé. Mais effectivement, donc, j'entendais là Madame Blois dire 250 millions de téléspectateurs. Bon, de le prouver, ça reste quand même un défi. Mais il y a un adage qu'on dit en affaires, c'est que je sais que je vais perdre 50% de mes investissements publicitaires. C'est juste que je sais pas lequel, les 50%. Mmh. Alors, c'est très difficile. Si c'était 1 plus 1 ou 1 dollar investi en publicité, m'amène 4,5 $, ben, personnellement, j'aurais pas d'emploi à enseigner le marketing touristique en Europe, ici, et même invité en Asie parfois. Sur la planète, on se demande tous cette question-là, à comment mesurer les retombées. Mais on est certain que ça a un impact.
2: Oui. Vous dites que c'est de l'argent neuf. Ce sont des gens d'ailleurs qui arrivent ici. Évidemment, il y a les équipes. Ces cyclistes-là arrivent pas tout seuls. On peut imaginer qu'il peut y avoir des touristes qui viennent spécifiquement pour voir la course. Mais quand on pense, par exemple, à la FIFA, la Coupe du monde de soccer, on a réalisé après coup que les touristes étaient peut-être moins nombreux que ce qui avait été projeté. Donc ça, c'est un risque aussi, j'imagine.
3: Il faut se mettre en mode cahier de charge aussi. La Coupe du Monde avait des exigences qui étaient très, très difficiles à accepter pour une ville comme Montréal, qui base sa...
2: Qui ne l'a pas accepté par ailleurs.
3: Exactement, par le biais de la ministre, entre autres Caroline Proulx, que je salue à l'époque. Alors, on se disait, OK, il faut carrément fermer le centre-ville, il faut éviter des... il faut fermer des événements qui font pourtant notre réputation depuis des années. Alors, et aussi, on parle d'éléphant blanc potentiel. Si on a la Coupe du Monde, est-ce qu'on fait la réflexion de certains stades, la création de certains stades? Le stade olympique, on l'a payé longtemps et encore aujourd'hui, il y a plusieurs détracteurs, plusieurs ambassadeurs.
2: Alors, là, on aura pavé des routes, ce qui n'est pas nécessairement une mauvaise chose.
3: Ce qui n'est pas une mauvaise chose. Alors, tant mieux, l'occasion fait le larron.
2: Oui. Alors, vous avez dit, bon, certaines personnes, je reprends, je m'excuse, c'est ma faute. Il y a quand même des gens qui vont être agacés parce que... Ils vont circuler plus difficilement. On entendait dans le reportage ces parents qui doivent prendre congé parce que l'école des enfants est fermée. Comment faire en sorte de ne pas se mettre à dos ces gens-là pour accueillir un événement du genre?
3: En premier lieu, c'est la transparence. Mm-hmm. Donc, de bien signifier qu'est-ce qui va se passer, parce que ça, c'est assez prévisible. On sait quelles sont les rues, à quel moment ça va être barré. Alors, une belle campagne d'information et de mettre les médias en collaboration. Là, j'ai entendu, il y a des émissions spéciales de radio.

0: de trafic et tout ça qui va dire spécifiquement plus même pour les piétons, pour les citoyens. Alors ça, c'est une bonne nouvelle qu'on les a mis un petit peu dans la loupe, comme on dit. J'ai même vu aussi la STM, où là, je sais pas la gouvernance, comment ça s'est rendu, mais il va y avoir une carte spéciale de 55 $, je pense, pour prendre les transports en commun.
1: À Montréal.
0: À Montréal. Alors, on a ce plan de contingence, peut-être qu'il aurait pu être communiqué plus tôt, en même temps, quand on est trop tôt, quand on arrive à l'événement, c'est oublié. Alors, je sens que on essaie de faire la bonne chose dans ce cas-ci.
1: Ben justement, je voulais vous poser la question. Que pensez-vous de cette décision, dans ce cas-ci, de tenir la compétition? Et que pensez-vous de la gestion jusqu'ici?
0: Moi, je suis enchanté de ça. Et d'ailleurs, je spécifie publiquement que je ne suis pas un amateur de vélo. Et je m'inscris souvent dans ceux qui raillent contre la place qu'on donne au vélo ou encore au comportement de certains cyclistes. Alors, je ne suis pas un vendu tatoué, mais je trouve que factuellement, c'est une bonne chose.
1: Comment? Pourquoi?
0: Parce qu'on est en plein dans les valeurs que l'on veut développer au Québec. OK? Alors, prenons par exemple la formule électrique. Bon, on dit OK, c'est encore des gars dans des bolides, puis ils vont prendre encore la... Là, on est dans du vélo. Et on s'entend que, est-ce que les Québécois bougent beaucoup? Je pense que Pierre Lavoie pourrait être au micro ici, il embarquerait dans mon bandwagon. On veut bouger plus. Et le vélo semble quand même une activité qu'on devrait plus pratiquer. Alors de dire, ah, le Québec, on est de plus en plus une nation vélo. Donc, il n'y a pas juste Amsterdam, il n'y a pas juste en Europe. Ça. Fait que là, on le montre au monde entier et on se convainc nous-mêmes, hey, les meilleurs au monde viennent faire du vélo chez nous. Mm-hmm. Peut-être qu'on pourrait en faire nous aussi. Alors, il y a cet aspect aussi citoyen qui est intéressant, en plus de la carte postale pour montrer, hey, le cyclotourisme se développe partout dans le monde. Le tourisme n'est pas seulement contemplatif. Le tourisme actif est très, très fort. Et aussi, on modifie présentement notre façon de planifier le tourisme. Auparavant, on cherchait une destination. Tu sais, je veux voir Florence. Alors, je cherche Florence. Qu'est-ce qu'il y a à faire à Florence? Maintenant, c'est plus comme ça que ça marche. Maintenant, ça fonctionne en termes de motivation ou de passion. Et l'intelligence artificielle générative nous aide. Maintenant, je vais dire, donne-moi le top 5 des randonnées. Ah, les Hautes-Gorges de Charlevoix. Connaissais pas? Et là, c'est le fil d'Ariane se lance et finalement, des destinations peu connues, des secrets bien gardés vont se faire de mieux en mieux connaître. Alors, si nous, on prouve notre valeur cycliste, alors partout dans le monde, des gens qui cherchent à faire des rides, comme on dit, là, les cyclistes vont chercher des façons d'utiliser leur vélo dans d'autres endroits dans le monde, ben, peut-être que Montréal va se hisser dans l'ensemble de considérations et là, on va faire des petits là-dessus.
1: Et en quelques secondes, la gestion jusqu'ici?
0: C'est sûr qu'on dirait qu'on fait le saut. Fait que peut-être qu'on aurait aimé être informé quand même en amont un petit peu plus. Là, peut-être qu'on a attendu un petit peu trop avant d'annoncer certaines choses. En même temps, c'est difficile parce que des fois, si on n'annonce pas assez d'éléments, les gens vont se faire des peurs pour rien. Et là, ça grossit. Alors, c'est difficile de prendre une position claire. Moi, j'ai l'impression que les choses sont bien faites.
1: Puis on va voir aussi le déploiement de tout ça. C'est pas encore commencé. Donc, on aura une meilleure idée de la façon du fonctionnement et peut-être de l'adhésion aussi de la population dans tout ça. Ça commence ce dimanche, ces championnats du monde de cyclisme. Marc-Antoine Vachon, merci beaucoup.
0: Merci beaucoup.
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1: On vous parlait hier de la proposition de la présidente de la Commission européenne de faire du Canada un membre associé de l'Union européenne. Aujourd'hui, c'était au tour de Mark Carney de prononcer un discours devant le Parlement européen à Strasbourg. Il a lui aussi plaidé en faveur d'un renforcement des liens entre le Canada et l'Europe. Selon lui, cette collaboration rendrait le Canada et l'Europe plus forts, donc mieux armés pour protéger leur propre souveraineté. Une suite en quelque sorte au discours remarqué de Mark Carney au sommet de Davos en janvier dernier. Notre envoyé spécial Christian Noël a suivi ce discours. Je lui en ai parlé un peu plus tôt aujourd'hui. Bonsoir Christian.
3: Bonsoir Madeleine.
1: Alors racontez-nous, qu'est-ce que Mark Carney a dit dans son discours?
3: Mark Carney avait à présenter sa vision d'un nouveau partenariat entre le Canada et l'Europe. Hier, la présidente de la Commission européenne, Ursula von der Leyen, a dit « Nous invitons le Canada à devenir membre associé ». Mark Carney a dit qu'il accueillait cette ambition-là à bras ouverts, mais il a voulu la quantifier. Parce que, membre associé, le Canada n'aime pas nécessairement l'idée, parce que ça laisse sous-entendre une qualité d'un partenaire mineur, un partenaire qui est assis à la table des enfants lors du souper. Alors que le Canada veut plutôt donner l'impression d'un partenariat à parts égales. Donc, Mark Carney préfère parler d'une alliance pour le futur entre le Canada et l'Europe et non pas de membre associé. Mais peu importe l'étiquette qu'on y appose. C'est clair que Mark Carney veut des liens plus étroits au niveau de la finance, au niveau de la défense, au niveau des minéraux critiques. Et il dit, dans ce monde turbulent, où il y a la guerre en Ukraine, où il y a une montée de l'autoritarisme, où Donald Trump fait des soubresauts sur les marchés internationaux en raison de ses accords commerciaux, sa guerre tarifaire, si un pays est un arbre, l'arbre ne peut pas soutenir la tempête tout seul, mais une forêt ensemble sera capable. Et c'est ce qu'il essaie de dire, Mark Carney. Le Canada et l'Europe doivent former un grand canopé pour protéger leur population.
4: Et comment ça a été accueilli au Parlement européen?
3: Juste avant le début du discours de Mark Carney, il y a un député qui a lancé peut-être à la blague « USA, USA », peut-être pour critiquer Mark Carney et montrer son appui au président Donald Trump. C'est pas très clair. Monsieur Carney n'en a pas fait de cas. Juste avant son discours, il a rencontré une députée européenne qui avait pris la peine de mettre un chandail de l'équipe Canada avec le nom de Sidney Crosby, le capitaine canadien de l'équipe de hockey, pour montrer que l'Europe essaie de s'allier, en tout cas aimerait faire partie d'équipe Canada. C'est sûr que quand l'Europe essaie d'avoir accès à un marché canadien rempli de ressources naturelles remplies de minéraux critiques dont ils ont besoin pour l'aérospatiale, pour les appareils de guerre, pour leurs appareils électroniques, ils accueillent un rapprochement avec le Canada d'un bon œil, la plupart.
4: Ça soulève quand même des questions pour la suite parce que, bon, on parle depuis hier de la terminologie membre associé ou alliance pour le futur, mais comment ça peut s'articuler dans les faits, c'est pas encore très clair.
3: C'est pas très clair et ça reste encore à définir. Mark Carney a promis aujourd'hui, sous le questionnement des journalistes, de faire preuve de transparence. C'est-à-dire, il a dit, il va y avoir un débat public. Il va y avoir des négociations. D'ailleurs, il y a un grand sommet qui arrive à Montréal, le sommet Canada-Europe, le 29 et 30 octobre prochain. Et Mark Carney dit aussi, les parlementaires seront saisis du dossier. Il y aura, bien sûr, dit-il, un vote au Parlement une fois que cette nouvelle alliance sera à établir et à compléter et que la forme qu'elle doit prendre sera finalisée.
4: Et Donald Trump dans tout ça, parce qu'on comprend que même si ce n'est pas dit de façon explicite, il y a quand même une réaction à Donald Trump dans cette volonté d'avoir des liens plus rapprochés. Il a réagi déjà hier, Christian.
3: Donald Trump a dit d'abord, a essayé de dénigrer ce rapprochement en disant c'est risible, et ensuite de ça a laissé planer l'idée que c'était peut-être un acte hostile de la part du Canada. Il a menacé de couper les ponts commerciaux avec l'Europe. C'est clair que ça le dérange, surtout que le Canada vient de rompre ses canaux économiques, ses négociations commerciales avec les États-Unis. Ce qui est clair aussi, c'est que Mark Carney aujourd'hui a dit on ne fait pas ça contre Donald Trump. Au contraire, dit-il, si on a un Canada fort et souverain, il le présente peut-être d'une façon plus calme pour amadouer Donald Trump. Il dit, nous serons à ce moment-là un meilleur partenaire avec les États-Unis si le Canada est fort et souverain.
4: Qu'est-ce qui attend Mark Carney à son retour au Canada? Parce que vous nous parlez, Christian Noël, juste avant que l'avion s'envole, on va vous attraper. Attends, j'espère. Qu'est-ce qui attend Mark Carney à son retour?
3: À son retour, c'est le retour du Parlement lundi. Les partis d'opposition, notamment les conservateurs, l'attendent de pied ferme. Ils ont dit, vous vous êtes battus pour ne pas faire du Canada le 51e État. Et là, vous semblez prêt à faire du Canada le 28e État membre de l'Union européenne. Ça pose des questions d'autonomie, ça pose des questions de souveraineté. Est-ce que l'accès au marché viendra avec des conditions que le Canada devra respecter, des compromis au niveau de l'immigration, au niveau de la réglementation alimentaire, au niveau des fermes laitières, au niveau de la gestion de l'offre? Tout ça reste encore à déterminer. Et Mark Carney semble avoir convaincu pour le moment, en tout cas le contexte économique semble avoir convaincu pour le moment les Canadiens que ce rapprochement avec l'Europe est souhaitable selon la vaste majorité des sondages récents. Mais quand on commence à regarder les détails, peut-être que là, la popularité de tout ça va se mettre à descendre. Les partis d'opposition vont vouloir creuser davantage ce que ça veut dire pour le Canada, pour les Canadiens, pour le portefeuille des Canadiens. Et donc, c'est ce qui attend Mark Carney à son retour au Canada et alors qu'il reprend les travaux au Parlement lundi.
4: Courez, Christian, courez attraper cet avion parce qu'on a besoin de vous aussi pour couvrir cette reprise des travaux au Parlement. Christian Noël, notre envoyé spécial, merci beaucoup.
3: Je vous en prie, au revoir.

0: Sur quelle plateforme suivez-vous les informations venant des principaux partis politiques?
1: Sur Instagram, sur TikTok, ça m'arrive.
2: Ben Instagram, TikTok, j'écoute beaucoup, mettons, les petits journalistes, pseudo journalistes, whatever, sur TikTok.
3: C'est beaucoup par YouTube que les jeunes passent encore.
4: On vient d'entendre des Cégepiens de Montréal nous parler de la façon dont ils s'informent lors de la présente campagne électorale au Québec. Et vous l'entendez, les partis politiques ne peuvent pas faire abstraction du fait qu'une partie du public s'informe sur les médias sociaux. C'est particulièrement vrai chez les jeunes. Donc, les partis politiques vont jusqu'à s'associer à des créateurs de contenu pour faire la promotion de leurs idées. Ma collègue, la journaliste Élise Allard, s'est intéressée au phénomène. Bonsoir, Élise.
5: Bonsoir, Madeleine.
4: Donc, même si la présence de nos politiciens sur les réseaux sociaux, ça, ce n'est pas nouveau. Ce qu'on voit de plus en plus, ce sont des influenceurs qui s'associent à des partis politiques.
5: Et on n'a rien inventé ici, hein. On l'a vu beaucoup durant la campagne présidentielle aux États-Unis en 2024. L'animateur, par exemple, de balado, Joe Rogan, s'est associé aux Républicains en donnant son appui à Donald Trump. Il y a aussi Charlie Kirk qui a été assassiné par la suite. Mais lui, il avait des millions d'abonnés, des milliers de personnes qui suivaient sur les réseaux sociaux. Et il a fait campagne aussi pour les Républicains. Ensuite, du côté démocrate, il y a Josh Green, créateur de contenu progressiste, qui était rémunéré, lui, par diverses organisations démocrates pour aller chercher le vote des jeunes. Harry Sisson, même chose, très jeune créateur de contenu sur TikTok, était l'une des voix les plus visibles de la jeunesse démocrate. Et aussi le maire de New York, Zohran Mamdani, qui est un as des réseaux sociaux, selon le New York Times. On l'a vu, là, il invite même les influenceurs à venir dans son bureau pour faire des vidéos et ainsi mousser sa popularité sur leurs réseaux sociaux. Et je pourrais dire, Madeleine, qu'il y a différentes manières de faire campagne pour les influenceurs, pour les partis politiques, de manière plus organique, quand la personne crée du contenu parce qu'elle croit aux valeurs du parti, parce qu'elle croit aux objectifs aussi du parti en question. Et il y a une manière aussi plus organisée où les influenceurs sont parfois rémunérés pour faire campagne pour certains partis. Au Québec, on commence à voir tous ces cas de figure. Et je suis allée à la rencontre notamment d'Olivier Primeau, qui fait une tournée pour la CAQ en parallèle de celle de Christine Fréchette. Lui, il fait campagne rémunérée pour la coalition Avenir Québec. Alors, je commence mon reportage avec lui.
6: Review de Poutine dans Belle Chasse.
5: La nouvelle a pris bien des Québécois par surprise. L'entrepreneur et influenceur Olivier Primeau sillonne depuis une semaine les routes du Québec dans un minibus aux couleurs de la CAQ. La mission de cette tournée parallèle, aller à la rencontre de chefs de petites et moyennes entreprises pour rendre compte de leur réalité sur ses réseaux sociaux.
7: C'est incroyable. L'accueil, ben, vous l'avez vu. Puis ce qui est le fun, c'est que les gens sont contents, bon, premièrement, de parler de l'histoire de leur entreprise, mais des problèmes, sans dire, ah, oh, tout est catastrophique, tu sais, c'est super constructif. Tu sais, là, t'es le premier qui me parle d'aluminium que t'as développé, que là.
5: Je rencontre Olivier Primeau dans le parc industriel de Beaupré, où il visite les locaux de l'entreprise Ferréol Ski. Le fondateur du Beach Club de Pointe-Calumet est suivi par plus de 720 000 abonnés sur Instagram, tous susceptibles d'être exposés à ce contenu associé à la CAQ.
7: Moi, je trouve ça super intéressant que un parti politique, à la place de dépenser de l'argent sur Meta, engage quelqu'un pour aller faire le tour du Québec, puis parler aux PME, puis utiliser sa visibilité que je donne comme ici à cette PME-là.
5: Olivier Primeau recevra environ 20 000 $ de la coalition Avenir Québec pour cette tournée, un montant inclus dans les dépenses électorales du parti qu'il a choisi de remettre à des organismes qui viennent en aide aux PME. Une collaboration qui n'a rien d'illégal à première vue, estime le porte-parole d'Élections Québec, Gabriel Sauvé-Lesiège.
8: Quand un parti politique s'associe à un créateur de contenu qui va faire la promotion de ses idées, qui va travailler finalement pour le parti, ben, c'est une dépense électorale qui va devoir être colligé dans le rapport de dépenses électorales. Puis ça, c'est des choses qui sont vérifiées par la suite par Élections Québec.
5: Au Québec, chaque parti qui présente 127 candidats a un budget d'environ 12 millions de dollars pour les dépenses électorales.
9: Moi, j'étais à la Convention démocrate il y a 2 ans. Et il y avait toute une partie qui était réservée aux créateurs de contenu pour Kamala Harris.
5: Pour la stratège en communication, Martine Saint-Victor, ce n'était qu'une question de temps avant que des créateurs de contenu s'associent à des partis politiques au Québec, à l'instar de ce qu'on a vu lors de la dernière campagne présidentielle aux États-Unis.
9: C'est des gens qui étaient embauchés pour créer du contenu numérique, des gens qui étaient pro-Kamala Harris, qui étaient payés pour le faire, à qui chaque matin, ces gens recevaient un briefing pour dire voici les nouvelles qui seront partagées aujourd'hui, etc.
5: Mais elle souligne le risque que représentent de telles associations pour les partis politiques.
9: Avant de s'associer à un créateur ou à une créatrice de contenu, il faut faire le travail d'investigation, de voir, et des fois, il faut remonter à 10 ans derrière, 15 ans derrière, parce que on ne veut pas que ce créateur ou cette créatrice

0: en 2022 au Québec, un écart de plus de 20 points de pourcentage par rapport aux personnes de 65 à 74 ans. Gabriel Sauvé, le siège d'Élections Québec.
1: On a cette année là peut-être une dizaine de créateurs de contenu. Pas nécessairement des grands noms, des vedettes du web. Notre objectif, c'est vraiment de rejoindre des communautés ou des groupes d'électeurs, fait que de choisir le bon moyen pour leur passer le bon message pour que ça se rende à eux.
2: Ton vote, il va rien changer. Encore un mythe, chaque vote compte. Il peut même contribuer au
0: financement. Une enquête Net Tendance de 2024 montre que près des deux tiers des répondants québécois de 18 à 34 ans utilisent les réseaux sociaux pour s'informer. D'ailleurs, d'autres partis que la CAQ font appel à des créateurs de contenu pour véhiculer leurs messages.
3: Je me trouve avec le chef du Parti libéral du Québec.
4: Salut.
3: Salut Charles, je vais te poser deux petites questions fun. Bon.
0: La directrice des communications du Parti libéral du Québec, Josiane Prévost.
5: On a parti un compte qui s'appelle Coulisses PLQ. C'est une jeune femme qui fait de la création de contenu dans la vie, mais qui est pas nécessairement influenceuse, qui, elle, n'a jamais suivi une campagne politique et on lui donne accès à la campagne comme elle le souhaite. Fait qu'elle vient couvrir des aspects un peu plus méconnus. Elle a assisté à sa première conférence de presse, elle pose des questions à Charles quand elle croise sur le terrain.
0: Chez Québec solidaire, la co-porte-parole, Ruba Gazal, fait elle-même appel à des créateurs de contenu sur les réseaux sociaux. Bien qu'ils ne soient pas embauchés par le parti, Québec solidaire convie des influenceurs à un événement le 25 septembre pour les guider dans la création de contenu en soutien à la formation.
6: Voici des mimes québécois qui me font penser à la plateforme de Québec solidaire.
0: La conseillère numérique chez Québec solidaire, Marianne Lamoureux.
7: On n'a pas comme des employés, là, comme moi, mettons, qui sont influenceurs. Et ça nous arrive, par contre, d'avoir comme des échanges avec des influenceurs. Par exemple, sur Instagram, on s'écrit. Souvent, c'est eux là, qui nous approchent. J'aime ce que vous faites, comment je peux aider. Puis là, ben, on essaie de trouver des façons dans la limite de ce que la loi électorale nous permet aussi, parce qu'on peut pas, en campagne électorale, on peut pas recevoir des services d'influenceurs qui sont pas monnayés. On essaye de voir comment ça peut rentrer dans ce qui est légal puis dans notre stratégie.
0: Même chose au Parti québécois. Le directeur des communications du PQ, Lucas Médernac.
8: On peut avoir des relations amicales avec certaines personnes qui vont nous demander « Ah, regarde, j'aimerais faire une vidéo sur tel contenu, ça te tente-tu de me donner tes lignes pour que je puisse un petit peu mettre de l'avant des messages ?» Mais non, c'est pas le genre de choses qu'on voudrait rémunérer nécessairement, là, surtout en campagne. Je pense que légalement, c'est un peu plus compliqué aussi. Là.
0: Le Parti conservateur du Québec a pour sa part refusé notre demande d'entrevue. Une question demeure, est-ce que les créateurs de contenu inciteront les électeurs à aller voter? Difficile à dire pour l'instant, selon Martine Saint-Victor.
9: Tous les partis ont toujours eu des artistes qui se sont associés à eux. Donc, cette espèce de proximité a toujours existé. Les études ont toujours montré que ce genre d'appui d'artistes n'apporte pas vraiment des votes concrets aux partis politiques. Maintenant, est-ce que ça sera différent avec les créateurs de contenu? C'est ce qu'il faudra voir.
0: Ici Élise Allard, Radio-Canada, Montréal.

0: Chaque jour qui passe, on en apprend un peu plus sur les comportements incontrôlés de l'intelligence artificielle. En ce moment, les projecteurs sont braqués sur OpenAI, la compagnie américaine qui a laissé son intelligence artificielle s'échapper pour aller pirater l'été dernier les ordinateurs de la plateforme Hugging Face. Et hier, l'entreprise révélait qu'il y a eu au cours des derniers mois 6 autres incidents comportant des comportements inquiétants d'intelligence artificielle comme la tricherie ou la dissimulation. Mais en faisant cette admission, le géant OpenAI s'est targué du même coup d'être désormais plus transparent. Donc ce soir, on se demande, qu'est-ce qui pousse les grands acteurs de l'industrie à réclamer une forme de contrôle? On retrouve à San Francisco le journaliste du Monde, Arnaud Leparmentier, qui suit cette histoire. Bonsoir Arnaud Leparmentier.
1: Bonsoir.
0: Arnaud Leparmentier, ils ont été nombreux à agiter des drapeaux rouges ces dernières semaines. Là, on en a parlé ces derniers jours même. OpenAI, mais aussi Anthropic, Elon Musk. Est-ce que cette cascade d'avertissements vous surprend?
1: Non, elle ne me surprend pas parce que moi, je ne suis pas spécialiste, mais j'essaye de lire les spécialistes. Et si vous regardez les risques de danger de l'intelligence artificielle, c'est-à-dire qu'elle fasse n'importe quoi pour atteindre son objectif, c'est-à-dire qu'elle désobéisse, qu'elle mente, qu'elle fasse du hacking pour arriver à son objectif, c'est un peu les désalignements, ça a été prédit théoriquement depuis plus d'une dizaine d'années par ce qu'on appelle les doomers, les spécialistes.

0: de l'apocalypse, qu'ils annonçaient que l'intelligence artificielle était très dangereuse, qu'elle allait prendre le pouvoir comme dans 2001, Odyssée de l'espace, où
1: Terminator.
0: l'ordinateur, voilà, l'ordinateur prend le pouvoir. Le problème, c'est que ça n'était pas arrivé. C'était pas arrivé. Pourquoi? Parce que les modèles, ils n'étaient pas assez développés. Mais au fur et à mesure qu'on a, depuis 2 ans, 3 ans, les modèles décuplent en capacité tous les mois. Et on arrive à ce que les large language models et les agents des entreprises d'IA se mettent à faire n'importe quoi pour arriver à leur fin et devenir très dangereuses. Et donc il y a eu cet énorme incident de Guingface, qui ça je ne l'avais pas prévu, ça a quand même surpris tout le monde, où en fait ce hacking a été hors de contrôle par OpenAI. Alors en plus le tollé tel qu'OpenAI est obligé d'être un petit peu transparent. Pourquoi il est obligé d'être un petit peu transparent? D'abord parce que sa responsabilité va être engagée. Deuxièmement parce qu'elle veut rentrer en bourse un jour et a besoin d'argent. Donc si elle ment, ça va pas être la bonne solution. Et donc il commence à exposer de plus en plus tous les cas où la situation dérape. Alors est-ce que c'est très grave, grave ou sous contrôle? Honnêtement, je ne sais pas qui le sait vraiment.
1: Et ce qu'on entend, ce sont des appels à ralentir, mettre le pied sur le frein. Est-ce que ces grandes entreprises auraient un avantage à ralentir? Parce qu'on se demande pourquoi elles ne le font tout simplement pas si c'est si dangereux, cette intelligence artificielle qui se développe trop rapidement.
0: Ben c'est le dilemme du prisonnier, c'est que s'il y en a un qui arrête et que l'autre le dépasse sans qu'il y ait d'accident, ben il perd son avantage compétitif. Il faut que vous regardiez quand même la violence de la compétition dans l'intelligence artificielle. Il y a 3 ans, c'était OpenAI qui était loin devant, et puis après Google a repris le devant, et puis après ça a été Anthropique qui s'est mis à être et qui est encore, à mon avis, le modèle leader. Donc tout ça est très très compétitif. Donc s'il y en a un qui dit j'arrête, ben naturellement, il va se faire dépasser par les autres. Donc il faudrait que tout le monde arrête en même temps et ils se sont pas mis d'accord encore là-dessus. Donc on est un petit peu dans cette situation.
1: Il y a le dirigeant de l'entreprise canadienne Coair, Aidan Gomez, qui a évoqué l'idée que ces avertissements pourraient être intéressés pour qu'une poignée de dirigeants puissent fixer eux-mêmes les normes et les limites au détriment de la concurrence. Encore une fois, on revient à la concurrence, mais vous pensez quoi de cette théorie?
0: Bah, la théorie, il y a deux théories. Il y a la réglementation à l'européenne où vous réglez avant d'avoir découvert. Donc on règle et puis résultat, bah, il n'y a pas de start-up européenne, ça n'existe pas. Vous tuez tout. Et puis à la manière américaine, vous laissez les plus forts avancer devant, quitte à écraser les plus faibles, à prendre une énorme part de marché, à gagner beaucoup d'argent, et puis vous régulez après, quand vous avez commencé à faire des dégâts. Moi, je pense que c'est beaucoup plus efficace. C'est logique que ce soit OpenAI et Anthropique et Google qui régulent. C'est vous, c'est un fonctionnaire du ministère canadien, français ou même américain qui va avoir la compétence. On est quand même sur le cœur du cœur du cœur de la technologie. C'est très, très compliqué. Donc, je ne vois pas comment vous pouvez faire une réglementation qui n'émane pas de manière ou d'une autre des inventeurs eux-mêmes. Si on regarde le film, les gens comparent ça avec la bombe atomique et Oppenheimer. Donc Oppenheimer, quand il fait son test dans le désert du Nouveau-Mexique, il s'est quand même inquiété de savoir si sa bombe atomique allait tout détruire. Et puis ils ont réfléchi, puis ils ont dit que non. Mais on a été obligé de se fier aux experts, on a été obligé de se fier à Oppenheimer pour qu'il fasse lui-même son essai. Ben là, on est un petit peu dans la même chose. Alors, pour répondre à votre question qui était, est-ce qu'ils ont intérêt? Oui, ils ont un peu intérêt, parce que est-ce qu'on a besoin tout de suite d'autant d'investissements pour faire le cerveau humain plus, plus, plus? C'est pas sûr. Pour le moment, ces entreprises, elles ont besoin de gagner de l'argent, de lever des capitaux et d'avoir des entreprises qui achètent leurs services. Est-ce que vous avez besoin d'avoir le cerveau surhumain en ce moment, ou est-ce que vous avez besoin de mettre en œuvre petit à petit l'intelligence artificielle dans les entreprises? Donc, si vous avez besoin seulement de mettre en place l'intelligence artificielle dans les entreprises sans créer trop de dégâts, vous avez effectivement, objectivement, intérêt à faire une pause.
1: Pour le moment, Donald Trump ne veut pas de pause, de peur de perdre la course face à la Chine. On l'entend rarement quand même prendre le contre-pied des géants de la tech ici.
0: Oui, mais d'abord, Mark Zuckerberg est du côté de Trump, Jensen Huang de Nvidia est du côté de Trump, donc la tech est divisée. Il y a quand même la tech qui vous dit c'est très dangereux ce qu'on fait, mais on continue, c'est Sam Altman et Amodei.

0: courant tropique et au fédéral. Et puis vous avez les autres qui vous disent, ne vous inquiétez pas, c'est sous contrôle, on avance raisonnablement. C'est Jensen Huang, c'est Zuckerberg. Donc déjà, ils sont divisés. Ensuite, il est faux, complètement faux, de dire que Donald Trump s'est désintéressé de l'intelligence artificielle. Ils s'y sont intéressés très fortement. Quand il y a eu les modèles incroyables d'Anthropic, ils ont tout de suite convoqué la Fed et le Trésor pour voir si ça allait pas attaquer les banques. Le patron de la CIA a dit que c'était une sorte de bombe atomique numérique. Donc vous pouvez pas dire que l'administration Trump est irresponsable. Quand il y a un modèle trop dangereux, il a aussi dit, Trump, il a interdit aux Européens, aux étrangers de les avoir. Alors on n'était pas contents, les Européens, les Canadiens, mais c'est un signe que la Maison-Blanche surveille très fortement ce qui se passe. Le tout, c'est qu'ils sont pas d'accord, effectivement. Ils sont pas d'accord entre se dire, on va pas avoir trop de dangers, c'est pas trop risqué, on avance, il faut surtout pas se faire rattraper par les Chinois, et ceux qui disent, faut faire une pause. Ça, c'est vrai que la situation n'est pas très claire, et Donald Trump est, je trouve, entre les deux. Il faut noter, hein, Donald Trump, vous avez vu, il défend les data centers contre son électorat. Il dit qu'il faut avancer contre la tech. Donc, il y a plutôt une conviction, ou en tout cas, un espèce de mi-chemin. Moi, je ne fais pas partie de ceux qui critiquent Donald Trump, parce que on critique toujours Donald Trump. Mais là, je trouve que les États-Unis sont en phase de réflexion. Peut-être brouillonne, mais ils essayent de trouver un chemin.
1: Arnaud Le Parmentier. Je rappelle que vous êtes correspondant à San Francisco pour Le Monde. Merci.
0: Merci. Au revoir.
1: Et c'est ce qui met fin à l'émission ce soir. Je vous rappelle notre adresse, sanousregarde@radio-canada.ca. Ici Madeleine Blais-Morin. Bonne soirée à tous. À demain.

0: Tu du gueule dans quelques minutes à moteur de recherche après le bulletin de nouvelles. Pourquoi les constructeurs automobiles ne fabriquent pas un mécanisme qui rendrait le cellulaire inutilisable lorsqu'on est au volant? Quels sont les risques pour la santé de se retrouver dans la même pièce qu'un cadavre? Est-ce que les légumes cultivés en hydroponie ont le même contenu nutritionnel que celui des légumes cultivés en pleine terre? Et un couple nous demande d'évaluer son VO2 max. À tout à l'heure.
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2: Bonsoir, ici Louis de Belleval. Voici les informations. La Chambre d'Assemblée de Terre-Neuve et Labrador a approuvé par un vote de 21 voix contre 18 l'entente cadre historique avec Hydro-Québec sur Churchill Falls au terme d'un débat spécial de 4 jours. Le gouvernement progressiste conservateur souligne la manne importante de 49 milliards de dollars que l'entente énergétique pourrait représenter pour la province la plus endettée du pays. L'entente vise à remplacer le contrat existant de la centrale de Churchill Falls signé en 1969. Le premier ministre Tony Wakeham s'engage à établir un comité indépendant pour superviser la négociation qu'il espère finaliser avec Hydro-Québec d'ici la fin de l'année. La chef de la coalition Avenir Québec, Christine Fréchette, a révélé plus tôt aujourd'hui le nombre d'emplois qui pourraient être menacés en raison de la guerre commerciale avec Washington. Une information qu'elle refusait jusqu'ici de révéler. Comme nous l'explique Juliane Lapointe, une 60aine d'entreprises sont sous surveillance.
3: Pour la première fois, la chef de la coalition Avenir Québec a révélé quelle pourrait être l'ampleur des conséquences de la guerre tarifaire sur les entreprises du Québec. En répondant à une question de journaliste, Christine Fréchette a indiqué qu'une 60aine d'entreprises sont sous surveillance et pourraient subir les contre-coups du conflit commercial entre Ottawa et Washington, ce qui représente, selon elle, 30 000 employés à risque au Québec.
4: Je veux pas être alarmiste, mais en même temps, je comprends que les gens souhaitent avoir un portrait. Et bien sûr, si la crise s'allonge dans le temps, perdure dans le temps, ben la liste risque de s'allonger.
3: De quoi faire réagir ses adversaires, le chef du Parti québécois, Paul Saint-Pierre Plamondon, le chef libéral Charles Millard, la co-porte-parole de Québec solidaire, Huba Gazal, et le chef conservateur, Éric Duhaime.
5: D'arriver avec un chiffre qui n'est pas le plus optimiste des scénarios n'a aucun sens à la lumière de ce qu'elle a elle-même dit dans les deux débats.
6: Quand on fait une extrapolation du nombre d'emplois, du nombre de secteurs touchés, c'est impossible que ce soit seulement 30 000.
4: Là, elle donne les informations au compte-gouttes. 30 000 emplois à risque d'être perdus. Qu'est-ce qu'elle propose?
7: Pas faire paniquer le monde non plus, là, c'est des emplois à risque, pas du monde qui ont été mis à la porte hier. Là.
3: Christine Fréchette n'a pas voulu préciser quelles régions seraient les plus touchées, selon elle, mais les entreprises font partie de secteurs comme l'acier et l'aluminium, les pâtes et papiers, les vêtements, les meubles et panneaux de bois notamment, comme l'indique une liste fournie par son équipe. Ici Juliane Lapointe, Radio-Canada, Montréal.
2: Les partis d'opposition à Ottawa accueillent avec prudence l'idée d'une alliance entre le Canada et l'Union européenne. Le Bloc québécois voit la chose d'un bon œil, mais attend d'en connaître les détails, tandis que les conservateurs préviennent qu'ils s'opposeront à toute concession en matière d'immigration. L'alliance proposée par l'Union va certainement renforcer les liens économiques avec le pays, mais un rapprochement sur papier ne se traduit pas en changement immédiat, préviennent des observateurs. Les explications de David Savoie.
8: Oui, il y a plus de demandes et plus de positionnement d'entreprises dans tous les secteurs d'activité.
9: Sam Ayoub est président de la Chambre économique Canada-Europe. Son organisation est plus sollicitée depuis les premières salves de la guerre commerciale entre les États-Unis et le Canada. Il voit d'un bon œil le rapprochement proposé par le Bloc des 27, mais prévient que faire des affaires en Europe ne se fait pas du jour au lendemain.
8: Donc, il faut aller rencontrer les gens, développer des relations personnelles, humaines, tout simplement pour pouvoir développer ensuite des affaires.
9: Il faudra repenser les chaînes d'approvisionnement canadiennes, explique pour sa part Pascal Chan de la Chambre canadienne de commerce.
10: Il va falloir améliorer encore une fois les infrastructures qui vont nous permettre d'acheminer, ça veut dire les ports, ça veut dire les routes, ça veut dire le réseau ferroviaire et l'aviation aussi bien sûr parce que ça joue un rôle important dans tout cela.
11: Nous voyons ça d'abord comme un rapprochement si vous me permettez l'expression, politico-culturelle.
9: Le député européen à Strasbourg, Bernard Guetta, estime que cette nouvelle alliance ne servira pas qu'à brasser des affaires, mais le commerce y jouera un rôle.
11: Mais ben, vous avez besoin de diversifier vos relations commerciales, mais nous en avons besoin, nous aussi.
9: Le traité de libre-échange, le CETA, facilite déjà les échanges commerciaux entre le Canada et le vieux continent. L'Union européenne est le deuxième partenaire commercial du Canada, mais elle ne compte que pour un peu plus de 8% de nos échanges. Le Canada, quant à lui, est le 12e partenaire commercial de l'UE. Des échanges qui totalisaient 130 milliards de dollars l'année dernière. Ici David Savoie, Radio-Canada, Montréal.
2: La situation est revenue à la normale au service 911 après une panne technique chez Bell qui a empêché l'acheminement de plusieurs appels d'urgence ce matin. Le problème a affecté le Québec, l'Ontario, le Manitoba ainsi que la Nouvelle-Écosse et le Nouveau-Brunswick. En l'absence de service, des corps de police ont invité les citoyens à utiliser leur ligne téléphonique réservée aux appels non urgents, mais ces numéros sont généralement peu connus du grand public. Selon l'expert en cybersécurité Francis Coates, la situation démontre la nécessité d'une véritable solution de rechange en cas de panne du système.
12: Au Québec, on avait la chance d'avoir 310-4141, qui était le numéro de téléphone pour rejoindre la police provinciale. Ce système-là était vieux, désuet. On a pris la décision de le retirer. Donc, dans les prochains mois, tranquillement, on va perdre le service. Donc, si le 911 arrête de fonctionner, on n'a pas un gros système secondaire pour fonctionner. On peut pas se rabattre sur grand-chose.
2: Selon Bell, la situation a été provoquée par une défaillance dans son réseau central de nouvelle génération. Et puis enfin, le Bloc de gauche a été déclaré gagnant de justesse aux élections législatives de dimanche en Suède, après plusieurs jours de décompte. La gauche obtient 176 sièges contre 173 pour le Bloc formé de la droite et de l'extrême droite, avec un écart d'à peine 50 000 votes entre les deux. C'était les informations.
0: Bonsoir tout le monde. Je ne sais pas si vous avez vu cette nouvelle qui est parue il y a quelques jours. C'était sur le site de Radio-Canada. Ça se passe à Québec. On apprenait que le nombre de constats d'infraction remis par le service de police de la ville de Québec pour cellulaire au volant est passé, tenez-vous bien, de 363 infractions en 2019 à 699 en 2025. Puis là, je vois des gens ici en studio qui disent « Ouais, c'est un peu normal. » C'est comme un peu normal. Là. Ben, pas normal, mais c'est-à-dire on reconnaît que ces choses-là se passent. Notamment dans cet article-là aussi, on pouvait lire une citation du directeur de la Fondation CAA Québec, André Durocher, qui dit qu'une telle hausse du nombre de constats remis est une bonne nouvelle, en sens qu'on sait que la distraction au volant est une des causes principales des collisions. Puis écoutez bien ça, c'est quand même des chiffres qui font peur. En moyenne, chaque année, au Québec, de 2021 à 2025, 31% des personnes décédées, 46% de l'ensemble des personnes accidentées ont été impliquées dans une collision pour laquelle la distraction et l'inattention sont en cause. Ce qui nous mène à une question d'un auditeur qui s'est dit « Coudon, comment ça se fait qu'on n'a pas encore trouvé une manière de désactiver les cellulaires quand on est au volant? » Ce qui a quand même pas mal de sens. Vous écoutez Moteur de recherche.

Et ce soir, en moteur de recherche, on répond à vos questions en sciences, santé, technologie, environnement, consommation. Quels sont les risques pour la santé? Ça, c'est très moteur. Ça, c'est des questions très, très champ gauche. Donc, les risques pour la santé de se retrouver dans la même pièce qu'un cadavre pour une longue période de temps. On va parler aussi, ça c'est une autre question un peu drôle, parce que là, ben c'est pas qu'il y a une chicane de couple, là, mais c'est un homme qui écrit, dit, donc ma femme, son VO2 max est meilleur que le mien, mais j'ai pas l'impression qu'elle est en meilleure santé. Est-ce que ça se peut d'avoir un VO2 max, disons, moins fort, mais être quand même en bonne santé? En tout cas, on va répondre à ça tout à l'heure. Ouais, on va gérer ça. Est-ce que des légumes cultivés en hydroponie ont le même contenu nutritionnel que celui des légumes cultivés en pleine terre? Et oui, donc, est-ce qu'on pourrait trouver le moyen de fermer un cellulaire quand on est au volant?

0: Bonsoir tout le monde, personne au volant, qui regardez votre cellulaire, le touchez peut-être ou pas, on vous aime pareil. Hein, comme on dit dans la Bible, que celui qui n'a jamais péché me lance la première pierre.
1: Alors, vous voilà. Citez souvent la Bible, Mathieu.
0: Et mes cours de catéchisme, ça a pogné.
1: Ouais. Je vois
0: que
1: ça.
0: Que voulez-vous? Je m'en... Non, mais je veux dire, c'est un héritage qu'il faut assumer. Qu'il faut assumer, absolument.
1: C'est vrai.
0: Voilà, bonsoir, Évelyne.
1: Bonsoir, Mathieu, vous allez bien?
0: Oui, ça va bien, pas toujours bien.
1: Vous avez l'air en forme.
0: C'est ma thérapie. Non, mais moteur de recherche, c'est ma thérapie.
1: Oui, d'accord. Ouais.
2: La Bible.
0: La Bible aussi. On sous-estime quand même tout l'héritage qu'on va chercher hein, dans
1: c'est
0: la
1: vrai.
0: Bible. Vous savez, on parle beaucoup d'apocalypse ces jours-ci là autour de bon toutes sortes de choses. Vous savez que là, j'écoutais un balado récemment sur la notion d'apocalypse. Vous savez qu'est-ce que ça veut dire vraiment apocalypse? Ça veut dire révélation. Alors, on associe ça à quelque chose d'un peu, ben évidemment, la fin des temps, mais dans Apocalypse, il y a révélation. Alors, voilà. Ça, c'est un autre savoir biblique. Peut-être une future émission hein, à l'antenne de Radio-Canada. Vous avez entendu tout à l'heure, une nouvelle voix. Ben en fait, c'est une nouvelle, entre guillemets, vieille voix, parce qu'il était là l'an dernier. C'est un collaborateur qu'on est très heureux d'avoir encore une fois cette année, amateur de recherche.
2: Docteur
0: Jean-Marc Raymond, bonsoir.
2: Bonsoir, ça va bien?
0: Ça va toujours très bien ici. Vous êtes au CHUM.
2: Tout à fait.
0: Cardiologue, arythmologue au CHUM.
1: C'est quoi un arythmologue?
2: Ah, c'est un spécialiste de l'arythmie qui pense qu'il est journaliste aujourd'hui et qui peut parler de VO2 max quand ça n'a rien à voir avec l'arythmie.
0: Voilà. Je voulais le dire, mais ça, vous m'avez devancé. On a Audrey-Anne Leblanc aussi. Bonsoir, Audrey-Anne.
3: Allô.
0: Tu vas parler de sa matière forte.
3: Oui, exactement. Les cadavres.
0: Oui.
3: Forte et même, je dirais, préférée, parce qu'ils sont chauds à mon cœur, les cadavres.
0: Non, mais c'est vrai, parce que vous avez fait...
1: Les cadavres ne sont pas chauds.
3: Non, pas tout le temps.
0: Pas tout le temps.
3: Ils viennent trois maintenant.
0: Ils peuvent le devenir. Donc, c'est une question très moteur. Genre, mettons que tu passes longtemps dans un... Beaucoup de temps dans un espace avec un cadavre. Mm. Qu'est-ce qui se passe?
3: Ouais.
0: Est-ce que tu vas tomber malade?
3: Voilà. C'est quand même intriguant.
0: Très intriguant. On aime toujours recevoir Martin Lavallière. Martin Lavallière, qui est un de nos spécialistes de la manière dont on conduit. Il est professeur à l'unité d'enseignement en kinésiologie au département des sciences de la santé de l'Université du Québec à Chicoutimi. Bonsoir, Martin.
4: Bonsoir, Mathieu.
0: Martin, sur quoi vous travaillez ces temps-ci? C'est quoi vos projets de recherche qui vous animent?
4: Toujours comme tu l'as mentionné, là, on œuvre en sécurité routière, là, mais on travaille là sur deux volets principalement, là, une trousse qu'on va déployer pour les aînés, pour le choix difficile de peut-être cesser de conduire lorsqu'ils n'ont plus les capacités de le faire de façon sécuritaire. Puis j'ai un étudiant qui travaille là, sur la recherche visuelle à l'autre bout du spectrum pour les personnes qui conduisent des ambulances. Donc, commencer à mettre un peu plus de lumière sur la conduite d'urgence, puis c'est quoi les stratégies que les gens déploient lorsqu'ils conduisent des véhicules de premiers répondants.
0: Très intéressant ça, puis Dieu sait que c'est une recherche éminemment pratique. Justement, puisqu'on vous a au bout du fil, puis on sait qu'il faut vous libérer rapidement, on va commencer tout de suite avec cette question qui, j'en suis sûr, intéresse vraiment, vraiment, vraiment beaucoup de monde. Je suis un camionneur en excavation âgé de 65 printemps. Comme vous le savez sûrement, notre position assise dans un camion, nous pouvons voir à l'intérieur d'une voiture assez facilement. C'est là que le problème débute. La proportion de personnes qui textent lorsqu'ils sont au volant de leur voiture est pathétique. Je cite notre auditeur, c'est Daniel Desrosiers. J'en suis témoin quotidiennement. Voici ma question. Pourquoi les constructeurs automobiles ne fabriquent-ils pas un mécanisme qui rendrait le cellulaire inutilisable lorsque la voiture est en fonction? S'intéresse vraiment au plus haut point notre invité Martin Lavallière de l'UQAC. Martin Lavallière, rebonsoir.
4: Bonsoir.
0: Bon, Martin Lavallière... On le mentionnait tout à l'heure, là, il y a de plus en plus de gens qui se blessent ou qui se tuent dans des accidents dus à la distraction. On peut le dire, là, c'est un vrai enjeu de sécurité, n'est-ce pas?
4: Oui, puis c'est un enjeu de sécurité, puis c'est les distractions sous toutes les formes. T'sais, on a souvent peut-être l'automatisme de penser, ben distraction, c'est absolument un cellulaire au volant. La distraction, elle existe sous différentes présentations. L'auditeur qui est camionneur nous parle beaucoup du téléphone cellulaire, mais c'est pas uniquement le cellulaire, pis c'est pour ça que l'acabit général de distraction est utilisé.
0: Mm-hmm. Bon, réponse rapide, Martin Lavallière. Est-ce que c'est juste qu'on n'a pas voulu le faire ou le mettre en place, ce dispositif-là, ou bien on pourrait, effectivement, si on voulait? déployer un dispositif qui bloque un cellulaire quand on est au volant?
4: Mais en fait, le dispositif, il existe déjà. On peut fermer le cellulaire. Là. C'est une action simple que la personne peut faire. Là.
0: Oh mon Dieu, oui.
4: C'est un peu banal, puis je suis désolé d'avoir une réponse si simple et si facile. La technologie, elle existe déjà. Un des défis qu'on a par rapport à tout cela, puis on le voyait dans les statistiques de la Ville de Québec, là, qui sont rapportées par le service de police de la Ville de Québec, c'est là, on parle d'une augmentation dans les infractions, les contraventions qui ont été remises par le service. Est-ce que c'est nécessairement un changement de comportement qu'on a observé? Probablement pas, malheureusement. Ça fait déjà plusieurs années qu'on sait que les gens, ils surutilisent leur téléphone lorsqu'ils conduisent, les distractions, le manipulent dans leurs mains, dans ces différentes facettes de distraction. La technologie actuellement, elle existe pour tout bloquer ça ou du moins atténuer les distractions. Mm-hmm. Il faut juste revoir la façon dont on aborde la question avec les gens, puis comment ils peuvent se donner une chance de leur côté de réduire les niveaux de distraction que peut générer un téléphone dans la voiture.
0: OK, donc ce que vous dites, c'est que si on demande au constructeur de mettre ça en place, ça fonctionnera pas vraiment là. Donc il faut y aller d'une autre manière, si je comprends bien.
4: Mais exactement, parce que ce qui peut arriver, en fait, c'est que si on force les constructeurs, puis c'est pour ça qu'on parle de recommandations dans tout ce qui entoure les distractions au volant, de par les guides comparatifs qu'on a des États-Unis, principalement qui découlent de là quand nous, on les met en place. On parle de recommandations parce que si on bloque complètement la connectivité possible avec un téléphone cellulaire ou d'autres appareils dans un véhicule, on vient un peu d'ouvrir la porte à un genre de Far West de la distraction au volant, parce que là, au lieu de pouvoir ancrer nos actions sur des façons préventives, des meilleures interfaces qui réduisent la distraction, qui atténuent le nombre de distractions, ben là, les gens vont apporter n'importe quel appareil gogos ou breloque dans leurs autos pour potentiellement être distrait, puis là, on va avoir encore moins de contrôle ces sources de distraction-là, puis avoir des effets encore plus délétères causés par les distractions au volant.
0: Très intéressant, ça, ce que vous dites, et je remarque, on en a déjà parlé d'ailleurs à maintes reprises ici à l'émission. Vous, ce qui vous intéresse, là, c'est comment les interfaces peuvent nous forcer ou pas à, ou en fait, nous inciter ou pas à avoir des comportements plus ou moins responsables. Le design d'interface, si je comprends bien, il est fondamental là, si on veut réduire la quantité de ces distractions-là.
4: Ben oui, exactement. Puis dans ce design-là d'interface, quand l'auditeur nous parle de bloquer complètement toutes les distractions, on peut en partie bloquer ces distractions-là. Puis c'est des technologies qui sont somme toute assez simples. Vous pouvez aller, que vous ayez une plateforme Android ou Apple, on peut aller dans les modes de distraction au volant, puis le téléphone peut détecter par lui-même que vous êtes rendu assis dans votre voiture, va activer automatiquement un mode ne pas déranger. Donc, si vous me textiez puis je suis en train de conduire, vous allez recevoir un message texto qui vous dit « Je suis présentement en train de conduire. Je vous retexte ou je vous rappelle le plus vite possible. » Si vous m'appelez sur mon téléphone quand le mode est activé, vous tombez automatiquement sur ma boîte vocale, puis vous laissez un message, puis je vous rappelle quand c'est urgent ou quand c'est important. Donc, ces modes-là qu'on appelle de désactivation à la demande, c'est que c'est des choses qui s'automatisent. Donc, je m'assois dans ma voiture, automatiquement, le système embarque pour réduire les distractions. Puis si je veux absolument être distrait, ben là, je dois faire le choix volontaire de réactiver mon téléphone dans la voiture. Puis ça, ben ces étapes-là, c'est ce qu'on voit comme les plus bénéfiques. Parce que j'ai pas besoin de penser à fermer mon téléphone, c'est mon téléphone va tout de suite se mettre en mode ne pas déranger. Donc, on automatise la non-distraction au volant. Finalement.
0: Mais il faut vouloir, là. Ça, c'est comme quand on met le sac de chips très, très loin à la, du sofa quand on est assis. Parce que quand il est plus à portée de main, on va peut-être pas nécessairement se lever pour aller le chercher. Est-ce que c'est une métaphore qui tient la route?
4: Ben oui, mais dans ces premières métaphores-là, quand les systèmes de connexion Bluetooth, par exemple, existaient un petit peu moins, ce que certaines personnes nous rapportaient par rapport aux distractions au volant quand on faisait des focus group, des entrevues, les gens nous disaient, ben c'est simple, mon téléphone, je le prends puis je le laisse dans le coffre de la voiture. Fait que là, ben je l'entends vibrer, je l'entends sonner, malheureusement, je peux pas répondre parce que j'ai pas l'interface dans mon auto pour y répondre, mais la personne savait, ben ok, tantôt j'aurai un message, mais là minimalement, ben je me détacherai pas pour aller chercher le téléphone à l'arrière de la voiture. Fait que ça, c'en est une forme où on éloigne le potentiel de distraction lorsque je conduis. Puis l'autre option, ben oui, c'est sûr que ça peut être attrayant. On peut avoir les mauvaises habitudes qu'on a toujours de vérifier son téléphone. Maintenant, on a les montres intelligentes qui nous poussent les textos, les informations au fur et à mesure. Ben ça aussi, ça a été montré comme des sources de distraction lorsque les gens conduisent. Fait que c'est oui, c'est un peu plus difficile parce qu'on a l'habitude de le consulter peut-être un peu trop fréquemment, on dira. Mais en même temps, ben il existe des potentiel technologique extrêmement facile qui sont déjà déployés dans tous les téléphones qu'on a à peu près dans le marché. Il s'agit simplement d'aller activer l'option. Puis là, après, ben on parle de bloquer les téléphones cellulaires. Les gens vont dire, oui, mais si absolument j'appelle quelqu'un, c'est une urgence, il faut vraiment que je lui parle parce que, exemple, on a besoin d'aller chercher un enfant à l'école où il est en retard pour le sport, où il est malade. Ben souvent, ces technologies-là sont aussi faites que si quelqu'un appelle deux fois de suite, ben le premier appel va être bloqué, puis le deuxième appel peut rentrer pour signifier qu'il y a une réelle urgence.
0: Ouais.
4: Fait que, tu sais, c'est aussi de faire savoir aux gens avec qui on a peut-être des interactions le plus fréquemment avec son téléphone. Ben, écoute, si je suis en train de conduire, tu vas peut-être tomber sur la boîte vocale. Prends une chance de rappeler tout de suite si c'est réellement une urgence qui nécessite une action immédiate, parce que c'est ça, une urgence. Puis après, ben oui, je pourrais te répondre. Tu me dis, ben va chercher notre garçon, ou va chercher notre fille est à la pratique de sport ou peu importe. Ben là, la personne va pouvoir se déplacer. Puis oui, pendant un instant, elle est distraite lorsqu'elle conduit, mais on a réduit au minimum le niveau de distraction générale.
0: Ouais, mais même si on enlève cet aspect-là là, de la personne qui doit soit rappeler ou envoyer un texto pour informer d'une situation X ou Y, on a quand même des applications qui certaines fois, par défaut, sont extrêmement chronophages. Puis ils nous demandent, par exemple, je pense à des applications de circulation routière qui nous demandent, bon, est-ce que la police est toujours là? Puis là, on passe dans une zone de travaux. Puis est-ce que les travaux sont toujours là? Puis est-ce qu'il y a encore un accident? Est-ce qu'il faut pas responsabiliser aussi ceux qui font le design de ces applications-là? Parce que ça aussi, ça nous enlève les yeux de la route, non?
4: Ben oui, ça fait partie des enjeux de ce qu'on va appeler de l'expérience utilisateur ou de l'interface utilisateur. Puis ces distractions-là, ben peuvent être potentiellement désactivées ou de, tu sais, de faire les demandes en soi. C'est quand il y a une demande de la population pour atténuer ces formes-là de distraction, ben l'industrie répond un petit peu par la bande en modifiant les interfaces, les appels. Puis ça fait partie des contextes où c'est pas juste de bannir complètement d'un côté, mais peut-être d'essayer d'optimiser ce qu'on va appeler ici la performance humaine. Puis ben la performance humaine, c'est un conducteur qui doit regarder où il va pour prendre en compte qu'est-ce qui se passe devant lui pour mettre la bonne réponse, le bon mouvement. Là, c'est pour ça qu'on est en kinésiologie. Mais aussi de voir, ben, est-ce que j'ai donné à ma personne un environnement qui va être propice à une bonne performance, d'où un environnement de conduite sécuritaire, un véhicule sécuritaire, puis des interfaces qui vont être le plus sécuritaire possible.
0: Est-ce qu'il faudrait pas aussi que ça devienne socialement quelque chose d'extrêmement répréhensible? Je pense par exemple à l'alcool au volant, où il fut un temps, c'était quand même toléré. Le tabac aussi, à un moment donné, les gens disent non, là, il n'y a plus de tabac. Quand il y a du monde à l'intérieur, il n'y a plus de tabac, en tout cas dans des endroits publics. Est-ce qu'il faudrait pas qu'il y ait des campagnes, qu'on soit comme plus, d'une manière collective?

0: plus sévère face à ça?
1: Ben, c'est sûr que tout ça va passer par, tu sais, en anglais, le terme, c'est empowerment, là, de l'empouvoirment. Je sais pas trop le terme français.
0: Empouvoirment, je crois que c'est accepté, terme, ouais.
1: Mais, tu sais, ça fait partie des enjeux parce que souvent, les gens nous disent, ben, oui, on considère que la distraction au volant, c'est un phénomène qui est à risque, c'est inacceptable. Sauf que quand on pose la question aux gens, ben, c'est un sondage là, qui a été paru par CAA Québec il y a quelques années. Là. Ben, tu sais, on nous dit que c'est à peu près 80% des gens qui nous disent se laisser distraire au volant. Puis encore plus inquiétant, ben il y a aussi 70% des gens, quand on leur pose la question, ils disent « Oui, mais moi, quand je suis distrait, là, je demeure un bon conducteur. » Fait que ça, c'est aussi le souci que l'on a dans les campagnes de sensibilisation par rapport aux risques qui sont inhérents à la distraction et à l'utilisation du cellulaire. C'est que tout le monde se pense et se place comme le meilleur conducteur dans le haut de la distribution, alors que ça a été démontré systématiquement, tout le monde est impacté négativement lorsqu'une tâche de distraction lors de la conduite. Puis il y a pas de meilleur conducteur par rapport à ça. Oui, certains performent un petit peu mieux que d'autres. Mais là, on est dans le relatif, mais en absolu, ça impacte la capacité de conduire de tout le monde. Puis c'est là qu'il faut prendre action. Puis oui, commencer à arrêter de tolérer autant de distractions parce que les impacts sont pas juste sur la personne qui conduit, mais aussi sur les autres usagers qui sont sur le réseau.
0: Effectivement. Bref, pas de solution magique, si je comprends bien. On pourrait pas avoir cette espèce, pardonnez-moi l'anglicisme, le kill switch du téléphone dans un véhicule. Ça n'existe pas. Ça va prendre vraiment toutes sortes d'adaptations, que ce soit légales, que ce soit également de manière sociale. Autour de ça, on remercie notre auditeur, puis continuer à être vigilant. Peut-être que de se faire juger par quelqu'un à côté, ça aide aussi à faire un peu de répression. Merci beaucoup, Martin Lavallière, d'avoir répondu à cette question. Je rappelle que vous êtes professeur à l'unité d'enseignement en kinésiologie du département des sciences de la santé de l'Université du Québec à Chicoutimi. On vous parlait de nos studios là-bas. Merci beaucoup, Martin.
1: Merci, Mathieu.
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0: Avec Audrey-Anne Leblanc, qui est titulaire, on va le rappeler parce que pour ce dont on va parler ce soir, c'est très important. Vous êtes titulaire d'une maîtrise en microbiologie judiciaire.
3: C'est très niche.
0: C'est ça. Ben oui, c'est ça. Donc,
3: disons-le.
0: Le mort sous toutes ses formes.
3: Exactement. C'est ça? Surtout microbien.
0: Le mort microbien.
3: Microbien.
0: Vous êtes enseignante d'ailleurs de biologie au Cégep.
3: Oui.
0: Vos étudiantes, comment ils prennent ça, le fait que vous leur dites ça?
3: Ils sont un peu fascinés. Puis là, je leur ai fait un petit labo, là, sciences judiciaires aussi, là, dans mon petit cours complémentaire. Fait qu'ils vont aller trouver du sang, des choses comme ça.
0: OK, un labo de sciences judiciaires.
4: Ouais. Comme dans CSI.
3: Wow. Comme dans CSI.
0: Exactement. Ça se passe maintenant dans un cégep près de chez vous. Alors, on a une question, comme je disais, assez nichée, très moteur. Quels sont les risques pour la santé de se retrouver dans la même pièce qu'un cadavre pour une longue période de temps?
3: Et voilà.
0: Alors,
3: commençons. Verdict. Quelle est la différence entre un cadavre et un vivant, premièrement? Qu'est-ce qui se passe? Pourquoi ça serait plus risqué avec un cadavre?
0: Ouais.
3: Donc, quand on décède, les cellules vont continuer là à utiliser les nutriments, oxygène qu'ils aient jusqu'à ce qu'il n'y en ait plus dans notre corps. Et là, ils vont commencer à mourir. Par la suite, c'est pas long. Hein, aussi, le début de la décomposition, c'est après 7 à 10 minutes. Après la mort que ça commence. Là.
0: On est rapide
3: uh-huh. là, avec les enzymes et tout. Puis nos belles bactéries du microbiote intestinal qu'on adore, elles vont continuer à vivre parce qu'elles sont pas mortes. Et elles vont produire beaucoup de gaz, entre autres. Et là, ça va faire gonfler le corps un peu. Et là, si on met gonflage de corps dû au gaz et fragilisation de la peau due à la décomposition, à un moment donné, on atteint un point de rupture. Et là, le corps s'ouvre, les fluides...
0: Okay.
3: S'expose et c'est là que ça devient différent d'un vivant.
0: C'est
3: là
0: du souper, hein? On s'excuse auprès des gens qui sont en train de manger. C'est ça qui se passe.
3: Fait que c'est ça qui se passe jusqu'à ce qu'on arrive à un stade squelette et ou momie qu'on arrête la décomposition dans le fond.
0: Voilà. Est-ce qu'il y a des dangers? Donc, une fois que ce processus est enclenché, à être dans une pièce où il y a ça là à côté de vous.
3: Voilà, exactement. Alors, les principaux décomposeurs d'un cadavre, c'est les insectes. Quand il y en a pas tout le temps, les bactéries et les enzymes, justement, qu'on a un peu partout. Et nous, tu sais, l'ADN, là, c'est une machine de recettes à faire des protéines. Ouais. On est des usines à protéines. Mm-hmm. Donc, mm-hmm. les bactéries ont beaucoup de protéines à décomposer avec un cadavre. Et parfois, ça fait des produits volatiles qui peuvent être toxiques avec les bactéries, comme de la, des amines volatiles qui donnent l'odeur un peu de compost, là, qui okay. arrive. Ah, des ouais, sulfures hein. qui donnent l'odeur de pourri. Ou de l'ammoniaque encore. Donc, à grande concentration, potentiellement que, si on est avec un cadavre, dans une petite pièce, disons, peu ventilée, assez près, parce que...
0: Faut être là longtemps. On va sortir avant, c'est ça. Si je comprends bien.
3: Ça se peut qu'on ait les yeux qui piquent, là, mais ça mm-hmm. serait quand même un peu... Faudrait être malchanceux, mal pris. C'est un vivant à ce moment-là est plus contagieux. Si mettons il y a la COVID puis qui nous tousse l'autre bord. C'est plus contagieux un vivant qu'un cadavre de loin. Quand on reste de loin.
0: OK, parfait. Mais là, maintenant, si on y touche, ça arrive, certaines personnes dont le métier, ben, c'est ça.
3: Ben oui.
0: Faut prendre des précautions, oui, j'imagine.
3: Exactement. Là, quand on y touche, ça commence à être plus,
0: délicat.
3: Plus délicat, mm-hmm. exactement. Donc, les dangers avec les cadavres humains sont à fait les mêmes qu'avec les vivants aussi, humains. Donc, c'est surtout les micro-organismes pathogènes, là, qu'on regarde puis qu'on en a peur, qu'on veut pas attraper. Le truc, par contre, avec les cadavres, c'est que justement, on se décompose, ça décompose, les liquides s'en vont un peu partout. Donc, la potentielle, disons, contact avec des fluides biologiques qui pourraient être contaminés par les micro-organismes, c'est beaucoup plus grand là à ce moment-là. T'sais.
0: Parce que là, on parle quand même là de virus potentiels, des bactéries aussi qui peuvent être pathologiques.
3: C'est ça, exactement. Fait que dans un corps vivant, ben ça se tient dans les vaisseaux mm-hmm. puis ça reste en place. Ouais. Là, quand c'est décomposé, ça s'en va. Fait que si on connaît pas l'état de santé de la personne, mais on peut pas savoir si cette personne-là est atteinte du VIH, de l'hépatite. En plus, avec les intestins qui s'ouvrent aussi, ben là on a des coliformes qui peuvent aller un peu partout.
0: Ouais,
3: exactement.
0: Ouais.
3: Donc, il y a quand même moyen de... faut être quand même un peu prudent. C'est une des raisons, d'ailleurs, tu sais, si on connaît là, les pandémies d'Ebola,
0: ouais.
3: où il y a beaucoup de rites funéraires après la mort des gens. Puis là, c'est un grand, grand vecteur de transmission, en fait, parce que...
0: Ebola se transmet notamment par les liquides.
3: Par les liquides, et ça fragilise les vaisseaux sanguins, en plus. Donc, il y a aussi plus de chances d'être mm-hmm. survivre. Et là, quand les gens comme manipulent le cadavre mm-hmm. après, ben, il y a souvent un risque de contamination assez grand.
0: Vous avez parlé tout à l'heure de ce nécrobiome, c'est bien ça, les insectes?
3: Les insectes, oui.
0: Donc, qui s'installent dans un corps. D'ailleurs, ça permet de dater. On en a déjà parlé ici à l'émission.
3: Quand
0: de connaître, quand il y a des insectes, de savoir là, ça fait combien de temps.
3: Exactement. Ouais. Non,
0: est-ce que ça peut être dangereux? Ils sont chouettes, oui.
3: Donc, les insectes, techniquement, si on y va moteur, toutes les possibilités. Bon, techniquement, ça vole, ça, ces petites bébites-là. Donc, si on avait un cadavre qui est infecté, justement, d'un virus, d'une grosse bactérie, plein, fait que là, nos petits mouches vont marcher sur le cadavre, puis là, ils vont voler jusqu'à nous, ou sur notre sandwich, ou peu importe, parce que là, faut que ça rentre dans nous aussi.
0: C'est quand même
3: après,
0: une situation hautement
3: là,
0: hypothétique, hein, on va
3: être
0: le dire.
3: Très malchanceux.
0: Ouais.
3: Je dirais, achetez-vous un loto 46-49,
0: parce que quand t'es rendu
3: pas,
0: là,
3: faut,
0: de pas avoir de loto très proche.
3: Ouais, c'est ça.
0: Ouais. Le dépanneur est loin.
3: Le dépanneur est loin. C'est possible, mais c'est très peu plausible qu'on s'infecte avec les insectes.
0: C'est l'expérience de pensée, puis on l'a fait là jusqu'au bout.
3: C'est
4: Moi, j'ai beaucoup d'imagination et je pensais, par exemple, à un pilote dans un tout petit avion qui est un passager. Si jamais ils ont un accident, ils se retrouvent prisonniers, la personne décède au bout de 2 jours, il est possible qu'il y ait un cadavre à côté, à proximité. Peut-être des fenêtres ouvertes. Oui, mais l'imagination.
0: Non, mais c'est le côté scénaristique.
4: Oui, mais ce serait plausible, en fait, d'être coincé à côté d'un cadavre pour une période prolongée.
3: Oui, mais je pense qu'il y aurait moyen d'ouvrir des fenêtres, peut-être, pour justement pas
4: attirer les insectes.
3: Et attirer les insectes pour qu'ils décomposent plus vite.
0: On est vraiment là, hein. On est vraiment rendu là. Mais c'est ça, je veux dire, on nous a demandé ça.
3: On nous a demandé, c'est vrai.
0: On va y aller.
3: Si on est dans un sous-marin, c'est vrai qu'on est dans un endroit très restreint.
0: L'autre cas de figure, hein.
3: Effectivement.
0: Oh mon Dieu, des cadavres dans un sous-marin. Ça
3: doit être terrible quand même.
0: En tout cas.
3: Oui.
0: Maintenant, vous travaillez en microbiologie judiciaire avec des cadavres d'animaux.
3: On avait des porcs.
0: Ben oui, vous l'avez compté ici à l'émission. Qu'est-ce qu'on fait avec ça? Est-ce que c'est dangereux?
3: Alors, Même chose. En fait, les animaux, c'est un peu la même chose. Donc, tu sais, ne touchez pas le petit lapin sur le bord de la rue, tu sais, décédé, là. Le truc, en plus, avec les animaux, c'est qu'on connaît absolument pas leur état de santé. Donc ça, on n'a absolument aucune idée de où est passé cet animal avant. Puis, il y a beaucoup de maladies, hein, qui se transmettent d'animaux à humains et humains à animaux, là, vice-versa, des zoonoses.

0: Par exemple, la grippe aviaire. Pas chouette du tout à attraper en tant qu'humain.
1: Et là, on peut, hein. C'est arrivé des cas de contamination d'humains qui manipulaient les animaux contaminés.
0: Ben oui, exactement. Oui, la grippe aviaire, hein, c'est les oiseaux nautiques, ouais, là, surtout. Donc, les goélands, même s'ils sont au McDonald's, ils peuvent quand même avoir la grippe aviaire ou d'autres animaux, la leptospirose. Donc, le truc avec les carcasses, encore, ben, faut éviter de toucher, du moins, main nue, les carcasses. Moi, je resterais loin, quand même.
1: Oh oui, ben,
0: c'est nécessaire.
1: C'est sûr qu'on va pas là nécessairement. C'est rare que quelqu'un comme s'approcher d'un cadavre.
0: C'est
1: comme ça.
0: C'est souvent des enfants, peut-être, là. Faut comme les retenir.
1: Oui, effectivement. Puis pour les gens qui sont obligés de manipuler des cadavres, je pense aux thanatologues.
0: Ben oui.
1: Ben, les gens qui étudient, justement, dans
0: c'est
1: votre
0: ça,
1: microbiologie.
0: Dans le bois,
1: judiciaire,
0: à Bécancour.
1: À Bécancour, c'est là, hein, qui est le labo, entre guillemets.
0: Exactement. Ouais. Le labo sur la décomposition humaine. Ou les médecins légistes aussi. Donc, là, il faut les manipuler. Les cadavres, donc il faut se protéger aussi. Les médecins légistes aussi, il faut qu'ils protègent le cadavre de ne pas contaminer non plus les preuves et tout. Donc il y a des règles à suivre quand même. Donc c'est souvent, on porte des gants, on se met un protège corps au complet. Là, souvent c'est un tablier. Nous,
1: une visière.
0: Une visière.
1: Ouais,
0: s'il y a des risques d'éclaboussure, il faut qu'on se protège le visage aussi. À Reste, on avait double gants. Puis on un Tyvek là,
1: double gant. Ah ouais, hein.
0: Puis,
1: pourquoi petits, double gant?
0: Pour être sûr de pas contaminer. Puis de vraiment pas être contaminé non plus.
1: OK, pour s'il y a une petite coupure.
0: S'il y a quoi que ce soit, c'est ça.
1: Ouais,
0: on a au moins un double gant pour y arriver. Puis les transports aussi de dépouilles avec les funéraires, là, ils ont aussi des règles à suivre. Donc, faut pas que ça coule dans l'environnement non plus, là, tous ces fluides-là qui existent biologiques. Donc, faut les mettre dans des contenant, en guillemets, très étanches, là. Donc, c'est souvent des housses mortuaires, en fait. Donc, on porte des gants, on met notre visière et tout, et on les transporte de façon sécuritaire pour pas se contaminer la dépouille non plus, ouais, et l'environnement qui vient avec, parce que ça pourrait contaminer les sols.
1: Ben, voilà. Ben, c'est une question, c'est sûr que c'est pas facile à entendre, mais ça fait quand même partie d'un savoir que certaines personnes doivent acquérir,
0: exact,
1: pour faire leur travail.
0: Donc, faut pas avoir peur, au salon funéraire, un cercueil ouvert, de rester là 4 heures.
1: OK, on n'est plus là. Ça, c'est comme...
0: Mais ça, c'est plus à mode, ben.
1: Ah, c'est ça.
2: Mais il n'y a pas de danger.
0: Mais il
2: n'y
0: a pas
2: plus
0: de danger, exactement.
1: Ouais. On est rendu à quoi, là? Combien le pourcentage de gens qui font plat?
0: Très
1: bon, est-ce
0: peu.
1: Que vous savez?
0: Non, le pourcentage exact, mais très peu. C'est beaucoup
1: c'est ça,
0: de l'incinération,
1: hein?
0: Maintenant.
1: Oui, effectivement. Ouais. Excusez-moi, là, c'était pas trop dans votre recherche, mais
0: j'avais fait
1: quand
0: une
1: même
0: chronique
1: curieux.
0: Ah, oui, hein? Oui, sur les méthodes écologiques. Pour.
1: Je m'en souviens.
0: Ben non, c'est quoi?
1: Je ne sais pas de...
0: Voyons.
1: Non, mais
0: vous
1: on est rendu à 5...
0: toutes mes chroniques.
1: On est rendu à 5000, plus que 5000, à un moment donné. Je sais que je disais à la blague, c'est que si j'avais retenu tout ce dont on parle ici à moteur de recherche, je serais maître du monde.
2: Oui.
1: Mais je suis même pas maître de mon condo. Merci beaucoup, Audrey,
0: merci.
1: D'avoir répondu à cette question.

Alors, est-ce que le VO2 max de ma femme, qui est meilleur que le mien, signifie qu'elle est plus en forme que moi? On nous a envoyé cette question-là, oui. Est-ce que les légumes cultivés en hydroponie ont le même contenu nutritionnel que celui des légumes cultivés en pleine terre? Et cette émission épaulée, je suis épaulé comme un roi dans cette émission par Patricia Blais, Ariane Pelé, Guillaume McSween qui sont à la recherche, Cécile Gladel et Hamza Abouelafa sont les édimestres, le technicien, il est fidèle à son potentiomètre cette semaine, c'est Pierre Dulon et Julie Brunet réalise moteur de recherche.

0: Alors, je sais pas qu'on, je sais pas si on va susciter des chicanes ou davantage de jalousie.
1: On l'espère.
0: On l'espère. Ça, c'est Dr. Jean-Marc Raymond qui dit ça. Vous pouvez nous écrire à moteur de recherche en basse radio-canada.ca pour les plaintes. Le VO2 max de ma blonde est meilleur que le mien, mais je suis certain d'être plus en forme qu'elle.
1: Moi, je vois que vous aimez beaucoup la question, Mathieu. Est-ce que votre femme a un meilleur VO2 max que vous?
0: Je pense que oui. Ah, bah, c'est ça. Je pense que oui. Mais ça ne me dérange pas parce que je la trouve extraordinaire.
1: C'est que vous gérez bien votre chromosome XY qui veut absolument qu'on soit plus en forme que les femmes avec qui nous

0: t'accompagne.
1: Ouais, ouais, ouais,
0: mais tant mieux, tant mieux.
1: OK, bon, alors,
0: qu'est-ce que le VO2 Max?
1: Oui, c'est quoi le VO2 Max? Puis comment on peut gérer ça dans un couple?
0: Je sais pas comment on peut gérer, mais je sais qu'est-ce que VO2 Max.
1: OK, parfait. Contre.
0: Alors, je pense que pour comprendre le VO2 Max, il faut comprendre l'unité de mesure qui est un mètre. Un mètre, c'est 3,5 millilitres d'oxygène par kilo par minute. C'est la consommation d'oxygène que nos muscles font pendant une minute au repos, qu'on fait absolument rien. Alors, plus on fait un effort, plus notre corps va vouloir consommer de l'oxygène. Et à ce moment-là, le nombre de mètres qu'on va faire ou le nombre de millilitres d'oxygène qu'on va utiliser va être plus grand. Donc, des gens peuvent augmenter des fois leur consommation de 10 fois. Donc, ces gens-là ont un VO2 max à 35. Donc, 3,5 pour une minute, 10 fois plus, donc 35. Okay. Puis, c'est des gens qui montent jusqu'à 50, qui est 15 fois plus, ou à 60, 70, qui serait 20 fois plus. Ce serait des VO2 max de 70 ou de 20 mètres.
1: Bon, la valeur normale pour un... Est-ce que ça se dit d'ailleurs? C'est une bonne manière de dire une valeur normale pour quelqu'un d'un âge X.
0: Bon, ben, d'ailleurs, c'est vous avez bien spécifié l'âge qui est important parce que plus l'âge, plus on vieillit, plus le VO2 max diminue.
1: Ouais.
0: Selon le sexe aussi, le VO2 max diminue également. Okay? Donc, il n'y a pas vraiment de valeur normale, mais il y a des moyennes quand même. Puis, à peu près un homme de 50 ans autour de 35, puis un peu plus haut, plus jeune, un peu plus bas, plus vieux. Puis, un VO2 max serait extraordinaire pour un homme de 50 ans qui aurait un VO2 max à 50 ou à 45, mais pour un athlète de 22 ans, ce serait complètement ridicule. Mmh. Donc, on peut pas parler tant de normal.
1: Mmh. Bon, OK. Maintenant, il y a des VO2 max absolument phénoménaux dans le monde du sport, notamment.
0: Il y a comme une icône, Oscar Svensson, que personne connaît par contre, sauf les gens qui trippent sur le VO2 max. Il y a un VO2 max à 97, les gens s'en souviennent encore, ça fait plus que 12 ans qu'il l'a fait. Il a fait ça, il avait presque 18 ans. Il a gagné cette
1: 97.
0: année 97. Donc on a dit 3,5, faisons le calcul, donc 30 fois la normale, 3 fois plus que la moyenne des gens. Et pourtant, il n'a pas été un cycliste si important. Donc, c'est un cycliste norvégien. Il a gagné des championnats juniors à 18 ans. Puis, il est arrivé pro pendant 2 ans. Puis, il n'a pas continué par la suite. Puis,
1: ça va peut-être faire plaisir à notre auditeur. Hein?
0: Peut-être.
1: Ah, peut-être ouais.
0: Puis, ce qui est intéressant, c'est qu'il y a eu une entrevue avec lui dans Cycling Weekly au mois de mars. Puis, il a refait TVO2 Max dernièrement. Ça fait 10 ans qu'il a arrêté de courir. Puis, il n'a pas voulu donner son chiffre. Parce qu'il avait honte. Donc, donc TVO2 Max se modifie avec le temps également.
1: Mais on vieillit.
0: Mais on vieillit, mais on s'entraîne moins aussi, probablement. Maintenant qu'il est rendu ingénieur, il s'entraîne probablement moins que quand il faisait du vélo, à peu près 1000 heures par mois.
1: Tu sais, à un moment donné aussi, il faut en revenir, là.
0: Oui,
1: je
0: suis
1: d'accord. C'était le meilleur. En fait, il y avait le plus gros VO2 max jamais enregistré, puis il n'y a rien gagné. Presque.
0: Oui, presque rien. Ouais. Donc, le VO2 max montre que c'est pas la seule chose qui fait qu'on gagne. Il y a des gens qui sont capables de souffrir, il y a des gens de la tolérabilité qui sont capables à un VO2, un effort un peu moins grand peut le faire pendant une plus longue période de temps. Il y a des gens qui ont plus de puissance, il y a des gens qui sont plus habiles aussi sur un vélo, plus de stratégie. Oh, ouais. Donc il y a plein de choses qui peuvent compter également.
1: OK, voilà. Pogačar est à quoi à peu près 80 il doit dans les 90 sûrement.
0: Il l'a jamais dit, mais on l'estime à 90-95 si on regarde son wattage pendant 5 minutes, on a une bonne idée de quel est son VO2 max. Donc on pense que c'est ça.
1: Ah ouais.
0: Mais lui,
2: j'ai
0: quand même
2: l'impression que vous parlez de machines en ce moment, mais on parle bien d'humains.
0: Ouais, c'est un peu des machines.
1: Oui, mais vous savez que la quantification de soi quand on fait du sport, ça nous fait parfois oublier qu'on est fait en chair et en os. Ouais. En tout cas, ça c'est un autre sujet. Mais là, on va parler vous avez parlé des différences selon l'âge.
0: Oui.
1: On va parler des différences selon le sexe. Et là, ça devient intéressant aussi parce qu'il y a des variations auxquelles il faut s'attarder.
0: Mais ce qui est important, c'est qu'on divise le tout par le nombre de kilogrammes. Et puis souvent, je sais pas combien pèse Christian et sa conjointe, mais le nombre de kilogrammes est divisé. On peut imaginer, on va faire une analogie avec les voitures.
2: Oh! Les voitures. Avec moi, allez-y.
0: Nous avons deux Audi. Deux Audi, une Q5, une A4, exactement le même moteur. 2.0 turbo, 265 chevaux. Laquelle accélère plus rapidement? La plus petite. La plus petite va accélérer plus rapidement. Donc, avec la même consommation d'oxygène, si quelqu'un pèse moins lourd, il aura un VO2 max qui sera plus élevé, puis ça fait du sens. Il probablement qu'il va courir aussi plus rapidement.
1: Mm-hmm. OK. Donc, qu'est-ce que ça veut dire au niveau de la femme et l'homme? Généralement, les femmes sont un peu moins
0: généralement. Lourdes, donc, on pourrait croire que la même consommation d'oxygène, elles auront un VO2 max qui va être plus élevé.
1: OK. Donc, ce qui expliquerait cette différence?
0: Ce qui expliquerait cette différence, mais le problème, c'est qu'il y a des erreurs aussi, tout dépendant comment ça a été mesuré. Parce que, non,

0: Comment on devrait mesurer ça en laboratoire? Est-ce que tout le monde se souvient de Rocky 3 ou 4 avec Drago?
1: Oui, c'est loin, ça.
0: On se souvient pas de Drago.
1: Oh oui, mais...
0: Alors, pendant que Rocky s'entraînait comme une machine en Sibérie, okay, avec des pneus de tracteur, Drago, le méchant, lui, était dans un gymnase avec un masque fermé où on calculait son oxygène. Donc, c'est comme ça que ça se fait. Donc, on regarde l'oxygène qui est inhalé, l'oxygène qui est expiré, merci beaucoup. Puis on fait la différence. Plus on en consomme, moins on expire de l'oxygène. Puis plus on fait un effort, plus ça monte. Puis l'effort est graduel habituellement sur 6 à 10 minutes. Puis on voit à un moment, on atteint un plateau d'oxygène consommé. Puis ça, c'est notre VO2 max.
1: Mm-hmm.
0: Mais en pratique, c'est pas comme ça que les gens le font
1: parce
0: habituellement.
1: Que c'est ça, généralement, là, ouais, quand on veut parler de notre VO2 max, c'est parce qu'on a une montre.
0: Ouais.
1: Puis là, notre montre nous donne un chiffre. Puis là, tu te dis, OK, là, je me considère en forme. Je suis très heureux quand je vais le matin quand je vois ça ou pas. Est-ce que c'est précis,
0: ben,
1: une montre?
0: C'est pas si mal. Puis ça, je voulais chercher des articles intéressants là-dessus. Puis ce qu'on trouve, c'est un article qui est non révisé par les pairs, qui a été publié par Apple, qu'on appelle le White Book, okay? Où ils disent un peu comment ça fonctionne sans te dire la formule exacte. Mais ce qu'on comprend bien, c'est qu'ils servent du poids des gens, ils servent de la fréquence cardiaque, ils servent de toutes les marches extérieures qui durent plus que 6 minutes, puis ils servent également de toutes les marches qui ont moins de 5% de pente. Donc, ils estiment en faisant ça, si quelqu'un marche... pendant à 5 km heure ou à 8 km heure, sa fréquence cardiaque monte à 120, ils estiment le VO2 max comme ça.
1: Okay. C'est une méthode détournée,
0: c'est pas si mal, mais il y a des problèmes à ça. On peut s'entendre, si je marche sur le sable, si je marche avec un enfant sur le dos, ma consommation va être plus grande, ma vitesse restera la même pareil également.
1: Ouais, okay. Et donc là, ça peut nous donner des valeurs qui sont faussées parce qu'il y a des paramètres qui sont pas pris en compte par la montre.
0: Tout à fait. Donc peut-être que Christian marche toujours dans le sable et pas sa blonde. Peut-être.
1: Une bonne défaite. On va terminer sur le VO2 max comme prédicteur d'une bonne santé et j'oserais peut-être même dire d'une bonne vieillesse, le health span par rapport au lifespan.
0: C'est vraiment super intéressant.
1: Qu'est-ce que ça nous dit?
0: Puis c'est ça qui est le danger parce que je crois quand même que plus le VO2 max, ben je crois, il y a des études qui nous montrent, des bonnes études qui ont été publiées, donc une méta-analyse en 2025 qui montre que plus le VO2 max est grand, plus l'espérance de vie est grande. Puis on peut croire qu'à chaque 1 mètre d'augmentation, on diminue la mortalité générale de 14% et la mortalité cardiovasculaire de 16%. Okay? Mais là, est-ce qu'on va commencer à se comparer nos VO2 max pour savoir qui va mourir en premier? Parce qu'il y a tellement d'autres facteurs qui influencent la mort, la mortalité. Donc, je pense pas qu'on peut faire nécessairement ça. Mais ce qu'on peut faire, c'est qu'on peut se comparer à soi-même, par contre. Alors, j'avais un VO2 max faible, je m'entraîne, mon VO2 max s'améliore, mais probablement qu'il y a un avantage. C'est une très bonne nouvelle.
2: Ben, j'avais une question très naïve.
1: Oui.
2: Comment on travaille notre VO2 max?
1: On fait des intervalles.
0: Ça dépend ce qu'on pense. Les Norvégiens pensent pas que des intervalles, ils pensent qu'il faut travailler en zone 2 pendant très, très longtemps. Ils disent, moi, je crois que les intervalles, c'est quand même plus payant. Donc, court entraînement, intervalle, puis habituellement, on arrive à améliorer nos VO2 max en faisant moins de travail au total.
1: C'est quoi la zone 2?
0: C'est une zone de fréquence cardiaque qui n'est pas particulièrement élevée. Donc, c'est un travail qui va être modéré, mais pendant une très longue période de temps. Donc, on peut imaginer que ça gruge beaucoup dans notre temps de semaine si on s'entraîne en zone 2.
1: Mm-hmm. Ben voilà. Alors, j'espère qu'on va contribuer à la longévité de ce couple qui se compare le VO2 max.
0: J'espère. Mais moi, ce que je leur dis, par contre, c'est vraiment bien tous ces chiffres-là, mais il faut faire attention à la fatigue des données de santé. Puis c'est vraiment... Puis moi, je pense vraiment que je fasse une chronique là-dessus un jour.
1: Ah, ben oui.
0: Parce que il y a de plus en plus de gens qui regardent leurs données tout le temps. Puis et au début, ça peut être une source de motivation, mais il peut y avoir un désengagement à un moment quand les chiffres ne vont pas dans la direction qu'on va. Il y a beaucoup avec le sommeil également.
1: Ouais.
0: L'orthosomnie, qu'on appelle ça. Donc, des gens qui regardent leur chiffre de sommeil, puis le chiffre est pas bon, puis là, ils ont encore plus de difficultés à dormir à cause de ça.
1: Ouais, effectivement. Puis aussi, j'ai déjà vu des études également, j'avais parlé il y a très longtemps à l'émission, sur le fait que la quantification de soi peut mener vers des blessures. Parce que là, les gens disent, là, je suis rendu à, je suis rendu à 50 de VO2 max, puis là, je vais m'entraîner, pogner le 51, puis...
0: Assurément. C'est pas toujours
1: ça. Ça peut être dangereux.
0: Ça peut clairement malsain.
1: Ouais, effectivement. Donc, faut vraiment faire très, très attention. Dixit, notre cardiologue en résidence. Docteur Jean-Marc Raymond, merci beaucoup d'avoir répondu à cette question de notre auditeur Christian, qui voulait comparer son VO2 max avec celui de sa blonde. Alors, voilà. Vous avez les chiffres maintenant? Ben, arrangez-vous.
2: C'était quand même une petite pente glissante.
1: Oui, mais je pense qu'on a réussi à s'en sortir. Voilà.

0: Puis, il y a des légumes en hydroponie. Il y a des légumes qui viennent de la vraie terre. Mm-hmm. Alors, est-ce que l'un est meilleur que l'autre? Nous demande-t-on. Alors, Évelyne, oui. Comment on juge ça?
1: Alors, on va parler d'hydroponie aujourd'hui. Je vous ramène dans le grec et en étymologie. Hydro, ça veut dire eau, évidemment. Mm-hmm. Et ponie, ça veut dire ponos, de travail. Donc, le travail avec de l'eau. C'est une méthode de culture des plantes dans un substrat qui est donc un support de culture. Ça peut être du sable, de la fibre de coco. C'est l'équivalent du terreau, mais sans terre, finalement. Et ce sera irrigué par un fluide enrichi de nutriments, des sels minéraux, qui est en quelque sorte la nourriture de la plante. Et tout ça a lieu hors sol, généralement en circuit fermé, donc dans des installations comme un hangar. Ça peut être une serre, une usine, dans des espaces intérieure, mais parfois aussi extérieure. C'est une culture de plantes qui, donc, n'utilise pas de terre. C'est vraiment ça qu'il faut retenir. Autant pour l'horticulture, des plantes ornementales, des fleurs, etc., ou encore en agriculture, pour des légumes feuilles comme des épinards, la laitue, le kale, les fruits et légumes comme la tomate, la fraise, le concombre, le céleri, le brocoli aussi, le haricot, et des herbes aromatiques. Vous voyez ça, généralement, ce qu'on retrouve en épicerie, ça viendra de l'hydroponie, le basilic, le persil, la menthe, la coriandre.
0: Est-ce que ça fait longtemps que ça a été inventé?
1: Ça fait quand même assez longtemps. On a des formes primitives et des traces, des vestiges dans à peu près presque tous les continents du monde, en Chine, en Afrique du Nord, au Mexique également, des jardins flottants qui ont été inventés il y a plusieurs siècles, où les racines des plantes vont aller dans des cours d'eau douces. Ça existe un peu partout en forme primitive, mais ce qui est vraiment fascinant, Mathieu, c'est que l'hydroponie, c'est vraiment le résultat de très bonnes sciences qui s'est faite au cours des siècles, notamment à partir du 17e siècle. On s'est beaucoup questionné sur le fonctionnement des plantes. Moi, j'aime beaucoup me rappeler... Imaginez ce que c'était au 16e ou au 17e siècle d'essayer de comprendre comment fonctionne la croissance d'une plante. On a découvert d'abord que les plantes grandissaient mieux, poussaient mieux avec de l'eau minéralisée, contrairement de l'eau distillée. Ensuite, la nécessité d'avoir du CO2. Ensuite, la découverte des minéraux dans l'eau, parce que dans l'eau, il y a des choses invisibles. On a traqué l'invisible. Je trouve ça vraiment fascinant. Hein. Et par la suite, on a eu trois personnes assez importantes pour le développement des hydroponie, ça se passe en Allemagne, dernier quart du 19e siècle. On a trois curieux. D'abord, les botanistes Julius von Sachs, qui lui a travaillé sur la photosynthèse, et Willem Pfeiffer, qui a travaillé sur l'osmose, et le chimiste Willem Knopp. Lui, c'est vraiment fascinant, il découvre que il y a des milieux nutritifs artificiels pour la culture des plantes, donc ils savent que les minéraux doivent être sous forme soluble pour être absorbés par les racines, et ils font une découverte très très importante, c'est que le sol peut être totalement reconstitué de façon artificielle avec de l'eau et avec des minéraux. Donc, ils ont ni plus ni moins découvert les principes très fondateurs de l'hydroponie. Il faut attendre quand même en 1930 aux États-Unis avant que les systèmes d'hydroponie commerciaux arrivent. Ce sera répandu ensuite un peu partout dans le monde après la Deuxième Guerre mondiale. Au Canada, j'ai cherché des statistiques, Mathieu, j'en ai pas trouvé précisément sur
0: l'hydroponie.
1: Non, je voulais savoir combien il y a de fermes, combien il y a d'entreprises qui s'appuient sur l'hydroponie en agriculture.
0: Ah ouais,
1: c'est difficile à trouver parce qu'on n'utilise pas nécessairement ce terme. Là. On va avoir des serres verticales, on va avoir, des cultures hydroponiques pour certains légumes, mais pas tous. Parfois, il y a une portion de la production qui sera faite par hydroponie, mais pas à 100%. Bref, il n'y a pas de chiffre que j'ai trouvé exact au Canada, mais on sait que ça se fait ici comme ailleurs.
0: Puis, est-ce qu'on a comparé la valeur nutritive des légumes dans la, entre guillemets, la vraie terre, à ceux qui croissent avec ces dispositifs-là?
1: Absolument. Oui, j'ai trouvé une revue de littérature scientifique faite par la Haute École de santé de Genève en Suisse en 2022. Il y a 7 études quantitatives et longitudinales qui ont été retenues dans cette revue de littérature entre 1995 et 2021. Donc, c'est assez récent. On s'est intéressé à la tomate, à la fraise et au poivron. On a mesuré les nutriments. Les nutriments, ce sont ces substances assez petites pour traverser la paroi du tube digestif. C'est bon, la croissance, la réparation, le bon fonctionnement des cellules. On pense aux bêta-carotènes, au fer, au zinc, vitamine C. C'est généralement ce que vous voyez dans les tableaux nutritionnels. Donc, ce que ça a donné, c'est que on a des résultats hétérogènes. Ce que ça veut dire, autrement dit, c'est que parfois, les légumes contenaient plus de certains nutriments, parfois moins, parfois équivalents. Par contre, on a observé que le fructose avait une différence plus élevée hors sol qu'en pleine terre,
0: ah ouais,
1: pour une variété de tomates.

0: La majorité des études s'accordaient pour dire qu'il y avait une absence de différence. Donc, c'est vraiment équivalent pour le potassium, le calcium, le magnésium, le sodium, le phosphore, le soufre, l'azote, le zinc, le cuivre. Par contre...
1: Ça commence à faire beaucoup. Là.
0: Ben, c'est à peu près ça. Ouais. La conclusion, je pense...
1: Ça se ressemble pas mal.
0: Ça commence à se ressembler. Sauf pour le manganèse. Il y avait une teneur beaucoup plus élevée en hydroponie, d'après la majorité des résultats pour le manganèse. Sinon, il y avait des concentrations de fer qui semblait équivalente ou inférieure en hydroponie. Donc, ce qu'on peut dire, là, globalement, la composition nutritionnelle des récoltes hydroponiques est équivalente à celle de l'agriculture en pleine terre.
1: Okay. C'est drôle parce qu'on dirait qu'on aurait tendance à penser parce que ça vient de la terre, puis bon, évidemment, c'est comme la première
0: la
1: technique
0: matrice,
1: qu'on a mise au point, que ben il y aurait peut-être plus d'avantages. Donc c'est pas nécessairement plus nutritif.
0: Ben, c'est verdict. Intéressant. Il faut y penser à ça. C'est un contenu nutritionnel équivalent. Mais moi, je trouve que le point le plus important ici, c'est la grande variabilité des résultats. Autrement dit, avec ce qui est vivant, il y a plusieurs facteurs. Comme tout à l'heure, on parlait du VO2 max, qui est un des facteurs d'un indicateur de la santé. Il y en a plein d'autres. Mm-hmm. Ça veut pas dire qu'on va gagner une course avec un VO2 max
1: de 97.
0: De 97, exactement. Et là, quand on regarde un légume par rapport à un autre, il y a tellement de facteurs à considérer. Il n'y a pas deux pommes qui seront identiques. Par exemple, la variété, la composition du sol, dans ce cas-ci, la composition des sels minéraux, la santé de la plante, les conditions météorologiques. Est-ce qu'il y a eu de la grêle? On le sait. La sécheresse, par exemple, en Europe, a complètement disséminé, complètement ravagé les cultures. Décimé, merci. Mm-hmm. Donc, ce que ça veut dire, c'est qu'il n'y a pas deux pommes qui seront pareilles, même au sein d'un même arbre, par exemple. Le facteur, par contre, qui est important si vous vous souciez beaucoup de la valeur nutritionnelle, c'est la fraîcheur. Le temps entre la récolte et la consommation va avoir une grande incidence sur la valeur nutritive d'un aliment. Et ça, on le sait, il y a plein d'études qui ont été faites là-dessus. Dès la cueillette, les fruits et légumes frais vont perdre de leurs vitamines, surtout la vitamine C, qui est sensible à la chaleur et à la lumière. Je vous donne un cas de figure. Là, on a par exemple une laitue qui va être cueillie fraîche le matin dans une serre, sur un toit, une culture hydroponique à Trois-Rivières, disons. Et c'est vendu en magasin à midi. Ce sera mangé pour le souper, ben il y aura davantage d'apport nutritionnel de cette laitue-là comparativement à une laitue qui viendra par exemple du Mexique qui a voyagé quelques jours en camion. Vous allez me dire la laitue, c'est pas vargeux en apport nutritionnel, mais ça c'est une autre question. Imaginez le même cas de figure avec une tomate ou un concombre.
1: Pas trop condescendant pour la laitue.
0: Connaissez mon amour pour la laitue maintenant, n'est-ce pas? Mais si vous cherchez un maximum de nutriments, par contre, privilégiez la diversité, la fraîcheur, la local, évidemment. Plus ça vient de près de chez nous, plus il y aura une grande valeur nutritionnelle. Et ensuite, aller vers le surgelé, ensuite, pour les légumes en conserve, mais surtout éviter de les faire cuire trop longtemps. Mais l'hydroponie en pleine terre ou hydroponique, c'est vraiment la fraîcheur qui va être le facteur le plus important. Et ça a été développé, si vous posez la question, pourquoi on fait ça? Bien, c'est que ça nous permet de contrôler l'environnement. Vous savez, l'hydroponie, c'est un système qui nous permet d'avoir des conditions de développement optimales. Autrement dit, quand on a de l'agriculture, on a une usine à ciel ouvert. C'est un agronome, Samuel Comtois, qui me disait ça. Vous imaginez, vous voulez faire une production, mais là, vous êtes à la merci de toutes sortes de choses, du climat, des éléments, de la faune. Imaginez les dindons, les chevreuils, les grues, des maladies également qui viennent ruiner tout ça. Des formes de vie aussi qui sont poussées par le vent. Vous allez me dire, Éric Lapointe? Non, les maladies fongiques qui sont poussées par le vent.
1: La vie de pensée, c'était pas encore dans mon esprit, mais j'aurais aimé ça le dire.
0: Mais il y a plusieurs avantages, n'empêche, à l'hydroponie. On peut faire plusieurs récoltes par année, on contourne des problèmes d'accès aux terres agricoles, ça évite des problèmes de pollution, d'érosion des sols, on utilise moins d'eau aussi qu'en agriculture conventionnelle. Donc, pour plusieurs, c'est perçu comme un complément ou carrément une alternative à l'agriculture conventionnelle, mais ce qu'on peut en dire, en tout cas, c'est ne soyez pas inquiets, vos légumes sont tout aussi bons d'un point de vue nutritionnel que celui qui est cultivé en pleine terre.
1: Voilà, et vous allez pouvoir vous monter un bon VO2 max avec ces tomates, quelle que soit leur provenance.
0: Ouais.
1: Evelyne Charluet, merci beaucoup.
0: Un plaisir.
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1: Jean-Marc Raymond, vous avez lu, vous aussi, le livre...
3: Je sais.
1: Dont tout le monde parle.
3: Tout le monde parle de ça. Bon, c'est rien d'extraordinaire,
1: Félicien, mais je trouve ça... Félicien Aurélien.
3: Oui, c'était ça ou mourir. Je l'ai même pas...

0: fini. Je suis en train de le lire. Là. C'est magnifique. Ça prend pas de temps à lire en plus. Mmh. Ça se lit facilement. Puis, je trouve dans nos temps présentement, où on parle beaucoup d'immigration d'un point de vue global, où je peux comprendre qu'une société comme la nôtre québécoise, qui est une société qui est une minorité à travers une mer anglophone, il faut faire attention à la capacité d'accueil de cette société-là. Mais il faut mettre ça en lien avec la vie d'une personne. Une personne migrante qui doit partir de son pays et qui traverse des étapes tellement difficiles où on perd un peu l'humanité de cette personne-là à travers ces différentes étapes-là. Puis je pense que c'est important d'en parler dans le contexte politique aujourd'hui, actuel.
1: Et ça ne fait que donner de la pertinence à la littérature qui nous permet de nous comprendre.
0: Tout à fait.
1: Comme tous les chiffres dont on parle ici à l'émission. Évelyne?
2: Hey, j'ai vu la nouvelle saison des Joyeux Patenteux sur tout.tv. Si vous cherchez quelque chose à regarder avec vos enfants ou vos ados, c'est merveilleux.
1: Merci. Audrey-Anne?
3: C'est un documentaire, ça s'appelle Le Sable, enquête sur une disparition. C'est un peu vieux, mais quand même, on est en train de perdre nos plages, puis il faut absolument qu'on fasse quelque chose.
1: On perd du sable.
3: Il part.
1: Oui, carrément. Cameron, c'est sur la page de Moteur et dans les Follettes. On est là demain, 19h. Soyez-y. Bye-bye.
0: Merci.
4: Ici Maxime Gauthier, dans quelques minutes à Aujourd'hui l'Histoire. Elle fut chinoise, britannique et puis à nouveau chinoise, acquise par la force au 19e siècle et rétrocédée à la fin du 20e. Hong Kong.
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8: Bonsoir, ici Louis de Belleval. Voici les informations. La chef caquiste Christine Fréchette a finalement donné plus de détails sur les emplois qui pourraient être touchés par la guerre commerciale avec les États-Unis. La première ministre sortante a indiqué que le gouvernement surveille une soixantaine d'entreprises qui emploient environ 30 000 travailleurs. Elle avait refusé de révéler cette information jusqu'ici et ses adversaires ont réagi. Voici le péquiste Paul Saint-Pierre Plamondon, le libéral Charles Midiard, la solidaire Rue Bagazal et le conservateur Éric Duhem.
9: Alors là, Madame Fréchette tente de cacher un peu d'informations parce que faut pas être alarmiste, mais faut être réaliste. Puis moi, j'ai dit qu'il fallait être réaliste dans cette campagne-là. C'est beaucoup plus que 30 000 emplois qui sont potentiellement affectés, selon moi.
10: D'arriver avec un chiffre qui est peut-être élevé, ou en tout cas qui est pas le plus optimiste des scénarios, n'a aucun sens à la lumière de ce qu'elle a elle-même dit dans les deux débats.
11: 30 000 emplois à risque d'être perdus. Qu'est-ce qu'elle propose?
12: Puis on parle, évidemment, il faut pas faire paniquer le monde non plus. Là, c'est des emplois à risque. Là, ça veut pas dire que non plus que c'est pas du monde qui ont été mis à la porte hier. Là.
8: L'équipe de Christine Fréchette indique que les secteurs de l'acier, de l'aluminium, de l'ameublement et des textiles et des vêtements sont parmi ceux qui sont touchés. Et puis, la période de mise en candidature pour la campagne électorale au Québec a pris fin cet après-midi. Il n'est donc plus possible de se présenter dans une circonscription. Les électeurs, pour leur part, ont jusqu'à lundi pour s'inscrire à la liste électorale, s'ils ne le sont pas déjà, ou modifier leur circonscription. Élections Québec a envoyé des avis par la poste aux électeurs à ce sujet en prévision du scrutin du 5 octobre. Les députés de Terre-Neuve et Labrador ont approuvé avec une majorité de 21-18 l'accord cadre conclu avec Hydro-Québec sur le chantier énergétique de Churchill Falls. Le vote s'est tenu à l'issue d'un débat spécial de 4 jours qui a donné lieu à des échanges animés et émotifs. Tous les députés de l'opposition, sauf un, se sont prononcés contre l'entente. Patrick Butler a préparé ce qui suit.
13: The motion has been carried.
14: Victoire pour les progressistes conservateurs de Tony Wakeham.
15: I'm very proud of this agreement.
14: Le premier ministre est fier de l'entente qui vise à remplacer le contrat de 1969 de Churchill Falls avec un accord qui est plus équitable, selon lui. Le prix de l'énergie augmente et en échange, Hydro-Québec peut construire de nouvelles installations hydroélectriques au Labrador.
13: It's a little exciting.
14: Le ministre des Finances, Craig Party, se réjouit de la manne que l'entente représente pour sa province lourdement endettée.